0: Est-ce que certains salariés, est-ce que certains vendeurs, vendeuses ou caissiers, caissières ont peut-être l'impression de se sentir exploités? Qu'est-ce que vous pourriez nous dire sur ce point?
1: Mais ils ont le sentiment de se sentir exploités parce qu'ils sont dans une organisation du travail qui les rend totalement invisibles et interchangeables.
0: Ouais.
1: Et je pense que l'individualisme a créé une violence de perte de courtoisie dans l'espace public. On a tellement disqualifié les liens que le fait de faire un sourire, et ça c'est vrai en France, parce que moi je me rappelle avoir été très frappée lors d'un voyage où à la caisse d'un supermarché, j'ai demandé à la caissière, est-ce que je pourrais avoir un sac s'il vous plaît? Et la caissière m'a regardé dans les yeux, m'a fait un grand sourire et m'a dit, mais tout ce que vous voulez madame, un peu sur le ton de la plaisanterie, mais oui. Voilà, avec beaucoup de chaleur humaine. Et alors évidemment, moi j'arrivais de Paris, donc j'ai été un peu interloquée par, par cette grande courtoisie. Et je pense que la société hyper individualiste qui mécanise tout, qui fait sentir au caissier qui sera bientôt remplacé par un robot, ça crée une angoisse pour tout le monde, ça met en guerre tout le monde contre tout le monde. On revient à Hobbes, la guerre de tous contre tous. Et donc, plus personne n'a envie de rien lâcher parce que tout le monde se sent finalement... tout le monde se sent mal et on a du mal à faire sentir qu'au contraire ça a de la valeur d'être au service des autres, ça a de la valeur. Voilà, c'est la coiffeuse qui en plus vous propose un petit café et qui va garder sa clientèle plus que celle qui est très mécanique. Et cette notion de service et de lien à l'autre, bah plus la société est allée dans le fantasme de l'interchangeabilité, de la mondialisation à toute vitesse, bah plus elle a perdu cette notion de courtoisie du village quand vous étiez dans un petit espace où finalement le maraîcher, vous voyez sa femme devant l'école le matin, etc. Plus on est dans un espace qui est petit, finalement, plus on est obligé de se regarder les yeux dans les yeux et de préserver cette courtoisie qui est un collagène social et qui évite aussi la violence. Parce que vous parlez de la caissière qui est pas sympa, mais moi je vais vous parler du médecin qui se fait agresser. L'augmentation des agressions sur les médecins, on avait vu ce reportage tragique d'un médecin de passer à tabac il y a quelques mois, ça prouve aussi que nous, on se comporte, les usagers, comme de purs consommateurs et on se met à adopter aussi cette mentalité prédatrice au lieu de reconnaître l'interdépendance. C'est-à-dire le médecin a besoin de moi pour vivre et moi j'ai besoin du médecin pour me guérir. Et ça, je pense que c'est quelque chose qui, effectivement, dans notre époque progressiste, a été très, très, très abîmé. Ce lien social est très poreux.
0: La question du sens du travail, le sens du travail, pourquoi est-ce qu'on travaille? Est-ce que cette question du sens du travail a évolué pour les jeunes?
1: Déjà, elle a évolué parce que là, aujourd'hui, avec l'avènement de l'IA, ils savent pas si ce pourquoi ils étudient, ça va encore exister dans 10 ans. Ils savent que beaucoup d'avocats vont être remplacés par de l'IA, beaucoup de certains disent d'ailleurs, je veux faire un métier assez manuel qui fasse que je puisse pas trop vite être remplacé, je vais être obstétricien ou je vais être kiné, parce qu'au moins on va pas me remplacer tout de suite par un robot. En tout cas, moi j'aimerais pas me faire masser par un robot, je sais pas vous. Donc il y a cet avènement de l'IA, et puis il y a l'allongement de l'espérance de vie qui fait que là où peut-être nos pères ou nos grands-pères entraient à 23, 24 ans dans une entreprise et la quittaient à la retraite, et donc il y avait un sentiment d'appartenance très fort à un collectif qui pouvait être à la fois très monotone et très pesant, mais aussi très rassurant. Ils l'ont pas. Ils savent qu'aujourd'hui, ils vont peut-être faire 3-4 métiers au cours de leur vie. Donc il y a une énorme flexibilité, mais qui est aussi... c'est bien d'avoir de la flexibilité sinon on est trop rigide, mais quand on en a trop, on tombe. Donc pour eux, c'est un peu angoissant. Et la question du sens, je pense, elle est très importante parce que ils n'ont pas envie de rester au niveau de la pure... pure satisfaction des besoins vitaux élémentaires. Ils ont envie, s'ils y consacrent leur journée, justement, de ne pas, comme beaucoup des quadras qu'ils regardent avec tristesse, finir en burn-out, faire du quiet quitting, c'est-à-dire se détacher de ce qu'ils font. Ils ont envie que leur travail utilisent quelque chose de leur potentiel, quelque chose de leur intelligence. Alors c'est facile pour les vieux que nous sommes de dire oui, mais ils foutent rien, ils sont feignants, ils ont pas envie d'eux, etc. Mais moi je pense que c'est la conséquence de la crise de la transmission. C'est-à-dire que en ne voulant plus transmettre, en transformant tout le travail en procédure, en chose très mécanisée, en chose très fragmentée, on a aussi rendu le travail moins intéressant. Quand vous avez du lien humain, quand vous admirez quelqu'un, vous avez envie de vous défoncer, vous avez envie qu'il soit fier de vous, votre chef.
0: Effectivement, effectivement. On en est arrivé là comment ?
1: Alors, on en est arrivé là par les évolutions du management. Je dirais que ce qu'on a gardé du communisme, c'est que les individus s'effacent derrière un espèce d'objectif collectif qui ne permet ni la transmission, ni la créativité, ni les gratifications. Et puis, accessoirement, en France, les charges patronales font que aussitôt accompli, le fruit du travail est avalé par l'État. Donc, ça décourage un peu tout le monde. Puis, ça dresse aussi les employeurs contre les employés. La dérive vers un néolibéralisme complètement débridé qui a mis en place des techniques de management où en fait les organisations du travail fabriquent de la souffrance à grande échelle. Alors là, je vais pas me faire forcément des amis, mais je pense que c'est important de comprendre que déjà dans une société où vous surpayez des jobs qui n'ont pas tellement d'intérêt, pas tellement de valeur ajoutée. Vous sous-payez les policiers, les enseignants, les infirmières, les auxiliaires de puériculture, c'est-à-dire tous les gens qui sont absolument indispensables parce que tôt ou tard on en aura besoin, les juges d'instruction, les psychologues hospitaliers, etc., etc. Vous envoyez quand même le signal que ce qui a de la valeur n'est pas payé et que ce qui est surpayé, c'est ce qui est un peu futile. Et donc, vous mettez les parents en position très difficile pour conseiller leur enfant. Soit tu vas faire le métier de ta vocation et tu vas très très mal gagner ta vie et pas nourrir ta famille. Soit tu vas bien nourrir ta famille, mais en faisant un truc dans lequel tu seras pas heureux. Donc, déjà, c'est compliqué. Et puis, les évolutions du management, c'est que le management, il était d'abord concomitant de la tertiarisation du travail et de la mécanisation. C'était un management très scientifique. C'était une technoscience, le management. Et ce qui est intéressant, c'est qu'on voit comment les méthodes managériales, elles ont envahi tous les domaines de la vie dans la cité. La parole politique n'est plus une parole politique comme au temps de Georges Pompidou. C'est une parole managériale. On va gérer. C'est des technocrates qui vous disent ce qui est bon pour vous. À l'école, les professeurs sont soumis à des procédures très administrative. Dans le soin, c'est la même chose. On en parlait avec l'hôpital. Et donc, on est dans une sorte d'ère managériale où finalement l'entreprise, l'État, l'éducation, la santé sont soumis à des logiques comme ça de management. Et où en fait, ce qu'on demande, c'est pas que les choses aient du sens, c'est que vous vous adaptiez à des situations d'exception permanente. Donc on va vous demander de vous adapter, on va demander à l'équipe avec moins de moyens d'atteindre un objectif plus difficile parce que c'est la crise, parce qu'il y a des réductions budgétaires, parce qu'il y a des réductions d'effectifs. Donc on va en permanence demander aux salariés non pas de penser, réfléchir, mais de s'adapter à de l'exception permanente et reconduite. Et donc finalement ça crée de la souffrance. Vous avez eu en France une désindustrialisation très importante du pays et dans le même temps des délocalisations, etc. La fameuse mondialisation heureuse qui a complètement noyé les classes moyennes. Et en même temps, il y a eu une uniformisation, une industrialisation, une fragmentation de tous les secteurs qui étaient étrangers à l'industrie. Et ça, Christophe Orlache le prédisait déjà en 79 dans La culture du narcissisme. Le soin, la culture, l'information, tout ça, ça a été industrialisé. Donc ça perd de sa saveur, ça perd de son sens.
0: Justement, la désindustrialisation, la délocalisation de métiers dans des pays à bas salaire, enfin de postes plus précisément dans des pays à bas salaire. Quel impact ça a eu sur notre rapport au travail? Parce qu'on va, en réalité, on a dit à des gens, on va arrêter de vous faire travailler en France et puis on va vous remplacer par des gens qui gagnent deux fois, qu'on va payer deux fois moins que vous et qui feront exactement le même métier. C'est formidable la mondialisation et après on s'étonne qu'il y a un rapport au travail qui évolue. Qu'est-ce que vous pouvez nous en dire?
1: Que le signal de profond mépris que ça envoie à la fois à ceux qui viennent pour des raisons économiques et à ceux qui sont là, il est très important parce qu'on signifie à l'être humain qu'il est interchangeable et que toute son expertise finalement n'a pas de valeur. Donc ça crée aussi d'immenses fractures dans la société parce qu'évidemment celui qui est remplacé par une main d'œuvre qu'on paye moins et qui ne parle pas la langue du pays et qui est là pour des raisons strictement de survie économique, ça crée des tensions là où finalement en acceptant d'être un peu plus raisonnable en termes de mondialisation et de garder des frontières, on préservait aussi une certaine forme de paix sociale. Ouais. Et la mondialisation, ça a été aussi le moment où une partie de la droite a trahi la droite en disant bah finalement la seule chose qui compte c'est l'hyper rentabilité économique, mais donc on s'assoit aussi sur des valeurs fondamentales qui est le fait, comme disait Georges Pompidou, que il disait plus je vieillis plus j'attache d'importance à l'homme, au cadre de vie de l'homme, et il est important que certes l'homme vit en société, mais il est important qu'il puisse y vivre dans cette société. Et je crois qu'il avait pressenti le danger de l'illusion d'une mondialisation à tout craint qui allait transformer chacun de nous en utilisateur utilisé, et puis avec l'arrivée d'internet en client soi-disant roi mais très très manipulé par l'algorithme, et donc nous-mêmes esclaves en fait de nos illusions et du désir mimétique. Après, c'est aussi à chacun de nous, même si ce système est très puissant, de dire quand on le peut, c'est un peu bateau ce que je dis, mais je vais aller voir mon libraire et avoir une conversation avec lui et lui acheter les livres plutôt que les commander et me les faire livrer, parce que finalement, on est tous pris dans cette vitesse et on nourrit l'isolement dont nous souffrons. Et finalement, on se rend compte que le lien social d'aller parler avec son libraire en revenant du marché le samedi, bah, c'est vachement sympa parce qu'il nous fait lire des bouquins auxquels on n'aurait pas pensé si on était resté tout seul.
0: Voilà, et on parlait des délocalisations. Après, parfois, il y a la réalité économique et effectivement, on peut plus se battre avec des salaires français. Il y a une réalité également.
1: Attendez, les salaires français, ils sont pas élevés, hein. C'est les charges patronales qui sont élevées.
0: Oui.
1: Ils sont pas un salarié qui touche 2 000 euros. Le patron, ça lui coûte 4 000. Donc tout le monde est perdant.
0: La retraite, qu'est-ce qu'on peut en dire ? Certains le vivent très très bien, le départ à la retraite, d'autres très difficilement. Qu'est-ce que ça dit de notre rapport au travail ?
1: Alors, voyez, c'est très important ce que vous dites, parce que Christophe Erlach, il voyait justement dans cette impatience à prendre sa retraite l'expression du désir de quitter un navire en train de couler. En fait, l'ère des managers et des ressources humaines qui sont dissociés de la réalité du travail, ça a sonné le glas de la franchise. Alors certes, il n'y a plus de conflit, mais du coup, il y a beaucoup d'hypocrisie et beaucoup de quiet quitting, c'est-à-dire de je fais mes heures, je coche la case, je me désintéresse, je m'implique plus. Comme je m'implique plus, en fait, je suis pas heureux, je suis pas fier de moi, ça me nourrit pas, je nourris pas ce que je fais. Et finalement, j'attends que ça passe et je ne vis que pour les moments où je ne vais pas travailler, le week-end, les vacances. C'est extrêmement dépréciogène. Et je crois que oui, pour un certain nombre de personnes, la hâte à prendre sa retraite, elle est l'expression du fait que le travail, peut-être qu'ils avaient, on interviewait un enseignant l'autre jour, il a épousé ce métier par vocation, par passion, par conviction, par soif de transmettre des connaissances. Il dit, je crois que je vais partir le plus tôt possible à la retraite, je crois même que je vais démissionner de l'éducation nationale sans attendre, parce que ce qu'on me fait faire, les procédures et ce qu'on me demande m'a fait perdre le goût, m'a fait perdre le sens de ça. Et j'ai plus l'impression d'apporter une valeur ajoutée à mes élèves, alors que je n'avais que ça à cœur quand j'avais 20 ans. Donc ça peut aussi être l'expression de ça, la retraite. Il faut pas le voir comme seulement une épidémie de flemme. Je pense qu'on doit faire un pas de côté et penser l'évolution des organisations du travail.
2: 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La nuit se poursuit dans un instant avec la Libre Antenne, en nouvelle diffusion, et pour la musique, c'est le nouveau Christophe Willem. 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

nouveau Christophe Willem sur Europe 1. 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Et donc Christophe Willem était venu nous parler de ce nouveau titre que l'on vient d'écouter à l'instant, Système. 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Bonne nuit à tous.

0: Bonsoir Ghislaine.
1: Bonsoir.
0: Merci d'être avec nous sur l'antenne d'Europa pour nous parler de quoi?
1: Oh, ça va être très simple. Disons que depuis 5 ans, j'essaye de me battre pour survivre puisque j'ai vécu 7 ans d'enfer avec mon chat. C'est surtout pour le chat que je me bats plus que pour moi.
0: Oui.
1: Et comment dire, eh bien, comme j'ai du mal à supporter mon entourage, les gens d'aujourd'hui, parce qu'ils sont de mauvaise humeur, parce que si, parce que ça, alors qu'il y a eu une époque que nous avons vécue, je pense que, je ne suis pas toute jeune, hein, j'ai 70 ans, où on n'avait pas tout le confort, tout de suite et tout autre, et on était bien plus heureux, même si on n'avait pas d'amour, de tendresse et d'affection que je n'ai jamais connu. Ce qui fait que je veux te dire aujourd'hui, dans le fond, puisque j'ai jamais connu ces sentiments, je ne peux pas en souffrir.
0: C'est une bonne manière de voir les choses. Vous faites bien de le souligner. Quand on n'a pas connu quelque chose, on ne peut pas le regretter. À tout de suite, c'est une autre perspective. Ah oui.
1: Donc, l'état et tout ça, j'ai connu quand mon père était encore avec ma mère, mais ça n'a pas duré longtemps, hein, parce que j'ai fait éclater le... En fait, ils se sont mariés à cause de moi et ils ont divorcé à cause de moi. Voilà. C'était l'époque où une fille mère, dans les années 60, c'était très mal vu.
0: Pourquoi vous dites qu'ils ont divorcé à cause de vous? Qu'est-ce qui vous fait dire ça?
1: Ils se sont mariés à cause de moi parce qu'une fille mère dans les années 60...
0: Voilà, c'était mal vu, donc ça, d'accord.
1: C'était très mal vu, ok. Et puis, ben, ils étaient, je dirais pas trop jeunes, mais ils étaient pas faits pour être, si, je dirais qu'ils n'avaient pas l'expérience pour être mariés parce que ma grand-mère, a élevé son fils comme l'enfant roi, lui passait tout, elle en a fait un homme irresponsable. Ma mère, elle a eu d'autres problèmes, et résultat, eh ben, ça a explosé, puis voilà. Chacun a vécu sa vie, mon père est mort très jeune, et je vais vous dire, je vais être très dure. Il valait mieux qu'il meure très jeune, parce que comme ça, ça l'a empêché de souffrir, parce qu'entre l'alcool et le tabac, il était un excellent ouvrier sur les chantiers, j'ai visité les chantiers avec lui quand j'étais gamine, et malheureusement, un alcoolique sur un chantier, on le prend pas. On ne le prend plus parce que c'est un danger pour lui.
0: Donc il était vraiment addict à l'alcool. Il était vraiment addict à l'alcool, votre père.
1: Donc c'était un danger pour lui, un danger pour ses collègues et autres, surtout sur un chantier, surtout ce qu'il faisait, il était moteur en surface centrale. Donc, la vie a continué, ils ont divorcé, peu importe, ça n'a rien d'exceptionnel. Moi, j'ai continué ma vie privée, ça a été un désastre, mais c'est pas grave, je suis quand même arrivée à 70 ans.
0: Pas d'enfant, Ghislaine.
1: Ah, j'en ai pas voulu, j'ai voulu couper la chaîne de violence des couvrettes. Enfin, excusez-moi de dire le nom, mais il n'y a plus personne, de toute façon, je suis la dernière.
0: Ah, d'accord, donc vous êtes seule aujourd'hui.
1: Je suis seule, vraiment seule.
0: Avec votre chat.
1: Ah oui, alors mon chat. Ça fait 50 ans que j'ai des chats, mais la dernière, celle que j'ai depuis 12 ans et quelques, on a vécu 7 ans d'enfer. Ça fait 5 ans que j'essaye de m'en sortir pour elle. D'ailleurs, la voilà parce qu'elle est très jalouse, elle n'aime pas que je parle à quelqu'un d'autre.
0: C'est quoi comme race de chat?
1: Gouttière.
0: D'accord.
1: Une superbe gouttière. Et malheureusement, bon, j'ai beau essayer de depuis 5 ans, ça fait 5 ans que mon dernier compagnon est mort. Comme je disais à votre collègue, quand quelqu'un décède, on trie les papiers et autres qu'on va pas fouiller quand il est vivant, ce qui est normal.
0: Bien sûr.
1: Là, je crois que j'ai rempli tous les cimetières de France et de Navarre avec ce que j'ai découvert. Et c'est ça qui me... Bon, le jour, ça va. Il n'y a pas de problème. Mais alors, la nuit, c'est l'horreur.
0: Vous ruminez.
1: C'est l'horreur.
0: Vous ruminez, ça tourne en boucle.
1: Voilà. J'ai beau prendre quelque chose pour dormir, mais malgré que ce soit un des trucs les plus forts, bon, on s'y habitue, hein, et puis je vais pas prendre la boîte. Et là, c'est ce que j'ai voulu faire, et je me suis rendu compte, et c'est peut-être aussi une chose que je ne savais pas de moi, j'ai fait preuve de lâcheté. Parce que je me suis dit, le lendemain matin, bon, d'accord, tu avais pris toutes les précautions pour que ton chat soit pris par l'association des chats à laquelle tu as fait don de tous tes biens et autres, en contrepartie qu'elle prenne soin de ton chat, de sa maladie et autres. Toi, tu serais morte, ok, tu souffrirais plus. Mais elle, ton veto te l'a dit, elle ne supporterait pas quelqu'un d'autre. Donc, là, je me suis rendu compte que j'étais lâche. Pour le chat.
0: Ce que vous êtes en train de nous dire, Ghislaine, c'est que vous avez voulu en finir et que vous vous êtes rendu compte qu'il n'en était pas question parce que vous aviez votre chat. Votre chat vous a sauvé la vie.
1: Tout à fait. Et je me suis dit, mais t'es aussi lâche que ceux qui balancent leur chat par la porte quand ils vont en vacances. Tu as pensé d'abord à toi, même si tu as pris des précautions pour qu'elle ne se retrouve pas seule, elle n'aurait pas survécu sans moi.
0: Quel âge elle a, votre chatte?
1: 12 ans et demi.
0: Ah oui, non, mais à cet âge-là, c'est pas possible. Vous écoutez la Libre Antenne. Moi, mon chat est décédé le 16 novembre dernier à l'âge de 22 ans.
1: Voilà. Bon,
0: 12 ans et demi, vous ne pouvez pas la laisser. Vous ne pouvez pas la laisser.
1: Et vous savez, j'ai eu une des chats que j'ai eu 23 ans. Après le décès de mon premier mari, j'avais une chatte de 3 mois. Et on a vécu 23 ans ensemble. Alors, je dirais pas qu'on a bien vécu, mais on a survécu. Et là, je pensais pas du tout à ce que j'ai voulu faire il y a quelques jours.
0: Oui, vous pouvez lui dire merci, hein.
1: Oh là là, si vous saviez.
0: Et encore une fois.
1: Dieu sait qu'elle me coûte plus cher que moi, elle me coûte cher, mais je m'en fiche de ça. Je suis pas quelqu'un qui soit attaché à l'argent du moment que je peux soigner mon chat. Et j'ai un excellent vétérinaire en plus.
0: Elle souffre de quoi?
1: C'est une maladie gastro-intestinale et je crois que j'en suis responsable comme il me l'avait expliqué. Je lui ai donné du lait trop longtemps.
0: Ah oui, il faut pas donner de lait au chat. On croit que c'est une idée reçue qu'ils aiment le lait. Bon, ça, c'est un petit en général, mais il faut pas leur donner.
1: Pas leur donner. Tous les autres chats que j'ai eu avant elle n'ont eu aucun problème de ce côté-là, mais ils avaient des maladies rénales qu'à l'époque, on ne savait pas aussi bien soigner que maintenant. Et puis, c'est de ma faute.
0: Bon, en même temps, elle a 12 ans et demi, elle en a encore pour quelques années. Vous avez des chats qui vivent vieux. 23 ans, c'est un record, presque. Hein.
1: Ah bah, je vais vous dire, je fais ce qu'il faut pour, c'est toi ou moi. Ou alors c'est tous les deux. Ça va un peu mieux, mais bon.
0: Est-ce que je peux vous demander ce que vous avez, si vous le souhaitez, vous savez que la Libre Antenne porte bien son nom, qu'Europe 1 porte bien son nom, on est une radio libre, et la Libre Antenne, on est libre de nous livrer ce que vous souhaitez uniquement.
1: Oui.
0: Est-ce que je peux vous demander ce que vous avez découvert dans les papiers de votre dernier compagnon, qui a fait que vous vouliez mettre fin à vos jours?
1: Écoutez, c'est pas compliqué. Déjà quand j'ai connu mon... C'était pas mon mari, c'était juste un compagnon parce que mon mari, lui, il est mort d'un cancer du poumon. Donc, je l'ai accompagné jusqu'au bout et à la maison. Et donc, c'est pas ça le problème. J'ai découvert que monsieur... Déjà, j'avais vu des anomalies sur mon compte bancaire. Lui, il a jamais travaillé de sa vie, dans la mesure où il était à 80% de ma validité. Donc, il ne pouvait pas travailler seul. En tout cas, il fallait qu'il soit accompagné.
0: Mmh.
1: Tout ce qu'il ouvrait, c'était un mensonge. Quand je disais quelque chose, il retournait la phrase de façon à faire croire qu'on avait vécu une vie parallèle. Quand il voulait me faire, moi, quand je lui offrais le restaurant et autres, j'avais jamais de problème. Je vais m'organiser pour pouvoir payer le restaurant. C'était un cadeau, Et lui, à chaque fois, on m'a pas fait mon virement. Alors, bon, ça c'est une chose. Il avait jamais d'argent, mais il a payé quand même 600 euros à une jeune. Vous savez que dans les pays comme l'Inde et tout ça, les filles, il faut qu'elles aient une dot pour pas qu'elles tombent sur un malade trop vieux. C'est leur culture, c'est pas le problème. Mais quand j'ai découvert un papier, que je dis, c'est quoi ça, t'as donné 600 euros à un notaire? Oh, sérieux, c'est une espèce de brouillon. Et non, c'était pas un brouillon, parce que je me suis renseignée après. Il avait, disons, s'était inscrit à une association de soldats, d'ex-soldats pour faire connaître l'armée en France. Et quand j'ai averti le général qui s'occupait de l'association pour lui dire qu'il était décédé, ah ben on le voyait jamais.
0: Oui. Bon. Donc une succession de petits mensonges.
1: Petit et gros quand même, hein, parce que quand vous prenez tout en pleine figure et d'un seul coup, moi je veux bien que les gens... Enfin, je veux bien. Non. Alors, je veux pas, mais bon, c'est comme ça, il y a des gens qui mentent. Et il y a des gens, dans le fond, c'est une question de survie aussi de mentir. Mais alors lui, c'était un art de vivre. Qui plus est, il était très intelligent, très cultivé, donc ça passait auprès de tout le monde. Et le jour, il y a 5 ans, quand il voyait que je commençais à ne plus plier, il a pris le panier du chat avec mon chat dedans et qu'il l'a balancé à travers l'appartement. Alors là, toute la violence...
0: Ah, il s'en est pris à votre animal.
1: Il était jaloux de mon animal. Il en était jaloux. Donc le jour où il a fait ça, eh ben écoutez, je peux vous... Toute la violence de ma famille est ressortie. Alors, j'ai pris des coups, c'est vrai. Petit bol, mais c'était pas grave, on avait l'habitude quand j'étais gamine. J'ai rien dit.
0: Et vous avez... parce qu'il vous frappait.
1: Il me frappait. Et il me disait, dictateur, dictateur. Et moi, je le regardais dans les yeux, avec un grand sourire. Et comme il voyait que j'avais pas l'intention de plier, il lâchait. Et la troisième fois qu'il est revenu dans la pièce, je regarde ma montre et je dis, ah, ça y est. C'est l'heure, monsieur vient se défouler. Il a fait un pas en avant, deux en arrière, il est allé s'enfermer dans la chambre et j'avais gagné.
0: Et pourquoi vous ne l'avez pas quitté, dites-moi? Pourquoi vous avez accepté
1: pourquoi
0: de subir sa violence?
1: Parce que c'est moi. Parce que c'est moi qui payais tout.
0: Ah, parce qu'il vivait avec vous?
1: Non, il vivait avec moi et je l'entretenais. Mais ça ne me gênait pas parce que... C'est... Alors, un truc idiot, et c'est pour ça que j'ai plus de sentiments maintenant... c'est la première fois que je ressentais quelque chose pour quelqu'un.
0: Ah, d'accord. Ce qui pourrait expliquer ceci explique cela. Pourquoi voilà. Vous avez subi ces violences?
1: Et j'avais pas peur de la solitude. Je suis une solitaire de nature. J'ai toujours été une solitaire de nature. Quand j'étais gamine et que j'étais harcelée, bon, c'était pas le harcèlement d'aujourd'hui avec l'internet et autres, hein, c'était un coup de poing, un coup de pied, des coups de pied dans les cartables et autres. Je me suis jamais plainte, j'ai résolu mes problèmes moi-même. Personne n'en a jamais rien su. C'était quitte ou double la solution que j'ai choisie et j'ai gagné encore une fois. Et j'ai commencé très tôt. Et toute ma vie, ça a été ça.
0: Combien de temps vous êtes restée avec lui? Combien de temps a duré votre histoire?
1: 7 ans. Tandis qu'avec mon premier mari, bon, il avait 25 ans de plus que moi, il avait déjà été marié, ça se passait quand même mieux. Hein, quoique vers la fin, comme j'ai un sale caractère, ça je reconnais, je ne m'accepte pas qu'on me mette dans une case. Bon, bah, les 3 dernières années, il m'a dit, je ne divorcerai pas, mais tu peux rester ici. Oh, bah, si tu veux, je m'en vais, je m'en fiche, je travaille. Il m'a dit, on se croisera et puis c'est tout. Et par contre, quand il a eu besoin, quand il a découvert qu'il avait un cancer du poumon parce qu'il avait trop fumé, là, il s'est souvenu de mon prénom. Alors, moi, pour faire face à ça, c'était pas le premier que j'enterre. Enfin, que j'enterre, excusez-moi de parler comme ça, mais malheureusement, le peu de famille que j'avais, c'était moi qui étais chargée de ce genre de choses. Donc, à mon premier mari, je lui ai dit, écoute, tu veux mourir où? À l'hôpital ou à la maison? Il m'a dit à la maison. Je lui ai dit, ok. Tu te fais rapatrier par une ambulance. Moi, j'ai demandé un congé sans solde à mon patron. Oui. Et mon patron, c'était André Rousselet.
0: Ah.
1: Alors, avec lui, comme lui, il ne prenait pas de gants avec la secrétaire que j'étais et que moi, je ne prenais pas trop de gants avec le président qu'il était. J'ai écouté, il faut au moins, je ne peux pas vous dire un jour près, 6 semaines. Et je lui ai expliqué la situation. Il me dit, ok, vous venez 1 heure par jour quand même parce qu'il y a des papiers que je ne peux pas confier à qui que ce soit. Et c'est comme ça que ça a marché.
0: Donc vous l'avez accompagné jusqu'à sa dernière demeure, comme on dit.
1: Et je l'ai accompagné jusqu'à sa dernière demeure. Mais lui aussi m'a trahi parce que je lui avais fait installer un deuxième poste téléphonique à côté de lui dans la chambre, parce que la chambre avait qu'à se fermer, il était hors de question que le chat vienne se mettre sur sa poitrine, hein. Bon, on sait quoi. Il téléphonait à ses enfants en douce, alors que j'ai jamais repris dès qu'il ait des contacts avec ses enfants et autres. Alors, je vous dis pas après ce que j'ai dû subir de la part de sa famille. Alors, je lui ai envoyé le premier en disant, bah oui, mais vous avez eu la belle vie, vous, dans le sud. À aucun moment vous m'avez proposé de m'aider pour venir le soigner, parce qu'à l'époque il n'y avait pas encore l'hospitalisation à domicile, et on était en banlieue, donc ça n'existait pas. Donc il a fallu que je fasse ça seule avec le médecin de famille. Bon, je l'ai fait, et puis voilà, c'est tout, c'est la vie, hein, si je puis dire ainsi. Et toute ma vie privée a été comme ça. Alors maintenant, c'est terminé. On ne m'approche plus. Et là, oui, j'en ai eu vraiment marre, là, hier. Parce que je me suis rendu compte que quand j'avais envie de parler, si je parle à mon chat, elle me crie dessus. C'est-à-dire, pour faire court, Maya, elle a le même caractère que moi, mais sur pattes.
0: Alors, c'est ce que j'allais vous dire. Vous m'avez dit, là, à l'instant, oui, de toute façon, j'ai un mauvais caractère. Qu'est-ce qui vous fait dire que vous avez un mauvais caractère?
1: Parce que je n'accepte pas qu'on me mette dans des cases. Je veux bien faire tout ce qu'on veut. Je veux bien aller au-delà de ce que je peux faire, et je l'ai souvent fait. Mais, bon, c'est pas la première fois que je fais une TS. Je me suis retrouvée dans la rue quand ma grand-mère est morte. Je me suis retrouvée dans la rue alors que j'aurais pu rentrer à la maison. J'ai pas voulu. J'avais plus personne. Donc, je me suis dit, je m'en fous. J'ai eu du pot. Je n'ai jamais dépassé la ligne blanche. C'est-à-dire que si j'avais tendu la main pour manger, on m'aurait demandé autre chose. Et si j'avais dû me prostituer, je me serais droguée. L'un ne va pas sans l'autre, même encore aujourd'hui. C'est pour ça que je ne juge pas. Je ne juge pas les gamines, je ne juge pas les filles, je ne juge pas les femmes. Parce que je l'ai vécu.
0: Quand vous dites Gislaine, que vous n'aimez pas qu'on vous mette dans des cases, vous voulez dire qu'on vous aimez pas, qu'on vous enferme, qu'on vous ne voulez pas être enfermée? Oui, c'est pas la même chose.
1: Pas du tout.
0: Oui,
1: pas
0: d'accord.
1: Du tout. Et combien de fois j'ai pu me sauver de l'hôpital psy, mais comme là-bas, j'ai prisonné, hein, j'ai fait des trucs pas possibles. Et c'est pas parce que j'ai 70 ans aujourd'hui que je ne fais pas encore les choses. Hein. Quand je me plais pas dans un hôpital, je n'y vais plus d'ailleurs, enfin, pour un accident, hein, qui se traîne casse-cou, donc je suis un peu cassée de partout.
0: Un peu border, non, peut-être, un peu est à limite, un petit peu, non?
1: Oh, j'en sais rien. Je me pose pas trop de questions. Mais je suis d'une décharge de responsabilité. Ça fait dispose dans les règles. Et je sors de l'hôpital. Je ne vois pas de kiné. Je ne vois rien de tout ça parce que je n'en veux pas.
0: Et pas de psychothérapie, bien sûr.
1: Surtout pas.
0: Je savais ce que vous alliez me répondre. Oui. On voit bien la rebelle. On sent bien la rebelle en vous, hein.
1: Surtout pas. J'en ai vu, oui. Bah, ils attendent encore mes réponses, hein.
0: Quand vous dites que vous n'en êtes pas à votre première tentative de suicide, bien. Vous en avez fait combien? Parce que vous avez comme ça, à vous écouter, on pense plutôt à l'état limite, mais pas trop à la dépression.
1: La dépression, je l'ai faite quand j'ai perdu mon premier mari, mais encore, c'était même pas. Ça a été la descente aux enfers, parce que malheureusement, j'ai une certaine fierté de ne jamais demander rien aux autres et de me débrouiller par moi-même. Alors, les autres, bien évidemment, ne viennent pas vers vous quand vous leur demandez rien. Et une fois, j'ai osé demander quelque chose à quelqu'un, mais pas de l'argent, ni rien, juste 5 minutes d'écoute. Et on m'a répondu, excusez-moi, là, j'ai un rendez-vous, je suis pressée. Et ça s'est reproduit, là, il y a à peine une dizaine de jours. Alors, c'est vrai que ça a rebondi pas de choses. J'ai dit, bon, bah, écoute, tu te laisses tomber. Et si vous voulez, je vous ai appelé en n'y croyant pas, parce qu'il y a 5 ans, pour la première fois de ma vie, il y a, vous savez que quand vous, dans les centres de santé, puisque moi, je suis suivie par un médecin, qui me prescrit mon somnifère tous les mois, donc oui. C'est pas une maladie, hein, c'est rien, c'est... voilà. Il y avait 2 numéros, vous n'êtes pas seul, si vous vous sentez mal, appelez ces numéros-là. Pour la première fois de ma vie, j'étais pas toute jeune, hein, j'avais quand même déjà plus de 60 ans passé. J'ai fait ces numéros-là. Alors là, je le prends avec le sourire aujourd'hui, parce que je me dis, c'est pas possible, ils ont mis des mauvaises affiches. Le premier numéro, il a bien décroché. Je sais pas si j'ai eu un père, un sourd-muet. Enfin, un sourd, encore à la limite, il peut décrocher un standard, hein, ça clignote, donc il voit que ça sonne, il ne peut pas répondre, puisqu'il est, il est censé être muet. Je n'ai pas eu un seul mot. J'ai expliqué, j'ai pas eu un seul mot. Voilà, j'ai raccroché.
0: Oui.
1: Je me suis dit, je vais essayer le second numéro.
0: C'était peut-être un disque hein, qui marchait pas.
1: Oui.
0: Vous êtes tombé.
1: Alors, le second numéro, c'était pas vraiment un disque parce qu'il m'a demandé toute mon identité. Mon nom, mon date de naissance, mon lieu d'habitation et autres. Bon, moi, j'ai raccroché. Hein.
0: Oui, vous avez bien fait parce qu'on sait jamais. Oui.
1: Donc, là, vous voyez, j'ai tenté le coup auprès de vous parce que ça fait, comme je dors pas la nuit, je vous écoute.
0: Ouais.
1: Et puis après, quand il y a Ondelade, parce que je suis passionnée par Ondelade, par ce genre de
0: choses,
1: donc j'écoute aussi. Donc, bah, j'ai quand même tenté le coup.
0: Eh ben, vous voyez, vous avez bien fait, c'est ce que j'allais vous dire. Maintenant, vous avez la libre antenne d'Europe 1. Et là, vous êtes sûr d'avoir quelqu'un au bout du fil.
1: Oui, ben, je crois pas que je recommence. Enfin, que je recommencerai. Que je vous réennuierai avec des petites
0: histoires. Non, mais alors, déjà, on va remettre les choses en place. Les auditeurs ne nous ennuient absolument jamais, Ghislaine. Jamais.
1: Ce que je voulais dire, c'est qu'il y a des cas beaucoup plus graves qui méritent beaucoup plus d'attention que moi. Et puis, écoutez, je suis plus proche du cimetière que certaines personnes qui ont leur fils encore. Bon, moi, j'ai pas d'enfant, si vous voulez, ça m'a pas empêché d'intervenir, d'appeler, vous savez, le numéro, de faire des signalements. Non pas anonyme, parce que je ne fais jamais des choses anonymement. Ça m'a pas empêché d'intervenir, hein, parce que quand je sens et que j'entends quelque chose qui va pas pour un môme de 2-3 ans, oui, j'interviens là. Bien que j'ai pas d'enfant. Mais
0: ce que j'entends tout de même, c'est que vous avez commencé, vous avez une vie terrible, difficile, ça n'a pas été ça, effectivement, mais vous avez une vie riche, hein, un mari, deux maris, un compagnon.
1: Non, pas de mari, s'il vous plaît.
0: On parle du même mari. D'accord, parce que vous avez dit mon premier mari. Vous avez dit mon premier mari.
1: Mon premier mari, je l'ai eu pendant 18 ans. Bon, il m'a mis au banc pendant 3 ans parce que je réagissais pas comme il voulait que je réagisse. Et que c'est vrai que j'avais tendance à prendre une certaine drogue. Enfin, oui, on perdait ça un peu, de la drogue, de la codéine. Donc, j'étais allée me chercher. Je prenais sur mes jours de congé, puisque je n'ai pas arrêté de travailler. J'allais à Barmotan. Ça durait des cures de 8 jours. Ça tenait, ça tenait pas. Et comme il avait 25 ans plus que moi, qu'il avait des filles de mon âge, il n'a jamais pu comprendre le problème. Je lui avais écrit toute une lettre. C'était la première fois de ma vie que je m'exposais à quelqu'un par écrit et il croyait qu'en 48 heures, ça allait se régler. Alors là, je me suis sentie trahie. Et puis je ne dirais pas que j'ai fait n'importe quoi, puisque j'ai continué à travailler quand même, j'étais secrétaire de direction. Donc j'ai quand même continué à bosser, mais quand je rentrais le soir, il était déjà couché. Bon, bah moi, qu'est-ce que je faisais? Bah, j'allais dans un café, je prenais un bouquin, et puis je lisais. Et je prenais un taxi, je rentrais à 1h du matin, quand je n'étais pas sortie à minuit du boulot.
0: Mais vous auriez pu prendre un livre à la maison aussi, hein? Pourquoi sortir de la maison?
1: Je vais vous dire pourquoi. Parce que sentir quelqu'un qui dit qu'il vous a compris, qu'il vous a aimé, que si, que ça, et qui ne vous attend pas pour discuter avec vous et pour ne plus vous voir d'or, excusez-moi, là, moi, je ne peux pas.
0: Mais vous ne le quittez pas pour autant?
1: Non, parce que, après tout, j'avais pas non plus. J'avais mon chat, j'avais un chat. Je dis toujours mon chat, mais c'est vrai que les deux personnes avec qui j'ai vécu, ils ont été jaloux du chat. Alors, je dis mon chat, oui, c'est celle qui a vécu 23 ans d'ailleurs. Et puis voilà, et puis j'ai souvenu de mon prénom quand il a eu son cancer parce qu'il a eu besoin de moi. J'aurais pu l'envoyer promener, oui, après tout, ça aurait été une petite vengeance, c'est complètement idiot ce que je dis. Je ne fonctionne pas comme ça. Je lui ai simplement dit, l'hôpital ou la maison? La maison. Eh ben, écoute, si tu rentres demain, je vais prévenir Rousselet.
0: Oui.
1: Et puis voilà.
0: En tout cas, vous avez quand même eu une vie riche, Elle n'est pas finie, vous avez que 70 ans. Vous avez un chat de 12 ans et demi. Vous arrivez à mener vos animaux quand même jusqu'à 23 ans. Donc, vous avez encore le temps pour partir, hein, parce que 12 ans,
1: dommage,
0: hein, si elle va jusqu'à 10 ans de plus, et c'est ce que je souhaite évidemment à votre animal.
1: À mon animal, oui. Oui, mais avec moi, alors.
0: Ah bah oui, avec vous, évidemment, avec vous. Non, mais c'est pour. Enfin, on le sait, les auditeurs le savent. On aborde souvent. D'ailleurs, demain, on abordera un sujet très intéressant sur les animaux de compagnie,
1: oui. Hein,
0: et avec une association de défense des animaux. Mais c'est une association qui met à disposition des avocats gratuits pour défendre le droit des animaux. Demain.
1: Ah, c'est pas votre union d'amis.
0: Non, c'est l'Arche, l'association. Je vous invite à écouter l'émission demain.
1: Aussi.
0: Voilà, ils sont très très très bien, ces bénévoles.
1: Oui.
0: Et on en parlera demain dans la Libre Antenne, justement, parce que c'est des sujets qui nous tiennent à cœur. Ce que je veux dire, c'est que de toute façon, ils nous accompagnent tellement, tellement avec leur amour inconditionnel, qu'on ne peut pas les trahir. Donc, vous êtes destinée, Ghislaine, vous êtes destinée à nous rappeler. Voilà, moi je ne vois que ça.
1: Quand je dis aux gens, quand je cherche mon somnifère et que la personne me dit oh là là, vous avez une petite mine. Ah, j'ai écouté, avec mon chat, on n'a pas de. C'est tous les chats le font. Hein. On n'a pas les mêmes horaires. Quand j'ai fini ma journée, elle commence la sienne.
0: Mais comme vous êtes un petit peu insomniaque, hein, c'est pas grave, vous vivez à l'heure de votre chat.
1: Et le problème en ce moment, je dirais pas qu'il y a pire. Pire, ça serait mon chat qui aurait de gros problèmes. C'est que ça fait 4 mois que j'attends pour être opérée de la cataracte et j'ai encore 6 mois d'attente. Je ne peux même plus lire, moi qui suis une grande lectrice devant l'Éternel.
0: Alors il y a des livres audio en attendant
1: d'être opérée. Oui, c'est ce que je fais.

0: Bonsoir Adrien.
1: Bonsoir.
0: Merci d'être avec nous dans cette libre antenne. Vous aviez envie de nous parler d'une rupture amoureuse de laquelle vous n'arrivez pas à vous remettre, Adrien.
1: Oui, ça fait depuis 2023 en fait.
0: Ah oui, ça fait un petit bout de temps, ça fait 3 ans déjà. Comment vous vous étiez rencontrés et qu'est-ce qui s'est passé donc, Adrien?
1: Bah en fait, on était en BTS et on s'était rencontrés à l'école.
0: Oui, alors vous avez 28 ans, je précise à nos auditeurs, on a vraiment des auditeurs de plus en plus jeunes. Vous avez 28 ans et donc vous l'aviez rencontré vous aviez 25 ans et vous vous étiez rencontré en BTS, donc quoi, vous aviez 18 ans, 19 ans?
1: Un peu plus âgé,
0: d'accord. Et tout de suite ça a plutôt bien matché entre vous?
1: Plutôt bien, oui.
0: Et qu'est-ce qui s'est passé alors? Vous viviez ensemble?
1: En fait, elle était chez ses parents et moi j'allais la voir le week-end chez ses parents.
0: D'accord, elle était un peu plus jeune que vous peut-être?
1: Oui, elle est 99 et je suis de 97.
0: D'accord. Et donc, vous sortez ensemble, vous avez une vraie relation, on va dire, amoureuse?
1: Oui, c'était même passionnel, enfin c'était très fort, elle voulait même se marier avec moi, faire des enfants.
0: Ah oui, vous parliez déjà de tout ça alors que vous ne viviez même pas ensemble et que vous
1: Exactement.
0: Étiez vous viviez seul, vous étiez chez vos parents aussi?
1: J'étais chez mes parents.
0: Et vos parents et ses parents surtout voyaient d'un bon œil votre relation?
1: Non, pas trop.
0: Pourquoi?
1: Bah parce qu'on n'était pas de la même confession et ça plaisait pas à mes parents.
0: Ah mince, c'était du côté de vos parents alors?
1: Oui.
0: Pourquoi, vous êtes de quelle confession, Adrien?
1: Je suis de confession juive et elle était de confession catholique.
0: D'accord, et du côté de vos parents, donc ça tiquait, ils pensaient que vous n'aviez pas d'avenir avec cette jeune fille.
1: Voilà.
0: Et ça. Ses parents, et moi, elle, ne voyaient pas, enfin, ses parents, elle, il n'y avait pas de difficulté.
1: Sa mère, elle m'appréciait pas beaucoup, mais son père, il était très, très sympathique avec moi.
0: Et sa mère, elle vous appréciait pas, pourquoi? Pour cette raison-là aussi? Non.
1: Oui.
0: Ah, le fait que vous n'ayez pas la même religion.
1: Oui, ça lui plaisait pas.
0: Vous êtes pratiquant, Adrien?
1: Pas du tout.
0: D'accord. Et elle était plutôt catholique pratiquante?
1: Un peu, oui. Enfin, disons qu'elle allait à l'église le dimanche, quoi.
0: Ah oui, quand même, d'accord. Pour une jeune, c'est plutôt rare, mais très bien. Et donc ça, c'est quelque chose dont vous parliez ensemble? C'est quelque chose qui aussi, tous les deux, vous posait problème ou pas du tout?
1: Entre nous, non, ça nous fait rien. C'était surtout nos parents qui tiltaient, quoi.
0: Mais vous, le fait que vos parents tiltaient, de toute façon, ne vous aurez pas empêché de continuer cette relation et même d'avancer.
1: Bah oui, c'est ce qu'on a fait. Mais on s'est pas séparés à cause de ça. On s'est séparés parce qu'on s'entendait plus.
0: Et pourquoi vous vous entendiez plus? Qu'est-ce qui a fait que tout d'un coup vous ne vous entendiez plus alors que vous viviez une passion et que tout était pour le mieux?
1: Bah elle avait des projets. En fait, elle était trop. Elle avait déjà le prénom de mes enfants. Elle était trop. Elle se projetait trop en fait.
0: Ah oui, elle vous mettait une sorte de pression un peu.
1: Un peu, oui.
0: Parce qu'elle se voyait vraiment.

0: construire une vie avec vous, une vie familiale.
1: Voilà, c'est ça.
0: Et alors, mais pourtant, qui a quitté l'autre? C'est elle qui vous a quitté?
1: Ah oui, c'est elle qui m'a quitté, oui.
0: Mais pour quel motif alors? Puisqu'elle vous disait combien elle voulait vivre avec vous et combien elle se projetait avec vous, pourquoi elle vous a quitté?
1: Bah, parce que je ne lui avais pas souhaité son anniversaire, j'étais voir mon frère et sa copine, et ça l'a beaucoup vexé. Du coup, elle n'a pas supporté.
0: Vous aviez oublié ou vous...
1: Tout oui, j'avais complètement zappé à l'époque.
0: Que c'était son anniversaire?
1: Ouais, ça l'a piqué, et du coup, elle a été vexée, et du coup...
0: Et pourquoi vous aviez oublié son anniversaire? Qu'est-ce qui vous a pris?
1: Bah, je sais pas, j'ai complètement oublié.
0: Bon, en même temps, c'est juste... Bon, ok, c'est une date d'anniversaire, vous vous êtes excusé, j'imagine.
1: Bah oui, mais ça n'a pas suffi.
0: Vous vous êtes rattrapé?
1: J'ai essayé, oui.
0: Elle n'a rien voulu entendre?
1: Non.
0: Il ne s'est rien passé d'autre chose avant? Parce que j'imagine qu'il devait y avoir... Ça devait être la petite goutte qui a fait déborder le vase. Il devait y avoir d'autres choses, Adrien, non?
1: Bah oui, après elle m'a fait toute une liste de reproches qu'elle avait à me faire.
0: C'était quoi les reproches?
1: Bah j'étais pas assez attentionné, j'étais toujours recentré sur moi. Voilà quoi.
0: Elle avait raison ou pas, Adrien?
1: Bah oui, je pense, dans le fond, elle avait raison.
0: En réfléchissant un petit peu, quand elle vous a mis noir sur blanc, parce que ce défaut d'attention, évidemment masquait d'autres indélicatesses pour elle. Donc, peut-être qu'en réfléchissant un peu à vos relations, à vos échanges, à tout ce que vous aviez vécu, est-ce que vous pensez qu'elle avait raison, finalement, de vous dire tout ça?
1: Bah oui, je pense franchement qu'elle avait raison.
0: Et vous l'avez reconnu? Vous lui avez dit oui, tu as raison, je m'en excuse, je vais travailler là-dessus, c'est pas quelque chose dont je me rendais compte, je t'aime vraiment et je veux avancer avec toi en travaillant sur ces points, et qui sont des points effectivement qui sont voilà pas
1: ah oui,
0: un peu délicats.
1: C'est mon mea culpa, mais ça a pas marché.
0: Vous avez reconnu tout ça et ça n'a pas marché?
1: Non.
0: Vous êtes resté en contact avec elle d'une manière ou d'une autre ou pas du tout?
1: J'ai essayé l'année dernière, en 2025, d'envoyer un mot à sa mère.
0: Pourquoi à sa mère?
1: Mais, bah, je me suis dit, en passant par sa mère, peut-être que ça sera plus simple.
0: Bah non, ça aurait été mieux de lui adresser à elle direct. Elle vous a bloqué? Elle vous a empêché de...
1: Bah oui, elle m'a bloqué sur les réseaux, elle m'a bloqué un peu sur...
0: Sur son téléphone aussi?
1: J'ai réussi à avoir un copain à elle, par message... qui m'expliquait que lui avait des nouvelles d'elle, mais qu'elle ne voulait pas donner de ses nouvelles.
0: Mmh. Vous n'avez pas envoyé des fleurs?
1: Non.
0: Ça fait quand même, vous dites, 3 ans aujourd'hui?
1: Bah oui, mais ça me pèse encore beaucoup aujourd'hui, parce que bah, j'y pense beaucoup.
0: Vous n'arrivez absolument pas à passer à autre chose, à rencontrer éventuellement quelqu'un, parce que vous êtes jeune, Adrien. Qu'est-ce que vous faites dans la vie, Adrien, aujourd'hui?
1: Je suis surveillant dans un collège privé.
0: Et elle, vous savez ce qu'elle fait?
1: En fait, on était en comptabilité, en BTS, et du coup, elle a poursuivi là-dedans. Elle travaille dans une entreprise. Elle est salariée, en fait.
0: Vous savez si elle a rencontré quelqu'un depuis?
1: Je sais pas du tout. J'ai pas de ces nouvelles depuis 3 ans.
0: Même par personne indirecte, c'est ce que vous disiez, vous n'avez pas de nouvelles. Et la mère à qui vous avez écrit, la maman, elle vous a répondu?
1: Non, jamais. Non.
0: Et pourquoi vous n'avez pas écrit au papa avec lequel vous vous entendiez mieux et bien?
1: Bah parce qu'il est pas du tout branché réseau et...
0: Ah, vous n'aviez pas un moyen de le...
1: Voilà, je peux pas le retrouver.
0: Et elle lui adressait une lettre chez elle, vous directement, avec votre plume. Lui adressait une lettre en lui disant vos sentiments, en lui disant que vous n'avez jamais réussi à l'oublier, que vous avez absolument compris avec le temps tout ce qu'elle vous a reproché, que voilà, on peut tous commettre des erreurs, que c'est votre vie peut-être un peu dans cette... Voilà, dans votre... structure qui vous a peut-être empêché d'être celui que vous voudriez être, mais que voilà, que s'il n'empêche que vous avez de réels sentiments, vous avez de véritables intentions, vous aviez quand même des projets ensemble, vous devriez ouvrir votre cœur, Adrien. Je dis pas que ça va marcher, Mais puisque vous avez son adresse, elle l'ouvrira peut-être cette lettre. Elle vous répondra, elle vous répondra pas, elle la jettera au panier. Mais au moins, vous aurez été au bout de ce que vous voulez lui dire. Puisque là, quand vous essayez de la joindre, c'est pour lui dire tout ça. C'est pour lui dire que vous l'aimez, c'est pour lui dire que vous regrettez, c'est pour lui dire que vous avez compris. Donc ça, pourquoi vous ne lui écrivez pas?
1: J'ose pas.
0: Vous écrivez au père, donc pardon, mais enfin à la mère, pardon. Vous écrivez à la mère en sachant que c'est quand même pas votre meilleure amie et puis qu'elle était pas, elle voyait pas forcément d'un bon œil. Mais est-ce que votre amie quelque part, compte tenu de, elle savait que vos parents ne voyaient pas d'un bon œil cette relation, qu'il y avait un repli un peu communautaire et que. Est-ce qu'au fond d'elle-même, elle s'est dit de toute façon c'est voué à l'échec parce que j'aurai toujours un rejet de ses parents qui veulent vraiment qu'il épouse une juive?
1: Oui, je pense qu'il y aura toujours un rejet.
0: Alors, elle se dit que de toute façon, si déjà elle vous reproche de choses, des choses, et qu'en plus elle se dit qu'elle n'est pas la bienvenue dans la famille, peut-être qu'elle a cette pensée un peu juste de se dire ça sert à rien.
1: Oui.
0: Mais vous n'arrivez pas à passer à autre chose.
1: C'est ça le problème, c'est que.
0: Pourquoi vous pensez que c'est la femme de votre vie?
1: Parce que je me projetais aussi avec elle.
0: Vous avez eu d'autres relations amoureuses avant elle?
1: Non. Et oui. Rien de sérieux.
0: Et oui, donc c'est pour ça aussi, c'est que c'est la première relation sérieuse.
1: J'ai vécu 3 ans avec elle, donc ça m'a marqué quand même.
0: Oui, enfin, vécu sans avoir vécu, puisque vous étiez chacun chez vous. Mais vous partagez beaucoup.
1: Oui, je la voyais tous les week-ends, et à l'école, on le voyait tous les jours.
0: Oui, mais bon, les amourettes d'école, les amourettes de week-end, de jeunesse, c'est pas forcément... c'est pas ce qui fait... Ça peut arriver, hein, mais c'est pas ce qui fait forcément l'amour d'une vie. Pourquoi vous vous donnez pas la chance? Parce qu'il y a quand même pas mal de choses qui vous opposent. Alors, il y a vos familles, hélas, et puis il y a aussi, j'ai l'impression, quand même, ce qu'elle vous reproche, c'est des choses assez fondamentales. Moi, je pense qu'on ne change pas vraiment. On peut travailler sur ce qu'on est, mais on ne change pas vraiment. Donc, pourquoi vous ne tentez pas votre chance auprès d'une autre histoire? Pourquoi vous ne vous donnez pas la chance de rencontrer quelqu'un d'autre? Parce que là, vous êtes totalement hermétique et fermé à toute rencontre.
1: Il y a 2 ans, j'ai essayé de m'inscrire pour faire du speed dating.
0: Ah ouais.
1: Et j'ai jamais été jusqu'au bout de la démarche. Je me suis inscrit, mais j'ai jamais été jusqu'au bout de la démarche. Et je me dis que ça peut être une bonne solution au final.
0: C'est-à-dire qu'il faut vous mettre un petit peu en danger. Là, vous voulez revenir à une situation où c'était quasiment votre premier amour. Donc là, vous êtes dans un climat ou dans une situation de confort. Il faut sortir de votre confort là pour aller un peu. Vous voulez revenir vous à cette situation de confort que vous aviez avec cette jeune fille qui était votre premier amour, avec lequel vous aviez des projets et puis finalement.
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4: Bonjour à tous. Les dirigeants participants au G7 ont partagé un premier dîner de travail ce lundi soir. Donald Trump est bien présent à Évian après avoir claqué la porte de ce même sommet l'an dernier au Canada suite à des désaccords avec Emmanuel Macron, le président américain qui a vanté juste avant l'ouverture de ce rendez-vous son accord avec l'Iran qui sera signé officiellement vendredi à Genève. C'est d'ailleurs ce jour-là que le détroit d'Ormuz sera complètement rouvert, affirme le locataire de la Maison Blanche. Au menu mardi, des discussions lors de ce G7, la guerre en Ukraine. Le président ukrainien Volodymyr Zelensky sera à Évian pour évoquer d'éventuelles reprises de négociations et tenter de trouver un accord de paix avec la Russie. 11 personnes sont mortes dans le pays ce lundi après une série de frappes russes dans plusieurs villes. Ils étaient plus d'un millier réunis place Vendôme. Partout en France, des rassemblements étaient encore organisés devant les tribunaux ce lundi soir. Plus d'une semaine après la mort de la petite Liana, les associations et collectifs veulent obtenir une loi intégrale contre les violences sexistes et sexuelles faites aux femmes et aux enfants. Texte manifeste au cœur justement d'une réunion à Matignon ce lundi en fin de journée. La délégation de députés en faveur du projet s'est dit satisfaite des premières discussions menées avec Sébastien Lecornu. L'examen du texte pourrait intervenir dès cet automne. Le coût de cette proposition de loi est évalué à 3 milliards d'euros. 289 passagers d'un train ont vécu un calvaire sur la ligne Paris-Clermont, très souvent sujette à des perturbations. Après la panne d'une locomotive, les voyageurs sont restés plusieurs heures bloqués dans le Loiret. Les wagons n'étant pas climatisés, ils ont été autorisés à sortir à l'extérieur et ont été pris en charge pour le repas au milieu d'un champ. À l'arrivée, ils ont finalement accumulé 8 heures de retard. La SNCF va leur proposer une compensation exceptionnelle à hauteur de 200% du prix du billet. Et puis la Coupe du Monde de football, match nul un partout entre l'Égypte et la Belgique. Plus tôt ce lundi, c'est le Cap-Vert qui a réalisé l'exploit face à l'Espagne. Les Dauphins bleus ont arraché le nul 0-0 face à la Roja, considérée comme l'une des grosses favorites de la compétition. Voilà pour l'essentiel de l'actualité.

0: 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Voici la revue de presse préparée et présentée par Christophe Damour. Bonjour Christophe.
1: Bonjour Francky, bonjour à toutes et à tous.
0: À la une du quotidien et les questions, on parle football bien sûr. Ah bah ouais, l'entrée des Bleus aujourd'hui dans le Mondial, voyons.
1: Bah oui, nous sommes le 16 juin.
0: Ouais, oui.
1: Alors, ah oui, avec cette photo en une du quotidien, Francky, où l'on voit la photo des Bleus, mais alors des Bleus réunionnais. Il y a Dimitri Payet, il y a Guillaume Moirot ou encore Laurent Robert. Le rêve bleu, 3 petits points de suspension, sans eux. Titre, le quotidien de ce matin. Alors, Francky, les Bleus partent en tête d'une 3e couronne à partir de ce soir au Mondial, ce soir face au Sénégal. Et ce sera encore une fois sans un réunionnais sur le terrain, précise le quotidien de ce matin. Donc, enquête sur des rendez-vous manqués dans le quotidien de ce matin. On vous rappelle quand même que les Bleus affronteront le Sénégal ce soir à 23h. Et puis le quotidien de ce matin vous propose un supplément gratuit avec le quotidien santé. On vous parle de l'association Acétis et de 30 ans de militantisme de lutte contre les discriminations. Ménopause, les faits ne sont pas une fatalité. Dossier donc sur la ménopause à retrouver dans votre quotidien santé ce matin.
0: À la une de Info 974, on parle d'une erreur médicale qui se serait produite au Chor.
1: Oui, victime d'une paralysie radiale, un chirurgien dentiste réclame plus de 4 millions d'euros au Chor, titre Info 974. Alors, après un accident survenu durant une séance de boxe et entraînant une luxation du coude, un homme aurait subi une opération chirurgicale au Chor dont il serait ressorti affecté d'une paralysie radiale. Et cet homme n'est autre qu'un chirurgien dentiste et ce chirurgien dentiste réclame maintenant plus de 4 millions d'euros au centre hospitalier de l'Ouest au Chor. Et hier, il a malheureusement été débouté par le tribunal administratif, Francky.
0: À la une de l'info.re, on parle de la fin de la guerre au Moyen-Orient et de ses conséquences.
1: Et avec, bien sûr, la photo de Donald Trump en une de l'info.re. Alors, un accord entre les États-Unis et l'Iran suscite espoir et scepticisme, titre l'info.re ce matin. Alors, si Donald Trump annonce un accord finalisé, après plus de 100 jours de conflit, avec la réouverture prochaine, notamment du détroit d'Hormuz, les Réunionnais, eux, Francky, restent méfiants. À la pompe, professionnels et particuliers doutent d'une véritable baisse des prix du carburant. Alors l'avenir nous le dira.
0: Effectivement, on a tous des doutes là-dessus. À la une de Freedom.fr, il est question du coup d'envoi hier du baccalauréat 2026.
1: Oui, le baccalauréat 2026 a débuté hier matin à La Réunion avec l'épreuve de philosophie. Il faut savoir, Francky, que plus de 12 000 candidats sont inscrits cette année dans l'académie, soit 212 de plus que l'année dernière. Le recteur, Rostan Mehdi, qui est d'ailleurs en photo en une de Freedom.fr ce matin, où il est là en train d'encourager des élèves, eh ben, il s'est rendu au lycée Georges Brassens hier de Saint-Denis pour accueillir les élèves avec le lancement des premières épreuves et la traditionnelle épreuve hier de philosophie.
0: Voilà pour cette revue de presse, on passe à la météo avec Express Électronique.
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0: Le temps, la météo, ça donne quoi?
1: Du soleil.
0: Parce que ce soir, la France joue, non?
1: Ah, justement.
0: Ah.
1: Du soleil, mais ce soir, ça va se gâter un petit peu.
0: Aïe. Oh, ce sera béni, alors.
1: Oui, voilà. Hein,
0: on va parler, bah voilà, plutôt, parlons de bénédiction.
1: Non, alors, il y aura du soleil sur une bonne partie de la Réunion. Des nuages, cependant, se développeront, hein, sur les hauteurs du nord-ouest, apportant peut-être ici ou là quelques petites ondées sur ces régions, mais partout ailleurs, le soleil devrait être bien présent. Le temps qui devrait tout petit peu se gâter en fin d'après-midi, mais ça, on aura l'occasion d'en reparler. Les maximales restent stationnaires, entre 26 et 28 sur le littoral. Elle baisse légèrement, hein, sur les plus hauts sommets de l'île, avec 13 degrés au Maïdo et 14 degrés au volcan, Francky.
0: Voilà, ça c'est pour la météo. Bon, c'est pas trop mal quand même, même s'il y a un petit peu de pluie, quelques gouttes là, bon, rien de méchant. Un petit barbecue ce soir pour certains d'ailleurs. Hein.
1: Ah, ouais.
0: En extérieur, pas en appartement.
1: Voilà, avec le vidéoprojecteur dehors. Et
0: voilà.
1: Tout,
0: ah oui, c'est à la mode, ça.
1: C'est à la mode.
0: C'est vrai, c'est à la mode.
1: Ah oui.
0: Ah oui, le vidéoprojecteur, voilà. Toute la famille en profite, même le voisin, tu vois.
1: Voilà.
0: Ouais, bah, d'accord, voisin, garde mon vide. Ouais, bah, on a un vidéoprojecteur en même temps. Voilà, c'est du 4 mètres par 3, quoi.
1: Ouais, donc c'est de Monique and Luke,
0: bah,
1: il look.
0: Ah ben, tant qu'à faire. On va pas se priver de tel bonheur, quand même. Allez, on arrive au montant de la cagnotte pour le fruit de mignon.
1: Ouais, j'ai pas le bon montant. Je sais.
0: Vous le savez?
1: Je devine. Il y a des jours comme ça où je suis devin.
0: Ah ben, dites donc.
1: Par rapport à la veille. Bah, c'est pas facile. C'est pas compliqué de deviner.
0: Dites-nous pour voir alors ce que vous avez, vous.
1: Moi, j'ai 1602 euros.
0: Bizarrement.
1: Vous avez entendu ça hier.
0: Ouais. Oui, vous l'avez entendu, effectivement. Ouais. Voilà.
1: Donc, j'ai pas le bon montant.
0: C'est ça aussi. Voilà.
1: Vous allez nous le donner, Francky.
0: 1624 euros dans la cagnotte. Parce que Midal, c'est 1602, c'est moi qui l'avais donné ça, non? Voilà, ben c'est ça, voilà. Donc Smidon et Canada, il passe des yali toujours à 1602. C'est Pierre Radin, c'est un fionneur.
1: Voilà. Ah oui.
0: Non, Max, il a bien mis le bon montant, 1 6 2 4.
1: Voilà, 1624 tout à l'heure, Francky viendra chez vous à 7h15.
0: Et on a touché la barre des
1: ouais.
0: Des combien?
1: Des 2000
0: euros pour le fruit de côté.
1: 2000 euros.
0: Oh là là. Ah. On est ben mise là-dessus, Marmaille. Mise, mettre 2000 euros sur la France, gagner monnaie, va gagner plus, me dire.
1: Ouais. Ah, vous dit combien, c'est quoi le pronostic pour ce soir?
0: Ah, c'est du 2-1, quand même, hein, du 2-1.
1: Pour,
0: Ah, il faut dire pour qui aussi?
1: Ah, oui!
0: Ah, dis-moi le pronostic, mais d'où 2-1, mais d'où le résultat, pas bon encore? Là, il faut me dire qui sait, ça marque 2, ça marque 1.
1: Oui.
0: Non, me dira pas où, mais garde pour moi. Mais c'est 2-1 ce soir. C'est 2-1 ce soir à midi, moi. Azot, ouais, que c'est Marc, le 2 que c'est Marc 1.
1: Bon, ma midi, 1-0.
0: Et qui ça alors?
1: Il sera pas vous. Non, pour la France, allez.
0: Ah, vous dites pour la France alors?
1: Oui.
0: Parce qu'en face, il a joué à 4. En face de la France, c'est légal. Il jouait 4. Banel vient battre 4.
1: Banel vient battre 4.
0: Ah ouais. Bon.
1: Parce que dans un pays là-bas, ils votent des lois que les...
0: Ah oui, regarde le pays où. Oui, regarde le pays où.
1: C'est dangereux là-bas.
0: Garde pas le joueur du terrain, regarde le pays là-bas, comment il tourne. Oui, on a raison,
1: 1-0 pour la France.
0: Voilà. Ça, c'est, pronostic de Christophe Damour, hein. Retenez quand même, hein. Bon, allez, prochain rendez-vous, 5h30, dans quelques instants, on vous rejoint.
1: Et puis, à 5h30.
0: Oui.
1: Ce sera, le petit nouveau là-bas. Regardez.
0: Ah oui, un nouveau avec une casquette et
1: oui,
0: tout.
1: Oui.
0: On va lui dire quand il vient là.
1: Il faut laisser un peu la place aux jeunes.
0: Absolument.
1: Ah, ouais. Nous, Francky,
0: il a 18 ans?
1: Il vient d'avoir 19.
0: D'accord, ok, bon ça passe encore.
1: À personne. Voilà. Bastien Arnaud, ce sera lui tout à l'heure à 5h30.
0: Ça marche. Merci Christophe Damour, à tout à l'heure.
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0: Freedom, bonjour, bienvenue, merci à vous de nous retrouver. Nous sommes aujourd'hui le mardi 16 juin, une grande date hein, pour le monde des footeux, puisqu'aujourd'hui c'est l'entrée en la matière pour la France lors de cette Coupe du Monde. Tiens d'ailleurs, ce matin, on vous demandera vos pronostics bien sûr. Hein, voilà, qui, quoi, quel moment, arbitrage. Ouais, on fera un petit peu le tour surtout. On compte sur vous bien sûr hein, pour nous éclairer parce que des fois nous appelons de fait noir. 02 62 99 12 00. Mais pour l'instant, spécial anniversaire, spécial musique. 02 62 99 14. On est sur le 11 pardon. 11 00 0. On a raison. Merci pour le rappel. 02 62 99 11 00 0. Freedom, allô, bonjour.
4: Allô, bonjour Francky, c'est Marilyn de Belmen.
0: Bonjour Marilyn, une petite voix là ce matin, on l'a pas fait frais quoi.
4: Ben, j'entends pas gagner la ligne.
0: Ben, prochainement, m'envoyez un SMS, vous êtes mis à rive.
4: Ok.
0: Marilyn de Belmen, oui.
4: Et la chanson, c'est un petit morceau, c'est Gaël, n'importe quel qui.
0: Oui.
4: Et ben, ça sera tout spécialement à ma sœur Jocelyne, qui fête aujourd'hui son anniversaire dans la soixantaine.
0: Alors, elle s'appelle Jocelyne, votre sœur de Belmen aussi?
4: Oui, et non, de Canal du Boulet, Corinne Nobel-Pierre.
0: Ah oui, oh là là, ça n'a rien à voir, on est à Saint-Denis, là, Saint-Paul-Saint-Denis. Donc, oui. Soixantaine pour votre sœur Jocelyne de Canal Boulet.
4: Ouais, et puis, ben, monsieur, une très bonne journée à toute la famille Robert et la famille Thomas. Merci, et bonne journée à toute l'équipe de Radio Freedom.
0: Avant, monsieur, attends une bonne journée, est-ce qu'on regarde le football à soir ou là?
4: Ah non, trop tard.
0: Ah bon? 23 heures?
4: Ah,
0: bien sûr, dors après-midi, il me donne des astuces d'ailleurs pour suivre le match là. Dors après-midi, comme ça on repose un peu avant.
4: On verra, on verra.
0: Ah, on verra. Mais il préfère cette réponse alors. Mais compte-tu pour les pronostics, enfin, pour les résultats demain hein.
4: Okay,
0: merci Marlene, bon. À bientôt.
4: Allez, au revoir.
0: Musique avec Ségaël pour Jocelyne, sa sœur, la soixantaine, elle fête plus de 60 ans certainement. Jocelyne, c'est pour vous. Extrait.

0: C'est Gaël pour la chanson Cause sur moi, la langue à poil, le zoophine d'azote, hein. Frida, message également sur le 06 92 91 5000. Alors, on commence par le message de Ginette. Elle vient souhaiter à sa sœur un joyeux anniversaire. Tiens, on est invité à boire un café avec un petit morceau pâté créole. Bonne idée, Ginette, hein. La sœur m'a appris son prénom, par contre. Bon anniversaire à elle, tout de même. 02 62 99 14 00. Dans quelques instants, la suite de vos appels. On prend juste le temps de retrouver Christy pour l'horoscope du jour et ensuite résultat des jeux. Bonjour, Christy.
1: Bonjour à tous, c'est Christy. Les tendances des planètes pour ce mardi 16 juin. Le soleil est en Gémeaux. Bélier, la chance est avec vous. N'hésitez pas à relever tous les défis. Taureau, vous n'échapperez pas à une grande crise de doute qui vous mettra de méchante humeur. Gémeaux, l'heure des bilans a sonné et vous n'êtes pas très tendre envers vous-même. Cancer, énergie et organisation efficace entraîneront forcément de bons résultats. Lion, vous avez soudain l'impression que tout est possible et vous foncez la tête la première. Vierge, en famille comme avec les amis, vous serez loquace, actif et disponible. Balance, apprenez à vous relaxer pour calmer votre nervosité et supprimez le café. Scorpion, vos liens sont solides, la complicité forte et les projets en bonne voie. Sagittaire, vous serez en vedette aujourd'hui, atome crochu avec les Gémeaux. Capricorne, les explications, sans vous donner les résultats escomptés, clarifieront tout. Patience. Verseau, vous êtes d'une nervosité excessive. Veillez à surveiller votre attitude à l'égard de vos supérieurs. Poissons, les remises en question s'amorcent. Tenez-vous prêts. Je vous souhaite à tous une journée pleine de bonheur. À bientôt.
0: Merci beaucoup. Belle journée. Également, le prochain rendez-vous tout à l'heure aux environs de 6h15. L'heure de la bourrique maintenant pour l'arrivée du quintet. Du côté de Paris-Longchamp, nous sommes dans la 6e. Il fallait cocher le 15, l'As, le 8, le 6 et le 13. 15, As, 8, 6 et 13 pour le quintet du côté de Paris-Longchamp dans la 6e. Rapport du quintet dans l'ordre 119 560 € et 60 centimes, et dans le désordre 1415 € et 80 centimes. À 10h30, tiré léger pour vous donner les pronostics du quintet à Nantes. Ce sera cet après-midi, début de soirée plutôt, dans la deuxième course. Résultat loto, le 23, le 25, le 29, le 46, le 49 et numéro chance, le 1. 23, 25, 29, 46, 49, numéro chance, le 1. Joker plus, le 5, 492, 965, le 5, 492, 965. Deuxième tirage, le 9, le 10, le 13, le 27 et le 31. 9, 10, 13, 27, 31. Voilà donc pour les résultats des jeux. Et bonne journée aux personnes se prénommant Régis aujourd'hui. Tiens, voyons un petit peu le caractère de ce cher Régis, justement. On dit qu'il est aussi, qu'il est un idéaliste qui souhaite accomplir de grandes choses pour rendre le monde meilleur. On est tous un petit peu comme lui, je crois. Aujourd'hui, c'est la journée nationale de l'agriculture. Une pensée pour tous nos agriculteurs. On parle de Saint-Camille de la Réunion, notamment. Freedom 02 62 99 14 00. 02 62 99 11 00. Sur ce standard, on vous rejoint. On a du mal ce matin. Hein. Freedom, allô? Normal, la France y joue à soir. Allô?
2: Monsieur Francky.
0: Bonjour, madame.
2: Bonjour.
0: Oui.
2: C'est Anne du Puy-en-Velay.
0: Je vous écoute, Anne.
2: J'ai deux anniversaires, mais j'ai pas eu la dîne dimanche. C'est pour fêter l'anniversaire de madame, de la fille de madame Charles, qui se prénomme Christine. Et l'autre, c'est madame Cétapa Bernadette de Saint-André, Cambuston. Voilà, comme chanson, je voudrais la chanson Okaman Doudou. Monique Seca.
0: Monique Seca, oui.
2: Voilà, et c'est pour toute l'équipe de Freedom. Marie de la Rivière Saint-Louis, voilà. Et pour tous ceux qui vont me reconnaître.
0: Merci Anne de Piton-Saint-Leu.
2: Merci Monsieur Francky.
0: Je vous en prie, belle journée à vous.
2: Bonne journée aussi.
0: Et Monique Seca,
2: c'est calé. Voilà, merci beaucoup.
0: Bonne journée.
2: Très belle journée à vous.
0: Merci, à bientôt, au revoir.
2: À bientôt, au revoir.
0: Voilà, une petite musique qui fait du bien aux oreilles quand même. Hein. Beau souvenir au passage. Extrait de cette chanson de Monique Seca.

0: Monique Seca, Okaman. Voilà pour l'extrait de la chanson. On continue pour souhaiter un joyeux anniversaire à Germain Sapra de Terre Sainte et à notre tante Denise Royer du côté de la ravine des Cabris. On les embrasse et on leur souhaite une bien belle journée. Tiens, en parlant de Denise Royer, je salue Willy Royer également, un fidèle auditeur de la radio. 02 62 99 11 00, Freedom, bonjour.
1: Oui, bonjour Francky, comment il est?
0: Monsieur, bonjour, m'allez bien, merci.
1: Ah, moi, c'est pareil. Comment un petit change? Ah, c'est Sully, ça, hein?
0: Ah, bien, merci de présenter au Sully. Merci.
1: Voilà.
0: M'écoute, oui. Comment...
1: un petit morceau pour toute bonne maman. Il est. Ben, les pots passent le bac en ce moment.
0: Ah, ouais, courage à eux, oui.
1: Voilà, et beaucoup de courage aux autres. Et à Montesquieu, la Réunion, à Montesquieu, les autres, gaillards.
0: Ah, tout à fait. Le plus jeune, il a 15 ans, d'ailleurs, au passage. Hein.
1: Ah, ben, j'allais allons.
0: Ouais, et le plus âgé a 66 ans.
1: Ah, il est pas plus mauvais non plus.
0: Ah, franchement, moi, il dit, le gars, il est courageux. Alors là, il salue le passage.
1: Bien de ça. Et puis aussi, comment il fait un petit coucou à tous les agriculteurs, puisque c'est la journée mondiale de l'agriculture, c'est ça?
0: Ouais, journée nationale. Nationale.
1: Nationale, voilà. Ben, allons mettre un tir devant. Parce que, ben là, il fait quand même plein de choses. D'autres boulots, il n'est pas trop facile. Et aussi, mais il fait un petit coucou à tous les coupeurs de canne de la Réunion.
0: Où toi?
1: Plus particulièrement à tous ceux de mon quartier. Madame, tu penses, c'est pour Monsieur Yannick, Madame Nadia, ma tante Catherine, ma tante Dani, Nana Coupeuse aussi. Hein? Voilà, et pareil, ben, pour moi, on va mettre un petit J-E-A-M. Le système l'a pas bon.
0: J-E-A-M qui interprète le système l'a pas bon.
1: Jean-Roland Michel, hein.
0: Comme ça, vous avez dit, JRM parle pas moins de choses, mais Jean-Roland Michel, ouais, il parle pas moins de choses.
1: Voilà.
0: À quoi ça parle les gens? JRM, il peut savoir juste comme ça.
1: Hein. Ah non, mais nous, on est un peu en concurrence, nous. Les familles, ça, ils chantent aussi bien que lui, mais moi, derrière, moi, il est loin.
0: Ah non, quand travaille, bouffé.
1: Ah oui, non, quand travaille, bouffé. Il va à mon temps, comment il dépasse Ali.
0: Ah ouais, de toute façon, au bout d'un moment, ben là, la vie dépasse le maître.
1: Ben voilà, ouais. Et parce que c'est une logique, ça.
0: Voilà. Par contre, deuxièmement, le titre, c'est...
1: Le système, mais quoi, c'est le système, là, pas bon. Je ne connais pas si c'est exactement ça, mais je connais que c'est une petite chanson qui existe.
0: T'as pas une histoire, il dit, il travaille, t'as gagné, là, ça?
1: Non, pas ça de là, ça.
0: Ah, ben, le système, le... pas bon, ma point ça, moi.
1: Ouais, point ça, mais sinon ça, maintenant Daniel Waro, la mauvaise réputation.
0: Oh là, qui a repris du Brassens.
1: Voilà.
0: Ouais, pas mal du tout. Mais il ne connaît pas chanson là, moi, par contre, moi, l'intéressé, moi, mis ça à Marc Ali quand même, parce que.
1: Ben, genre, Marc Ali.
0: Ouais,
1: le fait que vous connaissez l'artiste, il va gagner ce cas ou ça.
0: Ah, avec plaisir. Mais en attendant, nous, ça va sur la mauvaise réputation de Daniel Waro.
1: Voilà. Merci, bonne journée tout le monde.
0: Merci Sully, bonne journée, à bientôt.
1: À bientôt.
0: Les agriculteurs, agricultrices, coupeuses, coupeurs, c'est pour vous. Bon, Daniel Waro.

0: interprète la mauvaise réputation, version créole d'une chanson de Georges Brassens, s'il vous plaît. Allez, on continue. 06 92 91 5000. Alors, joyeux anniversaire à Tijan de Sainte-Suzanne. C'est de la part de sa maman. Sa maman s'appelle Marie de Sainte-Suzanne. 02 62 99 11 00. Oui, il est encore bon. Avant la revue de presse, Prud'homme, bonjour, allô?
1: Oui, bonjour Francky, ça va?
0: Madame, bonjour, oui, en pleine forme, et vous?
1: Pas trop.
0: Ah zut, qu'est-ce qui se passe?
1: Beaucoup de fatigue et de stress.
0: La fatigue, c'est normal, ça veut dire que vous, c'est un mon travail, donc tout ça, c'est bon. Mais le stress, pourquoi?
1: Oh, bah tu sais...
0: Passe le bac?
1: Ah, jamais. Mon Dieu, c'est loin, loin derrière.
0: Madame, le plus âgé qui passe le bac cette année, il a 66 ans.
1: Oui, oui, ça j'ai déjà entendu.
0: Ah, ben il n'y a pas d'âge, hein, c'est comme ça. Hein.
1: Oui, mais pas pour moi. Hein.
0: Moi non plus, il rassure. Bon alors, quoi, oui. Fait, quoi on peut faire pour?
1: Alors, j'aimerais bien écouter une chanson qui m'a un peu marqué, pas beaucoup marqué.
0: Oui.
1: Clubhouse.
0: Clubhouse, ça te chante.
1: Big Jet, ça te dit? Big Jet, Jet Lounge, je sais pas comment on prononce ça en anglais.
0: Alors, Clubhouse, ben non, à cause...
1: Pardon?
0: Non, bah, non, non, non, on m'a pas dit la pointe, m'a dit à cause, bon, m'a dit pourquoi.
1: Vous la reconnu ça, au fond, hein?
0: Ben oui, c'est un truc... comment on l'a dit où?
1: Big Jet.
0: Ouais, voilà, c'est ça. Parce que je me l'avais un autre là sous les yeux avec Billie Jean, enfin une version, hein. Mais c'est non. Big Jet Plane.
1: Voilà.
0: Ouais, ça l'est bon.
1: Alors ça, c'est pour ma maman, bien sûr,
0: mm-hmm.
1: qui est chez moi tout le temps.
0: Oui.
1: Parce que je garde ma maman, c'est pour ça que j'ai un peu de fatigue.
0: Ah ouais, ça se comprend mieux, oui.
1: Et pour mon fils, c'est lui qui m'a donné le titre.
0: Mmh.
1: Je donnerai pas son prénom, hein, parce qu'il aime pas ça.
0: Mais la voix toi d'arme quand même, non?
1: La mienne, c'est Sylvie.
0: Voilà, Sylvie, bien.
1: De Saint-Denis, hein.
0: Mmh. D'accord.
1: Et pour ma soeur Nicaise et mon petit frère Vincent.
0: Voilà, pour la famille, donc cette chanson de Big de Clubhouse.
1: Ma toute petite famille, je vais dire.
0: Petite, petite, petite, oui, si on veut.
1: Ouh, oui. Petite entre guillemets.
0: Voilà, on mettra voilà. Des guillemets sur ce coup-là, Sylvie.
1: Ok.
0: Voici l'extrait de cette chanson, je vous souhaite une belle journée, du repos surtout.
1: À toi aussi, Franck.
0: Merci, à bientôt, au Sylvie. Au revoir. Clubhouse, Big Jet Plane, voici l'extrait de cette chanson.

0: un petit souvenir avec Clubhouse Big Jet Plane. Voilà, un court extrait puisqu'on doit laisser place à la revue de presse. On marque une courte pause.
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0: Freedom, voici la revue de presse préparée et présentée par Bastien Arnaud. Bonjour Bastien.
8: Bonjour Francky, bonjour à toutes et à tous.
0: À la une du quotidien, les questions au football ce matin, normal, aujourd'hui c'est le mardi 16 juin et c'est l'entrée des Bleus dans le Mondial.
8: Et effectivement Francky, on ne pouvait pas faire sans et du coup le quotidien de ce matin titre « Le rêve bleu sans eux ». Il tient à noter que aucun Réunionnais ne va participer cette fois à la Coupe du Monde. Les Bleus vont partir en quête d'une troisième Coupe couronne à partir de ce soir, le Mondial est à partir face au Sénégal, et ce sera encore une fois sans un Réunionnais sur le terrain. Pour retrouver un Réunionnais, eh bien vous savez Francky, eh bien il faut aller voir chez les filles, parce qu'on va noter là, on voit très bien à la une du quotidien Dimitri Payet, Guillaume Moirot et Laurent Robert, et à noter que la dernière qui a pu participer à une phase finale, eh bien c'était Valérie Gauvin en 2019, et on fait un petit clin d'œil également à Melvin Mallard hein, qui a qualifié récemment l'équipe de France,
0: 7.
8: Tout à fait, joli au ça. Brésil en 2027. Et puis pour la Coupe du Monde, ça se passera à partir de ce soir. Vous allez pouvoir regarder ça à partir de 23h. Et puis le quotidien vous fait également un petit supplément gratuit ce matin avec un dossier complet sur la ménopause, en notant que les effets ne sont pas une fatalité.
0: À la une de Freedom.fr, il est question du coup d'envoi, non plus du football, mais le coup d'envoi hier du baccalauréat 2026.
8: Tout à fait, le baccalauréat 2026 a débuté hier matin à La Réunion avec l'épreuve de philosophie. Plus de 12 000 candidats se sont inscrits cette année dans l'académie et ça fait plus de 212 qu'en 2025. Et le recteur, Rostan Mehdi, qu'on peut voir à la une du site Freedom, qui s'est rendu au lycée Georges Brassens à Saint-Denis pour accueillir les élèves et puis leur donner, bien sûr, ses encouragements.
0: À la une de Info 974, il y a ce fait divers, un homme qui a agressé et menacé son oncle.
8: Oui, effectivement, il a été interpellé après avoir menacé son oncle et il s'en est pris finalement aux gendarmes en garde à vue. Eh bien écoutez, c'était à Saint-Paul, un homme a été condamné en comparution immédiate après avoir menacé son oncle avec un couteau et un tournevis lors d'une dispute familiale. Placé en garde à vue, il s'en est ensuite pris aux gendarmes, multipliant les insultes et les menaces à leur encontre. Il menace carrément de faire subir à deux d'entre eux des sévices de nature sexuelle, puis de les passer à tabac. Son comportement lui vaut aujourd'hui plusieurs poursuites pour menaces et outrages envers des militaires de la gendarmerie.
0: Ouais, il n'a pas fait semblant lui. Hein. À la une des infos 974, on parle de la fin de la guerre au Moyen-Orient et également de ses conséquences.
8: Oui, effectivement, la réouverture du détroit d'Ormuz, vers un retour des prix d'avant-guerre, s'interroge et titre l'info.re. Ce matin, un accord entre les États-Unis et l'Iran suscite l'espoir et le scepticisme à La Réunion. Si Donald Trump annonce un accord finalisé après plus de 100 jours de conflit avec la réouverture prochaine du détroit d'Ormuz, les Réunionnais restent méfiants. On les connaît, ces annonces, ces effets d'annonce de Donald Trump. Et à la pompe, les professionnels et les particuliers doutent d'une véritable baisse des prix du carburant.
0: Voilà, on est tous du même côté. On doute tous de la baisse du prix du carburant. Allez, la météo maintenant, météo avec SOS Click.
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0: Alors côté météo, il y a du soleil pour cette journée de mardi.
8: Alors écoutez Francky, effectivement, le soleil n'est pas encore de sortie, mais il sera bien présent en matinée et des nuages se développeront sur les abords du nord-ouest. Et puis partout ailleurs, le soleil devrait être au rendez-vous et bien présent tout au long de la journée. Du côté des températures, les maximales restent stationnaires sur le littoral entre 26 et 28 degrés. Et puis ça va baisser légèrement en altitude avec 13 degrés au Maïdo et 14 degrés au Pas-de-Belcombe-Jacob.
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8: Ah, j'ai fait la notification, hein. J'ai retenu tout à l'heure. Donc on n'est plus à 1602, mais bien à 1624 euros. C'est bien ça, François.
0: Ouais, tout à fait, je confirme. Voilà, bon élève dès le départ. Et puis il y a le Free 2 quotidien, bien sûr, qui attend nos auditeurs à la mi-journée.
8: Oui, une belle petite cagnotte, hein, Free 2 quotidien. Ça commence à faire une bonne petite monnaie, quoi.
0: Ah, pour la poche, oui. Hein. Game, il rentre même pas dedans. Moi,
8: 2000 euros dans le Free 2 quotidien.
0: Je vais mettre 2000 euros dans notre poche,
8: Il est bien tassé, hein. Et puis à noter qu'on retrouvera également aussi tout à l'heure dans votre émission du droit de parole à 17h, Madame Mode, qui sera avec Maître Morel.
0: Et la question fatale, bien sûr, que je vous pose, Bastien, France-Sénégal, alors du coup, pronostic?
8: Eh ben écoutez Francky, parlons sérieusement.
0: Alors.
8: Je vais donner un petit plus 1. Tout à l'heure, j'ai entendu le pronostic, on était à 2-1, c'est ça?
0: 1-0 France-Sénégal, c'était le pronostic de Christophe Damour, mais moi me disais 2-1, mais voilà.
8: Ah ben va aller un petit peu d'autre sens. Moi, je serais plutôt sur un petit 3-1 pour la France.
0: 3-1 pour la France.
8: Oui, donc ça devrait plutôt bien se passer. Hein. Donc la mise en jambe, mais ça s'est plutôt bien passé. On a vu de belles choses. Bon, maintenant, faut rentrer un petit peu dans le vif du sujet.
0: Ouais, les bon. Sénégal est là, ni plan de gazon. Ouais, tout à fait. Ouais. Bastien Arnaud, prochain rendez-vous, ce sera donc à 6h. On vous retrouve.
8: Eh ben tout à l'heure.
0: À tout à l'heure.
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0: Allez, avec vous, on continue sur le 02 62 99 11 00. Freedom, allô, bonjour.
10: Allô. Ah,
0: bonjour madame.
10: Bonjour Francky, ça va?
0: Oui, vous voulez bien?
10: Ça va, merci. Allez la France ce soir, oui.
0: Ah, bien sûr, allez la France. Mais en même temps, en face, la pointe joueur 4, hein.
10: Oui.
0: Voilà, c'est pas gagné d'avance, me veut dire. Hein. Faudra mouiller le maillot ce soir. Hein.
10: Regardez, c'est Sabine de Vez.
0: Oui, Sabine.
10: Vous avez écouté la chanson Cœur des Lions.
0: Ou tout fils premier, oui.
10: C'est pour mes 4 enfants.
0: Mm-hmm.
10: Mes 6 petits-enfants. Pour mes collègues des travail et pour toute l'équipe de Freedom.
0: Oui, dans quel domaine, Sabine? Si je puis me permettre.
10: L'école.
0: Ok. Oui. Ça parle football aujourd'hui là, avec Bonne Marmaille là.
10: Ah oui,
0: là.
10: On est inspiré avec les enfants, les garçons.
0: En plus.
10: Ah oui.
0: Maman, elle est partie pour la journée.
10: Ah oui, les grands, les CM1, CM2.
0: Mon Dieu, les plus grands fans. Bon, et ben nous, ça t'a une belle journée au boulot en tout cas.
10: Merci Francky, bonne journée aussi.
0: À très bientôt, au revoir.
10: Ouais, au revoir.
0: Autofils premier pour ce titre, Cœur de Lion.

0: Autofice premier pour l'extrait de cette chanson, Cœur de Lion, c'est le titre. Freedom, on continue, autre message arrivé sur le 06 92 91 5000. Je souhaite un joyeux anniversaire à ma sœur, elle s'appelle Sophie. Un an de plus aujourd'hui, c'est signé Mag. 02 62 99 14 11 00. Hein, je devrais y arriver avant 10h. Hein. Freedom, bonjour, allô. Me l'en plus, me l'avez pas dessus la table. Et comment Agnès gardé là, t'es puis là. Ouais, d'aller vérifier, va. D'aller regarder sous le vase. Des familles pas dessous le papier. Madame.
1: Oui.
0: Il a trouvé?
1: Non.
0: Il n'a pas trouvé. D'aller regarde bien. Il a vérifié, hein? Madame. Mais si elle était quoi, elle était pas sur Freedom, il a raccroché du coup. Bon, allez, 0262 99 11 00. Freedom, bonjour, allô.
2: Bonjour.
0: Bonjour, allô. Madame.
2: Moi, je voudrais la chanson, les bouteilles gaz, les casse mon rein pour toute cette gueule, puis les bacs gaz.
0: Ouais, donnez un deux, effectivement, ne plus pouvoir lèver les bouteilles de gaz. Mais c'est une vraie chanson, madame?
2: Bah oui.
0: Bouteille gaz, casse mon rein. Moi, je me connais mon rein à décloquer, mais bouteille de gaz, il casse mon rein. Je me connais pas ça, moi.
2: Ah non, c'est une chanson.
0: Ah bon?
2: L'électricité est en train de ruiner nous.
0: Ah, ça, c'est vrai. Ça aussi, c'est une vérité. Mais non, mais attends, mais quand il trouve chanson là, moi, bouteille de gaz.
2: Ah, bah, c'est une chanter dans un cas tout ça.
0: C'est quoi?
2: C'est une chanter dans un cas tout ça.
0: La finie passée, ben, m'a demandé aux auditeurs d'avant pour trouver le titre alors.
2: Oui.
0: Bouteille de gaz, casse. Ben, madame, merci beaucoup. Le prénom, c'est comment?
2: Merci. Midi pas.
0: D'accord, midi pas. Merci midi pas.
2: Merci.
0: Bonne journée à vous.
2: Allez.
0: Alors, la dame s'appelle midi pas. Ben, appelle-elle midi pas. On a le prénom qu'on porte, qu'on veut. Hein. Quelqu'un connaît le titre de cette chanson là, bouteille de gaz à casse-morin, s'il vous plaît, pour nous aider. Freedom. Allô, bonjour. Bouteille de gaz à casse-morin. Demandé par midi pas. Oui, bonjour.
3: Bonjour tout le monde. Je débranche le téléphone. Je débranche la radio.
0: Attention, débranche avant même temps. Hein.
3: moi, c'est Jean-Bernard Waro, Guy Bernard Rochy et Guy Tiffany.
0: Waouh. Ok.
3: Oui.
0: Appelle au Bernard, hein, ça va être plus simple. Hein.
3: Oui, on va appeler Bernard.
0: Oui. Alors, quoi me peut faire pour Bernard?
3: Alors, décès dans mes connaissances, dans la famille.
0: Oui.
3: Et donc, enterrement hier, c'est de mon tonton pour lui, en souvenir de lui.
0: Oui.
3: Il s'appelle Léocadie Yvon Vivian.
0: Et effectivement, oui, je me souviens de cet avis de décès, oui.
3: Voilà, donc l'enterrement a eu lieu hier et ça m'a rappelé ben l'enterrement de mon papa en 2016 et ma maman en 2024.
0: Mmh. Voilà. Des souvenirs douloureux.
3: Je voulais demander une chanson,
0: oui.
3: Qui, de souvenirs pour mon papa qui s'appelle Monsieur Fanny,
0: mmh.
3: C'est Fanny. Et donc si on peut avoir, si vous pouvez bien me passer pour moi et pour tout le monde quoi. Les auditeurs de Freedom, et puis ceux qui sont touchés par le décès, je leur souhaite, je leur dis, sincères condoléances à tous, généralisées, et, la chanson, Tifleur Fané.
0: Tifleur Fané, donc, l'extrait de la chanson que vous demandez à l'instant. Rapidement, je passe un extrait, puisqu'il est bientôt l'heure des avis et communiqués, justement.
3: Oui, merci à vous. C'est Francky, là, c'est ça?
0: Oui, oui, tout à fait. C'est bien Francky en ce moment. Ah ben c'est gentil à vous de nous écouter, d'être branché, connecté avec nous. Merci beaucoup Bernard.
3: Allez.
0: Et courage à la famille, sincère condoléances à vous. L'extrait de cette chanson dans quelques instants, les avis et communiqués, interprétés par le groupe folklorique de La Réunion. Oui.

0: Le groupe folklorique de la Réunion sur l'extrait de cette chanson, Tifleur Fané. 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
0: En métropole, à Bordeaux, décès de Monsieur Mussa Raphaël Jacqui, originaire de Saint-Pierre. Décès de Monsieur Mussa Raphaël Jacqui, ancien responsable de caisse du Crédit Agricole, rue Félix Guyon à Saint-Denis, grand fan de la radio. Décès survenu jeudi à l'âge de 79.

Alcméon, décès survenu dimanche à l'âge de 79 ans. Le convoi Mortschwer sortira de son domicile au 120 bis chemin Ibar à Tanrouge-Saint-Paul au Jouhandouille. Les obsèques auront lieu en l'église Saint-Pie-X de Tanrouge à 10h ce matin. L'inhumation se fera au cimetière de Tanrouge. À Communebec-Sainte-Suzanne, décès de Monsieur Maillot Jean-Luc dit Tiluc, domicilié Communebec-Sainte-Suzanne. Décès de Monsieur Maillot Jean-Luc dit Tiluc, décès survenu dimanche à l'âge de 69 ans. La date et l'heure des obsèques vous seront communiquées ultérieurement. Au tampon, décès de Monsieur Dijoux Jean-Jacques dit Lolo. Décès de Monsieur Dijoux Jean-Jacques dit Lolo. Décès survenu dimanche à l'âge de 56 ans. Le convoi Mortschwer sortira de la maison des veillées du tampon. La date et l'heure des obsèques vous seront communiquées ultérieurement. Au port, décès de Monsieur Aucourt Albert Sylvain, domicilié au port. Décès de Monsieur Aucourt Albert Sylvain. Décès survenu dimanche à l'âge de 87 ans. La date et l'heure des obsèques vous seront communiquées ultérieurement. À Saint-Paul, décès de Monsieur Hacking Jules Joseph dit Monsieur Jules. Décès de Monsieur Hacking Jules Joseph dit Monsieur Jules. Décès survenu dimanche à l'âge de 100 ans. Le convoi Mortschwer sortira de son domicile au 127 Chaussée Royale à Saint-Paul. La date et l'heure des obsèques vous seront communiquées ultérieurement. À Saint-Denis et à l'Entre-deux, décès de Monsieur Waro Fabrice Noël, originaire de l'Entre-deux. Décès de Monsieur Waro Fabrice Noël, ancien militaire de la base aérienne 105. Décès survenu jeudi 2 novembre 2023. À l'âge de 53 ans. Les obsèques auront lieu au centre funéraire Sud Ligne Paradis Saint-Pierre à 14h jeudi, suivi d'une cérémonie militaire et de la crémation. En métropole, à Calmont, décès de Madame Françoise Marie-Claude, épouse Laverne, originaire de l'étang Salé. Décès de Madame Françoise Marie-Claude, épouse Laverne. Décès survenu en métropole, mardi 9 juin, à l'âge de 72 ans. Les obsèques auront lieu en métropole, en l'église Notre-Dame de Seignac, à 10h ce matin. À Saint-Leu, décès de Monsieur Dussol Jean-Marc, dit Di Marco, ingénieur du son à Réunion-la-Première. Décès de Monsieur Dussol Jean-Marc dit Di Marco, décès survenu dimanche à l'âge de 57 ans. Le convoi Mortschwer sortira du centre funéraire Sud Ligne Paradis Saint-Pierre au Jouhandouille. Les obsèques auront lieu au centre funéraire Sud à 12h30 cet après-midi, suivi de la crémation. À Saint-Denis et à Saint-Joseph, décès de Madame Duchemann, Claudia. Décès de Madame Duchemann, Claudia. Décès survenu dimanche à l'âge de 83 ans. Le convoi Mortschwer sortira de la maison des veillées du Butor Saint-Joseph. La date et l'heure des obsèques vous seront communiquées ultérieurement. À Saint-Pierre, décès de Madame Fabre, née Bernard, Marie, Madeleine, Jeanne. Décès de Madame Fabre, née Bernard, Marie, Madeleine, Jeanne. Décès survenu dimanche à l'âge de 92 ans. Le convoi Mortschwer sortira du centre funéraire Sud Ligne Paradis Saint-Pierre au Jouhandouille. Un recueillement aura lieu au centre funéraire Sud de 11h à 12h ce matin, suivi de la crémation. Au MAC Saint-Louis, décès de Madame Léonie Marie-Iréna, née Lamoli. Décès de Madame Léonie Marie-Iréna, née Lamoli. Décès survenu hier à l'âge de 90 ans. Le convoi Mortschwer sortira de son domicile

0: 58A, rue Aristide Briand, au Mac Saint-Louis, aujourd'hui. Les obsèques auront lieu en l'église des Macs à 14h30 cet après-midi. L'inhumation se fera au cimetière de Saint-Louis. À Saint-Denis, décès de Monsieur Versini Paul Antoine, domicilié chemin Fourachaud à Saint-Denis. Décès de Monsieur Versini Paul Antoine, décès survenu samedi à l'âge de 85 ans. Le convoi mort sortira du centre funéraire de Bois-Rouge, Sainte-Marie, où se tiendra la veillée à partir de 13h aujourd'hui. Les obsèques auront lieu en la chapelle du centre funéraire de Bois-Rouge à 14h demain. L'inhumation se fera au cimetière de Bois-Rouge, Sainte-Marie. À Sainte-Clotilde, décès de Madame Préto Gaëlle Marie Kelly, dite originale Gaëlle. Décès de Madame Préto Gaëlle Marie Kelly, dite originale Gaëlle. Décès survenu en métropole, lundi 1er juin, à l'âge de 39 ans. Le corps sera rapatrié à La Réunion dimanche. Le convoi mort sortira du centre funéraire de Prima, où se tiendra la veillée à partir de midi dimanche. Les obsèques auront lieu en l'église du Chaudron à 14h lundi. L'inhumation se fera au cimetière de Prima. À Saint-Paul, décès de Monsieur Akama Virama Ligon Yvon, dit Yvon, ancien bazardier. Décès de Monsieur Akama Virama Ligon Yvon, dit Yvon. Décès survenu lundi à l'âge de 84 ans. Le convoi mort sortira de son domicile au 13 rue Lacaille à Saint-Gilles-Léo. La date et l'heure des obsèques vous seront communiquées ultérieurement. À Saint-Paul, décès de Monsieur Hacking Jules Joseph, dit Monsieur Jules. Décès de Monsieur Hacking Jules Joseph, dit Monsieur Jules. Décès survenu dimanche à l'âge de 100 ans. Le convoi mort sortira de son domicile, 127 Chaussée Royale à Saint-Paul aujourd'hui. Les obsèques auront lieu en l'église de Saint-Paul à 15h30 cet après-midi. L'inhumation se fera au cimetière marin de Saint-Paul. Au tampon, décès de Monsieur Mora Aurélien. Décès de Monsieur Mora Aurélien. Décès survenu dimanche à l'âge de 77 ans. Le convoi mort sortira de la maison des veillées du tampon aujourd'hui. L'inhumation se fera au cimetière de Terrain-Fleury au tampon à 10h ce matin. Au tampon, décès de Monsieur Comme Georges Marius dit Papy. Décès de Monsieur Comme Georges Marius dit Papy. Décès survenu hier à l'âge de 87 ans. Le convoi mort sortira de la maison des veillées du tampon aujourd'hui. Les obsèques auront lieu en l'église de Trois-Mars à 15h cet après-midi. L'inhumation se fera au cimetière de Terrain-Fleury. À Sainte-Suzanne, décès de Monsieur Serge Philippe. Décès de Monsieur Serge Philippe. Décès survenu hier à l'âge de 71 ans. Le convoi mort sortira du centre funéraire de Prima aujourd'hui. Les obsèques auront lieu au centre funéraire de commune Prima à 13h30 cet après-midi, suivi de la crémation. À Saint-Leu, décès de Madame Incana Charlestine, fille de Incana Julien Laurent et de Amile Caro Marie Charlotte. Décès de Madame Incana Charlestine, fille de Incana Julien Laurent et de Amile Caro Marie Charlotte. Décès survenu hier à l'âge de 51 ans. Le convoi mort sortira de son domicile, 75 chemin Badamier à Bramouton-Saint-Leu aujourd'hui. Les obsèques auront lieu en l'église de Colimaçon à 16h cet après-midi. L'inhumation se fera au cimetière des Colimaçons. À Saint-Joseph, décès de Monsieur Étève Jean-René, parapentiste chevronné. Décès de Monsieur Étève Jean-René, décès survenu accidentellement dimanche à l'âge de 69 ans. Le convoi Mortschwerd sortira de son domicile au 3, allée des Poivriers à Saint-Joseph. La date et l'heure des obsèques vous seront communiquées ultérieurement. En Suisse, à Genève, décès de Monsieur Percé Fabrice. Décès de Monsieur Percé Fabrice. Décès survenu samedi 6 juin en Suisse, à Genève, à l'âge de 49 ans. Le corps sera rapatrié à La Réunion vendredi. Le convoi Mortschwerd sortira de la salle des veillées de Trois-Bassins où se tiendra une veillée à partir de 11h vendredi matin. Les obsèques auront lieu en l'église de Trois-Bassins à 14h30 samedi. L'inhumation se fera au cimetière de Ravine-Daniel, Saline-Léo. Et enfin à Saint-Leu, décès de Monsieur Altieri Jean-Yves. Décès de Monsieur Altieri Jean-Yves. Décès survenu hier à l'âge de 70 ans. Le convoi Mortschwerd sortira de la chapelle ardente de Saint-Leu. La date et l'heure des obsèques vous seront communiquées ultérieurement. Freedom, pour tous avis de décès, un numéro à votre disposition, 02 62 41 51 51.
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0: Freedom, communiqué de l'établissement français du sang en ce mardi 16 juin 2026. Eh bien, au parc du 20 décembre du côté de Saint-Leu, collecte de sang à partir de 8h ce matin et jusqu'à 13h, 8h-13h, parc du 20 décembre avec l'EFS. Freedom, dans quelques instants, les informations avec la 2PRL avant de continuer avec vous par le biais de la revue de presse, mais aussi du petit Cosmo. Grand moment à retrouver tout à l'heure. Il est déjà 6h. Pour l'instant, place aux informations avec la 2PRL.
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3: Bonjour à tous. Le président libanais salue l'accord entre Washington et Téhéran après un appel avec le chef de la diplomatie iranienne. Le chef d'État Joseph Aoun espère que la signature officielle de l'accord de paix prévu vendredi soit un pas positif vers une baisse des tensions. Le premier ministre israélien Benjamin Netanyahou affirme que cette guerre contre l'Iran a sauvé son pays de la menace d'une destruction nucléaire et annonce que son armée restera au Liban aussi longtemps que nécessaire. La paix au Moyen-Orient qui devrait faire baisser les prix à la pompe, ils vont même dégringoler selon le président américain Donald Trump. Une chute du prix du baril qui devra se répercuter à la pompe, prévient Emmanuel Macron. Des contrôles seront effectués. Quant aux aides concernant les gros rouleurs, elles seront versées comme convenu, rassure le premier ministre Sébastien Lecornu. CNews mise en demeure par l'ARCOM. L'autorité de régulation de l'audiovisuel demande à la chaîne d'info en continu de respecter l'exigence d'expression pluraliste des courants de pensée et d'opinion. Elle risque sinon des sanctions financières. Du nouveau, dans le dossier sur l'A69, le rapporteur public est allé dans le sens de la Cour administrative d'appel de Toulouse aujourd'hui en défendant la raison impérative d'intérêt public majeur du chantier autoroutier entre Toulouse et Castres. Sur place, les travaux sont toujours en cours et l'autoroute doit ouvrir au mois d'octobre prochain. Un hommage à leur collègue Christophe Glaise. En marge de la conférence de presse d'avant-match de Didier Deschamps et d'N'Golo Kanté, de nombreux journalistes sportifs français ont brandi des écharpes à l'effigie de leur confrère emprisonné en Algérie où il a été condamné pour apologie du terrorisme. Ses proches espèrent une grâce présidentielle. Symboliquement, la FIFA a accrédité Christophe Glaise pour le mondial. Et puis c'est la première sensation de ce mondial. Pour son premier match en Coupe du Monde, le Cap Vert accroche l'Espagne 0-0 et arrache un point face à l'un des grands favoris désignés de la compétition. La Belgique a également été tenue en échec par l'Égypte, un partout. Les Bleus joueront mardi soir à 21h contre le Sénégal, leur premier match dans ce mondial. Voilà pour l'essentiel de l'actualité.
0: Freedom, il est 6h passé de 2 minutes. Tout de suite, la revue de presse préparée et présentée par Bastien Arnaud. Bonjour Bastien.
4: Bonjour Francky, bonjour à toutes et à tous.
0: À la une du quotidien, on parle football, donc ce matin, avec l'entrée des Bleus, aujourd'hui même, dans le Mondial.
4: Effectivement, nous tient bon, nous l'arrête pas avec le football, hein. Donc, à la une du quotidien, ce jour, donc vous voyez une très belle photo avec les Bleus qui sont affichés, et le quotidien qui titre « Le rêve bleu sans eux », parlant bien sûr des Réunionnais. On n'aura pas de représentants réunionnais pour cette fois. Les derniers représentants étaient bien sûr Dimitri Payet, Guillaume Moirot ou encore Laurent Robert, qui sont à l'affiche du quotidien. Et puis, ben, pour retrouver un Réunionnais qui a vécu les dernières phases finales de Coupe du Monde, il faudra aller chez les femmes, hein, parlant de bien sûr Valérie Gauvin, qui a participé en 2019. Et puis, on fait un petit clin d'œil à Melvin Mallard, qui a tout récemment qualifié l'équipe féminine de France pour les la Coupe du Monde 2027 au Brésil. Et puis, on aura également... Et puis, ben, forcément, je vous rappelle que ce soir, nos Bleus, les hommes, bien sûr, affronteront le Sénégal. Ça se passera ce soir à 23h. Et puis, vous aurez également, dans le quotidien, un petit supplément gratuit ce matin avec un dossier complet sur la santé. Et on parle, cette fois, de la ménopause.
0: À la une de l'info.re, on parle de la fin de la guerre au Moyen-Orient et de ses conséquences.
4: La réouverture du détroit d'Ormuz vers un retour des prix d'avant-guerre, titre et s'interroge l'info.re ce matin. Un accord entre les États-Unis et l'Iran suscite espoir et scepticisme à la Réunion. Si Donald Trump annonce un accord finalisé après plus de 100 jours de conflit, avec la réouverture prochaine du détroit d'Ormuz, justement, les Réunionnais restent quant à eux méfiants. À la pompe, on se demande, les professionnels et les particuliers, si on aura une véritable baisse des prix du carburant.
0: À la une de Info 974, il y a ce fait divers. Un homme qui a agressé et menacé son oncle.
4: Oui, c'était à Saint-Paul, hein, interpellé après avoir menacé son oncle. Il s'en prend aux gendarmes en garde à vue, titre Info 974. Eh bien, c'était un homme qui a été condamné en comparution immédiate après avoir menacé son oncle avec un couteau et un tournevis lors d'une dispute familiale. Il a été placé en garde à vue et il s'en est pris ensuite aux gendarmes en multipliant les insultes et les menaces à leur encontre. Il a même menacé carrément de faire subir à deux d'entre eux des sévices de nature sexuelle, puis de les passer à tabac. Son comportement lui vaut aujourd'hui plusieurs poursuites pour menaces et outrages envers des militaires de la gendarmerie.
0: On termine avec la une de Freedom.fr où il est question du coup d'envoi hier du baccalauréat 2026.
4: Oui, et sur le site de Freedom.fr, vous voyez une belle photo avec le recteur Rostan Mehdi qui est parti à l'école, le lycée plus précisément, Georges Brassens à Saint-Denis pour accueillir et encourager les élèves. On note que le baccalauréat 2026 a débuté hier matin à La Réunion avec les épreuves de philosophie et que plus de 12 000 candidats se sont inscrits cette année dans l'académie, soit 212 de plus qu'en 2025.
0: Voilà pour cette revue de presse, on passe à la météo de cette journée avec Express Électronique.
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0: Et pour parler du temps, on va parler soleil, bien entendu.
4: Oui, soleil qui n'est toujours pas sorti, nous l'arrive trop bonheur, Francky. Ouais. Voilà, ne rassurez-vous, ça ne saurait tarder, le soleil sera bien présent en matinée, même si des nuages vont se développer gentiment, plutôt dans le nord-ouest, hein, mais partout ailleurs, le soleil devrait bien être présent aujourd'hui. Et puis pour les maximales, ça reste stationnaire sur le littoral avec 26 à 28 degrés. Et puis ça va baisser légèrement en altitude avec 13 degrés au Maïdo et 14 degrés au Pas de Belcombe Jacob.
0: Alors pas change d'avis sur France-Sénégal, non?
4: Toujours pas change d'avis. Comment on dit, l'anibatka. Apparemment, ce sera ça. En tout cas, moi, je reste de cet avis.
0: Il est sérieux celui-là. Bon, France-Sénégal, c'est lundi 3. Hein, m'y retiens. Prochain rendez-vous, premier journal ou pas?
4: Premier journal, je vais voir, on va se poser la question, on verra. Ouais. On verra si le mercato a fonctionné.
0: Voilà, sous l'embauché pour le journal à 6h30. Merci Bastien Arnaud, à tout à l'heure.
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0: Viens voir le Dwight Begaiza, tu viens d'arriver avec moi, ça même là. Freedom, on marque la pause dans quelques instants, le petit Cosmo de gros moments.
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2: Et ce sera le mot d'ordre justement aujourd'hui puisque la France va rencontrer le Sénégal. C'est le premier match donc des poules là pour la France et du coup tous derrière la France ce soir. Hein. On y est, on y croit. Les Français vont-ils gagner? On se pose aussi la question parce qu'en face quand même le Sénégal. Et apparemment il y a une petite revanche là à prendre. Sénégal a une petite revanche à prendre sur la France. Mais on suivra ça de très très près. D'ailleurs dans le baromètre on en parlera ce matin. Freedom, avant le baromètre, il y a le petit causement gros moment. On se donne rendez-vous là tout de suite pour ce petit causement.
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2: Le petit causement gros moment ce matin avec Zabel qui nous a rejoint à l'instant. Bonjour Zabel.
3: Bonjour Frankie, bonjour à tous.
2: Vous allez bien? Mieux qu'hier, hein, on dirait. Hein
3: ouais,
2: oui, c'est du mardi, c'est ça. Oui. Plus
3: bon,
2: les heures passent.
3: Les journées d'adaptation. Tu connais c'est quoi les journées d'adaptation?
2: Non.
3: Quoi, moi j'en ai une toutes les semaines.
2: Au bout de quelques années, la
3: plus... Et alors, c'est quoi le problème? C'est pas la question.
2: Ça n'existe plus.
3: Ce n'est pas la
2: question. Ça, les bonbons, c'est nouveau. C'est bon...
3: Mais les nouvelles toutes les semaines.
2: D'accord, on n'est pas dans
3: semaines.
2: Le... on n'est pas dans le...
3: Bon. Avec mes multiples personnalités. Kidzao.
2: C'est vrai, c'est un monde à part, hein. Surtout quand il y a une période des fêtes, hein. On en fait quelque chose.
3: Et oui. J'ai décidé de prendre des résolutions, je vais me calmer cette année. Vous inquiétez pas. Vous inquiétez pas.
2: Si, moi, on est très inquiet. Là, moi, t'es inquiet déjà au départ. Là, moi, on est très inquiet, du coup. Prendre des résolutions, période des fêtes. Qui ça, Isabelle? Non, ben, ma fille! La fin du monde, maman. Les commerces, l'économie, ça a fond. Mais ça, ouais, pour mener. Là, c'est plus le prix du carburant, ça pose problème, là. C'est l'économie de la Réunion. Isabelle, arrête les achats. Fini.
3: Oui, j'arrête la.
2: Ah, ouais,
3: j'arrête.
2: Ah oui, magasin, ça prend un coup, là. Là, les gars, ça met la clé sous la porte.
3: C'est même pas vrai. Parce que moi, je suis adepte du
2: do
3: it yourself.
2: Do it yourself.
3: Oui.
2: Cette année, ça, au mieux, t'es
3: non,
2: depuis
3: ça a toujours été.
2: Ah, là, c'était déjà do it yourself, là?
3: Oui. C'est-à-dire, moi, je suis du style, par exemple, quand Mia fait un cadeau, Mia fait un bon de temps. Par exemple, à ma sœur, je lui offre 2 heures de mon temps pour garder ma merveilleuse petite nièce.
2: C'est ça.
3: Je lui offre de mon temps.
2: Donc, vous avez une meilleure idée de qui il s'agit quand vous avez entendu, là.
3: Parce que voilà, moi, je trouve que les cadeaux faits maison et les cadeaux du cœur, c'est beaucoup mieux.
2: Il y a que ça de vrai, effectivement.
3: Voilà.
2: Ma chère Isabelle,
3: ça m'y revient avec le petit causement de gros moments.
2: Oui, tout à fait.
3: Que les pas de gros moments, que là. Les de Monsieur Roland, qui adresse à où, Bastien, Christopher, depuis ce matin, parce que il écoute.
2: Ouais, ben, heureusement d'ailleurs, c'est ce moment où on parle.
3: Heureusement, il écoute à nous, quand même, fidèle auditeur, Monsieur Roland.
2: Merci Monsieur Roland de vous.
3: Voilà, Monsieur Roland, la diazote, son causement, les pas original.
2: D'accord.
3: C'est, il adapte à la situation, fait pas la boue avant la pluie. Voilà. Bye, Monsieur Roland.
2: Voilà. Moi, c'est message pour Christopher et Bastien. Parce que maman a dit.
3: Ah, vous sent, oui, ne sent.
2: Ah, maman a dit 2-1. Résultat.
3: Ouais, moi aussi j'ai dit 2-1.
2: Mais sans dire qui gagne quoi, combien, qui.
3: Non. Par contre, moi.
2: Oui.
3: J'annonce mes couleurs.
2: Ah, ben allez-y. Ah, ben
3: moi, c'est bleu, blanc, rouge.
2: Alors, 2-1 pour la France, alors.
3: Voilà. Moi, je reste bleu, blanc, rouge.
2: Non, mais marque les résultats, hein, parce que.
3: Mais marque à haut.
2: Tant que je pronostic pour demain, pour voir soir.
3: Moi, je dis 2-1 aussi.
2: Voilà. OK.
3: Mais, voilà.
2: 2-1. OK.
3: C'est ça. Et là, juste pour Diazote, vu que nous parlons
2: aussi match 2-1, mais. Oui.
3: L'Iran, parce que, en même temps que Monsieur Roland, il écoute à nous.
2: L'Iran sera sur le terrain aussi.
3: Voilà, il garde aussi. Et là, les Allemands, ils étaient pendant la mi-temps, bah, Naté à 1-1. Et bien, il parle de l'équipe de l'Iran, Nouvelle-Zélande, bien sûr.
2: Alors, l'Iran, Nouvelle-Zélande, vous savez que, pour parler de l'Iran, justement, l'arbitre, ce soir, c'est un arbitre professionnel, bien sûr, hein, australien, mais il est originaire de l'Iran.
3: D'accord.
2: Ouais, tout à fait. Donc c'est lui qui va. Ah, ben c'est un arbitre professionnel reconnu. Hein. Il y a pas à douter de ses compétences.
3: Non, mais c'est pas vous mettez l'accent dessus. Donc,
2: oui, parce que on aime bien savoir qui arbitre
3: qui
2: quoi.
3: Arbitre qui.
2: Donc là, ce sera Alireza Fagani qui sera l'arbitre. Bon, on pourra se poser la question s'il va être impartial, mais normalement oui.
3: Mais normalement oui.
2: Bah oui. Bah,
3: arrivé à ce stade-là, on se pose plus la question là.
2: Donc sachez-le, c'est un arbitre.
3: Voilà. À la fin du match de ce matin, je vous dirai.
2: Oh, d'accord.
3: Et nous, on attend 23h.
2: Exactement. Et demain, ils seront en retard. Hein. On annonce la couleur aussi.
3: Voilà. Moi, je serai à l'heure. Je recevrai des textos dans la nuit. Je compte pas être en retard demain. Voilà. À tout à l'heure. tout à l'heure.
2: À tout à l'heure.
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2: Ah, c'est un monde à part ici. Bon allez, reprenons le cours de notre histoire avec la Moukatali, 0262 21 08 08, numéro que vous avez appelé pour laisser votre moukatage. Tiens, 45 Freedom, concert payant, moukatage dans la Moukatali. On parlera aussi d'Aurélien Santon, hein, pour les dire de ne pas baisser les bras. On parlera aussi des fameux petits diables ou des petits démons. C'est vous qui voyez. Hein. Voici donc un extrait de vos appels, 0262 21 08 08. C'est le numéro à appeler si jamais vous aussi vous souhaitez laisser votre moukatage. Oui, suite au match demain ou dès aujourd'hui d'ailleurs pour la France.
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4: Oui, bonjour Moukatali. Voilà ce que j'apprends. Le 45e anniversaire de Freedom est payant, 20 euros. Eh ben, normalement, ben, ça ne doit pas être payant, ça. Comme la radio est internationale et 45e printemps, il est payant. Mais c'est pas possible. Monsieur Camille Sud, faites quelque chose. Eh ben, c'est pas possible. Ça doit pas être payant, ça doit être gratuit pour notre number one. Eh ben, allez, passe ce Moukatage là, s'il vous plaît.
5: Je voudrais dire, monsieur Santon, vous avez baissé les bras. Ne baissez pas les bras, on a besoin de vous. Les rayonnés ont tout compris. Monsieur Santon, tous les hommes politiques, des certains l'ont soutenu, mais le principal, monsieur Melchior, l'a pas soutenu. Alors je voudrais dire, monsieur Santon, je suis une personne âgée. Écoute-moi, mon garçon, prends la peine de bien te reposer. Et quand tu reviens, on sera derrière toi. Même que moi, je ne fais pas partie de ton secteur, moi, personnellement, je serai derrière toi. Parce que t'es un garçon, travaille, tu es là pour aider les gens. Je te dis merci, monsieur Santon, pour tout ce que vous avez fait. Au revoir, monsieur Santon, bonne journée à vous et à votre famille.
6: Oui, bonjour. Moi, mon coup de gueule, c'est ce matin, j'ai entendu un monsieur dire à la radio que c'était pas... Moi, je sais bien que ça sort de chemin Sagoutier, ça monte chemin Saint-Joseph-Ouvrier avec un chien, avec une petite corde dans le cou. Ils montent en bande vers Crédit Agricole. Ils redescendent sans le chien. Où est passé le chien? Alors, qu'ils racontent pas d'histoire. C'est comme ça. Vers le Crédit Agricole, c'est tous les dimanches après-midi vers 3h30, vers la rivière. Et c'est comme ça. Groupe, ils sont au moins une dizaine en deux groupes, voilà.
7: Mais bougre, il a été choqué parce que Vanessa Germain l'a dit, elle a vu des petits diables qui torturent des animaux. Ben, pour moi, c'est pas des petits diables, c'est des petits démons carrément. Elle a été choquée par rapport à la vie des petits diables. Elle n'est pas choquée parce que tu peux torturer les animaux, hein, non. Elle était choquée parce qu'elle a dit des petits diables. Des messieurs... À les marches, et donc la réunion nous dit ça, nous, les petits diables, les petits démons, il n'y a pas de mal choquant, attends, on va.
8: Salut la réunion, enfoiré.
2: Cinquante Freedom, concert payant, Zotti dit, ben, pourquoi si, pourquoi ça, Zotti comprend pas. Ben, à cause de pas dire rien pour Moulin du Tango, alors qu'on a fait l'anniversaire Freedom 2, c'est pas pareil, celle-là, non? Ça n'a rien à voir, peut-être, non? La maillée? Bon, ça peut arriver. Ben, tiens, 40-50 Freedom, ça tombe bien. Ouh, on en parle. 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Monticket.re pour aller chercher vos billets, pour les réserver justement. 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Vous loupez ça et vous loupez tout. 02 62 99 12 00 dans un instant. On a Christy, Michel coiffé. On a Christy qui nous attend là maintenant. Christy pour l'horoscope du jour avant de vous donner les résultats des jeux. Christy, bonjour.
8: Bonjour à tous, c'est Christy. Les tendances des planètes pour ce mardi 16 juin. Le soleil est en Gémeaux. Bélier, la chance est avec vous. N'hésitez pas à relever tous les défis. Taureau, vous n'échapperez pas à une grande crise de doute qui vous mettra de méchante humeur. Gémeaux, l'heure des bilans a sonné et vous n'êtes pas très tendre envers vous-même. Cancer, énergie et organisation efficace entraîneront forcément de bons résultats. Lion, vous avez soudain l'impression que tout est possible et vous foncez la tête la première. Vierge, en famille comme avec les amis, vous serez loquace, actif et disponible. Balance, apprenez à vous relaxer pour calmer votre nervosité et supprimez le café. Scorpion, vos liens sont solides, la complicité forte et les projets en bonne voie. Sagittaire, vous serez en vedette aujourd'hui. Atome crochu avec les Gémeaux. Capricorne, les explications, sans vous donner les résultats escomptés, clarifieront tout. Patience. Verseau, vous êtes d'une nervosité excessive. Veillez à surveiller votre attitude à l'égard de vos supérieurs. Poissons, les remises en question s'amorcent. Tenez-vous prêts. Je vous souhaite à tous une journée pleine de bonheur. À bientôt.
2: Merci beaucoup. Nous souhaitons une très belle journée. Nous retrouvons un peu plus tard, c'est-à-dire tout à l'heure aux environs de 8h15. L'heure de la bourrique maintenant pour l'arrivée du quintet. Direction Paris-Longchamp. Nous sommes dans la 6e. Il fallait cocher le 15, l'As, le 8, le 6 et le 13. 15, As, 8, 6 et 13. Pour le quintet du côté de Paris-Longchamp dans la 6e. Rapport du quintet dans l'ordre 119 560 € et 60 centimes. Et dans le désordre 1415 € et 80 centimes. Je vous rappelle qu'à 10h30 vous retrouverez les pronostics de Thierry Léger. Ce sera pour le quintet du côté de Nantes en début de soirée. Belle journée aux personnes se prénommant Régis. Il a une bonne opinion de lui-même et peut se montrer légèrement orgueilleux. Régis, entendu là, hein? Allez, on continue. Journée mondiale de l'enfant africain aujourd'hui. Freedom 02 62 99 12 00. On est avec vous. Freedom, bonjour. Allô?
9: Oui, allô, bonjour.
2: Bonjour madame.
9: Je sais pas par où je vais commencer, mais c'est stressant là. Donc j'ai mon coup de gueule.
2: Oui.
9: Ça veut dire, en fait, il y a quelques mois, depuis mon démarche, il y a une femme qui a pris mes affaires pour envoyer Madagascar. Et moi, j'envoie des affaires pour les gens un peu pauvres à Madagascar et pour ma famille aussi et pour moi-même. Mmh. Et c'est pas la date d'aujourd'hui que j'envoie des trucs dans les containers, mais dans le container de quelqu'un. Mmh. Et mon démarche, il y a une femme qui m'a pris toutes mes affaires, enfin, tout mon colis pour envoyer Madagascar. Et là, j'ai appelé, j'ai envoyé un message au moins 2 fois par jour. Elle me répond pas. Elle ne répond pas à mon message, elle prend pas mon appel. Donc je pense que, j'imagine que je suis pas la seule dans cette situation comme ça.
2: Ah, vous pensez?
9: Oui, je pense que oui. Parce que je me suis renseignée un petit peu aussi avant que je vous appelle depuis quelques mois.
2: Oui.
9: Et là, je dors pas, quoi. J'arrive pas à dormir pendant 2 mois. J'ai maigri parce qu'il y a quand même quelque chose en valeur là-dedans. Elle me répond pas. Donc, si jamais elle m'entend ou quelqu'un qui connaît cette femme, elle s'appelle Maya.
2: D'ailleurs, madame, on va tout à stopper les choses. Si on commence à donner des noms, ça ne marchera pas sur notre antenne. Ce qui se passe, c'est que on est là sur un coup de gueule. Je veux bien l'entendre, mais on n'est pas là pour régler les comptes à l'antenne. C'est comme ça que ça fonctionne, Freedom, pas autrement.
9: D'accord, ok, pardon, excusez-moi.
2: Alors, donc, ce que j'aimerais comprendre là, la dame dont vous me parlez là, vous l'avez connue comment? C'est comme ça là, dans la rue, ou une amie?
9: Non, c'est pas une amie, je connais pas avant cette femme, avant qu'elle a pris mes affaires. En fait, avant, j'ai donné à une autre femme mes affaires, mais le problème c'est que ça durait trop longtemps. Quand ils disent que ça va arriver à Madagascar dans 1 mois ou plus. Sauf que la dernière fois, la personne avec qui j'ai envoyé mes affaires, ça dirait 8 mois qu'il arrive à Madagascar. Même
2: ah ouais, quand même, oui. Donc, c'est costaud. Non, voilà, mais cette dame-là, à qui vous avez donné vos affaires, là, dont vous me parlez.
9: J'arrive. Je vais arriver. Donc, la dame, elle a dit, et après, j'ai dit, j'étais fâchée un petit peu, ben, j'ai dit, je vais arrêter, je vais changer quelqu'un.
2: D'accord.
9: Donc, je vais changer quelqu'un. Ben, d'un coup, il y a quelqu'un qui m'appelle et me dit, bah, Eugénie, enfin, pardon, parce que j'ai dit mon nom, c'est pas grave.
2: C'est votre prénom, oui.
9: J'ai mon conteneur qui va partir, j'ai entendu que t'as des affaires, tout ça, non. Ben, j'ai dit, ok. J'ai dit, ok, ben viens chercher mes affaires. Après, j'ai dit...
2: Donc alors, je vous presse un petit peu parce qu'on a le journal dans quelques instants. Donc, vous avez donné vos affaires à quelqu'un que vous connaissez pas, madame, c'est ça?
9: Oui, c'est ça. Je connais pas, apparemment. Je connais pas du tout.
2: Aïe, aïe, aïe. Donc, si ça se trouve, vous avez été victime d'une arnaque, madame, non?
9: Non, parce que la personne que j'ai avant, ils connaissent parce qu'ils ont travaillé ensemble. Sauf qu'ils sont... Ils sont fâchés. Je sais pas ce qui s'est passé. Donc, elle a piqué tous les clients de sa copine, son amie. C'est pour ça qu'elle a piqué tous les noms des clients dans le téléphone de... comment dire ça, là? La personne avec qui j'ai...
2: Alors, madame, excusez-moi, patientez un instant, juste un instant, s'il vous plaît, je dois aller sur la route pour une information. Il y a un accident à signaler avec Fabrice sur la 4 voies de Sainte-Marie. Fabrice, bonjour.
10: Bonjour.
2: Oui, je vous écoute, Fabrice.
10: Voilà, je suis à 4 voies de Sainte-Marie.
2: Oui.
10: On est dans de la pointe des Bergers, là.
2: Oui.
10: Direction Sainte-Marie, Saint-Denis.
2: D'accord. On a parlé de carambolage, c'est ça?
10: Ouais, ouais.
2: Combien de voitures, Fabrice?
10: 3-4 véhicules.
2: Ah oui, quand même, ouais. Et du coup, voie de gauche ou voie de droite neutralisée?
10: Voie de gauche.
2: Voie de gauche.
10: Tu as ce point-là, on connaît. Boum.
2: Ben ouais, c'est incroyable d'entendre parler d'un carambolage à 6h30 le matin, quoi.
10: Ben ouais. Ben, si ton sécurité n'est pas respectée, voilà. Prenez les freins devant, là. Bon, bon, et on casse.
2: Oh là là. Et Fabrice, uniquement dégâts matériels?
10: Dégâts matériels.
2: D'accord.
10: Exactement.
2: Donc, voie de gauche neutralisée à hauteur de la pente du Verger en direction du nord.
10: Voilà, exactement.
2: Verger Sainte-Marie vers le nord.
10: Exactement.
2: Et il y a déjà du monde sur place, il y a déjà des embouteillages, quoi.
10: Ah, bien sûr. C'est
2: la pointe. Aïe. Ça va bien compliquer la circulation, ça. Hein.
10: Bien sûr. Merci à vous, monsieur.
2: Merci beaucoup, Fabrice. Et bonne route. Au revoir. Freedom, il est 6h passé de 26 minutes. Freedom Information, dites le Freedom 2, on nous signale un carambolage 4 voies de Sainte-Marie au niveau de la pente du Verger en direction du nord. La voie de gauche est neutralisée et déjà des embouteillages. Hein. Il y en avait auparavant, il y en a plus encore. 02 62 41 51 51 pour nous informer en direct. Madame, merci beaucoup d'avoir patienté. Donc, je le disais, si ça se trouve, vous avez été victime d'une arnaque. Enfin, rien n'est confirmé pour l'instant.
9: Je ne sais pas du tout, en fait, parce qu'il y a des gens qui connaissent cette femme-là.
2: Ah, bien.
9: Oui, il y a des gens qui connaissent, en plus, ils disent qu'elle habite à Saint-Denis. Donc, je me permets de vous appeler, parce que moi, c'est rare que j'appelle le Freedom, parce que déjà...
2: Ah ben, on appelle Freedom quand on est dans l'urgence, et je peux comprendre votre urgence, madame, c'est normal.
9: Mais en plus, j'ai stressant, là, j'y tremble, là, quand je vous parle, là, j'y tremble. Et moi, avant que je fasse aller voir la police ou gendarmerie, j'aimerais bien que si elle m'entend, elle m'appelle ou répond mes appels. Ou si quelqu'un m'entend, quoi.
2: Mais qu'on vous donne des nouvelles, du moins qu'on vous donne des nouvelles d'elle.
9: Voilà, exactement. En plus, j'ai sa photo et la photo de les enfants. Ses enfants, elle avait des filles. Donc, j'ai la photo, je peux montrer ça à la police. Mais bon, des gentillesses de donner un sens en disant, il faut qu'elle m'appelle, quoi. Elle répond mes messages.
2: Ouais, je pense que vous faites la bonne démarche que de trouver un terrain d'entente, on va dire, pour voilà, justement expliquer ce qui se passe, au lieu de faire appel à la justice.
9: Quoi, quand je l'appelle, il faut qu'elle me réponde, parce qu'elle est restée muette là-bas, sourde ou bien elle fait le mort, quoi.
2: J'ai une question quand même, selon vous, elle serait en ce moment même, à La Réunion ou à Madagascar du coup?
9: Mais je pense qu'elle est ici.
2: Elle est ici, pour en ce moment, d'accord.
9: Oui, parce que les enfants, ils vont à l'école ici. Il paraît qu'elle est c'est avec son mari, elle est mariée aussi.
2: D'accord.
9: Voilà. Donc, c'est juste pour ça, parce qu'il faut qu'elle me rende mes affaires ou bien il faut qu'elle m'appelle. Enfin,
2: qu'elle vous donne des nouvelles, parce que ça se trouve, c'est déjà à Madagascar aussi, vos affaires. Voilà. Si ça se trouve.
9: Où on est, quoi. Où on est, parce que sinon, moi, je vais porter plainte et je vais montrer à la police, au gendarme sa photo et ses enfants aussi, tout ça.
2: Mais juste une question avant de terminer, c'est pratique courante finalement que de mettre des affaires dans des containers pour expédier à Madagascar, c'est, parce que vous me dites il y a des gens qui la connaissent, apparemment elle vous a appelé pour vous dire que voilà, elle pourrait vous aider. C'est une pratique courante à La Réunion?
9: Oui, c'est ça aussi le problème, c'est les gens, enfin la plupart, hein, c'est pas tout le monde pareil, je
2: oui.
9: pense. Et que les gens ils manipulent les autres parce que nous on fait de confiance à nos affaires, on confie, ben voilà, en général normalement il arrive là-bas mais pas le moment où tu veux tes affaires, il arrive à Madagascar en général, sauf que la dernière fois quand j'ai envoyé ça dirait 8 mois, donc ça
2: m'a c'est quelque chose quand même, 8 mois, tout en sachant que Madagascar est dans la région juste à côté, quoi.
9: 8 mois là, pendant ces mois, excusez-moi, vous coupez la parole.
2: Non, allez-y.
9: 8 mois là, elle me répond pas aussi, la personne. Elle me répond pas. Mais à la fin, quand même, elle est venue me voir en me disant « Je suis désolée, voilà, nanana. » Mais j'ai dit quand même, vous imaginez, j'ai dit, même si on est vous êtes à notre place, on a nos affaires, on vous confie nos affaires. En plus, on donne l'argent pour envoyer ça, les transferts, il faut donner, il faut payer aussi.
2: Oui, on paye, oui. Oui,
9: ça, on c'est... paye aussi.
2: Ouais.
9: Ça dure.
2: Madame, j'espère vraiment que vous aurez de ces nouvelles suite à l'appel que vous lancez là, qu'elle vous tienne au courant, cette dame, si jamais elle nous entend, si quelqu'un la connaît, lui passer le message,
9: voilà,
2: qu'on la cherche.
9: Oui, si quelqu'un qui connaît, si elle m'entend, il faut qu'elle m'appelle. Parce que
2: d'accord.
9: Si elle ne m'appelle pas, tout ça, si je n'ai pas de nouvelles de là, bah, je vais voir la police ou la gendarmerie pour faire une plainte. Et
2: voilà, c'est donc à elle de faire le bon choix. Madame, merci beaucoup. Hein. J'espère vraiment que vous aurez des nouvelles de cette dame. On doit vous laisser parce qu'il est l'heure des informations. Merci encore d'avoir appelé. Dans quelques instants les informations et ensuite on continuera avec vos appels 02 62 99 12 00. Dans quelques...

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13: Eh oui, ce matin dans le baromètre, on parle à football, mais on vous en dit plus dans quelques instants. Voici maintenant les informations. Le point sur l'actualité avec vous, Bastien Arnaud. Bonjour.
14: Bonjour Francky, bonjour à tous. Les titres aujourd'hui, l'affaire Patrick Bruel continue de susciter de vives réactions. Je vous rappelle que l'artiste est accusé de viol et agression sexuelle sur plus d'une dizaine de jeunes femmes, dont une qui habite à La Réunion. L'inceste, un sujet encore grandement tabou, des victimes brisent le silence, vous l'entendrez dans quelques instants. Inquiétude dans une école à l'étang Saint-Leu, depuis une semaine, des rats auraient élu domicile au sein d'une école. Et puis météo, le soleil sera dominant sur une bonne partie de l'île. Bulletin en fin de journée. Avant de commencer, nous en savons plus ce matin sur ce qui s'est passé dans la nuit de dimanche à lundi du côté de Saint-Pierre. Je vous rappelle qu'un individu s'était retranché avec son ex-compagne dans une salle de bain armée d'un couteau. Les policiers du raid ont dû ouvrir le feu après plus de 2 heures de négociations. L'homme a été tué pendant l'intervention. Une enquête est toujours en cours afin de déterminer les causes exactes de ce drame. À noter que le mis en cause avait déjà été condamné fin avril pour des menaces toujours sur son ex-compagne. L'affaire Patrick Bruel continue de faire réagir sur notre antenne. Depuis les révélations et l'ouverture de l'enquête, les témoignages et les avis se multiplient. Certains auditeurs estiment que de nombreuses admiratrices recherchaient à l'époque la proximité de l'artiste. Certaines enverraient même leurs culottes sur scène.
15: Quand t'es fait karaoké, t'es one, t'as des santé, rendez-vous dans 10 ans, là, c'est arrivé, puis dans 10 ans, là, tout ça dépose plainte, là. Maintenant, débloqué, ben, faut tout y débloquer, c'est-à-dire. C'est l'homme, même là, fait le bêtis, c'est pas sa bonne chanson. Pourquoi écoute le bonne chanson d'ici Freedom? Faut pas, confondre là, si c'est le, ça, c'est l'homme, là, fait le, ça, c'est pas sa bonne chanson.
16: Elles sont pas violées, moi, je pense qu'elles sont consentantes. Elles ont provoqué, Bruel. Les jeunes, là, elles sont là. On dirait qu'elle a envie de le prendre dans les bras. Elles sont là. Hein. J'aimerais bien coucher avec lui. J'aimerais bien sortir avec lui. Et maintenant, on dit, le Bruel, ceci, Bruel. Ah ben ouais, je vais porter plainte. Parce que voilà. Non, mais arrêtez.
17: Une copine à moi, elle raconte à moi, elle dit comme ça. Ma maman, elle était tellement fan de Patrick Bruel. Que quand elle a parti voir l'IE et tout sur scène, quand elle y a eu la réunion, et ben, elle a même envoyé sa culotte sur le podium. Pour dire à quel point des fois le monde est fan d'un chanteur, mais il est hallucinant.
14: Et vous pouvez bien sûr continuer à réagir sur notre antenne. L'inceste, un sujet encore très difficile à aborder, mais qui touche malheureusement de nombreuses familles. Aujourd'hui encore, des victimes peinent à briser le silence, parfois pendant des années, voire des décennies. Pourquoi est-il si compliqué de parler ? La peur, la honte, le regard des proches. Est-ce que chez nous, à La Réunion, certains secrets de famille restent encore trop souvent enfermés derrière les murs des maisons ? Ou au contraire, est-ce que la parole commence enfin à se libérer ?
18: Je sais que j'ai subi ça et j'ai gardé pendant 58 ans. Au bout de 58 ans, j'ai trouvé quelqu'un pour pouvoir en parler et j'ai parlé. Et à la mort de cette personne, j'ai été le voir avant qu'il meure et je lui ai dit que je le pardonne. Nous, dans le temps, on disait à nos parents qu'on a subi ça, on va nous dire, il y a la Saint-Paul, il faudra la mettre là-bas. À Saint-Paul.
19: C'était mon propre père, de l'âge de 11 ans jusqu'à l'âge de 13 ans, ben, il m'a fait ça. Au début, quand on est petit, toute la famille est entourée, mais personne ne sait la vérité. C'est qu'au bout d'un moment, je suis tombée enceinte. À 13 ans, j'ai eu un bébé. Et c'est là que la famille a commencé à se poser des questions. Mais toute la famille, certaines personnes de la famille, les oncles, les tantes, ben, personne ne me croyait en fait quand je disais ça. Vous devez parler à personne, c'était caché.
14: Libérer la parole pourrait bien sûr encourager d'autres femmes à le faire. Donc vos témoignages bien sûr au 02 62 99 12 00. À l'étang Saint-Leu, l'inquiétude grandit dans une école élémentaire. Des rats et des excréments de rongeurs auraient été découverts dans l'établissement. Selon plusieurs témoignages, la situation durerait depuis une semaine. La mairie aurait-elle indiqué qu'une opération de dératisation ne pourrait pas être réalisée uniquement au moment des vacances d'août. En attendant, le nettoyage serait assuré par les agents communaux. Une situation qui suscite de vives inquiétudes chez les parents, notamment à cause du risque de leptospirose, cette maladie transmise par l'urine des rats et qui peut entraîner de graves complications.
20: Depuis jeudi, il y a des rats dans la classe. Ils ont trouvé des excréments et après ils ont dit de récupérer nos enfants. Et j'avais appelé jeudi la mairie. Ils m'ont dit que pendant les vacances, il y aura de dératiser, que là, il faut nettoyer eux-mêmes. Là, il faut que les employés communaux nettoient eux-mêmes, mais bon, il y aura toujours des rats. Et en plus, il y a des rats qui passent dans la classe. Ils ont découvert un rat noir, un gros rat noir qu'ils ont trouvé dans la classe. Mais en attendant, les enfants peuvent tomber malades. Ils attendent que ça, je comprends pas la mairie, ils font quoi là?
14: Et petit rappel également, un rappel sur le lait infantile. La Réunion est concernée, il s'agit du lait en poudre Novalac Expert Alernova AR. Vendu en pharmacie entre avril et juin, ce lait est suspecté d'être à l'origine de diarrhées et de vomissements chez les nourrissons. Les parents qui en disposent sont invités à le rapporter en pharmacie pour un échange. En cas de doute, bien sûr, consultez rapidement un professionnel de santé. Un blocage administratif retarde le transfert d'une installation photovoltaïque vers son nouveau propriétaire. Après avoir vendu sa maison, cette habitante a entrepris en février les démarches nécessaires pour changer le titulaire du contrat. Depuis, elle assure n'avoir obtenu aucune réponse d'EDF malgré ses relances.
21: J'ai installé le photovoltaïque chez moi en 2023. Ensuite, j'ai vendu ma maison depuis le mois de février. Donc, j'ai transféré les coordonnées pour faire le transfert au nouveau propriétaire. Et depuis plusieurs mois, il n'y a aucune réponse. C'est le silence de l'EDF. Donc, depuis fin février. L'EDF, c'est la position dominante puisque c'est le seul producteur d'électricité. Ce sont des planqués qui font ce qu'ils veulent. Ils travaillent 6 heures par jour. Et puis, nous, consommateurs, on est là pour attendre.
14: Et encore des mécontents, cette fois-ci, ça concerne le service public. Alors, joindre le service public relève parfois du parcours du combattant. 45 minutes, c'est le temps qu'a attendu l'homme que vous allez entendre pour réussir à joindre le département. Il avait un souci avec son passe loisir et voulait tout simplement prendre des renseignements. Ne réussissant pas à joindre le conseil départemental, il a finalement appelé les gendarmes.
22: Qu'est-ce qu'il fout au département? Plus de 40 minutes, je suis en train d'appeler. Plus de 40 minutes, vous avez un robot. Un robot, je pense qu'il faut faire exploser ce robot. On va vous répondre dans un instant. Plus de 45 minutes. Moi, je demande, est-ce que à l'accueil, ils sont morts ou est-ce qu'ils font la cesse avec M. Melchior? Moi, j'étais obligé d'appeler à la gendarmerie. Je fais le 17 pour contacter parce que c'est anormal, c'est impossible. À l'accueil, il y a trois personnes. S'il y a trois personnes plus un robot, ils servent à quoi, monsieur? Ils servent à quoi? C'est pas possible! Prenez, ouvrez vos yeux!
14: Et bien sûr, si vous aussi vous avez des problèmes à joindre une administration, à vos témoignages, 02 62 99 12 00 toujours. Et hier, notre fidèle auditrice de Saint-André, Martha Dallot, a célébré ses 70 ans. Malgré la maladie de Parkinson, elle reste une passionnée de Freedom qu'elle écoute du matin au soir. Grande admiratrice de Frédéric François, elle ne se sépare jamais de sa radio, égare à ceux qui tenteraient de lui enlever. Nous avons eu le plaisir de la voir à l'antenne et son fils William a souhaité à lui adresser un message.
0: Hello?
1: Oui, Martha.
0: Bonsoir.
1: Bonsoir. Oui, Martha, joyeux anniversaire.
0: Merci.
1: Comment s'est passée la journée?
0: Tout bien.
1: Oui.
0: William.
1: Oui, William, d'accord, garçon.
2: Oui, bonsoir, monsieur.
1: Et alors, comment se passait la journée?
2: Ben, ça va, et l'hôpital des jouets, elle a passé avec ses amis, tout ça. Et ce soir, il y a plein de ses enfants, beaucoup de petits-enfants aussi. J'aurais aimé qu'elle était un petit peu plus en forme, mais que veux-tu? Mais je voudrais remercier tous les gens, la souhaiter le bon anniversaire, d'ici le page Facebook, là, de la part de maman. Merci beaucoup, Radio Freedom, surtout, de prendre tout le temps, maman, et c'est un fidèle auditrice. Son radio, il est un jamais, ça connaît. Bido, il lève Freedom H24, les connectés. Éteigne pas ça, parce qu'il s'adispite un coup.
14: Et nous souhaitons à Martha beaucoup de bonheur, la santé surtout, et encore beaucoup d'années à nos côtés.
13: Et elle m'a dit, éteigne pas ça, il s'adispite avec moi.
14: Connais un fait, Ali.
13: Carrément, le pauvre.
14: Et dans le baromètre de ce matin, nous allons parler football, mon cher Francky. Ce soir, l'équipe de France joue son premier match de la Coupe du Monde face au Sénégal depuis les États-Unis. Le match sera retransmis en direct à la télé à 23h. Et on ne va pas se mentir, pendant plus d'un mois, on va manger foot matin, midi et soir. À la radio, à la télé, dans les quartiers, dans les appartements, ça va hurler, ça va vibrer et ça va discuter. Alors ce matin, on veut savoir si vous aimez le foot, qu'est-ce que vous allez faire pendant cette Coupe du Monde et surtout, quelles chances vous donnez à l'équipe de France. Bien sûr, si vous aimez le foot, appelez-nous 99 12 00 et si vous n'aimez pas le foot, eh ben
13: 02 62 99 11 00.
14: Ah, ce matin. Ce sera le 11 pour ce matin.
13: Exactement.
14: Et puis si vous n'aimez pas le foot, vous nous appelez au
13: 02 62 99 11 00.
14: Ok, ça va.
13: Pour ceux qui aiment le 12, pour ceux qui n'aiment pas le 11.
14: Ah, d'accord.
13: Comme ça, on va essayer d'avoir un petit peu les avis des uns. Parce que sinon, là, ceux qui aiment le foot, là.
14: Oui.
13: Ah, eh ben, là, ça y est, non,
14: ça énerve. Donc, si vous aimez le foot, le 12, et si vous n'aimez pas le foot, le 99. 11-0-0.
13: Exactement. Allez, la météo de cette journée, la météo avec SOS Click.
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13: Bon, alors, le temps de cette journée, soleil, dans quelques instants, ça ne devrait plus tarder.
14: Oui, j'ai eu le petit regard là à gauche, effectivement, ouais. Le soleil qui pointe tout doucement le bout de son nez. Eh ben, écoutez, ça sera le cas tout au long de la matinée. Normalement, le soleil sera bien présent. Des nuages pourront se développer gentiment sur les hauteurs du nord-ouest, mais partout ailleurs, le soleil devrait bien être au rendez-vous aujourd'hui. Et puis, concernant les maximales, eh ben, ça reste stationnaire. Sur le littoral, on aura entre 26 et 28 degrés. Et puis, ça va baisser légèrement en altitude avec 13 degrés au Maïdo et 14 degrés au Pas-de-Belcombe-Jacob.
13: Voilà, ça qui va être fait grillade à soir pour garde match. Hein. Garde bien quel côté de slip pour être dehors, hein, parce que...
14: Normalement, il ne veut pas trop être embêté, mais bon, ouais. Reste toujours connecté, comme il dit.
13: Exactement. Madame Aude a une émission spéciale ce soir.
14: Oui, ce soir, dans votre émission Le Droit de Parole à 17h, Madame Aude qui accueillera Maître Jean-Jacques Morel.
13: Freedom Million, on donne toujours le montant à nos auditeurs.
14: La gay avant écrit.
13: Oui, justement.
14: Alors, hein? Le Freedom Million, 1624 € aujourd'hui du côté du Freedom Million. Et puis, ben, vous aurez également le Freedom Quotidien avec 2000 bons euros à gagner.
13: Voilà, c'est pas mal du tout. En tout cas, bonne chance à toutes ceux et celles qui vont tenter de décrocher l'une ou l'autre cagnotte.
14: Bon chance, comme il dit.
13: Bon chance. Bon, on nous retrouve tout à l'heure, alors?
14: On nous retrouve tout à l'heure.
13: Allez.
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13: Bon alors les footeurs, ouais, vous allez en manger du foot là, hein, dès aujourd'hui. Hein. Ah oui, matin, midi, soir. Vous allez boire foot aussi, hein, pas seulement manger. Vous allez manger et boire foot, tout à fait. 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
13: Ouais, un petit causement, parce que c'est atteint un fin de pronostic, là, depuis ce matin. Ouais, rigole à vous.
3: Oui, monsieur Roland est toujours devant son télé, il a dit, voilà. Iran, Nouvelle-Zélande, 2-2. Il reste à peu près 10 minutes de jeu.
13: Oui.
3: Donc, il continue à garder.
13: Match nul, un peu comme hier soir, d'ailleurs, entre le Cap-Vert et l'Espagne. Cap-Vert. Match nul, pourtant, hein. Mais le héros de ce rendez-vous, c'est quand même les Cap-Verdiens. Parce que, pour une si petite équipe.
3: Oui, c'est ça.
13: Faire du match nul face à une si grosse équipe que l'Espagne, faut le faire quand même.
3: Faut le faire.
13: Voilà.
3: Exactement.
13: Donc, bravo les Cap-Verdiens.
3: Quand on regarde juste les résultats,
13: nous
3: dit à nous, bon, ben, c'est bon, c'est un match nul. Non, il faut remettre dans son contexte.
13: Non, c'est pas simplement un match nul.
3: Voilà. C'est une petite équipe. Une petite équipe sur le papier.
13: Voilà.
3: Mais ils tiennent tête quand même.
13: Ben alors, imagine au France-Sénégal. Oh, yesterday.
3: Non, mais.
13: Waka et waka.
3: Mbappé, il jouait pas. Non mais Max
13: avec ou sans Mbappé, que ça il change.
3: C'est ce que m'a dit Max hier.
13: Là, il y a qu'un joueur dans l'équipe de France alors.
3: Voilà, Max, il y a qu'un joueur dans l'équipe. M'a fait la même réflexion, me dit déjà ce matin quand on parle de Mbappé, Franck dit n'a rien qu'Mbappé dans l'équipe de France.
13: Je sais pas moi, ça y est, Mbappé est malade, ça y est, ben c'est la fin. Ah, la France ça perd, Mbappé est malade, la France ça perd.
3: Même sans Linougué. De 1.
13: On a fini gagner de toute façon alors.
3: Voilà. Et alors, du coup le petit causement de Monsieur Roland,
13: oui.
3: Fait pas la boue avant la pluie.
13: C'est vrai que c'est intéressant ce petit causement. Hein. Fait pas la boue avant la pluie, parce que là justement on nous a fait la boue avant la pluie, parce que nous ça demande nos auditeurs les pronostics pour ce match ce soir.
3: Après nous gagner la stick.
13: Mais on a un peu fait une fille pronostic, mais elle a marqué moi, hein. Attention hein. Isabelle a dit 2-1 pour la France, hein. Sébastien c'est 3-1 et Christopher c'est 1-0. Donc affaire à suivre.
3: Affaire à suivre.
13: Sénégal. Sénégal, c'était une petite équipe, là. C'était, il y a plus de 20 ans de ça. Là, aujourd'hui, 2026, ça. La petite équipe, la mienne. Pas vrai, ça. Merci, Isabelle.
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13: Ah non, ce soir, ça peut faire mal, hein. Pour un match de poule, ça peut faire mal. 02 62 99 12 00. 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

0: Ou ça met toute Taruna dans les tripes, là, comprends?
1: Bah, c'est exactement ça. Quand on est outsider, le combat est différent. Et vous l'avez bien dit, Zot n'a rien à perdre, mais tout à gagner, par contre.
0: Bah, bien sûr. Et, regarde, hier soir, déjà, un petit coup de chapeau. On l'a regardé la première mi-temps. On m'a pas regardé la deuxième.
1: Oui.
0: Ben, bah, un petit coup de chapeau au gardien, là, puisque pour la première mi-temps, on l'a vu vraiment. Bougla a fait deux, trois.
1: Le gardien capverdien, vous parle, ah, qui a fait de superbes arrêts.
0: Ah, mon Dieu, ben, mon âme, ben, Bougla, vraiment, chapeau. Mais je sais pas, la seconde mi-temps, s'il était encore pareil ou pas, mais je sais pas s'il y avait encore effectué des...
1: Jusqu'à la fin, jusqu'à la fin.
0: Bah, si t'es jusqu'à la fin, on m'a pas vu la deuxième mi-temps, bah, on m'a accordé l'homme du match.
1: Ah non, non, mais vraiment, il mérite totalement, il s'appelle Vozina, il a fait un superbe match, le gars, franchement.
0: Lila Sau, son équipe là, qui ça n'aurait dit, ça n'aurait tenu l'Espagne en échec, comprends?
1: Ouais, ouais.
0: Bah, mec, à qui il partait faire comme l'Allemagne avec l'équipe Mivemim, puis le nôtre est un peu compliqué, là, l'équipe de l'autre côté, ça...
1: C'est Curaçao.
0: Ouais,
1: voilà, Curaçao.
0: Ouais, voilà.
1: Ouais, mais quand même, monsieur, d'accord pour la racler, mais pour une première, pour Curaçao, pour un premier match en Coupe du Monde, Banal a quand même game mettre un but à l'Allemagne.
0: Oui, voilà. Et bah, c'est déjà une bonne chose.
1: Ah, t'es, oui, t'es.
0: Oh, non, non, mais bien sûr, ça leur casse 7, mais au moins, ça marque un peu.
1: Eh oui,
0: voilà.
1: Ça sauve l'honneur quand même. Ça sauve l'honneur.
0: Non, non, mais voilà. Et moi, mais ils pensent que cette année, bah, on a bon, peut tous les ans, ils disent une roi de surprise, mais une roi de surprise, une roi.
1: Mais ça commence déjà, hein, d'ailleurs.
0: Voilà, ça commence déjà et une roi, un autre à soi.
1: Le gardien a été élu homme du match, au fait. Hein. Je vois ça dans la presse.
0: Pardon ?
1: Le gardien Vozina de Cap-Vert.
0: Ah, donc ma patron, pas moi, alors.
1: Exact. Ou la patron, pas où, effectivement. Il a été élu homme du match.
0: Ah, ben voilà. Non, non, ben Bougla, vraiment, oula. Ben, il pense qu'il a tapé dans l'œil des trois équipes que l'était là, là pour, ben, des trois sélectionneurs de certaines équipes que l'était là, là, surveillé, là.
1: Mm-hmm.
0: Il pense qu'il va être... bah les, comment dit mon âme, il va à côté assez haut en bois, sinon.
1: Ah oui, non mais vraiment, hein, affaire à suivre, hein, mais il pense qu'il a toutes les chances d'évoluer. Hein.
0: Bah voilà, il va évoluer, et puis non, mais malheureusement, il voulait bien que la France gagne, hein. Mais t'es, bah, comme moi, au départ, non mais les vrais, bah là, d'autres ils parlent Mbappé, sans Mbappé, la France est aussi fort, au moins.
1: Oui, oui, tout à fait.
0: Bah, donc, non, déjà, s'ils mettent Paris pour jouer un soir, mais ils pensent que ça va gagner, mais malheureusement, s'ils jouent, ils vont perdre. Mais de Anne pour le, de toute façon, ils changent pas mon fils d'épaule, comme il dit tout le temps.
1: Oui, bien sûr.
0: Anne pour le Sénégal.
1: Ah, absolument.
0: Marrer, mais voilà.
1: Oui, oui, mais allez, entièrement d'accord avec vous.
0: Bah, voilà.
1: Il fait un truc, là, après, Mais il fait un truc après Mikoas de coup, parce que, en fait, comme t'en dis bonjour, la speakerine.
0: Ah, bah, bonjour, non, bah, bah
1: voilà.
0: Avant nous, ça.
1: Oui, bah, effectivement, prenez votre casque. Monsieur voulait vous dire bonjour aussi.
2: Ah, bonjour, monsieur.
1: Voilà.
0: Bonjour. Alors, je ne connais pas comment il appelle, moi, mais il connaît ta bande, enfin, ta bande plus ou moins.
2: C'est pas grave, juste bonjour, ça va.
0: Voilà, bonjour. Et votre pronostic pour la soirée, madame?
2: Moi, mon pronostic, 1-0, mais pour le Sénégal.
1: Oh!
0: Ah, oh, bah, bienvenue oh dans mon club. M'y croit, bienvenue dans mon club. Et
1: oh!
0: Qui aussi m'y croit.
2: Ah, pourquoi vous êtes pour le Sénégal?
1: Bah, oui, absolument.
0: Le Sénégal.
2: Ah, ben bah, voilà.
0: Que le Sénégal, il batte la France.
2: Ben bah, oui, moi, attention, je suis entièrement d'accord.
1: Ouais, oui,
2: vous.
1: Monsieur n'est pas pour le Sénégal, mais lui, sur le match de ce rendez-vous de ce soir, ouais, lui dit, ben, Sénégal a tout à gagner.
2: Oui,
1: et voilà.
2: Franchement, je suis tout à fait d'accord avec vous, monsieur. Vu le match de hier soir contre l'Espagne, contre le Cap-Vert, oui, le Sénégal a toutes ses chances.
1: Ça a marqué les esprits, voilà, ça, hein.
0: Ah ben, il pense que ça, hier soir-là, oula, la personne n'attendait pas ça.
2: Exact.
0: Vous connaissez, ouais. L'Espagne, il fait partie des favoris, hein, donc voilà, c'est la surprise, là, déjà. Des débuts du mondial, voir ça, des premiers tours, bon, vous n'avez pas éliminé, mais enfin, il commence à mettre des doutes dans la tête.
1: Ben, pas éliminé, mais perdre le premier match pour la France, ça va faire jaser. Non, hein.
0: Même pour l'Espagne, faire un match nul, vous connaissez, qu'on a des doutes qui commencent à s'installer, quand même, comme ça, on comprend.
1: Totalement. En tout cas, monsieur, voilà, merci pour ces pronostics, voilà, merci beaucoup.
0: Ok, Francky.
2: Bonne journée, monsieur, au revoir.
1: À très bientôt. Allez, donc, alors, 1-0 alors, pour Sénégal, soir.
2: Ben.
1: Ah,
2: à cause, baisse les yeux comme ça.
1: Bah, mais baisse pas les yeux, mais t'es en train de chercher un papy.
2: Ouais, ça, ouais. Depuis au moins 2 semaines, 3 semaines.
1: Je cherche des papiers.
2: Papier, ou non?
1: Mais, oui, mais quand on trouve pas, on continue de chercher.
2: Ah bon? Et tous les jours, quand tu me vois, on dirait au roi de papier.
1: C'est, mais quoi, hein, pas, pourquoi? Midi à one affaire, peut-être?
2: Ah, c'est pas moi.
1: C'est en euros? Non, c'est pas en euros.
2: Non, c'est pas en euros. Pas en euros. T'es, fais confiance, bonhomme. Fait qu'on...

0: dans le même panier. Ah ouais? Faut changer de fréquentation, ma chère.
1: Pas si tous sont pas. Non, je sais pas. Franchement, je pense que.
0: Il y a des exceptions quand même. Hein.
1: Non, il n'y a pas de mots. Franchement, il n'y a pas de mots. Il n'y a pas d'exception non plus. Je crois que
0: c'est
1: la
0: une
1: chance
0: façon,
1: masculine est compliquée à vivre.
0: Voilà, hein, c'est une façon de nous féliciter de notre statut. Elle est comme
1: abuse
0: ça.
1: Pas
0: elle
1: non
0: elle
1: plus,
0: est comme
1: abuse.
0: Ça. Elle parle comme ça, mais elle nous adore finalement. Vous voyez, c'est...
1: Bon, toujours oui. Est-il, moi, 1-0. Pour le Sénégal.
0: Ah ouais, non mais j'ai noté tous les pronostics de la radio.
1: Anti-France. Non, je suis pas anti-France, mais je ne supporte pas l'équipe de France.
0: Eh, elle l'a dit, monsieur dame, elle l'a dit. Eh, vous êtes
1: attends,
0: témoin,
1: hier,
0: elle a dit anti-France.
1: Oui. Hier Max, quand je lui ai dit moi je suis pas pour la France, il m'a dit je suis raciste.
0: Ah ouais, voilà.
1: Voilà, voilà, donc non, voilà. Ça n'a rien à voir, hein.
0: Mais anti-France, non, ça sera répété. Elle a dit
1: bye.
0: Merci, à plus tard. Allez, 0262 99 12 00. Dis, je reviens également sur une inforoute là. On a parlé d'un carambolage 4 voies de Sainte-Marie-le-Verger en direction de Saint-Denis. Si vous constatez que les embouteillages sont nettement plus importants que d'habitude, sachez que la voie de gauche est neutralisée. 3 ou 4 voitures concernées dans un carambolage à hauteur de la pente du Verger en direction donc de Saint-Denis. 0262 41 51 51 pour vos informations. 0262 99 12 00. Freedom, allô, bonjour.
2: Bonjour.
0: Bonjour madame.
2: Bonjour, oui, je vous appelle
0: oui.
2: Parce que sur la Salineo,
0: oui.
2: Chemin Lévesque, dans le lotissement Azalé, il y a une grosse fuite d'eau sous le terrain, c'est-à-dire sous le chemin.
0: D'accord.
2: Et ça fait déjà plusieurs jours, mais là ça a vraiment pété, carrément, et ça remonte sur la route.
0: Ah ouais, carrément.
2: Carrément.
0: Alors, on a dit Saint-Léo, Chemin Lévesque.
2: Oui, lotissement Azalé.
0: Lotissement Azalé. Et madame, vous avez contacté... alors, ça c'est qui ça? On est sur Saint-Paul, c'est la Créole ça?
2: Oui.
0: Et vous avez contacté la Créole?
2: Oui.
0: Et ils ont dit quoi?
2: Ben, ils répondent pas.
0: Ah, la Créole, il faut répondre, on est en train de vous donner une information là. On va faire pour vous madame, on va signaler à la Créole qu'il y a donc cette fuite d'eau. Quand on arrive dans le Chemin Lévesque, on tombe dessus, hein, quoi qu'il arrive. Hein.
2: Oui.
0: D'accord.
2: Lotissement Azalé, hein, je précise.
0: Oui, oui, lotissement Azalé, oui, j'ai bien noté ça pour la Créole. Il faut vraiment que quelqu'un intervienne. Bon, ça va nécessiter des travaux, là. C'est sous la route.
2: Oui, oui, oui, oui, oui. Parce que c'est vraiment le gros tuyau dessous.
0: C'est sous le bitume.
2: Oui.
0: Ah, ouais. Et vous ressentez une différence au niveau de chez vous, là, au niveau du robinet?
2: Oui, oui.
0: Il y a une baisse
2: non,
0: de...
2: Chez moi, non.
0: D'accord.
2: Pas normal.
0: Il n'y a pas de baisse de pression chez vous, je veux dire.
2: Non.
0: D'accord. Bon, mais il faut quand même intervenir.
2: Bien sûrement.
0: C'est de l'eau potable quand même,
2: oui.
0: Par les temps qui courent...
2: Ça va exploser, là, avec le temps.
0: Ouais, ouais, ouais. Ça va faire des dégâts. Et c'est même la route qui sera dégradée à un moment donné.
2: Oui, voilà, ça va péter.
0: Ouais. En tout cas, c'est bien de le prévenir, madame. Merci beaucoup.
2: D'accord. Merci.
0: Merci, à très bientôt. On rappelle Chemin Lévesque, on est du côté de la Saline Léo, commune de Saint-Paul, donc dans le lotissement Azalé, il y a une fuite d'eau souterraine et ça devient de plus en plus important. On craint que ça ne fasse des dégâts aussi bien sur la chaussée, et puis un gaspillage d'eau quand même. 0262 99 12 00. Freedom, bonjour, allô.
3: Oui, allô, bonjour.
0: Oui, monsieur, bonjour.
3: Bonjour.
0: Oui.
3: Voilà, mi appel pour parler un petit peu de l'affaire à l'Aigné, tout ce qui est comment là, Patrick Bruel là, hein.
0: Oui.
3: Monsieur Nana, quelqu'un, tout veut faire attention. Si on lui vient ici, c'est Monsieur Frédéric François. Parce que Mazen a fait, hein, parce que ici quand on est dans un concert là, nous voit toute bonne madame et devant là, ils sautent en l'air, ils sautent en l'air. Ah lui les beaux, lui les beaux là. Et ben voici ces histoires, lui est beau, il fait peur ça.
0: Ben alors maintenant c'est un véritable problème parce que aujourd'hui dès que vous les fans d'un artiste ou d'une artiste, hein, m'y fait les deux, hein, fan d'un artiste d'une artiste, eh ben ça devient dangereux.
3: Mais bien sûr ça devient dangereux parce que
0: ben oui, mais ça a toujours été fan d'artiste, monsieur, ça date pas des années 2026.
3: Ben, comme
0: ça a toujours été.
3: À des fois quand on parlait là, c'est pour comme si c'est un bon Dieu. Ouais, d'accord, c'est un super.
0: C'est une idole, effectivement, c'est une idole.
3: Critique, hein. Voilà, c'est pas une critique que contre cette personne-là, hein.
0: Non, absolument pas, non.
3: En général.
0: Oui, oui.
3: Voilà, c'est en général, hein. C'est en général. Eh ben, il fait peur de se laisser, prendre dans ce système-là parce que,
0: Hey, monsieur, il m'entend pas où? Il m'entend pas où? Excusez-moi d'insister, il m'entend pas où?
3: Oui, vous voulez dire moi, là, on entend moi?
0: Ouais, là, il est mieux, oui. Alors, on dit quoi, là?
3: Eh ben, là, on veut dire moi que Patrick Bruel, de 7, 8, 10 personnes, il porte plainte contre lui pour viol. Et rien qu'aujourd'hui, tout ça, il déballe comme ça. On n'a pas le micro pour moi, mais est-ce que c'est un peu. En même temps, c'est un peu un acharnement aussi, en même temps, hein, parce que. Mais comprends qu'il est difficile de parler. Mettez-moi 10, 15, 20 personnes, c'est difficile à parler, et tout d'un coup, là, tout le monde, il sort du silence, et il éclate comme ça. Moi, je pense qu'aujourd'hui, là, hein, moi, c'est Yorga, je te vois de dire ça, hein.
0: Oui.
3: Il y a des femmes qui peuvent appeler, et que
0: Roy,
3: on a moins dit. Mais je veux dire que, je pense que si on n'a pas de monnaie, il cherche un peu de l'argent, voilà. Un dommage intérêt, etc., et tout ce qui s'ensuit. Moi, je trouve qu'il fait un peu trop, quand même. Il fait un peu trop. Tout d'un coup, comme ça, il fait un peu trop. Voilà, tout simplement.
0: Eh bien, merci de votre avis, monsieur. Merci beaucoup. Je pense qu'on en reparlera, bien sûr, du côté idole des artistes. Je dis le côté idole parce que, en disant que ça ne date pas d'aujourd'hui, les groupies, etc., les fans, Johnny Hallyday, voilà, il y avait ses fans aussi, Michael Jackson, des fans aussi, mais des fans prêts à dormir sur le paillasson de l'artiste, histoire de le voir dès qu'il sort de chez lui, quoi. Enfin, voilà. On aura l'occasion de revenir sur le sujet puisqu'il est bientôt l'heure de retrouver des informations avec A2PRL et ensuite 0262 99 12 00. 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
5: Bonjour à tous. Les dirigeants participants au G7 ont partagé un premier dîner de travail ce lundi soir. Donald Trump est bien présent à Evian après avoir claqué la porte de ce même sommet l'an dernier au Canada suite à des désaccords avec Emmanuel Macron, le président américain qui a vanté juste avant l'ouverture de ce rendez-vous son accord avec l'Iran qui sera signé officiellement vendredi à Genève. C'est d'ailleurs ce jour-là que le détroit d'Ormuz sera complètement rouvert, affirme le locataire de la Maison Blanche. Au menu mardi, des discussions lors de ce G7, la guerre en Ukraine. Le président ukrainien Volodymyr Zelensky sera à Evian pour évoquer d'éventuelles reprises de négociations et tenter de trouver un accord de paix avec la Russie. 11 personnes sont mortes dans le pays ce lundi après une série de frappes russes dans plusieurs villes. Ils étaient plus d'un millier réunis place Vendôme. Partout en France, des rassemblements étaient encore organisés devant les tribunaux ce lundi soir. Plus d'une semaine après la mort de la petite Liana, les associations et collectifs veulent obtenir une loi intégrale contre les violences sexistes et sexuelles faites aux femmes et aux enfants. Texte au cœur justement d'une réunion à Matignon ce lundi en fin de journée. La délégation de députés en faveur du projet s'est dit satisfaite des premières discussions menées avec Sébastien Lecornu. L'examen du texte pourrait intervenir dès cet automne. Le coût de cette proposition de loi est évalué à 3 milliards d'euros. 289 passagers d'un train ont vécu un calvaire sur la ligne Paris-Clermont, très souvent sujette à des perturbations. Après la panne d'une locomotive, les voyageurs sont restés plusieurs heures bloqués dans le Loiret. Les wagons n'étant pas climatisés, ils ont été autorisés à sortir à l'extérieur et ont été pris en charge pour le repas au milieu d'un champ. À l'arrivée, ils ont finalement accumulé 8 heures de retard. La SNCF va leur proposer une compensation exceptionnelle à hauteur de 200% du prix du billet. Et puis la Coupe du Monde de football, match nul un partout entre l'Égypte et la Belgique. Plus tôt ce lundi, c'est le Cap-Vert qui a réalisé l'exploit face à l'Espagne. Les Dauphins Bleus ont arraché le nul 0-0 face à la Roja, considérée comme l'une des grosses favorites de la compétition. Voilà pour l'essentiel de l'actualité.

moi, baby. 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Bouge pas. Je vais chercher une cigarette ou quelque chose qui...

0: maison de plongée. Post-scriptum, il a aussi pris l'appareil à de photographie. 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
1: Ah, c'est un très beau souvenir. Hein. Oui, c'est Yves Régnier, le commissaire Moulin. Vous reconnaissez quand même. Dans les années 80, il a sorti ce titre appelé PCV. Un vrai son des années 80 quand même. Un peu oublié, soit, mais culte pour les fans. Yves Régnier, PCV, ça se passe sur Freedom 2. Dans quelques instants, Jean-Pierre Boyer également avec sa Tifila. Vous retrouverez de la musique locale des années 80 là aussi. Hein. Je vous le dis, faites le plein. C'est branché. Branchez-vous Freedom 2.
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1: Freedom, la suite de vos appels dans quelques instants. On parlait de match là il y a deux minutes avec Isabelle, Monsieur Roland d'ailleurs, concernant Iran, Nouvelle-Zélande. Donc match terminé, Nouvelle-Zélande, Iran, Iran, Nouvelle-Zélande, de partout. Ouais, match nul de partout. Ils ont quand même marqué des buts. Hein. Est-ce que ce sera le cas, vous pensez, pour la France ce soir face au Sénégal? Parce que voilà quoi, la France fait son entrée dans le Mondial tonight. Eh ouais, ça se passe ce soir, effectivement, ce rendez-vous footballistique. France-Sénégal, ce sera donc dès 23h sur le petit écran. Alors, si on vous pose la question ce matin, on va pas se mentir, hein, pendant plus d'un mois, là, ça va être foot matin, foot midi, foot soir. Et entre eux, matin, midi et soir, ce sera foot également. À la radio, à la télé, partout. Ça va faire du bruit. Alors ce matin, on veut savoir si vous aimez le foot. Qu'est-ce que vous allez faire pendant justement cette Coupe du Monde, si vous n'avez pas le foot aussi d'ailleurs. Et surtout, quelle chance vous donnez à la France. Ça aussi, ça nous intéresse. 02 62 99 12 00 si vous aimez le foot. Et 02 62 99 11 00 si vous n'aimez pas le foot. Oui, on va pas seulement parler avec les footeux. Il y a aussi ceux qui n'aiment pas le foot, comme Max par exemple. C'est un cas à part. 02 62 99 12 00. Freedom, bonjour, allô.
2: Bonjour, Francky. Ah, voilà, Francky traverse, bien sûr.
1: Ah, oula! Dit comme ça, je suis violent, ah, oui, la France y traverse.
2: Moi, j'avais l'Égypte hier soir. Moi, j'avais l'Arabie Saoudite, ben, pas mauvais, hein. Ah. L'Égypte, Mérigani a fait marcher, Mérigani, ben, après, c'est un marche-ball, hein.
1: Oui. Et vous pensez que ce soir, la France, pas de chance,
2: ah, si pas à ce niveau, soit il sera bien, si il y a une c'est Sénégal, pas mauvais, ça.
1: Oui, Sénégal n'est pas mauvais, il faut le reconnaître. Ils ont.
2: C'est pas mauvais, mais si j'ai comme la Côte d'Ivoire, ben, les gars, il n'y aura pas. Hein.
1: Oui, mais Côte d'Ivoire, c'était un match de prestige, c'était.
2: Amical, mais.
1: Voilà, c'était un match amical, ouais. Et qu'on y compte pas.
2: L'Égypte, il n'est pas mauvais, l'Égypte, ben là, il est rapide. Hein. Après, l'Arabie Saoudite, c'est pas mauvais.
1: Mais bon.
2: Après, c'est un match football, hein. De toute façon, on aura un gagnant et un perdant.
1: C'est, on aura un gagnant, un perdant ou un match nul?
2: Ouais, un match nul. Mais là, en ce moment, c'est un match nul, hein. Cap Vert, l'Iran, l'Espagne, et l'Égypte, ce soir, c'est un match nul, Nouvelle-Zélande ce matin.
1: Et encore Nouvelle-Zélande, ouais, tout à fait. Ouais.
2: Non, mais la France, il a une chance de gagner. Il faut lire ce jeu, figure sur le jeu, ce soir. Sénégal, il y a des coups, t'as pas Yenzé, je vous rappelle.
1: Sénégal, que la tape la France?
2: Oui, 1-0, hein. Mais quoi, c'était un match amical, bien,
1: Oui, match amical, parce que Moussa dit, il fait un match, on a bien longtemps de ça.
2: Il y a 2-3 années de ça, la table à France 1-0, hein. Mais là-bas, ça va aller plus fort en rouge, hein.
1: Alors, c'est pas l'impression, hein, mais sur papier, effectivement, quand certains parlent du Sénégal, on voit très bien qu'on parle d'une équipe qui est en train de grimper, de s'inscrire dans les livres du football.
2: Ah, l'Afrique gagne un coup de moussi, tout le temps, c'est l'Europe, l'équipe des États-Unis, bah, ben, Brésil, ça, ben, faut changer un coup,
1: Certains disent très clairement que le Sénégal, c'est actuellement une équipe qui fait peur et qui joue physique.
2: Ah, ben, physique, hein, ben. Même l'équipe a perdu 7 ans, mais vous m'accrochez, je l'avais bloqué hier, comme le Cavé, il y a 100 ans, pas perdu 7 ans, mais après, j'ai le jeu ouvert, ben, après, il y a la partie technique, hein, c'est technique, hein.
1: Ah, là, là. Qu'est-ce que ça va donner tout ce soir, cette affaire-là?
2: Mais c'est à quelle heure, ça? C'est 21h50, mais c'est 11h.
1: Non, c'est 11h, pardon, ça dit au 23h. Oui, 23h, heure de la Réunion. 21h, en métropole.
2: C'est
1: bonheur, ça. Ah, un temps de fin de déco, nous profitons de la tienne ou de drapeau, hein. Voilà. Ça y rentre chez moi, ça. Voilà, un temps de décor, moi, il prend mon point sapin. Je suis en train de me faire décorer. Ça avec des couleurs. Madame la peinture, tiens, tout de suite, mon figure, tout le temps. Eh, ça y sort, ça? Hein, qu'est-ce qu'on dit?
2: Ils peignent pas toutes.
1: Oui, monsieur là, ils peignent pas toutes, hein, par contre, hein, juste la figure, hein. Pas plus que ça, hein. Il y a mettre bleu, blanc, rouge, il y a un cafle, il fait pas joli, ce mot.
2: C'est un match serré, 1-0, mais c'est un match serré, hein.
1: Alors, monsieur, il dit match serré, 1-0 pour qui?
2: 1-0 pour Sénégal, et bien, 1-1 pour Sénégal.
1: 1-0 pour Sénégal, à lui aussi, il cause comme ça. Eh ben, faut pas qu'on fasse bonne France, c'est donc.
2: Ah, mais il fait ça, bon, la France est gay. Si je dis la France est pénible, vaut mieux mettre Sénégal gagnant.
1: Ouais, bah, vaut mieux, effectivement. Bon, affaire à suivre alors, hein. Aoum 1-0 pour Sénégal, ou hein.
2: bonne journée.
1: Bonne journée. Et demain, c'est Foot Friction, chers auditeurs. Foot Friction entre 9h et 10h, parce que demain, on va refaire le match. Hein,
3: vous serez on là va aussi. Faire le match, ouais. Oui. On va voir combien de buts.
1: Mis-toi la neste, on verra bien.
3: Oui, toi la neste. Ben oui, pourquoi vous êtes contre cette équipe de France? Nous, on est optimistes. Enfin, Valérie, elle voit déjà les autres gagner.
1: Elle est en train de se foutre de ma tête, oui, plutôt, oui.
3: Le bleu, il marque pas sur le noir?
1: Ouais, ben, le gars est déjà bleu, ouais, donc,
3: Non, quand même. Non, tu n'es pas noir, tu es marron.
1: Ouais, pardon.
3: Normalement, ça passe. Non, ça marche pas.
1: Donc aussi blanc
3: le
1: comme
3: bleu, les défectueux.
1: Normalement, c'est le blanc. Le blanc, il prend pas de chez vous.
3: C'est de mauvaise augure.
1: Oui, exact.
3: C'est de mauvaise augure. Ouais. Arrêtez. On arrête tout.
1: Même la peinture bleue, il prend pas de chez nous, maman. Elle est grave. Il y a un problème, là.
3: Mais on a le drapeau.
1: Ouais,
3: ça
1: voilà.
3: Va. On va faire des photos avec le drapeau.
1: Bon, en attendant, je continue avec mes auditeurs parce que eux, justement, sont là pour nous donner les pronostics, là, nous dire un petit peu ce qu'ils pensent, là, de ce qui est à venir, c'est-à-dire ce match de football France-Sénégal. Allô, bonjour.
4: Bonjour, monsieur.
1: Monsieur, bonjour. Ao, comment ou Ao?
4: Qui, moi?
1: Oui.
4: Mais j'aime pas Youin.
1: Vous n'aimez pas football?
4: Non, mais appelle pas, ça à moi.
1: Ah, ben, pourquoi appelle alors?
4: Ben, mais appelle pour dire avec moi, le baromètre, les films commencent, oh.
1: Ben, faut croire.
4: Ben oui, mais, ben, oui, c'est le baromètre.
1: Viens qu'aujourd'hui, on voit ça? Ou bien tout le temps, on voit ça?
4: Ben, tout le temps, on voit ça, moi.
1: Ah, ben, voilà. Ben, Miko, pas moi, mais en fait, là, m'a expliqué à vous, m'a dit en deux mots, parce qu'après, vas-y, qui répond pas à mon question. C'est qu'il y en a des personnes qui, à l'instant, vous étiez en temps parler du sujet du baromètre, comme il intéresse les autres, tu interviens maintenant parce que tu seras pas là entre 7h30 et 8h.
4: Oui.
1: C'est la simple et unique raison. Vous ne gagnez pas ni tout à l'heure, vous êtes bien maintenant.
4: Bon, la chacun la suivant un mois, là, non?
1: Par contre, ouais.
4: Parce que là, il fait un baromètre. Le sujet, il cause avant le baromètre.
1: Oui.
4: Après, dans le baromètre. Et après le baromètre, il reparle.
1: Oui. Et monsieur, tous les joueurs comme ça, pas rien qu'aujourd'hui, hein?
4: Mais connais le match, les pourquoi finir, hein. Après le match en rue rouge, ça va aller en gros.
1: Mais bien sûr, demain matin, la Foot Friction me l'a annoncé, là.
4: Mais par exemple, là, si quelqu'un a besoin de dire, dans le baromètre, si quelqu'un a besoin de dire autre chose, il peut pas te dire parce qu'il est dans le baromètre.
1: Exact.
4: Mais le bouc, il veut dire son truc dans le baromètre football, ben après, il regagne, il redit.
1: Oui, parce que c'est de la libre antenne.
4: Mais mon milieu baromètre, c'est à rien.
1: Ah mais c'est où ta vie, mais je respecte votre avis. Ah, nous, ils servent à nous, parce qu'ils permettent à nous de caler un rendez-vous avec les auditeurs. Oui. Vous êtes connaît que quand vous appelle entre 7h30 et 8h, on a le baromètre. Et en dehors, vous peux parler de tout, même du baromètre.
4: Moi, je dis, je suis comme quand on a la politique. Maintenant, un neuf peut parler. Un neuf peut parler sur le football, après il dit, voilà, il parle sur le football. Comment?
1: Vous voulez mettre des créneaux en place pour parler football, c'est ça?
4: Moi, d'abord, le mot même.
1: Oui, un créneau, un moment, alors, un temps.
4: Voilà.
1: Voilà.
4: Mais après, là, il parle du football, dit ça que j'aime à dire, après, il me dit, voilà, le créneau est fini.
1: Mm-hmm.
4: Il change de choses. Bon.
1: D'accord. Ben, là, ouais, pour ça, ben, a dit, nos bons auditeurs.
4: Ben, après, il y a deux choses, il peut dire.
1: Ben, là, pour l'instant, nous deux d'hôpital, on n'a rien dit, on n'a pas dit grand chose, hein. Enfin, c'est à ce coup-là, hein. Après, peut-être, on en a fait peut-être Poudzi, non?
4: Si le football, non. Si le football, non, mais.
1: Ben, si, ou t'en cause football, même, monsieur, depuis tout à l'heure,
4: hein. Oui, mais moi, après, arrange les choses, moi, tout. Mon gars, il me.
1: Ah, ou arrange les choses! Camille, il sort de ce corps. Monsieur, t'en arranges l'antenne pour moi, monsieur. Ah, monsieur, elle est trop sympa, maman. Lille est en train d'arranger mon créneau horaire, à dire, moi, comment il faut m'y faire pour qu'il arrange des choses. Monsieur, vous voulez un amour. Franchement, vous voulez un amour.
4: Comment tout le monde, il met sur l'antenne, il dit ça, il va vous dire,
1: ouais. Voilà. Mais c'est gentil, monsieur, de penser à tout le monde. Vraiment, mi salut ou de démarche.
4: C'est un créneau.
1: Et gare mon loto.
4: C'est un créneau, moi, tout le monde, il gagne, machin.
1: Ouais, c'est bon, on m'a entendu.
4: C'est pour ça même.
1: Eh ben, merci de ta vie, monsieur.
4: Allez, bonne journée.
1: Et bonne journée. Monsieur l'appelle à moi, pour dire à moi, il veut pas parler football, mais fait un créneau pour parler football. 0262 99 12 00. Tu veux un créneau ou pas créneau? Dis un coup, hein. Freedom, allô?
5: Allô, bonjour.
1: Bonjour.
5: C'est bien Radio Freedom?
1: Oui.
5: Je suis en direct, hein, par hasard.
1: Aussi. Par hasard, non, monsieur, hein. 99 12 00, vous ne pouvez 4 en direct.
5: Merci. Déjà, je dis bonjour à toute l'équipe de Radio Freedom. Mm-hmm. Et je voudrais souhaiter un joyeux anniversaire à ma mère, s'il vous plaît.
1: Eh bien, faites. Faites, je vous écoute.
5: Ouais, je voudrais souhaiter un joyeux anniversaire à ma mère, à Céline Jocelyne, de Corindon.
1: Belle Pierre,
5: oui, pour ses 69 ans.
1: Ah, voilà, tout à l'heure on disait la soixantaine, on a plus de précision, c'est 69.
5: 69 ans, exactement.
1: Oui.
5: Et je lui fais un gros bisou et qu'elle profite bien de sa journée.
1: Ah, mais c'est gentil. On a eu tout à l'heure sa sœur Marilyn du côté de Belmen, donc votre tati en l'occurrence.
5: Ah non, c'est marraine, mais aussi je lui passe le bonjour à ma marraine, je lui fais un gros bisou à ma marraine.
1: Ah mieux, c'est votre marraine aussi.
5: Ah, oui, ouais, je lui passe le bonjour, je lui fais un gros bisou et ben voilà, je lui passe une bonne journée surtout, couchez bien.
1: Eh bien merci. Monsieur, vous appelez de quel endroit?
5: J'appelle de Toulouse.
1: De Toulouse, votre prénom à vous c'est comment?
5: Monsieur Célin Jean-Michel.
1: Jean-Michel de la Ville Rose avec nous ce matin. Ben Jean-Michel, ça nous fait plaisir de vous entendre. Bon anniversaire à votre maman Jocelyne et puis une petite pensée pour votre marraine Marilyn.
5: Super.
1: Et alors du coup le foot là, comment ça se présente pour vous à Toulouse? Il y a des fan zones autour de vous ou pas du tout?
5: Non, ils sont plus fans de rugby ici.
1: Ah plus, d'accord. Ben le foot, oui, ils ont boycotté le foot à Toulouse, vous croyez?
5: Ouais, j'en sais rien, mais c'est plus rugby, moi. Mes collègues sont plus rugby, donc...
1: La Coupe du Monde, vous n'allez pas suivre?
5: Non, ben, il passe tard, il passe à partir de...
1: Ouais, deux heures de décalage, c'est plutôt 2 heures plus tôt que chez nous, hein.
5: Je vais vous laisser, désolé.
1: Non, il n'y a pas de souci, monsieur. C'est un plaisir de vous entendre, et je pense que ça fera plaisir à vos proches également.
5: Ok, ben merci beaucoup.
1: Hein. Belle journée, à bientôt Jean-Michel.
5: Bonne journée à vous aussi.
1: Jocelyne, on a pensé à vous, hein. C'est votre fils de Toulouse qui a pensé à vous ce matin. Et moi je vais penser aux auditeurs maintenant. Ouais, un Frédo Mignon. Enfin, je pensais à quelqu'un parmi vous, justement, je vais tenter de vous joindre, de vous appeler, de vous déranger peut-être, ou pas forcément non plus. Mais on va vous appeler, on va essayer de voir si la chance vous sourit. C'est quand même la cagnotte là, elle est jolie hein. Elle est belle, comme on dit. Une belle cagnotte. Alors le bleu il marche toujours pas? Non, ça marche toujours pas. On est chez Jean Dany dans le chemin Bassin Chevrette. On est à Saint-Pierre. Dans le sud. Jean Dany.
6: Bonjour, vous êtes sur la messagerie.
1: J'avais un doute, mais si, ça s'est confirmé. Donc, encore plus d'argent dans la cagnotte du Frédo de Mignon. C'est-à-dire que pour tout à l'heure, on arrive chez vous avec 1639 euros. 1639, 1639 euros. C'est la nouvelle cagnotte que je suis en train de donner hein, pour caler un rendez-vous. Ce sera pour plus tard, c'est-à-dire aux environs de 8h15. Freedom, il y a un véhicule qui est en panne sur le pont de la rivière des Roches en direction de Saint-Benoît. Un véhicule qui est en panne, pardon. La présence d'une planche à signaler, sur le pont de la rivière des Roches en direction de Saint-Benoît. Il va falloir être vigilant dans le secteur automobiliste. Hein, et puis plus de précision, 02 62 41 51 51. Freedom, une information à vous rappeler. Freedom, auditeur de Freedom 2, prudence à vous. On nous signale qu'après le pont de la rivière des Roches, en direction de Saint-Benoît, centre-ville, on nous signale une planche de bois sur la route. Soyez donc vigilants. 02 62 41 51 51. Et puis, une voiture est à signaler en panne au niveau du Gol Saint-Louis également. Là aussi, 02 62 41 51 51. Avec vous, on parle football. Et puis, ceux qui n'aiment pas le foot aussi, vous avez la ligne. Hein. Freedom, bonjour, allô? Parce que vous allez souffrir là pendant un mois. Oui, bonjour.
7: Oui, je reviendrai un petit peu du foot.
1: Un petit peu alors. Hein.
7: Oui, un peu, un petit peu.
1: Oui, monsieur, allez-y, je vous écoute.
7: C'est déjà en direct?
1: Oui, nous entendons mal. Oui, vous l'êtes déjà en direct par contre, mais on entend mal.
7: Bonjour tout le monde.
1: Bonjour.
7: Je me présente, moi, c'est Jackie. On parle du foot, on parle de la France, on parle d'Afrique. La France est une belle équipe. Très belle équipe. Mais la France a rendez-vous avec les pays d'Afrique qui jouent au football. Vous avez bien vu que le Maroc, tous les pays d'Afrique sont là. Hein. Bon. Après la France, le gros problème, il a un problème qui est un mec qui joue au Real de Madrid. Il ne défend pas. Et si lui, il ne défend pas, l'Afrique connaît comment il faut faire pour le battre. Moi, j'aimerais bien que l'Afrique le batte dans la poule de la France. C'est pas une poule facile. Mmh. Il y a la Norvège, il y a un pays qui est en guerre. N'oublie pas que le Sénégal, les États-Unis l'ont mal accueilli, le Sénégal, dans cette poule-là.
1: Oui, mais bon. Vous pensez qu'il y a de la politique là sur le terrain, monsieur?
7: Ah, ben, regarde, le Sénégal, ils sont arrivés aux États-Unis, on l'a contrôlé avant de passer au comptoir.
1: Oui, vous me parlez de l'accueil, c'est pas pareil, je vous parle sur le terrain, c'est-à-dire que les joueurs, pas l'organisation.
7: Non, quand il y a l'accueil dans le football doit être net, comment
1: Non, je suis d'accord avec vous, mais là, France-Sénégal, c'est pas la France qui contrôle, ce sont les États-Unis.
7: Ah non, mais les États-Unis, le fait de le contrôler, comment? Ce sont des grandes nations, moi je connais les États-Unis, moi je ne veux pas qu'il y ait avant, mais j'avais peur. Je connais les États-Unis.
1: Peur de quoi?
7: Là, j'avais peur que demain matin, il y a une attaque, soit il y a un truc... Je connais comment je m'en fiche.
1: Ah ouais?
7: Bon, moi...
1: Vous noircissez le tableau à ce point-là, vous?
7: Hein?
1: Vous noircissez le tableau à ce point-là, vous?
7: Ah non, ben, je connais les États-Unis, moi, je...
1: Ben, tout le monde connaît les États-Unis. Hein.
7: Mais le problème, là, il y a une Coupe du Monde.
1: Oui.
7: Avec des conflits comme ça.
1: Oui.
7: Les gars se fait contrôler. L'Irak joue au Mexique. Comment? Ils jouent à Boston. Comment? Ils sont installés au Mexique. Ça veut dire, il y a des petits ennuis comme ça. Et ces équipes-là, comme le Sénégal, ils seront bloqués pour essayer de battre la France. Ils peuvent battre la France.
1: Ah, mais attendez, monsieur, vous pensez que l'ENA a des matchs truqués, là?
7: Non, c'est pas des matchs truqués.
1: Ben, seront bloqués, alors? Ça veut dire quoi?
7: Non, il y a des trucs que les États-Unis ont fait avec les pays africains. Bon, tu sais bien que les États-Unis ont défendu les supporters africains de venir là-bas. Tu sais bien aussi que les États-Unis ont demandé de l'argent à ces pays d'Afrique, s'ils n'ont pas d'argent sur leur compte, ne pas venir aux États-Unis. Tu sais bien que le Maroc...
1: Je sais pas si monsieur il essaie de m'embrouiller, mais j'ai du mal à suivre.
7: Ah non, mais tu vois, peut-être que tu ne connais pas le football.
1: Non, mais monsieur, en fait, on parle de deux choses. Il faut vraiment... Enfin, il estime qu'il faut faire la séparation. On a d'un côté la politique et on a de l'autre côté le sport. Donc on a du mal à suivre à où quand on dit les États-Unis a fait des trucs, des trucs déjà, mais il comprend pas truc, c'est quoi?
7: Des trucs bizarres.
1: Oui, mais c'est quoi les trucs bizarres, monsieur?
7: Non, le Sénégal arrive aux États-Unis, on le contrôle même pas sur le plancher, on le contrôle directement. Ça veut dire ça, ça ne fait pas, c'est du sport. Ah où on peut faire quand je ne connais pas?
1: Moi, ce que m'y regarde, c'est le match de foot, effectivement. Mais maintenant, est-ce que ça va jouer sur les résultats? Mais ma fille me pose la question.
7: Ça va jouer sur les résultats. Moi, je suis français.
1: Oui.
7: Mais j'aime bien l'Afrique aussi. Comment?
1: Mais dans cette. La question ne se pose même pas aujourd'hui ici.
7: Non, à où? Comme le Rodiao. Voilà que les États-Unis ont fait à ces deux pays qui se trouvent dans la poule de la France. Ces deux pays. Ils vont venger de ça. Comment? Ils vont venger de ça. Dans leur quête, les États-Unis ne peuvent pas. Et c'est une Coupe du Monde. Comme je te redis, moi, je ne veux pas partir là-bas. Je pouvais aller au.
1: Ouais, mais où peut, mais vous n'avez pas parti, monsieur.
7: Tu sais, il y a des gens qui ont demandé leur visa. Les rayonnés ici, ils ont demandé leur visa. Ils n'ont même pas encore avoir leur visa. Comment se passe ça?
1: Bon, à ceux qui ont demandé leur visa et qui ne l'ont pas eu, appelez-nous, s'il vous plaît. 0262. Non. Quoi encore?
7: Moi, c'est l'Afrique.
1: Bah monsieur, Mifian Parra nous permet, donc Sakla fait la demande de visa pour aller en Amérique, appelle à nous, Sakla pas reçu.
7: Tout à l'heure, écoute bien, tout à l'heure, je vous passerai ton cas au 41 pour te dire que cette personne...
1: Non, on peut pas passer moi un mot au 41 parce que ça arrange les affaires. Moi, Milan, c'est un appel officiel.
7: Vous voulez voir que la personne n'a pas de visa, viens vers son fleuri, viens voir moi-même où le monde n'a pas de visa. Il
1: nous a fait un peu trop arranger. Monsieur, merci beaucoup. 02-62-99-12-00. Vous pouvez bien sûr répondre et réagir. Freedom, bonjour, allô?
8: Francky, bonjour.
1: Bonjour.
8: Francky, je peux donner mon avis?
1: Sur quoi?
8: S'il te plaît.
1: Sur le match. Bien sûr, absolument.
8: Pendant un mois, on va être emmerdés. Hein?
1: Vous croyez?
8: Écoute-moi, Francky.
1: Oui, ben, bah, moi aussi, vous croyez. Mais écoute, madame, vous croyez?
8: Ça ne concerne que moi.
1: Oui.
8: Voir des hommes courir sur un terrain pendant un mois. Nous, bon, bah, baiser, c'est nous. Enfin, pas grave.
1: Et vous allez faire quoi, alors, du coup? Comment vous allez vous débrouiller?
8: Je ne sais pas comment on va s'organiser. Francky, vous doit trouver un affaire. Connaît à notre âge et senior. Nous, l'est un peu... On a trouvé un affaire, on a essayé. Heureusement qu'il y a le club. Mais en famille, veut dire pas.
1: Mais même dans les clubs, madame regarde le foot, hein. Vous savez, un peu ça.
8: Ça, moi, Francky.
1: Non, vous, non, non, j'ai pas dit vous, mais dans le club, il y a le foot quand même.
8: Non, nous n'y avons pas de foot, les bonhommes. Si vous mettez foot, vous allez retirer, vous donnez ça, les nouveaux joueurs.
1: Ah, voilà, c'est bien ce qu'elle m'a dit. On regarde le foot dans les clubs. Troisième jeunesse.
8: Quand les hommes courir après un ballon, quand il y a des sommes d'argent en jeu pour tout ça, ça m'écœure parce que tu as tellement de choses à faire dans le monde. C'est vrai que ce...
1: Ben, tellement de choses à faire dans le monde, c'est vrai, mais c'est pas non plus...
8: Quoi un ballon...
1: C'est pas non plus le gouvernement qui les paye pour courir derrière un ballon, hein.
8: Non, mais pas le gouvernement, il connaît.
1: Ben, ouais, c'est le gouvernement qui devrait faire des choses pour que le monde aille mieux.
8: Oui, je sais. Non, c'est vrai, au fond, j'ai pas réfléchi à ce que je te dis, mais moi, personnellement, Francky...
1: Oui.
8: Non, rien. Je te dis quand...
1: Même pas un drapeau, bleu, blanc, rouge?
8: Bleu, blanc, rouge, la France, oui. Franchement, je te dis, moi, je suis française, hein.
1: Voilà.
8: Mais
1: on y arrive.
8: M'y aime pas, Francky.
1: Donc, à ça, on regarde pas, alors.
8: Je te rappelle, Gouin, après courir, j'ai un ballon. Ah, Francky, arrête, où mon cas.
1: Ben, c'est pas des pingouins, hein, c'est...
8: C'est des hommes. Mais moi, avec ma méchanceté,
1: Francky. Non, mais voilà, vous, c'est pas de foot pour vous.
8: Francky, quand oui, aime pas, oui, aime pas. Quand il voit mon copain... là, il n'y a pas de rien, là. Ah, au garde de messe, à moi, il garde mon match.
1: Ben, ouais, par exemple, oui.
8: Messe, mais enregistre, moi. Mais le football, non.
1: D'accord.
8: Excuse-moi, Franck. Là, vous voyez, jusqu'à 2h du matin, 3h du matin.
1: Eh oui, et demain matin, moi, ça a fait nuit blanche presque, hein, pour venir être là opérationnel, hein.
8: Ben, obligé au travail, hein.
1: Voilà, mais obligé. Exactement, madame. Merci de prendre, de soutenir à moi-même. Moi, elle est obligée, regarde match football, parce que demain, elle est à faute friction. Pour moi, gagner, répondre, bonnes auditeurs là. Donc, moi, elle est obligée.
8: Oui,
1: soutenir à moi, s'il vous plaît. Prends pitié de moi.
8: Oui, prends pitié de moi, écoute à moi. Une bonne table, un bon repas, une bonne dame.
1: Madame, mais bien sûr, elle est là, ça. Mais bien sûr, elle est fille, regardez-moi en même temps, là, s'il vous plaît. Oui, merci.
8: Ou dans un petit slow, ou dans un petit tango.
1: Mais absolument, madame, elle est là, ça. Ça, c'est avant 23h. Mais après 23h, t'as de la musique là, hein.
8: Oui, mais après, n'a plus rien sur télé, nous, n'a rien marre.
1: Mais il faut. Ben voilà, voilà, voilà. Bon, il ne rajoutera pas plus, madame, il n'aime pas. Madame, elle a essayé, monsieur, dame, mais il ne guérira pas.
8: J'étais content de discuter avec vous.
1: Merci, madame.
8: Figure-toi, je ne te connaissais pas, moi.
1: Oui.
8: Je te connaissais par le biais de la radio. Hier, mon gendre m'a dit, tu ne connais pas Francky, ou attends bien, monte au Francky. Ben, Francky.
1: Oui.
8: Moi, t'es content, ma vie, où?
1: Ah, ben, madame, ça fait plaisir.
8: Si je veux boucler, moi, t'es content.
1: Voilà. En tout cas, mes embrasses de côté, mes souhaits à une bonne journée.
8: Merci. À toi aussi, Franck.
1: Merci beaucoup.
8: Allez, au revoir.
1: Madame Adim, la cheveux bouclée.
3: Wouh!
1: Hein, franchement? Hein? Alors, ce qu'on a fait là? Ah, madame, comment je suis bouclée, bleu, blanc, rouge, bah, là, mettez un coup dessus ma tête. Madame Adim, la cheveux bouclée, là. Il y a bien une photo de moi, mais la cheveux bouclée. Ben oui. Attends, on va faire une photo avec les cheveux bouclés. Comme ça, nous, on peut poster ça, hein. On va poster d'ailleurs, Allez, j'enlève ça. Hey, je marque la pause en attendant, parce que dans quelques instants, on a Bastiardo, il arrive. Je marque la pause, mais mettre mon cheveu bouclé, et après, on a le journal, hein.
9: Donc,

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8: Freedom, voici maintenant les informations. Le point sur l'actualité avec vous, Bastien Arnaud. Bonjour.
9: Bonjour Francky, bonjour à tous.
8: À Saint-Pierre, un homme de 24 ans décède suite à l'intervention du RAID.
9: Oui, nous en savons plus, un peu plus ce matin sur ce qui s'est passé dans la nuit du dimanche à lundi du côté de Saint-Pierre. Pour rappel, un individu s'était retranché avec son ex-compagne dans une salle de bain, armé d'un couteau. Les policiers du RAID ont dû ouvrir le feu après plus de 2 heures de négociations. L'homme n'a pas survécu à l'assaut des forces de l'ordre. Une enquête est toujours en cours afin de déterminer les causes exactes de ce drame. À noter que le mis en cause avait déjà été condamné fin avril pour des menaces toujours sur son ex-compagne.
8: Un trentenaire de Trois-Bassins devant la cour criminelle pour le viol d'une gramoune de 86 ans.
9: Un homme de 38 ans comparé devant la cour criminelle pour le viol de sa grand-tante âgée de 86 ans commis en 2024 à Trois-Bassins. À l'arrivée des secours, la scène est glaçante, traces de sang dans la chambre, dans la salle de bain, visage tuméfié, dentier projeté dans la cour. La victime, 1m57 pour 45 kilos, avait d'abord confié à l'hôpital que son petit neveu l'avait ravagé, dit-elle, avant de se rétracter. Les examens médicaux, eux, ne laissent aucun doute sur la réalité des violences sexuelle, confondu par son ADN retrouvé sur les vêtements de la vieille dame, l'accusé ne reconnaît que 2 gifles. Souffrant de schizophrénie, mais jugé conscient de ses actes, il encourt 20 ans de réclusion criminelle.
8: Agression des contrôleurs dans un bus. 8 mois de sursis pour un récidiviste.
9: À Saint-Denis, un homme a violemment refusé un contrôle de titre de transport dans un bus Citalis, blessant une contrôleuse en forçant le passage et assénant un coup de tête à son collègue. 6 et 4 jours d'ITT respectivement. À la barre, l'individu a contesté les faits avec véhémence, se présentant comme la victime en qualifiant les blessures d'imaginaire, malgré des témoignages unanimes contre lui. Déjà condamné à 7 reprises pour vol, violence et outrage, il a été reconnu coupable et condamné à 8 mois de prison avec sursis, conformément aux réquisitions du parquet.
8: Wegovy et Mounjaro remboursés à 65%, une avancée majeure pour la Réunion.
9: Depuis ce lundi 15 juin, les médicaments anti-obésité Wegovy et Mounjaro sont remboursés à 65% par la Sécurité sociale. Une première en France et une nouvelle particulièrement attendue à la Réunion où 15% de la population adulte est touchée par l'obésité. Jusqu'ici facturés entre 250 et 500€ par mois, ces traitements par injection hebdomadaire restent toutefois sous soumis à des conditions strictes. La prescription initiale devra obligatoirement émaner d'un médecin spécialiste. Le corps médical, lui, tient par ailleurs à tempérer les attentes. Il s'agit d'un traitement chronique dont l'arrêt entraîne une reprise de poids progressive.
8: Un rappel a été effectué concernant du lait infantile.
9: Eh oui, et la Réunion est concernée pour ce cas. Il s'agit du lait en poudre Novalac Expert Alernova AR, vendu en pharmacie entre avril et juin. Le lait est suspecté d'être à l'origine de diarrhée et de vomissements chez les nourrissons. Les parents qui en disposent sont invités à le rapporter en pharmacie pour un échange et en cas de doute, consulter rapidement un professionnel de santé.
8: 7 chiens sauvés de la maltraitance à Saint-André.
9: Oui, du côté de Saint-André, suite à un signalement, des policiers de Saint-André sont intervenus sur un terrain vague du quartier Fayard où ils ont découvert 5 chiots enfermés dans une cage et 2 chiens adultes attachés à un arbre sans eau ni nourriture. Les 7 animaux ont été secourus et conduits au commissariat pour y recevoir les premiers soins. L'association APEBA a ensuite pris le relais pour les recueillir et trouver des familles d'accueil. La police nationale rappelle que tout acte de maltraitance animale peut être signalé au 17.
8: Un couple de diabétiques se retrouve à la rue. Une infirmière tente de leur venir en aide.
9: Et oui, et c'est Valérie, une infirmière, qui tire la sonnette d'alarme concernant une patiente diabétique et son mari, tous deux sans domicile fixe à Saint-Denis. Âgés de 47 ans, ils vivent actuellement dans la rue et la patiente doit impérativement prendre de l'insuline. Valérie est contrainte de parcourir la ville pour tenter de conserver et administrer le traitement dans de bonnes conditions, alors que l'insuline, on le sait, ne peut rester longtemps à température ambiante.
10: Moi, je m'occupe de la dame qui est diabétique, qui a des insulines à faire plusieurs fois par jour, qui aujourd'hui se retrouve à la rue puisqu'il n'y a pas de logement social pour ce couple. Ça fait des mois qu'ils sont en demande d'un logement. Donc, à force de squatter à droite, à gauche, chez des amis, dans des studios à trois, sur un matelas, etc., ce soir, ils sont à la rue. Donc, on est obligé de arpenter les quatre coins de Saint-Denis pour retrouver la patiente pour lui faire l'insuline. Normalement, elle n'a pas resté à température ambiante tant qu'elle n'est pas ouverte. Donc, quand on la récupère à la pharmacie, on doit la mettre au frigo tout de suite. Ils ont eu l'argent du mois, ils ont payé l'hôtel pour essayer d'avoir un toit. Et on est au 15 du mois, ils n'ont plus d'argent et ils sont dehors. Donc elle appelle le 115, les hébergements d'urgence, tous les jours. Et tous les jours, on lui répète qu'il y a des centaines et des centaines de personnes sur liste d'attente et qu'il y en a pour des mois, ils n'ont plus rien à manger. La situation est critique, vraiment critique. Et je ne comprends pas, il n'y a pas une solution pour cette dame en fait, je ne comprends pas. Que fait la mairie ?
8: Enfant de la Creuse, votre historique au Sénat ce mardi.
9: Oui, 60 ans après les faits, les enfants dits de la Creuse pourraient obtenir réparation. Aujourd'hui, le Sénat examine une proposition de loi visant à indemniser les plus de 2000 mineurs réunionnais déplacés de force en métropole entre 1962 et 1984. Le texte, initié par la députée Karine Lebon, prévoit la création d'une commission mémorielle, l'instauration d'une journée nationale d'hommage et le versement d'une allocation. Plusieurs dizaines d'anciens déracinés feront le déplacement au Sénat pour assister au vote.
8: Et dans le baromètre de ce matin, nous allons parler football. Et
9: effectivement, je vois que nous sommes bien décorés ce matin dans le studio.
8: Ah oui, t'as un sapin, ouais. On se paraît à la Noël.
9: Parce que ça y est, ce soir, c'est l'entrée en lice de l'équipe de France qui jouera son premier match de la Coupe du Monde face au Sénégal depuis les États-Unis. Le match sera retransmis en direct à la télé à 23h. Et on ne va pas se mentir, pendant plus d'un mois, partout, eh ben, on va manger foot matin, midi et soir, radio, télé, dans les quartiers, dans les appartements, ça va hurler, ça va vibrer, ça va crier. Et alors ce matin, eh ben, ce qu'on veut savoir, c'est en fait, si vous aimez le foot, qu'est-ce que vous allez faire pendant cette Coupe du Monde? Et surtout, quelle chance donnez-vous à la France? Alors, si vous aimez le foot, appelez-nous au 02 62 99 12 00. Et puis, si vous n'aimez pas le foot, appelez-nous quand même à 02 62 99 11 00.
8: Mais on met en place deux standards parce que sinon, les footeux vont nous envahir et on aura des coups de gueule à la fin comme quoi, oui, mais nous, on n'aime pas, on n'a pas la parole. Si, tout le monde a la parole.
9: Tout le monde a la parole.
8: Même dans un baromètre football. 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
8: Ça y est, le soleil brille enfin.
9: Ça y est, nous y est, comme dirait certains sur Internet.
8: Ouais.
9: Le soleil est bien présent.
8: Ah, on a un langage sur les réseaux sociaux qu'on ne connaît pas
9: ah,
8: encore.
9: On est vite dépassé.
8: Ah, total.
9: Donc le soleil est bien présent ce matin. On peut l'observer, nous, du côté du studio. Et il sera bien présent sur toute l'île, hein, partout ailleurs. Même si des petits nuages pourront faire leur apparition du côté du nord-est, globalement sur toute l'île, le soleil sera bien présent. Ne vous inquiétez pas. Et du côté des températures, les maximales reste stationnaire sur le littoral. On aura du 26 à 28 degrés et puis une petite baisse légèrement en altitude avec 13 degrés du côté du Maïdo et 14 degrés au Pas-de-Bellecombe et Jacob.
8: Voilà pour ce rendez-vous. On vous retrouve tout à l'heure à 8h30.
9: Tout à fait. Merci à vous.
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8: Freedom, voici maintenant votre baromètre.
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8: Freedom, ce soir la France démarre sa Coupe du Monde contre le Sénégal en direct des États-Unis. Ce sera donc à partir de 23h. Et on vous prévient, pendant un mois, impossible d'y échapper. Le foot va envahir les écrans, les salons, les quartiers. Et pour certains, ça va être un vrai cauchemar. Alors, entre les cris, les débats interminables, on veut savoir, est-ce que vous êtes prêts pour un mois de folie? Qu'est-ce que vous allez subir durant ce mois d'enfer? Et surtout, parlons de la France quand même, parce que la France, la question qu'on se pose, est-ce qu'elle a vraiment une chance d'aller loin ou pas du tout? 02 62 99 12 00. Pour ceux qui connaissent un petit peu la composition de la France également, on aimerait avoir votre avis. Et puis ben le Sénégal, beaucoup disent que ce match n'est pas gagné d'avance. Le Sénégal qui n'a aucun complexe, certains affirment même que la France sous-estime complètement son adversaire. Est-ce que la France va se faire surprendre ce soir face au Sénégal? Est-ce que le Sénégal peut créer le choc de la Coupe du Monde? On a vu, hein, il y a quand même des surprises. Hein. Encore hier soir, Cap-Vert contre l'Espagne, match nul. La dernière fois encore, l'Espagne, Curaçao. Voilà, on s'attendait pas à ces résultats. Alors, est-ce que les Bleus sont largement au-dessus ou est-ce qu'il n'y a même pas de débat? 02 62 99 12 00, je le rappelle, pour les footeux, pour les fans de foot. Et puis les anti-foot ou les sceptiques, hein, comme on peut vous appeler comme ça. Eh bien, 02 62 99 11 00, un peu comme cette dame qui nous a appelé juste avant le journal et qui disait voir des hommes courir derrière un ballon, ça, c'est vraiment pas son truc. Hein. D'ailleurs, elle sait même pas comment elle va s'organiser. Bon, ben, vous avez peut-être un avis à nous donner. Vous êtes les bienvenus. Freedom, bonjour. Allô?
14: Oui, Francky, bonjour.
8: Peut-être vous partagez les idées aussi. Oui, monsieur, bonjour.
14: Oui, bon, Francky, bonjour. Ben, nous, les Français, Francky, il faut nous rester Français quand même.
8: Alors, nous, les Français, il faut rester Français. Vous dire quoi, ça? Vous voulez pour la France?
14: Ah, ben, Francky, à vous-même.
8: Allez, donne la main tout de suite, tout le pronostic, là, déjà.
14: Pronostic D-A-N.
8: 2-1 pour la France.
14: D-A-N, oui, la France fait le gain. Faut les faire la Marseillaise. Et la France va aller loin.
8: En Coupe du Monde, tranquille. Alors, ne connais pas, on fait la boîte avant la pluie, hein, c'est le cause de mon gros moment ce matin. Déjà, pourquoi on fait le premier match, hein, au Père Enchant, à moi, la France va aller loin. Bon, si
14: oui,
8: vous voulez.
14: Oui, mais moi, politique, c'est ça. Également, beau cristal, tranquille,
8: ma fille, aïe, aïe, aïe.
14: Ah, ben alors.
8: Le football, il garde la boule cristal aussi, c'était, mon Dieu Seigneur.
14: Non, plus longtemps.
8: Oui. Bon, en tout cas, où supporte la France?
14: Oui. La France est une équipe qui peut aller quand même les remplir.
8: Qu'est-ce qu'on va mettre en place pour suivre la Coupe du Monde, là? Dis-moi un petit coup, va.
14: Mettre en place, ça veut dire quoi, Francky?
8: Ben, pour suivre les matchs, des rendez-vous, camarades, la famille.
14: Non, mais la case en famille.
8: La case en famille. Tout le monde aime le foot chez vous?
14: Oui, mon madame, si, puis mon chien, mon chat, ici, garde.
8: Ah, voilà.
14: Mon chien s'appelle Ben, il garde ici, Ben est content, qu'elle va plus marre.
8: Allez, monsieur Milassao, merci encore, en tout cas. Voilà, tout le monde va suivre à la maison. Écoutez bien la radio demain, parce qu'il y a Max qui sera là, vu qu'il déteste le foot, il sera d'accord avec les personnes qui n'aiment pas le foot. Mais il a peut-être besoin de vous entendre pour être soutenu aussi. Freedom, allô, bonjour.
15: Bonjour, monsieur Francky.
8: Monsieur, bonjour.
15: Allez, les bleus.
8: À ce point-là?
15: Non, allez les bleus, c'est notre équipe nationale.
8: Oui, bien sûr.
15: Si nous regardons bien les forces en présence, avec les joueurs de la France qui jouent dans les grandes équipes européennes, avec nos attaquants que nous avons et avec, bien sûr, deux étoiles de Didier Deschamps depuis plus de 10 ans, plus de 14 ans, je ne sais pas quoi il est à la tête de là. Logiquement, nous les dans les favoris.
8: Mais nous sommes dans les favoris, mais monsieur, vous l'avez vu que sur le terrain, le favori n'a plus vraiment de poids, hein.
15: Oui, bien sûr, non, mais là, la majorité n'a rien. My papa est là avec, spaghetti bolognaise. Non, my papa est là. La paella, elle a fini à moi hier soir, elle prend tout mon euro à partir avec.
8: Ah, ou l'a mise sur l'Espagne?
15: Ben, moi, l'a mise sur l'Espagne, logiquement, mais quand on regarde le déroulé du match, on voit qu'un match, si on en a l'abnégation, le courage, la fierté du pays, la solidarité, eh ben, il nivelle les valeurs.
8: Mais monsieur, en face. En face de l'Espagne, hier soir, il avait quand même une équipe, je parle des Cap-Verts, une équipe qui avait quand même le courage et l'a tenu le coup jusqu'à la fin. Vous l'avez vu, la défense des Cap-Verdiens hier soir face à l'Espagne?
15: Oui, franchement, monsieur, c'est une leçon. Monsieur Francky, c'est une leçon de vie.
8: Ah ouais.
15: La solidarité, là, c'est le savoir vivre ensemble. C'est la vivre ensemble, le football, par rapport aux Espagnols qui pensaient que le Tiamal qu'à la rentrée, lui pensait qu'avec deux dribbles, deux coups de rein, il partait faire la différence.
8: Quand il a rentré, il a été impressionnant, le Tiamal en question. Hein. Il a été impressionnant.
15: Oui, parce que lui joue quand même à demi, lui est quand même blessé.
8: Il a fait qualité pointe de vitesse. Moi-même, en temps de garder, il me dit quoi, il avait courant, ben, il a dit quoi.
15: Ben, il est comme Max quand il prend l'antenne, ou il baise un spring pour arriver, droite, gauche, je sais pas si je m'en vais. Bon, ça, j'espère que, bon, mais ça sera quand même difficile, il faut pas. Parce que, Sénégal, respect quand même pour le Sénégal, hein, parce que le Sénégal avec Sadio Mané, avec les joueurs qu'il a évolué dans le championnat français, comme Sadio Mané d'ailleurs au début, le Sénégal, les Africains quand même, c'est un respect, mais seulement, la logique, il voudrait que nous passe quand même avec un but d'écart.
8: La logique. Moi, j'aime pas la logique, moi, dans ce moment-là, effectivement.
15: C'est vrai, Francky, il est comme le rallye. Il avait pas de logique ce week-end, vous l'avez vu?
8: Ah, bien sûr, absolument. Pas de logique, Ryan Gani qui termine en premier.
15: Il faut faire le travail, le labeur, dépensant toute l'énergie, mettant tout sur le terrain.
8: C'est bien ça,
15: Francky. Nous, les d'accord ensemble. Tiens, un beau ensemble, nous l'arrête pas. Allez, les bleus.
8: Merci, en tout cas. Pronostic, quoi, c'est combien, là? Un but d'écart, hein?
15: Me donne un but d'écart.
8: Un but d'écart.
15: Il faut pas aller loin, même si Miwa Olise fait encore un grand match ce soir.
8: Merci beaucoup, monsieur.
15: Merci, mon ami.
8: Oh, les fans de foot, vous êtes sur le 02 62 99 12 00. Et puis, je rappelle, pour ceux qui détestent le foot, 02 62 99 11 00. Pourquoi vous n'aimez pas le foot, d'ailleurs? Peut-être que l'expliquer nous amènera certains à mieux comprendre et à entendre, justement, et qu'on aura une pensée pour vous. 02 62 99 12 00. Freedom, bonjour. Allô?
16: Allô, bonjour, monsieur Francky, comment il est?
8: Monsieur, bonjour. Allez bien, merci.
16: Oui, et puis pas le football, là, la France, peut-être qu'il y a problème papé avec Dimitri Payet, il va gagner.
8: Oui, mais il n'y a pas un Dimitri Payet, là.
16: Hein?
8: Il n'y a pas un Dimitri Payet, là.
16: Ben, papé, il est dedans.
8: Mbappé, oui, il est dedans, bien sûr, ouais.
16: Oui, c'est papé à rentrer, oui. Peut-être qu'il aura le son de gagner, mais je crois pas si Sénégal est dernier, il faut jouer, hein.
8: Mais il comprend pas, là, à cause Mbappé, là, c'est le seul joueur de l'équipe de France.
16: Ah,
8: ben,
16: il y a
8: dans l'équipe
16: PSG, il y a bien
8: ces ballons,
16: les amis PSG
8: battus. Ouais, mais là, pas PSG, c'est l'équipe de France, pas pareil. Hein.
16: Oui, mais dernier, quand on a vu la Coupe de France avec, comment il appelle encore l'autre pays, c'est bien Mbappé, il marque le but. Hein.
8: Donc, si Mbappé joue, il marque le but.
16: Oui, là, j'ai la Coupe du Monde.
8: Il fait rien. Rien que parce qu'il connaît que le gars, il jouait, il connaît, ça marque le but. Incroyable.
16: Oui, il y a marqué Didier Deschamps. Hein.
8: Oui, m'y entend quoi, dit monsieur. Mais Midiaou, là, c'est un autre match, là. Il joue pas des yeux, devant. Là, ce soir, c'est contre le Sénégal. C'est pas comme dernier coup, c'est un autre match.

0: Ah ouais, on n'aime pas le foot, on n'aime pas le foot, hein, c'est ça ? Bonjour.
1: Oui, bonjour Francky. Alors, moi, je vais casser l'ambiance. Donc, je fais partie de la génération 60.
0: Oui.
1: J'ai le souvenir de la Coupe du Monde de 78, 82, 86. C'était un plaisir de regarder les matchs parce que les matchs étaient accessibles à tout le monde. Tout le monde pouvait assister à la Coupe du Monde. Et depuis ces dernières années, l'argent a tout foutu en l'air. C'est-à-dire qu'aujourd'hui, on paye des joueurs avec des sommes faramineuses.
0: Mm-hmm.
1: Et finalement, c'est le public mouton qui paye tout ça. C'est-à-dire qu'aujourd'hui, quelqu'un qui veut regarder les matchs de la Coupe du Monde, il est obligé d'avoir un abonnement sur Bein Sport, d'après ce que j'ai vu.
0: Oui.
1: Effectivement, t'as une réunion... rediffuse quelques matchs. Moi, je suis un fervent supporter de l'équipe d'Algérie, hein, y compris la Tunisie et le Maroc. Et ben, malheureusement,
0: comme
1: je
0: Zizou.
1: Ne pourrais pas regarder ces matchs parce que je n'ai pas d'abonnement à Bein Sport.
0: Oui, c'est vrai que le match où joue l'Algérie, ben, ce sera ce soir aussi d'ailleurs. Tiens. Enfin, aujourd'hui
1: alors,
0: même.
1: Alors, ce qui me fait rire, Francky, c'est vraiment, c'est prendre les Domiens pour des cons. Hein.
0: Mmh.
1: On nous prend vraiment pour des demeurés. C'est que les matchs sont transmis sur M6. Mais ce qu'il faut savoir, c'est que nous, c'est-à-dire les ultramarins, on a le match en différé. C'est-à-dire, moi, j'ai voulu, par exemple, il y a deux ou trois jours, l'Algérie a joué. J'ai voulu enregistrer le match. Eh ben, le problème, c'est que c'est rediffusé en rediffusion.
0: Alors, ça, c'est un problème sur lequel on est revenu pas mal de fois, cette histoire, parce que vous avez effectivement, je le confirme, hein, M6 en temps normal avec 24 heures de décalage, mais je crois qu'il y a M6 Sport qui, lui, est en direct.
1: Ah bon, mais
0: il y a M6, effectivement, en décalage de 24 heures. Celui qu'on a tous les jours sur notre écran, là, il est en décalage de 24 heures, même sur les bouquets et satellites.
1: Oui.
0: Et puis, on a un autre qui, lui, est en direct.
1: Mais comment vous faites pour avoir ça, vous venez de m'apprendre quelque chose.
0: Je crois que c'est basé sur de l'abonnement aussi, malheureusement.
1: Voilà. C'est... Bon, mais en tout cas, voilà. Hein, moi, je trouve ça dommage que ça soit aujourd'hui monopolisé par l'argent et que beaucoup de gens, malheureusement, ne pourront pas regarder les équipes qu'ils ont envie de regarder.
0: Voilà. Ouais, je comprends votre avis. Merci beaucoup, monsieur.
1: Au revoir.
0: Au revoir. 02 62 99 11 00. À notre avis, notre réaction. Est-ce que vous aussi, justement, cette histoire d'argent dans le foot là, ça fait que vous décrochez complètement de ce plaisir finalement. Allô, bonjour. Allô.
2: Oui, bonjour.
0: Oui, bonjour.
2: Je téléphone pour dire ma passion du football. Non, je rigole. C'est le contraire.
0: Ah, oh là, pourquoi le contraire, c'est-à-dire ?
2: Je déteste le football. Je ne comprends pas que des gens payaient aussi autant. De façon ridicule, enfin de façon outrageuse par rapport aux autres, puissent se permettre de faire semblant d'avoir mal et de rouler sur 5 mètres quand on les effleure.
0: Alors, c'est vrai qu'il y a parfois du cinéma dans le foot, c'est pas faux. Il y a des vrais coups, hein. Il y a de vraies chutes, de vrais tacles.
2: Je suis d'accord. Ah non, il y a des vraies blessures,
0: c'est
2: un sport qui peut blesser.
0: Mais
2: il y a aussi de la simulation, et ça je ne comprends pas que dans un sport, qui n'est même plus un sport pour eux puisque c'est leur métier, où ils sont payés des fortunes, ils puissent simuler la douleur.
0: Oui, c'est vrai, c'est pas faux ce que vous dites là. Des fois, on se fait avoir, hein, finalement.
2: Oui, mais tout le monde se fait avoir, mais c'est le but du jeu. Mais on les entraîne à ça.
0: Ah, vous pensez vraiment que pendant l'entraînement, on leur apprend comment faire, comment jouer
2: Ah, mais moi, c'est un entraîneur qui me l'a dit.
0: Ah bon ? Il a dit quoi ?
2: Oui. Il a dit qu'ils étaient entraînés à la simulation.
0: Waouh ! À un niveau professionnel comme ça ?
2: Peut-être pas l'équipe de France, mais dans une très bonne équipe de football qui était dans le chaudron, on va dire, si vous voyez ce que je veux dire.
0: Oui.
2: Eh bien, ils entraînaient à la simulation. Et alors, c'était une simulation qui n'était autorisée que quand ils perdaient ou que dans les temps difficiles du match. Pour essayer de gagner des points, mais il les entraînait à rouler, à simuler la douleur.
0: Bah ouais, mais avec les nouvelles règles, vous avez entendu, hein, je sais pas si vous avez suivi un petit peu ça, les nouvelles règles.
2: Oui.
0: Ouais, là, simuler, ça peut coûter cher, hein.
2: Bah oui, mais le problème, c'est que la plupart du temps, ils le font tellement bien qu'on a l'impression qu'ils sont vraiment blessés.
0: Bah c'est ça, c'est ce que je vous disais, on se fait avoir des fois, on pense qu'ils ont été vraiment.
2: C'est le petit mouvement de tête à la fin de la simulation en direction du de l'arbitre qui.

0: dit qu'il a simulé.
1: Le petit mouvement de tête.
0: Ben, on voit les yeux qui cherchent l'arbitre pour savoir si l'arbitre compte la faute ou pas.
1: Ah, madame, vous êtes maligne, vous, hein ?
0: Ben.
1: Bon.
0: Et payés comme ils sont payés pour faire ça, je trouve ça honteux. C'est pour ça que je boycotte.
1: Merci de votre avis, madame.
0: Au revoir. Voilà.
1: On se pose la question pourquoi certains n'aiment pas le foot. Ben, on a des réponses là quand même ce matin. Hein. 02 62 99 11 00. Votre avis, votre réaction. Frida Malo, bonjour.
2: Oui, bonjour, Francky, bon. Comment allez-vous?
1: Monsieur, bonjour, moi, allez bien, merci. Vous n'aimez pas football aussi, vous?
2: Oui, bien. À moi, c'est mieux que regarder un petit peu, mais j'aime te prendre tendance à te causer sur la télé en direct, la M6, ça.
1: Oui.
2: Mais en fin de compte, il y a M6 en direct à La Réunion.
1: Oui.
2: On peut regarder les matchs le soir, mais sauf qu'il faut une application TV, là. Comme je disais, on est dans l'application, là, c'est les ordinateurs, c'est des trucs comme ça, là.
1: Oui, oui.
2: Il y en a le plus aussi, il fait ça. Si on est dans ça, on télécharge ça. On peut regarder tout le bon match le soir, à 23h, à 20h, tout ça là, mais en direct.
1: Oui, mais il faut, comme on précise, il faut l'abonnement, c'est ce que disait le monsieur justement. Il faut...
2: Si vous avez l'abonnement internet normalement, TV, bouquet, un truc comme ça, maintenant ils donnent l'application, ça, non, l'application est gratuite, dès qu'on a cet abonnement là.
1: Donc, si vous voulez déjà abonné, ça il vient rajouter à votre abonnement, sans frais supplémentaires.
2: Voilà, exactement.
1: D'accord.
2: Cette application, par exemple, l'application Zéop, Zéop TV sur Internet, ou télécharge sur télé, ou si vous téléphone, un truc comme ça, ordinateur, peu importe, mm-hmm. Vous pouvez regarder M6 en direct. Et M6 est en direct là-dessus tout le temps.
1: M6 Plus. C'est M6 Plus dont vous parlez à moi, c'est ça?
2: M6 normal, hein?
1: Oui, non, mais le direct. Voilà. Voilà, mais c'est le fait qu'il soit en direct, c'est M6 Plus, c'est ça?
2: Non, c'est M6 normal, mais il est en direct tous les jours.
1: Non, mais les deux, il peut pas appeler M6.
2: Ouais, ça te regarde tous les jours sur le bouquet satellite normal, là.
1: Avec le 24 heures de décalage.
2: Voilà. Et on est dans l'émission en direct sur l'application, en fin de compte.
1: Voilà.
2: Le jour même.
1: D'accord, oui, non, mais comprends qu'on veut dire. Le direct, oui.
2: C'est aujourd'hui, on regarde, là. C'est aujourd'hui, on regarde si c'est hier.
1: Voilà, tout à fait. C'est depuis voilà. Des années, c'est
2: mais
1: comme
2: là,
1: ça.
2: On est là, ça en direct aujourd'hui sur l'application. On est là tout.
1: Mais redire ce que Monsieur Lai disait. Nous, en fin de compte, il est tellement dégoûté d'être de payer en fait, parce que l'idée, il est pas gratuit finalement. Oui, vous aimez le gratuit.
2: Oui.
1: Mais partir du moment où on est là un abonnement, mais soit pas l'abonnement ou l'abonnement gratuit pour vous.
2: Oui. Bah après, voilà. Si on n'a pas l'abonnement, c'est la réunion.
1: Ben Monsieur Lai, par exemple, celui qui a parlé là, il en a pas.
2: D'accord. Et puis, ben après, il y a notre solution aussi, hein.
1: C'est quoi?
2: Il y a un téléphone.
1: Oui, oui, écoute.
2: On peut télécharger M6, des shoots de téléphone aussi.
1: Ah bon?
2: Gratuit. Ah oui. Il y a plein de trucs là, comme ça, on peut regarder. On n'y connaît pas. Mais TF1, tout ça là, on peut télécharger l'application, on regarde sur le téléphone.
1: Mais pourquoi on nous fait tout ce ramdam là, à payer ici, à payer là-bas, que les gratuits, je ne comprends pas là. Bon, bref, c'est un autre débat.
2: Je ne connais pas, parce que vous pouvez télécharger l'application. Hein, l'application M6, c'est gratuit. On regarde, si on a l'abonnement Internet, on peut regarder sur le téléphone.
1: Ouais.
2: MTF1, on a plein de chaînes comme ça, mais il y a plein de monde qui ne connaît pas.
1: Voilà, 6 abonnements Internet, encore une fois.
2: Voilà.
1: Oui, okay.
2: Après, un téléphone, on a toujours l'Internet dessus.
1: Non, il existe encore un téléphone sans Internet, monsieur. Il existe aussi, il existe toujours.
2: Oui, mais ça, c'est pour des... Comme dit ma mère, c'est un monde de Léo, il faut y voir encore le bon touche.
1: Maman, monsieur là, encore dessus où? Merci, monsieur. Merci, en tout cas, pour les informations.
2: Bonne journée.
1: Bonne journée également. Allez, 02 62 99 12 00 également pour ceux qui aiment le foot. Hein. Il y en a aussi, bien heureusement, d'ailleurs. Freedom, bonjour, allô. Allô? Oui, bonjour.
3: Oui, bonjour. On peut intervenir sur deux avis qui viennent passer, là.
1: Monsieur, fais vite, bientôt 8 heures. M'écoute à vous.
3: D'accord, non, juste dire qu'aujourd'hui, c'est vrai que le foot est devenu un business. Et ça, on n'y peut rien. Il faut faire avec son temps. Et le deuxième, c'était le monsieur qui disait qu'il a suivi 82, 86.
1: Oui.
3: Mais à l'époque, il n'y avait pas autant de football. Donc les matchs avaient plus de saveur.
1: Ah, pas autant de compétition, on veut dire.
3: Voilà, ça revenait tous les 4 ans, mais aujourd'hui, si on regarde bien celui qui est abonné à tous les abonnés, ben il a les matchs du lundi au dimanche.
1: Ouais, c'est vrai en plus. On a même des chaînes spécialisées.
3: Voilà.
1: Qui vous montrent tous les matchs du monde entier.
3: France, rapidement.
1: Oui, oui.
3: Oui. mais entend dire, c'est vrai que Kylian Mbappé est très critiqué en ce moment. Mais à mon avis, il va faire taire les critiques parce que là, il a une fenêtre internationale pour montrer que c'est le meilleur au monde. Et du coup, la France, à mon avis, hein, c'est juste mon avis,
1: oui.
3: La France va aller très loin et normalement, si tout va bien, on gagnera cette Coupe du Monde. En tout cas, je l'espère.
1: Waouh. Monsieur, merci beaucoup de Outavie.
3: Merci à vous, bonne journée.
1: La France va remporter la Coupe du Monde 2026 et il n'a pas encore joué son premier match. Affaire à suivre.
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1: Freedom, on vous donne la parole tout à l'heure, il est déjà 8h, tout de suite les informations avec Europe 1. Il est 8h.
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6: C'est important qu'on puisse d'abord avoir ce G7 au lendemain d'un accord essentiel qui a été scellé avec l'Iran.
7: Les premiers mots d'Emmanuel Macron, c'était hier lors de l'accueil de Donald Trump au sommet du G7 à Évian, un face-à-face plutôt frileux. Le président américain ne veut pas de l'aide de Paris pour ouvrir le détroit d'Hormuz. Explication Europe 1 dans ce journal. À suivre également les nouvelles conséquences de l'affaire Liana. Une autre jeune fille aurait été victime de Jérôme Barella sans aucun effet judiciaire. L'exécutif tente, lui, d'apaiser les magistrats montrés du doigt dans cette affaire. Et puis, c'est l'événement sport ce soir. L'entrée en lice des Bleus en Coupe du Monde face au Sénégal. C'est un match à haut risque et qui fait remonter un souvenir douloureux pour les Français. Celui de la défaite face au Sénégal pendant le Mondial 2002.
5: Il est 6h sur Europe 1, le journal Maël Laurent. Bonjour Maël.
8: Bonjour Alexandre, bonjour à tous. Le sommet du G7 à Évian, première journée hier. Et ce premier contact froid, pour ne pas dire glacial, entre Emmanuel Macron et Donald Trump. Visage fermé, il ne daigne même pas regarder le président français au moment de lui serrer la main. Un langage du corps qui dit bien Arthur Delaborde, les nombreux points de désaccord entre les États-Unis et la France.
9: Emmanuel Macron absent lorsque le président américain arrive sur le tapis rouge du G7. Raison officielle, le président français était retenu pour un entretien avec son homologue brésilien. Finalement, une poignée de main entre les deux hommes devant les caméras avant un tête-à-tête et un coup de froid lorsque Donald Trump explique qu'il n'a besoin de personne pour rouvrir le détroit d'Hormuz. Emmanuel Macron propose pourtant l'envoi notamment du porte-avions Charles de Gaulle.
10: Eh bien, nous n'aurons pas besoin d'aide. Nous avons un accord. Le détroit sera ouvert sans péage. Il faudra en discuter, mais ce sera sans péage. Nous n'aurons pas besoin d'aide.
9: Le président français réitère malgré tout son offre d'aide.
11: Nous sommes prêts à avoir des devins, des chasseurs qui sont sur place et qui peuvent aider aux missions d'observation. Et sous 2 à 3 jours, le porte-avions avec les frégates qui l'accompagnent et l'ensemble du groupe. Voilà, c'est une offre. Nous sommes à disposition, comme l'a dit le président. Peut-être que ça ne sera pas souhaité, mais nous sommes prêts.
9: Et parmi les autres sujets de tension, le retour des menaces de droits de douane brandies par Donald Trump sur les vins et champagnes français.
8: Arthur Delaborde du envoyé spécial d'Europe 1 à Évian. Le président américain qui décline donc ou du moins minimise la proposition d'Emmanuel Macron, le déploiement d'une force multinationale pour ouvrir le détroit d'Hormuz, une réouverture complète aussi fluide qu'avant la guerre, qui ne sera pas possible tant que le site n'aura pas été totalement sécurisé. Ça veut dire notamment que les mines posées par les Iraniens doivent d'abord être entièrement neutralisées. Et dans ce domaine, William Molinier, les Français ont des conséquences spécifiques et reconnues.
12: Oui, 2 chasseurs de mines tricolores de classe tripartite se tiennent prêts à ouvrir la voie. Ce sont eux qui seraient mis à contribution en cas d'accord définitif. Leur rôle, permettre aux supertankers de se frayer un chemin sûr dans le détroit d'Hormuz. Une première navigation lente à moins de 5 nœuds et périlleuse entre de potentielles mines déposées à la surface ou dans les fonds marins. Contrairement aux Américains qui ont délaissé quelque peu cette compétence, le déminage marin est un précieux savoir-faire français entretenu depuis de longues dates. La marine connaît parfaitement la zone. Pour l'avoir longuement cartographiée lors de missions dans le passé, elle s'entraîne aussi régulièrement dans ses eaux territoriales. L'année dernière, 853 engins explosifs ont été neutralisés par les plongeurs des mineurs français, dont plusieurs dizaines de mines héritées de la Seconde Guerre mondiale. Pour déminer, 2 solutions, manuellement avec des plongeurs lorsque la mine n'est pas trop profonde. Dans le cas inverse, un robot piloté est envoyé, lui est capable de déposer sur la cible une charge explosive.
8: William Molinier pour Europe 1. Et le G7 se poursuit aujourd'hui avec notamment le président ukrainien attendu à Évian, Volodymyr Zelensky, qui a proposé hier lors d'un échange avec Donald Trump d'organiser une rencontre avec Vladimir Poutine aux États-Unis. États-Unis. Le Kremlin n'envisage pour l'heure qu'une rencontre à Moscou, option rejetée par Kiev.
13: Europe 1, bonjour, il est 6h04.
5: Dans l'actualité également ce matin, les conséquences de l'affaire Liana et ce qui ressemble à un nouveau raté de la justice.
8: Il s'agit d'une jeune fille de 11 ans, elle affirme avoir subi elle aussi des attouchements de la part de Jérôme Barella, des faits qui remonteraient à l'été dernier, signalés à la justice quelques mois plus tard, mais la collégienne n'a jamais été entendue par la suite. Une défaillance de plus donc dans la chaîne judiciaire, avec en parallèle ce changement de ton au sommet de l'État. D'Emmanuel Macron à Gérald Darmanin, le ministre de la Justice, l'exécutif s'affaire. Objectif, Jacques Serret, renouer avec les magistrats.
14: Oui, pas question pour l'exécutif de se mettre à dos les acteurs de la justice. Alors, depuis Évian, Emmanuel Macron tente de se montrer à l'écoute et n'écarte pas l'idée d'engager davantage de moyens en fonction des conclusions de l'enquête administrative qui seront rendues la semaine prochaine.
15: Et sur cette base-là, on pourra voir qu'est-ce qu'il faut faire de plus pour protéger nos enfants, qu'est-ce qui n'est pas encore assez fort, où est-ce qu'on doit développer des unités d'écoute dans nos hôpitaux pour que ça marche encore mieux, où est-ce qu'il manque peut-être des moyens là ou là. Vous savez, nos policiers, nos gendarmes, nos services enquêteurs, nos magistrats, chaque jour, ils se battent aux côtés des associations pour qu'on éradique ces violences.
14: Des magistrats destinataires hier d'un courrier manuscrit du ministre de la Justice. Gérald Darmanin a pris la plume pour redire son attachement viscéral à l'indépendance de la magistrature. « Vous savez mieux que personne les aspirations de nos concitoyens », écrit le garde des Sceaux au juge. Un message qui, il y a une semaine encore, aurait suscité quelques interrogations.
8: Jacques Serret du service politique d'Europe 1. Des violences sexuelles suspectées également dans le secteur du périscolaire, notamment à Paris, un climat qui est dénoncé par les animateurs. Ils sont de nouveau appelés à manifester ce mardi. Les syndicats réclament des recrutements massifs dans un secteur jugé en sous-effectif chronique. Justice toujours avec le rapporteur public du Conseil d'État qui estime que la construction de l'autoroute A69 entre Toulouse et Castres répond effectivement à, je cite, une raison impérative d'intérêt public majeur. Chantier très contesté pour son impact environnemental qui pourrait donc se poursuivre sous réserve de la décision du Conseil d'État. Donc, elle est attendue dans les prochaines semaines.
5: Les sports à 6h06 sur Europe 1. Maël, la pression monte du côté de l'équipe de France de football.
8: Les joueurs qui disputent ce soir leur premier match de Coupe du Monde près de New York. Les vice-champions du monde font partie des favoris cette année, mais attention au Sénégal qui rappelle de très mauvais souvenirs aux Bleus. En 2002, les coéquipiers de Zidane s'étaient inclinés 1-0 face au Lion sénégalais. Cyril de la Morinerie.
16: Oui, 24 ans après avoir perdu en ouverture de la Coupe du Monde, l'équipe de France retrouve son ancien bourreau, le Sénégal. Un souvenir douloureux, lointain, mais qui sonne comme un rappel. Les Lions de la Teranga sont d'excellents footballeurs, champions d'Afrique sur le terrain en 2025, mais dépossédés de leur couronne sur tapis vert. Une équipe emmenée par sa superstar Sadio Mané. Didier Deschamps, qui n'a jamais perdu un premier match de Coupe du Monde en tant que sélectionneur, est particulièrement sur ses gardes.
17: Le Sénégal fait partie des meilleures équipes africaines et mondial, donc on sait à quoi s'attendre sur ce premier match.
16: Quatre joueurs français champions du monde en 2018 sont présents aux États-Unis pour ce mondial, dont N'Golo Kanté. Le milieu de terrain est particulièrement motivé et espère revivre les mêmes émotions en offrant une troisième étoile à la France.
18: On a vu ce que ça représente de gagner une Coupe du Monde, la joie que ça procure pour les supporters français, pour le peuple. On aimerait beaucoup en fait revivre ces émotions-là.
16: Et les Français, candidats au titre suprême, comptent prendre leur marque au MetLife Stadium de New York. Les joueurs de Didier Deschamps espèrent y revenir le 19 juillet puisque c'est dans cette enceinte que se jouera la finale de la Coupe du Monde.
8: Rendez-vous donc à 21h française pour suivre ce France-Sénégal. Et d'ici là, sur le site et l'appli Europe 1, vous répondez à notre question du jour. Les Bleus peuvent-ils décrocher leur troisième étoile?
5: Je suis curieux de voir le résultat, mon cher Maël Laurent. Merci, c'était votre journal de 6h sur Europe 1.
19: La Coupe du Monde, tous derrière la France.
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30: C'est ça.
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23: Au revoir.
1: Freedom, il est 8h passé de 10 minutes. 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
1: Freedom, on va prendre tout de suite connaissance de l'état du réseau routier. J'accueille sur notre antenne Dolène de la Direction Régionale des Routes, justement, l'infotrafic maintenant, voir comment ça se passe jour de match de l'équipe de France. Bonjour Dolène.
33: Bonjour Francky, bonjour à tous. Eh bien écoutez, jour de match, mais en tout cas là, vous avez des difficultés de circulation quand même imposantes sur le réseau routier, avec le sud qui est épargné tout de même, donc ça circule bien sur les RN3 et RN1. Dans l'ouest, à Saint-Paul, vous avez par ici environ 5 km de bouchons entre la tranchée couverte de Saint-Paul et l'échangeur de Savannah dans le sens Saint-Pierre-Saint-Denis. À Saint-Denis, les boulevards dionysiens sont chargés, donc prévoyez une traversée plutôt lente de Saint-Denis. Pour l'entrée est, vous êtes nombreux depuis le secteur du Verger jusqu'au Chaudron. Et enfin, dans le Grand Est, à Saint-Benoît, ça freine dans le secteur de Bourbier en direction des Plaines. Donc uniquement le sud qui est épargné. Partout ailleurs, vous avez des bouchons. Et aussi sur le secteur de la caserne Lambert en direction du Barachois. Donc armez-vous de patience, en tout cas si vous êtes dans ces zones de ralentissement.
1: Une question de Laine, on a parlé d'un carambolage ce matin du côté du Verger vers Saint-Denis. C'est toujours en cours ou accident terminé?
33: Alors, accident terminé et juste le temps que notre équipe se rende sur place, c'était déjà terminé. Donc nous, dès qu'on a eu le signalement, on a envoyé la patrouille et la patrouille n'a rien trouvé. Donc sans doute une petite collision sans conséquence. Après, on remarque aussi que de nombreuses fois, les gens essaient de quitter au plus vite le réseau routier pour aller faire les constats ailleurs. Donc en tout cas, sans gravité, je pense que si ça se passe comme ça, il n'y a pas de blessés et c'est tant mieux.
1: Très génial. Les travaux vont continuer également sur la route de Sillaos, il me semble.
33: Exactement. Donc toute cette semaine, avec des coupures de la circulation qui, je répète, ne sont pas systématiques dans le secteur de Gueule Rouge. Et sinon, avant ça, donc plus dans la zone de Saint-Louis, secteur Ligne Banane, il y a des travaux, mais uniquement avec un alternat.
1: D'accord, parfait. Bien, merci pour toutes ces précisions. On vous souhaite un bon match à la Direction Régionale des Routes.
33: Merci.
1: Merci, à très bientôt. Ah non, il y a des fans partout, hein, faut pas croire. Hein. En tout cas, 0262 41 51 51, vous avez des informations concernant le réseau routier, notre standard, votre entière disposition.
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1: Freedom, c'est le moment pour nous de retrouver Christy pour l'horoscope du jour avant de donner les résultats des jeux. Bonjour Christy.
34: Bonjour à tous, c'est Christy. Les tendances des planètes pour ce mardi 16 juin. Le soleil est en Gémeaux. Bélier, la chance est avec vous. N'hésitez pas à relever tous les défis. Taureau, vous n'échapperez pas à une grande crise de doute qui vous mettra de méchante humeur. Gémeaux, l'heure des bilans a sonné et vous n'êtes pas très tendre envers vous-même. Cancer, énergie et organisation efficace entraîneront forcément de bons résultats. Lion, vous avez soudain l'impression que tout est possible et vous foncez la tête la première. Vierge, en famille comme avec les amis, vous serez loquace, actif et disponible. Balance, apprenez à vous relaxer pour calmer votre nervosité et supprimez le café. Scorpion, vos liens sont solides, la complicité forte et les projets en bonne voie. Sagittaire, vous serez en vedette aujourd'hui. Atome crochu avec les Gémeaux. Capricorne, les explications, sans vous donner les résultats escomptés, clarifieront tout. Patience. Verseau, vous êtes d'une nervosité excessive. Veillez à surveiller votre attitude à l'égard de vos supérieurs. Poisson, les remises en question s'amorcent. Tenez-vous prêts. Je vous souhaite à tous une journée pleine de bonheur. À bientôt.
1: Merci, merci, merci Christine. Nous souhaite à vous une bonne journée. Prochain rendez-vous demain matin, ce sera dès 5h15, si jamais on se réveille. Freedom, place maintenant à l'heure de la bourrique au résultat des jeux. On commence par le quintet, pour cela direction Paris-Longchamp. Il fallait cocher le 15, l'As, le 8, le 6 et le 13. 15, As, 8, 6 et 13 pour le quintet du côté de Paris-Longchamp dans la 6e. Tout à l'heure à 10h30, on vous donne les pronostics de Thierry Léger. Ce sera du côté de Nantes, donc dans la 2e. Et puis résultat loto, le 23, le 25, le 29, le 46 et le 49, numéro chance, le 1. 23, 25, 29, 46, 49, numéro chance le 1, joker plus le 5, 492, 965, le 5, 492, 965. Et deuxième tirage, le 9, le 10, le 13, le 27 et le 31. 9, 10, 13, 27, 31, voilà donc pour le résultat des jeux. Une bonne journée aux personnes se prénommant Régis. On dit qu'il est courageux et honnête. Il respecte les plus faibles et n'hésite pas à prendre leur défense. Il est comme ça, Régis. Aujourd'hui, journée nationale de l'agriculture et journée mondiale de l'enfant africain. 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C'est le deuxième rendez-vous, Free de Million. On a donc un numéro de téléphone sous la main que l'on est en train donc de composer. Et si jamais vous êtes à la maison, c'est du tout bénef. Parce que si vous êtes la case et que vous allez écouter Freedom, c'est dans la poche, quoi. On est dans la rue Chapelle. C'est où ça, Saint-Denis? Je connais pas. On est chez Bruno. Faut pas connaître toutes les rues non plus, hein. Bruno! Bruno. Je crois qu'il y a un dessin animé où il y a quelqu'un qui s'appelle Bruno. N'est-ce pas, Isabelle? Bruno. Hein? Ah, il fait sourire à où, hein, Bruno?
2: Bonjour.
1: Oui, bonjour madame. Excusez-moi. Allez, ça m'a emporté. Alors, donc, n'ayant pas Bruno au téléphone, nous allons rajouter des sous pour tout à l'heure. Allez, 1553 euros. 1, 6, 5, 3. 1653 euros, la cagnotte qui grimpe toujours et encore. Bonne chance pour vous, hein, tout à l'heure, les auditeurs. Ce sera aux environs de 11h15 que l'on sera chez vous. Freedom 02 62 99 12 00. Tiens, je vais laisser deux standards à votre disposition. Ouais, on va faire ça. C'est-à-dire pour ceux qui aiment le foot, 02 62 99 12 00. Et pour ceux qui n'aiment pas le foot, 02 62 99 11 00. J'ai comme une invasion de filles, là, tout d'un coup.
3: Ohé, ohé. Ohé, ohé.
1: Ok. Ça, c'est, vous entraînez pour la victoire de l'équipe de France.
3: Pour que tu mettes cette chanson, punaise.
1: Mais c'est quoi la chanson, là?
3: Die, die, l'hymne officiel, reconnu par la FIFA.
4: Mais franchement,
3: tous les joueurs, mais nous connaît die, die et nous connaît Shakira.
4: Depuis ce matin, tu nous bassines avec le foot et t'es même pas capable de mettre l'hymne de la Coupe du Monde.
1: Die, die, je vais vous chercher ça, les filles.
3: Oh, merci beaucoup.
1: Non, je me fais rentrer dedans, ce matin. C'est grave, hein.
4: C'est ça,
1: ça commence comme ça, là.
4: On n'entend pas.
1: Non, c'est pas ça, ouais, ça n'a rien à voir.
3: Mais alors, on l'entend
4: pas, t'es pas branché.
3: Il y a une chorégraphie et tout.
1: Ah ouais?
4: Oh, ouais, ouais.
1: Vas-y, faites-la pour voir.
3: Allez, allez, allez, la courir.
1: Non, mais elles le font vraiment en plus, hein. Oh là là, mais elles sont terribles, les filles, ce matin. Eh, hey, les gars,

0: Elle fait le tour du terrain ou quoi? Non, vous êtes en forme, hein. J'espère que la France va gagner ce soir.
1: Vive le Sénégal!
0: Non, n'importe quoi, elle. Voilà, c'est la fête en studio, monsieur, dame.

0: Ah, c'est ça? Ah, c'était une chorégraphie? Ah, pardon. Excusez-moi. Je croyais que j'étais en train de chercher le mouvement. Ouais, pardon. Zut. Alors.
1: Non, mais c'est entraînant, n'empêche.
0: Ah, tout à fait. Je vois ça que c'est entraînant. Bah, ça... D'ailleurs, les joueurs se sont entraînés aussi. Non, non, c'est entraînant.
1: Vous prenez pas trop bien le chorégraphie, mais.
0: Vous devriez enlever la chaise. Je pense que c'est la chaise qui fait défaut. C'est... Voilà, c'est la chaise qui fait défaut. Allez, on reprend les filles, hein. Lui, c'est Burna Boy, au fait.
1: Oui, c'est Burna Boy.
0: Voilà.
2: Vous savez, hein.
0: Ah, pardon. Je découvre.

0: Ok. On peut filmer, hein, s'il vous plaît, parce que. Ah bah ouais,
1: je prends. C'est pas trop fort pour tes oreilles. C'est pas trop fort pour tes oreilles.
2: Non, ça va.
0: Non, ça va, je m'en souviens. Ah, pas les miennes, pardon.

0: Bon les filles, je vous laisse parce que...
1: Non, voilà.
0: Voilà. Faites-nous plaisir, filmez un peu nos spécimens s'il vous plaît. Christophe d'amour, parce que là... Oh là, c'était quoi ça? Elle a fait un truc, regarde ça. On fait un couvert. Waouh, ça fait trembler le sol. Elle est branchée en 340, c'est pas possible, en 380, pardon. Ah mais elles ont une pêche d'enfer, hein. Je sais pas si ça va donner côté match ce soir.

0: ça, c'est...
1: Non, ils ont fait un truc, ils ont... Attends, j'arrive à faire.
0: Supplice est terminé. Enfin, heureusement que ça dure que 4 minutes, hein, parce que là, c'était chaud, là.
2: Nous, on sait pas jouer, mais on peut faire les pom-pom girls.
0: Oui. Oui, ou alors les pommes.
2: aussi, c'est vrai.
0: Certains vont tomber dans les pommes ce soir, hein, si jamais la France ne décroche pas le match face au Sénégal, là, oui, ça va faire du bruit, ça. Hein. Bon. Vous serez là demain. Et d'ailleurs, demain, il y aura Foot Friction, de 9h à 10h pour refaire le match. Mais déjà, on va commencer par faire le match là ce soir. 02 62 99 12 00. Il faut écrire l'histoire. Et 99 11 00 pour ceux qui n'aiment pas le foot, je vous le disais aussi. Ben ouais, ça plaît, ça déplaît, hein. Allô?
3: Allô, attendez.
0: Madame, je ne pars pas.
3: Oui, allô, monsieur, oui. Bonsoir, bonjour.
0: Ah, ben oui. Oui.
3: Excusez-moi de vous déranger. Moi, c'est, je donnerai mon avis pour le sport après, mais j'ai une question urgente là.
0: Ben, posez-la.
3: Alors voilà, j'ai un monsieur de 75 ans qui est sous oxygène.
0: Oui.
3: Et en fait, je voudrais demander au téléspectateur pour lui faire. Il a droit, hein, il perçoit l'ASPA.
0: Oui.
3: Et j'aimerais savoir qu'est-ce qui est plus rapide. Est-ce que c'est le département ou la MDPH? Parce qu'il a les deux possibilités de le faire.
0: Mais droit à quoi? J'ai pas compris.
3: Le droit pour avoir une salle de bain. Parce qu'il a une salle de bain baignoire et il peut pas se laver tous les jours.
0: Il est propriétaire?
3: Non, il est locataire. Mais on a demandé au propriétaire, mais il veut pas le faire. Il n'en a pas les moyens.
0: Excusez-moi, j'ai un petit peu de mal à comprendre. Le propriétaire ne veut pas lui faire une salle de bain?
3: Il veut pas lui faire une salle de bain simple avec un bac de douche.
0: Ah, oui, des travaux d'aménagement plutôt. La salle de bain, elle existe?
3: Oui, mais c'est une baignoire.
0: Voilà, d'accord, d'accord. Voilà. Et en fait, il voudrait juste qu'on retire la baignoire et mettre un bac.
3: Même un bac, oui, un voilà. Bac simple pour qu'il puisse se laver, le pauvre.
0: Ouais. Et alors, vous vous posez la question, est-ce que c'est au département ou à la MDPH d'intervenir?
3: Qu'est-ce qui va le plus? Qui va le plus vite, parce que là, c'est dans une situation catastrophique.
0: Madame, j'ai quand même une question à poser. Est-ce que réellement le département ou la MDPH est en les compétences d'intervenir chez un propriétaire pour l'obliger à mettre un bac à douche ou une douche à italienne?
3: Non, je pense pas, mais peut-être qu'ils le font par rapport qu'il a des tout petits moyens. C'est ça que je voudrais demander aux téléspectateurs, enfin aux téléspectateurs.
0: Oui, il n'y a pas de souci. On arrive à vous comprendre là-dessus.
3: J'ai pas dormi de la nuit, hein, alors excusez-moi.
0: Non, il n'y a pas de problème, madame. Mais quand même, j'essaie de comprendre et de trouver des solutions en me disant, bah oui, mais là, vous me dites qu'il est locataire, que le propriétaire se refuse de faire les travaux et de mettre en place un bac ou une douche à italienne, hein, que ce soit plus simple.
3: Si on fait, nous, à notre compte, avec nos sous, ça ne pose pas de problème, mais lui, il ne veut pas investir.
0: Ah, d'accord. Alors, est-ce que le département est en mesure, ou la MDPH, d'intervenir et de mettre en place...
3: Rapide surtout.
0: Eh ben, 02-62-99-12-00, si quelqu'un peut dire.
3: C'est gentil.
0: Ouais, ouais.
3: Maintenant, je vais vous parler du foot.
0: Oui, vous pouvez aussi.
3: Personnellement, moi, quand c'est la France qui joue, je regarde toujours.
0: Oui, mais on dirait que ce soir, non.
3: Ah si, ce soir, si.
0: Ah bon, d'accord.
3: Si j'ai pas dormi, c'est pas grave, je dormirai après.
0: Oui, d'accord. Mais alors, vous regardez toujours, pourquoi vous regardez que la France alors?
3: Ben, les autres, je vis par procuration parce que mon mari est fan de sport, fan de foot. Il regarde tous les matchs, il connaît par cœur les joueurs.
0: Ah!
3: C'est un fan. Alors quand il y a tir au but, et ben n'importe quelle équipe, je viens parce que j'aime bien les tirs au but.
0: Oui.
3: Je dis gagnant, perdant, d'après leur tête.
0: Oh là là, vous aimez le tir au but, c'est le truc que je déteste.
3: J'adore, il y a une pulsion. On se dit, celui-là, ah non, il a une tête de perdant. Il va rater.
0: Vous jugez à la tête du joueur?
3: Oui. Ça ne vient pas, ça, hein?
0: Ah, pas du tout. Je ne m'y attendais pas.
3: Mais quand c'est des bonnes équipes comme le Brésil, je regarde quand même.
0: D'accord. Madame, j'ai peut-être une réponse pour vous. Excusez-moi de passer du coq à l'âne, mais vous avez posé une question très importante. Il y en a quelqu'un qui nous rejoint là pour vous répondre. Allô, bonjour.
4: Oui, bonjour.
0: Oui.
4: Alors, bonjour, madame. La loi dit que le propriétaire n'a pas l'obligation.
0: Oui.
4: De transférer. À la base, quand elle a visité le logement, il y avait déjà une baignoire dedans, etc.
0: Oui.
4: Par contre, la loi dit que le propriétaire ne peut s'opposer. Ne peut s'opposer en fait à ce que la personne adapte son logement à l'handicap. Mais par contre, le locataire n'a pas à obliger au propriétaire de le faire.
0: Alors, madame, j'ai une question pour compléter les informations pour cette dame. Est-ce que le département et ou alors la MDPH ont les compétences?
4: Alors, ça sera plus les départements, mais il faudra l'accord du bailleur, donc le propriétaire, pour autoriser les travaux et que ça soit fait avec une personne agréée.
3: Pour éviter,
4: au cas où il y a ça.
0: Voilà, c'est ce que je voulais savoir. Donc, madame, c'est le département qui interviendra et non pas la MDPH.
3: Ah ben, ils m'ont donné des dossiers pour lui, c'est bizarre.
0: Non mais soit, vous avez posé la question, c'est qui le plus rapide? Oui. La dame dit le département.
3: Ah d'accord.
4: Pour information, okay. Je suis dans l'immobilier.
3: Ah d'accord.
0: Et moi, je suis animateur radio.
3: Voilà, vous remerciez d'avoir appelé, madame. En tout cas, je vous remercie d'avoir...
0: C'est gentil, madame, d'avoir répondu à cette dame.
3: Voilà. Et s'il y a d'autres qui en fait par la côté reste.
0: Merci beaucoup.
3: Qui vous appelle aussi et qui vous donne. Merci madame. Bonne
0: voilà.
3: Journée,
0: cette dame, on va essayer de voir s'il y a d'autres réactions, oui. D'autres réponses, madame. Hein.
3: Vous avez mes coordonnées éventuellement.
0: Mais je vous invite à rester à l'écoute de la radio aussi au cas où les réponses arrivent sans prévenir.
3: Je vous écoute. Hein. Ah. Je suis en train de faire mes petits objets décoratifs et j'écoute en même temps.
0: Vous faites quoi, des petits joueurs bleu, blanc, rouge?
3: Non, pas jusqu'à là. Je suis pas passe-poil, pas folle non plus.
0: Voilà, pas
3: non,
0: comme non. Mon mari en fait.
3: Non, pas comme lui. Lui, il lève, il dort sport.
0: Ah ouais, à ce point-là. Mais comment vous faites là il râle le compte ou bien ça se passe bien?
3: Non, pas du tout. Moi, j'ai mon ordinateur, j'ai Netflix sur la télé, aucun souci.
0: Ah ouais, c'est chacun de son côté alors.
3: Ah oui.
0: Si on vous kidnappe, il va se rendre compte de rien quoi.
3: C'est pas un match qui va nous détruire, hein. Ça fait 48 ans de bonheur, alors.
0: Ah, d'accord. Bon, si c'est 48 ans, c'est bon, alors. Hein. C'est tout intérêt à me taire, plutôt.
3: On a plus besoin de parler, nous. On se regarde et on comprend.
0: Madame, merci beaucoup et merci pour votre humeur également.
3: En tout cas, je voulais vous remercier pour votre attitude à l'antenne. J'apprécie beaucoup un peu des choses qui montrent un peu la valeur de la radio.
0: Eh ben, merci, madame.
3: Je vous souhaite une très bonne journée.
0: Bonne journée, à bientôt. Au revoir. Oui, tout à fait. À bientôt, au revoir. Freedom, dans quelques instants, peut-être d'autres réponses tout à l'heure, à 9h, 10h, ce sera toujours possible pour cette dame, répondre à sa question. Est-ce que le département ou la MDPH intervient plus facilement pour des travaux dans une salle de bain chez un particulier, mais un particulier qui est locataire et pas propriétaire? Eh bien, 02 62 99 12 00. Nous, on va marquer la pause dans quelques instants. Bastien Arnaud qui sera là pour le journal de 8h30.
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0: Freedom, voici maintenant les informations. Le point sur l'actualité avec vous, Bastien Arnaud. Bonjour.
15: Bonjour Francky, bonjour à tous. Une terrible histoire d'inceste au sein d'une famille réunionnaise. Nous entendrons la détresse d'un père. L'affaire Patrick Bruel continue de susciter de vives réactions. Pour rappel, l'artiste est accusé de viol et agression sexuelle sur plus d'une dizaine de jeunes femmes, dont une qui habite la Réunion. Un sentiment d'insécurité qui ne cesse de grandir, que ce soit dans l'Hexagone ou dans l'île. Témoignage à venir. Et puis la météo, un soleil bien présent sur la majeure partie de l'île. Bulletin à retrouver en fin de journal. Difficile de parler d'inceste pour cet homme qui a été touché de plein fouet. Sa fille ainsi que sa nièce ont été victimes d'un membre de sa famille. Un agresseur qui continue sa vie tranquillement pendant que lui a dû quitter la Réunion par peur de faire une bêtise. Sa fille et sa nièce sont aujourd'hui majeures et se disent prêtes à mener une action en justice. Écoutez son témoignage.
10: Ça concerne ma fille qui était très jeune à l'époque. Ça concerne une de mes nièces qui était très jeune à l'époque. Concernant un très proche à moi, un lien de sang. Comment dénoncer ce style d'inceste, d'attouchement, les enfants qui sont devenus majeurs maintenant? J'ai fui la Réunion pour éviter de mettre un coup de fusil à ce personnage. Les années sont passées et petit à petit, ma grande fille me raconte un peu les choses. Est-ce que c'est toujours possible de dénoncer? Elle réfléchit en ce moment et le gars, il mène sa vie, il est toujours, il change de partenaire comme s'il changeait de caleçon. C'est une bête lâchée, c'est un malade, détraqué, lâché dans la nature. Ouais. Ma fille, elle avait peur de dire ce qui se passait. Comment justifier, comment prouver la confrontation avec cette personne-là, nous on veut plus. Moi j'ai une confrontation avec lui, moi je le bute quoi.
15: Vous souhaitez bien sûr libérer la parole ou réagir, 02 62 99 12 00. Dans cette affaire qui fait couler beaucoup d'encre autour de Patrick Bruel, certains ne semblent pas l'accabler. Au contraire, cet homme qui a longtemps travaillé dans l'événementiel au niveau national affirme avoir vu des comportements déplacés de femmes, fans des artistes et qui semblent prêtes à tout pour une nuit avec eux.
16: Moi, m'y crois pas, cette histoire de viol, moi. Les hôtesses d'accueil qui sont là dans le carré VIP et tout. Quand on en a des maquilleuses, des coiffeuses et tout, qui font du rentre dedans au chanteur. Pour autres, si autres n'ont pas su une nuit avec le chanteur, risquent à marier avec, elles étaient en plein rêve. Celles qui sont parties à l'hôtel, elles étaient consentantes, ça c'est sûr et certain. J'ai fait l'arrivée d'un Tour de France. Toutes les hôtesses qu'il y avait là, elles rêvaient d'un cycliste, hein. Elles ont gardé le silence. Pourquoi? Parce que pendant toutes ces années, elles l'ont en travers de la gorge. Parce qu'elles se sont dit, bon, le lendemain matin, ouais, ben, donne-moi ton numéro de téléphone et lui, puis il la calcule plus, quoi. Pour lui, il a passé une soirée, basta. Elle s'est sentie trahie et tout, salie et tout. Même dans le monde du foot, ça existe. S'il devait arrêter tout le monde qui a fait ça, eh bien, il y en a un. Claude François, c'était quoi? Tous! Ça, c'est des nanas qui ont rien dans la tête. Aucune n'a dit qu'elles ont été forcées et tout et compagnie. Comme on dit en créole, la paix, elle à terre. Moi, si j'étais un grand chanteur, qu'il y a 3-4 femmes qui me courent après, je suis sûr et certain, j'en prends une. C'est que de la vengeance, vu qu'il y en a une qui a parlé, il dit, bah, tiens, nous aussi, tiens. Mais comme il dit en créole, ou la rôder, ou la trouver.
15: Et nous vous tiendrons bien sûr informés de toutes les évolutions dans cette affaire. Le climat qui règne actuellement en métropole ou à La Réunion inquiète cet homme. Selon lui, les violences grandissantes au quotidien font de plus en plus peur. Il nous parle de son angoisse, même quand il s'agit juste de se balader le soir. Lors de son intervention, il alerte les politiques sur la situation.
17: Les gens ne sortent plus la nuit parce qu'il y a trop de dangers, il n'y a plus de sécurité, les gens ont peur. Il y a beaucoup de gens qui sont agressés par des personnes qui se sont installées ici. Ils ont des bandes, ils ont des gangs, la drogue se développe. Si le gouvernement ne prend pas conscience de tout ça, ben ça va se développer de plus en plus. Les gens ne sortent plus, ils ont peur. À une époque, je me rappelle, je sortais tout seul. Mais aujourd'hui, là, moi j'ai peur de sortir tout seul. J'entends trop de choses, des agressions, et ça, si vraiment les maires ne prennent pas conscience de ça, ben ça va se développer de plus en plus.
15: Radio Freedom, il est 8h35, une très belle journée à tous. À Saint-Pierre, dans le chemin de la Croix Jubilée à Terre Sainte, une portion de route est devenue impraticable. Et pour cause, l'herbe a été coupée il y a environ un mois, mais près de 100 mètres n'ont pas été entretenus, ce qui empêche les automobilistes de se croiser correctement. Une situation problématique sur un axe pourtant très fréquenté, une route selon lui entretenue que lors de grands événements comme par exemple le Grand Raid, malgré le passage régulier d'agents sur place.
18: Il y a une partie de la route, bon, on peut pas circuler avec les herbes sur la route. Une seule voiture passe, mais deux voitures, ça ne passe pas. Ils sont venus couper les herbes il y a à peu près 15 jours, un mois. Et maintenant, bah, il y a à peu près 100 mètres, ils ont laissé tomber. Et bah, c'est impossible de croiser les voitures. Ça, c'est un raccourci que pour éviter les embouteillages à côté de l'hôpital. Bah, il y a beaucoup de gens qui passent par là. Le plus drôle là-dedans, c'est qu'il y a des gens, les employés de la commune, qui ont une voiture de fonction, etc. Bah, ils passent par là tous les jours. Cette route-là, c'est uniquement disons, occupé, nettoyé, etc. quand il y a le Grand Raid. Après ça, c'est abandonné.
15: Et enfin, un 4x4 qui a été volé du côté du tampon chemin des Lanternes et qui a été retrouvé grâce à la mobilisation des auditeurs. Le propriétaire avait signalé le vol hier matin. Des témoins ont ensuite aperçu le véhicule du côté de Saint-Joseph et ont immédiatement prévenu les gendarmes. Et ces gendarmes ont pu récupérer le véhicule. Les voleurs, eux, sont toujours activement recherchés. Une affaire résolue en partie grâce à la réactivité du terrain. Et un appel à témoins sur notre antenne.
19: Nous la retrouvons le 4x4, ils sautaient, d'après les informations, ils sautaient de Saint-Joseph. Les personnes ont entendu l'appel sur les radios et tout ça, et les gens l'ont signalé aux gendarmes, c'est le gendarme de la petite île qui l'appelle à main pour dire qu'elle a été retrouvée, le 4x4. Les personnes qui la retrouvent, ça l'a dit, mais ils étaient en plein de l'arrêter, le 4x4 l'a arrêté carrément sur la route. Merci à la Freedom et à tout la bande qui l'a pu aider à main. Surtout le monsieur de grand temps qui l'a pu appeler les gendarmes, un super monsieur que me remercie beaucoup, beaucoup, et même les gendarmes pareil, parce que l'été quand même assez rapide. Et à Freedom, surtout.
15: Et oui, on vous le dit à chaque fois, hein, Freedom, les magiques.
0: Incroyable, hein, parce que j'ai eu ce monsieur hier matin, justement, on était en train d'échanger sur le vol, la manière dont ça s'est passé. On en a au compte, il habite dans un petit chemin, 50 mètres de la route, quoi. Mmh. Il faut te sortir en bas là-bas pour être à son 4x4. Ben, le voleur, là, n'ira le 4x4.
15: Moi, il son petit gros cran, il a donné des tailles, il utilise rien que pour les champs, là, il pointe la lumière derrière.
0: Et d'ailleurs, la petite histoire, il a pas dit s'il a retrouvé tout son matériel, parce que son véhicule, il a quand même pas mal d'outils dedans.
15: Le fumier, il avait resté derrière.
0: Le fumier, je pense qu'il était encore là. Les outils, parce que c'est le pauvre, il y avait quand même pas mal de matos dedans. Donc, on espère en tout cas que tout a été retrouvé. Appel à témoins, d'ailleurs, si quelqu'un a vu quelque chose, vu les voleurs, vous pouvez nous joindre déjà. On vous transmettra les coordonnées du propriétaire. 02 62 41 51 51. Allez, on laisse place à la météo.
15: Argué.
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0: On l'a vu la petite séance d'Aïdaï, là.
15: Ah, ben.
0: On a un chant sous studio, on a un studio par là-bas, ouais.
15: Oui.
0: Moi, on a subi des affaires 4 minutes.
15: J'ai vu, hein. J'avais la vidéo, mais j'avais pas l'audio. C'était bon.
0: C'est vrai, bah oui, il est séparé par une vitre.
15: Donc comment il fait? Aïdaï, c'est ça?
0: Aïdaï, avec des mouvements.

0: Bon, de la tête aux pieds, hein.
1: On va essayer de retenir au plus tard.
0: Die, die,
1: le Nigeria a pas fait comme Ben, par contre.
0: Ah non.
1: Bah, j'ai vu Ziguilé, t'as là, là, là.
0: Ziguilé. Voilà, Ziguilé, c'est ça, c'est, ah, où dis-le, on a une chorégraphie, non, c'est Ziguilé.
1: Ah, là, t'es Ziguilé, là. Je te demande si elle peut pas épris ce courant à terre, de faire comme ça.
0: 380 triphases.
1: Oui,
0: saisie. Hein. Bon, vaut mieux arrêter dans la météo parce que on a deux mois à l'approche. Hein.
1: Ah oui, effectivement. Alors, la météo, parlons de la météo. Alors, plus de doute, hein, on peut regarder maintenant, vous observez le soleil bien présent cette matinée, même si des petits nuages vont se développer. Ah, que ça fait? Ah. Mais j'étais en pleine météo là. Alors laisse-moi terminer, ensuite on arrive. Donc comme je vous le disais, alors on se fait menacer maintenant dans le studio. Comme vous le disais, donc on a des petits nuages, des tout petits, hein, qui pourront arriver du côté du nord-ouest. Et bon, partout ailleurs, le soleil devra être bien présent sur l'île. Et puis pour les températures, 26 à 28 annoncées, et puis une petite baisse de température dans les hauts, 13 degrés au côté du Maïdo, et puis 14 degrés du côté du Pas de Bellecombe.
0: Petit nuage dehors, mais gros nuage dedans.
1: Gros nuage y arrive côté de moi là du studio, j'ai vu un gros yeux arriver là pendant que je faisais la météo.
0: Un gros yeux, quatre.
1: Un gros œil.
0: C'est pourquoi?
1: Alors,
0: c'est pour une réclamation.
1: Dai dai.
2: C'est mieux faire.
1: Non mais
0: alors,
1: non
0: mais alors,
1: non,
0: hein,
1: alors,
0: hein,
1: non,
0: hein,
1: parce que moi,
0: hein,
1: dai dai je veux bien.
2: Dai, est-ce que tu sais mieux faire?
1: Dai dai je veux bien. Je connais Shakira, tout ça moi.
2: Est-ce que
0: c'est copine à moi?
1: Il habite côté Fayard là-bas. Je connais. Non, je connais moi Shakira tout ça. Mais par contre tout à l'heure là, c'est pas Shakira que j'ai vu, hein. Je sais pas si quelle, j'ai pas vu Shakira.
0: Il y a vu le chat.
1: Je me suis inquiet. Je me suis inquiété.
0: Il y a vu le chat. Le Kira. Il y a vu le chat.
1: Chat avec Kira.
0: Chat et Kira.
1: Chat Kira.
2: Attends, stop.
1: Oui.
2: Mets un petit coup Isabelle là-bas, toi là, lève, viens à côté de Bastien, fais un petit die-die.
1: Ah là là, on fait des prises d'otages.
0: Ouais, c'est ça, ouais. Vous n'avez pas le droit d'être là, c'est mon studio.

0: Mais non, là, il n'a plus de batterie.
1: Il va aller à charger, ben.
0: Il est en train de charger, ben non.
2: Vous savez quoi? Je suis contre, mec. Vous êtes nuls.
0: Voilà, c'était une parole de la speakerine. Déjà, divise Sénégal. Ben, divise Sénégal, elle a ça même ça.
1: Bye bye.
0: Tout se retourne contre elle. Bon, plus sérieusement, le rendez-vous de ce soir, oui, on est en train de rigoler, mais il y a un truc sérieux quand même qui va se jouer.
3: Effectivement,
0: France-Sénégal, là, ça rigole pas, là, par contre. Hein.
3: Tout à fait, un match à retrouver ce soir à 23h, l'équipe de France qui affrontera le Sénégal. Ça se passera au MetLife Stadium, hein, près de New York, là-bas. Donc, si jamais vous voulez regarder, 23h ce soir pour le match.
0: Vous l'avez entendu que ça, l'entraîneur, là, Didier Deschamps, a dit concernant le Sénégal, enfin, du moins, il l'a fait comprendre, que quand même, l'équipe est à craindre. Hein, c'est pas...
3: Ah, ben, c'est une certitude. Parce qu'ils ont eu un petit aperçu devant la Côte d'Ivoire pour dire que j'ai envie de dire pour une Coupe du Monde pour reprendre les mots de certains bleus n'a pas de match facile.
0: Bah oui, quand on voit les résultats pour certains, c'est vrai que ça on dira pas que ça craint, mais ça étonne.
3: Bah là, j'ai vu
0: agréablement hein.
3: Curaçao, c'est ça,
0: voilà.
3: qui a fait quand même bonne figure devant l'Allemagne, même si le résultat ne reflète pas.
0: D'accord, mais un but marqué 7, quand même.
3: Mais il y a marqué son petit but pour une première et pour une petite île et pour une première en Coupe du monde, c'était pas dégueu. Ouais. Et puis là Nena l'Espagne l'a eu
0: face à Cap-Vert.
3: Match nul contre l'Espagne, ce qui est quand même très grosse performance.
0: Et avec une belle défense, il y a un super gardien aussi hein.
3: Ouais.
0: Ah, franchement, faut dire ce qu'il y a, le gardien l'a assuré. Et ben alors, que ça y ça a donné à soir avec
3: entre engouement et tracas.
0: Non mais c'est exactement ça. On a la France que les ultra favorites là-dessus, ouais. Sur papier,
3: faut
0: pas
3: dire
0: de problème les gars, l'équipe est dense, etc. Mais en face, t'as quand même le Sénégal qui n'est plus une petite équipe comme en 2002 d'ailleurs. Ben, on l'a rappelé là sur Europe 1, 24 ans déjà qui sépare cette première rencontre et aujourd'hui, ça se trouve.
3: Et puis en général, les équipes africaines, faut le dire, on a un jeu qui est quand même assez physique, assez dur, et on est souvent surpris par la pugnacité de ces équipes-là. Donc il faudra quand même prudence.
0: Souhaitons que nous ne soyons pas surpris là ce soir, ce serait vraiment pas le bienvenu là pour le premier match. Hein.
3: Effectivement.
0: N'a jamais perdu de premier match. Hein.
3: Jamais. Je crois que la fin arrivait, mais quoi. Hein.
0: On a fini perdre dans les poules.

0: Bah c'était
1: dans les phases de poule faire de mauvais résultats, mais c'est vrai que premier match d'entrée contre le monde, j'ai pas les souvenirs.
0: Moi non plus. Ouais. Ce sera 2026 non, quand même.
1: Nous donne un rendez-vous pour un débat demain.
0: Tu crois ça dire rendez-vous dans 10 ans, mais ça du Bruel sort de ce corps.
1: Non, on va éviter.
0: Rendez-vous demain.
1: La tendance actuelle fait que
0: rendez-vous
1: demain, c'est l'émission pour nous un débat après. Foot friction à retrouver.
0: Donc regarde le match Marmaille, demain on aura Max aussi qui sera là pour parler football ou pour ne pas parler foot aussi, parce que Max c'est pas un grand fan de foot, hein, mais bon, il sera là quand même pour débattre avec nous. Et puis ben Zat bien sûr, parce que c'est pas nous, il fait la radio, c'est Zat, hein. Le premier match peut-être perdu sera peut-être contre l'Afrique du Sud, alors
1: bon pronostic, bah attention, les gens vont donner les pronostics, hein. Maman donne la mienne, 3-1
0: pour la France,
1: voilà. But de Olysée, Dembélé. Et pourquoi pas Mbappé, quoi.
0: Le gars est tellement en mode pronostic, il connaît qui c'est sa marque. Waouh. Composition de la France, on a Mike Mignan dans les buts, ça c'est sûr.
1: Ah, ça, je pense qu'on n'y échappe pas.
0: Koundé, Saliba ou Pabeko.
1: Ah, Koundé ou Gusto.
0: Malo Gusto.
1: Il semblerait que Koundé soit un petit peu
0: Commence là.
1: Un petit peu en méforme. D'après la sortie du championnat et qui s'est déroulé, et il semblerait que Malo Gusto soit un petit peu plus dans les faveurs de les tendances actuelles, bon, avec une forme montante là. On verra bien.
0: Tchouaméni, Rabiot au milieu.
1: Tchouaméni, Rabiot, ça ne devrait pas bouger, peut-être.
0: Tu l'as dit, Olysée Dembélé. Oui.
1: Après, ce qui est bien, c'est que n'a le choix.
0: Oui, mais n'a le choix. Mais
1: il connaît pas.
0: Mais n'a pas vise Mbappé, a dit aussi Mbappé, il joue Mbappé, il marque. Merci.
1: Il parierait peut-être pas là-dessus, hein. Plutôt Olysée que Mbappé.
0: Sur les attaques, ben là, ça veille à lui comme de l'issue.
1: Ben parce que Deschamps l'a demandé à Mbappé, les journalistes l'ont dit, ouais, Mbappé, en ce moment, manque un petit peu de but dans les matchs amicaux, toujours pas de but et tout. Et a dit avec le disait Deschamps que les réserves allaient pour la Coupe du Monde.
0: Ah, les réserves,
1: Il a dit, réserve les buts pour la coupe.
0: Les buts.
1: Il y a un petit côté.
0: Bon, ça m'y marque pas tout de suite, mais on aura besoin pour tout à l'heure. Ça n'a non plus m'y marque pas, mais on aura besoin pour 2026.
1: Garde chaud. Donc, il marque pas dans la Coupe du Monde, mais bon.
0: On a raison de dire, la France a perdu son premier match en Coupe du Monde contre le Sénégal. C'était bien en 2002 en Corée du Sud, hein.
1: Ah.
0: Donc, il y a là un match revanche pour la France, n'est-ce pas, mon cher Christophe Damour?
2: Oui, non, mais bonjour à tous ceux qui nous rejoignent, Francky et Bastien. La France a déjà perdu son premier match en Coupe du Monde contre le Sénégal en 2002.
0: Voilà, il répète ce que je viens de dire.
2: En Corée du Sud.
1: Voilà. Ça même. Effectivement. Donc il y aura un petit air de revanche un peu en premier match de
0: totalement.
1: Coupe du Monde.
0: C'est-à-dire que finalement, là, moi ce que je comprends, c'est la France qui arrive avec une certaine pression. C'est pas le Sénégal, hein. Sénégal
1: pense qu'ils vont arriver.
0: Sénégal n'a rien à perdre,
1: mais
0: tout à gagner.
1: Exactement.
0: Donc, vous n'allez pas avec ça, mais bien au contraire, vous allez les motiver. Ouais. Mais la France, par contre, ayant déjà perdu en 2002, et sachant que le Sénégal est une équipe montante, avec des joueurs qui ont joué en France d'ailleurs, elle n'a plus à craindre pour la France, même en tant que favori, hein.
1: Ouais.
0: N'a plus à craindre la France que le Sénégal quand même.
2: Mais d'avoir les joueurs, comme dit Créole, les autres qui moulent poivre.
0: Avant, t'as fait 8-9, là, d'avoir fait 8-10.
1: Mais ne va pas dire trop fort, hein. Ben jouer à l'équipe de France, il écoute à nous. Non, pour ben jouer à l'équipe de France, il écoute Freedom, faut nous pas dire trop fort, ne met pas la pression.
0: Oui, non, ne mettez pas la pression, on en a déjà. Merci, Bastien.
1: Merci à vous.
0: Prochain rendez-vous, donc, à la mi-journée.
1: Exactement.
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0: Freedom, on vous redonne la parole tout à l'heure, 02 62 99 12 00. On pourra aussi bien parler football que tout autre sujet. Antenne libre à partir de 9h. Mais tout de suite, les avis communiqués, les avis de décès avec MutaDC.
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en métropole à Bordeaux, décès de Monsieur Mussa, Raphaël Jacquie, originaire de Saint-Pierre, ancien responsable de caisse du Crédit Agricole, rue Félix Guyon à Saint-Denis. Décès de Monsieur Mussa, Raphaël Jacquie, grand fan de la radio Freedom. Décès survenu.

sortira de la chambre funéraire de Stella Saint-Leu au jour du bi. Les obsèques auront lieu en l'église de Piton Saint-Leu à 16h cet après-midi. L'inhumation se fera au cimetière du même lieu. À Tanrouge-Saint-Paul, décès de Madame Marcel Isabelle, née Alcméon. Décès de Madame Marcel Isabelle, née Alcméon. Décès survenu dimanche à l'âge de 79 ans. Le convoi Mortschwer sortira de son domicile, 120 bis chemin Ibar, à Tanrouge-Saint-Paul au jour d'aujourd'hui. Les obsèques auront lieu en l'église Saint-Pie-X de Tanrouge à 10h ce matin. L'inhumation se fera au cimetière de Tanrouge. À Communebec-Sainte-Suzanne, décès de Monsieur Maillot Jean-Luc dit Tiluc, domicilié à Communebec-Sainte-Suzanne. Décès de Monsieur Maillot Jean-Luc dit Tiluc, décès survenu dimanche à l'âge de 69 ans. La date et l'heure des obsèques vous seront communiquées ultérieurement. Au tampon, décès de Monsieur Dijoux Jean-Jacques dit Lolo, décès de Monsieur Dijoux Jean-Jacques dit Lolo. Décès survenu dimanche à l'âge de 56 ans. Le convoi Mortschwer sortira de la maison des veillées du tampon. La date et l'heure des obsèques vous seront communiquées ultérieurement. Au port, décès de Monsieur Aucourt Albert Sylvain, domicilié au port. Décès de Monsieur Aucourt Albert Sylvain. Décès survenu dimanche à l'âge de 87 ans. La date et l'heure des obsèques vous seront communiquées ultérieurement. À Saint-Denis, à l'entre-deux, décès de Monsieur Waro Fabrice Noël, ancien militaire de la base aérienne 105. Décès de Monsieur Waro Fabrice Noël, originaire de l'entre-deux. Décès survenu jeudi 2 novembre 2023, à l'âge de 53 ans. La bénédiction aura lieu au centre funéraire Sudling Paradis Saint-Pierre à 14h jeudi, suivi d'une cérémonie militaire et de la crémation. En métropole, à Calmont, décès de Madame Françoise Marie-Claude, épouse Laverne, originaire de l'étang Salé. Décès de Madame Françoise Marie-Claude, épouse Laverne. Décès survenu en métropole, mardi 9 juin, à l'âge de 72 ans. Les obsèques auront lieu en métropole, en l'église Notre-Dame de Seignac, à 10h ce matin. À Saint-Leu, décès de Monsieur Dussol Jean-Marc, dit Di Marco, ingénieur du son à Réunion la Première. Décès de Monsieur Dussol Jean-Marc dit Di Marco. Décès survenu dimanche à l'âge de 57 ans. Le convoi Mortschwer sortira du centre funéraire Sudling Paradis Saint-Pierre au jour d'aujourd'hui. Les obsèques auront lieu au centre funéraire Sud à 12h30 cet après-midi, suivi de la crémation. À Saint-Denis et à Saint-Joseph, décès de Madame Duchemin, Claudia. Décès de Madame Duchemin, Claudia. Décès survenu dimanche à l'âge de 83 ans. Le convoi Mortschwer sortira de la maison des veillées du Butor Saint-Joseph. La date et l'heure des obsèques vous seront communiquées ultérieurement. À Saint-Pierre, décès de Madame Fabre, née Bernard, Marie-Madeleine, Jeanne. Décès de Madame Fabre, née Bernard, Marie-Madeleine, Jeanne. Décès survenu dimanche à l'âge de 92 ans. Le convoi Mortschwer sortira du centre funéraire Sudling Paradis Saint-Pierre au jour d'aujourd'hui. Un recueillement aura lieu au centre funéraire Sud de 11h à 12h ce matin, suivi de la crémation. Au Mac Saint-Louis, décès de Madame Léonie Marie Irena, née Lamoli. Décès de Madame Léonie Marie Irena, née Lamoli. Décès survenu hier à l'âge de 90 ans. Le convoi Mortschwer sortira de son domicile, 58A rue Aristide Briand, au Mac Saint-Louis, au jour d'aujourd'hui. Les obsèques auront lieu en l'église des Macs à 14h30 cet après-midi. L'inhumation se fera au cimetière de Saint-Louis. À Saint-Denis, décès de Monsieur Versigny Paul-Antoine, domicilié chemin Fourachaud à Saint-Denis. Décès de Monsieur Versigny Paul-Antoine, décès survenu samedi à l'âge de 85 ans. Le convoi Mortschwer sortira du centre funéraire de Bois-Rouge-Sainte-Marie, où se tiendra la veillée à partir

0: de 13h au jour du Bi. Les obsèques auront lieu en la chapelle du centre funéraire de Bois-Rouge à 14h demain. L'inhumation se fera au cimetière de Bois-Rouge Sainte-Marie. À Sainte-Clotilde, décès de Madame Préto Gaëlle Marie Kelly, dite originale Gaëlle, artiste. Décès de Madame Préto Gaëlle Marie Kelly, dite originale Gaëlle. Décès survenu en métropole lundi 1er juin à l'âge de 39 ans. Le corps sera rapatrié à La Réunion dimanche. Le convoi mortuaire sortira du centre funéraire de commune Prima, où se tiendra la veillée à partir de midi dimanche. Les obsèques auront lieu en l'église du Chaudron à 14h lundi. L'inhumation se fera au cimetière de Prima. À Saint-Paul, décès de Monsieur Akama Virama Ligon Yvon, dit Yvon. Décès de Monsieur Akama Virama Ligon Yvon, dit Yvon, ancien bazardier. Décès survenu lundi à l'âge de 84 ans. Le convoi mortuaire sortira de son domicile, 13 rue Lacaille à Saint-Gilles-Léo demain. Les obsèques auront lieu par un prêtre tamoul au domicile à 14h demain. L'inhumation se fera au cimetière de Villèle-Saint-Gilles-Léo. À Saint-Paul, décès de Monsieur Hacking, Jules Joseph dit Monsieur Jules. Décès de Monsieur Hacking, Jules Joseph dit Monsieur Jules. Décès survenu dimanche à l'âge de 100 ans. Le convoi mortuaire sortira de son domicile, 127 chaussée royale à Saint-Paul au jour du Bi. Les obsèques auront lieu en l'église de Saint-Paul à 15h30 cet après-midi. L'inhumation se fera au cimetière marin de Saint-Paul. Au tampon, décès de Monsieur Maura Aurélien. Décès de Monsieur Maura Aurélien. Décès survenu dimanche à l'âge de 77 ans. Le convoi mortuaire sortira de la maison des veillées du tampon au jour du Bi. L'inhumation se fera au cimetière de Terrain-Fleury à 10h ce matin. Au tampon, décès de Monsieur Comme Georges Marius dit Papy. Décès de Monsieur Comme Georges Marius dit Papy. Décès survenu hier à l'âge de 87 ans. Le convoi mortuaire sortira de la maison des veillées du tampon au jour du Bi. Les obsèques auront lieu en l'église de Trois-Mars à 15h cet après-midi. L'inhumation se fera au cimetière de Terrain-Fleury. À Sainte-Suzanne, décès de Monsieur Segers Philippe. Décès de Monsieur Segers Philippe. Décès survenu hier à l'âge de 71 ans. Le convoi mortuaire sortira du centre funéraire de Prima au jour du Bi. Les obsèques auront lieu au centre funéraire de Prima à 13h30 cet après-midi, suivi de la crémation. À Saint-Leu, décès de Madame Incana Charlestine, fille de Incana Julien Laurent et de Amilcaro Marie Charlette. Décès de Madame Incana Charlestine, fille de Incana Julien Laurent et de Amilcaro Marie Charlette. Décès survenu hier à l'âge de 51 ans. Le convoi mortuaire sortira de son domicile, 75 chemin Badamier à Bramouton-Saint-Leu aujourd'hui. Les obsèques auront lieu en l'église des Colimaçons à 16h cet après-midi. L'inhumation se fera au cimetière des Colimaçons. À Saint-Joseph, décès de Monsieur Étève Jean-René, parapentiste chevronné. Décès de Monsieur Étève Jean-René. Décès survenu accidentellement dimanche à l'âge de 69 ans. Le convoi mortuaire sortira de son domicile, 3 allée des Poivriers à Saint-Joseph. La date et l'heure des obsèques vous seront communiquées ultérieurement. En Suisse, à Genève, décès de Monsieur Percé Fabrice. Décès de Monsieur Percé Fabrice. Décès survenu samedi 6 juin en Suisse, à Genève, à l'âge de 49 ans. Le corps sera rapatrié à La Réunion vendredi. Le convoi mortuaire sortira de la salle des veillées de Trois-Bassins, où se tiendra la veillée à partir de 11h vendredi matin. Les obsèques auront lieu en l'église de Trois-Bassins à 14h30 samedi. L'inhumation se fera au cimetière de la Ravine Daniel à la Saline-Léo. À Saint-Leu, décès de Monsieur Altieri Jean-Yves. Décès de Monsieur Altieri Jean-Yves. Décès survenu hier à l'âge de 70 ans. Le convoi mort, père, sortira de la chapelle ardente de Saint-Leu. La date et l'heure des obsèques vous seront communiquées ultérieurement. En métropole, décès de Monsieur Drulé Laurent Cédric, fils de Drulé Jean Raymond et de Dijoux Odile. Décès de Monsieur Drulé Laurent Cédric, originaire de Saint-Paul, fils de Drulé Jean Raymond et de Dijoux Odile. Décès survenu jeudi à l'âge de 44 ans. Le corps sera rapatrié à La Réunion à une date ultérieure. Et enfin, aux Avirons, décès de Monsieur Vatel Morin-Joseph, domicilié aux Avirons. Décès de Monsieur Vatel Morin-Joseph, décès survenu hier à l'âge de 72 ans. Le convoi mort, père, sortira du centre funéraire des Avirons. La date et l'heure des obsèques vous seront communiquées ultérieurement. Freedom, pour tous avis de décès, un numéro à votre disposition, le 0262 41 51 51.
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0: Freedom, ce communiqué de l'EFS pour vous inviter en ce mardi 16 juin à une collecte de sang qui a démarré à 8h dans le secteur ouest Saint-Leu précisément. Nous sommes là au parc du 20 décembre à Saint-Leu depuis 8h et jusqu'à 13h pour ce rendez-vous avec l'établissement français du sang. Freedom, il est 9h passé de 1 minute. Tout de suite les informations avec la 2PRL.
2: Bonjour à tous. Volodymyr Zelensky à Evian aujourd'hui. Le président ukrainien va tenter de remettre la guerre en Ukraine au cœur des discussions au G7. Il doit notamment participer à une réunion de travail en présence de Donald Trump. En parallèle, le Royaume-Uni a annoncé fournir de l'uranium enrichi à l'Ukraine pour ses centrales nucléaires et imposer de nouvelles sanctions à la Russie. Le Moyen-Orient sera lui aussi toujours très haut dans l'agenda des chefs d'État et de gouvernement. Ils se retrouveront pour un déjeuner de travail consacré aux crises de cette région. Et hier, Donald Trump a assuré que le détroit d'Ormuz serait complètement ouvert vendredi, jour annoncé de la signature de l'accord trouvé entre les États-Unis et l'Iran pour mettre fin à la guerre. Le locataire de la Maison-Blanche qui s'est également entretenu avec Emmanuel Macron, un échange tendu. Donald Trump a notamment minimisé l'initiative multinationale portée par Paris et Londres pour sécuriser le détroit d'Ormuz. De son côté, le président français a réitéré son offre pour aider, tout en reconnaissant qu'une telle aide ne sera peut-être pas souhaité ni nécessaire. Dans le reste de l'actualité, ce dramatique accident en Californie, un bombardier lourd américain de type B-52 s'est écrasé hier peu après son décollage. Aucune information sur d'éventuelles victimes n'était disponible dans l'immédiat. Un porte-parole de la base a refusé de fournir davantage d'informations. Quelle autonomie pour la Corse? Le débat constitutionnel débute aujourd'hui à l'Assemblée nationale. Les députés examinent le projet de loi qui vise à reconnaître la population corse comme une communauté. Elle aurait officiellement sa propre langue, histoire ou encore culture. Le dépistage au cadmium remboursé à partir d'aujourd'hui. Seules les personnes qui habitent un territoire pollué ou qui sont surveillées en raison d'une intoxication liée à leur lieu de résidence pourront en bénéficier. Ce dépistage sera pris en charge à 60% par l'assurance maladie, le reste par la complémentaire santé. Et puis on termine en football, car c'est le jour J pour l'équipe de France. Les Bleus entrent en lice dans le Mondial ce soir et affrontent le Sénégal. Coup d'envoi à 21h. Côté équipe, Didier Deschamps devrait aligner la même composition que lors des derniers matchs. Excellent début de journée à tous.
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0: mesdames. Il est l'heure pour nous de venir vous retrouver. Il est 9h passé de 6 minutes. Merci en tout cas de nous rejoindre ce matin. 02 62 99 12 00 dans quelques instants pour ceux qui souhaiteraient parler football et nous donner un petit peu leur avis. Et puis ben pour ceux qui n'aiment pas le foot, parce que je pense que vous avez quand même en bavé un petit peu là durant ce mois de la Coupe du Monde, on va vous réserver un standard. 02 62 99 11 00. Je dis bien pour ceux qui n'aiment pas le foot. Hein. C'est pas pour griller la priorité aux autres, mais vraiment pour vous donner un espace, parce que voilà, on sait que le foot, ben il y a beaucoup d'adeptes à la Réunion, hein, beaucoup de fans qui veulent voir, peut-être voir la France perdre aussi, hein, on sait jamais. En tout cas, 02 62 99 12 00 pour, et 02 62 99 11 00 contre. C'est aussi simple que ça. Vous êtes les bienvenus, on vous rejoint d'ailleurs, on commence par ce standard. Freedom, allô, bonjour.
1: Oui, bonjour.
0: Oui, bonjour madame.
1: Voilà, j'appelle moi parce que c'est pas pour le foot.
0: Madame, c'est ce numéro, c'est que pour le foot et pas pour autre chose.
1: Ah.
0: Vous êtes sur le 99 11 00, c'est bien ça?
1: Oui. Non, voilà. C'est pas pour le foot.
0: Ben ça, c'est pour le foot. Sinon, l'autre standard, c'est 99 12 00, et là, c'est pour tous les sujets.
1: Ok. Ben je vais faire ça.
0: Ça marche. Je vous dis à tout de suite. Oui, les auditeurs, on fait ça parce que sinon, on va s'embrouiller, on va pas pouvoir s'entendre, ça va être compliqué. On fait comme ça, 99-11-00, on parle de uniquement du foot, pour ceux qui n'aiment pas, et 99-12-00, c'est de la libre antenne, et pour ceux qui aiment le foot aussi, tiens, on pourra faire les deux. Je change de standard, 99-12-00, allez.
1: Oui, rebonjour.
0: Ben voilà, là vous êtes au bon numéro, là je vous écoute.
1: Voilà, oui, alors en fait, moi, j'aimerais savoir, il y a une structure à La Réunion qui s'appelle le Lodge Roche Tamarin, et qui est fermée depuis un an déjà. Et j'aimerais savoir, c'était fermé temporairement, et j'aimerais savoir quand est-ce que ça va rouvrir en fait. Parce que je crois qu'ils avaient eu des soucis au niveau de la restauration, je ne sais trop quoi. Mm-hmm. Mais comme c'était un bel endroit où j'y allais régulièrement, et j'ai pas de nouvelles, et j'aimerais s'il y a des gens qui ont des informations, si ça va rouvrir, quand. Voilà, parce que je sais qu'il y a pas mal d'établissements d'hôtellerie et de restauration qui avaient fermé temporairement. Suite à des sanctions, mais là, qui aurait ouvert par la suite, mais lui, je vois que c'est pas ouvert, quoi. Donc,
0: Je pense que les patrons sont les mieux placés pour dire, parce que oui. Si Oudil a été fermé, dans les conditions que Oudil, madame, fermé suite à une mesure administrative, ça veut dire. Hein.
1: Oui, c'est ça.
0: Donc, ce sont les autorités qui ont décidé cette fermeture. Les autorités vont autoriser la fermeture si et seulement si le nécessaire a été fait. Et ça, il y a que le patron pour le dire. Non?
1: Ben oui.
0: Ben oui, parce que Demoun, si vous demandez Demoun, Demoun va dire il rouvre bientôt, mais la parole Demoun, là, face à une situation comme vous l'avez décrite, il y a que le patron qui sait quand est-ce qu'il va ouvrir son établissement.
1: Ben, s'ils peuvent nous donner l'information, parce que c'était quand même un bel endroit et.
0: Oui, soit.
1: J'aimais bien,
0: Soit, je l'entends que c'était un bel endroit, vous avez certainement raison. Mais maintenant, je pense que pour apporter la réponse, si le patron nous entend, moi, je veux bien hein, qu'il annonce,
1: oui,
0: qu'il donne les infos.
1: Oui, ben moi
0: voilà.
1: Aussi, oui.
0: Et il y a pas, ils ont un site, ils ont une page Facebook aussi là. Ils disent rien.
1: Ils disent rien. Et surtout, c'est écrit fermeture temporaire.
0: D'accord.
1: Donc, voilà.
0: Ouais, les fermetures administratives, c'est du sérieux. Hein, quand ça rigole pas, hein, quand on vous dit vous êtes fermé pour telle période et que vous devez réaliser soit des travaux ou une mise aux normes, etc. Ben, vous n'avez pas le choix de vous y plier pour pouvoir rouvrir. Hein.
1: C'est ça.
0: Ouais.
1: Bon, ben, qui nous disent quand est-ce que ça va rouvrir, parce que ça nous manque.
0: Ben oui, mais voilà, c'est plus facile à demander qu'à dire. En tout cas, l'appel est lancé, madame.
1: Merci.
0: Je vous en prie. À très bientôt. Au revoir. 02 62 99 12 00. On a parlé football ce matin, d'ailleurs, dans le baromètre. J'ai oublié de le rappeler, c'est vrai. Oui, on a parlé football puisque ce soir, il y a quand même le premier match de l'équipe de France en Coupe du Monde. Ça se passe aux États-Unis. Donc, dès 23h, vous serez quasiment tous devant la télé. Enfin, nombreux, pardon, seront ceux qui seront devant la télé. Et pour ceux qui n'aiment pas le foot, on aimerait savoir, vous allez faire quoi, vous, justement, pendant ce mois? Ça m'intéresse. Frida Malo?
2: Oui, bonjour.
0: Bonjour, monsieur.
2: La France, concernant la France.
0: Oui.
2: Je suis français, je suis pour la France, mais en intérieur de moi, je vois une défaite ou un match nul.
0: C'est marrant, ça.
2: C'est vous pouvez expliquer. Marrant, mais bon, mi-voix mal.
0: Oui, mais en fait, nous comprenons que les Français, elle est pour la France. Mais quand on regarde là, ce match France-Sénégal, on dit, ça va être compliqué pour la France.
2: Parce que n'oublie pas les petites équipes, même ça que l'a joué comme l'Allemagne, elle a fait un bon football, hein. Elle a perdu 7, 6 ou 7 à 1.
0: 7 à 1.
2: C'est des petites équipes. Le Cap Vert l'a fait 0-0 contre les 5, qui n'aurait dit.
0: Ben franchement, là, monsieur était en train de dire ce matin, il a payé de l'argent. Hein. Il a mise sur l'Espagne. Espagne gagnant.
2: Et faut pas oublier, en coupe de préparation, nous l'a perdu contre une équipe africaine. Donc, voilà, on aura la rage.
0: Côte d'Ivoire, je crois. Hein.
2: De jouer. Et après, les Français prennent notre trop pour Dieu aussi.
0: Alors, c'est vrai que l'état d'esprit, est important.
2: Oui, mais bon.
0: Non, c'est important, on a raison, parce que si nous arrivons dans un esprit, ben, nous les favoris, nous ça gagner, c'est perdu. Ouais.
2: Vous rappelez quand la fin de publicité de la marche à l'eau, là?
0: Hein? Quoi? Publicité de la marche à l'eau?
2: Oui, la France.
0: Ah ouais, pas bizarrement.
2: La Coupe du Monde, en Coupe d'affaires, la fin de publicité, ils ont dit marcher sur l'eau. Donc, ils ont dit prôner les autres pour Dieu. Ben, cette coupe-là, là, ça l'a perdu aux éliminations. Ça n'a pas rien.
0: Ah oui, comme quoi? Mmh, bon, après la pub, bon, la pub exagère toujours, on connaît ce que c'est.
2: Oui, mais il y a un petit machin à dire, oui, il ne faut pas blasphémer, il ne faut pas se prendre plus haut que ce soit et jouer normalement. Jouer pour... La métro, on a trop de... Au niveau de la France, on a trop d'enjeux financiers aussi. Quand même, pourquoi comment jouer, il veut connaître la prime de Tigane.
0: C'est vrai?
2: Bah oui, je n'ai même pas encore commencé à jouer, je veux savoir déjà la prime que je vais gagner.
0: Ah bon?
2: Bah oui, on n'a pas entendu l'émission, on a eu ça. Là, dit, bah là, il n'y aura rien s'ils allaient éliminer en poule. Et à partir de la poule, si c'est arrivé en finale, c'est 500 000 euros par joueur.
0: Ah oui, non, mais d'accord, mais non, mais comment tu veux connaître, là, a été dit, mais c'est pas Zot que l'a sollicité, que l'a voulu savoir combien ça gagnait.
2: À un certain moment, là, je t'ai demandé, quoi. Mais tu vois,
0: ah ouais.
2: C'est pas. C'était pas machin, mais d'après ce que m'a compris, hein. Mais bon, sauf. Oui. En espérant que ça va gagner quand même. Voilà.
0: Bon, mais on est là quand même un doute.
2: Soyons chauvin et soyons pour la France.
0: Ok, ça et marche.
2: Merci.
0: Merci, monsieur. Monsieur dit soyons chauvin, mais il y en a un doute. Du coup, je ne pas quel côté vous m'attaillez dans mon balance. 02 62 99 11 00. Il y a ceux qui n'aiment pas le foot aussi avec nous ce matin. Frida Mano.
3: Allô, Francky, bonjour, comment
0: allez? Soyons chauvin, mais moi, oui, bonjour, monsieur, moi, bien, merci. Et où ça va?
3: La soulage un peu?
0: Oui, totalement, même. Sans poisson?
3: On essaie une mot de poisson, alors, on essaie une mot de poisson.
0: Oui.
3: Oui, Francky, réagis un petit coup par rapport à l'équipe de France ce soir, là.
0: Oui.
3: Ouais, tant que nous avons d'être dedans, là. Ouais, c'est les joueurs qui prennent les autres pour vedette. Ouais, tant que nous avons d'être dedans, là, il avancera jamais.
0: Et qui ça, de qui vous parle? On peut donner le nom?
3: Ben, moi, pour Olivier, il commence à prendre un petit peu l'ampleur, là.
0: Olivier.
3: Il reste dans l'ombrage.
0: Olivier.
3: Mais là, le fait qu'il y a Max au 3 buts dernièrement là, ben, on connaît sur les réseaux comment il est. Les gens commencent pas à aller de plus haut, là.
0: Oui, mais ça, c'est ce sont les réseaux, c'est pas lui. Ce sont les réseaux.
3: C'est ce qu'on m'entend dire. Donc, tant qu'on aura des ampleurs comme ça, ben, nous serons aidés. Parce que là, l'entente, pour moi, elle est pas au top, là, hein.
0: Ah bon?
3: Ah oui, l'entente n'est pas au top. Parce que, ben, Kylian Mbappé, il fait son championnat en Espagne là-bas, elle n'est pas top. Donc, je veux dire, au niveau de la France, là, pour moi, hein, personnellement, hein, elle n'est pas top.
0: Monsieur, ben, on veut dire quoi, là, quelque part, là, où la France, il ne sortira pas des poules?
3: Il ne sortira pas des poules, mais le truc, c'est que, pour moi, tant qu'on n'aura pas longtemps, dans le sens, la pointe cohésion devant en attaque, là, au niveau Mbappé, au niveau Dembélé, au niveau Olivier, tant qu'on n'aura point de cohérence, de cohésion, pour moi, ça sera un peu compliqué.
0: Oui, mais il n'est pas en un mois là qui s'arrode tout ça là, là. Il est trop tard, là, non?
3: Mais il est trop tard, ok, il est trop tard. Pour moi, les matchs de préparation, pour moi, elle était vraiment trop décalée. Vous comprenez? Là, comment, à 10 jours de jeu de lancement, vous l'entendez faire encore des préparations? Oui, pour moi, elle n'est pas encore prêt, parce que quand on voit les matchs de préparation qu'elle avait dernièrement, pour moi, même à peine la nuit.
0: Ah, carrément, c'était pas fructueux du tout, les affaires.
3: Moi, j'ai 17 ans de football quand même, 17 ans de football, pour moi, la cohésion d'équipe, là, elle n'est pas en place.
0: Monsieur.
3: Ah oui, Francky, mais donc, franchement, là, il a mis mon cabane dans mon dos, là.
0: Et on a entendu sur Europe 1, ou plutôt sur la 2PRL il y a quelques instants, la composition de l'équipe sera la même que celle des matchs de préparation. C'est ça, hein?
3: Exactement, exactement. Mais là, en fin de compte, il n'a pas trop le choix, comme il a mettre une équipe en place. Un peu comme il dit, oh, c'est pas si un match va gagner, mettre en place, hein. Mais la dernière équipe de matchs amicales, va mettre en place ce soir. L'équipe type sera la dernière équipe que la t'a mis en place pour les matchs amicales.
0: Oui.
3: Pour moi, la point de cohésion. Pour moi, hein.
0: Ah ouais, ben ça s'annonce pas trop, compliqué. Pas top. Bah justement, mais entend ça monsieur.
3: Compliqué. Et même dans l'axe qu'on voit Kanté il essaie, il trouve de repères. Pour moi, il était à 10, moi, m'a toujours évolué en 10, moi.
0: Mm-hmm.
3: Ben comme il voit Kanté, là, quand on essaie, il trouve des repères et n'a point d'appui, n'a point de soutien dans un match, c'est compliqué. Parce qu'il est en train de monter, descendre comme un bourreau, il monte, descend. Il essaie, il trouve des appuis, il essaie, il trouve des soutiens. Et il en met des.
0: Ouais, parce que tout seul, il peut rien faire, malheureusement, hein, c'est sûr. Hein.
3: Voilà, exactement. C'est une équipe de 11 en qui, hein. C'est pas une équipe de 23 qui monte du sur le terrain. Hein.
0: C'est ça. Ouais,
3: donc,
0: on a raison.
3: On a bien, voilà, ça, on va appeler demain matin.
0: Avec plaisir, monsieur. Le prénom, c'est
3: et
0: comment
3: un petit pronostic. Ah, moi, c'est Loïc, moi.
0: Loïc, oui.
3: Et un petit pronostic pour ça, quand même. Il va du positif, quand même. Un petit 2-1, mais 2-1 à la ramasse, quand même.
0: 2-1
3: hein.
0: à la ramasse. Bon.
3: Ah, à la ramasse, okay.
0: Merci et pour le pronostic, monsieur.
3: Dis Charlotte avec Isabelle, demain, on a fait peut-être un coup, vous êtes là, vous autres.
0: Ah, demain, là, vous êtes là, sera de la partie, mesdames. Voilà, message est passé. Allez, à bientôt, monsieur. Au revoir. Ah ben c'est affolant, pas affolant tant que ça, mais monsieur dit qu'il y a un manque de cohésion dans l'équipe, donc du coup on aura un petit peu de mal à se démarquer. C'est ça que j'entends, hein. Ça veut dire quoi, on n'est pas au top des top encore là? Quoi, fait encore là, Frida Malo?
4: Merci, bonjour.
0: Monsieur, bonjour, tiens un petit coup, qui est en là s'il te plaît, merci.
4: Ouais, elle est
0: bon. Alors, quoi fait?
4: Ouais, ben écoutez, le football là, et j'ai un rôle, j'ai pas raté, j'ai pas haine.
0: Ben c'est ça, ben vous avez entendu que ça monsieur l'a dit là, le...
4: Ah, mais il a tout à fait raison, parce que quand on regarde les années précédentes, même hier soir l'Espagne, ben c'était la grosse tuer à fouille, moi aussi il aurait parié l'Espagne carrément en gagnant, hein.
0: Ouais, ben, mais pense que nombreux, ben, face au Cap Vert. Ben, monsieur, mais il pense que, ben, là, bonne bout de mec, elle a perdu un peu d'argent, ou bien sûr, elle a gagné, ne connaît pas.
4: Là-dessus, oui, parce que, football, là, comme monsieur t'a dit, là. Si ça pas mouille, maillot, là, c'est pas à cause, vous appelez tel nom, que l'équipe va gagner.
0: Parce que sérieux, faire un, enfin, après, ça qui aime football, hein, faire un match nul. Une équipe qui fait son entrée dans le mondial comme le Cap Vert qui fait un match nul devant l'Espagne, il faut le faire quand même.
4: Ah, et c'est un gros exploit, parce que pour l'Espagne, avec tous les joueurs qu'il y en a, les pays, la somme que Manet gagne et que le petit équipe en face, il ne croit même pas qu'il y a des 50 000 euros par mois.
0: T'as jamais
4: là, franchement, moi-même, il était déçu le affaire, comme ça me dit, la société.
0: Ouais. En fait, le match d'hier soir, Cap-Vert contre l'Espagne, c'est un match qui est doublement historique. D'un côté, là, l'Espagne qui fait un match nul face à une petite équipe, et d'un autre côté, l'autre côté historique, c'est une petite équipe qui résiste à l'Espagne.
4: Largement, et même comme je dis, au niveau financièrement, et franchement, cette équipe-là, et comme même ce matin, Margaret l'Iran. Comme il était combatif, il y a toujours pas qu'à écouler une Nouvelle-Zélande, quoi, non, ça quoi.
0: Oui, oui.
4: Et il me fait dire, oh, ben là, c'est pas loin, hein. Il mouille mal, hein. Mais après, quand on regarde les gros ténors, quand on regarde les pays, 1 million par mois, et quand on voit des fois comme M. Poutine, ben, à un moment donné, écoutez, le bouc, j'y prends, il est en l'air, après, il pense, qu'il gagne l'argent, et il vit, il n'a pas, et il a marqué, il n'a pas gagné. Mais le problème, c'est que l'Iran va les comptes, c'est qu'il a un peu carrément les dégâts.
0: Ah ouais, c'est clair.
4: C'est ça
0: la différence.
4: Parce que quand on regarde le PSG, pourquoi le PSG l'a réussi encore deuxième coupe? Parce que c'est l'équipe des soudés, et tous ils travaillent en même temps, tous ils montent, tous ils changent. Tout y bataille. Ça fait l'équipe. C'est comme ça du football. Il remonte. Et quand on voit Bourg devant parce qu'il est buté, et après il marche, il garde son camarade. Aïe, il est baisé. Je vais passer le nom, hein.
0: Oui, oui.
4: Là, il faut jouer avec vraiment le maillot pour vraiment mouiller. C'est rien, hein.
0: Et alors, du coup, qu'on soit pour un soir, côté pronostic ou?
4: Ah, mais mes pieds sont de ce gars-là parce qu'il va le faire fricaner. Bataille, attention, hein. Fallait là, quoi, regarde, et regarde, ou même, tranquille, la moitié des Africains qui évoluent en France dans les grands clubs, hein.
0: Ah oui, tout à fait. C'est une équipe qui a du niveau désormais, à l'inverse de, d'il y a 24 ans, de ça. C'est plus pareil, hein.
4: Mais regarde, ou même dans la France, combien, mais c'est pas ça, mais bon, enfin,
0: oui, combien d'Africains il y a, oui, on peut dire. C'est une réalité.
4: Regardez. Dans toute la France, dans les équipes de football, mais la majorité, il y a beaucoup d'Africains, et ben là, ils évoluent très bien, même en Europe, hein.
0: Oui, m'a pas les chiffres exacts, mais effectivement, il y en a pas mal.
4: Mais là, ils mougent pas du moins, moi. Mais les Nafriens, à un moment donné, ils mouillent plus, à un moment donné, ils rentrent financièrement, à un moment donné.
0: Ah ben, ils en ont raison, vous êtes les bons. Ah ben, monsieur. Ah, ben, c'est le, comment on dit ça, l'offre et la demande.
4: les enjeux au niveau financier, le football, le niveau financier, les trop gros,
0: ça fait des années qu'on dit ça, ce débat est sur la place, on a trop d'argent, et c'est pas pour autant qu'on freine les transferts.
4: Ouais, donc. Mais place de football, là, le mondial, il arrive en que ça attend des 1000, 3000, 4000, vous savez, bon. Et après, comme il dit, il y a 90 000 personnes à 500 euros. Franchement, à 1000 euros, il fait un bonnet, hein.
0: Exact.
4: Mais bon, ce que vous faites, le système, les commandes, mais tout le monde, il aime garder le football, et après, il garde le football, hein.
0: Ouais. Alors, votre pronostic, alors, du coup?
4: Ben, le pronostic, mais me dit que, la France va gagner, peut-être un petit 2-1.
0: Un petit 2-1. Pour la France.
4: Avec un petit méfiance, quand même, parce que, tant que le super n'a pas fini, le super à la fin, c'est ballon, les gars, c'est ballon.
0: Merci monsieur, en tout cas, merci beaucoup.
4: Bonne journée.
0: Eh, franchement, le Sénégal, on le dit encore une fois, ce sont pas des débutants, quoi. C'est ça surtout qu'il faut retenir. Ce ne sont pas des débutants parmi les joueurs du Sénégal. Il y en a qui jouent au niveau national, européen. Enfin voilà, quoi. C'est des vrais. 02-62-80, des vrais joueurs, des pros. 02-62-99-12-00. On continue avec vous. Freedom, allô, bonjour.
5: Allô?
0: Oui, bonjour.
5: Oui, bonjour, Francky. Bon, j'appelle pour un autre sujet.
0: Vous pouvez.
5: Le football.
0: Oui.
5: Voilà. Donc, moi, c'est Nadia Malagwen.
0: Oui.
5: Donc, j'appelle pour mon ami, notre ami, notre frère Aurélien Santon.
0: Oui, qui a pris la décision de démissionner, on le rappelle, oui.
5: Qui a pris la décision, après on prie tous pour qu'il change d'avis, bien sûr.
0: Mais oui, mais j'ai bien l'impression qu'il ne changera pas d'avis. Hein.
5: J'ai bien l'impression qu'on essaye de le convaincre, mais voilà, donc demain il y aura un rassemblement de rue de la Source à Saint-Denis pour être là, pour sa dernière prise de parole. Donc moi j'invite tout le monde à venir. Tout le monde à venir pour tout ce qu'il a fait pour nous. Moi, c'est un très bon ami à moi qui nous a toujours aidés par rapport à notre petit mouvement sur Saint-Leu. Depuis 7 ans, on agit sans argent, sans association, sans politique, juste avec le peuple réunionnais qui est à nos côtés. Beaucoup de familles modestes, les bénévoles au grand cœur qui nous aident au quotidien, 3 fois par semaine.
0: Mais ça va continuer, Nadia. Excusez-moi de vous couper.
5: Je sais que ça va, bien sûr, ça va continuer. Mais Aurélien, ça a été un des premiers à nous soutenir dans cette cause, parce que nous, c'est atypique. Moi, je veux démontrer à tous les élus qu'on peut y arriver juste avec la force du peuple réunionnais. Et 3 fois par semaine, on donne à manger aux démunis, et 2 autres fois par semaine, maintenant, on distribue des fruits et légumes, du pain, ceux qui en veulent sur toute l'île. Aurélien, il a toujours été là. Moi, j'ai mis mon poste dès que j'ai appris que cet article était sorti, où on a cité son nom et son prénom, alors que sa vie privée ne regarde que lui. Pour moi, c'est déplorable que cette chose ait été faite. Et le lendemain, j'ai mis une vidéo en compagnie de tous mes frères sans-abri, tous mes petits guerriers, mes petites brebis égarées. Et j'ai demandé aux gens de dire ce qu'il avait fait pour eux. Et là, j'ai eu des messages à faire pleurer des enfants décédés en métropole qui ont été rapatriés juste à La Réunion grâce à lui, des gens malades, des enfants malades. Le cas de Madame Aurélie Biega qui m'avait appelé, j'ai mis en contact direct avec Aurélien. 3 fois, son enfant a été se faire opérer en métropole en 1 an. Aurélien, il l'a pas lâché à minuit, à 2h du matin, il répond au téléphone à tout le monde. Donc moi, je me pose la question... qu'est-ce qu'on va faire sans lui? Parce que lui, il a une
0: mission
5: divine.
0: Il faudra tenir bon, parce que c'est vrai que nous aussi, on lui a posé cette question. On lui a fait comprendre que justement, les auditeurs de Freedom vont se retrouver orphelins. Il a quand même fait beaucoup avec la radio, pour la radio, mais à n'importe quel moment du jour, je dis bien du jour et de la nuit, hein, s'il faut le rajouter.
5: Et c'est pour ça que vous êtes une radio extraordinaire, hein, parce que...
0: Oui, mais sans rien, ça n'a pas le même, ça a pas ça le même
5: pas
0: parfum.
5: Le même, ça n'a pas la même senteur de ouais, bonté.
0: Exactement.
5: Moi, en tant que... C'est mon meilleur ami, donc en tant qu'ami, comme je le connais, comme je vois comment il se dévoue à cette cause... parce que nous, ok, moi avec les bénévoles au grand cœur, on nourrit le ventre, on nourrit un peu l'âme, mais lui, il a sauvé des vies, il a remis, il a aidé des gens qui étaient dans une difficulté atroce, parce que le décès, la maladie, c'est les pires moments de notre vie qu'on ne veut pas vivre.
0: Non, on sait pas vous parler,
5: enfant,
0: oui.
5: Ou devoir perdre un enfant. Lui, il est là, il se bat au quotidien. Donc moi, j'ai comme espoir qu'avec tous les appels, parce que moi j'ai mis ce poste, ça a été extraordinaire. J'ai eu 900 partages, plus de 1200 commentaires auxquels j'ai tous répondu. Ça m'a fait beaucoup de temps.
0: Mmh. Mais vous pensez qu'il pourrait renoncer à sa démission? C'est ça que vous voulez dire?
5: Bah moi je vais prier pour ça. Ce soir, mis ça mon petit bougie, Francky, quoi il nous fait sinon? Quoi il nous fait?
0: Non, ben il avait l'air déterminé. Hein. Enfin, j'entends votre appel à Aurélien. Mais on a pas mal échangé avec Aurélien, à l'antenne, aussi bien hors antenne. Il est motivé, hein, il le dit, il y a un trop-plein, il le dit, il n'arrivera pas à se donner...
5: Ça a été la goutte d'eau qui a fait déborder le vase.
0: Non mais soit, mais je parle de lui, maintenant face à la situation dans laquelle il se trouve, il fait comprendre au travers de ses appels sur notre antenne que s'occuper des autres, là il ne pourra peut-être, il pourra pas le faire à 100% et il préfère se détacher de ça, parce qu'il faut qu'il s'occupe de lui aussi maintenant.
5: Il pourra, oui, et de sa famille, parce que les gens qui ont mis cette... parce que bon, bah, dans l'absolu, lui, tout ce qu'il a voulu savoir, c'était savoir si cet enfant était de lui.
0: C'est ça, ça allait dans un bon sentiment.
5: La pierre pour ça. Combien de mères de famille ont dû le respecter pour ce qu'il a fait quand même. Vous voyez ce que je veux dire?
0: Absolument.
5: Et,
0: oui.
5: Et on a essayé de le toucher et de le descendre à partir de ça. Et Aurélien, c'est quelqu'un qui a une très grande sensibilité. Il a une sensibilité et je sais pas, depuis l'âge de 16, depuis toujours, il a aidé les gens. Mmh. Depuis qu'il est gamin, etc. Pour tout. Reconstruire des maisons, aider les gens malades, aider les enfants, c'est lui, ça va au-delà de l'âme et du cœur, vous voyez ce qu'il fait.
0: Ouais, c'est le don de soi.
5: Moi, je trouve que c'est déplorable qu'on essaye de le descendre, alors que Aurélien, il pourrait être à n'importe quel poste, mais il a toujours décidé de garder son poste de conseiller départemental.
0: Et sans parti politique aussi.
5: Pour être au plus près de la population réunionnaise.
0: Et sans parti politique.
5: Et sans parti politique.
0: C'est important de le préciser parce que...
5: Ouais. Vous voyez ce que je veux dire? Mais lui, ça va au-delà. Parce que quelqu'un qui arrive à sauver des vies, à aider des gens dans le décès, parce que le décès c'est terrible, vous voyez ce que je veux dire, dans la maladie, et il a un don pour ça. Donc moi demain, j'espère en un miracle.
0: Eh ben oui, ben il faut y croire parfois aussi, ben tout à fait. Peut-être voilà, que ça fera bouger les choses.
5: Le peuple réunionnais sera heureux parce que on a besoin de quelqu'un comme lui. Et je pense que personne ne pourra prendre sa place. Après, ça c'est mon humble avis, mais je pense que beaucoup le partagent. Mmh. Voilà.
0: Merci pour ce point et cette invitation donc à soutenir Aurélien Santon.
5: Voilà, c'est demain à 7h30, 8h, 2 rue de la Source à Saint-Denis. Moi j'y serai, on y sera, et j'espère que vous y serez tous, quoi, pour lui, quoi, pour tout ce qu'il a fait pour nous. Maintenant c'est un petit peu, vous voyez, le moment de lui rendre l'appareil, parce que... Il demande rien en retour, lui, pour ce qu'il fait. Il le fait juste parce que son cœur lui dit de le faire.
0: Mais il connaît le soutien.
5: C'est précieux, c'est rare.
0: Il connaît le soutien que Freedom lui apporte. Je pense qu'il
5: oui,
0: a
5: je sais.
0: Là-dessus,
5: je sais
0: il n'a aucun doute à avoir.
5: Voilà, je sais que Freedom lui apporte beaucoup de soutien, et moi j'espère qu'il y aura beaucoup de personnes présentes et s'il dit qu'il démissionne, on va pleurer, mais j'espère qu'il reviendra plus fort par la suite. Voilà. Et c'est bien dommage qu'on lui ait fait ça.
0: Ouais.
5: Parce que moi, je vois certaines personnes qui commettent des crimes très graves et on dit le père de famille, mais on ne cite pas son nom et son prénom. Vous voyez ce que je veux dire? Donc, si c'est pour faire sensation...
0: Alors, oui, c'est vrai que c'est un éternel débat. Je sais pas si on peut revenir là-dessus parce que c'est toujours l'histoire du personnage public. Où est la limite? Où fixe-t-on la limite de parler de lui?
5: Là, pour moi, c'est de la Francky, hein. Excuse-moi.
0: Oui, non, mais j'entends votre avis, madame. Il n'y a pas de souci là-dessus.
5: Voilà,
0: maintenant, je parle au niveau des médias, pas du public, pas de vous.
5: Pas de tous les médias, hein. Voilà, pas de tous les médias. Attention, je précise bien, parce que vous avez toujours été du côté d'Aurélien Sandon, parce que vous savez ce qu'il fait. Et mmh. Freedom est une radio qui essaye de dégager de l'amour et d'aider les gens en difficulté. Mais moi, ça me révolte de voir ce qu'ils ont fait, parce que Aurélien, comme je vous dis, c'est quelqu'un qui est très sensible. Tu le connais bien, vous le connaissez bien, Francky, qui a une grande sensibilité, une grande humanité. Et là, on a touché à sa famille, parce que personne n'a pensé aux dommages collatéraux. À son épouse, à ses enfants, à sa maman, à sa famille, vous voyez ce que je veux dire?
0: Oui, je pense que par respect d'ailleurs, on va les laisser justement cette partie-là.
5: Se reposer,
0: voilà. Et se concentrer plutôt sur le son rendez-vous et son dernier, sa dernière intervention au sein de l'hémicycle.
5: Demain, de rue de la Source à Saint-Denis. Et bah, moi, j'espère en un miracle et qu'ils disent, Aurélien, si tu m'écoutes, s'il te plaît, reste. Mmh. Il connaît pas comment nous ça fait, sans où.
0: Nadia Malagouane. Allez-y, finissez votre phrase.
5: Dans les supermarchés, vous voyez ce que je veux dire? Les gens m'interpellent pour me dire, parce qu'ils voient mes vidéos, etc., par rapport à ce qu'on fait, les vidéos que j'ai mis de soutien, Aurélien. Toute personne me dit, dis-lui de pas arrêter. Voilà.
0: Eh bien, c'est dit. Aurélien, j'espère que ça sera entendu. On vous le souhaite, en tout cas.
5: Merci, Francky.
0: Merci, Nadia Malagouane. À très bientôt.
5: Merci pour ce que vous faites aussi.
0: Merci à vous. À bientôt. Au revoir.
5: Au revoir.
0: Il paraît que le paysage pourrait changer hein, sans rien sans ton. Bon, peut-être que quelqu'un reprendra le flambeau, qui sait. En tout cas, aujourd'hui, on rappelle, hein, sa dernière intervention au sein de l'hémicycle se fera donc demain. Il l'avait annoncé sur notre antenne mercredi 17 juin, dernière intervention d'Aurélien Santon, puisqu'il démissionne de son mandat de conseiller départemental. Freedom 02 62 99 12 00, on continue avec vous. Freedom, bonjour, allô? Allô, allô?
6: Oui, bonjour.
0: Bonjour, madame.
6: Alors, mais viens, c'est pas trop gênant avec le parleur.
0: Bah, disons qu'on cause pas trop, donc m'y attendre qu'on dise moi des choses, ma j'irai après.
6: C'est pas au parleur, mais c'est mon couteau, c'est pour ça. Donc, voilà, m'y appelle parce que tout à l'heure, on a entendu une dame parler pour le monsieur qu'il a besoin de faire refaire sa salle de bain.
0: Oui.
6: Donc, elle appelle pas et m'y pense à ma maman qu'elle a 88 ans. Que la maison, sa maison école, c'est un panier percé. Hein. Elle est coupée l'année dernière en septembre, elle a quand même son col dur.
0: Alors, madame, vous connaissez quoi? M'y entend où? Bien de temps en temps et mal de temps en temps. Donc, m'y connaissez pas si.
6: De temps en temps.
0: Parce que le problème là, c'est que les auditeurs, il faut entendre quelque chose. Vous intervenez sur un sujet extrêmement sérieux. Nous, on a besoin de comprendre ce qui est dit. Et il faut absolument qu'on trouve.
6: Là, c'est mieux parce que maintenant, on a enlevé le Bluetooth là.
0: Très bien, c'est mieux. Non mais il faut le savoir, quand le sujet est sérieux, il faut mieux entendre autres bien. Alors la maison de maman, 88 ans, écoule par un panier percé, après on n'a plus compris.
6: Oui, voilà. Elle est tombée l'année dernière, elle a cassé son col fémur, d'accord. Oui. Là elle est avec un déambulateur qu'elle marche avec.
0: Oui.
6: Mais malheureusement, l'opération, comme le kiné, venait faire des exercices chez elle avec sa jambe toujours cassée.
0: Oui.
6: Qui venait faire l'opération et le kiné rendait compte que l'opération était peut-être pas bien faite parce que maman il criait tellement quand il faisait les exercices.
0: Oui.
6: Et donc le kiné a décidé de téléphoner au médecin, d'accord,
0: oui.
6: Pour
0: oui.
6: Voir quoi il peut faire parce que elle ne peut pas crier comme ça avec les douleurs depuis septembre l'année dernière. Et c'était en février que le kiné avait appelé justement le médecin.
0: D'accord.
6: Il disait qu'il fallait le temps pour laisser guérir, pour qu'au moins il ne fait plus mal. Bon, le kiné revient un mois après, maman il crie toujours autant. Donc elle a demandé à ce que le médecin il faisait une IRM ou un scanner. Donc à force de téléphoner, le kiné l'a fini par convaincre à lui de faire une IRM. Donc a été fait l'IRM, je ne sais pas trop comment il fait, ce qu'il dit, excusez-moi.
0: Oui, non, mais il comprend, mais il veut connaître, comprendre la suite.
6: Voilà, et donc là, rendu compte que l'opération n'a été pas réussie du tout. Donc il faut refaire l'opération, donc elle rentre le 29 ce mois-ci pour opérer le 30, d'accord?
0: Oui. Ouais.
6: Et puis bah, après, elle aura un mois et demi de rééducation au Saint-Pierre ou au port.
0: D'accord.
6: Le port là-bas, donc voilà. Mais moi, on aurait voulu savoir où adresser pour avoir un service qui peut aider à elle à couvrir sa case, s'il vous plaît.
0: Ah, c'était ça la question. Mais t'étonnes pas à ma question, pourquoi elle a fait le rapprochement avec la dame entre le département? Ben, c'est le département dans votre cas, parce qu'elle n'est pas handicapée, votre maman.
6: Ben, c'est comme si, hein, parce que sans déambulateur, il peut plus marcher là pour l'instant.
0: Excusez-moi, je vais bien reprendre. Votre maman n'est pas reconnue handicapée.
6: Ah non, non, non, non.
0: Alors,
6: non,
0: ça peut pas être la MDPH. Parce que la MDPH, comme son nom l'indique, c'est la maison départementale pour l'handicap. Donc, si d'accord. elle n'est pas reconnue, elle ne pourra pas bénéficier d'aide de la MDPH. Mais par contre, au niveau du département, ce sont les mieux placés pour aider votre maman.
6: Ah, d'accord. OK. Donc, il faut que m'y fait un courrier auprès du département.
0: Madame, elle a point le savoir-faire, mais il veut bien que les auditeurs renseignent. Ouais, madame, où ça? M'a dit où ça? Maintenant, comment oui. il fait, m'y connaît pas. Mais si les auditeurs veulent bien renseigner où, est-ce qu'il faut faire un courrier? Est-ce qu'il faut déplacer? Est-ce qu'il y a un service à solliciter, certainement, le service de l'amélioration de l'habitat, mais pas autre chose, hein. Maintenant, si d'accord. autre chose existe, il veut bien que les auditeurs disent où ça tout de suite.
6: Ah ben ce serait bien, en tous les cas.
0: Parce que depuis quelques années déjà sur notre antenne, quand on parle de maisons qui fuient, de salles de bain, etc., on parle de l'amélioration de l'habitat. On voit pas dans le cas d'autres moments pourquoi ils dirigeraient elle vers un autre service.
6: Mais en tous les cas, là, elle était à l'hôpital plus d'un mois, hein, d'accord, après ça, et l'hôpital a fait le nécessaire pour faire arranger sa salle de bain parce qu'elle était hors norme, d'accord, pour elle. Hein. Mais bon, normalement, ça sera fait bientôt. L'amélioration de sa salle de bain, d'accord, mais si ça quasi coule après son entrée de rééducation, ben, il reviendra au même. Moi, j'ai toujours peur qu'elle y tombe encore et qu'elle y recasse. Et moi, pas moyen d'aide à elle pour faire ça, et elle y a une petite retraite, donc, elle-même, elle y peut pas, parce qu'il faut, elle, si pas qu'elle couche par mois, il faut qu'elle y achète, elle y arrive pas aux chiffres aussi, quoi. Donc, on aurait eu besoin de l'avis des auditeurs pour savoir quoi, où m'y peut aller, ou dirigeant-moi, quoi. Okay.
0: 02 62 99 12 00 pour qu'il puisse vous conseiller.
6: Merci beaucoup, en tous les cas. Bonne journée.
0: Je vous en prie, madame. Bonne journée également.
6: Au revoir.
0: Oui, l'amélioration de l'habitat, est-ce que c'est le bon service, justement, pour aider cette dame de 88 ans? Ben, 02 62 99 12 00. Freedom, allô, bonjour.
7: Oui, bonjour.
0: Bonjour, monsieur.
7: Oui, bonjour. Comment allez-vous?
0: Ben, ça va, et vous? C'est bien de prendre mes nouvelles, ça fait plaisir.
7: ça va.
0: Oui.
7: C'était pour parler un peu football.
0: Ah, ben, bien sûr. Alors, vous, c'est qui, vous? France, Sénégal?
7: C'est France.
0: France. Et pourquoi France, justement?
7: Au fait, aujourd'hui, quand on regarde bien, on sous-estime un petit peu l'équipe française. Et pour moi, c'est l'équipe qui a tous les atouts pour gagner la Coupe. Parce qu'aujourd'hui, quand on regarde l'équipe française, aujourd'hui, dans tous les secteurs, et, en fait, c'est une équipe qui est complète, en fait.
0: Alors, vous connaissez... Voilà, monsieur, il y a une petite chose qui est vraie, c'est qu'on a tous les atouts. C'est véridique, monsieur. Mais le problème, c'est que sur le terrain, on n'a pas ce sentiment d'avoir tous les atouts. Vous êtes d'accord avec moi ou pas?
7: Non, je suis pas tout à fait d'accord avec vous.
0: Expliquez.
7: Parce qu'aujourd'hui, on prend les matchs amicaux aujourd'hui, et on se dit que bon, il y a eu des matchs amicaux, ça s'est pas bien passé. Bon, c'était des matchs de préparation. Pour moi, je pense que les joueurs, ils se sont pas donnés à fond parce que voilà, ils de peur d'être blessés ou bien. Du coup, pour moi aujourd'hui, on va avoir un
0: très grand match. Alors, le côté pas donné à fond, oui, on peut l'entendre, monsieur. Mais quand t'arrives de construire un jeu sur le terrain, il n'est pas nécessaire de se donner à fond, mais de justement mettre en place la technique, la méthode, la cohérence, la cohésion pour arriver à faire de bons matchs. Et ça, c'est pas nécessaire de se donner à fond.
7: Oui, oui, voilà, je comprends tout à fait, mais si on voit bien tout le parcours du sélectionneur Deschamps, eux, ils s'adaptent toujours à l'équipe avec qui ils jouent. Dès qu'il joue avec une équipe moyenne, on dirait qu'il baisse d'intensité. Et dès qu'il joue avec une grosse équipe, c'est là qu'on voit vraiment les joueurs, l'équipe. Du coup, pour moi aujourd'hui, la France, dans tous les secteurs, ils sont très bons. Parce que aujourd'hui, on nous a parlé d'équipe d'Espagne. Oui, l'équipe d'Espagne, il joue bien. Il fait rêver quand il joue comme le Barcelone, comme le Paris Saint-Germain. Mais quand on voit l'équipe d'Espagne, il leur manque quelque chose. Parce que l'équipe d'Espagne, il leur faut au moins, allez, 20 occasions pour en marquer deux. Pour moi, ça, oui, c'est vrai.
0: Monsieur, j'espère pour vous que ce soir la France a marqué, hein.
7: Ah oui, c'est sûr et certain.
0: Sûr et certain?
7: Sur le certain, je sous-estime pas le Sénégal, mais pour moi, la France va gagner largement.
0: Alors, justement, un petit mot de votre part sur le Sénégal. Vous me dites que vous ne sous-estimez pas le Sénégal, mais il faut reconnaître quand même que les joueurs d'il y a 20 ans et aujourd'hui, ce ne sont plus les mêmes.
7: Oui, je sais. Mais ils ont une très bonne équipe, ils ont de très bons joueurs. Mais pour moi, la France va gagner facilement. Un petit 3-1, je vous dis.
0: Un petit 3-1 pour monsieur. Ok, je valide. C'est bon pour moi, monsieur. Merci pour ces pronostics.
7: Merci, bonne journée.
0: Bonne journée. Bon, nombreux sont ceux qui font réellement confiance à la France. Hein. Et on va sur une information et on revient dans un instant. Manuel avec nous là pour le secteur de Saint-Leu. Manuel, bonjour.
8: Oui, bonjour, c'est Emmanuel, oui.
0: Oui, Emmanuel, pardon. Emmanuel, il y a un incendie dans votre secteur, là, Saint-Leu ?
8: Alors, du coup, moi, j'étais sur la route des Tamarins à Saint-Leu, entre Portail et Stella.
0: Oui.
8: Dans le sens Saint-Pierre-Saint-Paul. Et en fait, sur le côté, il y a de la végétation.
0: Oui.
8: Il y a une grosse fumée blanche qui sort de toute la végétation. Donc, je sais pas c'est quoi, je suppose que c'est un début d'incendie. Et il y a une partie qui commençait à venir sur la 4 voies quand je suis passé. Mais c'est, en tout cas, c'est un début. Donc, s'il y a d'autres personnes qui peuvent peut-être donner d'autres informations pour voir si c'est confirmé, si c'est avéré ou pas, quoi.
0: Ouais. C'est côté mer ou côté montagne?
8: Côté montagne.
0: Côté montagne. Vous circulez, on rappelle, dans le sens Saint-Pierre-Saint-Paul, vous avez dit?
8: Exactement.
0: Voilà, entre Portail et Stella pour cette fumée blanche, début d'incendie, feu de broussaille, début de feu de broussaille, donc côté montagne.
8: C'est dans la végétation, mais c'est quand même assez proche de la route, donc je sais pas s'il faut appeler les pompiers ou pas, comme je suis passé quand même assez rapidement, et ça peut être... Bon, après, même si c'est quelqu'un qui fait brûler quelque chose, c'est pas un endroit où faire quoi que ce soit qui concerne du feu, quoi.
0: Ouais, si ça c'est peut... de l'occubuage, c'est dangereux, vous voulez dire.
8: Ça peut le générer, bah ouais, parce que c'est dans la végétation en fait. Il y a rien qui encadre cette zone-là.
0: Ça craint. Ça craint. Donc, et c'est plutôt sec à cet endroit, Emmanuel. Hein ah, on l'a perdu. Emmanuel. Excusez-moi, c'est plutôt sec à cet endroit.
8: Oui, c'est ça. En fait, ça peut être sec, quoi. Enfin, j'ai pas eu le temps de vraiment de voir, mais en tout cas, il y a assez de végétation pour faire pas mal de dégâts, quoi.
0: Bon, on compte sur nos auditeurs pour confirmer l'information. Y a-t-il un départ de feu au niveau donc de cette partie entre Portail et Saint-Leu, visible depuis la route des Tamarins côté montagne?
8: C'est ça.
0: Super. Merci, Emmanuel, pour l'information.
8: Avec plaisir. Bonne journée.
0: Bonne route. À bientôt. Au revoir. Freedom, il est 9h, passé de 44 minutes. Freedom Information, auditeur de Freedom 2, on nous signale un départ de feu du côté donc de la route des Tamarins dans la végétation, un feu de broussailles, entre Portail et Stella dans le sens Saint-Pierre, direction Saint-Paul, côté montagne, on le rappelle. Appelez-nous hein, pour nous dire ce que vous voyez à cet endroit. On parlait d'une fumée blanche visible depuis la route. 02 62 41 51 51 pour nous donner d'autres informations. Freedom, 02 62 99 12 00 pour parler foot et ceux qui n'aiment pas, d'ailleurs, on vous a réservé un petit espace hein, sur notre antenne, petit, façon de le dire. Vous avez droit à la parole aussi. 02 62 99 11 00 pour vous. Freedom, allô ?
9: Oui, allô, bonjour.
0: Bonjour, monsieur.
9: Oui, bah, je vous appelle pour le match de ce soir.
0: Alors, France, Sénégal ?
9: Bah, Sénégal, il n'est pas champion d'Afrique des Nations.
0: Si.
9: Donc, ça va être un match serré, hein.
0: Ben normalement, oui, mais certains, apparemment, non. Ils estiment que la France a tous les atouts.
9: Ben, ça va. Moi, je vois un match nul.
0: Oh, alors ça, ce serait terrible quand même. Un match nul, France-Sénégal, ni pour l'un ni pour l'autre.
9: Après, il y a un facteur X dans l'équipe de France, donc après, ça dépend, ça peut basculer d'un côté comme dans l'autre.
0: Ouais, c'est ça.
9: Parce que le facteur X, c'est Mbappé.
0: Oui. Mais Mbappé, il va être surveillé, non? Vous pensez pas?
9: Surveillé ou pas, c'est pas grave. C'est la façon dont, comment il va jouer avec ses coéquipiers.
0: Bah, vous avez entendu le monsieur qui disait qu'il manquait un peu de cohésion dans cette équipe de France, là?
9: Cohésion, ce sont des joueurs professionnels. Donc, c'est une grande compétition, une Coupe du Monde. Il y en a très peu des professionnels qui un jour joueront cette compétition. Donc après, moi, ce que je reproche à Mbappé, c'est que En fait, il veut qu'on lui fasse des passes, il veut
0: qu'il absolument prend, absolument
9: veut, il veut qu'on lui donne le ballon pour marquer, il veut tirer les pénaltys. En fait, il veut tout faire sur le terrain.
0: Il veut être le nombril de l'équipe de France.
9: Voilà. Il pense qu'à ses stats, à dépasser Giroud par exemple pour meilleur buteur de l'équipe de France.
0: Oui.
9: Mais ce qu'il comprend pas depuis, c'est que c'est un sport collectif. Donc si tu fais jouer tes coéquipiers, les coéquipiers vont te rendre. Mmh. Et tes statistiques, ils vont grimper naturellement. À un moment donné, si par exemple sur la première occasion, tu as la possibilité de faire marquer quelqu'un qui est mieux positionné que toi, tu lui passes le ballon, ton coéquipier va marquer. Durant le match, les gars ils vont jouer pour lui, mais au fait lui non, c'est tu passes le ballon, ouais je suis dans la surface, tu passes le ballon, donne-moi le ballon, non ne lui donne pas, donne-moi le ballon. Donc à Madrid, pareil, après le niveau défensif, le repli défensif, il le fait très peu, et déjà Dembélé a déjà souligné depuis les matchs de préparation, il a déjà souligné que il faut qu'il participe à la défense.
0: Il faut qu'il change.
9: Donc voilà. Donc le Sénégal, c'est champion d'Afrique des Nations, et ce sont des joueurs qui jouent dans des grands clubs, comme tout le monde a dit depuis maintenant. Et ça va pas être un match facile. Donc après, il y aura match nul ou une victoire de l'équipe de France, mais ce ne sera pas une victoire nette comme au match de la dernière Coupe du Monde face à l'Australie, où on a gagné largement le premier match.
0: Mm-hmm.
9: Donc ce sera un match serré. Le Sénégal fait partie des favoris pour se qualifier pour le prochain tour avec la Norvège. Il n'y a que le petit poussé, c'est l'Irak.
0: Qui est l'autre du groupe. Voilà. Mm-hmm. Affaire à suivre, donc pas facile pour vous. Vous le voyez de loin, ce match bien compliqué. Hein.
9: Oui.
0: Monsieur, merci beaucoup.
9: Allez, au revoir.
0: Au revoir. Est-ce que vous êtes d'accord justement quand le monsieur dit que en face de la France là pour ce premier match, ça reste quand même une belle équipe pour ce rendez-vous ce soir. 02 62 99 12 00. Oui, France Sénégal, c'est le premier match hein. Donc s'il est costaud dès le départ, Frida Malo.
10: Oui, bonjour Francky.
0: Bonjour madame.
10: J'ai envie de dire Libère la ligne orange grenadine.
0: Libère la ligne orange grenadine. D'accord, dis-moi ça, madame. Ça me ressemble à une pub, ça.
10: Ben oui, c'est une pub d'il y a très longtemps.
0: Oui, exact.
10: Moins de 50 ans ne peuvent pas connaître.
0: Ma fille, madame, vous l'avez bien parlé. C'était quoi déjà cette pub, là, justement, Libère la ligne orange grenadine?
10: En fait, je crois que c'était pour une boisson, un jus de fruits. J'ai gardé que ce mot parce que dans la famille, quand on appelle quelqu'un qui répond pas, quand enfin

0: à notre petit Santon de la Réunion.
1: Mm-hmm.
0: Voilà. C'est un peu imagé, mais c'est ça.
1: C'est ce qu'on lui disait à Aurélien, c'est sans ton aide, on n'y arrivera peut-être pas.
0: Ah, voilà, en plus, ouais, c'est très bien dit.
1: Mm-hmm.
0: Voilà. Donc, bon, je ne sais pas si ma simple voix pourrait l'influencer ou quoi. Bon, il est grand, il sait ce qu'il a à faire. Mais c'est vrai que s'il démissionne, bon nombre de Réunionnais seront dans la panade.
1: Oui, c'est pas faux, hein, ce que vous dites, puisque il a réalisé un travail de titan, Aurélien Santon, et sur pas mal d'années, hein, ça s'est fait. Aujourd'hui, on voit qu'il y a des résultats aussi sur le travail qu'il a fait au niveau social, je parle notamment, et on se dit qu'il n'y a que lui pour tenir ce flambeau.
0: Voilà, moi je quand je pense à lui, je me dis c'est l'élu.
1: Quelque part, oui, avec un grand E.
0: Voilà, exactement.
1: Oui.
0: Mais après, bon, je peux comprendre aussi son épuisement.
1: Épuisement du moment.
0: Il est humain.
1: Voilà, c'est ça, c'est l'épuisement du moment. C'est que actuellement, moi, quand à force de discuter avec lui, je finis par prendre l'ADN de ce qu'il dit. C'est qu'en ce moment, il n'a peut-être pas la tête à penser aux autres. Et ce n'est pas par manque d'humilité, ce n'est pas par égoïsme ou quoi que ce soit, mais la situation qu'il doit gérer entre la justice, ses proches, voilà, c'est pas facile, quoi, certainement. C'est ce qu'il dit en tout cas.
0: Oui, j'imagine bien. De toute façon, s'il est vraiment au bout du rouleau comme ça, enfin dans cet état-là, il ne pourra rien apporter. Voilà.
1: Oui, il ne pourra rien apporter aux autres.
0: Voilà. Ouais. Donc moi je pense que peut-être lui laisser le temps, il est encore jeune.
1: Oui.
0: Le laisser mûrir un peu. Mm-hmm. Parce que jeune mais bien dans sa tête, hein, il est bien dans sa tête et droit dans ses bottes.
1: C'est ce que je lui disais la dernière fois au téléphone quand on avait terminé notre conversation. Je lui ai dit je raccroche, mais Freedom raccroche, mais on ne ferme pas la porte.
0: Voilà. Mm. Et je peux comprendre aussi son épuisement, hein. Mais il faudrait qu'il soit davantage aidé, que les gens n'attendent pas que sur lui, quoi. Je veux dire, après, il doit être un peu entouré.
1: Ouais.
0: Mais il y a des décisions qu'il doit prendre peut-être lui-même.
1: Je
0: sais que quand ça va, voilà, quand on peut plus, on peut plus. Quand on n'a plus rien pour nous, on peut plus rien donner aux autres.
1: Donc, c'est vrai, c'est ça aussi qu'il faut comprendre également dans cette histoire, oui.
0: Voilà. Parce que s'il revient, et que ça soit à son désavantage aussi, c'est pas bon.
1: Ça va lui retomber dessus, hein, on est d'accord.
0: Voilà, ça serait de l'égoïsme de notre part aussi, de dire tu nous lâches. Non, il lâche pas personne, il a besoin d'un peu de temps pour lui, pour sa famille, ce qui est légitime.
1: On dira que le culpabiliser n'arrange pas les choses non plus, hein.
0: Non, il faut surtout pas dire tu nous t'as promis de faire ça, et puis voilà. Maintenant, tu pars. Non. Le laisser se refaire un peu d'énergie. Et puis, je pense qu'il n'a pas dit son dernier mot. Quand il sera prêt, il reviendra plus fort.
1: En tout cas, c'est gentil à vous. Merci pour votre soutien. Madame, vous nous appelez de Métropole, c'est ça?
0: Non, de l'île Maurice.
1: De l'île Maurice, d'accord. Et vous écoutez Freedom tous les jours?
0: Le plus souvent possible.
1: D'accord, ben c'est bien ça.
0: Ouais, c'est bien. Je vous écoutais quand on était, parce que bon, on a pas mal boilingué. Quand on était en Calédonie, je vous écoutais déjà. Quand on était à Madagascar, partout où on va, je vous écoute.
1: Ben dites donc, vous avez la Réunion dans le cœur, vous.
0: Ah oui, j'ai la Réunion dans le cœur et j'ai la tête dans les étoiles.
1: Ben totalement, oui.
0: Et, voilà. Et justement, parce que la dernière fois, je vais vous retenir un peu peut-être.
1: Oui.
0: La dernière fois, j'entendais les gens qui disaient le travail pour créole, oreilles ceci, tout ça.
1: Oui.
0: Et moi, ça me met mal à l'aise parce que on a toujours vécu, mon mari et moi, dans le pays. Je dis toujours dans le pays des autres.
1: Mmh. Ah oui, oui, oui. Ah ouais. C'est dans l'autre sens finalement.
0: Voilà.
1: Ouais.
0: Et si un jour on nous disait, bon, créole dehors, ou bien, je sais pas.
1: Ah ouais,
0: et
1: c'est
0: puis
1: vrai.
0: Il faut pas

0: il faut pas que les Réunionnais ils ont froid aux yeux aussi. Il faut pas hésiter à partir, à aller voir ce qui se passe ailleurs. Et
1: Il faut avoir quand même du tempérament pour tout lâcher en même temps.
0: Ah oui, c'est sûr. Mais moi, quand mon mari me disait, bon, ça y est, on me propose autre chose. Est-ce que ça te dit? Ne réponds pas tout de suite, t'as une semaine pour réfléchir. Je dis non, on y va, c'est bon, on y va. Il me dit, mais non, je te laisse une semaine, on a une semaine pour réfléchir. Non, on part. C'est pour moi, bouger, voir d'autres pays, voir tout ça, c'est trop bien, quoi.
1: En tout cas, merci pour ce partage.
0: Voilà, donc si je peux faire passer ce petit message aux jeunes réunionnais, là, qui ont peur de bouger un petit peu, il faut pouvoir sortir de sa zone de confort, aller voir ce qui se passe ailleurs, et puis quand on pourra rentrer chez nous, on rentrera chez nous.
1: Mmh. En tout cas, merci de nous rester fidèles, même au travers de vos déplacements, ça fait plaisir à entendre.
0: Voilà.
1: Merci de votre fidélité.
0: Merci à vous, parce que c'est sûr que bon, avoir des nouvelles comme ça en direct. Des fois, c'est moi qui appelle mes sœurs à la réunion pour dire « Eh, allez pas là-bas, à l'embouteillage
1: !» Non, mais c'est un truc incroyable. Dans vos déplacements hors de l'île, vous appelez votre famille ici pour leur dire d'éviter les embouteillages.
0: Voilà, parce que je sais qu'eux, ils n'ont pas forcément le temps d'écouter la radio.
1: Oui.
0: Donc, je leur dis « Il y a accident là, Alors on me dit, mais c'est bouché dans quel sens? Je suis aussi radio-guidage.
1: Madame, vous l'êtes trop. Merci en tout cas, et arrête pas surtout, hein, continue. Hein.
0: Non, ne arrête pas.
1: Allez, quand je vous souhaite une belle journée en tout cas.
0: Quand on aide, on ne pourra rien faire.
1: Oui, tant qu'il y a de l'amour.
0: Voilà, c'est vrai.
1: Bonne journée à vous, et à bientôt.
0: Et belle journée à vous.
1: Merci.
0: Et puis, à bientôt.
1: À très bientôt. Elle nous écoute depuis l'île Maurice, elle nous écoutait déjà depuis la Nouvelle-Calédonie, depuis Madagascar, et elle continue de le faire. C'est incroyable quand même, hein. Vraiment une fan de chez fan. Hein. Un dernier appel avant dans quelques instants de libérer l'antenne pour Max qui arrive dans quelques instants. Freedom, allô ? Alors, le retour, il faut juste baisser comme ça, mais qu'est-ce avec toi ?
2: Oui, l'allemand ?
1: Merci beaucoup, m'écoutez-vous, monsieur.
2: Oui, moi, là, madame a un petit souci avec son maison et les chèques qui pourraient aider Ali pour réaliser les travaux. Ou ça, je crois son col fait mieux la casser.
1: La dame qui parlait de la maison panier PAC, lente, panier PAC, oui.
2: Normalement, m'avait fait un stage à la CAF, et normalement, il aide des gens que... Il aide, c'est intervenir à ce niveau-là.
1: La CAF, caisse d'allocation familiale?
2: Oui, c'est bien ça.
1: Ah, ben génial. Donc elle peut... Parce que nous, on avait parlé du département, mais la CAF propose aussi des aides allant dans ce sens.
2: Voilà, c'est une maison pour aider à réparer. La les longs quand même, parce qu'il n'y a que deux personnes, il intervient sur toute l'île. Mais faire un dossier. Là, il peut durer, mais normalement, m'y connaît que Mané, il fait ça.
1: D'accord. Voilà. Et où l'a connu de Moon que l'a bénéficié justement de ces aides de la CAF, même si le mal a été long, mais est-ce que la abouti, me veut dire?
2: Oui, m'a pas connu directement, mais il était au sein de la CAF.
1: D'accord.
2: Donc, voilà, donc là, montre à moi toute la liste de dossiers que l'ENA, là, montre à moi que, voilà, on n'a que deux personnes, mais elle m'a fait un long stage là-bas, qui m'a pu dans ce section-là.
1: Voilà, donc on a pu prendre connaissance justement de ce qui existe.
2: Voilà, exactement. Moi-même, j'ignore que ça existe à ce niveau-là.
1: Ah ben, moi-même, elle est comme madame là, mais tu ne connais pas non plus. Donc c'est bien d'avoir appelé pour le signaler.
2: Voilà. Après, même si ce n'est pas, je ne sais pas comment il faut exprimer ça. À la possession, le maire l'avait fait une police municipale pour mettre une contravention pour
1: l'état des logements. C'est ça, je crois que vous avez parlé.
2: C'est ça. Mais voudrait lancer un SOS, un appel. Milieu de Saint-Denis-Saint-Clotilde.
1: Est-ce que Saint-Denis pourrait faire pareil?
2: Voilà, c'est ça.
1: C'est une bonne question. Monsieur, peut-être une réponse en un instant parce que l'heure avance, il est déjà 10h, tout de suite Europe 1.
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4: Nouvelle journée studieuse pour les dirigeants des 7 pays les plus industrialisés du monde réunis à Évian. La rencontre entre Donald Trump et Emmanuel Macron s'est soldée hier par une fin de non-recevoir du président des États-Unis. Nous n'avons pas besoin de vous pour ouvrir la circulation dans le détroit d'Ormuz, a-t-il lancé. Explication européen depuis Évian. Un nouveau loupé pour la justice en marge de l'affaire Liana. Une autre fillette de 11 ans a témoigné d'attouchement de la part du suspect Jérôme Barella. Et puis le D-Day pour les Bleus, la Coupe du Monde de football. Premier match de l'équipe de France ce soir face au Sénégal. L'objectif, gagner ce premier match pour se rassurer. À 8h10, votre invité Laurence Ferrari. Bonjour Laurence.
5: Bonjour Dimitri, ce sera Charles Rodouel, député dans la loi dite Philippine, et soumise aujourd'hui au vote solennel de l'Assemblée, qui prévoit, vous le savez, l'augmentation de la durée.

0: seraient prêts à travailler ensemble à un projet transpartisan justement pour construire la justice de demain. Ces réponses dans un instant.
1: 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Le journal de 8h sur Europe 1, Fanny Marceau. Bonjour Fanny.
2: Bonjour Dimitri, bonjour à tous. Il l'appelle Emmanuel, son ami spécial, dit-il. Donald Trump a retrouvé le chef de l'État hier à Évian-les-Bains où se déroule le sommet du G7. Le président américain, fier de son accord négocié avec l'Iran qui doit être entériné vendredi en Suisse. Emmanuel Macron, enthousiaste pour qu'il soit rapidement mis en œuvre. Bonjour Arthur Delaborde.
3: Bonjour à tous.
2: Envoyé spécial d'Europe 1 à Évian, vous vous trouvez en ce moment à bord d'un bus qui amène tous les journalistes accrédités vers le site où se tient ce G7. Arthur, dès son arrivée, Donald Trump s'est montré très froid hier à l'égard d'Emmanuel Macron.
3: Oui, d'abord une image, Emmanuel Macron absent hier soir au moment de l'arrivée de Donald Trump sur le tapis rouge du G7, version officielle. Il s'entretenait avec le président Lula. Un peu plus tard, poignée de main devant les caméras, avant un premier moment de tension, Donald Trump assure qu'il n'a besoin de personne pour ouvrir le détroit d'Hormuz après-demain. Premier coup de froid, Emmanuel Macron réitère malgré tout sa proposition d'aide française pour sécuriser ce passage stratégique.
4: Nous sommes prêts à avoir dès demain des chasseurs qui sont sur place et qui peuvent aider aux missions d'observation. Voilà, c'est une offre, nous sommes à disposition, comme l'a dit le président. Peut-être que ça ne sera pas souhaité.
3: Autre sujet de tension, les menaces américaines de droits de douane sur les vins et champagne français.
1: Et l'homme du jour aujourd'hui, Arthur, ce sera Volodymyr Zelensky.
3: Effectivement, il est attendu ce matin à Évian. L'objectif des Européens, convaincre Donald Trump de maintenir la pression sur Vladimir Poutine. Le président américain, lui, assure avoir eu ce week-end une très bonne conversation avec Volodymyr Zelensky, mais aussi avec Vladimir Poutine, et il veut se montrer optimiste. Je pense que nous pouvons faire quelque chose, dit-il. Après de nouvelles frappes russes sur Kiev, l'Ukraine réclame davantage d'aide militaire. Volodymyr Zelensky espère surtout pouvoir parler seul à seul avec Donald Trump, car derrière ce G7, une question domine. Le président américain est-il encore prêt à soutenir l'Ukraine dans la durée?
2: Merci Arthur Delaborde. Bientôt à Évian pour Europe 1.
1: Et au cœur des discussions du G7, cet accord avec l'Iran signé électroniquement hier soir par Donald Trump, le président des États-Unis promet une réouverture complète du détroit d'Hormuz pour vendredi.
2: Mais ce n'est pas un accord, c'est une mascarade, dénonce ce matin l'ex-ministre de l'économie Bruno Le Maire dans Le Parisien aujourd'hui en France. Il accuse Washington de donner aux mollahs tout ce qu'il n'aurait jamais rêvé d'obtenir avant le début du conflit. Analyse que partage ce matin sur Europe 1 l'ancien ministre et spécialiste des questions internationales Pierre Lelouch. Écoutez.
5: Trump a essentiellement tout lâché. Les amis arabes, il a lâché Israël, il a lâché sur le nucléaire qui est renvoyé aux calendes, sur les missiles, sur les proxys, et le Hezbollah, il l'a même reconnu. Donc c'est un véritable désastre. Quand je vois les dirigeants européens, à commencer par notre président de la République, féliciter chaleureusement Trump de cet accord, je trouve ça profondément choquant. C'est pas notre guerre, c'est pas notre guerre. Oui, mais ça risque d'être notre défaite.
2: Pierre Lelouch, invité d'Europe 1 Matin à 7h10, interview complète à retrouver sur le site et l'appli Europe 1.
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1: La colère ne retombe pas plus d'une semaine après la mort de Liana.
2: Hier soir, des centaines de personnes se sont mobilisées place Vendôme à Paris, sous les fenêtres du ministère de la Justice. Colère d'autant plus forte après qu'un nouveau témoignage contre le suspect Jérôme Barella a été révélé hier. Une fillette de 11 ans affirme avoir subi des attouchements lors d'une soirée pyjama organisée au domicile du suspect Jean-Baptiste Marty.
7: Oui, les faits se serait produit en août dernier. La jeune fille est invitée à dormir chez Jérôme Barella à l'occasion d'une fête avec une des enfants du prédateur sexuel présumé, mais au cours de la soirée, la victime constate un comportement inapproprié de la part du père de son ami. À plusieurs reprises, il se met à hauteur de ses fesses et puis lors d'une bataille d'eau, Jérôme Barella se colle à elle. La petite fille, mal à l'aise, décide toutefois de garder le silence pour ne pas inquiéter sa mère, mais elle parle finalement en mars dernier à une amie au collège. Placée en foyer, la jeune victime évoque les fait à l'aide sociale à l'enfance. Un signalement est alors diligenté dans la foulée. Signalement ensuite transmis au parquet d'Auch, mais la collégienne n'est jamais entendue par la justice. De nouveaux faits révélés qui accablent donc une fois de plus Jérôme Barella et qui pourraient mettre en lumière un nouveau dysfonctionnement judiciaire.
2: Jean-Baptiste Marty du service police-justice d'Europe 1.
1: La justice sommée de reprendre toutes les plaintes pour violences sexuelles sur mineurs d'ici le 14 juillet par le garde des Sceaux.
2: Oui, Gérald Darmanin a joué la fermeté dans un premier temps, mais une semaine plus tard, léger changement de ton, Jacques Serret, l'exécutif, à sa manière, semble désormais vouloir caresser les magistrats dans le sens du poil.
8: Oui, pas question pour l'exécutif de se mettre à dos les acteurs de la justice. Alors, depuis Évian, Emmanuel Macron tente de se montrer à l'écoute et n'écarte pas l'idée d'engager davantage de moyens en fonction des conclusions de l'enquête administrative qui seront rendues la semaine prochaine.
9: Et sur cette base-là, on pourra voir qu'est-ce qu'il faut faire de plus pour protéger nos enfants, qu'est-ce qui n'est pas encore assez fort, où est-ce qu'on doit développer des unités d'écoute dans nos hôpitaux pour que ça marche encore mieux, où est-ce qu'il manque peut-être des moyens là ou là. Vous savez, nos policiers, nos gendarmes, nos services enquêteurs, nos magistrats, chaque jour, ils se battent aux côtés des associations pour qu'on éradique ces violences.
8: Des magistrats destinataires hier d'un courrier manuscrit du ministre de la Justice. Gérald Darmanin a pris la plume pour redire son attachement viscéral à l'indépendance de la magistrature. « Vous savez mieux que personne les aspirations de nos concitoyens », écrit le garde des Sceaux au juge. Un message qui, il y a une semaine encore, aurait suscité quelques interrogations.
2: Jacques Serret du service politique d'Europe a noté par ailleurs que c'est aujourd'hui que Karine Jambu et sa mère adoptive Laurence vont présenter à l'Assemblée nationale leur pétition pour modifier la loi sur la confusion des peines. Depuis la mort de Liana, elle a recueilli plus de 150 000 signatures. 655 millions d'euros supplémentaires dans le développement de l'intelligence artificielle, annonce ce matin du Premier ministre, afin que, dit-il, cette révolution profite aux Français, à la veille de l'ouverture à Paris du salon Vivatech dédié aux nouvelles technologies.
1: Le football, l'entrée en lice des Bleus ce soir dans la Coupe du Monde face au Sénégal.
2: L'Amérique, ils veulent l'avoir, mais l'auront-ils? Premier test pour nos joueurs tricolores à 21h, heure de Paris. C'est au MetLife Stadium à New York, devant 80 000 spectateurs. Les vice-champions du monde font partie des favoris, mais la formation sénégalaise rappelle de sombres souvenirs à l'équipe de France. En 2002, elle avait battu les coéquipiers de Zinedine Zidane 1-0 lors du mondial en Corée du Sud et au Japon, Cyril de la Morinerie.
7: Oui, 24 ans après avoir perdu en ouverture de la Coupe du Monde, l'équipe de France retrouve son ancien bourreau, le Sénégal. Un souvenir douloureux, lointain, mais qui sonne comme un rappel. Les Lions de la Teranga sont d'excellents footballeurs, champions d'Afrique sur le terrain en 2025, mais dépossédés de leur couronne sur tapis vert. Une équipe emmenée par sa superstar Sadio Mané. Didier Deschamps, qui n'a jamais perdu un premier match de Coupe du Monde en tant que sélectionneur, est particulièrement sur ses gardes.
10: Le Sénégal fait partie des meilleures équipes africaines et mondiales, donc on sait à quoi s'attendre sur ce premier match.
7: Quatre joueurs français champions du monde en 2018 sont présents aux États-Unis pour ce mondial, dont N'Golo Kanté. Le milieu de terrain est particulièrement motivé et espère revivre les mêmes émotions en offrant une troisième étoile à la France.
11: On a vu ce que ça représente de gagner une Coupe du Monde, la joie que ça procure pour les supporters français et pour le peuple. On aimerait beaucoup en fait revivre ces émotions-là.
7: Et les Français, candidats au titre suprême, comptent prendre leur marque au MetLife Stadium de New York. Les joueurs de Didier Deschamps espèrent y revenir le 19 juillet, puisque c'est dans cette enceinte que se jouera la finale de la Coupe du Monde.
2: Cyril de la Morinerie, la Coupe du Monde marquée par des tensions liées à la guerre au Moyen-Orient. Hier, lors du premier match de l'équipe iranienne face à la Nouvelle-Zélande, les opposants au régime des Mollahs se sont fait entendre. Des huées et un match qui s'est soldé par un match nul de partout. Mais l'équipe d'Iran s'est dit ce matin la plus maltraitée de la Coupe du Monde.
1: Merci Fanny Marceau, c'était votre journal. Dans un instant, Charles Rodwell, le député des Yvelines et l'invité de Laurence Ferrari sur Europe 1. Bon réveil, 8h09.
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24: C'est top.
25: Bon courage.
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25: Au revoir.

0: Bonjour la Réunion, comment ça va? Bien, hein? Bien, ça va. Zordi, l'équipe de France y jouait ce soir, 23h. Match à suivre en direct, Sénégal, France. Alors, on se projette sur les pronostics là? On sait combien ils vont gagner là, la France? On soutient la France, bien évidemment. Hein? Tout le monde soutient la France, hein, on est d'accord, hein? Personne il lâche, on lâche rien là. D'accord? Après, il a un peu fini abandonné, fini lâche à faire, ouais. Dès qu'il a entendu Kylian Mbappé, il va pas trop, ah, il soutient un peu moins. Nena un peu, il soutient déjà le Sénégal. Bon. On va voir, hein. Parce que la France a déjà connu la défaite devant le Sénégal. Attention, hein. Donc, match suspense ce soir. À suivre, bien évidemment, à partir de 23h. Bon, allez, Mirodon Azot, les bons numéros de téléphone. Ceux qui n'aiment pas le foot. Ceux qui n'aiment pas le foot, c'est le 11-0-0, c'est ça, hein. Voilà, ceux qui n'aiment pas le foot, ceux qui veulent parler d'autre chose, c'est le... Non, pas ça. C'est le contraire. Non. Allez, le football, 99-11-0-0, et la libre antenne normale, 99-12-0-0. Vous avez compris? C'est bon, on fait comme ça? Je vous attends, puisqu'il y a aussi de l'argent à faire gagner, hein. Il y a le Free de Million, avec 1653 €, et puis la cagnotte du Frido quotidien, qui est aujourd'hui à 2000 €. Et à 10h30, tout à l'heure, je vous donne les préférés de Thierry Léger. 99-12-0-0, bonjour.
1: Oui, bonjour.
0: Bonjour.
1: Vous avez un petit renseignement, s'il vous plaît, pour le match football ce soir. Hein.
0: Quoi comme renseignement?
1: Non, parce que maintenant, ce matin, la cause est tranquille. Il a dit que sur M6 TV, il vient garder en streaming, je crois.
0: Oh, c'est pourquoi en streaming? En streaming,
1: non,
0: c'est...
1: Non, mais je veux dire, sur la pointe, l'abonnement. Parce que M6 lui passe le bon match un jour après.
0: Non, attendez. Les chaînes de télévision locales passent le match, hein, y a pas de problème. Hein.
1: Ah, le local, il passe le match?
0: Ah ouais, la télévision locale, oui, hein, pas de problème.
1: Depuis, hein. Par Antenne Réunion?
0: Oui, je crois que nos confrères, oui, d'Antenne Réunion, ils diffusent le match. Hein.
1: D'accord, ok.
0: À cause où pour déjà les streamings, pourquoi vous mettez à la pression tout de suite comme ça?
1: Parce que ce matin, j'étais pour causer avec Francky, mais malin pas capté. Monsieur l'avait dit si.
0: Aïe, un mouche la nigate, un bac salé. Aïe. Là, parce que ce matin, il y a quelqu'un qui a déjà dit M6, il diffuse avec un jour de retard, tout ça là?
1: Oui, il a dit.
0: Aïe, madame, écoute pas le mouche, ça gâte bac salé, ma fille. Madame, il suffit d'une mouche. Ouais, le mouche noir, là, le gros moucheron noir vert, là. Il suffit une arène comme ça, ou perdre un gros bac salé la queue comme ça, madame.
1: Donc, il peut garder sur Antenne Réunion.
0: Mais bien sûr, je crois que même Réunion la première diffuse le match. Freedom aussi diffuse le match avec Europe 1. À 23h, Freedom est au taquet. C'est-à-dire que vous avez l'image à la télévision.
1: Oui.
0: Et à Freedom, vous avez le son.
1: D'accord, ok.
0: Au game ou ou de mini chaîne par exemple, le son les meilleurs que la télé. Ben ouais, on veut le mini chaîne pour le son Freedom avec un repas avec les commentateurs tout ça. Et puis la télévision ils montent à l'image.
1: D'accord, ok.
0: Tout ça ou là pour des streaming pas quoi là. Madame, Nena Domouni lève le matin, hein. Grand matin, hein. Il lève 3h30, 4h grand matin. Quand il arrive 8h là, lève une vieille bozote là. Là, ça commence à dire n'importe quoi. Commence à dire, ouais, les affaires, elles sont en rediffusées demain, par quoi. Arrête de dire n'importe quoi, donc. Ça y est, la France a gagné. Max Labi, elle est en l'équipe de France. La France a gagné. Pas une fois, la France a gagné parce que Milabi est en la France. Enfin, aujourd'hui, me dis ça, demain, non, par contre.
1: Il est plus vendu.
0: Non, mais allez comme vous êtes, moi, mesdames. Mais change d'avis souvent.
1: Ah, c'est bien. Au moins, me laisse l'idée, hein.
0: Mais allez comme, finalement, comme une femme, comme elle a, moi, mais change d'avis souvent. Mais je peux pas, je t'ai dit oui, mais au final, non.
1: Ah, d'accord, ok. Ben, bon pour l'information, alors.
0: Ce soir, parce. Qu'est-ce qu'on a préparé pour ce soir, là?
1: Mais moi, tu sais, ça ne prépare pas que ça, mais garde, moi, c'est plus.
0: Ah, c'est tout?
1: Donc, je vais me faire.
0: Alors, Madame, il faut organiser une affaire pour tout seul, on a un peu popcorn, une affaire comme ça, non?
1: Un popcorn, il m'a pas ça, pile dedans.
0: Mais mon maille pété alors, je m'en pas popcorn. Vous l'avez pas prendre un peu maille pété pour asseoir?
1: Non.
0: Ah, ben les molles.
1: Les molles vont manger. Eh, 23h le matin.
0: Les molles. Aïe, ah, bonne forme d'abonner, alors.
1: Ben.
0: Aïe, ah, ben mettre, on a des petits bois à les mettre pour mettre sous de paupières.
1: Non, ça garde, on fait un effort.
0: Mais que ça veut dire, bonne forme, il garde match, hein?
1: Ah, ben pourquoi pas?
0: Ben, le football, c'est un truc masculin.
1: Dieu?
0: Ouais, c'est, ça sent le mal, quoi.
1: T'as pas trouvé la fille sur le femelle, jamais.
0: Ça l'a m'y connaît, mais il me répondra pas où.
1: Bon, bonne journée à vous.
0: Ah, eh, madame, jusqu'à l'équipe technique. Alain, fais le tour. Attends, madame, reste à vous avec nous. Nous, ça fait un selfie en direct. Alain, viens où là. Donne ça comme ça. Voilà, viens nous faire un selfie. Non, il faut nous rendre dans le cadre, Alain. Il faut nous rendre comme ça là. Voilà. Ouais. Voilà, nous faire un selfie en direct avec Alain.
2: Un selfie gosse, un seul garçon.
0: C'est frère. Ah, ça s'appelle c'est le fils alors, c'est le garçon. Ah ok, pardon, excusez alors.
2: Fais le
0: cousin de Dieu.
2: C'est celle du garçon là.
0: Madame, nous les dans l'air du temps nous.
1: Mais l'enfant.
0: Mais seulement là, midi tout de suite hein. Demain, il change mon paletot. Si la France la perd, mais les contre la France. Si la France a gagné, moi les pour la France. Au moins les clairs.
1: Au moins les clairs.
0: Voilà, au moins les affaires les clairs et mais risque de changer d'avis entre temps.
1: Ben, on a raison, hein.
0: C'est partout les livres,
1: hein, comme
0: voilà. Eh, par contre, Alain, oui. Ça, il colle pas dans la chambre, photo-le. Ça, photo-le, même pas dans la chambre, ça. Même pas dans la salle de bain.
1: Allez,
0: madame.
1: Bonne journée à vous.
0: Allez, à moi aussi, à moi ou bien. À bientôt. Allez,
1: au revoir.
0: Ah ouais, colle pas mon photo dans la salle de bain, dans le chalet, quoi. Freedom, bonjour.
3: Allô.
0: Oui, bonjour.
3: Bonjour mon ami.
0: Bonjour monsieur, enlève le parleur, coupe la radio. Coupe le vélo alors, coupe le vélo.
3: Ah là, on a un problème, non?
0: Non, t'es raison vraiment.
3: Oui, mais moi en vélo vraiment.
0: Mais comment il fait? La roue.
3: La roue d'avoir on a une zone dedans.
0: Exactement. Alors, comment il prépare pour asseoir là?
3: Ouais, prépare, voilà, je pense pas. J'ai désolé de dire ça. Le football, et moi, c'est devenu des entends pas du tout.
0: Ah, moi, si, mais ça change d'avis, d'aller là. L'ami arrive, il fait un peu, il me dit, banane, on rentre dedans. Mais moi, jamais été pour football, moi, il m'aime pas football.
3: Non plus, pourtant, il vient bien être au but, hein, mais il est pas mon truc.
0: Il est vrai?
3: Bah.
0: Ah ouais, mais c'est pas la même chose?
3: Bah, de toute façon, il vaut mieux pas aller plus loin. Tout est rentré dans le trou même, dans le but même.
0: Mais c'est quand même une effervescence, là, autour du football, non? Hein? D'où ça de Mouni aime football là? Comment ça se fait? Où il aime pas où?
3: Je sais pas, franchement, ouais, voilà, mais il est pas mon truc.
0: Mais que ça où il aime pas dans le foot?
3: Mais ma pas patience, moi, pourtant, ma finale, je suis à pas mal de stades en métropole, la bonne place, mais voilà, il est pas mon truc. Moi-même, maman, dès qu'elle est pour moi, il aime des fois.
0: Oui, mais est-ce que au moins, on a une affaire à la ou un petit peu?
3: Rien.
0: Pas du tout.
3: Troisième mi-temps, il est loin.
0: Ouais, mais troisième mi-temps. Après le match, alors?
3: Après le match, qu'on n'a pas mangé, voilà, là, oui.
0: Oui, mais comment on peut expliquer dans ce cas-là que n'en a beaucoup de monde sur la terre entière, hein, qu'il aime le football?
3: Niquez pas, franchement, niquez pas.
0: Parce qu'on ne peut pas ne pas aimer le ballon rond.
3: Non, mais niquez pas, mais voilà, je n'ai pas dit ça.
0: T'as un signe là où, là, non?
3: Bah, t'as un signe là.
0: Ben ouais, mais il doit être dans la bande, non?
3: Oui, dans la bande des 5.
0: Ben, à où choisis où? Là, il voit pas photo quand il appelle à où comme ça, où a pas sa photo?
3: Hein?
0: Quand il appelle à où comme ça, où a pas sa photo, là, en direct, comme ça, là?
3: Non, il faudrait pas, jamais.
0: Normalement, Sophie Gay affiche, non?
3: Oui, mais bon, moi, après, ce style de téléphone, non? Il m'appelle ou pas un service, tu m'as besoin de service, non?
0: Fais pas trop, mais fais pas service, mais envoyez ta voix.
3: Non, c'est pour passer une annonce, mais c'est une affaire un peu spéciale et un peu urgent, en plus.
0: C'est-à-dire?
3: Ben, moi, il recherche des gens, mais c'est, si vous voulez pas se passer, pas grave, hein, mais il pose la question quand même. On a un conteneur, des parts de conteneur, ce mois-ci, parce qu'on a eu des gens là désister, et on n'est pas dans la merde, mais bon, voilà. On a un conteneur, des parts de métropole de 77 à Meaux, et nous cherchons des gens qui ont des choses à ramener de métropole, parce qu'on a un conteneur à moitié vide.
0: Ah mince! Oula, ça a un coût, ça, un conteneur à vide, là? Ça perd de l'argent.
3: Le problème, c'est qu'on a eu des gens, là, on a eu des gens qui nous promettent à nous qu'on ramène le véhicule, le matériel. Le pièce qu'on n'a pas pris aucun à compte, et on a pris un conteneur, mais on a déjà moitié dedans, hein, pour nous-mêmes. Mais voilà, nous, on retient un peu le prix, là, ben, nous cherchons des gens, c'est-à-dire des gens qui partent en déménagement, une voiture à ramener, du matériel à ramener, et éventuellement, si, voilà, et un peu, il y a gens.
0: Alors, au départ de Métropole, quel port, ça?
3: Ben, de toute façon, nous, le changement sera fait à Meaux, dans le 77. Et après, il pense que soit Marseille, soit Loa, mais ça, il dépend. Le départ, c'est pour le 28 juin.
0: Bon, le conteneur, de toute façon, il sera fermé à Meaux, hein, c'est ça?
3: À Meaux, oui, dans le 77.
0: Dans le 77. Donc, quand il arrive, que ce soit Marseille ou ailleurs, il n'y a plus mettre rien dedans.
3: Non, il faut les gens, c'est-à-dire, s'il y a des gens, une voiture, par exemple, il y a Dijon, n'importe où, ils peuvent faire une essai attraper, nous les transporter là-bas. Mais après, il peut arriver, là, des gens dans le coin, aux alentours, donner un truc à ramener la réunion et il met dans le conteneur.
0: Ouais, un truc de gros volume, quoi.
3: Voilà, parce qu'on a un conteneur à 40 pieds et nous retournons qu'un grand conteneur et nous n'a que la moitié dedans.
0: Vous connaissez que Freedom n'a jamais largué de créole à terre? Vous connaissez ça?
3: Je connais. Pierre, ce que nous prend l'avion demain soir, m'a pas eu le temps de passer l'annonce parce que ben, on a connu ça ce matin que là, des gens là disent non, mais ça a dédisté, c'est là, ouais. Mais dis-moi, on passe par là, peut-être qu'ils ont une chance.
0: Non, mais il faut que nous-mêmes, entre nous, nous arrivons à entrer. Nous, ça, c'est pas un message où ça passe tous les jours à la radio, d'exceptionnel quand même, pas tout le temps. On a un conteneur vide au départ de Métropole et qu'il peut faire bénéficier les gens. On fait un petit tarif sur le remplissage ou pas?
3: Le conteneur nous partage, c'est-à-dire nous, le conteneur nous partage les frais, comme ça, lui, la personne qui a un véhicule, par exemple, on le paye tant, ben, lui paye moins cher. Il nous les range à nous aussi, comme ça, nous, voilà.
0: Il voyage pas à vide.
3: Voilà.
0: Ok. Ben, là, c'est un numéro, comme ça, les gens y appellent à haut, exceptionnellement, on peut faire ça, ouais.
3: Voilà, c'est le 06 92 11 26 48.
0: 06 92 11 26 48.
3: Voilà, le conteneur sera chargé à Meaux dans le 77. Et éventuellement, si on a des choses à récupérer, ben, toute la France, que nous, pas le temps de charge, on a récupéré des choses dans toute la France. Il peut arranger sur le tarif, pas mal.
0: Parce qu'il coûte quand même un bon tarif, le fait de, par exemple, quand on met un véhicule dans un conteneur avec l'assurance, tout ça, on est au-delà de 2000 euros, hein.
3: Non, là, si vous mettez un véhicule, par exemple, si vous passez en déménagement, il coûte pas trop cher, on va dire 2000 euros. Si par exemple, vous prenez un coup, achetez un véhicule, là, vous ramenez ici, il dépend le centimètre cube, la cylindrée.
0: Et la quant à Argus.
3: Voilà, si vous mettez en euros, ben, au moins 4-5 euros, une voiture, hein.
0: Ah ouais, c'est ça.
3: Et là, si vous mettez en conteneur, peut-être en conteneur avec nous, si nous partage les frais, on a pour 1500 euros pour une voiture.
0: Ah, ben, elle est bien. Ben, voilà. Créole, il faut nous aider à nous pour, donc, le départ, c'est le 28 juin, il faut remplir avant le 28.
3: Voilà, c'est-à-dire, tout, il faut arriver à Meaux dans les jours qui suivent, éventuellement, parce que nous, nous prenons demain soir, nous. Et, ben, le chargement, c'est le 28 à Meaux. Donc, les gens, on a le temps, ramène un peu de matériel.
0: Bon, ben, elle est belle même. 06 92 11 26 48.
3: Voilà, merci beaucoup.
0: Allez, nous a trouvé. Si un joueur de Moon Mandao, tu nous connais à nous, hein, dis non.
3: Jamais de la vie,
0: vous
3: jamais venu voir moi.
0: Dis non, hein.
3: Ma finale est vite,
0: oh,
3: jamais venu.
0: Un joueur viendra.
3: Oui, mais bon, de toute façon, le but d'éviter quoi que ce soit, la personne ça.
0: Exactement, on connaît où?
3: On connaît un truc, on connaît le problème, l'amour, c'est l'amour, c'est vivre caché. C'est
0: oui, vivons mieux, vivons caché.
3: Voilà, c'est
0: pour ça d'être
3: doux,
0: nous. Allez, nous, à bientôt.
3: Allez, bonne journée.
0: Merci, au revoir. 02 62 99 12 00. Dans un instant, je vous donne les préférés de Thierry Léger, mais juste avant, on va rejoindre sur le village chanté de Beau Séjour, Jessie. Un village chanté qui se tient depuis ce matin. Bonjour, Jessie.
4: Oui, bonjour tout le monde. Effectivement, on est en plein cœur de Beau Séjour, hein, Sainte-Paris, côté la CAF. Et avec un village chanté, donc c'est organisé par la CPTS Nord, donc avec des professionnels qui vous attendent. Mais peut décrire un petit peu les professionnels?
0: Bien sûr, totalement. Non, bien sûr.
4: Alors, diététicienne, ça des fois, on a bien besoin d'avoir des petits conseils diététiques. Ensuite, on en a le sport adapté, on en a kiné aussi, orthophoniste. Hein. Alors là, l'orthophoniste connaît le délai d'attente pour un orthophoniste, hein, notamment pour les enfants. Et ben là, on en a un orthophoniste, il répond toutes questions, donc et c'est gratuit. Infirmier aussi pour faire dépistage diabète, cholestérol, prise de tension. Donc, venez nous rejoindre. Alors nous, on est deux associations, on en a d'autres aussi, hein, par exemple Alzheimer France. Qui compose ce village. On a aussi Glomaternité. Alors Glomaternité, c'est un accompagnement des familles, du désir de grossesse jusqu'à être jeune parent. Des fois, elle est très compliquée d'être jeune parent.
0: Et puis, c'est sûr que ça devient de plus en plus difficile, c'est sûr. Ah, et on a besoin de conseils, hein. Effectivement.
4: Parce qu'on n'a pas de guide, nous, hein, pour être parents, hein, donc.
0: Il n'y a pas de notice, c'est vrai.
4: Ah, il n'y a pas de notice. Donc, quand on n'a pas de notice, ben, on prend tous les conseils qu'on peut, à droite, à gauche. Mm-hmm. Et ce matin, ben, il y a Glow Maternité qui va pouvoir vous conseiller sur, c'est du désir de grossesse jusqu'à la petite enfance.
0: Ouais, c'est quand bien, même. C'est bien, c'est un bon accompagnement, oui, c'est vrai.
4: Ouais, ça c'est clair. Et puis bon, on en a aussi la protection de l'enfance que Mie représente aujourd'hui aussi avec EPA. Écoute-moi, protège-moi, aide-moi, aide-moi. Mm-hmm. Là, okay. Nous présente en fait le Gaïaromètre. Vous connaissez quoi, Gaïaromètre?
0: Gaïaromètre, pour voir sur les gaillards.
4: Oui. Eh ben ouais, il veut dire que Mie mesure mon gaillard.
0: Une gaillard-cité, voilà, un gaillard-cité.
4: Ouais, gaillard-cité, voilà. Et donc là, être gaillard, c'est quoi? C'est être dans le vert, c'est-à-dire qu'on a un code couleur, un peu comme le violentomètre. Mm-hmm. Quand on est dans le vert, il veut dire que vous les gaillards, vous êtes en sécurité, vous les bien, créole dit nous les gaillards, nous les heureux.
0: Et,
4: nous,
0: et ça se mesure comment? Avec la pulsation du cœur, c'est quoi?
4: Règle,
0: c'est... Ah d'accord. Non mais avec les quoi? Les pulsations, le battement de cœur, c'est quoi? Le sourire?
4: Non plus. Alors, je connais pas si vous connaissez le violentomètre, c'est comme une sorte de, c'est comme une règle virtuelle finalement. Mm-hmm. Et nous ça met des situations, nous ça pose des questions aux marmailles. Alors gaïaromètre.re, c'est une application entièrement gratuite. Allez faire un petit tour. Si on a un portable à côté, haut. Mm-hmm. Si on a le droit à votre portable, mais bon.
0: On a le droit.
4: Ça va sur gaïaromètre.re et quand on regarde, on a des codes couleurs. Vert c'est gaillard, orange c'est attention prudence et rouge c'est pas gaillard dit tout. Il veut dire en créole, moi les pagayas,
0: les pas bons.
4: Situation, voilà, les pas bons. Commence à parler à un adulte de confiance, essaye de te livrer, libère la parole, etc.
0: Ouais, c'est bien. Et la journée là, ça, c'est jusqu'à quelle heure ça, Jessie?
4: Alors normalement, nous on est là jusqu'à 15h, 16h. Voilà, c'est une grande journée. Mm-hmm. 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
0: 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Ça, parce que ça se tient toute la journée, on a le temps de midi et deux, il y a quand même quelques-uns qui restent ou...
4: Ah, on aura du monde avec Barquette, tout ça là, mais il nous reste la même, nous là.
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0: Ben oui, génial, super, bon ben merci. Toute la journée, rendez-vous un petit peu plus tard peut-être pour d'autres nouvelles.
4: Ouais, nous retrouve.
0: Mais bon, à bientôt, Jessie. Merci beaucoup. Au revoir. Allez, faire un petit peu votre prise de tension, là. 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

0: Voici les préférés de Thierry Léger pour la course aujourd'hui sur l'hippodrome de Nantes. Il conseille de jouer 3, 12, 9, As, 5, 2, 4 et 6. Les préférés de Thierry Léger sont 3, 12, 9, As, 5, 2, 4 et 6. N'oubliez pas jouer bien et jouer sérieux, hein. Attention. Hein. Tout à l'heure, on écoute un extrait de vos appels laissés sur le répondeur La Moukatali au 02 62 21 08 08. Freedom, bonjour. Allô? Oui, bonjour.
1: Oui, bonjour Pierre, comment il est?
0: La soulage un peu.
1: Ou les gaillards.
0: Moulin. Bah, aussi les gaillards, non? Ah, ou, et la France alors, l'équipe de France.
1: Le gaillard au mec, il est au top, mon van.
0: Ah, le galet en forme.
1: Ouais, seulement elle est molle, il manque un moon. Hein.
0: Ouais, hein, j'allais dire ça. Il manque ça à lui dire. Hein.
1: Ah, lui-même, il manque. Aïe.
0: Peut-être qu'il sera là demain matin, hein, qui sait.
1: Eh, fais-le aller un coup, là.
0: Peut-être demain matin, il sera là.
1: Bon, ouais.
0: Ah, attendez, comme il parlait un coup avec mon collègue. Ah, où attachant les là où je suis la France, la paix de ma garde, pour attirer tout ça là après. On rache tout. Là, si tu veux, en studio, ils sont en train de faire la décoration. Ouais, mais si la France, la paix, comment il fait? Il rache tout.
1: Non, mais il y a encore des matchs, ça va.
0: Alors, les foot friction, parce que demain, à 9h, on débriefera le match.
1: Avec qui? C'est qui va débriefer?
0: Alors, Francky, Bastien, Max et une compagnie, peut-être avec Christophe Damou, une affaire comme ça.
1: Ben là, nous les baisons.
0: J'avais déjà une bêtise là. Non, il y aura peut-être Charles Lully, hein, peut-être. Hein.
1: Hein. En duplex.
0: Ah, pourquoi pas, hein. Ouais. Parce que le foot friction, c'est quand même quelque chose, hein.
1: Ouais, ah oui, ben rappelle-toi, hein.
0: Ben ouais. Alors.
1: Avec ce diable de Charles Lully.
0: Moi, il se souvient d'un moment où même Zoé quitte le studio. Ça, c'était quand même un moment de radio très, très, très, on va dire inoubliable.
1: Alors, je me rappelle plus, c'était quel match? Je crois que c'était...
0: La France même, non?
1: Je sais plus.
0: Ah non, mais c'est... En fait, l'effervescence du football, qu'il aime pas... par contre, pour ceux qui n'aiment pas, là, c'est un dur moment, là, c'est une dure période.
1: Ah, là, je ne l'ai pas gagné pendant un mois et demi, là.
0: Pourquoi c'est long comme ça? Si on n'aime pas, on fait quoi, alors, entre-temps?
1: Ben, normalement, c'est un mois, la compète. Mais là, comme ils ont rajouté encore des équipes, ça dure un mois et demi. Ben, là, on est baisé pendant un mois où ça mange football, bleu, blanc, rouge.
0: Non, ah ouais, mais la streaming, moi, là, quand on a Netflix, moi, quoi. Netflix, Netflix va faire le meilleur score de Netflix, m'y pense, pendant un mois et demi, là.
1: Ouais, je crois pas.
0: Quoi que tout le monde regarde le football, c'est pas vrai, ça.
1: Ah, la Coupe du Monde, quand même ceux qui regardent pas, même ceux qui n'aiment pas, ils vont regarder.
0: Ah ouais?
1: Peut-être ça, une à droite, à gauche, un barbecue.
0: Tout le monde regarde le football. Ben, je vais poser la question. 02 62 99 12 00 pour ceux qui n'aiment pas le football et 99 11 00 pour ceux qui aiment le football.
1: Ouais.
0: On va voir, on va faire un vote.
1: Bon, ok, tu fais un sondage.
0: Voilà, je fais un sondage, voir qui aime le football, parce que j'ai vu aussi qu'il y a les femmes qui aiment aussi le football. Non, c'est incroyable, ça.
1: Si elles aiment pas plus le football que les hommes.
0: Ceux qui aiment le football, le 12-0-0, ceux qui n'aiment pas le football, le 11-0-0.
1: Bon, bah ok, mon Marc, bah friction demain, c'est l'heure.
0: Ouais, friction demain, 9h, hein.
1: Bah bon.
0: Hein, et puis, repose-toi un peu, hein, ceux qui ont des problèmes cardiaques, là. Faut prendre le petit cachet, bonheur, hein.
1: Non, mais inquiète pas.
0: Tu crois qu'ils vont tout marquer 3 buts d'un coup comme ça? Ça m'étonnerait.
1: Non. Mais par contre, faut arrêter le Mbappé bashing.
0: Ouais, les gars. Hey, vous êtes des faillots, vraiment, vous. Hein.
1: Non, toute l'année,
0: vous êtes derrière ce mec. Et à la veille de la Coupe du Monde, parce que vous entendez qu'il est fatigué, vous dites, ah ouais, il faut pas trop compter sur lui.
1: Sûrement pas moi. Ça, c'est les footiques qui disent ça. Hein.
0: Toute l'année, on lance sans ce mec. Et là, on dit, ouais, peut-être qu'on devrait le mettre un peu de côté.
1: Non, vous allez voir la compète qu'il va nous faire.
0: Non, on verra ça. Affaire à suivre. Voilà. Merci, okay. À bientôt.
1: Allez, salut,
0: à bientôt. Eh, profite, petit affilbib en même temps, non? 99 11 00. Vous n'aimez pas le foot, vous? Bonjour.
2: Non.
0: Vous n'aimez pas le foot?
2: Non, mais... Le foot, c'est footeur de merde.
0: Ah bon? Pourquoi vous dites ça?
2: Mais par contre, comme ça. Mais par contre, j'ai vu le match Sénégal-Maroc. Mmh. Je pense que ce soir, un certain Français prendront la serviette du Sénégal.
0: Quoi, les Français vont perdre ce soir?
2: Oui.
0: Ah, dans ce cas-là, je te rends ça. Ah, tiens. Tiens.
2: Le Sénégal aura.
0: Ouh là là là là là là là. La France va perdre ce soir, j'enlève ça dans mon cou.
2: Le Sénégal aura de très fortes chances de gagner.
0: Je suis pas pour les faillots, moi.
2: 2-1 ou 2-0.
0: Je supporte pas les faillots. Combien?
2: 2-1 ou 2-0 pour le Sénégal.
0: Non, vous pouvez pas dire ça quand même.
2: Oui.
0: Sérieux?
2: Oui. Et où il n'y aime pas le match, mais seulement, où on parle.
0: Hein? Ben moi, je fais mon métier. Non, madame, moi, je fais mon métier. Non, je suis pas monsieur Mélenchon. Pas du tout. Très certainement pas.
2: Vous êtes pareil.
0: Non, même pas. Non, s'il vous plaît. Évitez de me comparer. Évitez ça. Je ne ressemble ni à Marine Le Pen, ni à monsieur Mélenchon, ni à monsieur Macron.
2: Oui, c'est ça.
0: Je me ressemble moi-même dans le miroir.
2: Oui, colle là où derrière un miroir. Colle là où derrière.
0: 2-0 pour le Sénégal.
2: Oui, ou 2-1. Voilà, je vois pas plus.
0: Mais comment on fait pour ne pas
2: ça
0: supporter son propre...
2: ce soir.
0: Comment on fait pour ne pas supporter son propre pays? C'est grave quand même, madame.
2: Non, je supporte, j'ai pas dit que je supporte pas. Je supporte la France, mais n'empêche, le Sénégal aura de très fortes chances.
0: Donc vous supportez, mais ils vont perdre.
2: Ils vont perdre.
0: Aïe, je vais tirer ça dans mon cou.
2: On est baisés.
0: Mais pourquoi ils vont perdre selon vous?
2: Non, vous savez le Sénégal.
0: Ils sont nuls.
2: C'est un pays de sorcellerie.
0: Parfois, un peu comme la Réunion, hein. Ils mettent la vanne. Ils s'en mettent la vanne sur le terrain, non.
2: Pardon.
0: Coupe.
2: Bon, mais là, ça où?
0: Ici, ils coupent coq, là-bas, ils coupent quoi? Allez, merci beaucoup. Au revoir. Allez, 99-12-00. Vous aimez le football, vous? Bonjour.
3: Bonjour, monsieur.
0: Bonjour, vous aimez le foot, vous?
3: Oui, mais j'aime le football, mais la France, il perd ce soir.
0: Ah, ben, vous êtes un autre faillot encore, vous?
3: Ah, moi, les faillots partout, moi.
0: Pourquoi vous dites ça, monsieur? Il faut soutenir votre pays.
3: Parce que l'équipe de France, en ce moment, elle a des petits soucis, personne n'y voit.
0: Non, mais toute l'année, vous encensez le Kylian Mbappé, et là, vous dites qu'ils vont perdre.
3: Ah, en ce moment, Livé fait toute l'île tout seul, là, pas bon.
0: Ah. Mais pourquoi vous dites qu'ils vont perdre?
3: Ah, parce que par rapport les joueurs entre eux, ont des petites difficultés à entendre.
0: Ah, ils s'entendent pas?
3: À soi, sur le terrain, le Sénégal, ça va en profiter, quoi.
0: Parce que la France a déjà perdu devant le Sénégal.
3: Oui, tout à fait. Mal gagné, moi, ce jour-là.
0: Combien on avait gagné?
3: Ah, on a gagné 3 000 euros.
0: Non, sérieux?
3: Oui, sérieux, oui.
0: Vous l'avez parié que la France y perdait, la France a perdu?
3: Oui, la perdu, oui. On a gagné 3 000 euros.
0: Eh ben, et à soi, au Paris encore, là?
3: À soi, mais à Paris encore, justement.
0: Ouais, mais vous pouvez pas être défaitiste comme ça, monsieur. C'est pas possible. C'est pas dans votre ADN. Vous êtes français, non. Monsieur.
3: C'est-à-dire, m'aller pour la France, moi. Mais comme il voit l'équipe de France en ce moment avec... Mbappé, tous les joueurs ensemble, on a des petites malentendus. C'est-à-dire, j'entends pas trop sur le terrain, on dirait.
0: Mais il n'y a pas un moment où vous vous dites qu'il y a un truc qui n'est pas cohérent, parce que vous dites, je soutiens la France, mais ils vont perdre. Il y a un truc qui n'est pas cohérent, là.
3: Bah oui, c'est par rapport aux joueurs, quoi.
0: Ah ouais, mais c'est trop tard, là, pour rectifier. Qu'est-ce qu'il a fait, l'autre, là, l'entraîneur, là, comment il s'appelle, l'entraîneur de la
3: famille? Les gens?
0: Oui, ça même.
3: Ah oui, mais lui, pour rien, lui.
0: Parce que moi, il faut pas me demander comment il s'appelle l'entraîneur, je m'en fous.
3: Bah oui.
0: J'aime pas le foot.
3: Moi, ce soir, on n'y voit pas trop et la France, parce que Sénégal, c'est la bonne équipe. Hein,
0: moi, vous savez, du moment que j'ai fait la photo avec mon t-shirt de la France et ma perruque et le truc autour de mon cou, c'est bon, hein, je fais un peu comme tout le monde. Je fais l'hypocrite, comme tout le monde. Et puis ce soir, ils vont perdre, hein, c'est clair.
3: Bah oui, tout à fait.
0: Ça y est, il est même pas 11h, j'ai déjà changé de camp.
3: Bah oui, moi aussi.
0: Surtout que j'ai deux appels, là, ils disent que la France va perdre ce soir, là.
3: Ah oui, la France, il perd ce soir, 2-1.
0: Mais pourquoi vous regardez le match, alors?
3: Ah, parce que j'aime bien regarder le football, parce que j'étais footballeur, moi, à l'époque, quoi.
0: Ça vous rappelle votre jeunesse?
3: Voilà, tout à fait.
0: Monsieur, mais vous serez plus jamais pareil. Il faut arrêter de rêver.
3: C'est pas une question de plus jamais pareil. Aujourd'hui, quand on regarde les joueurs de football français, eux aussi, ils sont pas pareils.
0: Ah ouais? Ben oui. Ça, mais même si ça vous rappelle votre jeunesse, jamais vous allez être beau comme vous étiez à l'époque, monsieur.
3: Ben, tout à fait, quoi.
0: Moi, je comprends pas les gens comme vous, hein. Vous dites, je supporte la France, mais ils vont perdre.
3: Voilà, tout à fait.
0: On comprend pas le gars, oui. C'est comme si, Mitsan en bas là-bas, ou Mimonte en l'air là-bas.
3: Ben.
0: Ou tant pis. Non, Mitsan, non, ça m'y monte. Allez, merci beaucoup, monsieur.
3: Ou tant pis.
0: Exactement. Allez, bonne journée, à bientôt.
3: Allez, à bientôt.
0: Allez, au revoir. Ceux qui n'aiment pas le football, bonjour.
4: Oui, bonjour.
0: Oh là là, on est dans quoi là? On est dans un tracteur, dans une fusée, on est dans quoi là?
4: Tracteur.
0: Oh là là, là là.
4: Ouais, tracteur routier, il appelle ça.
0: Mon Dieu Seigneur, oui, à la tête du camion, on écoute.
4: Ça m'a. Ouais.
0: Bien, ah ben, si moi t'es pas bien, t'es bien, pas
4: ouais, moi, là, je suis en équipe de France. Hein.
0: C'est qui le chat noir?
4: Cabrio, j'étais Paris, j'ai pas gagné rien. Real Madrid, j'ai pas gagné rien. Ni championnat, ni Coupe d'Espagne, ni Ligue des Champions. Pas tout, ça lui passe pour moi, là, il n'y a pas rien.
0: Qui ça, ou dis le nom, dis le nom.
4: Comment il appelle lui? Il avait été. Qui habite Paris, après il n'y a pas de Monaco,
0: de qui ça, de qui parle de qui on parle de Kylian Mbappé, celui qu'on encense toute l'année. Vous êtes des faillots. Moi je vous dis, vous êtes tous des. Non, vous faites de la publicité avec ce gars. Il y a sa tête partout. Si votre t-shirt n'est pas la tête Mbappé, là je te dis Mbappé n'est pas bon.
4: Maman à Paris, 100 euros, la France, il perd d'argent 1-0. Vous savez qui sauve la France?
0: Hein.
4: Sadio Mané.
0: C'est qui ça sauve la France?
4: Sadio Mané, ça tue la France ce soir, 1-0.
0: Ah ouais?
4: Ouais, 87e minute, ben ça.
0: On est, ça, on la garde ça dans quoi d'autres boules? Pardon, d'autres boules de cristal? Garde pas moi comme ça, m'a trompé. On la garde ça d'autres boules de cristal? On débriefe le match demain à 9h de toute façon. Et c'est Kylian qui va faire perdre la France. Ah, monsieur, embrasse à vous. Allez, à bientôt, monsieur.
4: Monsieur, embrasse au chef. Allez, bonne journée.
0: Allez, joyeux. Allez. Eh, mais le vent est en train de tourner, là, on dirait. Vous sentez pas une aile de hache chauffée, là. Le vent, il tourne, là. Ah là là, rien ne va plus. Oh là là là là. Non, non, non, il souffle, là. La France. Beaucoup disent déjà que la France va perdre. Ah là là, la catastrophe. Bonjour. Vous aimez le foot? J'ai changé d'avis. Je suis plus pour la France. Enlevez-moi ce t-shirt. Allô?
5: Allô, la France, il n'y a que des champions d'Europe de la France. Bonne journée.
0: Attendez, mais madame, restez avec moi. Allô? Elle a raccroché. Mais on peut s'exprimer, hein, il n'y a pas de problème. Vous aimez la France? Allô, bonjour.
6: Voilà, Marc, comment il est?
0: Ben, allez, ça va?
6: Ça l'a dit ça,
0: oui.
6: Alors,
0: ouais.
6: Marc, ça fonce, allez, la France.
0: Mais ils vont perdre.
6: Ah, même si tu as la France, ouais, mais les Français, Marc.
0: Ben ouais, mais ils
6: vous
0: vont...
6: Vous n'êtes pas l'étranger, mais...
0: Salazi, vous gagnez ta notre radio, s'il est possible, s'il vous plaît. Monsieur, ta notre radio, s'il est possible, s'il vous plaît.
6: Marc, c'est comment il est là?
0: Ben, le gars, c'est un fan Freedom, il entend pas tous les jours Bobby D, éteindre la radio.
6: Mais écoute, t'as moins dedans, là.
0: Ben, où l'est dedans, là? Quand on les qu'attend, nous garde à où? On garde à où dans les miroirs, quand on les qu'attend, nous quoi?
6: Non, regarde, mon vrai, il passe bien sur la.
0: Mais là, les pareils, là, où les dedans, là. Allez, donc, il aime la France, alors?
6: Oui, là, 3-1.
0: 3-1 pour la France?
6: Oui.
0: Ah ouais?
6: Oui.
0: Mais pourquoi il y a des gens qui disent qu'ils vont perdre?
6: Ils ne gardent pas bien, ils gardent de télé à l'envers. Le Marmaïen, n'a grand qui a dit, ça gagne.
0: Oui, mais il dit comme ça que Kylian Mbappé, là, il est pas bien, là.
6: Non, c'est pas Mbappé, c'est marqué. C'est Dembélé que le Marmaïen n'a grand cœur.
0: Qui ça?
6: C'est Marmaïen, il a fait 3 triplés. Hein.
0: Le Marmaïen a quoi?
6: Le Marmaïen a grand cœur, cheval de Yamak, marque 3
0: triplés. Ah bon, mais quand il a dit le Marmaïen a grand cœur, là.
6: Si. Marmaïen, mais que
0: le
6: passé.
0: Eh bah tiens, le gars n'a grand cœur, hein. C'est dit ça marqué.
6: Si, le Marmaïen a fait 3 triplés.
0: Hein. On n'est pas dans le chaleur tropical, hein, attention. Hein. Ah, c'est la queue de cheval, là.
6: La queue cheval de hier.
0: Ouais.
6: Je veux.
0: Donc, la France 3-1.
6: Oui. Ça demande, ils supportent pas. Vous êtes cordonne, 30 codes.
0: Ouais, mais faut pas après demain venir nous dire, ouais, j'étais pour le Sénégal, etc. Attention, je surveille là.
6: Oui. Tiens, voilà, pas mal.
0: Je surveille ceux qui retournent leur veste.
7: Nous, on non, a
0: fait voilà, moi, j'ai déjà retourné la mienne, moi.
7: Non, ça avec où, il étonne pas.
0: Et à où, sort dans ce jour-là.
6: Marc.
0: Oui, allez, au revoir.
6: Au revoir.
0: Allez, merci, au revoir. Lucas, même lui. Lucas, puis gris, Lucas, même. 02 62 99 11 00 si vous n'aimez pas le football. C'est-à-dire que vous en avez complètement rien à cirer de, du football. Et, Thomas, mis ta tomate, hein. Ou pas, c'est fait des autres dans le studio, là. Ou ça va, ou là, non? C'est pour ça. Camille Sud! Isabelle, ça, on va à 11h. 11h, mal calé, déjà en train de ranger ses affaires.
7: Non, je pars à 13.
0: Ou comment maman, à l'école, il sort 4h, depuis 3h, sac final, j'ai le dos. 99 12 00. Vous aimez le foot, vous?
8: J'aime le foot, mais il regardera 0 minute de la Coupe du Monde.
0: Pourquoi?
8: Parce que c'est un choix personnel, et puis 2022, il ne regarde plus le football.
0: Pourquoi vous êtes amer comme ça, monsieur? Vous avez mangé le mangue avec le yo?
8: Ah non, mais pas amer du tout. Par contre, je peux suivre une alternative pour ça de ne pas regarder le football, mais intéressant au football. On a des brèves quotidiennes sur le mondial en tant que compétition, les intéressants, quoi.
0: Pas besoin de regarder, quoi.
8: Non, mais le bon résultat, ça intéresse vraiment. Mais possible non, quelqu'un que les connaisseurs du foot et qui donne justement des analyses là.
0: Et qui donne de bonnes analyses?
8: Ah oui.
0: Ah ouais, c'est qui?
8: Romain Molina.
0: Ah ouais, j'ai déjà entendu parler, ouais.
8: Et donc, voilà, bon, ben après, moi, ce que je rire, moi, c'est que dans ce système-là, c'est qu'on a bon joué au football toute l'année, tu viens, dans la télé, tu viens dire, oh, comment faut vivre, ça faut voter, voilà, dans ta vie, on a le droit, hein.
0: Mm-hmm.
8: Et là, tu cours, là, il court, là, il court, là.
0: Oui, mais c'est leur métier.
8: Quel métier? Il faut être cohérent dans la vie. Là, tu cours, c'est tout. Mais de ce pas faire notre bouche, pas du temps.
0: Bah après, des fois, comme il écoute un peu, que me regarde la télévision ou bien la radio, là, bon, on peut lui donner ta vie personnelle quand même.
8: Ah, ben ça, oui, il faut distinguer le sportif de l'humain. Ah, ça, c'est la mode, ça. Il faut distinguer le meurtrier de l'artiste, le violeur de l'artiste.
0: Ouais, exactement. Ouais. Quand on parle de Patrick Bruel notamment. Mais attention, moi, j'ai une question pour vous, monsieur. Est-ce que vous avez déjà compris c'est quoi ces mecs dans le football? Quand on marque un but, les mecs, ils gueulent. Pourquoi ils gueulent?
8: Mais qui est pas, n'entend pas, ils gueulent pas.
0: Ils gueulent, Jean-Claude David, là, ça, il fait pareil. Au bout d'une seconde, ça fait éteindre. Le son a coupé.
8: Donc même ça distingue la compétition de tout ce qui est autour. Donc même j'ai choisi garde ça autour le plus intéressant. Et puis ben mais par contre il fait pas d'appel les gens connaissent de monnaie là ouais garde pas non les gens font ce qu'ils
0: veulent. Ouais mais où dit que où ça passe à autre chose quoi.
8: Même ça passe à autre chose. Mais après si le monde veut garde toute la nuit et de ma tête fatiguée au travail.
0: Donc et les professionnels j'ai envie de vous dire demain il y aura beaucoup d'absents. Hein.
8: Ah, bonne RH, le prévoir les autres fiches remplacement.
0: Bonne livrée la farine. Demain, ça bonne gaffe de pain. Demain, non, pas de pain, les gars. La France, ouais, y joue à soir.
8: Acheter biscotte.
0: Ah oui, acheter biscotte et que... Comment il appelle l'autre là? Pain de mie. Acheter pain de mie, les gars.
8: Acheter pain de mie, demain, sur va
0: il dépanne voilà. Toujours un peu pain de mie dans notre bayou.
8: Exactement.
0: Parce que demain, là, bonne gaffe de pain, bonne gaffe de pain. Ah non, les dangereux, hein, bon. Bon, allez, merci beaucoup, monsieur.
8: Allez, bonne journée.
0: Au revoir. Ceux qui n'aiment pas le football, ceux qui ne regarderont pas, ceux qui détestent ça toute l'année, 02 62 99 11 00. Ceux qui aiment, 99 12 00. Allez, 99 12 00. Ceux qui aiment, bonjour.
9: Oui, moi, j'aime le football, mais
0: baisser, allez-y, baisser.
9: Ce soir, il y aura un substance, alors.
0: Il y a quoi? Ce soir, il y aura quoi? J'ai pas compris.
9: Un bon substance, on les joueurs.
0: Ah, il y aura du suspense.
9: Oui.
0: Ce soir, il y aura donc, du suspense.
9: Oui, la France.
0: Ah, pourquoi vous dites ça?
9: On a déjà joué avec cette équipe-là.
0: Oui.
9: Mais après, l'équipe, on dit qu'ils ont fait du mal à la France.
0: Quoi? Ce soir, la France va avoir mal?
9: Ah oui. Ils ont déjà fait les sorcelleries, ils ont dit qu'ils ont amarré les pattes des Français.
0: Ah ouais, carrément?
9: Oui. Pourquoi les Français étaient faibles sur le terrain? Ils ont gagné. Et la France éliminée.
0: Ben, je sais pas, moi, pourquoi ils ont fait un gris-gris?
9: Ah oui. Pourquoi Mbappé ne joue pas?
0: Pourquoi? Qui a dit qu'il ne jouait pas?
9: Bah, ils ont pas dit que Mbappé ce soir joue pas.
0: Ah non, il a dit qu'il se réserve justement pour la Coupe du Monde. Avant, il avait un peu mal joué. C'est parce qu'il se réserve pour la Coupe du Monde.
9: Oui.
0: Donc, ils vont faire un gris-gris pour la France.
9: Ah, oui.
0: Arrêtez. La vanne avec Coco, non, banane, on a fait comme ça, non?
9: Non. Ils vont pas leur faire leur France.
0: Ah.
9: Leur pâte.
0: Le Sénégal va amarrer la patte des Français.
9: Voilà. De toute façon, il ne pourra pas. Donc, nous sommes des chrétiens, on prie. Seul Dieu pourra dire qui sera le gagnant et le perdant.
0: Non, mais c'est sérieux, les affaires.
9: Non, mais les joueurs sur le terrain aussi, là. Il faut jouer. Ce n'est pas la faute du capitaine, l'entraîneur. C'est les joueurs qui doivent jouer. Ils sont pas sur le terrain pour faire les poupettes aussi.
0: Ben oui, il ne faut pas monter sur le terrain pour faire les poupettes, hein, les gars.
9: Voilà.
0: Ah ouais.
9: On a le ballon, on tape, on avance devant, on lance à
0: fond. Ben oui.

0: Ah, de la bière, ça, ce soir-là.
1: Voilà.
0: Bande de faillots.
1: Voilà. Après, on a dit, ils ont perdu, j'ai parié ici, j'ai parié là-bas.
0: Attention, demain, il y a un idylier pour la France. Attention.
1: Voilà. Ça bon, tout ce qui appelle Vivi.
0: Ça bonne gars, la marquise de figure, là.
1: Ah, c'est ça.
0: La mettre t-shirt, la France, ils ont là.
1: Voilà. Ils ont parlé aussi pour acheter après.
0: Ça bonne gars, l'acheter maillot la France, hein. Comme dire le maillot, là, madame, c'est pas le t-shirt, un maillot, hein, le slip.
1: Ça bonne
0: galasté et boxé à numéro 10.
1: Non, Mbappé dessus.
0: Ben, avec la tête Mbappé devant.
1: Voilà, un derrière devant. Et il faut
0: gérer,
1: moi, là.
0: Pas gérer, voilà, madame.
1: Non, mais j'aime pas dire ce soir sera peut-être un nul, on va voir ce soir.
0: Quel nul? Ben là, il dit, la France, ça va perdre 2-0, micro, on a fait comment? Sénégal, ils ont gagné.
1: Oui, mais ils sont usés sur leur bouscule. On dirait qu'ils viennent sur le terrain voir tout le monde.
0: Mais ouais.
1: Sur le terrain, viens jouer, on doit voir aller.
0: Non, mais ils comprennent pas, moi, comment on a un peu de monde, ils peuvent trop tourner notre veste comme ça, ils comprennent pas.
1: Ouais, ils ont des mauvaises mentalités, ça va.
0: Là, ils arrivent là, je sais pas moi, ils arrivent en terrain conquis. Franchement, allô, quoi.
1: Allô, Frida, oui, ils ont
0: fait. Ouais, non, mais.
1: Allez, bois, donc on a un temps.
0: T'es...
1: Voilà. Et voilà le match avant, regarde.
0: Oh après, là.
1: Après, c'est les joueurs qui me suivent, c'est les autres doivent faire l'effort. Hein.
0: Ben, c'est ça.
1: Mais pas la faute de sur l'entraîneur, c'est pas l'entraîneur, le capitaine, rien.
0: Bon. Ce soir, Aoudi donc, le Sénégal, il s'est fait gris-gris pour la France.
1: Oui, nous avons bon. Travaillé déjà.
0: Merci, alors, madame. Bonne journée.
1: Allez, au revoir.
0: Elle fait qu'il y a un peu carré, je sais pas moi, elle fait un peu vaisselle, non?
1: Qui ça?
0: Ah, ou même?
1: Ma pour rap chouchou.
0: Allez, rap chouchou, allez. Ah, rap la vieille. Rap la vieille, rap la vieille. Frida, bonjour.
2: Bonjour, monsieur Martin.
0: Notre gars, est dans un vieux camion d'Ina chez la route Tamarin. Bonjour.
2: Bonjour, elle est là, contre le même marque.
0: Ben, elle a soulagé un peu.
2: Ah, ben, Gaillard de côté, mais la Réunion, là, elle est à sélectionner, vrai, bon
0: ça. Ah, que ça, les meilleurs sélectionneurs du monde se trouvent à la Réunion.
2: Après, Olivier, étoile montante, Doué, étoile montante. Qui t'arrête pas à voir ça dans son équipe?
0: Oui, mais c'est pas avec ça qu'on gagne le match, parce qu'il faut marquer des buts.
2: T'inquiète pas, les yeux vont marquer.
0: Qui ça, il marque le but pendant que Bana est en train de mettre la main de la défense, là?
2: Ben, après, il est vrai que la défense, la France a péché parce que les deux latéraux ont un petit peu trop juste. Et Hernandez est côté un petit peu trop juste. Après, faut se dire, la France, nous n'en a les joueurs. Classe mondiale que nous alignons à soi. Il faut nous croire. En cause Mbappé là, tu demandes pour dire Mbappé, c'est là, c'est un mot que Mbappé a manqué, tout ça s'entend en l'air. Ah, gars, tu coques la manqué.
0: Lazare, dis-tu, tu coques la patte, tu fais mal, là, demain, c'est dit, tu coques la manqué.
2: Demain, vas-y, tu coques dans le jeu, tu manques ça, c'est Mbappé, arrête.
0: Et mon cas, dis juste demain, Mbappé, tu coques pays. Non, les gens ils retournent leur veste. C'est ça qui est pas bon dans le football. Non, tu vas voir quand la France va perdre, tout le monde va dire ouais, les beaux mêmes pour ça. Et s'il a gagné, tu dis ouais, t'es marre, il dit ça.
2: Non, mais après, faut dire, on a eu juste deux matchs de préparation, mais il faut laisser tout le moment bien jouer ensemble. On va quand la mayonnaise raffine bien prendre, la France, juste ça va être qu'en finale, ça. Moi, m'y crois, moi.
0: Ah ouais?
2: Ah, largement à 100%.
0: Sérieux?
2: À 100%. Ouh. À 100%, Marc, nous avons les meilleurs joueurs au monde. Tout sélectionneur rêve d'avoir une équipe comme là.
0: Ben donc, pas besoin de jouer le match ce soir, ils vont gagner alors.
2: Il faut jouer le match. Mais il faut jouer avec le club et jouer en équipe. Et sinon, on a gagné ce mayonnaise la France, la France a fait mal. Moi, m'y crois.
0: Mais c'est pas justement ça qui pose problème avec l'équipe de France?
2: Après là, après les véridiques, ça, on a les écoutes, bon, les égaux. Ce que ça fait pour camarades, ou camarades qui n'étaient pas gagné ballon d'or. Peut-être il va finir mi habiter la compétition, mais c'est pas nager pour le peuple français, pour l'amour du drapeau, mais la France, ça va loin, ça marque.
0: Ouais, mais est-ce qu'ils vont jouer comme ça? Parce que d'ores et déjà, il dit que maintenant, il n'entend pas trop.
2: Mais c'est banal, mettre ça dans notre tête.
0: Mais monsieur, me peut poser une question, moi, qu'on connaît ou bien en football, là.
2: Oui.
0: Vous connaissez la Réunion, Nena?

0: Gontier, me connais pas moi, d'amour, tout ça. Hein, mais tout ça, bon nom, la donne à moi là, tout à l'heure là. Ça en France, même ça, bien comment?
1: Ah, ben on connaît, après la.
0: Dembélé, Dembélé français, ça, Dembélé.
1: La France, là, c'est un terme immigré.
0: Mbappé, ça, les Français, ça, Mbappé là?
1: Non, mais après, il faut.
0: Non, non, la pas. B après, répond la question, oui, non.
1: Mais si le moment le français, le papa les Camerounais, mais si après la nationalité française,
0: il est métissé, il est comme nous, il est comme nous, il est métissé.
1: Voilà. Voilà. Mais après, à nous, si nous avions un joueur de classe mondiale, Dimitri Payet.
0: Ouais.
1: Ouais, un gars comme un Lachnikin, ils aiment dans le classement ballon d'or.
0: Ouais, ouais, ouais.
1: À son époque. Après, on connaît, hein, la vie, il passe ou bien, j'ai été transféré pas loin après. Allô, ma.
0: Ouais, ouais, ben elle est bon, super. Bon, bonne route à vous. Attendez, attendez, reste où là. Allez, perce le trou. Perce ton trou. Attendez, un gars, ça perce un trou là. Envoyez, ici, il fait travaux. Allez, envoyez, adoucis leurs travaux. Allez, allez, perce, perce le trou. Alors, voyez, écoute ça, les gars. Première fois, mais on fait radio en France. Les gars, pour travailler, le gars, il perce le trou en même temps. Perce le frère. Fais des ordres, allez, perce le trou. T'as gardé s'il a les fils dessous, il perce pas le trou. Entends bien, envoyez, perce le trou. Oui, perce le trou, envoyez où. C'est la radio unique au monde, ça, il perce le trou. Perce où. Oui, quoi fait. Oui. Voilà, perce le trou. Nous, on est en train de faire travaux, là, pour demain, ça, pour le match. Par contre, là, allez la quincaillerie, parce que chez la France, ça peut être, faudra boucher le trou, là.
1: Ça
0: même. Dis pas tout.
1: Comment Camille demande intérêt, hein.
0: Ah, mais non, mais connais pas. Là, ben, elle est en train de préparer le fan zone, là. L'ami Wanné, l'ami Wanné, Malbar, il arrive dans un coup, alors. T'es Malbar blanc. Le Malbar blanc, qu'est-ce que misère, il est rose. Me dis à Oma.
1: Allez,
0: allez, l'a trouvé.
1: Ciao, ciao,
0: ciao, ciao, ciao, ciao. Oui, il est pas grave, ça envoie ou PSC. Voilà. Il faut dire aux gens ce qu'on est en train de faire quand même. On est en train de préparer la fan zone. C'est à la table là, puis marche, il m'agarde. Comment il fait demain pour le match? Si la PSC est fil, m'agarde. Comment il fait pour demain? Bon, on revient dans un instant là. Oui, on revient juste après avec les informations d'11h, si ça fonctionne encore.

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2: Bonjour à tous. Le Moyen-Orient encore au cœur des discussions à Évian. Un déjeuner de travail du G7 est consacré aujourd'hui aux crises dans cette région du monde. Une réunion en présence de l'Égypte, des Émirats arabes unis et du Qatar. Et hier, Donald Trump a assuré que le détroit d'Ormuz serait complètement ouvert vendredi, jour annoncé de la signature de l'accord trouvé entre les États-Unis et l'Iran pour mettre fin à la guerre. Le locataire de la Maison-Blanche qui s'est également entretenu avec Emmanuel Macron, un échange tendu. Donald Trump a notamment minimisé l'initiative multinationale porté par Paris et Londres pour sécuriser le détroit d'Ormuz. L'Ukraine sera également au centre de cette journée. Volodymyr Zelensky est à Évian ce matin. Le président ukrainien doit notamment participer à une réunion de travail en présence de Donald Trump. Une visite alors que la guerre continue. De nouvelles frappes meurtrières menées hier par la Russie ont fait au moins 11 morts. Dans le reste de l'actualité, le travail le 1er mai s'invite de nouveau au Sénat. Le projet de loi encadrant le travail des salariés des boulangers et fleuristes est examiné aujourd'hui au Palais du Luxembourg. Le texte prévoit qu'ils puissent travailler ce jour-là sous réserve qu'un accord de branche fixe les conditions du volontariat et de rémunération. On rappelle que normalement le 1er mai est un jour obligatoirement chômé et payé. 665 millions d'euros supplémentaires pour le développement de l'intelligence artificielle. C'est ce que va investir la France, selon aujourd'hui le Premier ministre Sébastien Lecornu. Une annonce qui intervient à la veille de l'ouverture à Paris du salon Vivatech dédié aux nouvelles technologies. Les animateurs du périscolaire manifestent de nouveau aujourd'hui à Paris. Un rassemblement est organisé par une intersyndicale alors que le Conseil de Paris se tient à l'hôtel de ville. Les syndicats dénoncent le manque d'effectifs chronique aggravé par les suspensions pour tout signalement. Depuis début 2026, 132 animateurs ont été suspendus, dont 52 pour suspicion de violences sexuelles ou sexistes. Et puis c'est le jour J pour l'équipe de France de football. Les Bleus entrent en lice dans le Mondial ce soir et affrontent le Sénégal. Coup d'envoi à 21h. Excellente matinée à tous.

0: Laurent Olivier sur Freedom 2. Le répondeur en 1977 arrive dans un instant. Bernard Lavilliers, Richard Anthony, Pierre Roselli avec Gustave, mon voisin. Il y aura Laurent Roselli avec nous sur le podium d'Expomat Saint-Paul le 7 août prochain avec Freedom pour les 45 ans de la radio à Expomat Saint-Paul. Donc d'ailleurs, si vous voyez une colombe sur Saint-Denis, faites-nous signe. Si vous avez vu la colombe, dites-nous, on peut en parler, hein. 99 12 0 0. Allez, dans un instant, la suite du programme.
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0: Allez, juste avant le Free Dominion, on a peut-être des informations à vous donner là. On est avec Marie-Rose. Marie-Rose, bonjour.
1: Bonjour, ma, je peux dire qu'il y a un incendie au tampon.
0: Ah bon, qu'est-ce qui se passe là?
1: Attends, je suis sur les lieux, je regarde. Il y a un incendie dessous la halle au tampon.
0: Alors, la halle, ça se trouve où ça? Ça en plein centre-ville?
1: Oui, centre-ville, rue B de l'île au tampon.
0: D'accord, donc, et comme, c'est quoi? C'est dans un bureau, un appartement? C'est dans quoi?
1: Non, c'est dessous. Rez-de-chaussée dessous. En haut, il y a l'immeuble, après, il y a la halle, et c'est dessous le parking dessous.
0: Ah, la halle, c'est le magasin?
1: Oui, magasin. Il y a des immeubles en haut. Mm-hmm. Et là, il y a des pompiers, il y a les gendarmes, tout est sur le lieu là. La route est barrée des deux côtés là.
0: Donc, magasin, la halle, aux vêtements, aux tampons, hein, c'est ça?
1: Oui, mais c'est dessous le magasin de la halle. Hein?
0: Oui, au sous-sol.
1: Le sous-sol, voilà. Là, il y a les gendarmes. Il y a la police municipale qui arrive, et il y a 3 camions de pompiers sur la route qui est bouchée là, 3 camions de pompiers, et dessous tout seul, on dirait que, oui, là, la police municipale, les gendarmes, tout est sur les lieux là.
0: La rue est bloquée, on passe plus au centre-ville là, hein?
1: Ah non, on passe plus, elle est bloquée les deux côtés, de rond-point chandelle jusqu'à l'église, les bouchers.
0: D'accord, donc la partie plus vers rond-point chandelle, début de la ville, mais de l'autre côté quoi.
1: Oui, voilà, les deux côtés de la route est bouchée complètement là, hein.
0: Bon, et là, on voit toujours de la fumée, des flammes, qu'est-ce qu'on voit?
1: Ben non, là, les pompiers, on dirait qu'ils éteignent les flammes là, mais ils sont encore là, les pompiers, hein, quand même, hein.
0: Donc on est au sous-sol du magasin, là, à le vêtement, au tampon, centre-ville, hein, ou dis-moi, hein.
1: Oui, c'est ça, oui, c'est ça, Max, oui.
0: Bon, ben allez, merci beaucoup pour l'information, Marie-Rose.
1: Merci, donc tu en es.
0: Merci, à bientôt, au revoir. Au revoir. Je vous rappelle cette information, on nous signale un incendie dans un sous-sol. On est sous le magasin là, le vêtement au tampon centre-ville. La rue principale est fermée à la circulation depuis le rond-point des chandelles jusqu'à l'église à peu près. Attention, dans ce secteur, il y a des difficultés de circulation. Si vous avez des informations, 02 62 41 51 51.

0: Prix de Million, troisième rendez-vous de la journée. Alors, on va appeler quelqu'un là, on va appeler quelqu'un qui habite Saint-Paul au chemin Morel, qui s'appelle Dimitri. On appelle Dimitri, on est au chemin Morel pour ce troisième rendez-vous Prix de Million. Une belle cagnotte là, quand même, hein. Gagne ça et refait tout de suite là.
1: Allô?
0: Bonjour, sommes-nous bien chez Dimitri, s'il vous plaît?
1: C'est qui?
0: Sommes-nous bien chez Dimitri?
1: Ah oui, c'est...
0: Alors, c'est Freedom pour le Prix de Million.
1: C'est bien pour la radio, hein.
0: Oui, le Prix de Million, combien le montant de la cagnotte?
1: La montant... 1653 euros.
0: Génial, bravo!
2: Ouais.
0: Alors, ben c'est super ça!
1: Mais attendez pas, hein.
0: Ah, ma vie, on l'a tremblé là!
1: Ah oui, mais t'es pas en train d'arroser!
0: Alors, comment on l'a fait? On l'a couru?
1: Ah ben oui, mais on l'a couru, il a donné les coups la terre là!
0: Pas grave, on a assez d'argent pour payer de l'eau!
1: Ah ben oui! Ah oui!
0: Bon, comment on m'appelle?
1: Marianique!
0: Marianique, Zati vient gagne 1653 euros.
1: Ah oui, madame, bien écoute ça ce matin. Hein.
0: C'est bien trop génial. Alors, où note tout le temps, où note?
1: Ah ben, non, mais il note pas, mais il retient dans la tête.
0: À chaque fois, mais où l'a pas peur de tromper,
1: ah ben,
0: donc
1: oui.
0: Vous avez pas peur de vous tromper?
1: Non, mais il trompe pas.
0: Parce que là, ça, vous êtes allé vite en plus, direct le montant.
1: Ah oui, c'est un beau montant, hein. Ben, oui,
0: avec
1: hein.
0: Un petit peu la tremblade.
1: Ah ben c'est ça.
0: Hein, avec un petit peu la tremblade, la maille dedans et puis...
1: Ah oui.
0: Et est-ce que on l'a reconnu que nous t'es en train d'appeler à où?
1: Non, l'ami qu'on était lui là, mais là m'a pas arrosé, comme il entend le téléphone, il sonne, mais il me l'a couru.
0: Ah, ben c'est bien, bon. Mais laisse à Wally Femme de l'eau dans un instant et nous dire encore félicitations.
1: Merci Freedom, hein.
0: Jérémy, Dimitri pas là, non?
1: Non, il travaille.
0: Ah, il trie alors, Dimitri, il trie.
1: Hein?
0: Litri.
1: Ah oui.
0: Dimitri.
1: Ah, oui.
0: Ah bon, où ça passe une belle journée.
1: Bonne journée vraiment, hein.
0: Comment vous avez dépensé ça là?
1: Ah ben là, on connaît, mais là c'est le mois des factures, tout ça, hein.
0: Ah, pas tout dans les factures quand même.
1: Ah ben non, mais oui.
0: Ah bah c'est trop génial ça.
1: Enfin ma bien gâte azote.
0: Bah oui, parce que là il y a de quoi, hein, 1653 euros, hein. Vous faites péter la cagnotte là. On va vous faire venez tous ça en studio là. Venez. T'es Aoussi, viens. Aoussi travaille ici. Viens où, Isabelle, fais pas semblant ou entend pas. Viens où. Nous va faire un ibibi pour ou comme dans la fête il fait.
3: Alors,
0: a même fait bibi, vas-y, tu fais oral, bon, ben, c'est le contraire, comme ça tu veux.
3: Vas-y.
0: Et bibi! Trop super, à bientôt!
1: Oui, bah, on connaît, mais attendez pas, c'est Freedom, tu viens chez moi!
0: Ah, ben, ça personne n'y attend, nous arrive sans prévenir, nous!
1: Ah, oui.
0: Parce que.
1: Mais elle est bien content, hein!
0: Si nous prévient, ou avant, elle est pas bon!
1: Ah, oui!
0: Bon, on n'est pas pressé, FM de l'eau dehors, on dirait!
1: Ah, non, mais non!
0: Bon, ou quand il arrive bonne lueur comme ça là, reste pas trop loin du téléphone.
1: Oui, la matin prêt, même moi là.
0: Et depuis combien de temps on retient la cagnotte comme ça?
1: Ah ben non, t'as mis écoute. Ben oui.
0: Mais c'est bien ça, c'est trop génial. Félicitations, on est tous contents pour vous.
1: Merci à Zot aussi, merci Freedom.
0: Allez, à bientôt. Ah merci beaucoup, à bientôt,
1: allez, au revoir.
0: Mais c'est trop génial ça. Un petit coup de suspense quand même, hein, au début, quand on demande la cagnotte comme ça et qu'on se dit, oh là là là là là là, elle était dans le jardin. Bon, on est parti avec mon papier, tout à l'heure je vous donne le nouveau montant pour demain matin. C'est bon, on peut donner le nouveau montant, allez, je vous donne le nouveau montant parce qu'on est parti avec l'affiche, voilà, l'affiche est de retour. Merci, on va redémarrer avec une cagnotte de 100 euros. Non, 100... 74 euros pour demain matin. 174, 174 euros pour demain matin, 7h15, pour redémarrer la cagnotte du Freedom Million. Voilà, tout le monde a bien noté. 174, 174 euros. Bien. bien fêté, ça te donne une sensation, vous pouvez pas savoir. Quand on vous fait gagner de l'argent, on est tous contents, nous, ici, en tout cas. Oh là là là là. Ça va être une belle fête pour la Coupe du Monde, là. Là là là là là là là là. La fan zone se prépare, Dio. Bon, allez. Ah, on a une autre bonne nouvelle? Hein, de quoi, Nico? Attends, j'ai pas. Alors, on va d'abord accueillir sur notre antenne Marie-Josée, là, qu'on va pas faire attendre plus. Marie-Josée.
3: Oui.
0: Bonjour, vous appelez pour votre fils Miguel, dont on n'a toujours pas de nouvelles ce matin. Il a été retrouvé ou pas, du coup, alors?
3: Oui, bonjour, il a été retrouvé à Saint-Denis.
0: Ah, d'accord, mais il était de l'étang Saint-Paul, lui, non?
3: Oui, mais là, il était sur Saint-Denis. Il était chez quelqu'un sur Saint-Denis, et après, le quelqu'un a frôlé dehors, et elle était juste dans le chemin. Et après, il y a un jeune homme, l'a envoyé à moi un appel vidéo, pour dire, moi, comme ça, que mon fils, il vient de traverser devant lui, tout ça travaille.
0: D'accord.
3: Et là, c'est pas ça que m'en retrouve mon fils.
0: Mais le jeune, la personne qui vous a appelé avait déjà l'info qu'il était porté disparu, alors?
3: Oui, oui.
0: D'accord. Donc, la personne avait entendu l'appel à la radio?
3: Oui, j'ai entendu l'appel, et puis chez moi, sur le Facebook aussi.
0: D'accord, d'accord.
3: Et là, il est chez moi, sain et sauf, il est fatigué, il est tout sale, ben, il a des mains dans le chemin, il est faré, mais au moins, il est entré. Ben, après, je remercie à toutes les personnes qui m'ont appelé, hein, qui m'ont appelé pour mon fils, je remercie à Zotan. Freedom, vraiment, j'étais là, hein.
0: Où l'a eu beaucoup d'appels des Freedomiennes et des Freedomiens?
3: Ah oui, beaucoup d'appels pour dire moi que mon fils s'est saigné le premier coup, là, monsieur a téléphoné. Mais t'es crois pas lui, moi, mais t'es vrai, il était sur Saint-Denis même.
0: Ah ouais, ouais, ouais, mais les Freedomiennes et les Freedomiens, là, c'est des gens que Nen a l'œil, ben là, il fait très attention à ça, parce que vraiment, c'est une radio où les gens aident les gens, quoi.
3: Ah, justement, ben oui, chapeau. Si les autres n'étaient pas là, là, franchement, je ne sais pas comment on va faire, ces radios-là, et puis là, ben, ça va pleurer, hein.
0: Donc il était à Saint-Denis.
3: Ah oui, oui, il était à Saint-Denis. Mais là il est rentré, mais là mais ça occupe mon fils comme il faut. Tout ça, il s'appelle le médecin et tout, donc.
0: Ben ouais ouais ouais, il est encore un peu fatigué, je suppose.
3: Oui, il est fatigué là. La mère d'aller prendre un bain, reposé. Dans tout cas, il remercie les autres.
0: Il a passé la nuit chez quelqu'un, il n'était pas dehors totalement, non?
3: Non, il était chez quelqu'un parce que le t-shirt Silly, il n'allait pas à lui, ça, l'état le jeune homme, mais le jeune homme, là, Djali, après, sort, Ali. La Djali, ben, là.
0: Ah, la personne l'a peut-être recueilli pour une nuit.
3: Oui, après, la Djali, Ali.
0: Oh là là là là là là. Bon, l'essentiel, c'est que les auditeurs, oui, ils ont fait un travail formidable, hein.
3: Ah oui. En plus, à côté, il traîne à côté du bazar de Saint-Denis.
0: D'accord.
3: Ici, là. Mon fils a trouvé Ali, mon frère a trouvé Ali ici.
0: Et les Freedomiens là, ben là vraiment, hein, c'est des gens formidables.
3: Oui, Zot, hein. Mais remercie tout le monde, mais remercie à Zot que grâce à Zot, malgré tout mon fils.
0: Oh là là.
3: Voilà.
0: Bon ben c'est super.
3: Merci à Zot aussi, Freedom.
0: Hein. Ben oui, madame, nous on est là pour ça, on fait la passerelle et c'est ça qui est vraiment génial quoi dans l'histoire. Merci beaucoup. Et puis retrouvez-vous, faites attention à lui, et puis vous nous donnerez de vos nouvelles bientôt, pas de problème, okay?
3: Ok, pas de problème.
0: Génial, merci beaucoup, à bientôt, au revoir. Bon, là une bonne nouvelle, hein, bonne nouvelle, je vous rappelle cette information, on vient d'avoir la maman de Marie-Josée, son fils Miguel, dont on a lancé beaucoup d'appels sur la radio, a été retrouvé ce matin à Saint-Denis, grâce à vous les auditeurs, merci à vous toutes et vous tous encore pour les appels que vous avez donnés à cette maman qui est recherchée son fils depuis 2 jours, bonne nouvelle, il est rentré à la maison. Si toutefois vous avez d'autres informations, vous pouvez bien évidemment nous appeler au 02 62 41 51 51. Ôté, mais elle est formidable, vraiment. Hein. Bon, il est l'heure pour nous maintenant de vous écouter, parce que vous êtes des stars aussi. Ça, il faut le rappeler. Vous, les Freedomiennes et Freedomiens, vous laissez vos messages sur le répondeur, la Moukatali. Voici donc un extrait de vos appels. Si ça veut bien partir, non? Pourquoi ça veut pas partir?
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5: Oui, bonjour. M'y adresse à moi, tous les enfants. Ils viennent bien, ils ont bac. M'y dis à autres mamans, ils ont parents, les contents des autres, ils ont bac. Et très bien. Mais fais attention, vous n'aurez besoin d'une petite voiture d'occasion. Fais attention aux arnaqueurs. Il peut être un foyer d'occasion, il peut être un particulier. Maman, fais attention. Parce que maintenant, ils vendent au que de la poubelle, que des poubelles, que des carcasses de voitures. Après, ils seront ennuyés avec. Parce que pour moi, ce sont des arnaqueurs. Fais attention, maman. Si tu veux acheter un loto, maman, amène quelqu'un, il connaît avec autres, un papa, un cousin, un beau-frère, quelqu'un qui connaît en voiture, surtout si ils viennent gagner leur permis. À bon entendeur, merci et à plus.
6: Bon, à propos des retraites, on dit qu'il y a moins de jeunes pour travailler. Mais c'est parce que, bon, qu'on fasse cotiser le moins en moins jeunes, mais ce qu'il faudrait faire cotiser, c'est les machines qui produisent du travail. Et voilà. Les machines remplacent des ouvriers. Si on le faisait cotiser comme des ouvriers, il y aurait moins de problèmes. Au revoir.
7: Allô, bon anniversaire 45 ans, Freedom, hein? Heureusement, Freedom, l'est là. Eh, ben, l'est là, fait plus, il a, m'y comprend pas du tout. Comment qu'un monde l'est vivant? Ah, mon noir, là, il trouve, il a toute qualité défaut, il est monté, il est volé, il est maloquis, il est un loup, toute qualité affaire, toute qualité défaut, il est là. Et quand il est mort, là, où est-ce qu'il vous qui manque, mon noir? Ah, il était bon, mon, il était gentil, il était merveilleux. Ah, il avait toute qualité, mon noir. Aucun défaut, il trouve pas lui. Ah, ben, quand on est mort là, il dit bon, pèse à faire gentil, c'est où? Et quand on est vivant là, il maltraite, là, comme le chien, là, aussi. Ah, là, où t'es mauvais monde, ou un mauvais qualité. Ah, mais quand on est mort, ah, il était bon, monde, il était gentil. Ah, il était bien, il était contact de monde, il était aime de monde. Ah, ben, il comprend plus rien, moi, t'es. Nous, là, nous, de monde, il marche à l'envers aussi, vrai, mais quoi? Ah, nous, les gentils, là, nous, les mauvais, quand nous, les vivants, quand nous les morts, nous les bons.
8: Salut la Réunion, enfoiré.
0: Oui, il est vrai, des fois, le monde dit où l'imbo, le monde devant où, après confinement, on dit ah, quel, ça t'est pas. Après, il peut être aussi l'inverse, c'est-à-dire quand on est là. Il dit où comme ça, il aime pas où. Après, quand on ment, bah, il dit il aime à où. Bon, bah, OPM et quelqu'un est mort, parce que de toute façon, il ne s'appuie pas au problème. De toute façon, il est mort. Voilà quoi. Là, dans l'autre, vous avez compris que les gens sont souvent bien hypocrites. On va s'écouter un flash foot. Hein, on va un petit peu prendre la tendance de ce match de ce soir, puisque les chroniqueurs nous font un petit point tous les jours sur ce qui est à suivre pendant cette Coupe du Monde. Un flash foot avec la 2PRL, histoire de se préparer pour ce soir, avoir un petit peu la tendance de cette équipe de France, mais aussi son adversaire, le Sénégal, parce que la France a déjà été humiliée par le Sénégal alors qu'elle était championne du monde. C'était en Corée du Sud en 2022. Elle a perdu 1-0. 1 pour le Sénégal, 0 pour la France. Voici donc un petit flash foot mondial 2026.
9: Bonjour à tous. C'est le jour J pour les Bleus. L'équipe de France fait son entrée dans la Coupe du Monde ce soir face au Sénégal. Mais avant de parler de ce match que l'on attend tous, un mot des rencontres de la nuit avec 4 matchs, 4 nuls, mais des surprises et du spectacle. Dans le groupe H, d'abord, mauvaise performance pour l'Espagne tenue en échec par le Cap-Vert 0-0. L'Uruguay doit également se contenter d'un nul 1 partout contre l'Arabie Saoudite. Et puis dans le groupe G, la Belgique s'en sort bien avec un nul 1 partout là aussi contre l'Égypte. Enfin, l'Iran et la Nouvelle-Zélande se quittent sur un spectaculaire de partout. Mais ce soir, direction New York, c'est donc le grand jour pour l'équipe de France et c'est un premier adversaire coriace qui attend les tricolores. Le Sénégal, finaliste de la dernière Coupe d'Afrique des Nations, la première étape d'un long parcours vers une troisième étoile dont rêve N'Golo Kanté. Écoutez.
10: Dans le groupe aujourd'hui, il y a ceux qui l'ont gagné, alors qu'en 2018 c'était pas le cas, il y avait que le coach. Et aujourd'hui, voilà, on a vu ce que ça représente de gagner une Coupe du Monde, la joie que ça procure pour les supporters français, pour le peuple. Et on aimerait beaucoup en fait revivre ces émotions-là. Ça fait que je pense qu'il y a l'expérience de certains gagnants et il y a beaucoup de nouveaux avec la volonté, voilà, de faire partie de cette aventure avec un succès, on l'espère.
9: Et France et Sénégal, c'est donc à New York à 21h. Côté composition d'équipe, Didier Deschamps devrait aligner la même que lors des dernières rencontres, notamment avec le quatuor offensif Olise Dembélé, Doué Mbappé.
0: Bon, voilà un petit point sur le mondial 2026. On entendra une réactualisation parce que ça bouge beaucoup là. Cette journée-là surtout est un grand jour pour la France. Mais attention au suspense parce que le Sénégal risque de créer encore une fois la surprise. Et du coup, nous, on a décidé de retourner notre veste. Moi, j'ai décidé de retourner ma veste parce que depuis ce matin, les gens disent la France va gagner, la France va gagner. Mais il y a un problème, mais ici, mais là-bas, mais Kylian Mbappé, mais ici, mais là-bas. Donc du coup, je préfère me mettre du côté du Sénégal, moi.
8: Mais tu seras pas le bienvenu dans le fanzone.
0: Mais je serai en dehors de la fanzone. C'est pas grave. Je resterai dehors. Après, je vais voir les gars dedans comment ils vont animer dans la fanzone. 99 12 00. Bonjour.
11: Oui, bonjour, monsieur.
0: Bonjour.
11: Ma téléphone, c'est 99 12. Mais en fin de compte, mon cœur n'est pas tellement sur le 99 12.
0: Attendez un petit coup, là, madame. N'a pas rien que le cœur, la radio aussi, il est un petit peu trop fort d'ailleurs.
11: Ah oui, et
0: l'a oublié, n'est pas grave. Quoi, elle arrive à où, madame?
11: Ben, c'est parce que, à moi, mais les affaires football, moi, maman, il met les nez du souterrain, le port et tout, j'en danse, tout ça là. Mais voilà, Coupe du Monde là, ça, l'entraîne, donne à moi l'envie de vomir, pas seulement l'envie de vomir, mais entraîne, me fait chier mon boyau parce que, tu vois, la cérémonie d'ouverture, la Coupe du Monde n'a pas encore commencé, et on voit tout de suite la magouille nana, entre la FIFA, le président de la FIFA et le président d'Amérique, tout de suite, la FIFA donne à lire un trophée de meilleur de c'est pas quoi là.
0: Mais pourquoi on pense que Nana Magouille? Pourquoi on pense que Nana Magouille? Ben, il peut entendre les autres en disant non.
11: Mais déjà, dans l'avocat les informations, là, tout le temps, il regarde ça, mais les clous.
0: Parce que c'est le pays qui accueille quand même.
11: Le monde, le mondial, là. La Coupe du Monde, là, aux États-Unis, c'est une Coupe du Monde business.
0: Parce que le pays qui accueille, qui reçoit, enfin, là où les matchs vont se dérouler, ben, il est un peu normal qu'il peine un peu le président du pays, etc., etc., non? Enfin, il fait un peu des cérémonies, non?
11: Au témoignoir, le premier match, la Géo-Mexique. Après, l'autre match, après, il s'est joué au Canada.
0: Oui.
11: Après, il s'est joué aux États-Unis, proprement dit. Mais à cause tout de suite, où la FIFA donne le mérite de faire là à Donald Trump. Et si l'autre du côté le Mexique là-bas, il a mieux fait. Les affaires là, pourquoi commencer?
0: Mais il graisse un peu la patte, non?
11: Eh bien, c'est pour monter à où? Et là-dessus, mais t'es à arriver là-dessus. C'est pour monter à où? Comment? Soit vous voyez la FIFA, les déchets en magouille avec Donald Trump, ben, ou voir la France, là, le Bonzabit, si ça met son match, là, ben, veille bien Bonzabit, là, si la patte, là, pour qu'on ait graissé.
0: Là, maintenant, j'ai compris ce que vous voulez dire. C'est-à-dire que comme c'est le pays qui accueille, bon, en gros, on va dire, hein, puisque, bon, le Mexique et tout, bon, voilà, on est dans la même zone, mais c'est pas la même chose.
11: Voilà.
0: Mais quelque part, on veut dire attention aux arbitres qui vont être sur le terrain, parce que comme ils ont déjà graissé la patte plus haut, l'autre plus haut a dit Madawen Timoné a aussi fait pareil.
11: Voilà. Et les évident tout de suite, parce que le président de la FIFA l'a fait à la main de Donald Trump, l'a donné à lire un mérite la Coupe du Monde. Là, pour le mondial, là, et les affaires, là, même pour commencer une chote.
0: Je suis d'accord avec vous, c'est de la magouille. Il y a trop d'argent dans cette histoire.
11: Et moi, c'est pour ça, tu vois, le match à soir, là, la raison, ma tête, il dit, bon, la France, va gagner. D.A.N. Mm-hmm. Rattrape son humiliation 2000, les affaires, là. Mais mon cœur, me dit, mon cœur, il est pas chauvin français.
0: Pourquoi à chaque fois les Français se disent pas pour la France? Pourquoi vous dites ça?
11: Non, mais comme il dit, à moi, mais les chauvins, il y a que, comme tu travailles sur mon fils de paille, maintenant, sur mon retraite, mais les chauvins sur mon retraite. Mais mon cœur, c'est plutôt un cœur ancestral, mon racine, c'est l'Afrique, c'est le
0: Ah, donc Sénégal. Vous êtes pour le Sénégal, alors?
11: Ça, carrément, mon noir. Et j'aimerais qu'il y ait fait un remember de mille.
0: Parce que, attention, vous dites ça parce qu'ils ont gagné 1-0 en Corée du Sud en 2002?
11: Les suffisants. Non, mais Mathieu, pourquoi? Bon, dans le mondial, la Coupe du Monde en totalité, ben, m'y voudrait que la France, il ramène la Coupe à la maison. Mmh. Ça,
0: ouais, mais madame, vous pouvez pas être hypocrite comme ça, c'est pas possible. Vous pouvez pas dire que vous êtes d'accord, que vous êtes pour que la France ramène la coupe au pays, et vous êtes en train de me dire, mon cœur bat pour le Sénégal, je suis pour le Sénégal. C'est pas possible, vous pouvez pas dire tout et son contraire.
11: C'est mon côté, mon vrai nature.
0: C'est votre nature hypocrite qui fait dire ça, non?
11: Non, c'est que Mive Diaou, c'est que ce premier match-là, les pas définitifs.
0: Non, mais sur le fond, madame, sur le fond.
11: Après, la France, il va rattraper lui sur les autres matchs et puis il va ramener la coupe à la maison. Mmh. Vous comprenez?
0: Non, mais dans le fond, madame, vous pouvez pas dire ça. Et le contraire tout de suite après, parce que vous dites que il y a magouille avec la FIFA et les États-Unis.
11: Oui.
0: Et quand vous me donnez votre pronostic, vous me dites je suis pour le Sénégal, mais c'est vous êtes contente si la France ramène la coupe à la maison.
11: Oui, c'est parce que m'a voulu faire montrer l'envers de la Coupe du Monde, les dessous de la Coupe du Monde, pour montrer que la France, si les démarre pas vraiment pour gagner par sa capacité, ben les États-Unis, la FIFA, les comptes lits, ça met des bâtons.
0: Ben demain on va voir après le match là, on va débriefer le match à 9h demain, on va voir là les magouilles, l'arrangement, si l'arbitre l'a bien sifflé, s'il n'a pas bien sifflé.
11: Monsieur Max, vous ne pas voir ça seulement sur un seul match,
0: Ah non, moi je regarde que les matchs de la France, moi.
11: Ben, où là pour le droit à causer si la
0: confiance. Mais bien sûr que j'ai le droit de causer, vous croyez quoi là? Moi j'aime pas le foot, moi. Et alors?
11: Ben, il y a ça comme l'Espagne. Où là pour le droit à causer?
0: Je n'aime pas le foot et j'ai le droit de parler, je suis en France. Liberté, égalité, fraternité. Quand c'est pas bon, faut dire que c'est pas bon. Là, par exemple, ce matin, je suis arrivé, j'étais pour la France, ça a changé depuis 10h30, je suis pour le Sénégal maintenant.
11: Mais ça, déjà, une affaire, monsieur Max.
0: Point terminé.
11: Oui, point terminé. C'est juste pour dire que mon aurait voulu être un footballeur. Et dans la première équipe que l'a existé sur le port, la Jeanne d'Arc.
0: Ouais, mais ça, c'est votre rêve de jeune fille. Ça fait longtemps que c'est fini, ça.
11: Oui, mais figurez-vous pourquoi a fait la malapagaye fait? Parce que mon papa l'a dit ou ça pas décarati ou te l'entre jambes pour courir un ballon. Et après, quand on va trouver un garçon, ou sera plus vierge pour marier.
0: Arrête, l'a dit où ça?
11: Oui, mon ami, on connaît le bonhomme qu'elle a voulu créer à faire là, c'était Monsieur Julie, le poissonnier.
0: Ouais, très connu au port là-bas, oui.
11: Très connu, c'était Monsieur Julie. Là, pour tout à fait là. Ma partie fait le bon premier match, l'entraînement d'échauffement. Mais comme mon tonton était gardien terrain là-bas, qu'on a vu, la partie, mon papa l'a dit, tel.
0: Bien fait, la défendre au jeu football. Le foot, c'est pas pour les filles, ça.
11: Ouais, mon mot dit, vivez petit, quand tu sors de l'école, tu s'en vas sur le terrain.
0: Ben, les sérieuses affaires. Madame, bonne journée à vous.
11: Merci.
0: Merci. Allez, à bientôt. Au revoir. Allez, donnez-nous vos pronostics là pour ce soir. La France combien? Le Sénégal combien? Parce que la France contre le Sénégal ce soir en 2002, on se rappelle que la France avait perdu alors que c'était en 2002 ça. Oui, c'est ça, exactement en 2002. Un Sénégal, 0 pour la France. Peut-être que ça va changer la donne ce soir. Qu'en pensez-vous? 02 62 99 12 00. Freedom, bonjour.
12: Oui, monsieur Marc, bonjour, ça va ou bien?
0: Oui, ça va.
12: Oui, Marc, ça, moi, pas avec le foot, moi, pas. Comment vous dire, à vous personnellement?
0: Pas avec le foot.
12: Oui, Marc, vous voulez un monde, n'a pas été comme vous, franchement.
0: Là où ça passe à mal, bah, c'est pas mal la crème, on va y
12: dire. Ah non, du tout, non, parce que, bah, qu'on remette bonne mon à cette place gentiment là, ah ben, mais. Ah, franchement, déjà bien, les mots qu'on dit comme ça, t'es, comment il y a envoyé plus maman l'école pour apprendre, hein? Ça envoie maman pour prendre
0: du football. Ben ouais, ça joue maman, ça joue football, lui, ça l'école, elle classe de football. Depuis quand il y a envoyé maman l'école pour jouer football?
12: Ben là, je sais pas l'ironie, c'était là, moi, la réalité, mais dit, t'es marché, c'est dangereux, ça, maman.
0: Ben, il faut dire aux gens ce qu'on pense, hein.
12: T'es Max, c'est pour ça que je dis, on est le seul, mais pas ce que là, pour moi, on est le seul à pouvoir dire ça chez la radio. Et tout en respectant les gens, hein.
0: Ben non, on n'est pas là pour manquer de respect aux gens, c'est pas.
12: Voilà,
0: c'est pas
12: le but. Tout en fait là, et de monde. Ouais, je te rends dedans, mais je. Et pour moi là, mais ben.
0: Non, mais après, on peut avoir son. Comment dire, son avis perso, et on n'est pas obligé d'aller dans le même courant de ce qui est dit, hein.
12: Ben oui, Marc, logiquement, quand on discute avec un monde là, on peut ne pas être d'accord, mais il y a toujours un petit respect pour moi. Parce que personne n'est parfait, on ne connaît pas moins que tout le monde, un monde ne connaît pas moins que tout. Mais j'adore ça. Et la dernière fois qu'on l'a dit ça aussi, et là où vient de dire madame là, et effectivement elle dit comme ça, elle est pour.
0: Mais elle est logique, on peut pas dire où les pour le Sénégal, ou te sens les pour le Sénégal, mais au vu que la France ramène la coupe à la maison, on a un problème, non?
12: Pourquoi le dessin m'a acheté de l'arme à la rue, là, t'es muté, maman, elle est dangereuse, c'est pas possible.
0: Oh bien, mi-monte en l'air là-bas. Ouais, bah aussi on monte normalement en l'air.
12: Bah oui, par contre, tu l'as fait, mais vous dire, mais non, tant pis, vous dit comme ça. Ah, madame, mais là, c'est bon, parce que là, de mon appel, moi, devant la porte, bah, t'es, ça, je suis mis à d'un coup du chassé.
0: La prochaine fois, ma machine, oh. Allez, bonne journée.
12: Allez, bonne journée.
0: Merci, au revoir. Freedom, bonjour. Allô?
13: Allô, bonjour.
0: Oui, bonjour.
13: J'ai perdu mon porte-carte ce matin sur le parking de la ligne des bambous, en contrebas de la pharmacie des bambous.
0: Ah, ok. Donc, porte-carte. Ah, ouais. Donc, porte-carte perdue à la ligne des bambous.
13: Ouais, c'est ça.
0: D'accord? Ah donc, perdu à la ligne des bambous, le porte-carte avec les cartes au nom de
13: Sana Nathalie.
0: Ok. Le nom, rappelez-moi bien le nom.
13: Sana, S-A-L-A-U-N.
0: U-N. Ok.
13: Il y a une carte bleue à l'intérieur, des cartes de course, il y a une carte de médiathèque.
0: Ouais.
13: Et le porte-carte est aux couleurs orange. Il est en dessous. C'était donc sur le parking qui est en contrebas de la pharmacie de la ligne des bambous.
0: Porte-carte orange.
13: Ouais, orange et bleu ou orange et noir, je sais plus bien.
0: D'accord, ok. Donc S-A-L-A-U-N, c'est ça, hein?
13: C'est ça, Salin.
0: Salin.
13: C'est breton.
0: Ah ouais. S-A-L-A-I-U-N.
13: U-N, ouais.
0: Prénom?
13: Nathalie.
0: D'accord. Ok, donc si on l'a retrouvé, bah, vous restez à l'écoute de la radio. Hein, les gens vont appeler et donner leur numéro de téléphone.
13: Alors, je
0: peux pas faire autrement, en fait. Vous mettez à l'écoute de la radio. Je peux pas faire autrement. Je peux pas laisser votre numéro parce d'accord. Qu'on n'est pas dans l'heure des annonces. L'heure des annonces de perte, c'est le soir à partir de 19h. On laisse la priorité aux gens qui trouvent. Ils appellent et ils laissent leur numéro de téléphone et vous écoutez. Vous mettez quelqu'un à écouter la radio.
13: D'accord, je vous remercie, monsieur.
0: Je vous en prie. Au revoir. Au revoir. Si vous avez trouvé le porte-carte au nom de Salin Nathalie à la ligne des bambous Saint-Pierre, vous appelez la radio 02 62 41 51 51. Freedom. Allô, bonjour. Attendez, on parle foot, mais on peut parler d'autre chose, hein, si vous le souhaitez. Bonjour.
14: D'abord, je passerai par le foot d'abord en 3 minutes. Pour l'équipe de France, le foot, là. On parle de Mbappé, de Dembélé, on parle encore de Doué, tout ça. Bon, oui. C'est les pays européens, autour, ils sont un peu jaloux. Ils veulent, disons, orienter l'équipe de France, c'est tout. Après Dembélé, comment dire, c'est le nombril de l'équipe de France.
0: Ouais, mais le nombril là, s'il est pas là, donc on va perdre alors.
14: On va perdre, non. Ça veut rien dire tout ça. On peut gagner avec l'équipe faible. En principe, la Coupe du Monde, c'est de la chance.
0: Mais les équipes autour, ils veulent une équipe comme ça.
14: Ouais, mais pour moi, ça va se jouer. L'équipe de France va gagner ce soir. Parce que là, c'est une autre histoire. Là c'est plus en 2002, pas quoi. Là, c'est fini tout ça.
0: La France va gagner alors là.
14: Oui, la France, elle gagne ce soir. Parce que c'est une autre histoire déjà. Là, parce que, au point de vue valeur européenne, tous les joueurs sénégalais, ils jouent en Europe. Regarde la valeur d'Embélé.
0: Ouais, mais si la France évolue, le Sénégal aussi a évolué, non?
14: Si, il est d'accord, mais on coupe de la Ligue des Champions. Parce que les Français qui sont plus forts quand même.
0: Mais monsieur, comment vous pouvez comparer un match qui s'est joué dernièrement et un match qui va se jouer? Pourquoi vous prenez ça comme comparaison?
14: Je compare par rapport à la valeur.
0: Non, pas du tout. Imaginez par exemple le match.
14: La valeur européenne.
0: Non, monsieur, c'est... Mais non, c'est du pipeau ça. Parce que la semaine. Ben oui, c'est du pipeau. La semaine dernière, le mec, il a joué au foot, il était en bonne santé, et admettons, ce soir, il a mal au ventre. Il jouera pas pareil.
14: Ouais, mais ça, après, ils sont piégés, après, ils mettent du comprimé dans l'eau, hein.
0: Et l'autre qui s'est disputé avec sa femme une heure avant le match, pareil.
14: D'accord, même si la baisé, c'est pareil aussi, mais moi, non, ça veut rien dire tout ça. Non,
0: et vous êtes en train de comparer un match qui s'est joué le mois dernier. C'est quoi ça?
14: La valeur, non, le mois dernier, c'est quand encore. Là, ils sont reposés. Ils ont pris beaucoup de repos.
0: Ah ouais?
14: Ah, bien sûr, la valeur actuelle, l'équipe de France est plus forte que le Sénégal. Il n'y a pas de souci là-dessus. Et ce soir, ils vont gagner 2-1.
0: Ce qui est drôle.
14: C'est la valeur actuelle.
0: Mais c'est vraiment drôle, hein, le foot. Hein. Monsieur, le football, c'est une histoire drôle, hein, quand même.
14: Ben, c'est rond. Et puis après, il y a Dembélé, il y a Olive, et puis il y a comment dire, Mbappé.
0: Les mecs, ils connaissent que le qui va gagner ce soir. Ah ouais.
14: Parce que ils vont donner à fond, hein. Ils vont se mettre à fond là.
0: Ouais.
14: Plus dans la caisse. Oui, parce que lui, Mbappé, il a encore le ballon d'or. Hein. Il se moque du but, il a le ballon d'or.
0: Hein. Eh monsieur,
14: d'où il moque du but.
0: Mais ce que vous dites là n'est pas forcément vrai.
14: Ah bon, lui, il moque du but.
0: Si ce soir Mbappé, si ce soir Kylian Mbappé, ah je sais pas moi, il a pris un coup de chaud par exemple, parce que là-bas il fait chaud. Vous croyez qu'il va jouer pareil que la fois dernière?
14: Je sais pas. Non, moi, je crois ce que je crois. Hein. Moi, je crois que ce soir, on va gagner 2-1. Ça, c'était hier, ce soir. Ça, c'était hier, ça, c'est du passé. La valeur actuelle, la France est plus forte.
0: D'accord.
14: Même les Espagnols, les journalistes espagnols, ils ont dit. Même les Allemands, ils ont dit. Les journalistes. Même les Chinois, ils ont dit que la France est plus forte.
0: Ouais, mais ces mecs-là, vous croyez en ces gars-là, vous?
14: Bien sûr, moi je suis sûr, c'est la France à jouer contre le japonais, elle perd.
0: Vous êtes des ténors, les gars, moi vous m'impressionnez.
14: Hein. Amico, les Allemands, les Japonais les ont battus, le Brésil, les Japonais les ont battus, les Anglais, les Japonais les ont battus.
0: Oui, mais ils peuvent gagner, monsieur, ils peuvent gagner. Ils peuvent gagner ce soir. Mais les prochaines fois aussi, ils peuvent gagner ou perdre.
14: Oui, c'est notre histoire, la valeur et le ballon d'or.
0: Ah, voilà. En gros, je peux vous dire ce que je veux, c'est pas grave.
14: Le mérite du ballon d'or, c'est qui le mérite actuel, le ballon d'or? Ça appartient à Caracalia, le ballon d'or. Mais dommage pour lui, il n'est pas en Coupe du Monde. Mais le ballon d'or, actuellement, lui appartient. Mais après la Coupe du Monde, on ne sait pas qui l'a. Là, actuellement, on ne sait pas.
0: D'accord. Non mais moi j'avais arrêté de vous parler parce que tout ce que je vous dis, vous me dites qu'ils ont raison.
14: Non, mais moi je vois ça comme ça, mais vous avez le droit aussi.
0: Je plaisante bien évidemment. Je plaisante.
14: Moi je vois les choses comme ça.
0: Bon ben elle est géniale. Merci beaucoup d'avoir donné votre avis, monsieur. À bientôt. Non mais vous là, les gens qui aimaient le foot là. Alain, il aime le photo.
15: Oui.
0: Comment on peut gagner? Comment on peut dire qu'une équipe va gagner? Ils sont bons. Alors que si ce soir ils jouent, ils ont, je sais pas moi, un petit étourdissement, un petit mal au ventre, un petit truc comme ça, ils seront aussi meilleurs. On dirait qu'on parle des robots. C'est-à-dire que la fois dernière, ils ont joué, ils ont gagné, donc forcément, ce soir, ils vont jouer et ils vont gagner. C'est incroyable comme sport, ça, quand même. Allô?
15: Oui.
0: C'est pas un peu comme la météo, ça, le football? Allô?
15: Allô?
0: Oui, si vous parlez pas, on pourra pas se parler, monsieur. Bonjour.
15: Marc?
0: Non, Jean-Pierre.
15: Jean-Pierre, ah oui, bonjour.
0: Bonjour.
15: Bonjour, pour le match.
0: Oui, pour le match, oui.
15: Oui.
0: Oui.
15: Bon, ben, écoute, il faut pas faire la main avant la fille.
0: Ah, voilà un homme qui sait faire.
15: Ouais, il faut pas faire la main avant la fille, mais je sais pas pourquoi.
0: Pourquoi?
15: Quoi en Dieu?
0: Ça, quel rapport avec Dieu?
15: Ah, ben non, quoi en Dieu, quoi pour le diable. Ça te dit, Manaï m'a dit le diable des merdes d'Ali, mais nous, quoi en Dieu, nous. Nous jamais vu Dieu, mais nous, quoi en Dieu. Faut croire en Dieu.
0: Comment on peut croire une affaire où on n'a jamais vu?
15: Non, justement. Je crois pas lui, mais ni croit en Dieu.
0: Mmh,
15: et d'accord. Moi, pour ça, c'est la France qui gagne.
0: Ah, ou diamant, il faut pas faire la boue avant la pluie, après, diamant, c'est ce soir, la France gagne.
15: Non, mais moi, je dis, parce que, il faut pas dire que fait la boue avant la pluie, il dit vraiment, très, très bien. Il va penser, hein.
0: Mais monsieur, où l'est pareil le bouc juste avant? Ou fait la boue avant la pluie, ou dit ce soir, la France
15: oui,
0: a gagné?
15: D'accord. Mais là, bon, excuse-moi, alors. Mais moi, je me dis comme ça, il ne faut pas faire la boue avant la pluie, mais nous les chiens, nous derrière.
0: Monsieur, il ne faut pas faire la boue avant la pluie, mais ce soir, la France a gagné, c'est ça?
15: Ah oui. Et moi, je me dis comme ça, mais il ne fait pas le chic, mais moi, je me dis D.A.N., oui.
0: Ah, mais fais pas la boue avant la pluie, là. Les comme si vous dites, fiez pas ceci dans votre cochon, c'est la même chose, ça.
15: Ben, laisse comme ça même, à mon numéro, ou à moi, ce soir.
0: Ah, quoi, ça où? Crois pas, au moins. On va perdre d'une monsieur. Monsieur?
15: Bon après-midi.
0: Bon après-midi, allez, à bientôt. Mais crois pas, au moins. Alors, comment ce type peut dire tout et son contraire? C'est-à-dire que, il faut pas faire la boue avant la pluie, mais ce soir, la France va gagner. Je comprends pas. Allô? Oui.
16: Bonjour. Ça va pas la pluie avant la pluie, la boue. Non. À pas que sur la boue avant la pluie,
0: hein.
16: Ok, même là.
0: Comment on connaît ça, monsieur?
16: Hein?
0: Comment on peut connaître?
16: Ah, pas des anciens football, frère, on vient de connaître où?
0: Non, jamais, encore. Où le meilleur?
16: Où le meilleur?
0: Mais monsieur.
16: Fais un pronostic, vous, je vais.
0: Explique-moi juste à la fin, pour me prendre pronostic. Explique-moi quelque chose.
16: Hein.
0: Où, jusqu'à aujourd'hui, là, l'heure où on parle, 11h45, d'accord?
16: Oui.
0: Banaï joue bien, c'est le meilleur équipe sur papier, c'est des ténors, etc., etc.
16: Oui.
0: Comment on connaît ce soir, si Nena N2, la pointe de malaise, il s'en palie bien, les trucs. Comment on connaît ça?
16: Quand on joue Nena, je sais pas là-bas qu'il y a 11 joueurs, on connaît bien ça là-bas, qu'il y a une trentaine de joueurs, malaise, et pas dedans.
0: Donc, ça a gagné combien là?
16: Il y a seulement la pronostic qu'on a fait un gars là, on a eu 3 matchs à jouer à Vissau. Espagnol.
0: Monsieur, moi, je n'aime pas football, moi. Alors, le pronostic, c'est quoi?
16: 4-0.
0: Quoi?
16: 4-0.
0: T'es, vous pouvez être.
16: Je vais mettre l'argent dessus. 4-0.
0: 4-0 pour la France?
16: Ben, si. Ben, sans football, on a bon petit nord devant là. 4-0. Un but, deux buts, écoute bien. Demain, on va mettre, hein. Dembélé, une affaire douée.
0: Eh, mamie dit bonne forme là, n'a courage, pour donc bonne boucle, comment? T'es, monsieur, ou d'or, ou lève football, quoi?
16: Non, chacun n'a sauté les. Vous avez dit, un gars, des Netflix, t'as pas quoi là, chacun n'a sauté ça.
0: Maille pas.
16: Moi, j'ai acheté télé, mon cas d'écoute, personne fait des autres, ouais, moi, dans la ville.
0: Et maille pas ou quoi?
16: Maille pas. T'as la raison aux yeux. Toute ma fille paille, t'as la raison aux yeux.
0: Donc, le forme là, il est là 12 mois de l'année, mais quand on a la football, maille pas.
16: Maman, je suis sur le sport. M'avait tennis, t'avais Roland Garros, hein, moi, là.
0: Ouais.
16: J'ai suivi sur Roland Garros. Maintenant, laisse-moi le football.
0: Chacun son affaire, alors.
16: Ah, ben oui, t'es frère. Master télé pour moi. Alors, maille pas.
0: Hein. Gale équipé, tout ça.
16: Maille pas la bière, car deux mouns, il vient, car deux mouns, tout seul. C'est que bien, ouais, mais êtes la crème, pas là.
0: Ouais, ou répondent pas. Si ce soir, là, quelqu'un, il passe, il répond pas.
16: Ah, c'est son fait, c'est que ben, moi, son fait, moi, tout seul, maille pas.
0: Ben donc, là, on peut préparer le défilé pour demain déjà, là, alors.
16: Défile, pas moi.
0: Non, mais à nous, nous peut préparer, alors, comme on connaît tout.
16: Ah, ouais, mais au défile, quoi, faut pas boucler pour que tu chies.
0: Ah ben monsieur, nous plaît être hypocrite un peu.
16: Les gars, il parle, il perd, il gagne. Demain matin, Michel dit, il perd, là, il défile, il me dit, il gagne, il va.
0: Ouais, ben, allez, ben, Lichamps, son vase, ouais.
16: Ça va. Encore qu'à l'année, depuis 80, je suis paré depuis Paris FC. J'aurais dit Paris, la deuxième Coupe du Coupe à Ligue des Champions pour moi, papa de Philippe, qui est la case.
0: Ouais, ben, elle prend un peu le temps pour gagner nos affaires,
16: moi. Une équipe adverse, tu vois, comment, elle prend le temps pour gagner. Ben, une équipe depuis 30 ans, elle a gagné, elle participe pas jusqu'à aujourd'hui, elle participe.
0: Non, mais là. Non, monsieur, ben, avant le coulet, elle prend un peu le temps pour gagner quand même.
16: Ah, elle prend le temps pour gagner, mais tous les hommes, ça gagne, le frère.
0: Oui, non, mais là, elle prend un peu le temps, à vous quand même, non?
16: Ah, hé, hey, tu écoutes bien, on a 10 ans, Bouga, là, pour ensemble, mais, à Bouga, avant, écrit, non, bon. Ah, puis, écoute bien, comme zéro. Quand on a joué premier final, quand on a perdu premier final, on va y en a dit comment? Il a dit, Bouga, lien, quand t'as, on a l'argent.
0: Mais à moi, ça dit, mais, à moi, ça me zote, c'est que, ça, tu connais le nom Bonne Bouga, le nom Zote Cousin, je ne connais pas.
16: Ça, à moi, non, on connaît tout le
0: monde. Son famille, il connaît pas, on les connaît, il connaît Marc, les Dembélé, Moudou Pélé, Magni Pélé.
16: Ben, Mohamed Pelé.
0: Mohamed Pelé, tout.
16: Ben, disons.
0: Ah ouais,
16: c'est Marc, tu as ce, midi au 4 du Rochoir.
0: Ok, bon. Bisous.
16: Ben, allez, là, tout ça, bisous, gros bisous, partout.
0: Partout, allez, partout. Allez, allez. Allez, à bientôt. Aïe, aïe, aïe, aïe, aïe, aïe, aïe. Allô, bonjour.
17: Allô, oui, bonjour, monsieur.
0: Bonjour.
17: Désolé de vous déranger. Un match de balle, je passe.
0: Ah, voilà, voilà un visionnaire.
17: Tout ce qui dit, elle m'a dit gagner d'avance, c'est vraiment n'importe quoi.
0: Ben oui.
17: C'est ça, c'était premièrement. Deuxièmement, c'est pas la France qui joue, c'est l'Afrique qui joue contre l'autre équipe l'Afrique.
0: C'est-à-dire, pourquoi on dit ça?
17: Ben, monsieur, dans l'équipe de, l'équipe de France, il joue dans environ 20 joueurs africains, ils jouent dans l'équipe de France. Vous parlez sur l'équipe de France, ou? Ah, non, non, non, pas du tout. Dans le temps Platini, dans les années 80, là, dans l'équipe de France, il y avait seulement des noirs. Dedans.
0: Non, mais c'est pas une question de noir ou blanc, c'est une question de nationalité, monsieur.
17: La nationalité, il y en a plusieurs, Congolais, Camerounais, quoi, dit, Ivoiriens, tout ça, là, j'ai l'équipe de France, vous appelez ça l'équipe de France? Non, ça, c'est la connerie, ça. Mais il y en a longtemps, monsieur, puis il y a dit, mais je souhaite que les gars aient bien un.
0: Ah ouais, ou prie pour que les gars aient bien un.
17: Et m'y garde pas, m'y entend les résultats, tout simplement, m'y garde pas l'équipe de France, il y en a longtemps.
0: Attention, oui. Demain, par contre, on change de paletot, on dit où
17: t'es. Jamais de la vie. Ah, jamais, bon. Jamais.
0: Attention, on fait comme votre 2-3 boucles politiques, ils changent la veste non. Après, hein.
17: Depuis qu'on est là, la joue devant Brésil, la pierre 3-0, là. Brésil, la pierre 3-0, là, demi, puis garde, puis l'équipe de France. C'était la magouille, jusqu'à aujourd'hui. Et acheté par le président. Ben, c'est pas ça, là, tout le monde est dans notre podestique, qui dit qu'on s'en la France, il gagne, parce qu'il y a acheté déjà. C'est la connerie, ça.
0: Ouais, parce que, comment on peut pronostiquer qu'ils vont gagner sur des matchs qu'ils ont déjà gagnés.
17: Exactement, bon, mais je n'ai pas du tout alors.
0: Ben ouais, mais pas moi, je dis comme vous, monsieur, je suis d'accord avec vous.
17: Exactement, dans une qualification directement à la France, je ne sais vraiment n'importe quoi, comment un match pour jouer, il peut gagner d'avance.
0: Mais c'est... je ne comprends pas ces bougs qui se disent connaître le football, ils connaissent les tactiques, ils connaissent les joueurs par cœur et tout, et après ils viennent vous dire, alors que le match n'est pas joué, l'équipe a gagné.
17: Exact. On regarde l'équipe de la Réunion, le dernier, les PFT sont le premier aujourd'hui.
0: Ouais.
17: Ils donnent le pronostic. Une équipe, ils tapent la France, gagne toute l'équipe. Mais pas la France du tout, mais carrément.
0: Ben oui! Là, il est parti gaspiller son argent pour acheter un grand écran pour regarder le truc. Mais pourquoi il achète ça? Garde pas le match, le bouc, ça a gagné de toute façon.
17: Mais c'est des tranches qui

0: Allez, maintenant, le football. Allez, il commande les artistes. Allez.
1: Ça allait un peu comme la politique, ça. On a un peu connu, vous êtes à gagner les élections. Allez voir pourquoi on dépouille toutes bonnes urnes.
0: Exact.
1: La bigade, et puis là-bas, la foot, hein. Tout franchement, Saint-André, là-bas, elle disait, t'es fin de gagner, fin de sortir en l'air, tout. Après, elle n'a pas gagné, même.
0: La preuve, c'est ça. Voilà.
1: C'est vrai, ça. Eh, je sais pas, de l'autre côté, dans notre ville aussi, ça, t'es fin de sortir en l'air. Après, la change la donne. Mais moi, on dit, c'est pas ça, Paul, ça.
0: Je connais pas. Mais comme ça, dans mon vraiment, je n'aime pas l'équipe des France depuis dans les années, il y en a beaucoup d'années, monsieur.
1: Le bureau, le Bonzion, t'es pourquoi on dépouille tout? Là, t'as dit premier centaine, j'ai pas de deuxième centaine, viens gagner. Azat fin commence à défiler tout, allez, waouh, zapin.
0: Bois champagne, klaxon, défiler partout dans la ville. C'est vraiment n'importe
1: quoi. La boue avant la pluie, les gars.
0: Le football est comme la politique.
1: Boudin dans le ventre cochon.
0: Ben, il fait pronostic avant.
1: Ben, après, là, il dit, il connaît football. Attention, Bougla, avant, ou là, dis-moi comment. Ah, moi, il connaît pas rien. Lui, il connaît football.
0: Il connaît pas, mais il dit, Fidel, il connaît rien.
1: Ah.
0: Moi, n'importe quoi, ça.
1: Mon
0: n'importe Dieu quoi. Pas voir, ça. De toute façon, moi, il garde pas, moi. Il garde jamais l'équipe de France, moi. Même pas le calcul.
1: Monsieur, dors bien ce soir, dors bien.
0: Aïe, rien que ça, mais...
1: Alors. Ah. Allez, nous à trouver demain.
0: Bonne journée.
1: Allez, bonne journée. Foot friction, demain à 9h. So, ça va. J'ai changé mon paletot, la veste. Ben là, comme il ouvre ça, là, tout le monde micro, il ouvre en même temps.
2: C'est ça qui marche?
1: Non, là, tu marches pas. Un seulement les ouvert, un par un.
2: Salut Alain, notre technicien qui est parmi nous aujourd'hui.
1: Là, par contre, ça la sous-cause, pas droite devant, il n'entend pas.
2: Ah oui. On salue Alain qui est avec nous dans le studio aujourd'hui pour le Frido quotidien.
1: Ah, combien entend le son? Ah, ben, on est en train de régler. Si, ben, on est en train de faire des réglages en ce moment.
2: Bizarre.
1: Bah ouais, ça fait bizarre. Bon, Frido quotidien spécial.
2: Oui. Vive le Sénégal. 2000 euros aujourd'hui au Frido quotidien à faire gagner avec mon très cher compatriote Max. Oui, moi aussi, je m'entends bizarre. Qui soutient comme moi le Sénégal?
1: Bien sûr, bien sûr. Je vais me démaquiller là dans un instant d'ailleurs. Parce que
2: bon courage, j'ai essayé.
1: Mais... Si, si, on n'a pas le micellaire. On n'a pas ça
2: ici, là, non.
1: Bon, encore. Le prochain qui prend son service à midi, emmenez-nous de l'eau micellaire, s'il vous plaît. S'il vous plaît.
2: Bobby emmène-nous de l'eau micellaire parce que là. On est
1: Bobby, connais pas que il est le missile. N'importe quoi, toi. Pourquoi tu dis ça?
2: T'es négatif.
1: Et pourquoi tu dis ça de Bobby, toi?
2: Isabelle a dit, tu connais pas c'est quoi l'eau micellaire. Ah. Non, Isabelle a dit que tu as pas d'eau micellaire. Tu connais toi celui-là, celui-là pas.
1: Comment tu connais ça, toi, d'ailleurs? Tu es déjà rentré dans sa salle de bain?
2: Déjà là, faux supporter comme là.
1: Ah oui, Fayot.
2: Elle m'a demandé, je lui ai demandé si elle voulait le collier. Elle m'a dit oui.
1: Mm-hmm.
2: Quand je lui ai donné, elle a mis dans son cou pour me faire
1: plaisir.
2: Bon, voilà.
1: Ben, Popana,
2: là, voilà, je repasse le collier posé dans un coin là-bas.
1: Et, attends,
2: et là, il va se dire où supporter là. 2000 euros, prix de quotidien aujourd'hui, on va où?
1: On va à Saint-Louis, chez Louis Edmond.
2: Ah ben voilà, c'est fixe.
1: Ouais, on appelle sur un fixe rue Aristide Briand.
2: Attends, Louis, quoi. On arrive avec 2000 euros.
3: Vous demandez, pas attribué.
1: On nous a pas fait ça quand même le jour de la Coupe du Monde. Non, non, on va recommencer.
2: C'est quoi? Qu'est-ce que c'est cette blague à 2 francs?
1: À 2 balles.
2: Le jour de la Coupe du Monde, on nous a pas fait ça. Ben si, 2000 euros. Allez, Louis, Louis de Saint-Louis. Oui. Bon. Saint-Louis. Qu'est-ce que t'en penses de ton t-shirt?
1: Ouais, j'aime bien, Sénégal. Là. Ouais, là, j'aime bien.
2: Ça, c'est pour faire causer ça.
1: Ce soir, nous allons gagner la Coupe du Monde. Il n'y a personne au téléphone. Il n'y a personne au téléphone. Voilà. Mungadef. Comment? Mungadef?
2: Non, Nangadef.
1: Nangadef. Voilà. Ce soir, la France va gagner, je te dis.
2: C'est pas la France qui doit gagner, c'est le Sénégal.
1: À nous fait gris-gris, comme ça. France pas gagné, gris-gris. France pas gagné. Coupera pas de joueur.
2: Vas-y, pose la question. Après, on fera un peu de désordre si tu veux. Pose la question.
1: À la page 13.
2: Ah, on va dans le sport.
1: Quel est le titre du deuxième article?
2: Attends.
1: 13. Râle pas, gros bouchon, pas grave ça. Voyez-vous.
2: Voilà. La page 13, le deuxième article. Recycler mon véhicule.
1: Ah ouais, c'est tendance.
2: La seconde.
1: Ouais, la tendance, c'est de faire enlever son véhicule ventouse qu'on a laissé sur le parking qui bouge, puis bloque une place de parking. Il y en a beaucoup comme ça?
2: Ben ouais, c'est bien. La structure annonce

0: vient d'annoncer cette semaine une grosse campagne de sensibilisation. Écoute bien, oublie pas moins, les nains et solutions.
1: On peut enlever votre véhicule et je crois que c'est pris en charge et tout. Il faut faire les démarches et tout. Bien ça.
0: Ouais.
1: Bon ben voilà. Dommage pour Louis Edmond.
0: Ouais, demain 2100 euros.
1: Ouais.
0: Et puis la défaite de la France.
1: Aussi. Parce que c'est le Sénégal qui va gagner.
0: Voilà.
1: En fait, faut expliquer les gens pourquoi on a changé d'avis.
0: Enfin, moi, j'ai pas changé d'avis. Moi, depuis ce matin que je suis arrivée, j'ai annoncé mon pronostic 1-0 pour le Sénégal.
1: Voilà. Parce que, au fur et à mesure de la journée, beaucoup de gens disent, Mbappé, en ce moment, il est pas au top de sa forme, ceci, cela,
0: Est-ce qu'il a déjà été au top de sa forme? Est-ce qu'il a déjà été au top de sa forme?
1: Il est même sur l'écran, là, en haut.
0: Oui, mais c'est bizarre maintenant.
1: Il est partout. Le gars, il est partout.
0: Mais c'est pas parce qu'il est partout que ça veut dire qu'il est au top de sa forme.
1: Ben pourquoi on le prend pour faire de la publicité, par exemple, s'il est nul?
0: Parce que il est nul, mais on le prend pour faire de la publicité parce que les gens aiment beaucoup
1: des ténors, et après
0: N'Golo Kanté, par exemple, c'est un joueur.
1: Et comment les gens ils peuvent dire Attends, on voit encore un bout de la France. Enlève le truc, fais monter un peu.
0: Attends, voilà,
1: comme ça. Parce que il y a des gens qui font des pronostics, ils se disent on va gagner comme ça. Eux, ils vont gagner.
0: Oui, non, mais ceux qui ont annoncé 4-0 là, par contre là, les gars rêvent pas.
1: Attention, il y a un gars pour la France dans ton dos là.
0: Non.
1: Ça rachète
0: de demain. On peut pas mélanger nos salives.
1: Tranquille.
2: Salut la montre, comment vous faites quand il mange pas ça?
1: Tranquille, vous avez un micro là.
0: Allez, mais il est pour la France, lui.
2: Sans mettre la main, la bouche dessus là, juste comme ça là.
0: Ouais. Vive le Sénégal.
1: Mais si vous vous êtes là, les bleus, on peut pas dire aller la France.
0: Attention,
1: on peut pas dire aller le Sénégal si vous vous êtes là, les bleus.
0: Mais c'est pas grave, moi mon t-shirt est vert, jaune, rouge.
1: Qu'on peint le vous vous êtes là.
0: Oui, s'il vous plaît,
1: peinez-moi.
2: Mon vous êtes là n'est pas bleu.
0: Ben
1: ah ouais.
0: Si, de quelle couleur alors ton vous vous êtes là?
2: Ouah, pas.
0: T'es à Paul, là, et là, t'es fier de ta blague.
2: Pas encore!
0: Derrière.
1: Eh, Mathieu, elle a fait, mais m'a pas répondu. Non, en fait, j'allais dire un truc, mais après, je disais jamais, dis pas ça, le frère.
2: Il a pensé comme moi, mais.
1: Non, j'ai pas dit ça.
0: Mais en fait.
1: Non, là, dis pas bleu.
0: Non, ça marche pas celui-là.
1: Ah bon, il marche pas encore, là?
0: Vas-y. Vas-y.
1: Non, il y a 1, 2, 3, 4, non.
0: Tu vois,
1: voilà, faut quoi?
0: Alain, ça marche pas!
1: Alain, ton truc est débranché. Non, mais le truc là, c'est que. Tu peux pas dire ça comme ça. Dis pas. Tu fallais pas où t'es dit.
0: Tu veux que je te prête mon micro?
2: Non, c'est bon,
1: bon, combien alors? 1-0, 2-0, 3-1, 4-0?
0: 1-0 pour le Sénégal.
1: À nous, c'est 1-0 Sénégal, nous.
2: À nous.
0: Non, mais ça, elle est faux, ça.
1: Allez, allez. 2-1. 2-1, quoi? 2 pour la France? 1 du Sénégal.
0: 2-1 pour le Sénégal? Merci, Francky.
1: 2 Sénégal, alors.
0: Ouais.
1: Allez, Francky a capitulé. Sans en leur minorité. Allez, sans. Goûte à nous. Il est midi.
0: C'est midi. Bye, bon appétit.
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4: Bonjour à tous. Volodymyr Zelensky au G7. Le président ukrainien a été accueilli à Évian tout à l'heure par Emmanuel Macron. Il doit notamment participer à une réunion de travail en présence de Donald Trump. L'objectif, tenter de remettre la guerre en Ukraine au cœur des discussions internationales. Le président américain a jugé hier qu'il était peut-être possible de faire quelque chose à propos de ce conflit. Le Moyen-Orient, lui aussi, est toujours très haut dans l'agenda des chefs d'État et de gouvernement. Ils se retrouveront pour un déjeuner de travail consacré aux crises dans cette région. Hier, Donald Trump a assuré que le détroit d'Ormuz serait complètement ouvert dès vendredi, jour annoncé de la signature de l'accord trouvé entre les États-Unis et l'Iran pour mettre fin à la guerre. En attendant, cet accord lui a permis de calmer les cours du pétrole. Et en France, les distributeurs de carburant sont reçus aujourd'hui à Bercy. L'État promet d'effectuer des contrôles sur les prix à la pompe dans les prochaines semaines pour s'assurer qu'ils baissent comme les cours du pétrole. Dans le reste de l'actualité, quelle autonomie pour la Corse? Le débat constitutionnel débute aujourd'hui à l'Assemblée nationale. Les députés examinent le projet de loi qui vise à reconnaître la population corse comme une communauté. Elle aurait officiellement sa propre langue, son histoire ou encore sa culture. Frédéric Péchier a de nouveau rendez-vous avec la justice. La chambre de l'instruction de la cour d'appel de Lyon examine ce matin la demande de mise en liberté de l'ancien médecin anesthésiste. Le quinquagénaire avait été condamné par la cour d'assises du Doubs à la perpétuité en décembre dernier pour 30 empoisonnements, dont 12 mortels de patients, lorsqu'il exerçait dans les cliniques de Besançon entre 2008 et 2017, des faits qu'il conteste. Place aux épreuves de spécialité aujourd'hui. Plus de 530 000 élèves de terminale générale et technologique passent le bac depuis hier. Selon la matière, l'épreuve se terminera à 11h, 11h30 au midi. Et puis bien sûr du football, car c'est le grand jour. 3 ans et demi après sa défaite en finale face à l'Argentine, l'équipe de France retrouve la Coupe du Monde ce soir face au Sénégal. France-Sénégal, c'est à suivre à partir de 21h. Excellente matinée à tous.
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0: Métropole à Bordeaux, décès de Monsieur Mussa, Raphaël Jacqui. Décès de Monsieur Mussa, Raphaël Jacqui, originaire de Saint-Pierre. Ancien responsable de caisse du Crédit Agricole rue Félix Guyon à Saint-Denis. Grand fan de Radio Freedom. Décès survenu le jeudi 11 juin à l'âge de 79 ans. Les obsèques auront lieu en métropole dans la plus stricte intimité familiale demain. En métropole et à Saint-Leu, décès de Monsieur Tilama Makomé Jean Pierrot. Décès de Monsieur Timala Makomé Jean Pierrot, originaire de la Possession, fils de Timala Makomé Émilienne, dite Madame Gogo. Décès survenu en métropole, mercredi 3 juin, à l'âge de 56 ans. Le convoi mortuaire sortira de la chambre funéraire de Stella, Saint-Leu, aujourd'hui. La bénédiction aura lieu en l'église de Piton-Saint-Leu à 16h cet après-midi. Et l'inhumation se fera au cimetière de Piton-Saint-Leu. À commune Bègue-Sainte-Suzanne, décès de Monsieur Maillot-Jean-Luc, dit Tiluc. Décès de Monsieur Maillot-Jean-Luc, dit Tiluc. Domicilié à commune Bègue-Sainte-Suzanne, décès survenu dimanche à l'âge de 69 ans. L'heure, la date et le lieu des obsèques vous seront communiqués ultérieurement. Au port, décès de Monsieur Aucourt, Albert Sylvain. Décès de Monsieur Aucourt, Albert Sylvain. Domicilié au port, décès survenu dimanche à l'âge de 87 ans. L'heure, la date et le lieu des obsèques vous seront précisés ultérieurement. À Saint-Denis, à Entre-deux, décès de Monsieur Oaro Fabrice Noël. Décès de Monsieur Oaro Fabrice Noël, originaire de l'Entre-deux, ancien militaire de la base aérienne 105. Décès est survenu le jeudi 22 novembre 2023, à l'âge de 53 ans. La bénédiction aura lieu en centre funéraire sud, à la ligne Paradis-Saint-Pierre à 14h jeudi après-midi, suivi d'une cérémonie militaire et de la crémation. À Saint-Leu, décès de Monsieur Dussol, Jean-Marc, dit Marco. Décès de Monsieur Dussol, Jean-Marc, dit Marco, ingénieur du son à Réunion la Première. Décès survenu dimanche à l'âge de 57 ans. Le convoi mortuaire sortira du centre funéraire sud à la ligne Paradis-Saint-Pierre aujourd'hui. La bénédiction aura lieu au centre funéraire sud à 12h30 tout à l'heure, suivi de la crémation. À Saint-Denis et à Saint-Joseph, décès de Madame Duchemann Claudia. Décès de Madame Duchemann Claudia. Décès survenu dimanche à l'âge de 83 ans. Le convoi mortuaire sortira de la maison des veillées du Butor à Saint-Joseph demain. La bénédiction aura lieu en la chapelle de la maison des veillées du Butor à Saint-Joseph à 10h demain matin. L'inhumation se fera au cimetière du Butor à Saint-Joseph. Omac à la rivière Saint-Louis, décès de Madame Léonie Marie Iréna, née Lamoli. Décès de Madame Léonie Marie Iréna, née Lamoli. Décès survenu hier à l'âge de 90 ans. Le convoi mortuaire sortira de son domicile au 58 A, rue Aristide Briand, Omac à la rivière Saint-Louis aujourd'hui. La bénédiction aura lieu en l'église des Macs à 14h30 cet après-midi. L'inhumation se fera au cimetière de Saint-Louis. À Saint-Denis, décès de Monsieur Versigny Paul-Antoine. Décès de Monsieur Versigny Paul-Antoine, domicilié au chemin Fourachaud à Saint-Denis. Décès survenu samedi à l'âge de 85 ans. Le convoi mortuaire sortira du centre funéraire de Bois-Rouge à Sainte-Marie demain. La bénédiction aura lieu en la chapelle du centre funéraire de Bois-Rouge à 14h demain après-midi. L'inhumation se fera au cimetière de Bois-Rouge à Sainte-Marie. À Saint-Paul, décès de Monsieur Akama Virama Ligon Yvon. Décès de monsieur Akama Virama Ligon Yvon, ancien bazardier. Décès survenu lundi à l'âge de 84 ans. Le convoi mortuaire sortira de son domicile au 13 rue Lacaille à Saint-Gilléo demain. La bénédiction aura lieu à la même adresse par un prêtre tamoul à 14h demain après-midi. L'inhumation se fera au cimetière de Villèle à Saint-Gilléo. À Saint-Paul, décès de monsieur Hacking Jules Joseph, dit monsieur Jules. Décès de monsieur Hacking Jules Joseph, dit monsieur Jules. Décès survenu dimanche à l'âge de 100 ans. Le convoi mortuaire sortira de son domicile au 127 Chaussée Royale à Saint-Paul aujourd'hui. La bénédiction aura lieu en l'église de Saint-Paul à 15h30 cet après-midi. Et l'inhumation se fera au cimetière marin de Saint-Paul. Au tampon, décès de monsieur Combs Georges Marius, dit papy. Décès de monsieur Combs Georges Marius, dit papy. Décès survenu hier à l'âge de 87 ans. Le convoi mortuaire sortira de la maison d'éveillé du tampon aujourd'hui. La bénédiction aura lieu en l'église de Trois-Mars à 15h cet après-midi. L'inhumation se fera au cimetière de Terrain-Fleury. À Sainte-Suzanne, décès de monsieur Séguer Philippe. Décès de monsieur Séguer Philippe. Décès survenu hier à l'âge de 71 ans. Le convoi mortuaire sortira du centre funéraire de commune Prima aujourd'hui. La bénédiction aura lieu en la chapelle du centre funéraire de Prima à 13h30 cet après-midi, suivi de la crémation. À Saint-Leu, décès de madame Incana Charlestine. Décès de madame Incana Charlestine, fille de Incana Julien Laurent et de Amile Caro-Marie Charlette. Décès survenu hier à l'âge de 51 ans. Le convoi mortuaire sortira de son domicile au 75 chemin Badamier, Bramouton-Saint-Leu, aujourd'hui. La bénédiction aura lieu en l'église des Colimaçons à 16h cet après-midi. L'inhumation se fera au cimetière des Colimaçons. À Saint-Joseph, décès de monsieur Étève Jean-René. Décès de monsieur Étève Jean-René, parapentiste chevronné, domicilié aux 3 allées des Poivriers à Saint-Joseph. Décès survenu accidentellement dimanche à l'âge de 69 ans. L'heure, la date et le lieu des obsèques vous seront communiqués ultérieurement. En Suisse à Genève, décès de monsieur Percé Fabrice. Décès de monsieur Percé Fabrice. Décès survenu samedi en Suisse à Genève à l'âge de 49 ans. Le corps sera apatrié à La Réunion vendredi. Le convoi mortuaire sortira de la salle d'éveillé de Trois-Bassins où se tiendra une veillée à partir de 11h vendredi matin. La bénédiction aura lieu en l'église de Trois-Bassins à 14h30 samedi après-midi. Et l'inhumation se fera au cimetière de Ravine Daniel à la Saline Léo. À Saint-Leu, décès de monsieur Altieri Jean-Yves. Décès de monsieur Altieri Jean-Yves. Décès survenu hier à l'âge de 70 ans. Le convoi mortuaire sortira de la chapelle ardente de Saint-Leu. L'heure, la date et le lieu des obsèques vous seront donnés ultérieurement. En métropole, décès de monsieur Drulé Laurent Cédric. Décès de monsieur Drulé Laurent Cédric. Originaire de Saint-Paul, fils de Drulé Jean-Raymond et de Dijoux Odile. Décès survenu le jeudi 11 juin à l'âge de 44 ans. Le corps sera rapatrié sur l'île à une date qui vous sera communiquée ultérieurement. Aux avirons, décès de monsieur Vatel Morin-Joseph. Décès de monsieur Vatel Morin-Joseph, domicilié aux avirons. Décès survenu hier à l'âge de 72 ans. Le convoi mortuaire sortira du centre funéraire des Avirons demain. La bénédiction aura lieu en la chapelle du centre funéraire des Avirons à 11h demain matin. Et l'inhumation se fera au cimetière des Avirons. Port, décès de Monsieur Tiburce Antoine Expédi. Décès de Monsieur Tiburce Antoine Expédi. Décès survenu hier à l'âge de 72 ans. Le conventuier sortira de son domicile au 124 rue Jean Giono, au port, aujourd'hui. La bénédiction aura lieu en l'église Sainte-Catherine à la rivière des Galets à 15h cet après-midi. Et l'inhumation se fera au cimetière paysager du port. Et au tampon Pont-d'Yve, décès de Madame Rita Mélanie, née Bassonville, dite Tata. Décès de Madame Rita Mélanie, née Bassonville, dite Tata. Décès survenu hier à l'âge de 85 ans. Le convoi mortuaire sortira de son domicile au 125, chemin Henri Cabeu, Pont-d'Yves Tampon, aujourd'hui. La bénédiction aura lieu en l'église de Pont-d'Yves à 15h30 cet après-midi. Et l'inhumation se fera au cimetière de Bras de Ponto. Je vous rappelle que pour tous vos avis de décès, un numéro est à votre disposition, le 02 62 41 51 51.
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0: Prochain rendez-vous pour les avis de décès, ce sont aux environs de 16h50 cet après-midi dans Trafic. Voici un communiqué de la régie La Créole qui informe les usagers de la commune de Trois-Bassins qu'en raison de travaux sur le poste de transformation site R3, la distribution en eau potable sera perturbée demain mercredi 17 juin de 8h à 15h sauf incident. Afin de limiter l'ampleur de ces perturbations, La Créole invite les usagers concernés à réduire leur consommation et à privilégier les usages essentiels. La régie La Créole remercie les usagers de leur compréhension. Donc attention, la distribution est perturbée, hein, la distribution en eau potable perturbée pour demain mercredi 17 juin de 8h à 15h sur tout le secteur de la commune de Trois-Bassins. Allez, on retrouve la suite de vos appels dans un instant. Préparez-vous, on attend vos pronostics. C'est le jour du mondial pour la France. Premier match de la France pour ce mondial 2026. On attend vos pronostics tout à l'heure au 02 62 99 12 00.

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2: 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Voici tout de suite le journal de la mi-journée préparé, présenté par Bastia Arnaud. Bastien Arnaud, bonjour.
3: Bonjour Max, bonjour à tous. Un gros incendie ce matin du côté du tampon. Un important dispositif a été déployé, vous l'entendrez. L'affaire Patrick Bruel continue de susciter de vives réactions. Un homme met en garde les artistes sur le comportement de certaines fans. La Coupe du Monde commence ce soir pour l'équipe de France. Vos réactions dans quelques instants. Et puis la météo, le soleil sera dominant sur une bonne partie de l'île cet après-midi. Bulletin en fin de journal. Un important incendie dans un parking au tampon. Ce matin, peu avant 11h, le feu s'est déclaré dans le parking situé au sous-sol du magasin La Halle au tampon. Cette passante raconte, tout le secteur a dû être bouclé.
2: Son qu'on retrouvera juste après Bastien Arnaud. Je vous laisse poursuivre. Les pompiers sont donc intervenus rapidement sur cet incendie du côté du tampon.
3: Oui, effectivement. Depuis cette affaire Bruel, on en parle aussi également. Certains restent sceptiques. Selon cet homme, les victimes dans cette affaire auraient dû être contente de pouvoir avoir cette proximité avec l'artiste. Il met en garde Frédéric François, qui déclenche la folie de ces dames lors de ses apparitions sur l'île également.
4: Moi, m'y crois pas, cette histoire de viol, moi. Les hôtesses d'accueil qui sont là dans le carré VIP et tout. Quand on en a des maquilleuses, des coiffeuses et tout, qui font du rentre-dedans au chanteur. Tous autres, s'ils autres n'ont pas su nuit avec le chanteur, ils se marient avec. Elles étaient en plein rêve, là. Celles qui sont parties à l'hôtel, elles étaient consentantes, ça c'est sûr et certain. J'ai fait l'arrivée d'un Tour de France. Toutes les hôtesses qu'il y avait, là, elles rêvaient d'un cycliste, hein. Elles ont gardé le silence, pourquoi? Parce que pendant toutes ces années, elles l'ont en travers de la gorge. Parce qu'elles se sont dit, bon, le lendemain matin, ouais, ben, donne-moi ton numéro de téléphone et lui, puis il la calcule plus, quoi. Pour lui, il a passé une soirée, basta. Elle s'est sentie trahie et tout, salie et tout. Même dans le monde du foot, ça existe. S'il devait arrêter tout le monde qui a fait ça, eh bien, il y en a un. Claude François, c'était quoi? Tous! Ça, c'est des nanas qui ont rien dans la tête. Aucune n'a dit qu'elles ont été forcées et tout et compagnie. Comme on dit en créole, la paix, la liatère. Moi, si j'étais un grand chanteur, qu'il y a 3-4 femmes qui me courent après, si je suis certain, j'en prends une. C'est que de la vengeance, vu qu'il y en a une qui a parlé, il dit, bah, tiens, nous aussi, tiens. Mais comme il dit en créole, ou la rôder, ou la trouver.
3: Et nous vous tiendrons bien sûr informés des suites de cette affaire. Du côté de Beauséjour maintenant, un village santé est organisé aujourd'hui près de la cave de Beauséjour à Sainte-Marie. L'occasion pour se faire dépister de certaines maladies ou encore se renseigner sur la santé au quotidien. Jessie, qui est l'une des organisatrices de l'événement, nous en parle.
5: Diététicienne, ça des fois on a bien besoin d'avoir des petits conseils diététiques. Ensuite, on en a le sport adapté, on en a la kiné aussi, orthophoniste. Hein. Alors là, l'orthophoniste connaît le délai d'attente pour un orthophoniste. Hein. Infirmier aussi pour faire dépistage diabète, cholestérol, prise de tension. Il y a Glomaternité qui va pouvoir vous conseiller sur. C'est du désir de grossesse jusqu'à la petite enfance. Et puis bon, on en a aussi la protection de l'enfance que Mie représente aujourd'hui aussi avec EPA. Écoute-moi, protège-moi, aide-moi, aide-moi. Nous présente en fait le gaillaromètre. Il veut dire que m'y mesure mon gaillard. Quand on est dans le vert, il veut dire qu'on est gaillard, on est en sécurité, on est bien. Créole dit nous les gaillards, nous les heureux. On est là jusqu'à 15h, 16h. Voilà, c'est une grande journée.
3: La journée santé, c'est encore toute cet après-midi sur le site de Beauséjour près de la CAF à Sainte-Marie. Et c'est gratuit. Alors revenons très rapidement sur cet incendie du côté du tampon. Je vous en parlais. Écoutons cette passante qui raconte justement que le secteur a dû être bouclé complètement.
6: Il y a un incendie dessous la halle au tampon. Centre-ville, rue B de l'île au tampon. RHC dessous. En haut, il y a l'immeuble. Après, il y a la halle. Et c'est dessous le parking dessous. Il y a des pompiers, il y a les gendarmes. Tout est sur le lieu là. La route est barrée les deux côtés là. C'est dessous le magasin là, là, le sous-sol, voilà, là, il y a les gendarmes, il y a la police municipale qui arrive, et il y a 3 camions de pompiers sur la route qui est bouchée là, 3 camions de pompiers, dessous, tout seul. Alors, les policiers municipaux, les gendarmes, tout est sur les lieux, là. J'ai bloqué les deux côtés, de rond-point chandelle jusqu'à l'église, les bouchers.
3: Les pompiers sont donc intervenus rapidement et selon nos informations, aucune victime serait à déplorer. La circulation était bloquée tout à l'heure dans le centre-ville du Tampon. Si vous êtes sur place et que vous avez d'autres informations, appelez-nous au 02 62 41 51 51, notre service radio-guidage. Et maintenant, parlons de Aurélien Santon. Après l'annonce de sa démission, Aurélien Santon continue à recevoir de nombreux messages de soutien. Certains lancent même un appel à la mobilisation lors de sa dernière prise de parole qui se produira demain.
7: En Provence, ils ont les Santons de Provence, et nous, on a notre petit Santon de La Réunion. C'est un peu imagé, mais c'est ça. Bon, je ne sais pas si ma simple voix pourrait l'influencer ou quoi. Bon, il est grand, il sait ce qu'il a à faire, mais c'est vrai que s'il démissionne, bon nombre de Réunionnais seront dans la panade. Quand je pense à lui, je me dis, c'est l'élu. Mais après, bon, je peux comprendre aussi son épuisement. Moi, je pense que peut-être lui laisser le temps, il est encore jeune. Le laisser mûrir un peu. Pas que jeune, mais bien dans sa tête et droit dans ses bottes. Mais il faudrait qu'il soit davantage aidé, que les gens n'attendent pas que sur lui, quoi. Je veux dire, après, il doit être un peu entouré. Voilà, quand on peut plus, on peut plus. Quand on n'a plus rien pour nous, on peut plus rien donner aux autres.
8: Mon ami, notre ami, notre frère Aurélien Santon. On prie tous pour qu'il change d'avis, bien sûr. On essaye de le convaincre. Mais voilà, donc demain, il y aura un rassemblement de rue de la Source à Saint-Denis pour être là pour sa dernière prise de parole. Donc moi, j'invite tout le monde à venir pour tout ce qu'il a fait pour nous. Il a toujours été là.
3: Notez que cette dernière prise de parole d'Aurélien Santon se passera demain, est prévue demain, aux 2 rue de la Source, au conseil départemental à Saint-Denis, à partir de 8h. Dans le baromètre ce matin, on parlait du match de l'équipe de France qui se déroulera ce soir à 23h. L'occasion pour vous de laisser vos messages de soutien et puis vos avis sur cette rencontre à venir. Un engouement certain, mais qui n'est pas partagé forcément par tous.
9: Également pour Cristal, la France est une équipe hyper aller quand même. Mais la carrière famille, puis mon ancien,
10: allez les Bleus, les forces en présence, avec nos attaquants que Nana et avec bien sûr deux étoiles de Didier Deschamps, nous les d'aller favoris. Respect quand même pour le Sénégal. Hein. La logique, il voudrait que nous passe quand même avec un but d'écart.
11: La France, peut-être qu'il y a problème papé avec Dimitri Payet, il va gagner. Moi, pas Sénégal, les derniers posés. Hein.
12: Depuis ces dernières années, l'argent a tout foutu en l'air. C'est-à-dire qu'aujourd'hui, on paye des joueurs avec des sommes faramineuses et finalement, c'est le public mouton qui paye tout ça. C'est prendre les domiens pour des con, hein.
13: Je déteste le football. Je ne comprends pas que des gens payés autant de façon outrageuse puissent se permettre de faire semblant d'avoir mal et de rouler sur 5 mètres quand on les effleure. Mais on les entraîne à ça. C'est un entraîneur qui me l'a dit. Comme ils sont payés pour faire ça, je trouve ça honteux. C'est pour ça que je boycotte.
14: La France va aller très loin et normalement on gagnera cette Coupe du Monde.
3: Et vous l'avez entendu, le foot ne fait pas l'unanimité et ceux qui ne sont pas contents ont tenu également à le dire clairement, notamment une petite dame qui ne comprend pas toute cette folie pour des hommes, des pingouins, dit-elle, qui courent derrière un ballon.
15: Je suis français, je suis pour la France, mais en intérieur de moi, je vois une défaite ou un match nul. Parce que n'oublie pas les petites équipes, même ça que l'a joué comme l'Allemagne, elle a fait un bon football. Hein. Le Cap Vert l'a fait 0-0 contre les Saints, qui nous dit, il faut pas oublier, en coupe de préparation, nous l'a perdu contre une équipe africaine. Les Français prennent trop au jeu aussi. Quand même, pourquoi commence le jeu, ils veulent connaître la prime de Tigane.
16: C'est les joueurs qui prennent d'autres pour vedette. Pas tant que nous aura vedette dedans là, il avancera jamais. Mais nous serons emmerdés. Parce que là, l'entente, pour moi, elle n'est pas au top. Hein.
17: Pendant un mois, on va être emmerdé de voir des hommes courir sur un terrain pendant un mois. Baiser, c'est nous. Enfin, pas grave. Mais on va s'organiser. On va trouver un affaire. On est à notre âge et senior. On voulait un peu. On a trouvé un affaire. On a essayé de courir après un ballon. Quand il y a des sommes d'argent en jeu pour tout ça, ça m'écœure. Parce que tu as tellement de choses à faire dans le monde. Quand il y a un ballon, tu seras pingouin pour courir s'il y a un ballon. Arrête, t'as où mon cas.
3: Et donc, si vous souhaitez réagir, n'hésitez pas à le faire, hein, 02 62 99 12 00 pour parler du foot tout à l'heure. La cagnotte du Fridomillion est tombée. Alors, félicitations à Marie-Annick. Elle a su donner du premier coup le bon montant de la cagnotte du Fridomillion. Elle était en train d'arroser son jardin quand Max l'a appelé tout à l'heure, Marie-Annick.
2: On appelle Dimitri, on est au chemin Morel pour ce troisième rendez-vous Fridomillion.
18: Allô?
2: Bonjour, sommes-nous bien chez Dimitri, s'il vous plaît?
18: Oui, c'est...
2: Alors, c'est Freedom pour le Freedom Million. Oui, le Freedom Million. Combien le montant de la cagnotte?
18: La montant, 1653 euros.
2: Alors, ben c'est super ça.
18: Mais attendez pas.
2: Ah, ma vie, on l'a tremblé là.
18: Ah oui, mais t'es pas en train d'arroser.
2: Alors, comment on l'a fait? On l'a couru?
18: Ah ben oui, mais on l'a couru, là, dans les coups, la tienne là.
2: Pas grave, nana, c'est l'argent pour payer de l'eau.
18: Ah ben oui.
2: Marie-Annick Zativienne gagne 1653 euros.
18: Ah oui, mais la bien écoute ça ce matin. Hein. Il n'a pas mis, il retient dans la tête. Merci Freedom, hein.
2: Et bip bip. Trop super, à bientôt.
18: Mais t'es bien content, hein.
2: Bon.
3: Et voilà, 1653 euros remportés ce matin par Marie-Annick. Et prochain rendez-vous, donc demain matin à 7h15 avec Francky. Et le montant de la nouvelle cagnotte s'élève à combien, Max?
2: 174 euros.
3: 174 euros.
2: Ok, ça marche. Demain matin, 7h15. On passe à la météo avec Express Électronique.
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2: On a annoncé du beau soleil pour cette journée. Est-ce que ce sera le cas encore cet après-midi?
3: Eh ben là, si je jette un petit coup d'œil sur le côté, bon, sur la hauteur, on dirait il fonce un petit peu. Mais donc, globalement, sur la majeure partie de l'île, le soleil est bien présent. Il sera bien présent cet après-midi. Des petits nuages pourraient se développer dans les hauteurs du nord-ouest avec des petites farines de pluie, très certainement. Et puis partout ailleurs, le soleil devrait persister. Du côté des températures, les maximales, ça ne bouge pas sur le littoral, entre 26 et 28 degrés toujours. Et puis ça baisse légèrement en altitude avec 13 degrés au Maïdo et 14 degrés au Pas-de-Belcombe-Jacob.
2: Super ça, merci beaucoup.
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2: Il est bon de rappeler qu'il y a une émission spéciale ce soir entre 17 et 18 heures.
3: Oui, tout à fait. Émission spéciale, donc votre émission droit de parole avec Madame Aude. Et Madame Aude recevra ce soir Maître Jean-Jacques Morel pour toutes vos questions. 17 heures, donc entre 17 heures et 18 heures.
2: 18 heures, ouais, c'est ça. Au 02 62 99 10 00, une émission spéciale de toute façon, affaire à suivre. Vous avez choisi votre camp, vous c'est la France.
3: Ah, hein, c'est la France. Vous, c'est le
2: En fait, comment arriver là? Mais t'es pour la France, moi. Oui. Mais quand on a entendu les premiers appels, on a dit la France. Il s'est rappelé de l'homme, il dit, vous me sur mon camp tout de suite.
3: C'est même pas où les influençables. C'est que vous les...
2: Influencés.
3: Contre nature. C'est tout le monde qu'on est pour la France.
2: Ben, moi, en fait, tu connais quoi? Mimi, comme le petit madame l'a dit là. Mais on va être embêté avec le football pendant un mois et demi, quoi.
3: Un mois et demi. Manger, c'est ce qu'on a dit ce matin. Manger, dormir,
2: boire, football.
3: Ah oui, football.
2: Mais, ouais, non, mais là, on a un peu ce soir mis les chiens, les habillés, les apprêtés pour l'occasion. La mettre notre t-shirt la France, notre casquette la France, notre vêtement la France, notre basket la France. Oui. Vous êtes caleçon la France.
3: J'ai l'impression que vous décrivez certaines personnes dans le studio.
2: Caleçon Mbappé. Ma vie, un gars sort là avec caleçon Mbappé.
3: Amenez-moi, mais un bon P.
2: Adidas.
3: Voilà, donc les gens auront le...
2: À suivre, on dirait qu'à la radio, le match est...
3: Tout à fait,
2: sur un pas,
3: vous aurez les informations, les
2: le son à la radio.
3: Forts, les voilà. Moments forts, les moments importants, vous pourrez bien sûr les suivre sur la radio, il n'y a pas de souci.
2: Donc attention, ça marmaille dès 23h ce soir. Là.
3: Allez, c'est légal.
2: Comment on l'a dit, c'est Ségégal.
3: Ségénal.
2: N0 à fin dernier, attention.
3: Aïe.
2: Allez, merci beaucoup, Bastia.

0: Ah ouais, quoi? Ce soir, alors, combien, votre pronostic à vous, combien? Il y en a qui disent 3-1, l'autre 2-0. On a dit 2-0, par contre, nous on a misé 1-0, 1 pour le Sénégal. 1-0, c'est pas forcément la France. Hein. On a un peu la dynamique équipe du monde, mais seulement nous, c'est pas chez nous, gagne ce soir. Allô, bonsoir, bonjour.
1: Bonjour, monsieur Marx.
0: Oui. Bonjour. Bonjour.
1: Monsieur Marx, ces points trouvés, s'il vous plaît.
0: Ah, ben bien sûr, je veux bien noter. Dites-moi ce que vous avez trouvé.
1: D'accord, mais c'est-à-dire un petit chiot au Colorado.
0: Un chiot au Colorado.
1: Bon, ben.
0: D'accord. Ben, un bon, chiot avec collier ou pas?
1: Il y en a collier, mais il faut garder la première nom, pour rien dessus.
0: Au Colorado, aujourd'hui même?
1: Oui, aujourd'hui, là. Là, ma pâte est ben, carré là-haut, là.
0: Mm-hmm.
1: Et il dit suivant moi, mais après il fait quoi? Il me dit, allez, rôde son maître. Mais là, sur mes câbles, il habite au 9e.
0: Ben là, il a trouvé un maître, là, ça?
1: Ben oui, ben moi, la prochaine, je dis, pas gars, si ça, I cannot moon. Et pas gars, le truc écrase aussi, parce que si la route, mal ne prend pas la route après.
0: Ben ouais. Ok, donc là, c'est un chien.
1: C'est un chien milieu, c'est bien occupé, ça l'a chappé, soit sur le monde, l'animation Colorado, la partie, quoi.
0: Ben ouais, c'est ça, il est bien entretenu, quoi.
1: Ah oui, bien entretenu. Là, écoutez, moi, comme moi aussi, mon nana le chien, donc mon nana un. Là, attends, là, tu as baillé que moi, là, mais si vous mettez son propriétaire, ou sinon.
0: Oui, là, t'es pas trop content, l'Inoster, il vient prendre son place, il vient manger dans son gamelle, là.
1: Non, parce que là, jamais, ben, c'est son territoire.
0: Ben oui, Lila, le chiot, là, Lila, dur au sang, tiens, ou c'est un bout où il aime les animaux, quand même?
1: Ben, il aime les animaux, ben, ça, moi, c'est pour ça, mon arame à salir. Après, si vous connaissez pas aussi ça, dans la main de notre monde aussi, on comprend
0: bien,
1: oui.
0: Ben oui. Donc, c'était au Colorado, tout à l'heure.
1: Oui, au Colorado.
0: Alors, à quel numéro, là?
1: T'es par là vers, 11h15, 11h20, comme ça.
0: Bon, à quel numéro la personne, il peut appeler à où?
1: Mida, où le sac m'appelle de celui-là, là, 0202. 23,
0: oui.
1: 65, 80.
0: 02, 62, 23, 65, 80.
1: Voilà.
0: Les bons, super.
1: Merci, monsieur Marx.
0: Allez, merci beaucoup.
1: 1-0, la France ce soir.
0: 1-0?
1: Oui.
0: Oh, donc, on est pour la France, alors?
1: Bah,
0: ok. Copier, c'est maintenant, hein. C'est bon, c'est la paix. Comme ça, c'est la paix, on n'est pas tout seul. On a raison.
1: Les bons, monsieur Marx.
0: Allez, merci, à bientôt. Dame la bon pays, ça fait ça, là? Si vous êtes la PL, si la France la PL là, ce sera pas tout seul, inquiète pas. Ce sera bien entouré, ça l'a acheté bonne gros télé neuve, tout ça là. Elle l'a acheté comment le fauteuil tout pour être dedans, parce qu'il y en a un peu là, il investit bien, hein, fauteuil tout avec, hein. Donc le canapé bleu blanc rouge. Allô?
2: Allô, bonjour Marc.
0: Bonjour.
2: C'est
0: Arsène. Arsène, depuis le temps où on est à nous, qu'on n'est pas foutu en radio.
2: Attends.
0: Ah, comment il fait que là, Arsène? Arsène fait la Arsène.
2: Moi, baissez, moi, pas baissez, moi, baissez radio.
0: Arsène, il fait la Arsène.
2: Ben, et tout pour passer un petit bonjour.
0: Ben, c'est gentil. Ah, ça garde football la soirée, là?
2: Ah, il n'aime pas trop ça, moi, mais il faut faire comme moi, chalet tropical.
0: Ben, d'après, où dit Nana chalet tropical la soirée, là?
2: Ah, mais c'est pas, mais écoute,
0: mais dites-moi. Oui, écoute, ou appelle aussi des fois, ou non?
2: Ah, oui, à moi, même, il appelle un peu de radio, hein.
0: Ou appelle toute radio, alors?
2: Pas toutes.
0: La radio ne répond pas au téléphone, c'est non?
2: Si j'ai dit, là, ça écoute à haut.
0: Je dis dans mon moment, mais là, ouais.
2: Ben. Écoute à haut, vous faites rien.
0: Appelle à moi, à trouver un tarantine pour où?
2: Ah, depuis demain, pour retrouver même. Hein.
0: Ouais. Mais ça, il trouve pas, comme ça, il lève pas la paille, il trouve pas de sous-en, vous
2: connaissez? La dimanche, gentil, il y a un soir, ça, on m'a entendu à la radio. J'ai enseigné, gentil, tout. Mais quand on m'a pas tué 41-51, ben, c'était trop tard.
0: Ben. À cause de la diligence, il avait sorti coup, non?
2: Non, il aime bien quand il passe la radio.
0: Ben oui, ou les gens, tu depuis le temps nous connaît, ou là, ou moi, l'a jamais entendu, où est avait.
2: Ah ben, mais il n'y a pas, mais il n'y a pas.
0: Il sert à rien, hein, l'inutile.
2: Moi tout seul?
0: Ben oui, ou ça pas énerve contre tout. Vous énerve contre la table ou ben, un coup de pied, il a fait mal au pied. Donc, mais oui, il n'y a pas.
2: Pour passer écoute à vous, j'ai dit, là, j'ai mis écoute à vous. Hein.
0: Ben, elle est bien.
2: Charlotte aussi, même Charlotte, Wendy.
0: Oui, Charlotte qui était là, non, week-end dernier, semaine dernière, Charlotte. Fin de semaine dernière, ben, elle sera là peut-être cette semaine encore, là, je pense.
2: Et puis ça, Bobby, aussi, il aime bien.
0: Bobby, là, tous les après-midi.
2: Aussi, il aime bien, si j'avais fait Charlotte Tropical, ça serait bon, hein.
0: Qui ça, Bobby?
2: Non, dans Diego.
0: Ben, Don Diego dit, en fait, m'y connaît pas, mais pourquoi il a jamais fait ça d'ailleurs?
2: Jamais fait, moi, m'y attendais.
0: Ben, il faudrait y apprendre fin un peu avant l'issue en retraite.
2: Ah oui, mais dans longtemps, il est arrivé.
0: C'est ça, Don Diego? Ah oui.
2: Depuis ton robot,
0: ici? Ben, non, on n'a pas un tiers ici. La pas un tiers, une Johnny, Diego, c'est la même.
2: Ben, et puis, m'y aime bien écouter à haut, c'est tout le monde qui morceau mettre tout le temps, hein.
0: Ben ça, là, ce sera pour jeudi. Hein. Bon, donc, à soir, on garde pas le match, alors.
2: Ça chantait. Là, moi, t'aimes bien.
0: T'as chanté, hein.
2: Et comment
0: Franck Michael.
2: Franck Michael, ben.
0: Ah ouais, un vieux de la vieille, voilà. Il y a un bon vieux morceau comme ça,
2: là. Belle, là. On passe à haut.
0: Ah oui, dans tous les sens du terme. Toutes les femmes sont belles. Il y en a un peu les belles comme ça, et il y en a un peu les belles comme ça.
2: Ben, et puis, à moi, le problème, c'est de mes chichis appellent à moi des fois là-bas.
0: C'est ça? Des messieurs, ils appellent à haut?
2: Ben,
0: ça y a un coup d'avoir.
2: Ah, mais ça y est pas, voilà, on dit à moi, c'est bien.
0: On peut pas dire les pas bons, jamais essayer. Ça, c'est comme les filles qui passent des annonces dans Chaleur Tropicale, elles disent oui, mais surtout pas les femmes. Ben, tu peux pas savoir.
2: Ma personne avec vous, j'ai dit.
0: Ben, les bons, alors, mais attendez, vous les bons, on fait comme ça?
2: Mais bon, bonne soirée, bonne journée.
0: Allez, à bientôt, bonne journée, merci.
2: Allez,
0: à bientôt. Freedom, bonjour.
3: Bonjour, monsieur.
0: Bonjour.
3: Et hier, j'ai entendu une femme dire qu'elle était au conseil de papier de Bruyère avec sa copine.
0: Alors, j'entends mal, hein, j'entends mal le téléphone. Hein.
3: Hier.
0: Oui. Monsieur, vraiment, sérieusement. Alors, le seul moyen de communiquer avec vous, c'est le téléphone. Si on vous entend mal, on peut pas communiquer.
3: Là,
0: les bons sous la sortent dehors.
3: Hein?
0: Vous la bougez, les bons sous la bougez, monsieur.
3: J'ai entendu sur la radio une femme qui est partie voir le bouguet. Hein?
0: Le bouguet dans son parc volaille, monsieur, le dos de parc volaille.
3: Non, la
0: meilleure, ben, passe à vous par devant, parce que sinon, on sera obligé de raccrocher, parce que on n'a pas un réseau où ça voulait.
3: Ah, t'as le bon téléphone.
0: Ben, elle est bon. Ben, essaye de déplacer un petit coup, parce que là, le réseau, pas bon du tout, et il pense qu'il doit être intéressant ce qu'on a à dire. Freedom, bonjour.
4: Freedom, allô, bonjour, c'est Colargol Silaos.
0: Bon, Colargol de Silaos, oui, Colargol.
4: Voilà, ouais, vu, il laisse 4 mois passer, au moins, il téléphone après, mais il laisse un peu, tout le monde peut parler un petit peu, de temps en temps, tu vois.
0: Le gars, il compte le mois, il laisse tout, non, sérieux?
4: Ah, ben, elle est normale, il faut laisser un peu les gens, parce qu'il y en a plein de monde, il appelle le matin, et il gagne pas la ligne, et moi, on est content, ben, les gars, voilà, mais vous l'appelez pour vous dire un petit bonjour, madame le maire, Silaos.
0: D'accord.
4: Et voilà, tout le monde aussi, ça qui gagne l'équipe de France, à soi, moi.
0: Le rat, mais entend un beau qui appelle pour donner le bonjour à son maire.
4: Ah, ben, tu moques. Ah, Max. Miamel tellement, ben elle est incroyable, au moins nous on a mis une femme en l'air pour travailler.
0: Et là, depuis qu'elle est arrivée là, qu'est-ce qu'elle a fait à Silaos là?
4: Ben là, elle a fait, normalement, micro, Nena, le conseil là, elle avait 2 millions, micro avait rentré. Dernier coup, le préfet l'avait monté, elle a parlé pour la route Silaos, etc. Tu vois, il est déjà bien, en 2 mois max.
0: Ouais, mais qu'est-ce qu'elle a fait concrètement là en 2 mois, elle a fait quoi là?
4: Bah, 2 mois, elle a fait quand même faire monter le préfet, faire voir les visites à l'environnement des Silaos, qu'il manque, pas.
0: Mais pourquoi on fait rien, alors?
4: Ben, non, ben là, les travaux, ils avancent, hein, ben, sûrement, parce que là, calculons en 2 mois, elle y met toutes les choses en place, dedans, déjà dans les bureaux, dans les papiers, les dettes que lui devait là-bas, toutes ces histoires-là, vous comprenez? Là, donc, ben, faut y mettre elle vraiment en travail, ça part en deux mois, déjà, le préfet, finalement, aussi, là.
0: Mais là, quand elle est arrivée, elle a dit, il y avait encore un peu de l'argent dans la caisse, tout ça?
4: Ah, mais il pense pas.
0: Ouais?
4: C'est bizarre, hein.
0: Elle a pas dit rien, non?
4: Ben non, ben tout ça, peut-être on aura des choses à suivre là-bas.
0: Et à où ça met, à où conseiller là? À où c'est quoi, où ça est alors? Adjoint, conseiller, à où c'est quoi, où?
4: Ah ben moi, Marc, je connais, là, vous connaissez comment t'es pour faire là? Moi, t'es pas assis dans mon pliant, en face depuis ton déneige de soleil, pète, les jolies, incroyables. Ce matin, moi, je fais une plantée de canne.
0: Oui, mais là, bientôt, un bouc, comme où la met à elle en l'air là? Où ça gagne un place, où ça peut planter là, où ça est adjoint, un bouc, comme où là?
4: Non, Marc. Moi, j'aime la culture, parce que moi, la culture de demain, là. La culture de demain, c'est moins. Et c'est le futur maintenant, là, quand on lève, là, il faut faire prendre un tantinet, aller où il te lave le cochon comme il va laver le longtemps, ouais, tout ça laisse passer l'évolution, moi, content.
0: Bah, il faut comprendre, Ali, que son avenir, c'est pas lave-cochon.
4: Oui, mais mi veut dire, tout ça, faut nous connaître.
0: Avec la technologie, peut-être, il peut créer un centre de lavage pour lave-cochon. Comprendre, dans Sillaos, là-haut, le premier centre de lavage de cochons de la Réunion, là-haut, Sillaos, comprends?
4: Ben, il y a plein de choses, il faisait vraiment.
0: Ben ouais.
4: Moi, d'accord avec vous.
0: Ben oui, t'es.
4: Il veut dire, au moins, il veut planter pour le futur.
0: Mais voilà. Si le Mahamaï, tout le Mahamaï, Sillaos, il plante, là, ben, il aura trop de légumes, trop de fruits, là-bas.
4: Oui, mais regarde, là-haut, à notre époque, là, tu m'as regardé, le chômage est là, s'il n'y a pas les enfants à planter, bientôt, ici, à la Lille, dans la Réunion, écoute bien ça, midi, en parenthèse fermée, quand leur gars, il dit où ça, ici, dans l'île de la Réunion, c'est une ville touristique, et quand la ville est touristique, là, toutes les choses vont sortir dans dehors, l'Inde, Chine, tout ça qui va arriver ici, il faut pas crier après, hein, parce que moi, il mange tout. Vous comprenez ce que je veux dire?
0: Bah ouais, non, mais après, là, quand leur gars,
4: oui.
0: Faut être réaliste aussi. Nous, on est loin de tout ce que l'on est en train de demander là, vous voyez.
4: Oui, mais moi d'accord, mais moi pendant ce temps-là, dans mon terrain, il ne mettent pas aucun produit chimique dans mon terrain. Mais essaye d'entretenir ma terre 5 mois et an.
0: Vous les bio alors, les bio 100% bio alors.
4: Non, moi pas bio 100% bio, mais il veut dire au moins content. Parce que quand il fait une culture bio naturelle, sans produit, il voit l'évolution, les goûts, etc. Et après, il y a le produit, il y a les gens qui font avec le produit.
0: Mais comment on fait de fumier là-bas sur les animaux?
4: Hein?
0: Comment vous faites de fumier si on n'a pas des animaux?
4: Moi, son, il y a un bœuf, 17 ans.
0: Ah, viande, t'es dur.
4: Ah non, bah lui, il était mort de vieillesse. C'était un moka.
0: Il est mort de vieillesse, la viande, t'es dur. Ouais, bœuf moka, il m'en parle, non?
4: Bah voilà, Casmaïla, vous connaissez que veut dire?
0: Ben,
4: Casmaïla, il veut dire au commencement, avant de Casmaïla, dans le temps longtemps, il cassait le mari avec 150 balles, 200 balles, comme là, là. Au commencement, c'est 4 graines à la trou, après il met de la terre avec, après il arrive à la barbe blanc. Et après, quand le mari, il est mûr, il arrive comme la barbe, les noirs, là, il veut dire, il a fait tout le contraire de l'homme.
0: Mais ça, où c'est donc là-bas, où utilise du fumier humain, alors?
4: Ah, ben, dans ma terre, moi, il y a mon fumier, moi, je veux utiliser là, après, moi, il y a... Ah non, humain, non. Ah non, non, non. Ah non.
0: C'est du compost.
4: Parce que moi, Midio, carrément, il ne prend pas aucun cachet. Alors, dans ma terre, il ne sait pas prendre le produit.
0: Mais c'est pas ça le meilleur fumier, il n'a pas rien dedans. Même pas caché, il n'a rien dedans.
4: Ah,
0: même pas un effet ralgan.
4: Oui, moi, d'accord avec vous, Marc, mais il veut dire, moi, il m'essaye d'entretenir dans ma cour déjà, et après, quand il sort aussi, il m'essaye d'entretenir, mais après, il voit l'évolution des villes, tout ça, ben, elle est intéressante. Ah oui, et Madame le maire Saint-Louis aussi, il me donne un grand bonjour, parce que bientôt, il s'adonce Maloya, là, le 21, vous connaissez Koina Sillaos, ça?
0: Non.
4: Ben, le 21, il croit, il y a le groupe jusqu'à quand, il fait hommage, il croit, à Nati Bibi, il croit, aussi.
0: Ah, Rasnati. D'accord.
4: Ouais, parce que longtemps, il y a eu fait un concert. Si
0: ouais, mais l'affaire pas bon. Alors, Ziska Khan qui fait un hommage à Rasnati Baby. Imagine où le Diazamal.
4: Bon, bah, ça, c'est pas grave, ça. Non, mais il veut dire, ça, elle est pas grave. Ça, est comme un medley. Tu vois, elle est comme un medley. À des fois, mais entend les gens, ils parlent pour le Maloya, les oreilles dansent Maloya, tout ça. Parce que ils dansent le Maloya, parce que la musique, elle est bon.
0: Oui, c'est le rythme.
4: Voilà, le rythme.
0: Mais comme nous dansons la musique autre après, que chez nous, bien sûr.
4: Voilà, après, on a le medley, comme nous, ici, la Réunion, on est blanc, rouge, toute couleur.
0: Après, on a deux mounes, ils dansent tout simplement parce que on a l'effet suzote, hein.
4: Ah, c'est tu marques. Moi, ils dansent à n'importe quel moment, tous les soirs, à soir, ça dansait encore, chez moi. Vous comprenez, ils mettent la baffe et ils dansent, parce que moi, ils aiment danser, moi, c'est mon énergie. Mmh. Ils fabriquent des...
0: On fabrique pour le lendemain.
4: Non, les instruments, par exemple, comme le cayenne, tout ça, là. Ben, moi, mis en masse les grains pour donner les gens pour faire le cayenne, au moins, l'instrument, il meurt pas.
0: Ben, ou c'est un 100% naturel, ou le pur naturel, voilà, quoi.
4: Non, moi, pas pur naturel, tu m'as, mais il veut dire, comme ça, moi,
0: mis. Non, mais où l'est en adéquation avec la nature, avec les affaires, tu vois, ou les.
4: Ah, non, ouais, comme il y a le gars de ma forêt, là. C'est ça, mais vous voulez dire, mais pose une question, la dernière question, hein. Mais il veut dire, dans l'endroit le plus joli, dans la Réunion, c'est ci, là, Skolangol, les là pour même Mazot, allez mes amis, y'a Mazot là-bas, Freedom Timac. Allez, nous retrouvons.
0: Les belles, nous retrouvons.
4: Allez.
0: Au revoir. Attends, les filles, que ça s'en est. La tire. Freedom. Allô, bonjour.
5: Oui, bonjour.
0: Bonjour.
5: Je t'appelle tout simplement par rapport aux Coupes du Monde là et au match de la France de ce soir.
0: Ouais.
5: Et voilà, écoutez, il faut arrêter les pronostics, hein, le Chanambus belge là qui a annoncé la victoire de la France. Et aujourd'hui, il ne s'est pas trompé.
0: Vous avez dit quoi à la fin? Il ne s'est pas trompé?
5: Oui, jusqu'à aujourd'hui, le chat Nimbus qui fait des pronostics sur la Coupe du Monde ne s'est encore jamais trompé.
0: Donc, il a dit que la France va gagner.
5: Oui, c'est ça.
0: Aïe, aïe, aïe, aïe. Donc, la France va gagner, alors?
5: Oui, la France va gagner, là, ce soir.
0: Vous êtes sûr de ça?
5: Ah, je suis sûr. Jusqu'à aujourd'hui, il ne s'est pas trompé.
0: Mais vous croyez à ce genre de truc-là? Le chat Nimbus, l'autre, là. Une fois, il y avait un coq aussi, non? Un truc comme ça, non?
5: Je sais qu'il y avait le poulpe là.
0: Le poulpe aussi, voilà.
5: Ouais, Paul, c'est ça. Le poulpe.
0: Ouais. Là, Paul le poulpe. Chanimbus. Et le Chanimbus, il s'est jamais trompé dans ses pronostics.
5: Là, non. Là, c'est du sans faute depuis le début.
0: Et vous plongez dedans, les yeux fermés.
5: Ah bon, en fait, franchement, c'est marrant. Hein. Mais c'est marrant de se dire, est-ce qu'il va se tromper ou pas? Et franchement, c'est juste pour ça, quoi.
0: Donc en gros, vous maquillez la chose en disant, je ne fais pas de pronostic, arrêtez de faire des pronostics, mais que le Chanimbus, là, il a dit que la France va gagner, donc même si c'est 1-0 ou 2-1 ou un truc comme ça, ils vont gagner quand même.
5: Non, mais il y a le chien, là, aussi, qui fait ça, qui propose les pronostics de nombre de buts et tout ça.
0: Vous avez pris l'attention ce matin ou pas?
5: J'ai écouté ce matin, j'ai vu que les gens... Voilà,
0: votre don du sang, ça date de combien? Ça date de combien de temps, le dernier prélèvement sanguin?
5: De pas très longtemps. Mais vraiment, c'est hallucinant. Vraiment, essayez de regarder, suivez le chat Nimbus, là, le chat belge, là. Mm-hmm. Essayez de suivre. Il est vraiment impressionnant. C'est impressionnant, ses pronostics. Jusqu'à aujourd'hui, il s'est pas trompé. Et je trouve ça impressionnant, voilà. Que les chats, les animaux ont un sixième sens.
0: Mais c'est pas possible, non, mais c'est pas possible. Parce que je suis d'accord qu'on vous vende des grosses télés à 3 000-4 000 balles. On vous vend un homme cinéma à 6 000 euros, vous dépensez des sous pour acheter des t-shirts, des drapeaux, des vuvuzela, etc., etc. Mais le cerveau est atteint, hein, quand même. Hein.
5: Ah non, mais moi je suis pas le foot, hein. Moi je suis juste le chat d'un bus.
0: En plus.
5: Oui, en plus. Oui.
0: Et il y a même un chien qui pronostique.
5: Oui, il y a des chiens qui font des pronostics. Et il y a aussi le perroquet.
0: Non mais c'est pas possible. On est tous entourés de tarés, hein, quand même. Hein. C'est pas possible.

0: Alors honnêtement, c'est au début, au tout début, quand on voit ça, on se dit c'est pas possible. Mais par la suite, quand on voit que l'animal ne se trompe pas sur son instinct, en fait, c'est juste une question d'instinct.
1: Oui, mais comment il fait? Il pose sa patte dessus. Qu'est-ce qu'il il parle pas? On est d'accord.
0: Ah oui, alors ce qu'ils font, par exemple pour le chat d'Inde, c'est celui que je suis le plus, parce qu'il se trompe pas. Enfin, jusqu'à aujourd'hui, c'est pas trompé. Mmh. Donc ce qu'ils font, c'est qu'il y a, ils mettent un drapeau des deux équipes, et derrière le drapeau, il y a des bols de croquettes. Et au milieu, il y a match nul. Donc c'est des bols de croquettes, et il est au bout de la table, et en fait, il choisit les croquettes, c'est exactement les mêmes, et il choisit les croquettes qu'il veut manger, et dès qu'il mange, si par exemple c'est match nul, comme ça s'est déjà passé, ben alors l'issue du match serait celui de la croquette qu'il a mangée.
1: On a un arc le chat avec un bol de croquettes et vous vous plongez dedans quoi. Non mais ça.
0: C'est... Ah mais je plonge.
1: À 2000%, vous êtes dedans, vous y croyez.
0: Ah oui, mais je regarde pas le match, je regarde juste les pronostics et après je vérifie si c'est vraiment tombé ou pas.
1: Et si demain la France perd, enfin si ce soir la France perd, qu'est-ce qu'on fait du chat?
0: Eh ben on est sur le prochain pronostic. Après voilà, c'est pas infaillible. Hein. Paul Le Poulpe il s'est trompé juste 4 fois sur les 14 pronostics qu'il avait faits. Donc ça reste quand même.
1: C'est un peu comme Thierry Léger avec la course hippique quoi, c'est ça. Même pas, parce que lui il donne plusieurs numéros. Là c'est Sénégal ou France et le chat Nimbus là il dit la France.
0: Oui, là c'est la France.
1: Eh ben.
0: On en reparlera demain.
1: Ouais. Bah, de toute façon on se prend. Nous on a une émission spéciale à 9h, le foot friction à 9h et à 9h on débrief le match. À 9h demain matin, si la France, quelle que soit la France gagne ou perd, il y aura des hypocrites. On est sûr de ça.
0: Oui. Et vous penserez au chat Nimbus demain quand la France aura gagné.
1: Ouais, j'ai pensé à vous, tiens. Il y a une dame là hier qui m'a dit, ouais, le chat Nimbus, pas quoi là, je sais pas quoi, le chat il a pris le bus.
0: Oui, c'est ça, oui. Bon, bah, écoutez, elle s'est dit.
1: À demain, hein. Genre. Je compte sur vous, à demain.
0: À demain.
1: À bientôt. Au revoir. Au revoir. Non, mais on est rendu à faire confiance à un chat pour les pronostics France-Sénégal. Vous en pensez quoi, vous? 02 62 99 12 00. Allez-vous regarder le match ou le foot, ça vous embrouille, ça vous énerve, ça vous agace? Vous n'aimez pas ça? Venez nous dire. Frida, bonjour.
2: Oui, bonjour.
1: Alors, le téléphone à l'oreille et si c'est le cas, sortez de la pièce parce que ça résonne trop.
2: Allô?
1: Oui.
2: Ah, pardon.
1: Eh ouais, c'est à vous que je parlais. Ça doit être la pièce, je pense.
2: Ouais, c'est la pièce, attendez.
1: Il n'y a pas de meubles.
2: Hop là.
1: Vous savez, ils vendent des télévisions, là, en promo pour le mondial. Des canapés aussi, bleu, blanc, rouge.
2: Ouais.
1: Vous avez enlevé le haut-parleur, c'est bon?
2: Oui.
1: Ouais.
2: Voilà.
1: Ok, ouais, ça change tout. Hein. Allez, je vous écoute.
2: Alors, on m'a volé ma voiture cette nuit et je voudrais vous envoyer l'immatriculation et le modèle.
1: Ouais, c'est quoi comme modèle?
2: Alors, c'est une Hyundai Tucson première génération, bleu métallisé.
1: Ouais, bleu métallisé, oui.
2: Immatriculé SC, Foxtrot Charlie.
1: Alors, SC, oui.
2: 688. RX.
1: Je vais répéter. Hein.
2: Ouais.
1: F comme Fabrice, C oui. comme Charlie.
2: Oui.
1: 688, R comme oui. Raoul, X comme Xavier.
2: Voilà, tout à fait.
1: Où ça?
2: Alors, elle a été volée cette nuit dans les hauts de Petite-Île, à Pisson-des-Goyaves.
1: Ah ouais, mais on vole ce genre de vieille bagnole comme ça, là?
2: Ben, c'est hallucinant. Alors, le pire, c'est que j'ai retrouvé en haut de chez moi une autre voiture volée, donc le gars a laissé la voiture volée. C'est une voiture, une vieille Clio qui a été volée à Petite-Île, et il est parti avec la mienne.
1: Bah, il a changé.
2: Donc, les gendarmeries ont démarré une enquête, ils ont récupéré l'ancienne voiture, ils font les relevés d'empreintes, et bah, pour le moment, on attend.
1: Il a lâché la vieille Clio pour prendre la Tucson.
2: Voilà, exactement.
1: c'est ballot quand même comme histoire.
2: Ah oui, c'est ballot, oui.
1: Mais ça arrange pas vos affaires.
2: Ah non, pas vraiment, non.
1: Bon, c'est une...

0: Tucson de couleur bleu métallisé, immatriculé FC688AX dans les hauts de Petite-Île.
1: Hein. Ouais, RX, voilà.
0: Ah, RX, ouais. Oh là là là là. Donc il a laissé la Clio pour les gendarmes.
1: Voilà, exactement.
0: Donc il y a une enquête en cours.
1: Bah oui, parce que dans la Clio, les gendarmes ont retrouvé une carte grise, un permis de conduire et un chéquier.
0: Ben tiens, j'espère que c'est pas à lui quand même.
1: J'en sais rien, ils font leur enquête.
0: Bon, on est sur le secteur de Petite-Île, dans le sud donc. Si on aperçoit ce Tucson, ce Hyundai Tucson de couleur bleu métallisé, on vous appelle à quel numéro?
1: Alors, 06 92 46 50 56.
0: 06 92 46 50 56.
1: Ouais, et la personne se dirige en direction du tampon.
0: Direction du tampon, ouais, c'est ça. Ouais, d'accord. Petite-Île tampon, ouais, il y a la route des hauts, là.
1: Ouais, sur le CD3. Moi, je suis sur le CD3, là-haut.
0: Mais, c'est peut-être quelqu'un qui reste que sur les hauteurs, alors.
1: Ben, peut-être, ouais.
0: Le gars, il a besoin d'une bagnole, il laisse celle-là, il part avec votre bagnole, quoi. C'est fou, hein,
1: voilà,
0: quand même.
1: Exactement.
0: Rien ne va plus, hein.
1: Non, rien ne va plus,
0: non.
1: Je suis d'accord avec vous.
0: Oh là là là là là. Bon, ben, j'espère que vous aurez vite des nouvelles, hein, parce que là, il vous faut votre 4x4, quoi. Enfin, c'est deux modèles SUV, hein, c'est ça.
1: Ouais, ouais, tout à fait.
0: Bon, j'espère que vous allez vite retrouver votre voiture. 06 okay, 92 46 50 56. D'accord?
1: Ok, c'est très gentil.
0: Merci à vous.
1: Merci.
0: À bientôt. Merci. Au revoir. Vos pronostics pour le match de ce soir à la France mondiale 2026. Sénégal-France ce soir, 23h. Isabelle, on retrouve à haut de plus en plus tout seul parce que Don Diego l'a dit à moi comme ça, que lui aussi il est pour le Sénégal. Francky aussi il est pour le Sénégal. Valérie pour le Sénégal. Mais elle est de plus en plus toute seule. Elle est accompagnée. Vous êtes deux. Ben nous on est plusieurs, donc vous êtes perdu d'avance. Déclarez forfait. Hein. Un conseil, déclarez forfait. Je vais pas me démaquiller moi.

0: diagnostiquer un petit peu l'équipe. Vous aurez des informations sur l'équipe de France, aussi sur le Sénégal, bien évidemment. Il est 13h.
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2: Bonjour à tous, une journée historique au Sénat pour les réunionnais de la Creuse. Après l'Assemblée nationale, il y a près de 5 mois, c'est au tour des sénateurs d'examiner aujourd'hui une proposition de loi visant à réparer le préjudice subi par les plus de 2000 mineurs réunionnais transplantés dans l'Hexagone entre 1962 et 1984. Ce texte, initié par la députée réunionnaise Karine Lebon, du groupe Gauche démocrate et républicaine, prévoit la création d'une commission nationale pour la mémoire de ces enfants dits de la Creuse, l'instauration d'une journée nationale d'hommage et le versement d'une allocation forfaitaire aux victimes reconnues. Plusieurs dizaines d'anciens réunionnais de la Creuse vont faire le déplacement au Sénat pour l'occasion. Une piétonne renversée par une voiture ce matin à l'entrée du tampon. La victime, une femme d'une cinquantaine d'années, a été prise en charge par les pompiers. Les gendarmes se sont également rendus sur place. Le procès aujourd'hui devant la cour criminelle de la Réunion d'un homme de 38 ans, accusé d'avoir agressé et violé sa grand-tante de 86 ans en octobre 2024. Le trentenaire nie les faits, malgré de nombreux éléments qui l'accablent. Il venait de sortir d'un hôpital psychiatrique au moment des faits présumés. L'accusé encourt 20 ans de réclusion criminelle. Elle avait abandonné ses eaux usées à proximité de la Pointe au Sable. Une entreprise spécialisée dans les travaux de terrassement a été verbalisée. La société participe aux travaux de nettoyage qui ont débuté hier. Une opération de pompage engagée par le ministère de l'Environnement de l'île Maurice qui met en application la politique du pollueur-payeur. L'enquête publique a démarré la semaine dernière. Électricité de Mayotte prévoit une troisième extension de la centrale électrique de Longoni. L'objectif est de doubler ses capacités de production. L'enquête publique va se poursuivre jusqu'au 9 septembre. L'opérateur justifie ce projet par une consommation en augmentation d'environ 5% chaque année à Mayotte. C'est le grand jour pour l'équipe de France de football. Les Bleus entrent en lice dans la Coupe du Monde ce soir. Et c'est un premier adversaire sérieux qui attend les tricolores, le Sénégal, finaliste de la dernière Coupe d'Afrique des Nations. Bonne journée.

0: Simon & Garfunkel sur Freedom de Mrs. Robinson. On va y arriver. Le début était bon, la fin était un petit peu saccadée. Mrs. Robinson, 1968 pour la chanson. Dans un instant, Vanessa Paradis, Abba, Cyril Labonne pour la musique de l'océan Indien, Gérard Lenormand. Nous aurons aussi Sylvie Vartan, Diana Ross, Henri Salvador sur Freedom 2.
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0: Allez, donnez-nous vos pronostics là. Parlez-nous de votre vision sur le football. Dites-nous ce que vous en pensez. Dites-nous comment, dans quelles conditions vous allez vous mettre pour regarder le match. Et surtout, dites-nous qui va gagner ou qui va perdre. Vous allez nous dire que le Sénégal va gagner, c'est ça, Isabelle? Alors, ce micro-là, les particules... Non, il marche. Par contre, là où utilise le micro, dans de bonnes conditions. C'est-à-dire, on met le micro devant de bouche. Si on met un sur le côté en bas-haut, l'autre côté en bas-haut. Faut qu'on se droite.
1: Je voulais juste préciser, Max,
0: oui,
1: que moi, je soutiens la France.
0: Mmh.
1: Que Zati gay, que Zati pied. Tant que le match les fait et que nous pied pas sans panache, même si nous la pied, n'est pas grave.
0: Non.
1: Nous accepte.
0: Rasoir. Ou lame rasoir. Lame rasoir. Là, en fait, où l'on entraîne diète de Moon comme ça.
1: Non, mais il connaît la France à gagner.
0: Voilà. Mais des
1: si
0: fois aussi, PN.
1: Non, même si nous la PN, là, nous la mouille le maillot. Enfin, bah, nous la mouille le maillot. Parce que moi, qu'on dorme hier soir. Bah, nous la mouille le maillot. La courdée à le ballon. Et ça te la fait, autre match. Tant que ça, tu fais le match, c'est quoi le problème? C'est un match. Vous connaissez pas. Peut-être soleil, la tape à zot dans la journée. Peut-être zot la gagné un coup de fatigue. On ne sait pas. Et c'est pas sur un match.
0: Mais laisse ça vous causer.
1: On va définir.
0: La vie, mais dis pas rien, mon ami.
1: Laisse ça vous causer.
0: Oui. Allez,
1: c'est
0: voyons.
1: C'est pas sur un match. Parce que avant de commencer les huitièmes, les quarts, les demi, nanana, chaque année, je joue trois matchs. Sinon, la PNN, et allô?
0: Il reste deux.
1: Et allô, il reste deux. C'est quoi le problème?
0: Mais
1: nous soutiens jusqu'à la fin. Ah, ou de toute façon, on la vient pas le tôt dans la matinée.
0: On va pas dire rien.
1: Voilà. Comment passer rien? Oula, Vivla, on dit, c'est bien, la France va gagner. Ah, non, ben, en fin de compte, les auditeurs, les comptent la France, donc vaut mieux, moi, s'ils mettent à moi du camp du Sénégal.
0: Bah, ouais, ou même.
1: Mais si le monde est à terre, où soutient
0: la France? Moi, je milite pas pour les faillots.
1: Non, moi, je soutiens la France,
0: moi,
1: même si elle
0: gagne. Je suis pas hypocrite.
1: Je
0: suis pas hypocrite. Déjà,
1: pas
0: je veux vous dire un truc. Déjà, estimez-vous que je parle de football, parce que j'aime pas ça.
1: Mais moi aussi, d'accord, je suis pas fan de football.
0: Si.
1: Moi non plus.
0: Si ou ça ou un match toutou.
1: Oui, mais c'est pas parce que Bagatelle y jouait.
0: Ben voilà. À moi même comme l'équipe football y joue, mais ça pas gardé.
1: Moi le seul l'équipe mais les patriotes c'est Bagatelle.
0: Ah, quand un ballon là, allez une case avec sur vous, un ballon t'es là.
1: Ça m'y fait.
0: Un petit ballon jaune, prends une case sur vous avec sur vous.
1: Max, à demain.
0: À demain.
1: À demain.
0: Si vous voulez bien. Eh, par contre, tu vois la France, la PN.
1: Viens pas?
0: Pensez à jouer demain.
1: Non, moi je viens quand même. Je viens parce que j'assume jusqu'au.
0: Pensez à jouer hein.
1: Non.
0: Bon, allez. Maman, ça il commence à mettre le désordre à l'intérieur de la maison. Là. Allô?
2: Oui, Max, comment il est?
0: Léa, mais entends ou mal, par contre, hein?
2: Attends. Là, il est bon?
0: Oui.
2: Oui. Mais pas en football.
0: Oui.
2: Football, pas fort en football du tout, mais football, pour moi, les deux équipes, il y a un jeu pour gagner.
0: Il faut les deux jouer pour en gagner, oui.
2: Bah oui, quel pronostic le meilleur? Bien sûr, il y en a un meilleur. Mais si l'autre à côté, il donne à fond, il risque de gagner quand même.
0: Ben, dans tout match, c'est comme ça, monsieur, il y a un gagnant, un perdant.
2: Ben, donc, en politique, par exemple, tout le monde y connaissait ce retour de situation-là?
0: Ben, un peu le joueur, le dépouillement, là, t'es finalement fini de gagner pour qu'actionner tout, donne cet André, bip. Après, il dit, ah, tout torche, là, la trompe, lui, non?
2: Et là, et comme vous dites, Thiago Grosbois.
0: Oui.
2: Regarde, c'est le Karim arrive à pied.
0: Alors, Thierry, il arrive en cheval. Ben, Thierry, ça même, c'est un bon exemple, monsieur. C'est le Thierry Robert sur cheval. Tout le monde l'a dit, Thierry Robert, ça a gagné. Que ça a fait, Thierry Robert, la peine.
2: Tout le monde, Thierry, même il voyait les gagnants depuis le premier tour.
0: Non, mais il est normal qu'il y voit les gagnants, monsieur.
2: Ben oui, mais il attendait pas à ça du tout quand même.
0: Mais personne n'y attendait pas à ça.
2: Ah oui, mais c'est lui le souterrain, il doit voir que tout est possible.
0: Mais non, comme quand dans l'équipe de France, monsieur, banane a des œillères. Garde Isabelle, ma collègue. Elle est à fond derrière la France. On peut pas, il faut laisser une part belle. On dit peut-être le Sénégal, il peut gagner aussi.
2: Non, Isabelle n'est pas pour la France. Elle donne un collier d'une poche à table.
0: La fin de la moitié, là, alors.
2: Là, il change, là.
0: Donc, le foot, c'est comme la politique. C'est vrai, ça, hein?
2: Ben oui. Si H comme gros bois, on peut pas dire, attendre demain la voir.
0: Ouais, ben demain au résultat, ce soir au résultat, on veut dire.
2: Ce soir au résultat, oui.
0: Ouais, mais là, ça vient d'acheter gros, télé là. Après, là, on a un peu dit, oui, de toute façon, on a encore deux matchs après, même si nous perdent.
2: Non, mais c'est le match à soi, il compte, pas deux matchs après.
0: Hein, ben vois, oui, quand on rentre, là, c'est là où elle était non, hein.
2: Ben bien sûr, exactement.
0: Mais pas comme donc, si on rentre, après on perd, après on dit, mais ça y est, gagné, ouais.
2: Ben, tout ça, il faut dire qu'il ne faut pas faire la mort à la pluie, comme on l'a dit, et tirage coupe bois.
0: Et fiez pas ceci dans votre cochon.
2: Ah, alors, vive comme chose. Comme tampon, ben, chose allée. Qui sait attendre ça?
0: Ben, justement, écoute, un rat de marée. Un rat de marée, ben. Ah, garde Sainte-Suzanne, pas arrive les mêmes affaires?
2: Ben oui.
0: Voilà.
2: Et même plus un raz-de-marée, c'est un tsunami.
0: Ah, exactement. Nana bonne mère, t'es quoi, azote positionné, vissé, boulonné. L'arrivée, la déboulonner, la dévisser, personne ne va virer rien. Ah, ouais. Là-bas, la mettre les deux frères à marée avec, pour battre avec un boug. La mettre les deux frères. Petit, grand et grand petit. La foule dans le fond même.
2: Tricher ou pas tricher, pendant ce temps-là, elle est en place.
0: Ah, ben justement. Allez, merci, la coupe tout seul. La discussion est finie de façon. Frida, bonjour.
3: Bonjour, monsieur.
0: Oui, bonjour.
3: Ça m'en a une petite affaire, là, s'il vous plaît.
0: Mm-hmm.
3: Vous avez appelé une nouvelle de M. Samuel Moine.
0: Ah, Alors, il y a à peu près 2 mois, j'ai entendu un truc, mais comme je n'étais pas sûr, j'ai pas relevé l'affaire. Il y a 2 mois, j'ai eu l'information qu'il n'était pas bien. Après, je n'ai pas eu confirmation de ça. Donc, considérez que non.
3: Bah, oui, parce qu'avant, vous n'entendez pas aller sous un petit radio, toute l'histoire, mais depuis...
0: Non, ça veut dire... Alors, il avait annoncé son retrait aussi des médias. Il a dit qu'il a arrêté de parler. Je parle de ça il y a très très longtemps, parce que Samuel Mouen était un auditeur fidèle de Freedom, souvent à contre-courant. Mais
3: oui, je vois, surtout qu'il y avait la politique, et tout, il parlait beaucoup de politique, lui.
0: Bah, il est même venu se disputer au portail avec nous, hein.
3: Oui, mais il connaissait que lui était plutôt politique, mais parlait beaucoup de, comment, le Maroc, pas quoi, il vient là-bas.
0: Je ne sais pas.
3: Mais quoi, bien qu'il vient là-bas.
0: Je ne connais pas, on ne peut pas dire.
3: Oui, mais avant, il entendait parler beaucoup, c'est radio, mais tu parlais.
0: Ouais, ben là, figure où que effectivement, on a point de nouvelles, mais il peut donner à nous de ses nouvelles, ou les membres de sa famille peuvent donner à nous de ses nouvelles.
3: Hein. Ouais, bien sûr, mais c'est pour ça que je m'en demande. Après, maintenant, il parle football, là. Enfin, les affaires, c'est là, Zoé.
0: Ben oui, mais Zoé, il n'est pas là.
3: Oui, mais si Zoé était là, donc on est plus pour ça.
0: Ouais, mais LTIM le truc, elle.
3: Elle aussi était en fond dans la caisse avec l'équipe de France.
0: Mais reviens un instant, parce que là où là, le truc m'a pas eu le temps de donner le numéro de téléphone. Les personnes qui connaissent ou ont des nouvelles de Monsieur Mouenne, Samuel Mouenne, ils peuvent appeler le 02 62 41 51 51 ou lui-même, parce que on est en train de me dire que tout le monde voulait un petit peu de ses nouvelles ces derniers temps. Il y avait un petit bruit comme quoi il était un peu malade, mais je ne sais pas. Voilà. Donc si vous avez des nouvelles, 02 62 41 51 51. Alors, donc, Zoé, quoi?
3: Zoé était à fond avec la France, elle.
0: Oui, c'est vrai.
3: Mais là, si Zoé était là, on peut accompagner un petit peu.
0: Mais il n'a pas trop de temps. Il aime le football comme une dame comme Zoé, il aime bien le football, là. Hein?
3: Vous connaissez, elle m'a écouté, madame, quand ça l'a dit, m'a prendre des petits bols, m'a mettre un petit peu manger pour dedans, là, madame, mon chat pour manger. Le chat d'acier, vous voyez? T'as pas voulu de ça, lui?
0: Ici, le chat, il ment pas trop granulé, chien. Ici, le chat, toi, t'as sa viande. Ça, quand donne un bout de bœuf. Il donne pas le chien, donne pas le chien, ici, la réunion, là. Donne pas le chat poisson, le chat, il gagne vomissement.
3: Même, l'affaire, là, ici, si vous donnez bœuf, il fait trop dur au chat, là. Le chat, le chien, il veut pas t'aller.
0: Non, pas ça,
3: il fait mal son dent.
0: Allez, il aime le porc.
3: Non, il aime le faux filet de bœuf.
0: Voilà, ou bien la viande gras, la rouelle de porc.
3: Oui, en quoi c'est trop gras, il ne veut pas dire non, en quoi?
0: J'arrive, il n'aime pas trop ça, lui c'est leur rouelle.
3: Oui, la rouelle, mais il ne faut pas être trop gras, il faut un petit peu mec, parce que si c'est trop gras, il dit non, il
0: veut pas avoir. Et où la teste, écoute, ça l'a pas marché,
3: Non.
0: Ah ben voilà, on est menté à ça.
3: Le midi, m'a prendre un petit bol bleu, m'a mettre manger dedans, m'a mettre mon chat au milieu.
0: Donc le chat Nimbus, là, vous l'avez vu quand même que il faisait quelque chose, le chat Nimbus.
3: Oui, ben m'a gardé, il m'a fait mon chat aussi, c'est mon chat, écoute à moi, ah ouais, le chat a chier avec moi.
0: Ben comment Bana y arrive à dompter le chat comme ça?
3: Ben, il connaît pas moi, mais le mien, pourtant, c'est un bon chat, il trouvait bien la faire, mais... Ah, moi, maintenant, peut-être ça va être fatigué un peu aussi, peut-être. Ben, les deux petits bols, un peu dans le soleil, peut-être fatigué.
0: Ben, Ben oui.
3: Ben là, moi, non, mais il y a des séances.
0: Mais comment ça a fait ou là?
3: Ah, ben, on connaît des meilleurs dans un temps, ça qui gagne, peut-être pour moi, c'est pareil.
0: Ben oui. Donc, parce que, avec Zoé, là, m'y revient aussi sur l'animation, le foot friction, là. Zoé, là, t'es graine d'offée, bataille, la route soulève Charles, là-bas, dans tout.
3: Attention, à où, t'as mon ministre, Zoé, Charles, c'est pas tes batailles.
0: Ah, ben, moi, t'es dans le studio, me peut déjà où, t'es sa bataille, vraiment,
3: hein. Mais pour ces autres, t'es pas tes batailles tellement, on connaît Charles, il connaît le football, c'est vrai.
0: Oui, il connaît vraiment, lui. Ali, il connaît vraiment, lui. Ali, oui.
3: Mais, après, avec Zoé, tu connais comme moi. Ben, mais, ouais, mais Zoé, surtout quand Zoé était à l'antenne là, Zoé était sur ses plus faibles.
0: Attendez, comme il passe un message à Don Diego. Don Diego, je vous envoie moi encore une photo d'un footballeur, mais je supprime votre numéro de mon téléphone. Envoie pas mes autres photos football, mais il n'aime pas football. Le prochain, il envoie moi une photo football, mais je supprime son numéro de mon téléphone. Monsieur, quoi, Zahou, pas besoin de la paix.
3: Oui. Mais écoute, on a la paix avec moi-même.
0: Ah, t'es.
3: Vous connaissez. Après, on est là, il y a le football, mais attends, et puis quoi, le football, là. Moi, on a la sélection, la France qui était dedans, 84 par là, ben là, pas beaucoup de monde, vous savez.
0: Mais je te connais pas. Ben, monsieur, mais ça, tu oublies.
3: Ben, après, si vous avez le football, il y a le football, mais alors, 84 qui a joué dedans, là, dit qu'on était trop.
0: Alors, qui s'était joué dedans, 84?
3: Ben, là, des Platini, Batiston, Maxime Bossis, Tigana, Gires.
0: Ah ouais, Tigana, ouais.
3: Tigana, Gires, Lacombe, Demi Rocheteau, les Arasus, tout ça.
0: Mais ça, c'était aussi des personnes pas originaires de la France, Paris, Bordeaux, les provinces, tout ça, ça, non?
3: Ah non, ben, dans la France, après l'équipe de France.
0: Mais pourquoi tu appelles ça l'équipe de France, alors?
3: Ah, monsieur Marc, mais écoute, parce que tu vas me passer. Tu vois, t'es maintenant le doué.
0: Pas oui, doué.
3: Doué qui joue dans Paris Saint-Germain. Et maintenant, il joue dans le Sénégal à soir, là. Ben, il appelle doué ici, ben, comme on a doué les Français, et l'autre doué le French, le plévier, les Sénégalais, lui.
0: Ben, mais il connaît pas, moi.
3: Et lui, c'est des frères, ça, j'ai contenté l'autre à soir,
0: ce soir. Ben, quelqu'un, t'as là, dit comme ça, c'est l'Afrique qui joue contre l'Afrique ce soir.
3: Ben oui, c'est l'Afrique qui joue contre l'Afrique, pas la France, hein.
0: Ben ouais, mais comment on peut... Pourquoi ça, tout est dit, allez, la France, alors?
3: Pour la nationalité, la vraie nationalité, Mbappé, là, ouais, c'est français, va. Pour un Dembélé, ouais, c'est français, va.
0: Ben pourquoi ça, tu dis, allez, la France, alors?
3: Pour Doué, ouais, c'est français, va. Pour de... Comment appelons-nous ça? Ah, tout ça qui joue ce soir, là. Les pas français, vous avez français sur papier, mais c'est pas né en France, hein.
0: Ça t'est sorti dans le faux de quai là-bas, alors?
3: Ben, j'ai acheté la nationalité, la France française.
0: Oui, mais nous, la France se fait représenter avec ces joueurs-là. Donc, c'est une bonne chose ou une mauvaise chose?
3: Ah, ben, c'est une mauvaise chose. Quand on fait représenter le pays, là, par exemple, comme moi. Peut-être que je l'ai fait chauffer, mais comme tiens mon carte d'identité, là, mon carte d'identité marqué nationalité française aussi.
0: Oui, mais eux aussi, forcément.
3: Oui, mais eux, c'est une nationalité française adoptée.
0: Ben, ou par exemple, quand on est dans les îles, les pareils, non?
3: Ben, par exemple, mais ça va. Un peu comme, comme Madagascar, par exemple. Si on a un type de séjour, mais qui paraît là-bas. Ben, mais il peut pas rester là-bas, mais tandis que, ils ont décidé d'être peut-être pareils, mais connaît.
0: Parce que tout le temps, nous entendons dire, nous, français, mais pas pareil. Ils donnent à nous, par exemple, pour la TNT, ils donnent pas nous le télé comme là-bas. Donc, nous, les pareils, alors?
3: Oui, mais après, ben, nous, si, ben, c'est ça, ils donnent la TNT, là, ben, n'est pas français, n'est pas bien français, nous.
0: Ah, ben, ça même, là, ben, mon 4 pas trop Sénégal, mon 4 pas trop l'équipe de France et de Sénégal, alors?
3: Non, ben, parce que nous, les peuples, comment dire ça? Moitié français, moitié étranger, nous. Ben, tout pareil.
0: Mais là, comment ça a fait à soi, là? Donc, c'est l'Afrique qui joue contre l'Afrique à soi, alors?
3: L'Afrique qui joue contre le Sénégal.
0: L'équipe de France africaine.
3: Voilà, l'équipe de France africaine.
0: Il joue contre le Sénégal africain.
3: Oui, c'est le Sénégal africain.
0: Ok. Bon, allez, il a trouvé.
3: Parce que même l'entraîneur, même quand même pas si bien lié français, même lui-même.
0: Ah, Didier Deschamps? Ah, si, Deschamps de blé.
3: de Chamblé, ben justement, on va chercher.
0: Bon, allez, me laisse ça au moins. Bonne journée. À bientôt. Tout à l'heure, on demandait des nouvelles de Monsieur Mouen. On aura peut-être quelqu'un là qui va nous en parler. Bonjour.
4: Oui, bonjour.
0: Bonjour.
4: Je vais parler de Monsieur Mouen, mais juste après que m'y fait une petite remarque quand même sur tout ce que m'y vient d'entendre. Mm-hmm. Les propos concernant les blacks de l'équipe de France.
0: On n'a pas parlé des blacks, on a parlé de nationalité.
4: On a parlé d'Africains.
0: Oui, mais de nationalité, monsieur, oui, pas de couleur de peau.
4: Non, mais lui, le gars, il faisait allusion au black. Bref, tout ça pour dire que ça me rappelle un triste souvenir. Il y a quelques années de ça, monsieur Le Pen disait, si c'est ça, l'équipe de France, il a dit, ils sont 8 noirs, il n'y a que 3 blancs. Il a dit, ça, c'est pas l'équipe de France, ça, c'est l'équipe de, d'Afrique. Et à l'époque, Domenech était l'entraîneur. On connaît que ça, le Domenech, l'a dit à lui. Il a dit, s'ils sont dans l'équipe de France, d'une part, c'est qu'ils ont la nationalité française, qu'ils sont pour la plupart deuxième génération nés en France, et pour quelques cas rares, des gens qui ont obtenu la nationalité après avoir passé quelques années en France. Bref. Et il a dit aussi, pour conclure, donnez-moi 8 gars qui sont aussi bons que ceux-là, et qui sont blancs, et qui sont français depuis 5 générations, et je les prends tout de suite dans l'équipe de France.
0: Avec l'exemple de Le Pen, oui, effectivement.
4: Et c'est de la faute de personne, si les meilleurs à l'époque, c'était des blacks.
0: Non mais, en tout cas, nous on faisait allusion à la nationalité, c'est-à-dire on parle d'un pays qui joue contre l'autre pays, et aucunement sur cette antenne, on laissera place au racisme.
4: Attendez, quand il dit c'est la France qui joue contre
0: l'Afrique.
4: C'est l'Afrique qui joue contre le Sénégal. C'est bien ce qu'il a dit.
0: Oui.
4: Ça confirme ce que m'y viennent dire.
0: Oui, mais par exemple, monsieur, si vous prenez le cas.
4: Le racisme, c'est de la ségrégation.
0: Si vous prenez le cas. Si vous prenez le cas des gens en Afrique, que ce soit centrale, Afrique du Sud, etc. C'est juste, il faut pas rentrer dans ce débat, quoi. On juge pas blanc, noir, etc. Là, on parle de foot, monsieur. On parle d'équipe.
4: D'accord, il parle de foot. Mais en attendant la discussion qui vient d'avoir lieu, on parlait principalement de couleur.
0: Bon, on va stopper. Si vous avez compris comme ça, on va stopper ça parce que c'est stérile. C'est pas. On va pas s'attarder là-dessus. Alors, vous voulez nous donner des nouvelles de Monsieur Mouen?
4: Il faut pas entretenir ce genre de propos. Il faut pas les encourager. Monsieur Mouen, je l'ai vu dans le courant de la semaine dans une voiture. Si c'est lui, hein, parce que bon, les années ont passé, ça fait un moment qu'on les a pas vus, mais j'ai cru le reconnaître dans une voiture de fonction de la région, du département, je sais plus trop quoi.
0: Bon.
4: Et ce matin, j'étais en train de faire des courses, je l'ai vu ce matin aussi.
0: D'accord, donc il est toujours à La Réunion.
4: Il est toujours à La Réunion, il a trouvé sa planque, il a manifesté pendant X années pour pouvoir peser sur le plan politique et obtenir quelque chose en échange. Mmh. Et c'est le cas de beaucoup, beaucoup, beaucoup de gens, tous les militants de droite, d'extrême droite, etc., etc. Ils le sont, c'est pour pouvoir rentrer dans la région à l'époque. Avec
0: des... Et il a toujours sa barbe, là?
4: C'est vrai que j'ai vu, mais j'ai pas trop fait gaffe, je me suis pas attardé. Je me suis dit juste, juste dans mon tête, ce monsieur-là, c'est 9 chances sur 10 pour que ce soit monsieur Mouen.
0: Mais quand
4: je me disais aussi que quelqu'un avait posé la question pour savoir ce que monsieur Mouen devenait. Ben voilà, m'en met appel pour rassurer cette personne en disant monsieur Mouen, ça va, il est bien, il a son il a atteint ses objectifs, c'est-à-dire son boulot en tant que fonctionnaire territorial.
0: Vous avez dit qu'il est planqué quand même.
4: Il est planqué. Il y en a plein comme ça. Je veux dire, des gens, des militants. Moi, je vois la candidate à l'époque, représentante de Didier Romero, etc., de la droite. Bon, maintenant, elle ne se présente plus. Je citerai pas de nom, mais tout le monde voit de qui m'y parle. Elle ne se présente plus. Pourquoi? Parce qu'elle est devenue, elle est maintenant cadre.
0: Mais vous parlez de qui?
4: Cadre territorial, ou je sais pas quoi.
0: Vous parlez de qui?
4: Je parle de Aubert.
0: Aubert.
4: Oui, Madame Aubert.
0: Madame Aubert, d'accord. Et vous vous souvenez quand même de l'opération Escargot tout seul sur la route du littoral de Samuel Mouen, quand même?
4: Oui, mais tout ça, c'est des moyens mis en œuvre pour atteindre son objectif final.
0: Il s'était couché devant les CRS et tout, dans une rue, là, à Saint-Benoît.
4: Je ne me rappelle plus son nom, la couche devant camion, devant SRPP, là-bas. Elle est normale, il connaît tout le chauffeur, elle est à terre, le frein, elle est serré. Mais il y a couché aussi, lui. Vous calculez moins de fous, s'il a un loto, t'es roule et tu couches pas à terre.
0: Oui, mais c'est un militant, c'est le geste, c'est le truc qui a primé.
4: C'est un opportuniste, c'est quelqu'un qui utilise les médias et l'originalité pour sortir du lot et se faire remarquer. Quand les politiques se disent, ce gars, il devient dangereux, il est trop populaire, et bien on lui donne ce qu'il veut pour qu'il se taise. Et c'est-à-dire un emploi de fonctionnaire territorial.
0: D'accord. Donc, vous pensez que, quand vous dites qu'il est planqué, il a réussi son pari, c'est-à-dire qu'il a réussi à avoir sa place au département ou à la région, quoi. C'est ça.
4: Voilà, tout à fait. Après, de toute façon, quand un politique de nouer une place à la région, là, c'est sous condition. Tu arrêtes, tu nous fous la paix.
0: Ouais, vous êtes en train de me dire qu'on l'a fait taire, c'est ça?
4: Non, on lui a donné ce qu'il veut. Un enfant, il pleure, qu'il a sa sœur, il saute et il arrête de pleurer. C'est pas un échange, c'est pas du chantage, c'est pas un achat de sagesse. Non, il a obtenu, il pleure parce qu'il a faim, il a obtenu son biberon, il arrête de pleurer.
0: Parce que ça fait un moment qu'on l'a pas entendu à la radio, hein, quand même.
4: Un moment, peut-être qu'il est aussi à la région ou au département.
0: Vous n'avez pas bien vu, on sait pas. Bon, région, département, mais en tout cas, il est dans une des deux collectivités.
4: Oui. En tout cas, si c'est lui, hein, moi, elle n'est pas catégorique à 100%, moi. Elle dit ça, elle est sûre de moi à 80%. Maintenant, si c'est pas lui, il ne tient qu'à lui de démentir.
0: Ouais, non, mais bien sûr. Vous pensez l'avoir vu.
4: Tout ce qui est Arail, Lambert et compagnie, tout ça, les pires militants, enfin, les militants les plus motivés qu'il y avait, où ils sont où?
0: On se souvient des militants, que ce soit du COSPAR, du truc et tout, voilà, des militants comme... Après, on a vu aussi...
4: Acheté par Robert, pour qu'il se taise et qu'il milite de l'autre côté.
0: Ah, vous avez dit le mot. Donc, on l'a fait taire, alors. On l'a acheté pour le faire taire.
4: Pour le faire taire, voilà. Et eux, ils le savent, ça, que ça se passe comme ça. Et donc, il y en a d'autres qui vont commencer à militer, à crier, à se faire remarquer, à téléphoner la presse, Freedom, etc., pour dire je suis militante, je défends les chiens.
0: S'ils ont milité pour une cause aujourd'hui, ils sont bien placés, donc la cause a été résolue, enfin le problème a été résolu alors. Vous avez cette impression aussi?
4: J'ai pas entendu le début.
0: C'est-à-dire, s'ils sont placés aujourd'hui, ils militaient pour des causes, etc., ces causes-là sont réglées maintenant, ces problèmes-là sont réglés.
4: Pas du tout.
0: C'est pas bon alors.
4: Justement, parce que non, leur objectif principal, c'est pas de régler un problème ou de régler, trouver une solution à une cause ou défendre une cause. Leur souci à eux, quand ils défendent une cause, c'est pour pouvoir devenir gênant. Être le petit caillou dans la chaussure qui empêche le politique de marcher.
0: Bon, on va demander de ces nouvelles parce que vous...
4: Comment ils appellent l'autre là, les députés là? Ça a vu la Vierge.
0: Député qui a vu la boule blanche.
4: Oui, la boule blanche. Ben lui, il a suivi le même parcours associatif, la presse avec contrat aidé, tonnerage d'herbe, il prend un pioche, il fait comme ici, tonnerage d'herbe, et patati et patata. Où a fini Vialide, depuis il est député, il a refait aller gratte à plusieurs dans le bord au chemin. Jamais.
0: J'écoute attentivement.
4: Le militantisme, la contestation, etc., etc., c'est un marche-pied pour obtenir un emploi. Après, chacun utilise les moyens dont il dispose pour obtenir satisfaction.
0: Merci d'avoir donné, en tout cas, des informations.
4: La marche à l'envers, c'est le gars là, le gars de Savannah, là, qui veut démissionner. Lui, il était totalement désintéressé, il a fait ce qu'il pouvait.
0: Vous parlez d'Aurélien Santon, de Saint-Paul.
4: Santon, c'est... Moi, je pense que lui, il est zéro intéressé, lui. La preuve, c'est que dès que son nom apparaît, que ça peut nuire à la région ou au département, là où il est,
0: ça
4: peut nuire à son image, etc., ben, il arrête. Il dit, bon, voilà, les gens m'ont fait confiance, ils ont voté pour moi. Aujourd'hui, je suis sur la place publique. On veut me pendre haut et court, donc autant je me retire pour ne pas comprendre, défendre une cause noble.
0: Merci monsieur d'avoir donné des nouvelles en tout cas, merci beaucoup.
4: Et Papy Doc pour ce
0: Allez Papy Doc, on a reconnu un peu le son de la voix, merci beaucoup. Et puis on va aller voir les baleines avant la pause. Comment ça des baleines? Ah ouais, c'est la période d'hiver là. Bonjour Josian.
5: Bonjour monsieur Marc, ça va?
0: Ça va et vous?
5: Ouais, c'est allé. Du coup, voilà, Mitson, sur la route montée par notre bassin. Donc, du coup, moi, baleine, bah, je pense qu'il y en a deux, hein, en train de faire des chaud dans l'eau.
0: Ah, où ça, dans la pointe de Trois-Bassins?
5: on va dire sur la pointe des Trois Bassins. Ouais, quand on arrive à cette section, en bas, ça va être le nouveau rond-point, là.
0: À côté de l'hôtel, là, nouvel hôtel, là.
5: Ouais, ça, même dans cette pension, route, là, au niveau de la mer.
0: Ah, joli, ça.
5: Le plus agréable, ouais, c'est quand on sent sur la route, montez pas nous, va mieux. Parce qu'on va aller sauter,
0: ouais. Ouais, ouais, ou les plus en hauteur.
5: Ouais, moi, dire, moi, aller à quoi, à 300 mètres, avant d'arriver la route en bas, en fait.
0: Ah, ben c'est génial, ça doit être un spectacle formidable, ça, quand même.
5: Ah oui, ben ça, sur le bord, là, tout bizarre, personne, pourquoi appeler. Je peux écouter, je dis, il n'y a pas personne, pas appeler.
0: Ben là, laisse à vous, ben là, il y a demi-heure, ah oui, à demi-heure, appelle à nous en même temps, ben là, il y a demi avant, envoyez appel à nous.
5: Ouais, donc du coup, là, un kilomètre, là, pour trouver, je suis là, quoi, ça, pour toi.
0: Eh ben c'est bien, c'est formidable spectacle. Si vous gagnez, tapez une photo.
5: Non, ben en fait, là, on ne guérera pas voir, parce que, ouais, là, en ce moment-là, si la mer n'a les teams, parce qu'elle a le vent. Donc, ils ont fait blonde sur la mer. En fait, c'est quand ils sautent, même ils font un peu comme si la mer bouge. Je m'en fais compte, c'est le baleine. Même en fait, je prends dans ce truc.
0: Bon, ben, les gens qui sont dans le secteur, il y a des baleines qui font leur show.
5: Ils pensent que c'est un nana de trois après là.
0: Trois bassins, les bains. Merci beaucoup, Josian.
5: Et après, attends, du coup, M. Max, ouais. L'équipe de France, comme on a pour dire. T'as pas l'équipe française, ça, tiens, ça t'arrête.
0: Eh, les bizarres, les gars, ils disent ça à quelques heures du match.
5: Ah oui, en mode façon, les gars, ils payent sans avoir rien, mon but, ça fait tout ça travail même.
0: Vous les sûr?
5: Ah, sans poisson. Les amants, jamais supporter, donc pourquoi pas pour vous autres, ils les supporter.
0: Bon, ben, allez, bon. Allez, bonne route, Josie, on a trouvé. À bientôt, au revoir. Des baleines qui font leur show au nez du côté de Trois Bassins, les bains, à côté du Wood Hotel, là, pas trop loin de là où il y a des travaux, le rond-point qui est en travaux, là. Et ils sont, dans la mer, bien évidemment, ils font leur show. Si vous pouvez nous capturer des photos, ce serait pas mal, et vous pouvez les envoyer, bien évidemment, comme toute autre photo, d'événement. Dès qu'il se passe un événement, si vous avez des photos, notez bien l'adresse mail web@freedom.fr.
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0: 02 62 99 12 00. Bonjour.
1: Allô, bonjour, Max.
0: Bonjour.
1: Comment il est?
0: Ben, ça va, c'est mon premier blanc depuis 6 mois. Non, mais elle a moins un peu les pinceaux, au lieu de lancer la maman lance de l'autre côté, la paparazzi.
1: La paparazzi.
0: Donc, il peut arriver, même quand Audi ou maîtrise, mais des fois, on maîtrise pas tout.
1: Il maîtrise pas tout, hein, pas tout le temps, hein.
0: Mais comme la France, maintenant, il dit la France, si ça gagnait, pas sûr, hein.
1: Non, on connaît quoi au mot pronostic, même, c'est 1-0.
0: 1-0 pour qui?
1: Sénégal.
0: La rejoindre notre équipe ou là alors?
1: Non, là c'est pas que me la rejoindre. Comment dire, m'y voit pas du tout. L'équipe de France, elle est très loin, quoi.
0: Mais pourquoi on dit ça?
1: Eh ben, vu l'effectif que Nana, c'est un bel effectif, mais dis pas ou non.
0: Mm-hmm.
1: Mais comment dire, Nana a encore pas mal de déchets, m'y trouve.
0: Mais pourquoi les autres pays prétendent jalouses à nous?
1: M'y connaît pas moi. Alors là.
0: Parce que, quelque part, s'il nous dit nous on a la meilleure équipe,
1: oui.
0: Ben nous les bons, non?
1: Oui, normalement.
0: Mmh.
1: Ça c'est sur papier.
0: Oui, sur papier, ouais, effectivement.
1: Voilà. Parce qu'après, sur terrain, c'est autre chose.
0: Ah, à ce point-là, alors?
1: Ah oui.
0: Alors comment nous ça a fait, nous, là, alors?
1: Nous va bien voir le résultat demain.
0: Ouais.
1: Par contre, l'ami téléphone, au point, notre truc, c'est que m'allez pas d'accord du tout avec vous.
0: Pourquoi? Il peut arriver, hein.
1: Ben oui. Comment dire, les filles, depuis quand les filles n'ont pas le droit de jouer au football?
0: On n'a pas dit les filles. Et pourquoi si tu jouerais au football? C'est un truc masculin, ça, non?
1: Ben, comment dire, où est le problème?
0: Ben, laisse à nous que nous t'a fait, nous maquiller à nous, non?
1: Oui, Nana.
0: Est-ce que nous maquiller à nous?
1: Nana, oui.
0: Hein? Est-ce que nous mettre robe?
1: Oui. Ah oui, il mettre robe.
0: Arrête un coup donc.
1: Mais Max, entre nous soit dit.
0: Oui.
1: Le football féminin, si on regarde. Enfin, oui, pas football féminin, ou un peu macho aussi là-dessus.
0: Oh, n'importe quoi. Allez, tout de suite.
1: Non, mais si on regarde bien le football féminin, c'est du propre. Le football féminin, est propre.
0: Ah ouais?
1: Bien sûr.
0: Et là, où est pour le Sénégal?
1: Oui.
0: C'est bien, où est pas sénégalaise ou t'es? Où est française?
1: Mais oui, mais les françaises, soit. Ça me dit ce qu'on vient pas. C'est pas le problème. Mais, Mika Passoir en a au compte, mais depuis quelques années, le football africain a beaucoup évolué.
0: Ah, parce que vous suivez aussi le football africain?
1: Oui, monsieur. Regarde un peu tout, nous.
0: T'es bonne femme là, avant ça, t'es repas, t'es fait vaisselle.
1: Il n'empêche pas moi de faire, hein.
0: T'es fou, là, là. Pas comme il oise de là, apprendre le football, tout ça, mais dans le gaz là, non, même.
1: Mais où connaît mon mal à jouer?
0: Change la roue auto là, non, même.
1: Si, mais on gagne change la roue auto, moi.
0: Bidon le gaz.
1: Oui, pareil.
0: Ah, ou ça pas attrapé, ou change.
1: Mais ça attrapé et mais change.
0: Eh ben, elle est bien, on l'a équipée.
1: Non, il faut bien y apprendre. Parce tout, il faut laisser bonhomme faire.
0: Donc, où il aime le football?
1: Oui, il m'a toujours aimé le football, oui. Et il m'a joué pendant 14 ans, il aime bien, moi.
0: Ah, où l'a joué aussi?
1: Oui.
0: Et qui ça la donne à où le virus?
1: Ben, des fois, de temps en temps, tu sais jouer avec le frère de souterrain à côté de la case, là-bas. Après, à partir de là, les parties, je pense.
0: Ouais, mais nous, oublie pas, nous, utilise pas de maquillage, nous mettre pas robe, tout ça, oublie pas.
1: Elle n'est pas grave, maintenant, les filles arrivent à ce stade-là.
0: L'égalité, homme-femme, 50-50.
1: Voilà, l'égalité. Et où l'a pas vu la performance de Melvin Mallard, alors?
0: Si, on en a même parlé à la radio.
1: Ouais.
0: Non, franchement, non, mais...
1: Il parle en catimini, hein.
0: Mais non, mais à moi, pas ça, c'est... Ouais, il comprend pas le principe que tout le monde y connaît un ballon. C'est juste ça.
1: Ben après, le football, c'est numéro un comme sport, hein.
0: Numéro un pour qui?
1: En général.
0: Ouais, en général, mais moi, je n'allais pas dans la généralité, moi.
1: Oui, mais il faut aller...
0: Non, je ne mettrai pas dans la généralité, mais ça va pas, non.
1: Eh ben, regarde, comment dire, le rugby. Les filles aussi.
0: Mais moi, il empêche pas les gens de jouer au football, ils activent, au rugby, ils activent, monte moto, ils activent, c'est pas un problème, mais.
1: Oui?
0: Mais le football, il comprend pas le principe que tout le monde y coude un ballon.
1: Ah, ben, comment dire, maman là, il m'y coude un ballon et il m'y coude toujours aujourd'hui.
0: Non, ben, continue à courir.
1: Ah, ben, il continue à courir,
0: Non, mais c'est bien. Si vous trouvez votre. Comment dire?
1: Mon bonheur.
0: Voilà, si vous trouvez votre bonheur là-dedans, vous voyez, hein.
1: Ah oui, m'y trouve mon bonheur là-dedans, moi. Oui, m'y aime bien. Après, voilà. On a la passion pour faire des randonnées aussi de temps en temps.
0: Ben, elle est bien. On fait un peu de tout sport le zombie. M'y trouve, elle est bien.
1: Non, mais là, dit, il faut s'entretenir. Ben, après, on connaît, si on regarde bien, si quand on arrête un sport,
0: oui,
1: on prend du poids.
0: Ah, pas forcément.
1: Ah, la plupart du temps, hein.
0: Ouais, ouais, après ça dépend, pas tout le monde, mais oui, je veux, oui.
1: Mais la plupart du temps. Alors il faut bien soigner ça, quoi. Faire un petit peu la part des choses, c'est-à-dire, comment dire, quand vous arrêtez un sport, et ben faire quand même une activité sportive à côté.
0: Ben continuez comme ça alors, bonne journée, à bientôt. Ben,
1: merci bien, Marc.
0: À bientôt, au revoir. Freedom, bonjour.
2: Bonjour.
0: Allô?
2: Allô,
0: oui. Ouais, le haut-parleur, le téléphone sur le truc, tout ça, tout ça.
2: Ça y est, c'est fait.
0: Normal, il n'y a pas de problème, le temps de l'attente, on comprend, pas de souci.
2: Voilà. Bonjour, monsieur Marc.
0: Bonjour.
2: Alors, je vous appelle.
0: Appelez-moi.
2: Pour quelque chose. Tous les gens qui sont en train d'appeler pour le masque, qui sont pour le pays Afrique, là, il faudrait leur demander si c'est l'Afrique qui leur donne leur RSA.
0: Mais pourquoi vous faites la liaison directe avec le RSA?
2: Eh ben parce que oui, hein, ils sont jamais.
0: Par exemple, moi je suis pour le Sénégal, moi.
2: Eh ben.
0: Mais je gagne pas le RSA, moi. Pourquoi vous parlez des RSA?
2: Oui, mais la plupart qui appellent comme ça là, eh ben ça c'est des gens qui touchent le RSA et ils s'en foutent carrément de la France, hein.
0: Mais on s'en fout de la France, non?
2: Ah, vous s'en foutez de la France?
0: Ben je suis pas forcément pour l'équipe de France, non.
2: Eh ben moi je trouve que c'est pas bien. Parce que comme on est français, on est content que pour la France, mais pas pour les autres.
0: Donc vous ne comprenez pas que les gens, ils soutiennent la France.
2: C'est-à-dire, hein?
0: Pourquoi vous comprenez pas les gens qui ne soutiennent pas l'équipe de France?
2: Voilà, exactement. Exactement. Et la plupart qui appellent, c'est ça. Voilà. Donc c'est les pays africains et tout ça. C'est là-bas qu'ils versent leur RSA.
0: Donc faut leur demander pourquoi ils prennent leur RSA alors.
2: Voilà. Mais il faut leur demander, oui.
0: Mais par exemple à l'inverse là, c'est la France nous met quand même dans la merde à chaque fois. Hein.
2: Oui, ils sont dans la merde. Mais la France.
0: On n'a pas d'argent. On n'a pas d'argent. Les politiques sont des voleurs. Tout ça quoi. Franchement. C'est pas top, quoi.
2: Est-ce que vous connaissez, vous, d'autres pays comme la France, ils sont en train de verser l'argent pour la Réunion, là? Ils sont toujours...
0: La France donne de l'argent à l'Afrique et tout. Moi, je vais demander la nationalité sénégalaise.
2: Et voilà, ben, il faut faire, voilà. La France, ils sont en train de... Attends, prime de fin d'année, prime ici, prime là-bas, et tout ça. Ils sont en train de toucher tout ça. Et qui c'est qui paye ça? C'est des gens qui travaillent. Hein, c'est ceux qui payent des infos là. C'est là-dessus qu'ils tirent pour donner, hein. Parce que je comprends très bien qu'il y en a qui peuvent pas travailler. Oui, je suis entièrement d'accord.
0: De toute façon, je m'en fiche, j'y vais là. Je vais au Sénégal là.
2: Voilà. Je suis entièrement d'accord qu'il y en a qui peuvent pas travailler. Ça, je suis entièrement d'accord. Mais il y en a beaucoup qui veulent pas travailler. Moi, je sais bien des gens qui sont trop capables de travailler et qui disent qu'ils veulent, qu'ils peuvent pas travailler.
0: Ça vous énerve, ça vous agace.
2: Voilà, ça m'agace, oui. Ça m'agace. Parce que le gouvernement, la France, il verse beaucoup d'argent pour tous les Français, hein. C'est pas les autres pays qui versent la France. Hein.
0: Ben, moi, je vais devenir Sénégalais, voilà. Et ensuite, je vais immigrer en France pour avoir des sous, pour être traité comme les Français. Mais voilà. J'aurai la nationalité sénégalaise et je viendrai en France pour avoir le RSA, la CAF, les APL, tout ça.
2: Parce que c'est, moi, ça me fortune les nerfs quand je vois des tas de gens qui sont trop...
0: Mais il y en a qui disent qu'être immigré, c'est mieux, hein.
2: Immigré, c'est mieux, ben oui.
0: Ah, ils disent ça, je sais pas, hein.
2: Ils sont chez eux, ils payent pas d'impôts, ils payent pas rien.
0: Ben voilà, la belle vie, quoi.
2: La belle vie, arrivée à la fin d'année, prime de Noël, prime de tous les primes, tout c'est pour eux, mais seulement ils pensent pas que c'est ça, les gens qui sont en train de... qui se réveillent bonheur le matin pour aller travailler, là, hein.
0: Ben et moi, ça va être le top, je vais pas travailler, vous allez bosser pour moi.
2: Eh ben moi je suis à la retraite, moi. Alors
0: Si, vous cotisez quand même votre petite retraite là, il y aura une partie pour moi là-dedans.
2: Eh ben oui, ben vous avez raison parce que moi ma retraite le mois de janvier la retirer dessus.
0: Ben voilà, et ce sera quand je serai immigré en plus, je peux passer du temps en France et au Sénégal, les deux en même temps.
2: Les deux en même temps. Ben voilà, exactement.
0: J'ai la réduction sur le billet d'avion et tout parce que je travaille pas. J'ai la CMU parce que ben je bosse pas. Voilà quoi. La belle vie, quoi.
2: Ah, moi, mais j'ai dit que la Réunion, ils sont tranquilles. Hein. Ils ont tout, ils ont la CMU, ils payent rien du tout. Ils ont des primes ici, des primes là-bas. Tout, c'est pour eux.
0: Ben, dans ce cas-là, vous êtes un peu d'accord avec moi, quand même, hein.
2: Ah ben.
0: Donc ce soir, vive le Sénégal, alors.
2: Eh ben, si vous voulez, vous pouvez y aller, hein.
0: Vous pouvez dire, vive le Sénégal.
2: Eh ben, moi, je suis pas pour le Sénégal.
0: Allez-y. Ben, si vous êtes d'accord avec moi, vous êtes pour le Sénégal.
2: Non, moi, je suis pas pour le Sénégal, moi, je suis pour la France, hein.
0: Ben, la France est en train de vous tuer, madame. Regardez votre petite retraite.
2: Ma petite, mais ils ont tiré un petit peu de.
0: En plus, 2 francs 6 sous, ils vous volent 6 sous. Il vous reste 2 francs.
2: Ils ont enlevé un tout petit peu, mais il y en a suffisamment pour moi. J'ai pas besoin d'aller faire la charité.
0: Ouais, mais on vous enlève. Vous avez durement travaillé, on vous enlève 6 sous, il vous reste 2 francs.
2: Parce que moi j'ai pas de panier garni, j'ai pas de rien du tout. Moi,
0: ça c'est pour nous les immigrés, ça c'est pas pareil, madame. Nous ça c'est, il faut laisser pour nous ça. Ça c'est. Allez, dites, vive le Sénégal.
2: Voilà. Allez.
0: Vive le Sénégal.
2: Merci beaucoup, monsieur Max.
0: Vive le Sénégal.
2: Allez, au revoir.
0: Ah là. Quoi j'ai dit? C'est pas moi qui ai dit. Les gens ont dit que dans l'équipe de France, eh ben. C'est assez mitigé quand même, puisque ce soir, on va perdre. Il y a des gens qui disent le chat, je sais pas quoi, là. Le chat, il a dit que la France va gagner. Vous y croyez, vous? Donnez-nous votre avis. Frida, bonjour.
3: Oui, bonjour, monsieur Marc.
0: Bonjour.
3: Moi, je voulais parler un petit peu de l'équipe de France. Il y en a toujours une grande bonne langue, les agités à chaque fois. L'équipe française jouée, soit c'est Paris, soit c'est la France, avec les couleurs. Ça a toujours été comme ça depuis longtemps. 98, on a gagné la Coupe du Monde avec Desailly, avec Thuram, avec Vieira, avec des gars bien à la mat et dans l'effectif, etc. Elle avait le blanc comme le noir. Quand ça va en France...
0: Non, mais monsieur, s'il vous plaît, je vais arrêter ça parce que on va avoir des problèmes. On va stopper ça tout de suite. On n'a jamais parlé de ça. Non, monsieur, on va stopper. Je vais vous expliquer pourquoi c'est complètement stérile. On est sur un débat de l'équipe de France, si vous voulez, au niveau de la nationalité, etc., etc. Mais noir, blanc, laissez ça à l'extérieur, je veux pas entendre. D'accord?
3: Ben, nationalité.
0: Non. Si vous insistez, je coupe.
3: Ben, ouais,
0: c'est juste qu'on peut parler de nationalité, mais on n'est pas là pour parler de la composition noir, blanc, gris, jaune, vert, monsieur. On parle de nation. Si vous pouvez parler de l'Afrique, de l'île Maurice, du Sénégal, de Mayotte, vous pouvez parler du pays que vous voulez. Mais le noir blanc n'a pas sa place ici.
3: D'accord, ok, ben elle est bon. Ben voilà, moi je voulais dire que l'équipe de France aujourd'hui, nous avons une équipe de France que nous avons des joueurs dedans, que les en ralenti, c'est des stars, etc.
0: Mais vous avez plusieurs pays qui composent aussi d'autres grandes équipes, comme par exemple, je sais pas moi, l'Allemagne par exemple. Est-ce qu'il y a d'autres nationalités qui composent l'équipe du Canada par exemple, allez, ou du Mexique? Est-ce qu'il y a des joueurs français dans le Mexique par exemple?
3: Ben, Max, ben, ou même, un gars, quand les Français jouaient où ça, ils jouaient pas Maurice, ils jouaient par Mayotte, ils jouaient en France, dans l'équipe de la sélection. Après, on a des gars comme le frère de Doué, ça qui jouait à Paris, il a choisi les banalia de frère de football, un a choisi l'équipe de France et l'autre a choisi la Côte d'Ivoire.
0: Ben oui, mais un joueur, il risque de se rencontrer les deux frères sur le terrain.
3: C'est quoi?
0: Les deux frères vont se rencontrer sur le terrain, un jour ou l'autre.
3: La rencontrer face à la Côte d'Ivoire en match amical, a pas trop longtemps, sauf que Doué, comme t'es sorti gagne deuxième étoile, il était fatigué, le pauvre, il a assise, mais son frère l'a joué avec la Côte d'Ivoire. Donc, maman, les Français, papa, les Ivoiriens, etc. Donc, chacun y choisit son truc dedans. Olysée, pareil. Olysée, c'est un gars qui est né en Angleterre. Il aurait pu prendre 3 nationalités, anglais, même un équipe africain, et puis la France.
0: Ben, donc en gros, veut dire c'est pas le problème de la nationalité qui joue quand on a une équipe.
3: Ah si, mais après, ben, il peut arriver que, ben, elle est comme ici, le Malba, il m'a rien 15 oreilles. Ben, demain matin, c'est les oreilles, je sais pas moi, les Ukrainiens, ben, le petit garçon, les aînés, ou bien le petit fille, ben, aller en grandissant demain matin, ben, il peut choisir. Ben écoute, pas envie d'être français parce que français paye trop d'impôts, il paye trop d'affaires, etc.
0: Donc elle choisit une autre nationalité et du coup c'est pas pour autant qu'elle est contre la France. C'est ça que vous voulez dire?
3: Non, c'est pas pour autant qu'elle est contre puisque le Fred Doué joue en France, il joue dans un club français, donc il est pas contre la France, mais sauf que il a décidé d'honorer la nationalité de son papa ou de sa maman que l'Ivoirien.
0: Mmh.
3: Mais quoi qu'il en soit, à moins midi, que l'équipe de France ce soir, nous avons une superbe équipe de France, sauf que nous avons un joueur dedans, c'est un star, soi-disant, Mbappé. Moi midi, c'est l'élément un peu noir de cette équipe-là.
0: Ah non, pas vous.
3: Non, comme il dit, noir.
0: Non, pas vous. Pas vous, monsieur, faites pas ça. D'habitude, vous le mettez sur un piédestal.
3: Non, à moi, mais, moi, les Parisiens, Mimi Diaw.
0: Oui, mais la fois dernière, on l'a dit comme ça. Et, non, la fois dernière, on l'a dit comme ça, justement, à propos d'Mbappé, où les peut-être Parisiens, n'a pas de souci là-dessus, ça, on l'a dit. Mais on l'a dit que, par contre, on trouve que Mbappé, il est bien dans l'équipe de France. C'est ce qu'on l'a dit. Avec Francky un matin.
3: Non, mais ce que passe, on sort les bonnes souverains, le point noir, c'est dit, parce que quand on a l'équipe, on a 11 sur terrain, sauf, mais parle pas du gardien, il s'est pas attaqué,
0: bien sûr, oui.
3: Il me dit, comment on a 9 joueurs sur terrain, il faut les 9, ils bataillent, Moui Mayo, etc., il faut les 10, ils bataillent, Moui Mayo, mais quand on a Bourg, ils jouent comme si, longtemps, tu dis où ça, un gars avec la coque à où, là, pas besoin, viens d'ailleurs, ou avec la coque, il donne au ballon, et ou marque devant, et tu dis genre, mais le gars, il est comment?
0: Oui, mais si c'est son poste de surveiller le ballon, pour aller marquer le but.
3: Il existe plus bon poste comment? Regarde Luis Enrique, que ça l'a fait avec,
0: je connais pas lui-même, pas cousin,
3: Luis Enrique, c'est l'entraîneur, c'est le dieu du PSG. Mais regarde ce que ça lui a fait avec Dembélé. Quand il arrive à Paris, Dembélé qui tire,

0: que toute l'année, on le voit sur toutes les publicités du monde pour la France. On le voit habillé avec le t-shirt bleu de la France. Il fait des photos partout, il fait de la publicité. Tout le monde l'encense toute l'année. Et là, à quelques heures du match, le gars, c'est le point noir.
1: Ah, pour moi, oui, ben la preuve, on a vu des trois matchs amicaux. Le gars, il prend le ballon, il ralentit le jeu. Quoi il fait, il prend un ballon, il rentre pour dribble au match, c'est un beau gars avec. Mais quand on dribble, c'est un beau gars. Ben, les solutions que bonnes attaquants, bonnes camarades à demander, il fait. Mais il prend le ballon, il rentre pour dribble, il ralentit le jeu, tandis que là, ça a une touche de balle, là, ça va plus vite. Mais ben, la preuve, on est
0: à Paris. Pour terminer.
1: C'est à Paris, il était en l'air. À Paris, il était en l'air, il était marqué au but, etc. Mais quand il arrive au Real, là, regarde.
0: Mais pourquoi on l'a gardé alors? Pourquoi on l'a gardé?
1: Il n'a pas gardé. Justement, depuis là, il a gardé la guerre de Ligue des Champions.
0: Mais il joue dans l'équipe de France, monsieur?
1: Non, à Paris, me dit Marc.
0: Non, d'accord, on me parle pas. Paris, me parle. Moi, Paris, me parle à l'équipe de France.
1: L'équipe de France, si elle a gagné un Coupe du Monde avec lui. Si elle a gagné un Coupe du Monde, tant mieux. Et s'il a changé son jeu, son propre. Apparemment, on a une interview de son propre frère de Mbappé. Il pose une question piège, il dit comment? Quand ça, il va décider un petit coup d'aider un petit peu ses défenseurs sur le terrain. Ton propre frère a posé cette question-là, oui, imagine.
0: Merci pour votre analyse, bonne journée, à bientôt. Journée. Demain, rendez-vous 9h pour le foot friction, n'oublie pas. Freedom, bonjour.
2: Bonjour, monsieur Marc.
0: Bonjour, madame.
2: Vous voulez bien?
0: Le mal est bien, merci.
2: Oui, Michel Diane, c'est blague, hein. Ok, bonne Sénégalais, là, fille, oui. Grand-mère, grand-père, toute là.
0: C'est-à-dire?
2: Ah, moi quoi? Fin-pouille, défunt grand-père, défunt grand-mère, toute là, attention, hein.
0: Mais vous croyez qu'en France, ben là, pourquoi on fait un gris-gris pour gagner un soir, là?
2: Non, jamais. Ben là, ils connaissent pas tout ça, là, l'autre, monsieur Marc.
0: N'importe quoi, ils vont voir des voyants et tout. Arrêtez.
2: Ah, oui, bonne médium, oui,
0: peut-être. Arrête à Oudon.
2: Et puis, ben Sénégalais, là, ils mangent plus. Ils mangent baisse.
0: Donc, la fin prix grand-père, grand-mère, là, alors?
2: Là, oui, au poussière, depuis leur semaine, là, la finité. La fini boucanée, toute zarrière.
0: Ouais, mais comment un mort peut savoir qui va gagner?
2: Ah, ben, il demande la force de famille.
0: Ben, le monde fin mort?
2: Ah, ben, il ne connaît pas, moi, mais bon. Ah, moi, c'est mon petit blague, là, maintenant, vous reposez, me dit, ça fait une petite blague.
0: Oui, vous dites, ça rappelle à moi un coup pour plaisanter un petit peu, il est bien, il est gentil.
2: Oui, voilà.
0: Bon.
2: Et ben, voilà, alors. Ben, là, c'est poussière, nana, des races, c'est comme ça, hein.
0: Est-ce que madame, comment il garde football à soir?
2: Ben, justement, ni regarde pas football, mais là, ni voulait regarder. Comme Malapé, il sera surpris, donc, ni regarde pas la télé, ni écoute pas la radio à soir.
0: Ah, en fait, vous les stressez.
2: Demain matin, m'a écouté Kossa Nana.
0: Ah, vous les stressez.
2: Ben voilà, parce que si jamais la France n'a pas d'affaires, ben elle ne sera pas d'affaires, tout le temps.
0: Non, j'ai pas compris, c'est quoi les affaires?
2: Non, donc si jamais la France l'a pas gagné, elle ne sera pas bien dans mon assiette.
0: Ah, ou les d'humeur à stresser vite.
2: Voilà. Donc, m'y préfère zap tout, écoutez simplement demain matin.
0: Voilà, mais demain, on va débriefer le match et tout, hein.
2: Ah bon?
0: Ah oui, 9h, foot friction, demain. Fou.
2: Ah ouais.
0: Fighting.
2: Ah ben.
0: Voici l'équipe de France, l'a pas gagné à soir, là. Demain, nous règle le compte. Même s'ils ont gagné, nous règle le compte demain.
2: C'est dommage, ben, n'allez pas devant nous, ben, Sénégalais, là.
0: Pourquoi?
2: Ben non, mais si la France a pas gagné.
0: Ouais, vite, ben, là, ici. nous fait un carte de séjour pour ben, là, ici.
2: Nous dénigrons.
0: Non, pourquoi dénigrer?
2: Ben, parce qu'ils n'ont pas gagné.
0: Ah, ben non, ben, attends, à cause, non, ben, s'ils n'ont pas gagné, il veut dire que nous n'est pas assez bon.
2: Ah ben
0: une équipe qui perd, c'est une bonne équipe, l'équipe qui perd.
2: Madame, mon pronostic dans mon tête, mais divulgue pas.
0: Voilà. Alors dis, allez, entre
2: non,
0: nous.
2: Non.
0: Rien qu'à moi tout seul, allez.
2: Vous les trois, oui, 100 millions de personnes, écoute-nous.
0: Non, à moi tout seul, dans mon oreille, allez.
2: Non, jamais.
0: 4-0.
2: Déjà, la miante en haut, la miante en moins.
0: 3-1.
2: Même pas. Moi, non.
0: 2-0.
2: Essaye pas.
0: 1-0.
2: Essaye pas.
0: 0-0.
2: Ça te fait. Je connais pas.
0: Elle est trop stressée. Nanana.
2: Non, m'y profite pas.
0: Et où les cardiaques? Est-ce que vous les cardiaques?
2: Oui.
0: Aïe. Ben, prends attention, bonheur.
2: À moi?
0: Oui.
2: M'y va écouter ni la radio, m'y regarde pas.

0: la télé.
1: Ben ce soir, il y aura le match à la radio.
0: Ben non, on n'y écoute pas la radio, on n'y regarde pas la télé aussi.
1: Vous êtes sûr, hein?
0: Oui, et mis mon téléphone pour pas que personne n'y appelle à moi.
1: Et là, si vous voulez pour faire pipi dans la nuit, télé là, allume tout seul d'un coup, comment on fait?
0: Qu'on soit à la radio?
1: Hein?
0: Jamais, là, pour rien, les machins dans, chez moi.
1: Vous êtes sûr, il risque pas d'arriver ou ça fait pipi à soi?
0: Automatique, il allume rien automatique chez moi. Aucun appareil automatique, tout, il faut faire chez un commande.
1: Ah, ben, eh bien. Bon, ben, midi, pas au bon match pour asseoir, alors, hein?
0: Non.
1: Vous êtes sûr, l'équipe de France, ça a gagné, hein?
0: Hein?
1: Vous êtes sûr, Manès a gagné, vous êtes sûr?
0: N'y connais pas.
1: On dirait Manès à la pète, hein?
0: N'y connais pas.
1: Hein, on dirait Manessa à pète.
0: N'y connais pas.
1: Midiao, on dirait Manessa à pète.
0: N'y connais pas, monsieur Diao, les pilars, mais.
1: Ouais, ça à pète, hein, mon monsieur, moi, Midiao.
0: Ah, n'y connais pas, moi, n'y connais pas, personnellement.
1: De l'ami ou azot, là, Manessa à pète.
0: Ah, moi, n'y connais pas. Désolé. N'y connais pas du tout.
1: Bon, allez, mais quitte à où alors?
0: Oui, allez, bonne journée.
1: Bonne journée, à bientôt, au revoir. Vous allez pouvoir continuer à donner votre pronostic. Et il y en a qui croient quand le chat il pose la patte dessus l'équipe de France, veut dire l'équipe de France a gagné, ou l'autre, la Paul le Poulpe l'avait dit que la France était à gagner, tout ça. Est-ce que Zotti croit en tout ça ou pas du tout? 02 62 99 12 00. Dans un instant, un flash d'information nationale avec la 2PRL et dans la foulée après, je vous mets la chronique football pour aujourd'hui. On va parler de l'équipe de France.

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2: Bonjour à toutes et tous, à la une le G7 à Évian en Haute-Savoie, avec ce matin une réunion de travail sur la paix en Ukraine et la sécurité en Europe. Le président ukrainien Volodymyr Zelensky est sur place, reçu par Emmanuel Macron aux côtés notamment de Donald Trump. L'Ukraine espère obtenir davantage de soutien des États-Unis pour faire face à la guerre de la Russie. Et puis l'autre gros dossier de ce sommet, c'est l'accord avec l'Iran pour mettre fin à la guerre. Avec ce midi un déjeuner de travail avec plusieurs pays invités, dont le Qatar et l'Arabie Saoudite. Aujourd'hui, le chef de la diplomatie iranienne indique que les discussions sur l'accord final avec les Américains devraient débuter vendredi. Donald Trump, lui, assure que vendredi, le pétrole coulera de nouveau pour le monde. Et en France, cet accord doit être un signal de relance, selon le ministre de l'économie. Roland Lescure rappelle que les aides du gouvernement sont maintenues, notamment celles pour les grands rouleurs versées à partir de demain. 667 000 personnes vont en bénéficier. Et sur les carburants, la porte-parole du gouvernement, Maud Bréjon, souhaite que les baisses soient impactées au prix à la pompe aussi vite que les hausses l'ont été. 665 millions d'euros d'investissements supplémentaires pour développer l'intelligence artificielle en France, annonce ce matin du Premier ministre. Sébastien Lecornu qui souhaite que cette révolution profite aux Français et renforce nos services publics. L'État va notamment généraliser un assistant conversationnel pour tous les agents publics. Plus de 100 000 billets de train à prix réduit mis en vente aujourd'hui pour le mois d'août. Cela concerne les TGV Inouï avec des voyages à partir de 19 euros. La SNCF indique vouloir soutenir le pouvoir d'achat des Français. L'opération de vente flash dure jusqu'à jeudi. Et puis c'est le jour J pour les Bleus. L'équipe de France débute son mondial ce soir. Premier match face au Sénégal, finaliste de la dernière Coupe d'Afrique des Nations. C'est à 21h au MetLife Stadium de New York devant plus de 80 000 spectateurs. On suivra aussi l'autre rencontre du groupe I entre les prochains adversaires des Bleus, Irak-Norvège à partir de minuit.

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0: Mondial 2026. Freedom sera bien évidemment en direct avec Europe 1 pour vous faire vivre à la radio ce match. Hein. On va en parler, on va pouvoir écouter, vous allez pouvoir regarder. Et dès demain, on va pouvoir débriefer ce match de l'équipe de France ce soir qui joue contre le Sénégal. Donc on sera en fil rouge, hein, je crois, pour ce match à la radio. Mais vous allez pouvoir entendre un peu à la radio et regarder à la télévision. Et voici la chronique foot. On va vous détailler un petit peu cette composition de l'équipe de France et vous allez avoir des nouvelles aussi du Sénégal. Allez, on écoute la chronique foot.
1: Bonjour à tous. C'est le jour J pour les Bleus. L'équipe de France fait son entrée dans la Coupe du Monde ce soir face au Sénégal. Mais avant de parler de ce match que l'on attend tous, un mot des rencontres de la nuit avec 4 matchs, 4 nuls, mais des surprises et du spectacle. Et dans le groupe H, d'abord, mauvaise performance pour l'Espagne, tenue en échec par le Cap-Vert 0-0. L'Uruguay doit également se contenter d'un nul 1 partout contre l'Arabie Saoudite. Et puis dans le groupe G, la Belgique s'en sort bien avec un nul 1 partout là aussi contre l'Égypte. Enfin, l'Iran et la Nouvelle-Zélande se quittent sur un spectaculaire 2 partout. Mais ce soir, direction New York, c'est donc le grand jour pour l'équipe de France et c'est un premier adversaire coriace qui attend les tricolores. Le Sénégal, finaliste de la dernière Coupe d'Afrique des Nations, la première étape d'un long parcours vers une troisième étoile dont rêve N'Golo Kanté. Écoutez.
2: Dans le groupe aujourd'hui, il y a ceux qui l'ont gagné, alors qu'en 2018, c'était pas le cas, il y avait que le coach. Et aujourd'hui, voilà, on a vu ce que ça représente de gagner une Coupe du Monde, la joie que ça procure pour les supporters français, pour le peuple. Et on aimerait beaucoup en fait revivre ces émotions-là. Ça fait que je pense qu'il y a l'expérience de certains gagnants et il y a beaucoup de nouveaux avec la volonté voilà de faire partie de cette aventure avec un succès, on l'espère.
1: Et France et Sénégal, c'est donc à New York à 21h. Côté composition d'équipe, Didier Deschamps devrait aligner la même que lors des dernières rencontres, notamment avec le quatuor offensif Olysee Dembélé, Doué Mbappé.
0: France-Sénégal, quand il dit 21h, c'est bien évidemment, il faudra ajouter 2h, donc 23h, heure de la réunion pour ce match. Donc ce soir, quel est votre pronostic? Comment vous projetez-vous pour ce match? Est-ce que vous pensez que ça va être crème pour la France, puisque on donne sur papier la France favori, hein, attention, hein. Allô, bonjour. Allô, allô. Ben, si j'appuie pas dessus, ça risque pas de décrocher. Freedom, allô.
3: Allô, bonjour, ça va?
0: Bonjour, oui, ça va et vous?
3: Oui, ça va, super, nickel.
0: Génial.
3: Moi, j'appelais pour donner mon pronostic pour le match de ce soir.
0: Allez, on écoute.
3: Ouais, ben, moi, je vois plutôt un match très serré. Avec la France favorite, mais très légèrement.
0: Pourquoi très légèrement?
3: Ben, parce que le Sénégal, c'est quand même l'équipe championne d'Afrique. Faut que ça soit physiquement. Donc ouais, je vois plutôt un match serré. Et si la France gagne, je vois un score de 2-1, pas plus.
0: 2-1, ouais, c'est juste un seul point d'écart, quoi.
3: Ouais, un seul but d'écart, ouais, mais pour moi ça va être serré, hein. Et je dirais même que tout est possible. Le Sénégal peut gagner, c'est pas non plus impossible, hein.
0: Ben ils l'ont déjà prouvé surtout, c'est ça le truc. C'est ouais, qu'ils ont déjà gagné face à la France 1-0, hein, en 2002.
3: Ouais, c'est ça, ouais, ouais. On s'attendait tous à ce que la France gagne, et en fin de compte, ben non, c'est le Sénégal qui avait gagné.
0: Mmh, et donc, si la France gagne, ce sera 2-1.
3: Ouais, 2-1. Bon, après, les buteurs, je peux pas trop te dire, parce que pronostiquer les buteurs, je suis vraiment naze.
0: Mais moi, je suis naze complet. Je nage aussi. Comment les mecs, ils peuvent retenir les prénoms des mecs, leur nom, la position, l'autre latéral, l'autre ici. J'entends des mecs, des fois, l'auditeur d'avant, il déboule des noms de joueurs de foot, mais on a l'impression que ce sont des membres de sa famille, quoi.
3: Ouais, bah, parce que ces gars-là, c'est des passionnés. Des passionnés de foot.
0: Ouais, non mais même si tu t'y connais en MotoGP, tu connais juste le pilote italien ou français, mais bah, pas tout le monde quoi.
3: Non alors le MotoGP, pour ce qui est du MotoGP, je suis pas le MotoGP, je regarde les résumés, mais ouais je connais quelques noms.
0: Ouais, c'est fou hein, quand même comment on peut retenir ces noms comme ça. Même il y a un monsieur qui me donnait des noms de 1984. Fou.
3: Oui, j'ai entendu à l'instant, enfin il y a quelques minutes, ouais. Il parlait de Rocheteau, de... Platini et autres, Tigana.
0: Ouais, les gars sont, ils sont à fond, ils font à fond football, quoi. Je connais même des gens qui vont à des mariages avec des t-shirts Marseille, PSG, tout ça. C'est fou, hein.
3: Non, ça, c'est
0: intéressant. Si. Ouais, carrément, ouais.
3: Mais c'est interdit, on fait pas ça à un mariage, genre. Un mariage, reviens,
0: tenue correcte. Ah, ouais, ben pour eux, ça, c'est, ils ont pas d'autres tenues, de toute façon.
3: Ouais.
0: Ils sont invités, ouais, par exemple, le dimanche, si tu vas chez la grand-mère et tout, tu te sapes bien, quand même, quand tu vas chez, quand t'es invité le dimanche. Non, le mec, il débarque avec un t-shirt football sur lui, quoi. Et là, il est habillé, quoi.
3: Ouais, mais non, mais ça m'étonne pas trop, ouais, j'ai déjà vu ça.
0: Tu vois?
3: Ouais. Ouais.
0: C'est fou, quand même. Donc, oui. Match très serré, 2-1, pas plus que ça. Si la France gagne, ce sera limite.
3: Ouais, voilà, c'est en fin de compte, ouais, je vois la France gagner, mais c'est vraiment avec un avantage, enfin, avec un avantage très très léger, comme je disais.
0: Ouais.
3: Après, tout est possible, hein. Match nul, victoire du Sénégal.
0: Mais là, c'est même si on a trois matchs obligatoires à jouer, ça fout mal quand même de perdre une grosse équipe comme la France, de perdre au premier match comme ça, hein, d'ouverture surtout en début de période.
3: Pour le premier match, c'est vrai que c'est pas cool, enfin c'est pas top de perdre ce premier match-là. Mais après, avant ça, la France a eu deux matchs amicaux de préparation. Mmh. Ils avaient perdu le premier, si je dis pas de bêtises, contre la Côte d'Ivoire. Et ils avaient gagné le suivant contre je sais plus qui d'ailleurs, mais bon, ils ont eu un peu de mal, mais
0: ah non, mais là il faut emboîter le pas d'entrée de jeu. Quand si on est bon, on est même jalousé par les autres pays, il faut y aller là il faut tac tac, quoi.
3: Ah ouais, d'entrée, ouais. Comme ça, ça donnera le ton pour les deux autres matchs et la suite de la compétition.
0: Vous avez investi un peu, vous, télévision, canapé, décoration, tout ça pour ce soir ou pas?
3: Non, on a déjà un canapé, une télé, on va pas racheter une plus grande. C'est vrai que ils trouvent la télé un peu trop grande chez moi, donc ouais. C'est bon.
0: Voilà, gardez celle-là.
3: Ça va aller. Ouais.
0: Puis, merci.
3: Bon, ça va, il fait l'affaire.
0: Merci pour les pronostics.
3: Pas de souci, bonne journée.
0: À bientôt, merci, au revoir. Dans un instant, on rejoindra Francky. Oui, Francky, il sera au garage de des Partals, parce que la voiture rallye de Freedom, la voiture a fait une sortie de route lors du dernière épreuve du côté de Petite-Île. On parle de réparer le véhicule. On va voir si au garage là-bas, ils seront prêts à mettre le véhicule dans la prochaine course, qui est le Tour Auto. Eh ouais, déjà, le Tour Auto arrive, le Tour Auto Rallye bien évidemment. Et on sera au garage Partal tout à l'heure pour prendre des nouvelles de la voiture Freedom, la C3. 99 12 00 par ici. Allô, bonjour. Allô. Allô, allô. Oh,
4: bonjour mon vieux frère Max.
0: Bonjour.
4: Oui, alors, c'est Tétain, là.
0: Chez Tétain ou c'est Tétain?
4: Tétain.
0: Ouais.
4: Ouais, alors, je te donnais paiement pour le chèque.
0: Mais bien sûr.
4: Alors, est-ce que vous l'avez regardé, le match quand la France était champion, a joué contre le Sénégal?
0: Alors, m'y rassure tout de suite, comme ça, ou pose pas d'autres questions, m'y garde pas football, m'y aime pas football.
4: Bon.
0: Au moins, elle est claire. À soi, m'y prends ma petite tisane à 21h, 21h30, m'y au lit.
4: C'est bon. Et moi, m'y donne là-haut mon palier, Marc Chouin. Moi, m'y trouve que de certaines joueurs de la France, il pense un jeu de prendre le grand seigneur.
0: Ah ouais?
4: Ah oui, je ne connais pas. Bon, mamie de là-haut, c'est ce qui m'a la vie. Hein.
0: Mm-hmm.
4: Comment quand Mbappé arrive et là-bas, papa, tu allais sans journaliste, photographe, caméra, il fait le bug, tu allais y amener pas seul pour couvrir le bug est plus fort qu'un seigneur.
0: Oui, mais ils ont dit maintenant, ils remettent à l'IATR parce qu'il dit qu'il n'est pas trop bon, là, il n'a jamais marqué trop le but.
4: Non, le bougre il a pas joué le loup-garou, Max. Le bougre est malin. Il est certain. Moi, je dis tout de suite, soit un match nul, soit DN, mais en faveur du Sénégal.
0: Ah ouais, donc deux pour le Sénégal.
4: Ah oui, parce que Le bouclier, j'ai le malin, Max. Mbappé, il fait un couillon, lui. Imagine, là, où je suis père de soi. Tout le monde il entend miter de Chili, là, alors, le bouclier, il n'a pas réfléchi. Si jamais que la paix, son quota, il baisse. Son code propriété, il baisse.
0: Oui, oui, oui, oui.
4: Alors.
5: Moi, il m'a raqué 10, mais il faut aller par là-bas.
0: Non. Ah ben non, certainement pas. Tout de suite à l'extrême, alors. Bon, ah non. Ok, super.
5: Ok, ben elle est bon. Alors, comment ça fait match là? Ben là, elle est bon.
0: La peau capotée là, il capote vers le Sénégal là. Toute banane en train de suivre à nous là. Ah. Elle est bon?
5: Vous allez sérieux, grand matin, c'était aller la France, l'après-midi, c'est aller le Sénégal.
0: Exactement. L'a dit, Nanaël, il vient diamant comme ça, asseoir Sénégal, il s'est fait danse Maloya, la France.
5: Oula, hein. Il y a de grandes prétentions quand même.
0: Mais hein. Attention, bon. Ça bonne boucle comme ça, après demain, il dit oui, à même t'es pour la France, moi, on rappelle, piqué.
5: M'entendu un monsieur comme l'a retenu à 11h45, il a dit 4-0.
0: Oui, vous l'entendez ça?
5: 4-0 pour la France. Il ne veut pas. Faut pas sous-estimer le bon Sénégalais non plus, moi. D'accord, nous les favoris, Bana, voilà. En 2002, elle tape à nous, mais 4-0, c'est un peu fort quand même, non?
0: Ben, là, on ne connaît pas. Ben là, on ne connaît pas, à soir, que ça s'est donné.
5: Ah ben non, du tout. Je ne connais pas que ça s'est donné, mais c'est sûr que c'est pas un match facile qu'attend l'équipe de France.
0: Ah ben oui, ça fait danse à Lydie.
5: Ben là, il croit qu'il, comme disait monsieur là ce matin, ben il y a journal bien plein de gazon là. Pas du tout, hein, ça n'a rien à voir avec ça. Hein. Enfin bon, affaire à suivre, 23h, nous devant nous de l'écran.
0: Voilà, exactement.
5: Notre débrief, c'est toujours prévu, 9h, Bastien.
0: 9h, foot friction.
5: Voilà, foot friction. Et nous, de toute façon, nous ferons un baromètre également dessus voilà. Le matin pour avoir l'avis des auditeurs que la lève tôt.
0: Ouais, le bon premier levé, ça voilà. les choquer.
5: Voilà.
0: Le bon premier choqué a besoin de causer, là, a besoin de libérer la parole.
5: Ça, c'était une mi-bien, ça, je me serai là, de toute façon.
0: Les bons francs, il y a plus tard. Merci beaucoup.
5: Merci, Max. Allez,
0: merci, au revoir. Et je rappelle qu'il était, du côté de Sainte-Suzanne au garage Partal. On faisait le point sur, la sortie de route de la voiture Freedom lors du rallye de Petite-Île. Les pièces sont commandés vont arriver et la voiture prendra bel et bien le départ du Tour Auto qui arrive très prochainement fin juillet début août. Freedom, bonjour. Allô, Opé, ici la NASA.
6: Oui, mieux t'as la télé. Oui, Marc, bonjour.
0: Au parleur.
6: Ah oui, attends, ah oui. Écoutez, attendez, montez.
0: La NASA man, ici la NASA man.
6: Attends,
0: t'es dépesté.
6: Attends,
0: bonne boucle là, pareil, bon temps. Tu ne prends 150 ans pour préparer.
6: Oui, Marc, bonjour. Hein.
0: Oui, bonjour. Plaisant.
6: La pluie d'affaires.
0: Non, elle est bon là, toutes les bons là.

0: Ben, m'a paniqué, moi.
1: Ben.
0: Et Mars, vous gardiez l'équipe blanche, ça fait tout un bon bougnoir, là.
1: Ah non, monsieur, stop, stop, stop, stop, stop. Non, pas de ça ici.
0: Ben, ce sont...
1: Non, non, non, non, non, non. Non, non, il a dit Banat et il dit que Banat, les esclaves, etc., etc. Pas du tout. Mélange pas ceci, c'est que boucané. Monsieur, je coupe sinon. Hein. Non, non, non, non, non, on plaisante pas là-dessus. Je plaisante pas là-dessus, moi. Moi, on sait très bien qu'avec moi, le rouge, noir, bleu, jaune, vert, pas de ça ici.
0: C'est sûr que ça...
1: Oh, bon, allez. Bon après-midi, monsieur. Je vais pas insister, hein. Je vais vraiment pas insister parce que, encore une fois, vous pouvez parler de l'esclavage, vous pouvez parler de tout. Pas de connotation de couleur. Est-ce que vous comprenez? Pas de connotation de couleur. On peut parler de l'Afrique, de Madagascar, de l'île Maurice, de Mayotte, des Comores. Vous pouvez citer le pays que vous voulez. Le noir, blanc, jaune, vert, rouge, je veux pas savoir. Je veux pas connaître la couleur du bouc qui joue. Freedom, allô, bonjour.
2: Oui, bonjour.
1: Oui, bonjour.
2: Marc.
1: Bonjour, Marc.
2: Oui, j'aimerais intervenir sur, depuis deux jours ou trois jours, je vous écoute, sur France-Sénégal ce soir.
1: Oui.
2: Je vais vous donner mon avis.
1: Donnez, je vous écoute.
2: Bon, moi, ce soir, je dirais pas que la France gagne. Je dirais qu'il y a un match nul, voire 1-0 pour le Sénégal. Je vais vous dire pourquoi. Parce que vous prenez Mbappé.
1: Oui.
2: Mbappé, il n'est pas. Il est attaquant, c'est certain. Mais c'est pas un attaquant qui participe.
1: Non, il joue solo. Il joue très solo, on dit de lui.
2: Pardon ?
1: On dit qu'il joue beaucoup solo.
2: Voilà, on peut dire ça. En même temps, Rubio, il a passé l'âge.
1: Ah ben, comment on peut dire ça? Il joue toujours, il est sélectionné.
2: Oui, mais il y a des jeunes, monsieur. C'est Bobby.
1: Non, c'est Max.
2: Ah, c'est Max. Je m'appelle Marc.
1: C'est un peu pareil, mais c'est pas la même chose.
2: Non, on m'appelle Marc aussi, Max. Mais c'est Max. Rubio, il y a des jeunes en face, dans l'équipe de France, ils ont 22 ans, ils ont 24 ans. Ils courent plus vite, ils attaquent. C'est plus, comment dire, c'est mon avis, attention. C'est plus physique.
1: Ouais, ça va. Et ce soir, ça va être physique.
2: Ah, mais parce que...
1: Ah, ben là, c'est malheureux, parce que là, je vous perds en même temps. Donc, c'est pas top, là.
2: C'est costaud sur voiture, je suis désolé.
1: Ouais. Et c'est le physique qu'il faut. Là, ce soir, c'est physique, quoi.
2: Ah, ça va être physique, hein.
1: Ah, ouais. Ouais, mais donc, on est mal barré, alors.
2: Ben, pour qui? Pour la France?
1: Oui.
2: Je ne pense pas, parce que la France est une bonne équipe. Mais en même temps, si Mbappé joue, s'il fait l'attaque-défense, oui.
1: Donc, la France est toutefois une belle équipe, mais il va falloir se la jouer collectif.
2: Ah mais c'est évident. C'est évident, c'est la base, je dirais. Regardez Paris Saint-Germain, il a joué collectif dans toutes les équipes. J'ai regardé hier soir, je crois que c'est la Corée. 2-2 devant le je me rappelle plus, hein. C'était collectif.
1: Oui, mais si ils ont pas l'habitude de jouer comme ça, si Kylian Mbappé n'aime pas trop partager le ballon, il y en a un qui a dit qu'il veille seulement la coque.
2: C'est le capitaine. Après Deschamps,
1: c'est lui.
2: Le capitaine.
1: C'est ça. Ouais.
2: C'est lui qui, on va dire, qui organise un petit peu.
1: Oui, mais si c'est un veilleur de coque, on fait comment?
2: Ah, il gagne pas.
1: Donc on perd le match.
2: Ah, ben il peut perdre. Moi, je vous, Max. Je vous rappelle, on est mardi.
1: Oui, on est mardi.
2: Je vous rappelle demain. Je suis. J'aime bien écouter les débats de Freedom et tout. Je vous rappelle demain, Max. Mon prénom, c'est Marc.
1: On va retenir. Marc, donc vous vous dites 1-0, mais gagnant pour le Sénégal, hein, ce que vous avez dit quand même.
2: 1-0 pour le Sénégal ou match nul.
1: Voilà. Mais à la fin, vous dites que la France va gagner ce soir.
2: Non. Non. J'ai pas dit ça.
1: D'accord. Allez, bon après-midi. Ah, casse les couilles. Allez, bon après-midi.
2: Les bons à toi aussi.
1: Merci, à bientôt, au revoir. 02 62 99 12 00. Bonjour. Allô.
3: Oui, bonjour, monsieur Marc.
1: Oui, bonjour.
3: Comment il pète hein?
1: Il pète pas ici.
3: Ah, il pète pas alors.
1: Bah, ici, il pète pas ici.
3: Bon, Marc, écoute, là, couche, là où, tout grand matin, au fait de à moi. Football. Bon, mais bien, football, c'est populaire.
1: Ah oui, attention, là, t'as de monde qui garde football, hein, oui.
3: Ah, ou garde, mon monde garde.
1: Ah, moi, non, non, non, non, non, à moi, non, moi. Par contre. Ah, ou garde, tu ah, veux, à moi, non, me garde pas ça, moi.
3: C'est moi, commente, alors.
1: Voilà, m'y commente, mais m'y regarde pas. M'y ça pas garde d'un tas, les gars, quoi, des ballons. Donne chacun un, fini que ça.
3: Mais bon, très bien. Écoute-moi bien, là. Tu fais la analyse, c'est pourquoi j'ai la cour. C'est pour parler d'histoire, bon. Après, les émissions, je coupe pas. Moi, bon, je comprends, hein. Je respecte les règles de la radio. Je comprends, moi, là. Ben, ça pose une question aussi, là.
1: Oui.
3: Quelle différence se fait entre un homme blanc et un homme
1: monsieur,
3: noir?
1: Monsieur, je répondrai pas à cette question.
3: Au gain,
1: je ne répondrai pas à cette question. N'insistez pas, je répondrai pas.
3: Bon, bref.
1: C'est pas une question de manque de respect ou d'empêcher la parole aux gens, hein. Pas du tout, mais répondre à vous tout de suite. Monsieur, on n'est pas sur cette antenne pour parler de ça. Point.
3: C'est bon, allez,
1: voilà, on peut parler de ce que vous voulez, mais des personnes de couleur, non.
3: 2-1 pour le Sénégal.
1: 2-1 pour le Sénégal. Donc,
3: merci, monsieur Marx.
1: Donc la France y perd. Waouh, soutient pas autre pays.
3: Ah ben non. Ah, rire, vous souvenez.
1: Ah ben, mais rire. 2-1.
3: 2-1,
1: Sénégal.
3: Allez, Sénégal.
1: Ah, allez, merci beaucoup, bon monsieur. Plaisir. Bonne journée. Freedom, bonjour.
4: Allô.
1: Oui, bonjour.
4: Mais laisse Banane jouer au football, arrête d'occupation.
1: Ben ouais, mais Banane a envie de savoir, ah, il veut d'autres pronostics, quoi. C'est l'effervescence autour de ça.
4: C'est nous le terrain, c'est Banane, laisse Banane jouer.
1: Mais, monsieur, ah, aussi, mon étude de tête ou pronostic à l'affaire.
4: Oui, à même, franchement, mais pour la France.
1: Ah ben voilà, ben c'est bien.
4: Après, il me garde un petit match. Ben, soit la France, il gagne.
1: Combien?
4: Compliqué.
1: Ah. Il gagne. Oui, mais il gagne quoi? Avec un point d'écart, deux points d'écart, trois points d'écart? Combien il gagne?
4: T'es, allez. Moi, il me dit la France, il gagne 3-1.
1: Avec un... Et là, où trouve qu'il ça va être difficile? Ben non, monsieur, il va être facile, 3-1, deux points d'écart.
4: Ouais. Ouais, mais bon, vous êtes sans foncer, hein.
1: Ah ouais, sans foncer.
4: Oui.
1: Ah ouais.
4: Il jouait tranquille, là.
1: Ben, il dit Mbappé, il jouait tout seul.
4: Alors, allez, ma fille, remarque, là, il est en la coque d'orange.
1: Ben, il peut être en c'est le meilleur.
4: Ah, moi, je ne connais pas. Moi, Mbappé, non. Moi, je ne suis pas trop Mbappé.
1: C'est mieux écoute à Oula. C'est mieux écoute à Oula. Le bouc, il est bon, vraiment, non? L'équipe en lui-même, il est bon, non?
4: Oui, l'équipe est bon, lui. Mais tu bougas, il veille devant, lui.
1: Ouais, il veille trop la coque. Mais il est le chef de l'équipe, lui, non?
4: Non, il m'y pense.
1: Bah alors?
4: Après, il fait bon passe.
1: Après, des fois, il faut un bouc pour veiller un peu la coque, hein, il pense, hein? Si tous les gars, ils jouent pas bon, hein? Et si la personne, il veille la coque, n'est pas bon non plus, hein?
4: Voilà, après, il faut participer.
1: Ben oui, t'es.
4: Voilà. Mais à ce moment, il gagne 3-1.
1: Bon, 3-1 pour la France.
4: Ah oui, dernière minute, 3-0.
1: Sans forcer. Dernière minute. Ah ouais, on pense qu'il peut faire un 3-0. T'es, mais où les chieux de où?
4: Ah ouais, non, demain matin, non, peut-être pas demain matin, demain, il rappelle là-haut.
1: Ah, ouais, Bougla dit, laisse Banane jouer à Red Cross d'ici là. Mais je trouve qu'on a un avis bien défini, hein. Allez!
4: Allez!
1: T'as trouvé! Ah, le Bougla dit, on fait pas ça, lui, ça a fait. Il faut comprendre, hein, lui veut pas ou fait ce que lui-même, lui, ça a fait. Voilà. Il arrive souvent, ça. Freedom, bonjour!
5: Voilà,
1: il essaye d'aller, mais là, le son pas bon.
5: Ça va?
1: Non, le seul moyen de communication de Nénal est pas bon. Parce que s'il me dit où le son est pas bon, on risque de pas comprendre.
5: Et maintenant?
1: Et maintenant, il est pareil. Ah, monsieur, ben ouais, vous ne me connaissez pas, moi, il y a un bruit loto, je sais pas, un bruit machine, tout en même temps.
5: Maintenant.
1: Là, un peu mieux.
5: Oui, il m'a éteint la clim.
1: Ouais, voilà. Et vous ne l'avez pas enlevé le kit même?
5: Non, non, mais dès que moi, c'est directement la même.
1: Ah, on a le téléphone, hein? Et à où tout le temps m'a remarqué où il y a un problème téléphone.
5: Mais là, comme ça, c'est bon?
1: Non, il n'est pas bon, chef. Eh, hey, nous, il n'est pas là pour tester, nous, là. Eh, hey, au fin entendu de Munchier RFO, il appelle, il dit allô, est-ce que vous m'entendez bien?
5: Non.
1: Ben, ici aussi, il faut arrêter ça, hein, par contre.
5: Alors.
1: Remarquez, là-bas, il n'y a pas trop de monde, il appelle à Zotte, c'est normal.
5: Ben, c'est bon, ça va maintenant.
1: Rien, pas t'es. Mais vrai.
5: Bon, ce soir, le pronostic, ce soir, Marc, c'est 5-0 pour le Sénégal.
1: Quoi?
5: 5-0.
1: Ah, exagère pas quand même. 5-0 Sénégal.
5: Oui. Et l'équipe qui va gagner la Coupe du Monde, c'est qui?
1: Ah, Van Zetten, les gars, c'est qui?
5: La Corée du Sud.
1: Et pourquoi ça?
5: Comme ça. Je sais pas pourquoi, mais comme ça.
1: Mais elle a envie, mon tuyau, ça va être comment?
5: Voilà, ça va être comme ça. 5-0 et la Corée
1: du Sud. Vous voyez, tout le monde, il dit 3-2, tout ça, vous dites, ah, même ça met les affaires à fond. Hein. 5.
5: Voilà, 5.
1: 5-0.
5: Il y aura 3 pénalités pour le Sénégal.
1: Ah ouais?
5: Ouais.
1: Comment, ou dans quoi le vis ça ou là?
5: Dans la boule blanche, non.
1: Ah ouais, le vis ça dans là? Faut être bon pour un ça là-dedans, frère? Il doit faire mal, lui là-dedans?
5: Imagine ce soir, j'ai vraiment 5-0, Marc.
1: Ah, mais imagine, là, au direct. Eh, hey, vous connaissez quoi? Mais Diao, voici, là, Milan, c'est l'appel demain pour où t'es?
5: Ben, en fait,
1: j'ai mis
5: travailler l'après-midi.
1: Ah, non, ah, ben oui, direct, il lance un appel pour aussi le Sénégal à gagner 5-0. En plus, parti au but. Par quoi, là, demain? Par pénalty?
5: 3 pénalty.
1: Voilà. Ah, ouais.
5: 5-0. Et c'est la Corée du Sud qui va gagner cette Coupe du Monde, non?
1: Ouais, ben, Nana, vous n'êtes pas le premier à dire ça?
5: Marc, vous avez remarqué que depuis quand là, les meilleures équipes à jouer là, d'accord? Vous l'avez tout à fait machine?
1: Miga, pas football.
5: Non, pas tout. Mais les gens
1: même pas. Même non, pas les grands matchs.
5: Les gens vont confirmer, Marc, il n'y a pas aucune équipe à déjà gagné. Tout à fait machine.
1: Ah ouais, mais bon.
5: L'Allemagne, l'Espagne, tout à fait. Et pourtant, c'est pas une bonne équipe. Hein.
1: Et là, la Corée, ça a gagné.
5: La Corée, ça a gagné la Coupe du Monde. Alors, si les gens veulent parier, c'est le cas, là, c'est la Corée du Sud, hein.
1: Eh bien, bon, ben, nous mise là-dessus, alors.
5: Ok, allez, ben,
1: ah, 5-0, t'es marmaille. Tu crois à ça, 5-0, pas 5 à N, n'a fait comment? 5-0. Freedom, allô?
6: Oui, bonjour, Marc.
1: Bonjour, mon nom.
6: Bouga vient de téléphoner, là.
1: Lequel? Ça, là, là, 5-0, là?
6: Ouais, ben, le gars, là, t'es l'état, non?
1: Mais imagine, il devant ce télé, t'as de malin, c'est pour ça qu'il rire. Non, il entend toutes les gars, il dit une affaire, ben il arrive, il dit la chaîne aussi.
6: Mais il croit, là, il dit ça pour former, il est plus rien, non?
1: Faut pas regarder la télé, éteint, les gars.
6: Et en plus que ça, la Corée du Sud, il gagne la Coupe du Monde, c'est le grand football, comment on
1: ben il a dit comme ça, comme banal, il a toujours fait match nul, fait match nul. Mais vous connaissez, il n'est pas le premier à dire que la Corée du Sud, il s'est gagné.
6: Non, ben là, on va avancer un petit peu, c'est sûr, oui. En tout cas, pour la qualification des poules, c'est sûr que ça sera qualifié, oui.
1: Mm-hmm. Parce que maintenant, il est puissant, il dit. Hein.
6: Mais dis pas la Corée du Sud, je ne sais pas la Coupe du Monde, j'arrête de déconner.
1: Il faut arrêter de regarder la télé éteinte.
6: Voilà, parce que, connais, la France aussi n'est pas trop tranquille non plus, parce que, connais, l'Argentine arrive après, l'Espagne, c'est vrai, elle soit fait 1-0, 0-0. Mais, on a vu l'équipe.
1: Ben, en mondial, quand on arrive au mondial, il n'y a plus de petite équipe en mondial. Dans les autres qualifications, oui. Mais quand on envoie une équipe en championnat du monde, enfin, en Coupe du monde, où ça peut envoyer une équipe bracassée?
6: Ah oui, c'est le meilleur joueur que dans la
1: Coupe. On fait pas comme nous, hein, on envoie pas bon gars, je joue pas football, je joue football. À un moment, on envoie mondial, mais jamais, hein, frère. On a une chance sur, je ne sais combien, que m'y marque pas un but.
6: Ah ben, ça, c'est sûr, ça.
1: Comprends? Mais on envoie pas une petite équipe gratelle à aller jouer là-bas, ouais? On envoie, parce que quand on regarde même bonne petit pays, d'un coup, il avait l'Uruguay, je sais pas où ça, là-bas, maintenant, c'était 2018, ça m'y croit. Maintenant, la monte à nous qui s'est sortilé, hein.
6: Bah oui, bah justement, quand même si l'équipe là, le petit équipe là jouait contre contre qui encore, je crois qu'elle soit là, la petite équipe, je sais pas trop quoi là.
1: Ouais, bah Naïfon.
6: C'est vrai, ça va avec l'Allemagne. J'ai perdu 7-1, mais bah, j'étais pas ridicule là.
1: Bah. Un match perdu 7-1, c'est vrai que le score est gros, mais si le match est super bien joué, attention, hein, Nena, du beau spectacle hein, quand même. Hein.
6: Ah ben, monsieur Bandar a bien joué, ben, c'est vrai que bon, l'Allemagne avait un
1: grand
6: c'est sûr, oui.
1: Ah non, mais on parle d'un pays, Nena, non seulement la qualification, mais Nena, tout ce qui jouait derrière, le bon joueur, les en mode cocooning avant d'aller jouer, quoi, me veut dire.
6: Ah oui, parce que me dit, franchement, ma vie d'Espagne jouer hier soir, c'est vrai, machin, mais l'Espagne a un bon jeu, hein, me dit, ouais.
1: Un bon équipe comme l'Espagne a un pied à soulier au moins 2000 euros, c'est vrai, à côté.
6: Ah non, j'ai du coup, je sais pas quoi.
1: Non, Ali 5-0, là, ça télé, là, t'éteins vraiment, ça me dit, ouais. Ah, ou bien oui. T'es à l'envers.
6: Mamie, en tout cas, dans chaque pays, la France avance un bon bout, mais peut pas dire que je vais gagner la Coupe du Monde parce que on a tellement de bonnes équipes cette année-là.
1: Oui, mais à quel moment où aller arrêter ou si on va pas les gagner?
6: Non, mais si pas on va pas les gagner, moi, mais donne pas mal, mais c'est pas pronostic, moi. Mais on a tellement de bonnes équipes que ça difficile, hein.
1: Ben, mon nom, ben, les dents en.
6: Ah oui, parce que j'ai oublié que j'ai oublié la Coupe du Monde qu'on l'a rentrée.
1: Vous parlez de quoi, l'Argentine?
6: Oui, ben là, j'ai la finale contre l'Argentine. C'est vrai qu'il n'y a pas peur au moins 3 après, mais la France est mal barrée. Hein.
1: Ben c'est ça. Mais là, soir, là, à où l'est organisé, comment on l'est bien organisé, popcorn, tout ça, bien, le maï pété, les bons pour soir, là, bien, comment là?
6: Ah, moi, pareil, John, moi, il reste tout seul, moi.
1: John, il reste pas tout seul, mais il connaît John, il est pas tout seul, lui.
6: Non, justement, non, il accompagne avec John à soir.
1: Bon, ben, les bons, ben, Mouna, ben, apprécie, allez, alors, au pronostic, pas, on l'a dit, hein.
6: Ah, moi, je ne connaissais pas moi, mais ça dit. Ah, ça, parce que vous connaissez le Sénégal là. En général, les pays africains, ceux qui jouent dur. Là, ceux qui rentrent dedans, si tu n'es pas capable, ben, ça va voir.
1: Ben, Nabien, ouah, soir, comment il fait? Nabien, ouah.
6: Ouais, par contre, quand on roule, Laurent, soir, par
1: contre. Ah, n'a un dégât, ça rentre, je vais voler, même là. On va voir comment il s'arrête dépasser Nélot, on va voir comment il rendra. Zed va tenter le tout pour le tout à un moment donné, m'y pense. Hein. En Coupe du Monde, c'est ça en fait. Le jeu vraiment en Coupe du Monde, les plus tactiques, les plus fins, il faut. Bah, Zed va tenter le tout pour le tout, cela, hein, de toute façon.
6: Ah, bien sûr. Ah oui, tout à fait, oui.
1: Ah ouais. Bon, ben bah, bon match pour vous à soir alors.
6: Allez, merci.
1: On se retrouve. À bientôt, non. Monsieur. Au revoir. Freedom, allô.
7: Ah, c'est moi.
1: Ah non, c'est pas moi. C'est à vous.
7: Oui, c'est moi.
1: Ben oui, c'est à vous.
7: Oui, allô, bonjour, Marc.
1: Bonjour.
7: Allô, mon pronostic, moi, la France, c'est 2-1. Le Sénégal, il est bon, mais la France, il est au-dessus, quand même.
1: Ah ouais, carrément.
7: Mais bien sûr. Ah avec ouais. Mbappé, Olysée, Chaki, et qui encore? Doué, tout ça, franchement.
1: Vous connaissez tout le nom de bons petits-enfants, comme ça, j'ai?
7: Oui, tout à fait. Tout à fait, bien sûr. Ah, moi, j'adore le foot, moi. Hein.
1: Ah, ouais.
7: Le foot, là. Ah, oui. Hein.
1: Donc, il ne faut pas rêver, la France est largement devant, quoi.
7: Mais bien sûr, bien sûr. Et tous ces joueurs, bien sûr, bien sûr. Vous savez, Max, j'ai 4 garçons, un mari, tous, ils ont joué au foot.
1: Ah, ouais, donc vous êtes dans une famille de foot.
7: Ah, oui. Oui, oui. Même mes 2 grands garçons, ils joueront, pour le plaisir, hein, en vétéran.
1: Ah, ouais, d'accord.
7: Mais tous, mon mari, là, joue au foot, tous mes enfants, je joue au foot. Ah, ouais, moi, je suis le foot, moi, hein.
1: Ah, ouais. Donc, vous êtes une femme foot, vous êtes un mec, quoi. Ah, oui. Quelque part.
7: Oui, tout à fait.
1: Ah, ouais. Bonhomme, quoi, bonhomme.
7: Mon mari et moi, on s'embrouille. Parce qu'ils ont regardé un film. Et moi, je dis, non, mais je veux le foot, moi, le foot.
1: Ah, ouais, carrément. Ah, ouais. Vaut mieux que je vous ai pas chez moi, moi. Oh, là.
7: Ah, ben, vous serez à la porte, là, hein. Moi, je le foot, moi, hein.
1: Ah, moi, c'est tout le contraire. Tout sauf le foot.
7: Ah, oui.
1: Ah, ouais. On a autre chose mais à faire, là-bas. Moi, j'aime bien la bonne bouffe, les reportages sur la cuisine, le voyage, des trucs comme ça.
7: Moi aussi.
1: Mais le foot.
7: Le foot, ah si.
1: Ah, 22 mecs derrière un ballon, c'est bon, hein.
7: Mais c'est pas grave, ça, Max.
1: En plus, il court d'un côté, après il court de l'autre côté, après il y a un court de l'autre côté, c'est nul.
7: Mais c'est bien.
1: Non, c'est nul.
7: Bien, moi.
1: C'est nul. Trop nul.
7: Moi, j'allais voir des matchs de FIP, pas contre

0: carrés, c'est grave quand même.
1: C'est ça, moi je comprends pas.
0: C'est pour ça que j'aime pas le foot.
1: Oui, mais bon, c'est ridicule, ils sont cons. Désolé. Eh, franchement, à se bagarrer comme ça, casser tout casser, c'est n'importe quoi là.
0: Oh là là là là là là là.
1: C'est n'importe quoi. Oh là là.
0: Bah ouais, bah, bon match pour ce soir. Pronostic donc 2 à 1, 2 pour la France.
1: Ah oui, 2 pour la France. Oui, ah, oui, c'est oui. Le Sénégal, il est bon, hein. Mais la France, il est au-dessus.
0: Là, qui arrive et qui dit allez, les bleus, non. Vous voyez pas que c'est écrit Sénégal ici, là?
2: Non, c'est...
0: Il y a pas de bleu, là. Allez, les bleus, c'est là-bas. Les bleus, les bleus sont les faillots. C'est d'ailleurs pour ça qu'on les appelle les bleus. Voilà.
1: La France, vive la France.
0: Vous êtes des bleus.
1: La France.
0: Oh, les bleus, ce sont ceux qui n'ont pas d'expérience. Salut le bleu. Voilà.
1: La France.
0: Ouais, c'est ça.
1: La France.
0: Ouais, tous les bleus, allez. Tous des bleus. C'est pas tous les bleus, hein, tous des bleus.
1: Tous des bleus, oui.
0: Tous des bleus, allez. Salut le bleu.
1: Au revoir
0: le bleu. Freedom, allô. Allô. À l'huile. Oui. Bonjour.
3: Attends, lui, monte la vite.
0: Monte la vite, Mounon, monte la vite.
3: Allez, lui, monte la vite, Mounon. Écoutez, ben, Mouna, là, je connais pas, moi. Et, ben, je vais faire des enfants, des garçons, je connais pas, ben, il paye les autres pour gagner le match.
0: T'es, Mouna, ben, il assis devant, il connaît le nom, ben, n'a pas à cœur. Miguel Pitié, c'est rien, moi.
3: Oui, ben, aussi, Miguel Pitié, rien. Là, mais on entend, 3-0, 4-0. Si Banane, il prévoit le match là, il prévoit l'avenir là, ben donne-moi l'euro million alors.
0: Ah, il n'a pas fait ça, Zod, l'a dit, nenin, peste là, nenin, a fait, il donne le résultat, là, c'est pas un chat, il donne le résultat.
3: Oui, une chatte.
0: Non, non, un chat. Ah. Pas le même, frérot, pas le même.
3: Écoutez, ah, Banane est fort. Eh, mais écoute là, ça, t'es franchement les trop super. Trop super. Mais on est là de Moon, il prédit l'avenir, il peut voir de Moon, il dit à où ceci, cela. Mais quand un Mahama a besoin d'aller opérer en France ou aller faire, mais pas sur Kakala, non, il a besoin d'un service, il n'a pas fait personne. Mais par contre, pour football, football, ça les fait.
0: Ah, ça, c'est ça, il nourrit Azadé?
3: Ah, ben, mais connais pas, moi, on dirait que football, là, ou si, ben, là, on dirait que ça n'a la raison pour aller aux États-Unis.
0: Ah, non, la partie, ah, que ça, non, la partie même.
3: Paye un billet pour moi, mais ça va aux États-Unis aussi, moi.
0: Ben, non, mais quand il arrive pour payer pour lui, ou lui, puis là, Lester.
3: Ah, ou lui, puis là, pas ça, ou.
0: Non, là, malgré l'immense. Ouais, là, on a un peu l'acheter télé neuve, tout là, comme ça.
3: Hein?
0: Soir, on a un peu mettre kilote bleu, blanc, rouge, tout là. Va y voir, comme idiot.
3: Attends, il a acheté télé 5000 euros, 6000 euros. Après, là, quand le cuit de France, il perd là. Ça s'appelle télé là.
0: Le lendemain, garde, tu marques à être place, voir.
3: Et je vends télé, et quand c'est...
0: Urgent. Quand c'est pas. Urgent, quand c'est pas, très vite. Dépêchez-vous, premier arrivé, premier servi.
3: Voilà. C'est vite, parce que n'est-ce rien qu'à télé comme ça, et il doit aller, quand c'est urgent, doit
0: pas... Ah, mais connais pas si Banal a fait bonne string bleu, blanc, rouge. Vous dites Banal a fait ça où?
3: Ah, ben, là, mais je peux pas dire où, hein.
0: Vous les chiens, on connaît pas?
3: Ah non, mais connais pas. Ah, mais pas
0: en passing,
3: moi.
0: Mais pas dit pour où? Mais dis peut-être, Banal a fait le string bleu, blanc, rouge aussi, vous connaissez pas?
3: Non, mais pas en brésilienne.
0: Hein, oui, pour le Brésil.
3: Boxer aussi, mais pas en
0: boxe. Les gars, qu'a fait là? Soit boxer bleu, blanc, rouge, alors.
3: Ah, il travaille pas, mais gars, l'équipe de France. Mais il est comme où, moi? Et si la paix, et m'échanger.
0: Ah oui, à moi c'est m'échange. Demain, il arrive m'échange.
3: Ah, moi, mêlez comme ça. Mêlez comme où? Non, je sais pas.
0: On verra tout à l'heure.
3: Voilà, je verrai. Non, je sais pas, tu as pas d'argent.
0: Oui, pour l'instant, je peux pas. Oui, là, je gagne pas. Le est grave, là, je gagne pas, là.
3: Allez, ouais. Nous retrouve.
0: Nous, allez, ah oui, tôt. Si tout va bien. Allez. moi ou bien ça me que le petit string bleu blanc rouge, moi.
3: Attends, la France, c'est gagnant. Fais-moi un DSP.
2: Tu prends sa mère.

0: Ah,
1: mais ciao. Allez, on a trouvé.
0: Allez,
1: à bientôt, merci. Bon, allez, je vous laisse en compagnie de Bobby qui arrive dans un instant. Bon match à vous pour ce soir. N'oubliez pas le débrief, le Foot Friction, demain matin, 9h. Dans un instant, les informations avec Europe 1.

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Et continuer le débat, bien évidemment, le débat foot avec Bobby jusqu'à 19h. Toujours même numéro 02 62 99 12 00.

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1: Bonjour à tous, merci d'écouter Europe 1 Info et très heureuse de vous retrouver. On est ensemble jusqu'à 15h pour de l'info, du débat et des entretiens politiques. On commence bien sûr par le grand journal de la mi-journée. Dans l'actualité de ce mardi 16 juin, comment éviter des tragédies comme celle de Philippine, assassinée en 2024 à 19 ans par un ressortissant marocain déjà condamné pour viol et sous le coup d'une OQTF. Une proposition de loi sera soumise à un vote définitif aujourd'hui à l'Assemblée nationale. Coup de projecteur sur l'Ukraine aujourd'hui au G7 avec la présence de Volodymyr Zelensky qui espère rallier Donald Trump à sa cause. On verra aussi comment l'Iran monnaie la réouverture du détroit d'Ormuz dans l'accord annoncé entre Washington et Téhéran. La Coupe du Monde de foot avec l'entrée de l'équipe de France dans la compétition, c'est ce soir face au Sénégal. Qu'en pensez-vous? Les Bleus peuvent-ils décrocher une troisième étoile? C'est la question Europe 1 du jour. Vous pouvez donner votre avis sur le site et l'appli Europe 1. Et pour l'instant, c'est le nom qui l'emporte. Et oui, vous êtes très sceptiques. Allez, on se motive un peu. Hein. Vous avez chaud, vous transpirez, ça vous gêne? Ça gêne les autres aussi, peut-être. Il y a des solutions. Rendez-vous dans un quart d'heure avec la chronique santé du docteur Millot. La tendance météo, Géraldine Amon, bonjour.
3: Bonjour Clélie.
1: Le mercure grimpe.
3: Et oui, des maximales qui atteignent aujourd'hui 20 à 27 degrés des côtes de la Manche à la Bretagne et sur le littoral atlantique. On attend 29 à 34 degrés ailleurs sur le reste du pays, jusqu'à 36 degrés sur le Languedoc. L'Allier, le Puy-de-Dôme et le Rhône sont placés en vigilance jaune canicule. Ça démarre. Météo complète sur Europe 1 à la fin du journal.
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1: Une loi philippine du nom de cette jeune femme qui avait été enlevée et tuée dans le bois de Boulogne en septembre 2024. C'est le texte porté par le député Ensemble pour la République Charles Rodwell qui prévoit notamment d'allonger les délais à 210 jours dans les centres de rétention administrative. C'est la mesure phare du texte. Bonjour Magdalène Trémollet.
4: Bonjour Clélie, bonjour à tous.
1: Hier, les sénateurs se sont prononcés en faveur de ce texte à 233 voix contre 102 et cet après-midi aura lieu le vote à l'Assemblée nationale.
4: Oui, presque deux ans après le drame et un texte largement approuvé par le Sénat, c'est désormais aux députés de trancher. À l'origine de cette proposition de loi, Charles Rodwell défendait ce matin les principales mesures du texte. Il était l'invité de la grande interview CNews Europe 1.
5: Trois séries de mesures très concrètes. L'allongement de la rétention pour des étrangers illégaux. Nous renforçons toutes nos dispositions en matière de lutte contre le terrorisme. Nous allons mieux accompagner des personnes atteintes de troubles psychiatriques graves. Chaque article répond à la mort d'un Français, d'un enfant, ces 10 dernières années.
4: Si la gauche dénonce un texte sécuritaire, l'élu des Yvelines, lui, est confiant. Il parie non seulement sur une adoption, mais aussi ensuite sur une validation par le Conseil constitutionnel, assurant avoir pris toutes les dispositions pour garantir la constitutionnalité de ces mesures. Des mesures qui ne sont selon lui que la première étape d'une grande reprise en main des flux migratoires qu'il souhaite compléter par l'installation d'un rapport de force avec les pays refusant de coopérer, à commencer par le gouvernement algérien en dénonçant les accords de 1968.
1: Merci Maïlène Trémollet du service politique d'Europe 1.
4: 13h03 sur Europe 1 et la suite du sommet du G7 à Évian.
1: Avec l'Ukraine qui revient au centre des discussions en présence de Volodymyr Zelensky arrivé ce matin, un enjeu domine, maintenir Donald Trump pleinement engagé aux côtés de Kiev et des Occidentaux face à la Russie. Et les échanges de ce matin ont laissé entrevoir un début de convergence avec le président américain Arthur Delaborde. Vous êtes en direct d'Évian.
6: Effectivement, et à Évian, Emmanuel Macron a choisi son image. Ce matin, le chef de l'État a personnellement accueilli Volodymyr Zelensky dans les jardins de l'hôtel du G7. Une accolade, une marche côte à côte. Le message rappelait que pour Paris, l'Ukraine est une priorité. Une image qui tranche avec celle d'hier. Emmanuel Macron n'était pas présent pour accueillir Donald Trump. Mais derrière cette séquence très symbolique, l'enjeu est ailleurs. Maintenir le président américain engagé. Et à ce stade, les échanges sont jugés très productifs. Donald Trump y a beaucoup participé. Et selon une source diplomatique française, les dirigeants du G7 ont commencé à construire une position commune, soutien à l'Ukraine, renforcement de sa protection aérienne et hausse de la pression sur Moscou avec de nouvelles sanctions sur le pétrole et le gaz russe. Volodymyr Zelensky, qui devait partir dès la mi-journée, restera finalement jusqu'à la fin du sommet demain. Emmanuel Macron a poussé pour qu'il obtienne un tête-à-tête avec Donald Trump, une rencontre finalement obtenue. Reste une inconnue, le président américain restera-t-il engagé dans la durée ou misera-t-il sur une négociation rapide avec Vladimir Poutine.
1: Merci Arthur Delaborde depuis Évian pour Europe 1. Arthur Delaborde du service politique d'Europe 1. Dans un autre conflit, celui du Moyen-Orient, un espoir de paix avec l'accord sur le point d'être conclu entre les États-Unis et l'Iran, même si la route reste encore longue et complexe. Qu'en est-il de la navigation dans le détroit d'Ormuz, par exemple? Donald Trump évoquait hier encore une réouverture immédiate et sans péage, mais Téhéran affirme que la gestion du détroit lui revient et compte instaurer des frais de service maritime. Wilfried de Villers, la perspective d'une forme de péage serait lourde de conséquences pour le trafic maritime international.
7: Oui, d'abord parce que l'instauration de frais de service maritime, comme l'appelle Téhéran, va à l'encontre du droit international. La liberté de navigation est garantie par la Convention des Nations Unies sur le droit de la mer de 1982. Facturer les navires qui transitent par le détroit transformerait aussi les fondamentaux territoriaux de la région, détaille le géographe Sylvain Domergue.
8: Un tel péage signifierait que l'Iran s'est approprié territorialement la totalité du détroit. Et ça, évidemment, ce n'est pas possible. Puisqu'on a quand même d'autres états riverains de ce détroit, à commencer par le sultanat d'Oman.
7: Et une fois mis en place, ce système de péage pourrait faire jurisprudence.
8: Ça pourrait, par exemple, inciter la Chine à appliquer des frais en mer de Chine méridionale ou dans le détroit de Taïwan. Ça pourrait inciter Singapour et l'Indonésie, la Malaisie de faire de même en Asie du Sud-Est. Donc ça serait l'ouverture d'une ère nouvelle dans la mondialisation.
7: Si l'on ignore pour l'instant la forme exacte que pourrait prendre ce péage, les frais engendrés par cette mesure pourraient être directement répercutés sur les consommateurs, alors que c'est par Hormuz que transite 25% du trafic mondial de pétrole.
3: Les Bleus font leur entrée dans leur mondial dans quelques heures. Parole au Superterre dans ce journal. Il est 13h06, Kelly Mathias vous informe sur Europe 1. A tout de suite.
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19: Freedom 15h08, on parle du prix du baril qui a chuté. À quand la baisse à la pompe? Reportage chez Europe
20: 1. 80 euros les 40 litres de diesel. C'est trop pour Sophie et Dylan qui espèrent enfin une diminution du prix des carburants suite à l'accord trouvé entre les États-Unis et l'Iran.
21: J'ai hâte que ça baisse. Ah, impatient, oui. Impatient. Ça va faire du bien pour manger mieux. Ce serait bien de pouvoir vivre normalement, quoi.
22: On n'est plus très exigeant, mais effectivement, plus ça descendra, mieux ce sera.
20: Mais inutile de s'attendre à un retour des tarifs comme avant le début du conflit au Moyen-Orient. On prévient Olivier juste à côté.
23: Faut pas espérer. Si aujourd'hui déjà je pense qu'on descend en dessous des 1,80, je pense qu'on peut déjà s'estimer heureux. On a toujours eu des hausses de carburant, on n'a jamais retrouvé les prix d'avant.
20: Et même si le gouvernement veut une baisse rapide, attendons d'abord la signature de l'accord prévu vendredi, souligne Joël, et surtout la période de négociation de 60 jours à venir entre les deux pays.
24: Avec un Trump qui fait tout et n'importe quoi, même pas sûr de toute façon après que ça va tenir. On pourrait peut-être encore continuer comme ça pendant de longs mois.
20: Avec des prix à la pompe qui restent élevés à quelques jours du début des vacances, conclut cet automobiliste désabusé. À Lille, Maximilien Carlier, Europe 1.
3: La politique avec ce débat sur la Corse qui va s'ouvrir en fin de journée à l'Assemblée.
1: Les députés vont examiner le projet de révision constitutionnelle accordant à la Corse un statut d'autonomie au sein de la République. Présenté comme une réponse aux spécificités de l'île, le texte suscite aussi des inquiétudes sur les conséquences qu'il pourrait avoir pour l'unité nationale, Jacques Serret.
0: Oui, derrière les mots consensuels d'adaptation et de reconnaissance des spécificités corses, c'est une évolution majeure de notre organisation institutionnelle qui arrive aujourd'hui dans l'hémicycle, car pour la première fois, il s'agit d'inscrire le mot autonomie dans la Constitution. La Corse pourrait demain disposer d'un pouvoir lui permettant de déroger à certaines lois nationales, voire d'élaborer ses propres normes dans plusieurs domaines. Pour ses défenseurs, c'est une réponse pragmatique aux réalités de l'île. Pour ses opposants, c'est une brèche dans le principe d'égalité devant la loi, une brèche dans le principe d'une république une et indivisible. Une fois ce précédent créé, difficile d'empêcher d'autres territoires de réclamer à leur tour des compétences similaires. Le texte suscite aussi des interrogations sur son origine politique. C'est en effet après les violences qui avaient suivi la mort du militant indépendantiste Ivan Colonna qu'Emmanuel Macron avait accepté d'ouvrir cette discussion. Aujourd'hui, le gouvernement promet des garde-fous, mais pour les opposants à ce texte, l'exécutif prend le risque d'affaiblir un peu plus le cadre commun français.
1: Jacques Serre du service politique d'Europe 1.
3: 13h11 sur Europe 1, ça y est, après 4 ans d'attente, l'équipe de France va enfin rejouer un match de Coupe du Monde.
1: France-Sénégal, ce soir à 21h en direct du MetLife Stadium de New York. Les Bleus finalistes au Qatar font naturellement partie des favoris pour cette édition 2026 organisée, on vous le rappelle, au Mexique, au Canada et aux États-Unis. Et à quelques heures du coup d'envoi à Paris, les supporters français se tiennent prêts, comme l'a constaté Alexis Bourdon pour Europe 1.
4: Dans les rues de la capitale, difficile de passer à côté, le maillot de l'équipe de France s'affiche partout, en terrasse, dans les transports et sur les épaules de Gabriel.
5: Moi, je suis obnubilé par l'équipe de France, hein. J'y pense le matin, le soir, pendant la douche.
4: Malgré les révisions, impossible pour cet étudiant de manquer la rencontre.
5: La Coupe du Monde, on l'attend tous les 4 ans. Entre un exercice de maths, je guetterai le match à la maison.
4: Pour Philippe aussi, ce sera en famille, à la maison. Pour l'occasion, ce supporter a même acheté les derniers accessoires pour se mettre dans l'ambiance.
6: La balle de foot, les fanions, les drapeaux et le maquillage. Le premier match de l'équipe de France, c'est toujours important. Et ce que j'attends, c'est une victoire.
4: Victoire obligatoire également pour Kian, qui mise sur les talents offensifs des Bleus pour l'emporter.
8: Je pense que Olise, il va nous faire des petites folies. Après, évidemment, Dembélé, Mbappé et Cherki aussi. Dans le jeu, il peut être très très méchant.
4: Tous ces supporters trépignent d'impatience avant cette entrée en matière des Bleus, avec, dans un coin de la tête, le rêve d'une troisième étoile pour l'équipe de France.
3: Allez, 3-2 pour les Bleus ce soir.
1: 2-1. Paris, non, c'est la bourse avec Claire Lemaître. Bonjour Claire.
3: Bonjour Clélie.
1: La bourse de Paris qui est toujours dopée par la situation géopolitique.
25: Oui, on avait terminé sur une hausse timide hier. Le CAC 40 reprend des forces. Il gagne 0,8% et ça se calme vraiment du côté du pétrole après l'accord cadre entre les États-Unis et l'Iran. Le Brent est au plus bas depuis le mois de mars. Il passe sous la barre des $81 le baril. Et puis du côté des valeurs, ça monte pour les spécialistes de l'électrique, Legrand et Schneider, qui profite toujours de l'engouement pour l'intelligence artificielle. Schneider, par exemple, gagne plus de 3%. Ça monte aussi pour les valeurs bancaires, BNP Paribas, Société Générale et Crédit Agricole, qui avancent de plus de 1,5%. En Europe, Londres et Francfort gagnent 0,5%, plus 1% pour Milan, plus 0,8% à Paris pour le CAC 40, 8 446 points.
1: Merci Claire, la bourse sur Europe 1, c'est avec boursier.com. La météo de Géraldine Amon. Géraldine, un temps globalement ensoleillé.
3: Tout à fait, puisque le soleil s'en posera largement sur la majorité du pays cet après-midi. Seule exception tout de même du Limousin et de l'Auvergne vers la Bourgogne-Franche-Comté, la Lorraine et l'Alsace. Le ciel restera assez nuageux avec quelques ondées possibles près des Vosges. Les nuages bas restent aussi présents au sud de la Garonne. Et enfin, sur les reliefs du sud du pays, des nuages vont se développer et des orages aussi vont se déclencher sur les Alpes du sud et les Pyrénées. Alors côté température, il fera encore 18 degrés à Boulogne-sur-Mer, 20 degrés à Brest, 23 à Quimper, 24 à Lille, 27 à Bastia, 28 degrés à Rennes et Nancy, 29 degrés à Bordeaux et Paris, 30 degrés à Strasbourg et Marseille, 31 à Annecy, 32 à Toulouse, 33 à Lyon, 34 à Clermont-Ferrand, jusqu'à 35 degrés cet après-midi à Carcassonne et Perpignan. Je vous rappelle que l'Allier, le Puy-de-Dôme et le Rhône sont placés en vigilance jaune canicule. Alors pour demain, eh bien, il fera encore plus chaud. Les maximales seront en hausse dans le sud où on attend 32 à 36 degrés, 23 à 30 degrés sur les bords de mer, 26 à 30 degrés de la Bretagne à la frontière belge, 29 à 35 degrés sur la moitié nord, 27 départements seront en vigilance jaune canicule avec de fortes chaleurs du centre-est à l'Île-de-France. Un passage en vigilance orange de la petite couronne parisienne demain n'est pas à exclure. On suivra tout ça.
1: Évidemment, merci beaucoup Géraldine.
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0: à tous. Bobby, trafic jusqu'à 19h. Il est 15h16. Un ciel plutôt bien bâché sur Saint-Denis. Émission Trafic, c'est jusqu'à 19h avec vos appels au 02 62 99 12 00. Et le grand jour est arrivé. Les dernières heures avant l'entrée en lice de la France dans la Coupe du Monde. L'équipe de France qui va entamer ce soir face au Sénégal. Son premier match, ça sera à New York. Et vous pouvez continuer de parler du football. Et d'ailleurs, est-ce que vous avez regardé le match entre l'Espagne et le Cap-Vert hier, avec les Cap-Verdiens qui n'avaient pas beaucoup, mais alors pas beaucoup du tout le ballon, mais pas du tout, hein. On a l'impression que c'était le ballon pour les Espagnols pendant tout le match. Et un match qui s'est soldé par un match nul, 0 partout. Ça, c'était hier soir. Alors, France-Sénégal, ce soir, on est à H-8 à peu près. Qu'en pensez-vous? On peut en parler, hein, 02 62 99 12 00. Et comme il n'y a pas que le football dans la vie, on peut aussi parler d'autres choses. Les sujets sont libres. Les auditeurs répondent aux auditeurs aussi, s'il le faut. Freedom, bonjour.
1: Oui, bonjour Monsieur Bobby.
0: Oui.
1: Voilà, je voudrais un renseignement auprès des auditeurs de la Réunion. Écoutez, je suis un peu chagrinée parce que je reçois un numéro de téléphone, c'est écrit inconnu, et ça avait le numéro s'affiche. Ça commence par 685.
0: Alors d'un coup, je n'ai... Oui, mobile métropole apparemment. D'un coup, je n'ai pas compris. Vous recevez des appels d'un numéro masqué, et d'un coup...
1: Oui, le numéro s'affiche, ça commence par 685. Alors, si vous voulez, j'ai demandé à ChatGPT, ça vient d'où? Ça vient de Samoa.
0: Mais... Ah, alors attendez, j'ai pas compris, hein. Excusez-moi. Vous dites que vous receviez des appels d'un numéro masqué?
1: Oui.
0: Et maintenant, le numéro s'affiche, c'est ça?
1: Voilà, c'est écrit « inconnu » et sous le mot « inconnu », il y a le numéro de téléphone qui s'affiche.
0: Ah, et il commence par 0685.
1: Non, 685, c'est un numéro à 10 chiffres.
0: Mais avant le 685, il y a quelque chose?
1: Non. Il y a plus, 685.
0: Ah, voilà, d'accord, ok.
1: Alors c'est quoi ça, monsieur Bobby? Ça me donne des frayeurs.
0: Ben, déjà, à la base, j'ai envie de vous dire que vous pouvez répondre quand ça sonne. Est-ce que vous avez répondu?
1: Non, j'ai bloqué, j'ai peur.
0: Ah, oui. Enfin, de répondre à un appel entrant, a priori, il n'y a pas de problème. Hein. C'est pas comme ça qu'on va... Enfin, répondre, quand je dis répondre, c'est décrocher l'appel et dire allô.
1: Ah non, j'ose pas.
0: Oui, alors justement, ça vous pouvez le faire, il n'y a pas de problème.
1: Oui.
0: Par contre, si on vous demande de faire quelque chose, si on vous fait miroiter de belles choses, là, il ne faut pas tomber dans le panneau.
1: Mais vous voulez dire comme des brouteurs?
0: Oui, je veux dire comme par exemple, bonjour, vous avez été tiré au sort et vous avez gagné un héritage. Bonjour, vous avez été tiré au sort et vous avez gagné beaucoup d'argent, mais il faut envoyer des coupons transcash. Bonjour, vous avez gagné, mais il faut envoyer votre relevé d'identité bancaire. Tout ça, là, il faut pas.
1: Voilà, moi je trouve c'est bizarre. C'est inconnu et puis le numéro s'affiche. C'est bizarroïde, quoi, si vous voulez.
0: Oui.
1: Et puis, M. Bobby, ma deuxième question.
0: Oui.
1: La fois dernière, j'ai appelé Maître Massé, il m'a dit qu'il va me rappeler, et à ce jour, j'ai pas reçu son appel.
0: On avait dit qu'on allait lui donner votre numéro de téléphone, ou vous aviez déjà été en contact par le passé?
1: Oui, c'est vous qui m'a dit, ne vous inquiétez pas, je vais vous le communiquer à Maître Massé, votre numéro, c'est de la métropole, et j'ai dit peut-être Maître Massé m'a mis dans les oubliettes.
0: Oui. Non. Bon, écoutez, on va voir, on va vérifier ça, et pour l'instant, moi je n'ai pas de nouvelles de Maître Massé, parce que ce soir c'est Maître Morel qu'on reçoit.
1: D'accord.
0: J'ai pas de nouvelles de Maître Massé, mais oui, ok, je note votre numéro de téléphone, je ne sais pas.
1: D'accord. Ouais. Ah, Monsieur Bobby, moi j'appelle pas parce que j'ai peur.
0: Quand vous dites que vous n'appelez pas, vous voulez dire je ne décroche pas?
1: Non, je ne décroche pas, voilà.
0: Alors, vous pouvez décrocher, il n'y a pas de problème.
1: D'accord, ok.
0: Ouais. Merci. Mais attention, quand je dis ça, il ne faut pas après tomber dans le panneau parce qu'en face, il y a quelqu'un qui vous promet monts et merveilles, il faut pas tomber dans le panneau après, hein. Ça peut être décrocher et dire bonjour, votre proposition ne m'intéresse pas. Cessez de m'appeler. Ça, il n'y a pas de problème.
1: Écoutez, le mieux, je vais leur donner vos coordonnées de Freedom.
0: Oui, vous pouvez leur dire 02 62 99 12 00.
1: D'accord. Et merci pour mettre de faire la commission avec Massé. Et ce soir, c'est la France qui va gagner.
0: Oui. 2-1.
1: Voilà.
0: Merci. Bon après-midi.
1: Merci, vous aussi, monsieur Bolli. Au revoir.
0: Au revoir. Radio Freedom, le 99-12-00. Bonjour.
2: Oui, bonjour. J'aurais aimé apporter une information concernant la discussion sur les appels inconnus.
0: Oui.
2: La dame est en train d'en discuter.
0: Ou d'un numéro inconnu.
2: D'un numéro inconnu,
0: oui. Oui. Oui, je vous écoute, vous êtes en direct.
2: Ah, d'accord. Bonjour, Bobby.
0: Bonjour.
2: Donc, je voulais également dire qu'il ne fallait pas répondre du tout aux appels parce qu'ils enregistrent la voix en intelligence artificielle. Moi, je ne réponds plus du tout.
0: Oui, on a entendu ça, l'usage qu'on peut faire de la voix avec l'intelligence artificielle.
2: Absolument.
0: Mais après, on peut s'occuper de leur cas aussi. Quand on décroche un appel d'un numéro qu'on ne connaît pas, on peut changer sa voix. Par exemple, plutôt que de dire « allô, bonjour », si vous faites ça, ils pourront se rouler par terre avec l'intelligence artificielle, ça n'ira pas loin. Hein.
2: Mais on n'a pas ce réflexe, hein, forcément.
0: Oui.
2: On dit « allô », voilà, et pour éviter tout désagrément, vaut mieux ne pas y répondre du tout.
0: Oui. Bon, après, la majorité des appels qu'on peut recevoir avec des numéros qu'on ne connaît pas, derrière, a priori, il n'y a pas un robot en train de vous enregistrer pour cloner votre voix, a priori. Et d'ailleurs, il paraît qu'avec quelques mots en plus au téléphone, avec la qualité du son du téléphone, c'est pas l'idéal pour le pirate qui veut pirater votre voix. Mais bon.
2: Voilà.
0: Parce que, à force de dire aux gens de ne pas répondre, un jour, il y a des gens qui vont recevoir un appel important de la CAF, de la CGSS, ou d'un membre de leur famille, et ils vont s'obstiner à ne pas répondre. Moi je pars du principe que côté facturation, il n'y a pas de risque.
2: C'est sûr, hein.
0: Oui. Mais bon, voilà. Vous préférez ne pas répondre.
2: Ah oui, moi je préfère ne pas répondre, puisque de toute façon, les numéros, si ma famille m'appelle, les numéros sont enregistrés. Si ce sont des organismes ou autres magasins ou autres, les numéros s'affichent en général.
0: Mais imaginons un cas de figure. Vous dites connaître les numéros, ils sont dans votre répertoire, numéro de vos proches. Le jour où vous aurez un proche qui aura eu un problème avec son téléphone et qui va prendre le téléphone d'un tiers pour vous appeler, vous n'allez pas répondre ?
2: Là, on pousse à l'extrême un peu, non ?
0: Ah ben non, ça arrive souvent. Je n'ai plus de batterie, j'ai pris le téléphone de mon camarade, de ma copine, et vous n'allez pas répondre ? Vous répondez pas quand vous ne connaissez pas le numéro ?
2: Ah non, je réponds pas, vraiment.
0: Je commence à comprendre pourquoi il nous arrive, nous, à la radio, d'appeler des personnes et des appels qui restent sans réponse. Parce que ces personnes ne connaissent pas nos numéros de sortie.
2: Absolument.
0: C'est ça, alors. Ouais. Et quand on vous appelle en numéro masqué, vous répondez ?
2: Non.
0: Ah, d'accord, oui.
2: Non, je réponds pas.
0: Mais c'est curieux, ça. C'est après libre à vous, mais c'est assez curieux. Il y a donc deux écoles qui s'affrontent, ceux qui répondent à tous les numéros et ceux qui ne répondent pas quand ils connaissent pas les numéros.
2: J'ai pris l'option de pas y répondre, en effet, oui. Et je me dis que s'il y a vraiment quelque chose d'urgent, maintenant il y a les SMS, il y a WhatsApp, il y a.
0: Oui. Bon, si un jour Freedom vous appelle.
2: Pour m'offrir un cadeau ?
0: Je sais pas, si on vous appelle, oui, pourquoi pas. Si Freedom vous appelle, sachez que WhatsApp, on pourra pas.
2: Ouais.
0: Et on a un système de composition, de sortie des numéros qui fait qu'un numéro s'affiche quand on vous appelle.
2: Ah.
0: Mais on ne pourra pas vous envoyer texto non plus. Donc, comment on fait ?
2: Mais votre numéro s'affiche, non ?
0: Ah oui, notre numéro s'affiche, mais vous répondez pas au numéro que vous ne connaissez pas.
2: Oui, c'est vrai.
0: Ça pose problème.
2: Alors, moi, j'habite en métropole. Je suis harcelée toute la journée d'appels masqués.
0: Ah là là, ça, c'est une plaie. Oui.
2: Oui.
0: Bon, non, alors, je corrige ce que je disais. Quand on appelle un mobile de la métropole, le numéro qui s'affiche, je crois que c'est le 02 62 41 51 51.
2: D'accord.
0: Oui.
2: Ah bah alors, tant mieux. Alors, je répondrai à vos appels.
0: Oui, bah on va vérifier tout de suite. Dites-moi le numéro qui s'affiche. Hein. Je crois que c'est le 02 62. Ah, attendez, mais ne prenez pas l'appel. Dites-moi juste le numéro qui va s'afficher sur votre écran. L'appel, d'accord. L'appel arrive dans tout de suite. Là, voilà. Et ça, vous avez un double appel là. D'accord. Ah ben bah non, mais madame. Allô.
2: Oui.
0: Vous n'avez pas le double appel sur votre téléphone.
2: Ah bon?
0: Bah oui, vous n'avez pas le double appel.
2: Mais si, là, j'ai votre numéro qui s'affiche. Ah non, c'est le numéro que j'ai composé.
0: Voilà, apparemment, vous n'avez pas le double appel. C'est une option gratuite.
2: Ah.
0: Oui, alors pour le tester, comment faire? Eh ben, le plus simple, c'est d'appeler, de passer un coup de fil, et ensuite de demander à un proche de vous appeler en même temps. Si le proche tombe sur le répondeur, c'est qu'il y a un mauvais paramétrage d'accord. de votre ligne.
2: J'y veillerai.
0: Voilà, double appel que vous n'avez pas, donc ben voilà. En tout cas, c'est le 41 51 51 qui s'affiche sur les appels vers mobile, et les appels vers mobile Réunion, c'est un numéro de mobile Réunion qui s'affiche. Je le dis pour tout le monde, pour que ce soit clair.
2: D'accord.
0: Merci, bon après-midi.
2: Merci à vous, bon après-midi monsieur.
0: Au revoir. Le 02 62 99 12 00. Freedom et des nouvelles peut-être d'un couple qui à la recherche d'un logement. On en parlait hier. Avec cette infirmière qui nous a contacté. Allô ?
3: Oui, allô, bonjour.
0: Oui, bonjour madame.
3: Je vous appelle pour passer maintenant un coup de gueule.
0: Oui.
3: Hier, j'ai eu un appel d'une personne, je ne sais pas trop si c'était au téléphone. Bon, elle m'a fait rentrer comme une femme de 77 ans, pouvant accueillir ce couple bien gentiment. Seulement, elle habitait sur la commune du Port, à côté de la piscine. Elle m'a raconté un petit peu sa vie. Bon, moi, j'y ai cru. J'ai appelé ma patiente. Ma patiente était d'accord avec son mari pour aller jusqu'au port. Ils ont réussi à prendre le bus. Ils sont sur la commune du Port actuellement. J'étais chargée de les emmener directement chez cette dame. Et cette dame ne répond plus. Le téléphone est éteint. Et voilà. Donc maintenant, le couple se retrouve sur la commune du Port.
0: C'est pas vrai, ils sont pas allés au port en espérant y trouver un hébergement, et la personne qui était censée les héberger ne répond plus.
3: Non,
0: elle ne répond plus à vos appels aussi?
3: Non, à aucun appel, elle a éteint son téléphone, et voilà.
0: Alors, c'est peut-être un problème, elle a peut-être un problème, parce que éteindre son téléphone et se couper du monde, je veux dire, vous avez pris d'autres numéros pour appeler?
3: J'ai que le numéro qu'elle...
0: Non. Là, vous avez un 06
3: oui,
0: 92
3: 60. De l'appeler.
0: Oui.
3: C'est répondeur, en fait. C'est répondeur. Elle a coupé son téléphone et voilà. Donc,
0: soyons fous jusqu'au bout. Soyons fous jusqu'au bout. Donnez-moi le numéro de téléphone de la personne, s'il vous plaît.
3: Je vais vous le donner.
0: Oui.
3: Alors,
0: on va vérifier ça parce que si les gens ne répondent. 06 92.
3: 93.
0: Alors 06 93, oui, ensuite.
3: 53.
0: Oui.
3: 38.
0: Oui. D'accord, vous êtes toujours en ligne?
3: Oui.
0: Oui. Je l'ai, donc on va faire ça en direct. 06 92. Ah, alors attendez, parce qu'on là, on a...
3: 93.
0: Oui, voilà. 06 93, excusez-moi, 53 38, et ne donnez pas la suite. 53 38... Voilà, on est en train de l'appeler. Si ça sonne et ça répond, c'est peut-être que c'est votre numéro qui a été bloqué. Si on est sur un répondeur, c'est peut-être qu'elle a un problème.
4: Bonjour, vous êtes sur la messagerie du...
0: Bon, alors, écoutez, partant de là, c'est peut-être quelqu'un qui n'a pas de soins d'énergie pour recharger son téléphone ou un problème de ligne, parce que je vois pas trop l'intérêt de vous promettre un logement et ensuite de couper son téléphone.
3: Je ne sais pas. Je trouve ça très bizarre puisqu'elle a échangé en direct avec la patiente. C'est convenu qu'elle arrive cet après-midi.
0: Mais là, comment ils vont faire maintenant, le couple?
3: Là, c'est soit je leur donne 2 euros pour rentrer chez Saint-Denis, soit ils sont sur le port, coincés, sans qu'ils connaissent absolument personne ici. Et voilà. Donc, j'ai une dame aussi que je tiens à remercier parce que je pense que c'était pas un canular pour le coup qui voulait leur donner à manger ce soir. j'étais prête à leur donner, donner à manger sur Saint-Denis. Et c'est tout, j'ai pas eu d'autres, d'autres solutions. Voilà.
0: Alors, ils viennent de passer 10 jours à l'hôtel, ils n'ont plus d'argent. Là, ils sont bloqués au port sans argent.
3: Oui, j'ai appelé la mairie du port là à l'instant. Il n'y a pas de solution, il n'y a pas de solution. Voilà. Il n'y a pas de, de place dans les hébergements d'urgence. Il n'y a pas de place. Moi-même, j'avais appelé le 115 pour eux et on m'avait dit qu'il y en avait, que ça faisait des années qu'ils étaient sur la liste d'attente. Voilà ce qu'on me dit.
0: Non mais madame, notre système, on a l'impression que ce couple-là est dans une détresse, une galère incroyable.
3: C'est ça. Et si en plus on s'amuse à leur faire des blagues comme ça, de très mauvais goût, je pense que là, moi-même je suis gênée, j'essaie de les aider et je les mets encore plus en galère qu'ils ne sont déjà. Franchement,
0: oui.
3: C'est raisonnable ça. Je sais pas.
0: Oui. Alors, bon, on a peut-être quelqu'un. On va lui demander s'il peut. Il leur faudrait quoi là à ces deux, à cet homme et cette femme. Sans toi au port. Enfin, excusez-moi de dire ça comme ça, c'est juste la vérité, madame. Hein.
3: Mm-hmm.
0: Sans toi au port ou sans toi à Saint-Denis, vaut mieux pour eux qu'ils soient sans toi à Saint-Denis. C'est
3: oui,
0: ça.
3: Je pense que oui, oui.
0: Bon, allez, on va essayer de trouver une solution pour ça.
3: Mm.
0: On va appeler quelqu'un.
3: Ouais.
0: Et on va lui demander si là, il aurait la possibilité de leur donner un coup de main.
3: Ok.
0: Parce que Saint-Denis est une ville que le couple connaît.
3: Oui.
0: Ils ont leurs petites habitudes à Saint-Denis.
3: Oui.
0: Nous appelons Jean Duport, qui est un auditeur fidèle de notre radio.
3: D'accord.
0: À condition qu'on puisse le joindre maintenant. Et comment ça va se passer aussi? Parce qu'il y a un autre problème. La femme, elle a des soins, elle a la visite de l'infirmière que vous êtes tous les jours.
3: Oui, trois fois par jour.
0: Hein?
3: Trois fois par jour.
0: Ah, donc ça veut dire qu'il faudrait contacter un cabinet d'infirmiers au port, parce que vous n'allez pas au port.
3: Non, oui, ça serait, oui. Après ça, je peux m'en occuper, c'est pas un souci.
0: Oui.
3: Ça se trouve. Mais là, c'est surtout où est-ce qu'ils vont s'établir, là, on ne sait pas. Enfin, c'est d'être baladé comme ça d'un endroit à un autre, enfin, sans espoir, sans rien. C'est compliqué.
0: Ah là là.
3: Je ne sais pas, je ne sais plus quoi faire.
0: Oui.
3: Ouais.
0: Bon, alors, Jean Duport, si vous nous entendez, 02 62 41 51 51, s'il vous plaît. Ils sont où au port, là?
3: Ils sont devant Sacré-Cœur.
0: Cap Sacré-Cœur?
3: Oui.
0: Bon, allez, dans ce secteur, si on a quelqu'un pour les aider, parce que notre contact au port, enfin, nous en avons plusieurs, mais notamment Jean, j'ai de suite pensé à lui, il ne répond pas. Côté Cap Sacré-Cœur, s'il y a des gens qui peuvent aider ce couple, il faudrait pour... il faudrait qu'ils soient à Saint-Denis, qu'ils puissent revenir à Saint-Denis. Donc, prendre le bus ou qu'on les dépose. Ils sont du côté de Cap Sacré-Cœur.
3: Oui.
0: À quel numéro de téléphone on peut vous joindre, vous?
3: 06 92.
0: Oui.
3: 70 85 24.
0: 06 92 70 85 24.
3: Oui.
0: Bon. On vous remercie. On vous remercie de vous inquiéter pour eux. Maintenant, il faut trouver une solution. Et ça, l'histoire d'aller au port, de revenir à Saint-Denis, c'est pas la solution qui va les sauver complètement. Mais non. Dans l'urgence, c'est ça la priorité, là, le retour à Saint-Denis.
3: Oui.
0: Bon, et ensuite, on est toujours à la recherche d'un logement.
3: Oui.
0: Ils perçoivent les minima sociaux,
3: oui,
0: c'est
3: oui.
0: Ça?
3: Oui, oui, oui.
0: Mais avec l'aide au logement, il y a peut-être des solutions.
3: Il n'y a pas de logement social, visiblement, pour ce coup. Ah, ça fait des mois qu'ils sont sur liste, ils attendent.
0: Oui. Et aux dernières nouvelles, ils étaient logés comment?
3: Ils squattent un peu chez des gens, dans des studios, ils sont à trois dans des studios, où il n'y a pas de lit, enfin, c'est catastrophique. catastrophique.
0: Oui, oui.
3: Alors... Chez moi, j'ai un numéro privé qui est en train de m'appeler. Alors moi, pour le coup, je réponds à tous les appels.
0: Ben oui, oui, parce qu'on en parlait tout à l'heure. Oui. Allez, je vous laisse répondre. Oui. Et puis on essaie de trouver une solution et je raccroche vite. Allez-y, et je rappelle ce qui se passe. Donc on est au port. Il y a deux personnes du côté du Cap Sacré-Cœur au port qui n'ont pas d'argent et auraient besoin de revenir à Saint-Denis. Donc, de quoi se payer le bus? Est-ce que c'est 1,30€ ou 2€? Peut-être 2€ le bus. Mais si on lance un appel à la solidarité, s'il y a des gens au port du côté du Cap Sacré-Cœur, rond-point Cap Sacré-Cœur, la grande surface Cap Sacré-Cœur, s'il y a des gens pour aider ce couple, vous pouvez contacter cette infirmière au 06 92 70 85 24. 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Allô?
5: Allô, oui, bonjour, Radio Freedom.
0: Bonjour, bienvenue.
5: Bonjour, monsieur. Oui. C'est Bertrand Desmarc, mais maintenant, bienvenue sur Tevlav, maintenant.
0: Oui, ah ben, Bertrand, quelqu'un qui aime Léo.
5: Oui, j'aime Léo, même, oui. même la forêt.
0: Oui.
5: Oui. Moi, arrive à moi un souci, s'il vous plaît, Bobby.
0: Oui.
5: Là, m'a sorti un instant, m'a parti à l'urbaniste des avirons. Mm-hmm. Mais monsieur, dis comment sorti la nuit chez moi.
0: La rentrée de maison?
5: Mais c'est rentré dans la maison, il a dit, ma fille était à l'étage, il a dit, ma fille, avec descend, viens voir les photos qu'il a tirées avec un drone, il était en train de pousser mon portail.
0: Ah, d'accord, oui, d'accord. Donc, et votre fille à quel âge?
5: Ma fille a 34 ans.
0: D'accord, ok. Non mais, c'était, ce genre de question, c'est pour voir si... S'il y avait un problème de minorité. Bon, votre fille est majeure et lui, il a poussé le portail pour vendre des photos de votre maison.
5: Il a dit, mais viens voir, il y a une photo de notre maison, c'est une belle maison, il a tiré un drone. Mais le magasin m'a d'ailleurs autorisé à sortir mon photo, la maison, photo de la maison.
0: Alors je crois que cette pratique, c'est vieux comme le monde. Ça fait longtemps, hein.
5: Oui, mais on connaît la liste ici depuis longtemps, ça.
0: Oui.
5: Mais là, tu ne peux pas se taire devant moi, ça.
0: Oui.
5: Mais Bobby, imaginez aussi, je arrive là, tout le monde m'a sorti, il me dit, il y a banni ses avirons. Si je rentre de mon allée, il arrive, il attendra le Moubarou, que ça arrive.
0: Dès qu'on va comprendre que c'est un moins d'entendre essayer de travailler, ça va bien se passer, non?
5: Ah, mais travailler comme ça, non. Il ne peut pas tirer mon photo comme ça, et puis dire, viens voir, tu obliges ma fille à rentrer. Et tu rentres, force le barreau, hein, ma fille, viens.
0: Force le barreau?
5: Oui, ma fille, descend, viens voir, tu veux pas voir les photos? Ma fille dit, mais non, pourquoi il descend, il y a l'état, pourquoi il descend? Il ne connaît pas le monsieur, il ne veut pas descendre.
0: Oui.
5: Pourquoi descendre?
0: Et après, il est parti?
5: Mais il est parti, après, il a dit, oui, il va lui en partie. De toute façon, j'ai tiré des photos de votre maison, c'est une belle maison. Mais non. Mais il y avait la chance que tu viens de sortir.
0: Ah ouais, parce qu'apparemment, il n'aurait pas eu le même accueil si vous l'étiez là.
5: Ah non, jamais. Bobby, vous connaissez la réunion, t'es une politesse, une respect pour tout le monde. Nous, la réunion pour les gens, jamais fait un affaire comme ça, jamais de ma vie.
0: Ouais, c'est l'histoire d'ouvrir le portail et d'entrer comme ça, c'est vraiment pas bien élevé. C'est... Oui.
5: Bobby, voici ce qui arrive là, en ce moment-là, on dit pour tes gens. Tu me dis, il a été en râle sur mon portail, mais tu sortis là, encore un aller, il a été à l'entrée, tout sorti.
0: Oui.
5: Mais tu sors pas là.
0: Ah bon.
5: Là, le gens de Tevla fait attention, mais je pense que tu fais très attention.
0: Oui. Mais après, est-ce que la pratique est illégale? M'y connais pas.
5: Je m'y connais pas. Mm-hmm. M'y connais pas si l'on a droit à prendre des photos les gens comme ça. Mais si moi, il n'y arrive pas moi ça. Mais imagine, si moi, une petite tenue derrière ma case, moi, comment il fait?
0: Si on a quoi? Ah, on est tout nu. En petite tenue, pardon. Oui.
5: Non, c'est vrai.
0: Oui. Bon.
5: Mais comment il fait? Je comprends pas. Et moi, je dis seulement pour dire les gens des avirons, je ne peux pas si. Mais t'es allé prendre son boulot aussi, mais je ne peux pas, hein.
0: Ben oui, c'est ça. Bon, nous allons proposer aux auditeurs de réagir et de dire nous comment il faut faire et est-ce que c'est légal. M'y connais qu'on a longtemps. Avant, ben, t'es fait pas les photos avec un drone. T'étais en hélicoptère ou en ULM. Comment?
5: Il fait le tableau, il s'ouvre aux photos de maison.
0: Oui.
5: Ben voilà. Dans le temps. Mais à moi, c'est bon pour mettre le monde au téléphone, et puis il y a des façons de parler.
0: Oui.
5: Vous venez chez les gens, bonjour, j'ai pris vos photos de votre maison aussi, vous. Voilà, mais forcément, mon barreau, voici qui arrive, ils sont forcément mon barreau. Ah, mais moi, vous ne montez pas là.
0: Ouais, il rentre un peu comme s'il était chez lui, quoi.
5: Ah, là, pas normal. Si j'entends moi, si monsieur entend moi, là, mais parce qu'il entend moi les coups de la radio Freedom, monsieur, réagis pas comme ça, la réunion de moi est gentille, si la réunion, on est très gentil. Mm-hmm. Mais agresse pas nous.
0: Bon, bah, elle est bon. Mais après, s'il y a des auditeurs qui veulent réagir, ils pourront. Allez.
5: Merci, bonne journée à vous.
0: Merci. Merci, au revoir, monsieur. Merci, monsieur Bertrand Desmac, qui maintenant habite le Tévelave. Et à propos de Bertrand, bonnes vacances à mon cousin Bertrand. Bonjour au tonton et à tout le monde du côté de l'étang salé. Plein de bonnes choses. 99 12 00, bonjour.
6: Oui, monsieur Bobby, bonjour.
0: Oui.
6: Oui, bonjour. Ben moi, je vous appelle, disons, pour réagir un petit peu par rapport à la démission de monsieur Aurélien Santon.
0: Oui.
6: Oui, voilà, moi, ce que je voudrais dire, ce monsieur, il a fait beaucoup, beaucoup de choses pour la Réunion, de près et de loin, et je pense que nous-mêmes, tous les Réunionnais, je dirais qu'on est redevable déjà envers ce monsieur. Je tiens quand même à le remercier à travers de la radio, mais on retrouvera plus, disons, une personne comme ce monsieur.
0: On en est rendu à espérer un retour d'Aurélien Santon quand on y verra un peu plus clair, quand la justice...
6: J'espère.
0: Oui, hein, parce que là, ben, on est un peu perdu.
6: Voilà, parce que monsieur Bobby, ce monsieur, ben, vous connaissez comme moi, quel que soit de nuit comme jour, ce monsieur-là, il débloque des situations incroyables. Déjà, vous savez bien, quand il y a un décès à l'île de la Réunion, le week-end, même le jour de semaine, eh ben, s'il n'était pas là, monsieur Santon, je sais pas toutes les familles qui étaient endeuillées, comment ils auraient fait. Ce monsieur, très, très courageux, bon, ben, enfin, c'est grave quand même. Bon, bien sûr, après, bon, ben, sa vie à côté, c'est autre chose, bien sûr. Tout le monde, on peut faire des erreurs dans sa vie, mais moi, je voudrais dire, parler en tant que personne qui a fait du bien, même dans le monde entier, de nos jours, on ne trouve pas beaucoup. Il y avait l'autre monsieur aussi, qui faisait beaucoup pour les Réunionnais. Je crois qu'il était en métropole, Charlie Zambrocal.
0: Charlie Zambrocal qui est décédé, oui. Il accueillait les familles, et les mettait en relation avec le Rosier Rouge. Il faisait énormément, hein, pour les Réunionnais qui avaient un proche hospitalisé à l'hôpital Necker, par exemple.
6: Oui. Voilà. C'est-à-dire que c'est des gens, on voit bien, ils ont le cœur sous la main. Il fait pas ça pour de l'argent. C'est vraiment, comment dirais-je, même une deuxième personnalité comme lui, on ne trouvera plus. J'espère que même vous, par exemple, Radio Freedom, bon, bien sûr, c'est la décision de monsieur Santon, mais vous devrez quand même mettre une pétition, comme ça, tous les Réunionnais, ils signent quand même la pétition.
0: Oui. Bah, merci pour ce petit mot cet après-midi.
6: Je vous remercie beaucoup, monsieur Bobby, et très bonne journée à vous tous. Hein.
0: Merci, au revoir. Et à l'instant, puisqu'on parlait d'auditeurs d'auditeurs fidèles de la radio, je relance un appel. Je sais que Max l'a lancé tout à l'heure et on a pu avoir des nouvelles, mais je relance un appel à monsieur Mouen. Si vous l'avez croisé récemment, si lui-même entend ce message et veut nous contacter, on est sans nouvelles de monsieur Mouen, Samuel Mouen. Vous pouvez nous appeler au 02 62 41 51 51. Freedom, bonjour.
7: Bonjour.
0: Bonjour monsieur.
7: Je m'appelle Jérôme, j'ai retrouvé à Saint-Pierre des... Alors, force courage.
0: Oui, vous pouvez enlever le haut-parleur s'il vous plaît.
7: Avant tout, force et courage à ce couple qui cherche un logement.
0: Oui, merci.
7: Je vous en prie. J'ai trouvé à Saint-Pierre, je m'appelle Jérôme, j'ai trouvé à Saint-Pierre une carte vitale, une carte d'identité, carte électorale, permis de conduire, près d'un local poubelle qui avait été... J'étais là, semble-t-il, à côté des poubelles dans une sacoche. Donc j'ai récupéré un porte-carte avec ces cartes-là, carte vitale, carte d'identité, carte électorale et permis de conduire, au nom de Stéphane Clavier.
0: Clavier, comme tous les claviers ?
7: Oui.
0: Oui. Stéphane Clavier, trouvé... à Saint-Pierre, une sacoche, une carte nationale d'identité, un permis de conduire, une carte vitale, des cartes de la banque aussi.
7: Non, il n'y avait pas les cartes de crédit, il n'y a pas carte vitale, oui. Carte d'identité, carte électorale et permis de conduire.
0: Quel est votre numéro de téléphone, s'il vous plaît?
7: Alors, ça a été trouvé rue de Sainte-Rose à Saint-Pierre.
0: Oui.
7: Mon numéro de téléphone est le 06 92 15 03 90.
0: 06 92 15 03 90.
7: C'est ça, 06 92 15 03 90.
0: L'appel s'adresse à monsieur Stéphane Clavier. On a trouvé ses papiers à Saint-Pierre. Il faut qu'il appelle le 06 92 15 03 90. L'annonce sera aussi sur le site freedom.fr. Merci beaucoup, okay. Monsieur.
7: Avec plaisir, je vous en prie.
0: Merci, au revoir.
7: Bonne journée, au revoir.
0: Et le 02 62 99 12 00. Allô?
8: Allô, bonjour.
0: Bonjour.
8: Je vous appelle là pour tout à l'heure, les gens qui vous disent qu'ils ne répondent pas au numéro de téléphone.
0: Oui.
8: Privé ou les numéros qu'ils ne connaissent pas.
0: Oui.
8: Moi, je réponds à tout le monde. Je connais même vos deux numéros qui sont à 06 92. Vous vous rappelez les trucs, là, je les ai.
0: Vous connaissez les deux.
8: 26. 06 92 26, je ne dis pas le reste.
0: Oui.
8: Et j'en ai un autre, ça j'ai oublié, il y a des 8 dedans, enfin bref.
0: Oui, moi, on a un numéro aussi pour notamment les mobiles SFR, notamment, oui. Quoi, avec la portabilité aujourd'hui, ça n'a plus grand sens. Des numéros qui se terminent par 48, 49.
8: Ouais.
0: Bon, on a tout ça, on a plein de numéros, hein, mais toujours un principe, quand on appelle, un numéro s'affiche.
8: Oui, bien sûr.
0: Oui.
8: Enfin bref, c'est pour vous dire que les gens, les comiques, là, tu sais, les escrocs ou autres, là. Moi, je m'amuse avec eux, je m'amuse beaucoup, beaucoup. Et à la fin, au dernier moment, je leur claque, je ferme le clapet, et puis c'est tout.
0: Mais alors, une dame a dit tout à l'heure qu'il était important de ne pas répondre parce qu'on peut cloner votre voix.
8: Oh, franchement, je vais vous dire un truc. Il y a des gens, ils sont, je sais pas, moi, il y a leur phobie de plein de trucs, hein. Souvent, les gens, quand je suis en train de parler avec eux, des amis à moi, ils me disent, non, parle pas ça au téléphone. Je dis, pourquoi? Mais arrête, ils sont vraiment parano, hein, franchement. Ils disent, parle pas. Mmh. Je dis, je te dis que je paye pas d'impôts. Allez, allez, s'ils entendent, ils ont qu'à venir me voir. S'ils ont mon numéro de téléphone, ils vont avoir mon adresse. Moi, on me fout, je paye pas d'impôts, moi.
0: Oui.
8: C'est tout. Voilà. Mais non. Je me suis mis en insolvabilité, je suis fauché, je suis quelqu'un de fauché,
0: oui.
8: En dessous. J'ai de quoi bien manger, bien boire, bien vivre.
0: Mais quel rapport avec les impôts? On vous parle de l'intelligence artificielle qui pourrait utiliser votre voix?
8: Non, oui, oui, non, moi je crois pas. Mais il va prendre ma voix pour faire quoi? Me faire chanter? Non, franchement, non. Moi ça m'intéresse.
0: Bon.
8: Ça m'intéresserait qu'il prend ma voix pour faire le clown avec. Alors, bon. Non, Bobby, franchement.
0: Non mais vous dites un peu, vous faites un peu comme je disais tout à l'heure. Un appel arrive sur votre téléphone.
8: Je réponds.
0: Vous répondez. Oui,
8: absolument.
0: Parce que quand un appel est ce qu'on appelle techniquement un appel entrant, il n'y a pas de risque que l'on soit facturé.
8: Non, absolument. Mmh. Mais non, mais je comprends pas qu'ils ont cette phobie là.
0: Oui.
8: Pour revenir à la Coupe du Monde.
0: Oui.
8: J'ai un grand regret, mais c'est dommage, il reviendra plus de toute façon. Il est parti européen. Je regrette que Charles Lullier n'est plus là. Parce qu'on a passé des bons moments.
0: Oh.
8: Des bons moments. Ah,
0: oh, oui, oui.
8: Aïe. Et je me rappelle une fois, c'est Zoé, je crois, qui était là encore.
0: Mm-hmm.
8: Et elle était à l'antenne. Il était intervenu. José et moi, en train de parler de football, il est intervenu. Après, il me demande à moi mon pronostic. C'est l'Argentine ou qui est la France qui va gagner la Coupe du Monde? Et après, lui, il me dit l'Argentine. Il me dit, mais tu as pas dormi, toi. Tu as réveillé, tu t'es éveillé, tu as pensé à ça, tu as pas un rêve. Et l'Argentine n'a pas gagné. Hein.
0: Oui.
8: Et Zoé était avec moi aussi, était d'accord avec moi. Non, mais quelqu'un chez vous qui connaissait le football, qui connaît très très bien le football. Pour moi, je l'appelais la Bible du football, hein, attention.
0: Oui, oui.
8: Lui connaît pas seulement le football national ou international ou mondial. Pourtant, il n'était pas né à ce moment-là.
0: Je vous confirme, on a fait un jeu ici,
8: oui.
0: Et en donnant le nom d'un joueur de football, il était capable, oui, de dire sa date de naissance.
8: Oui.
0: Il était capable de nous dire combien,
8: oui,
0: il mesure. Enfin,
8: oui,
0: l'historique du joueur, extraordinaire. À propos de foot, vous avez regardé, oui, France-Sénégal, vous avez regardé, pardon, Espagne-Cap-Vert hier?
8: Oui, alors justement, j'ai essayé d'avoir la ligne ce matin avec l'individu, c'est Francky, j'ai pas eu.
0: Bon, alors on va faire un petit peu le Charles,
8: oui,
0: là.
8: Oui.
0: Est-ce que vous avez l'impression,
8: oui.
0: Est-ce que vous avez l'impression qu'en face des Espagnols, il y avait des coiffeurs et des boulangers?
8: Absolument. Je veux dire autre chose que les gens ne savent pas. ils pensent que le Cap Vert, c'est des pipeaux, du pipeau, quoi, enfin, de la flûte enchantée. Le Spur de Saint-Antonio, il y avait un Cap Verdien là-bas. Il y avait Manny Ginobili, il y avait Tony Parker. Et l'autre, il y avait un Cap Verdien, le troisième numéro 21. J'arrive plus à trouver son nom. Pourtant, ce matin, j'avais les trois noms en tête. Hein.
0: Mais vous avez dit Tony Parker. Il est footballeur, lui?
8: Non. Non, je vous dis qu'il y avait un Cap Verdien qui a joué au Saint-Antonio Spurs. Ah. Ils ont gagné quatre bagues, quatre championnats NBA, oui, ensemble, avec Manny Ginobili, avec Tony Parker. Et l'autre, c'était un Cap Verdien.
0: Mais monsieur...
8: Le Cap Vert, là, ils ont l'ADN du sport dans les veines. Il faut bien vous mettre ça dans la tête.
0: Oui, mais hier, ils n'avaient pas le ballon. Tout le match, le ballon était chez les Espagnols.
8: Dominer, c'est pas gagner, hein. Attention.
0: Bah, la preuve.
8: J'ai assisté au match depuis le début jusqu'à la fin.
0: Oui.
8: J'ai pas perdu une miette. Mmh. Alors, écoutez-moi bien. Ils ont ce qu'il y a. En plus, ces gens-là, ils gagnent pas l'argent comme en Europe, comme en Espagne ou en France ou ailleurs. Ils gagnent 10, je dirais pas 10, 20, 30, voire 40, 50 fois moins, ou même 100 fois moins qu'eux. Mais ils ont l'ADN du football. Ils ont l'ADN du football, ces Cap-Verdiens.
0: Oui.
8: Pas seulement du football, de sport en général.
0: Mmh.
8: De sport en
0: général. Oui, mais enfin bon, hier, on peut avoir l'impression qu'ils n'étaient pas à la hauteur.
8: Mais il y a pas que... Écoutez-moi, il y a... Allez,
0: bon, ça s'est soldé sur un match nul, hein, mais bon.
8: Et vous avez vu le Brésil?
0: Oui.
8: Eh bien, c'est pareil. Hein.
0: Mmh.
8: Mais ne croyez pas que les grands clubs, même les... Mais tiens, l'Algérie, là, il a battu les Allemands.
0: Ouais.
8: Après, ils ont fait comment on appelle ça, avec l'Autriche, ils ont fait... Ils ont triché pour que l'Autriche et les Allemands ils sont qualifiés pour le tour prochain. Et l'Algérie a été éliminée. Parce que l'Algérie l'a battu les Allemands, rappelez-vous.
0: Avec l'Autriche, ils ont triché. C'est pas mal dit, ça.
8: Oui, absolument.
0: Oui,
8: si mais... Les gens qui s'y connaissent en football, qui interviennent, que si Charles Lully était là, il vous l'aurait dit.
0: Oui.
8: D'ailleurs, ils en parlent à la radio, à la télé, tout ça.
0: Mm-hmm.
8: Pas à la radio d'ici, parce que... Moi, pour moi, il n'y avait que Charles Lully qui s'y connaissait en football.
0: Oui.
8: D'ailleurs, une fois, ils avaient donné rendez-vous. Le Corsica et moi, pour venir dans votre studio, il y a quelqu'un après là, chez vous là-bas, a annulé notre avis.
0: Eh ben, pourquoi pas un fou de friction
8: non.
0: avec des auditeurs
8: non,
0: bientôt? Pourquoi pas?
8: Non, Bobby, oui.
0: Non, mais je vous dis là, pourquoi ne pas remettre ça?
8: Non, moi je viendrai pas, je vous dis tout de suite.
0: Ah bon?
8: Non.
0: Ah, bon,
8: avec
0: ouais.
8: Charles Lullier, c'est venu. Parce que figurez-vous, on a parlé de la Coupe du Monde 1958.
0: Oui.
8: Didier, l'attaque du Brésil en 58 ans en Suède.

0: c'est de France 0. Non.
1: OK.
0: C'est 3-1. Vous verrez, hein, 3-1. Les gens, bien, beaucoup de gens pensent que le Sénégal, il est bon, il a gagné la Coupe d'Afrique, hein, attention.
1: Oui. Et bon, après, qu'est-ce qui s'est passé? On a vu le président.
0: Il y a 24 ans, en 2022, vous savez ce qui s'est passé?
1: Moi, je sais ce qui s'est passé hier.
0: En 2002.
1: Oui.
0: Vous savez pas, il y a 24 ans, qu'est-ce qui s'est passé?
1: Non, dites-moi.
0: Ben, en 2002, ils ont battu la France, hein, en match de poule.
1: Mais est-ce qu'ils ont pu en parler, s'arranger un peu, parce qu'il y avait le G7 hier, il y a le président Emmanuel Macron, qui est copain comme cochon avec le président avec sénégalais.
0: Le footé, oui, bien sûr. Avec les footés français aussi, avec tout le monde. D'ailleurs, c'est un grand supporter international de football, lui.
1: Non, mais est-ce que vous pensez qu'ils ont pu arranger un peu les choses, là, hier, entre le président Macron et le président sénégalais?
0: Non.
1: Arranger les choses pour le match, je veux dire.
0: Non. Ces gens-là, ils ont tellement de boulot à faire en tant que politique. Vous rappelez une fois que il n'était pas encore président, que je vous ai parlé de Trump. Vous rappelez ça, non? Est-ce que vous rappelez? Non.
1: Ah ben, on peut pas se souvenir de tout, par contre.
0: Hein. Ah, c'est dommage, hein, parce que je voulais bien décrire en long, en large, en travers.
1: Hein. Ah, mais là, une prochaine fois, parce que là, on...
0: Oui, ouais, non, je sais. Non, mais j'ai envie de parler de lui maintenant, hein, de toute façon. Parce que là, il est trop ramolli du cervelet, je sais pas quoi dire.
1: Mais 80 ans, tout content, parce qu'il a mis fin à la guerre et il a libéré les droits d'hormuse. Oui, enfin, il a l'impression d'avoir fait tout ça.
0: Il est plus jeune que nous, mais il fait plein de conneries.
1: Allez, merci, monsieur.
0: Allez, ciao, bonne soirée, bonne journée, bon après-midi.
1: Bon après-midi. Radio Freedom, bonjour.
2: Allô, bonjour.
1: Oui.
2: Oui, en fait, c'est pour passer une annonce.
1: Oui.
2: Oui, en fait, je suis de passage au MAC et j'ai trouvé deux petites écoles. Ils viennent d'être abandonnés, apparemment. Hein,
1: oui.
2: Encore,
1: ou ils viennent de se perdre.
2: Ouais.
1: Oui.
2: Donc, mais il n'y a pas d'habitation autour.
1: Oui.
2: Donc, le problème, c'est que j'ai appelé la fourrière. Non, la SPA. Et la SPA m'a dit de déposer à la fourrière. Mais le problème, c'est que la fourrière ferme à 16 heures.
1: Ah non, mais là, c'est mort pour 16 heures. Ah. Mais vous pouvez les garder?
2: Non, je ne peux pas. Je suis de passage.
1: Ah.
2: Je suis de passage, donc on leur a donné à manger, on leur a donné à boire, mais bon, je sais pas jusqu'à
1: quand. Il y a quelqu'un au Tévelave qui a perdu deux teckels. Si vous connaissez les gens qui sont à la recherche de leurs deux chiens au Tévelave, il faut appeler le monsieur. Laissez votre numéro de téléphone, vous restez au MAC jusqu'à quelle heure?
2: Je suis de passage, je redescends.
3: Appelez la personne.
2: Donnez-moi, est-ce que vous pouvez me transmettre son numéro de téléphone?
1: Ah non, nous, on n'a pas le numéro de la personne qui a perdu les chiens. Moi, je vous propose de laisser le vôtre. En espérant au MAC, on écoute la radio et que la personne qui a perdu les chiens vous contactera.
2: Parce que c'est deux petits, hein, ils sont...
3: Non.
2: Attendez, vous êtes apparemment.
3: Oui, alors il y a une femelle qui apparemment, elle doit allaiter des petits parce qu'elle a l'air d'être machin. Et puis, il y a un petit mâle avec elle, mais qui n'est pas son petit.
1: Et vous avez fait un petit peu le tour là, du pâté de maison?
3: Il n'y a personne autour. Vous savez, on est à 2 km de la fenêtre.
1: À la fenêtre, du côté de la fenêtre des Macs. Oui.
3: Vous voyez? Et on voit que ce sont des chiens qui sont pas perdus depuis longtemps. Enfin, perdus, moi, je ne sais pas, mais ils sont là. Mm-hmm. Et ils viennent vers vous, ils vous lèchent. Ils sont affectueux, ils sont...
1: Oui.
3: Malheureusement, on est démunis, quoi.
1: Bon, laissez votre numéro de téléphone.
3: Oui.
1: Et j'espère que au MAC, il y a quelqu'un qui va entendre cet appel. Et comme ça, on va trouver le propriétaire. Ils doivent s'être perdus depuis pas longtemps. Quel est votre numéro?
3: Alors, vous pouvez...
2: 06 92.
1: Oui.
2: 66 24 92.
1: 06 92 66 24 92.
2: Voilà, c'est ça.
1: Oui.
2: Alexandre.
1: Alexandre et madame. Merci à tous les deux.
2: Merci.
1: Au revoir. Donc, au MAC, si vous avez connaissez la personne qui a perdu deux chiens, deux teckels, c'est pas loin de la fenêtre des MAC, peut-être à 2 km, il faut téléphoner au 06 92 66 24 92. Freedom, allô?
4: Oui, Bobby, je vais pas là, moi.
1: Ah oui, on a essayé de vous joindre tout à l'heure. Oui, non, Jean, oui.
4: Mathieu Docteur.
1: Ça va?
4: Oui, ça va.
1: Oui, j'étais chez le docteur, d'accord. Mais rien de grave?
4: Non, pas grave.
1: Mais bon.
4: Un petit contrôle comme ça.
1: Alors, Jean, comme vous êtes un fidèle auditeur, toujours prêt à rendre service, on a...

0: penser à vous pour deux personnes qui sont bloquées du côté de Cap Sacré-Cœur. On a lancé un appel et peut-être qu'une solution a été trouvée. C'était juste pour leur trouver une solution pour prendre le bus jusqu'à Saint-Denis. C'était juste ça?
1: Oui.
0: Mais on vous donne un numéro de téléphone. Vous pouvez passer un coup de fil?
1: Oui. Ma fille peut-être me retient. Mais elle se met à côté de l'école.
0: Oui. Le standard vous rappelle dans un instant. On vous donnera le numéro de téléphone de la dame qui s'inquiète pour ce couple. Ou alors, quand vous avez de quoi noter, rappelez-nous. On vous donnera le numéro.
1: Oui, Bobby, j'ai un peu l'argent pour le car.
0: J'ai un peu l'argent pour prendre le car. Mais peut-être que depuis tout à l'heure, une solution l'a été trouvée, et m'y espère. Hein.
1: Oui, mais j'ai pas l'argent, c'est pas un problème, ça.
0: Voilà, m'y pensez bien que vous n'avez le cœur sur la main, oui, monsieur Jean. Oui. Hein, c'est juste deux personnes pour prendre le bus. Écoutez, nous, ce qu'on fait, on rappelle à nous quand on a de quoi noter.
1: Oui.
0: Et nous donne à haut le numéro de la personne, d'accord?
1: Mais ça va, c'est moi, mais rappelle.
0: Oui, il n'y a pas de problème. Allez, merci, à tout à l'heure.
1: Bon,
0: merci beaucoup, Jean. Merci.
2: Oui. Enfin, il est pile 14h.
0: Freedom, il est 16h.
2: Le Flash, c'est avec Maëva Lamy. Bonjour Maëva.
3: Bonjour Clélie, bonjour à tous. L'actualité de ce mardi, c'est d'abord le sommet du G7 qui se poursuit à Évian-les-Bains. Au cœur des échanges, l'accord entre les États-Unis et l'Iran. Le protocole doit être signé vendredi à Genève. Le négociateur en chef iranien y assistera. La priorité pour Téhéran, mettre fin à la guerre sur tous les fronts, y compris au Liban. Donald Trump s'est lui exprimé en marge du sommet. Il l'affirme, l'Iran a vécu un changement de régime. Il estime que les dirigeants iraniens actuels sont rationnels, forts et intelligents. Et il ajoute, l'Iran n'aura jamais l'arme nucléaire. Un accord et de fortes attentes en France. Roland Lescure, le ministre de l'économie, estime que ce deal doit permettre la relance économique en France. Le gouvernement exige aussi des baisses à la pompe aussi rapides que les hausses l'avaient été. L'autre enjeu de ce G7, c'est la guerre en Ukraine. Donald Trump s'est entretenu avec Volodymyr Zelensky. Il le reverra dans la journée. Le président américain estime que la Russie devrait conclure un accord avec Kiev. L'actualité judiciaire et ce nouveau dysfonctionnement dans l'affaire Liana, il concerne une enfant de 11 ans. Elle affirme avoir subi elle aussi des attouchements de la part de Jérôme Barella, des faits qui remonteraient à l'été dernier, signalés à la justice quelques mois plus tard. Mais la collégienne n'a pourtant jamais été entendue. On reparle aussi des violences en marge de la finale de la Ligue des Champions 2026. D'après nos informations, elles ont connu une hausse spectaculaire par rapport à 2025, plus 55% en un an. Des débordements qui se sont aussi répandus sur le territoire. 62 départements ont été touchés, soit près des deux tiers du territoire national. Concernant le profil des auteurs, la moitié des interpellés étaient déjà connus de la police. La France investit dans l'intelligence artificielle. Le montant 655 millions d'euros supplémentaires annonce ce matin de Sébastien Lecornu à la veille de l'ouverture à Paris du salon Vivatech. Le Premier ministre souhaite, je cite, que cette révolution de l'IA profite aux Français. Son ouverture avait suscité une grosse polémique. Shein au BHV Marais, c'est fini. Le grand magasin a été cédé à un nouvel exploitant et celui-ci va arrêter la collaboration qualifiée d'erreur stratégique. À l'avenir, le grand magasin sera repositionné sur d'autres secteurs, notamment les produits dédiés à la maison. Plus de 30 degrés dans de nombreuses régions dès aujourd'hui et même jusqu'à 40 par endroit ce week-end. Nouvelle vague de chaleur en France après l'épisode de mai. Les nuits devraient aussi être très lourdes. Pensez à bien vous hydrater et à protéger surtout les plus vulnérables. Elle touche enfin au but. L'équipe de France dispute ce soir son premier match de Coupe du Monde. Elle affronte le Sénégal. Les Bleus font partie des favoris cette année. Mais attention aux Sénégalais. En 2002, ce sont eux qui avaient éliminé les coéquipiers de Zidane. Rendez-vous donc à 21h heure française pour suivre ce duel.
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2: Il est 14h03. 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
12: Madame, 16h06, bonjour, bienvenue à vous qui nous rejoignez dans une heure. Madame Aude est son invitée, il est avocat, c'est Maître Morel tout à l'heure. Vous pourrez poser vos questions à Maître Morel, l'invité de Madame Aude, à partir de 17h05 sur le 02 62 99 12 00 tout à l'heure. C'est le moment de retrouver la Moukatali maintenant. On va parler du concert des 45 ans de votre radio préférée. On va parler d'Aurélien Santon et des fameux petits diables. On en avait parlé ce week-end. Voici les messages que vous avez laissés sur le répondeur enregistreur de la Moukatali.
13: Vous êtes sur le répondeur enregistreur de la Moukatali des 45 ans de Freedom. Vous avez une minute pour laisser votre message. Après le bip sonore, parlez.
14: Oui, bonjour Moukatali. Voilà ce que j'apprends. Le 45e anniversaire de Freedom est payant, 20 euros. Eh ben, normalement, ben, ça ne doit pas être payant, ça. Comme la radio est internationale et 45e printemps, il est payant. Mais c'est pas possible. Monsieur Camille Sud, faites quelque chose. Eh ben, c'est pas possible. Ça doit pas être payant, ça doit être gratuit pour notre number one. Eh ben, allez, passe le petit Moukatage là, s'il vous plaît.
15: Je voudrais dire, monsieur Santon, vous avez baissé les bras. Ne baissez pas les bras, on a besoin de vous. Les rayonnés ont tout compris. Monsieur Santon, tous les hommes politiques, des certains l'ont soutenu, mais le principal, monsieur Melchior, l'a pas soutenu. Alors, je voudrais dire, monsieur Santon, je suis une personne âgée. Écoute-moi, mon garçon. Prends la peine de bien te reposer. Et quand tu reviens, on sera derrière toi. Même que moi, je ne fais pas partie de ton secteur, moi, personnellement, je serai derrière toi. Parce que t'es un garçon, travaille. Tu es là pour aider les gens. Je te dis merci, monsieur Santon, pour tout ce que vous avez fait. Au revoir, monsieur Santon. Bonne journée à vous et à votre famille.
16: Oui, bonjour. Moi, mon coup de gueule, c'est ce matin, j'ai entendu un monsieur dire à la radio que c'était pas eux. Moi, je sais bien que ça sort de chemin Sagoutier, ça monte chemin Saint-Joseph-Ouvrier avec un chien, avec une petite corde dans le cou. Ils montent en bande vers Crédit Agricole. Ils redescendent sans le chien. Où est passé le chien? Alors, qu'ils racontent pas d'histoire. C'est comme ça. Vers le Crédit Agricole, c'est tous les dimanches après-midi vers 3h30, vers la rivière. Et c'est comme ça. En groupe, ils sont au moins une dizaine en deux groupes, voilà.
17: Il est bougre, il a été choqué parce que Vanessa Germain l'a dit, elle a dit des petits diables, oui, torture des animaux. Ben, pour moi, c'est pas des petits diables, c'est des petits démons carrément. Et là, il était choqué par rapport à la vie des petits diables. Elle est pas choquée parce que tu peux torturer les animaux, hein, non. Il était choqué parce qu'elle a dit des petits diables. T'es monsieur... à les marches, et donc la Réunion nous dit ça, nous, les petits diables, les petits démons, il n'y a pas de mal choquant, attends, on va.
18: Salut la Réunion, enfoiré.
12: Ah. Radio Freedom est dans l'actualité, bien sûr, le football. Et ce soir, la France rencontre le Sénégal à New York. Nous sommes à un peu moins de 7 heures de cette rencontre. L'entrée de la France dans la Coupe du Monde, c'est donc ce soir. Et vous pouvez nous donner votre pronostic pour ce match. France-Sénégal, bien sûr, ce soir. Je remercie Jean Duport. Oui, madame, pardon. Alors, bonjour. Il faudra faire le 0262.
4: Oui, attendez, je prends un stylo, monsieur.
12: Oui, bien sûr, il n'y a pas de problème. Alors, pour les avis de décès, il faut faire le 0262. 41, 51, 51, s'il vous plaît.
4: 51-51. Merci, monsieur.
12: Toutes nos condoléances.
4: Bonne journée à vous.
12: Merci. Au revoir, madame. Je disais donc que vous allez pouvoir intervenir parler football, pronostic, et bien sûr, dans moins d'une heure, poser vos questions à maître Jean-Jacques Morel. Il est avocat. Il sera l'invité de madame Aude tout à l'heure. 99-12-00, Freedom, bonjour.
18: Oui,
12: allô.
18: Bobby, bonjour.
12: Oui.
18: Oui, bonjour. Il me donne un petit bonjour à la mode.
12: Non. Vous conduisez?
18: Non, un ami ne conduit pas. Il m'a mis un petit peu dans le vent, dans les hauts de la certaine hauteur.
12: Pas le haut-parleur, rien là?
18: Ah non, pas rien.
12: Bon,
18: vous pouvez m'y mettre?
12: Non. Parlez bien près du micro.
18: Oui, Bobby. C'était une question de sens de l'humour. Est-ce qu'un arnaqueur est pas un arnaqueur?
12: Pourquoi cette question?
18: Attends, je vais vous dire quelque chose. C'est dire que parce qu'il y a des arnaqueurs qui vendent des immeubles, qui vendent des licences 4, ils vendent des camions, ils vendent des terrains, ils vendent de tout. C'est normal que les arnaqueurs répondent aux arnaqueurs.
12: Comment ça? Des arnaqueurs qui vendent des immeubles?
18: Oui, des licences 4.
12: Des licences 4, ah bon?
18: Des cachalots, des camions, des grands camions.
12: Oui.
18: Ils vendent des voitures. Ils vendent des appartements, de l'immeuble.
12: Alors expliquez-moi, je ne comprends pas trop là. Où est-ce qu'ils essaient de vendre ça?
18: Expliquez-moi ça.
12: Oui.
18: Monsieur Venapel, là, Olivier, il connaît tout le football, le métro, il connaît tout le football, il connaît tout là. Ah, ils vendent toute la pointe Riel, ils ne vendent pas sur trajet.
12: Ah bon?
18: Ah ben, ils vendent tout, ils vendent licence 4, ils vendent camion, ils vendent l'immeuble, ils vendent l'appartement, ils vendent tout. Après longtemps, un collègue a fait une émission un soir, monsieur l'a téléphoné.
12: Oui.
18: Elle a bien donné tout son quota, et c'est pour ça, un arnaqueur répond, comme lui il dit, comme ça, à dire pour tous les appels, Ben normal, un arnaqueur, on est obligé de répondre. Soit, demande où est vos collègues là.
12: Oui.
18: Monsieur l'a téléphoné pour dire monsieur là, m'a arnaqué là-dessus, ni veut vers cette montée, pas monter, ni veut vendre ça, ni veut vendre, ni vendre tout.
12: Ah, attendez, parce que monsieur, moi cet auditeur, je l'ai écouté tout à l'heure, c'est un fidèle auditeur.
18: Ah oui,
12: attendez, ne quittez pas, s'il vous plaît, on va sur la route. Sur la route, à pied à fond, avec Julie, bonjour.
19: Oui, bonjour.
12: Oui.
19: C'est pour vous signaler donc un accident dans le sens Saint-Pierre-Saint-Louis,
12: oui.
19: Sur la zone Pierre-Fond, avant l'échangeur Exotica. Donc voilà, et les ralentissements sont dans les deux sens à cause de cet accident.
12: Oui, parce que dans le sens Saint-Louis-Saint-Pierre, on regarde un peu ce qui se passe de l'autre côté.
19: Voilà,
12: avant l'échangeur Exotica, dans le sens Saint-Pierre-Saint-Louis.
19: Oui.
12: Il y a des blessés, vous pensez?
19: Je ne sais pas, il y avait beaucoup de monde debout, mais sans plus, quoi.
12: Il y a deux voitures qui sont impliquées?
19: Au moins
12: deux voitures,
19: et
12: oui.
19: Et la DDE est déjà sur place, je pense, parce qu'il y a le véhicule orange, là, qui est
12: oui.
19: Juste devant les
12: le véhicules. Le fourgon des patrouilleurs, bien. Merci beaucoup d'avoir appelé.
19: Merci à vous, au revoir.
12: Merci, au revoir. 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Information pour les auditeurs de Freedom 2. Un accident s'est produit sur la 4 voies de Pierrefonds dans le sens Saint-Pierre-Saint-Louis avant l'échangeur Exotica. Et il y a au moins deux véhicules légers qui sont impliqués. L'accident s'est produit dans le sens Saint-Pierre-Saint-Louis. Vos informations au 02 62 41 51 51. Freedom, allô?
18: Oui, c'est toujours moi.
12: Oui.
18: Espérons, bruyant, Dieu qu'il n'y a pas de blessé, mon Dieu Seigneur.
12: Alors, attendez, parce que je crois qu'il y a un petit malentendu. Mais le monsieur, là, il nous a rappelé, il n'avait pas de licence 4 à vendre, il en avait une à louer, effectivement.
18: Monsieur Bobby, je mentis pas, fouillez dans vos archives, vous allez voir qu'ils vendent des licences 4, ils vendent des appartements, c'est tout chill, ils vendent toutes les choses, il n'y a pas rien, ils vendent pas. Non, je mentis pas, Bobby, je mentis pas.
12: Vous mentissez pas.
18: Prendez des renseignements, tu vas voir.
12: Oui. Bon.
18: Il vend de tout, lui. Mais après, c'est normal, après, c'est le sens de l'humour, parce qu'il n'y a rien, Un arnaqueur répond, parce que je lui réponds tous les appels, un arnaqueur répond aux arnaqueurs.
12: Ah, attendez, monsieur, parce que là, il vous répond. Alors, monsieur, attendez, restez en ligne. Monsieur, vous avez appelé tout à l'heure pour parler du football. J'ai un audit. Allô?
18: Oui. Oui, c'est moi.
12: Oui, c'est vous. J'ai un auditeur qui est en train de crier.
18: J'ai entendu.
12: Voilà, il dit que vous êtes un arnaqueur.
18: Oui, attendez. Je vais dire à ce monsieur, Bobby,
12: oui.
18: si vous voulez, je vous envoie une liste, le camion man, c'est vrai, c'est un ami à moi, je le considère plus comme un ami, on est comme deux frères. Le camion man, j'ai passé l'annonce. L'immeuble, j'ai jamais vendu d'immeuble, je vends pour lui des logements qui fait que... Et ses logements à lui, je vends ses logements quand il me donne. Les licences 4, j'ai jamais vendu, j'ai loué. Et je peux vous donner le nom, l'adresse, le numéro de téléphone de la personne de licence 4, il peut pas passer l'annonce.
12: J'ai bien compris, vous n'êtes pas solvable, vous êtes insolvable, mais vous passez des annonces pour des camarades.
18: Non, c'est pas ça.
12: Mais vous avez dit que vous étiez insolvable tout à l'heure.
18: Je me trompe pas. Quand un truc il arrive ce soir, comment il s'appelle? Dominique. Il sait la personne pour qui je loue licence 4. Il est de grand bois comme Dominique, il le connaît.
20: Vous êtes un commerciaux.
18: Pardon?
20: Vous êtes un commerciaux.
18: Non, je rends service bénévolement.
20: Bénévolement.
18: Je vais vous donner, écoutez-moi.
20: Les camions,
18: les locations, vous êtes un
20: super commerciaux.
18: Non.
12: Bon, alors monsieur, vous ne mentissez pas et vous êtes un commerciaux, oui ou non?
18: Non, je ne suis pas commerciaux, jamais.
20: Bobby, je ne suis pas commerciaux. Ou louer des apps de licence 4.
18: Je loue pas, je loue pas.
12: Bon, alors pour mettre un terme à tout ça, s'il vous plaît, messieurs, l'auditeur là, vous qui arrivez en disant que l'autre est un arnaqueur. Mais il a passé des annonces, oui, mais ça ne fait pas pour autant, de lui un arnaqueur.
18: Bobby, monsieur Loisel à Saint-André, écoutez-moi, le Bobby, téléphonez à monsieur Loisel à Saint-André, il m'a donné deux personnes âgées ici, je m'occupe de deux personnes âgées, les personnes isolées, les grands
20: mouillés. J'ai jamais arnaqué
18: les personnes.
12: Alors, attendez, il y a peut-être un malentendu, on s'est peut-être trompé de personne. Monsieur l'auditeur, vous qui avez appelé pour les football, un instant, stand-by.
18: Oui.
12: Le premier auditeur, vous parlez peut-être de monsieur Volt.
20: Ah non.
12: Ah bon?
20: Je parle de monsieur Volt, moi, je parle de ce monsieur-là. Appelle monsieur le gros de pleine palmie, il va vous dire.
12: Ah. Bon, ok.
18: C'est un voyant de la plaine des Palmis. Tu voulais avoir des numéros des gens le soir pour pouvoir les assister dans son fauteuil, dans son bureau.
12: Mais c'est vous qui vivez 6 mois de l'année aux Philippines?
20: C'est lui.
18: Comment, quoi?
12: Est-ce que c'est vous qui vivez 6 mois de l'année aux Philippines?
20: C'est lui.
12: Non, c'est pas lui.
18: J'ai jamais repris l'avion.
20: Ce soir à 18h. C'est pas pour bagarrer, pour faire rire. Je suis presque son voisin, je suis pas trop loin de lui, je serai à côté de l'église de Tampon à 18h.
18: Rencontrez-moi, je vous donne toutes les preuves.
20: Quand vous voulez, j'aurais mieux voulu dans le truc de Freedom directement.
12: Le monsieur qui vit 6 mois par an aux Philippines, ce n'est pas... Monsieur.
18: Prenez rendez-vous avec moi, je vous donne tous les numéros de téléphone des gens.
12: Attendez.
20: C'est un commercial qui joue des jeux.
18: Non, monsieur.
12: Non, messieurs. Monsieur, est-ce que vous êtes monsieur Givray? Le doc.
18: Je suis le doc.
12: C'est vous le doc. Est-ce que vous habitez 6 mois par an aux Philippines? Non.
18: Non, monsieur.
12: Monsieur, est-ce que vous avez 100 hectares de cocotiers?
20: Non, monsieur. Bobby, j'ai fait à La Réunion. Depuis que j'ai quitté Nice, je suis à La Réunion. J'ai été qu'une fois à Maurice.
12: Et je crois que le premier auditeur à dire de vous que vous étiez un arnaqueur, c'est monsieur Volt.
20: Oui.
12: Voilà.
20: Il n'a pas menti, lui. Il y a l'autre à la plaine des Palmiers un soir avec Bastien. Ouais, voilà. Lui voulait avoir des clients. Je lui ai dit qu'il y a un arnaqueur. Voilà.
0: Ah oui, mais il a bien vous détaillé, vous-même personnellement.
20: Oui. Il m'a bien détaillé. Monsieur, je vous dis, vous êtes pas loin de chez moi. Donnez-moi rendez-vous. Je vous donne tous les numéros de téléphone, les noms.
0: On rigole, on boit un café ensemble, c'est pas pour fâcher.
12: Oui, mais là, on rigole.
20: Bien sûr, monsieur.
12: Et apparemment, il n'y a pas d'arnaqueur, là. Nous sommes trois.
20: Bobby, s'il te plaît. Donne-lui mon numéro de téléphone. Qui m'appelle, on prend rendez-vous. Je lui donne tous les points.
0: Bobby, quand je parle sans de l'humour, là, c'est pour faire rire.
12: Oui.
20: Non, monsieur.
12: Mais lui, il s'est senti visé, à juste titre, peut-être.
20: Non.
0: Terminer, monsieur Givray. Vous dites, je réponds tous les numéros qui m'appellent.
20: Oui.
0: Il est obligé, lui.
12: Non, mais il n'est pas un arnaqueur. Pourquoi vous dites ça?
0: Bobby, c'est dire comme ça. Le sens de l'humour, c'est rien. Je dirais ça comme ça.
12: Mais si c'est votre humour de dire un arnaqueur répond à tout le monde.
0: Ils vendent des voitures, des camions.
12: Est-ce que pour autant il y a de l'arnaque derrière?
0: Bobby, attendez,
12: on va le laisser parler un petit peu. Allez-y, monsieur le doc.
0: Toi, tu fais de la publicité. Ton travail, tu fais de la publicité, c'est normal.
12: Non, on le laisse parler, monsieur le doc.
0: Il y a un truc qui fonctionne. C'est une déclaration, il y a tout ça. Mais le monsieur, il loue des chances 4. Il vend des appartements, il vend des camions.
12: Il a appelé pour des proches, c'est pas interdit. Il laisse son numéro de téléphone.
0: À partir de ce soir, je vais téléphoner, je vais vendre pas mal de choses.
12: Bah, si vous avez derrière des choses à vendre, vous pouvez.
0: Pas Bobby, je plaisante.
20: Si il me donne son numéro, je passe pour lui.
12: Allez.
20: Monsieur, prends mon numéro, prends rendez-vous avec moi, je viens vous parler.
0: Attention, monsieur Givray. Moi, quand je parle comme ça, je prends le sens de l'humour pour faire rire.
20: Moi aussi, monsieur.
12: On est tous d'accord. Et j'ai d'autres affaires à gérer. Je vais vous laisser tous les deux.
20: Monsieur, on peut se rencontrer. Je vous donnerai toutes les preuves.
0: J'ai de preuves à donner. Merci, monsieur.
12: Bon, monsieur le doc.
20: Oui.
12: Apparemment, vous n'avez pas réussi à convaincre notre auditeur.
20: Non, mais il y a
12: suspicion d'arnaque.
20: Oui.
12: Mais juste suspicion pour l'instant.
20: Oui, mais Bobby, à vous si vous voulez, je vous envoie le numéro de téléphone du camion que j'ai vendu. 90 000 euros.
12: Oui.
20: Je vous envoie le nom du propriétaire.
12: C'est en passant une annonce sur Freedom que vous l'avez vendu?
20: Oui, absolument.
12: Oui. Bon, ça marche, les annonces.
20: Le numéro de téléphone du propriétaire.
12: Non, c'est bon.
20: Les licences 4, c'était monsieur de Grandbois.
12: Vous avez un réseau, vous connaissez beaucoup de monde, donc c'est normal, vous passez les annonces pour eux.
20: Oui.
12: OK, on conclut là. OK, merci. Allez.
20: Je connais, voilà.
12: Bon après-midi.
20: Au revoir. Bon après-midi à vous.
12: Pendant ce temps, il y a des gens qui sont dans la panade. Ils sont bloqués, ils étaient du moins bloqués au port tout à l'heure.
20: Besoin de
12: prendre le bus pour rentrer à Saint-Denis, sans toi. Il s'agit d'un couple, on en parle depuis hier soir. Jean... Rebonjour.
21: Oui, Bobby.
12: Oui.
21: Rebonjour. M'appelle l'infirmier. L'infirmier dit il y a bien ce soir, à trouver un endroit.
12: Au port ou à Saint-Denis?
21: Au port même.
12: Ah, d'accord.
21: Ce soir.
12: Oui.
21: Elle m'a appelé. Son corps, c'est oiseux, Bobby, il est sorti à route, hein.
12: On sait que vous avez. Vous avez le cœur sur la main.
21: Oui. Ça, c'est sûr, Bobby.
12: Oui.
21: Ah non, n'est-ce pas? Ça vous. Même des madames, même des messieurs, bien marmaille, que même madame de son marmaille.
12: Bon.
21: C'est à route, Bobby.
12: Ah, d'accord.
21: Il y a une affaire à manger, soit paye ce transport, il faut lui rendre l'endroit, Bobby.
12: Et donc, cette infirmière-là, que vous avez appelée, vous a dit que c'était OK pour ce soir.
21: OK, oui, oui.
12: Ah.
21: Un numéro, on va dire aussi le problème, rappelle à moi quand même.
12: C'est bien. Merci.
21: Ben, à soi, je dis, allez, la France, Bobby, hein.
12: Oui, France-Sénégal, un pronostic.
21: Bien sûr, le pronostic DAN, à France.
12: Oui.
21: Ah, mais bien sûr, Bobby.
12: Mais bon.
21: Je la prends, Bobby. Mais bon, j'ai toute l'équipe Freedom, l'équipe des chocs, hein.
12: Les bons, merci.
21: Ma tasse, toute.
12: Les bons, merci, Jean.
21: Bonjour à tous, Bobby. S'il y a besoin de mon service, Jean Duport est là.
12: Tout. Ah, c'est adorable. Merci.
21: Allez, au revoir, Bobby. Bonne soirée.
12: Merci, bon après-midi. 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Allô? Allô?
1: Oui, allô?
12: Oui, bonjour.
1: Oui, bonjour, Bobby.
12: Oui.
1: Bien pas la route Saint-Leu, voilà.
12: Oui.
1: Dans la nuit, là, un petit voleur l'a passé.
12: Oui.
1: Le tour, le dit à trois mon garçon, t'es d'un parking souterrain. Mais le problème, c'est que l'été dans le noir, toute bonne locataire a fini avec le bailleur, l'a jamais réparé, elle est dans le noir.
12: Oui.
1: Le portail est sécurisé, les cassés, ils roulent comme, ils rentrent comme dans un moulin.
12: Oui. Et on a la volée, une Audi A3?
1: Non, ce matin, mon garçon, il s'est décollé sur l'auto, l'auto, les six quatre, comment il appelle ça, pour tirer la roue là.
12: Les chandelles.
1: Oui, il avait deux chandelles, puis le bon cric, la reste à place, et la partie avec le quatre roues, tunées, et montée, la partie avec.
12: Oh là là. Oui.
1: La partie pour plainte, mon garçon. Les gendarmes, là, ils relèvent toutes les traces, ils empruntent la partie avec le bon cric.
12: Et est-ce que vous connaissez si votre garçon avait des antivols de roue sur sa voiture?
1: Non. Justement, les anciens d'il y a 100 ans, l'avaient, ça de là, l'avaient pas d'antivols.
12: Oui. Et mi Paris, c'était des jolies jantes avec des pneus quasi neufs.
1: Aïe, mais quand maintenant, il vit ça, mais t'es prémédité. Mais comment, t'es fini de préparer beaucoup à l'avance, je veux dire,
12: de
1: ton garçon, t'es connu où ça il est, comment la tenue des événements allait se passer.
12: Oui.
1: Tu vois?
12: Et à quel endroit de Saint-Leu l'a volé, ça?
1: Ça, les, après, on prend les armes en allant.
12: Piton Saint-Leu?
1: Voilà. Quand on va au rond-point Zambri-Saint-Leu, là.
12: Oui.
1: Ou pont tout de suite à droite, ou bien on passe à gauche, ou ça tout droit vers la ville.
12: Oui.
1: Là, on passe à droite, tout là. Et puis, c'est le bon bâtiment, le bon premier, côté mer.
12: Bon. Alors, c'est des jantes, et des jantes en quoi, ça? 18 pouces? 19 pouces?
1: 19.
12: 19? Oui.
1: Oui.
12: Elle a été volée sur une Audi A3. Mais ça, ils montent sur des Polos, ils montent sur des Seat aussi.
1: Par contre, il n'y pas dire, Bobby. Mais dans le sens, Mivediao, le gars, il trouve sur le taux. Et puis, en plus, même, il avait même un roue monté d'un locataire qu'il y avait là dans le parking. La mettre sous le taux, mon garçon, de manière le taux, il bascule pas.
12: L'heure arrive pour prendre sa voiture ce matin et lui trouve sa voiture sur quatre pieds, enfin façon de parler.
1: Ouais, la deux chandelles, plus quatre, ben voilà, exactement comme on dit la même. Ben.
12: Ouais, façon de parler, quatre pieds, quoi.
1: Ouais, voilà.
12: Bon, deux chandelles, une roue et un morceau de galet.
1: Et elle avait quatre crics aussi.
12: Quatre crics?
1: Ben, il y a au moins 4 crics, mais pas
12: si. Wow.
1: La 22, bien bon. Sûr, il y a au moins 4.
12: En tout cas, c'est de jolies roues, de jolies jantes pour une Audi, c'est en 19 pouces, ça a été volé à Saint-Leu.
1: Ouais.
12: Si Monken a une information pour lui, il peut joindre à où, à quel numéro?
1: C'est la résidence Tamarin, ça.
12: Résidence Tamarin, oui.
1: Ouais. Joindre à moi au 06 93 85 20. 55.
12: 06 93 85 20 55. Vous connaissez, il faut des hauts garçons, ils regardent un petit peu sur les sites de petites annonces parce que on sait jamais, il y a un peu de voleurs, ils mettent le produit de l'arsen sur les annonces.
1: Le premier affaire, mon garçon, il y a moins, on y cherche à veille là-dessus parce que ça a volé chez moi d'avoir pour revendre, non?
12: Oui, ben ça, ils montent sur Audi, Seat, Volkswagen aussi.
1: Ah. Ouais.
12: Ouais. Quatre jolies roues en 19 à Saint-Leu, Piton Saint-Leu, 06 93 80.
1: Non, pas Piton Saint-Leu, Saint-Leu-Ville, ça. Hein.
12: Saint-Leu, en ville de Saint-Leu, d'accord.
1: Voilà.
12: Résidence Tamarin à Saint-Leu.
1: Oui.
12: Ben voilà, si le parking était bien fermé, ça serait peut-être pas arrivé.
1: Ben, ils ne connaissent pas mais des hommes, des hommes comme ça, des jaloux. Hein, mais il faut être à plusieurs pour tirer les capes, pour mettre tout autour le système de truc, tout le monde prend.
12: Oui, hein. Oui.
1: Donc, si quelqu'un a vu la personne en affaire dans la nuit, parce que peut-être c'est sur le coup grand matin, ouais, mm-hmm. quand il dort.
12: Oui.
1: Si ils ont la PSU, appelle le numéro là. Après, on a fait le nécessaire, fin porte plainte, fin avec l'assurance. Bon, ça là, les désarrivés.
12: On est bon.
1: Ben.
12: On est bon.
1: Il fait comment?
12: Mais il nous fait comme ça. Allez, il voilà. appelle là-haut.
1: Allez, merci, Bobby.
12: Il appelle là-haut au 06 93 85 20 55.
1: Voilà.
12: Allez.
1: Impeccable. Allez, mon frère.
12: Allez, bon courage à lui, hein.
1: Merci beaucoup.
12: Merci. Cette personne maintenant, elle s'est occupée du couple à la rue, au port. Allô?
2: Allô, oui, bonjour Bobby.
12: Bonjour.
2: Ben ça y est, ben, le couple a été pris en charge par les couples de la possession.
12: Oui.
2: Moi, ce que m'a pu faire, ben m'a mis sur place, m'a pu rencontrer l'infirmière et tout.
12: Oui.
2: Voilà, donne à comme d'écrire les petites monnaies, aux autres achètent un truc pour autres chez Sazini, mais finalement, un couple de la possession est venu, la récupère à Zot pour aider à Jazot pendant que Zot trouve une solution.
12: Ah, formidable. Merci à ce couple de la possession.
2: Ah oui, un grand merci. Parce que, oh là là, on a besoin de calvaire, qu'on est rendu en ce moment, il n'est pas possible.
12: Oui.
2: On a les larmes aux yeux tellement. Ça y est, l'année en sécurité m'a resté avec Zot jusqu'à quand le couple a niché chez Zot.
12: Et vous, vous étiez à proximité de Cap-Sacré-Cœur?
2: Non. Ravie de mon travail, c'est le début de la ravine à malheur. A quitté mon bureau, m'a défendu assez rapidement.
12: Formidable.
2: Mais il fallait parce que ça peut arriver à n'importe quel enfant. Donc c'est un couple assez jeune quand même. La femme est vraiment malade, la pauvre.
12: L'insuline trois fois par jour, oui.
2: Ouais, elle a jamais venu mettre son insuline sur le parking de à côté de l'arrêt de bus là.
12: Ah, c'est une infirmière de Saint-Denis.
2: Oui, l'infirmière de Saint-Denis.
12: Oui, oui. Non mais on, ouais. on voit là qu'il y a des gens qui se préoccupent du bien-être de leur prochain. Et il y a vous, il y a ce couple qui va les héberger, cette infirmière qui a fait la route jusqu'au port pour les soins.
2: En laissant ses enfants tout seuls à la maison, la pauvre.
12: Oui. Non, il y a vraiment des gens super. Maintenant, on espère qu'on trouvera une solution parce que ce couple, bah, ce qu'il faut maintenant, c'est leur trouver un hébergement sérieux.
2: Voilà, exactement.
12: Un logement, bien sûr.
2: Voilà.
12: Bon.
2: Ben, merci encore Radio Freedom, hein, c'est la magique. Parce que moi, j'écoute Radio Freedom en voiture la nuit, au beau bureau et tout. Donc, j'entends tous les messages, quoi.
12: Ben, merci à vous. Ben, vous, merci. Vous étiez sur place, prête à leur payer le bus.
2: Ah ben, j'ai donné de l'argent avant dans m'appelle. Hein. J'ai donné pour le repas ce soir, pour le bus et tout. Mais après, elle m'a dit, je rends l'argent. J'ai dit non, gardez l'argent, vous en aurez besoin pour autre chose.
12: Oui, merci madame, bravo.
2: Rien, Bobby. Merci, bonne fin de journée à vous.
12: Merci, bonne fin de journée. Au revoir.
2: Au revoir.
12: Bon, ben, pour ce couple-là, qui n'est jamais passé à l'antenne, mais c'est leur infirmière, l'infirmière de madame, qui a lancé un appel hier soir, elle a relancé un appel cet après-midi, et là on apprend que le couple va être hébergé ce soir à la possession. Merci aux personnes comme cette dame, des personnes qui se sont déplacées pour aller les voir. Merci à tous ceux qui lui viennent en aide. Il est 16h33, on va marquer la pause. Tout de suite après, on se retrouve avec encore des appels dans la libre antenne. Et n'oubliez pas l'émission avec Maître Morel. Tout à l'heure, il est avocat. Vous pourrez lui poser vos questions au 02 62 99 10 00 tout à l'heure entre 17 et 18 heures.
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7: Le droit de parole avec Madame Aude qu'on retrouvera tout à l'heure à partir de 17h05 avec un invité ce soir, c'est Maître Morel. Vous pourrez poser vos questions au 02 62 99 10 00. 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Allô ?
20: Oui, bonjour.
7: Bonjour.
20: Ben moi, c'est pour retrouver une chanson que moi entendue sur Freedom 2. C'est à 2h20. C'était une chanson française.
7: Cet après-midi ?
20: Oui.
7: Oui.
20: C'était chez Rose de Langevin.
7: vous êtes Rose de Langevin ?
20: Non, c'était moi, j'étais chez elle, sur Rose de Langevin.
7: Ah, vous étiez chez Rose de Langevin, oui.
20: Oui, elle écoute beaucoup Radio Freedom, c'est une fan de Radio Freedom.
7: Oui.
20: Et moi, c'est beaucoup Freedom 1.
7: C'est pas la première fois qu'on nous parle de cette Rose de Langevin.
20: Voilà.
7: C'était une chanson française, c'était à 16h20 14h20, pardon.
20: 2h20.
7: Oui.
20: Ouais.
7: Bon, on va voir un petit peu plus loin alors, un petit peu plus loin que 2h, 14h20. Et on essaye.
20: Oui, voilà.
7: Si c'est ça, c'est la radio qui nous transporte plus de 40 ans en arrière, 1985. Et Renaud, Mistral gagnant.
21: M'asseoir sur un banc, 5 minutes avec toi.
7: Bon, c'est pas ça, vous avez dit.
20: Non.
7: C'était avant ?
20: Non. Peut-être après.
7: Ah bon ?
20: Ouais.
7: Bon, allez, on va tenter, en Kaoma, ça bouge, on va tenter celui-là. C'est un petit peu long, l'introduction, on va passer un petit peu l'intro. 28 degrés à l'ombre, peut-être.
20: Oui, peut-être c'est ça.
7: Ouais. Oui. Bon, on écoute la jolie voix de Jean-François Maurice.
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20: Oui, c'est
22: fou.
20: Bon.
22: C'est trop.
7: C'est ça ?
20: Oui.
7: Oui.
20: Ça.
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20: c'est
22: est beau.
20: Merci Bobby, mais moi j'ai encore une chose à dire. Hein.
7: Attendez, on écoute un petit peu la chanson. On rappelle, bon, c'était vers 14h32. Hein.
20: Non, c'est non, moi c'était à 2h20.
22: Hein.
7: Oui, mais cette chanson-là, puisque vous me dites que c'est ça, prenez le refrain. C'est bien celle-là.
20: C'était pas ça, c'était à 2h20.
7: Ah.
20: C'était une chanson.
7: Ah, ouais, c'est pas ça alors
20: française. Non, c'était une chanson française, mais c'est pas de 28 degrés à Londres, ça, je connais ça.
7: Ah, d'accord, pardon.
20: Ouais.
7: Pardon. Ben, alors attendez, parce que j'ai Renaud, mais à 14h20, une chanson française.
20: Peut-être
7: ah, je suis pas sur la bonne date, c'est doté de ma faute. Non. Excusez-moi.
20: Non, c'est pas grave.
7: Je n'étais pas sur le bon jour.
20: C'est pas grave.
7: Ah là là. Bon, allez, 14h20. Je pense que je l'ai trouvé tout de suite là maintenant. Je n'étais pas sur le bon jour. On pouvait chercher longtemps à cette vitesse-là.
0: C'est le Bali, le Bali, le pauvre Bali River, quand on parle d'aujourd'hui.
7: C'est sûr que c'est celle-là ?
20: Oui, c'est ça.
7: Ah, bon, bah, j'étais à côté de la plaque. Gilles Marshall.

0: Pauvre oh, Audi River.
1: Ouais, mais moi j'ai encore une chose à dire. Hein.
0: Oui.
1: C'est par rapport les chiens.
0: Oui.
1: Parce que ben, quand des gens ils font les chiens, quand les petits ils sont trop mignons, ceci, cela, machin.
0: Oui.
1: Quand les malades, ils disent prends un chien parce que vous allez malade. Voilà. Et après, ils laissent les chiens tomber.
0: Aïe. Quand le chien grossit.
1: C'est par rapport à moi. Et mon fils.
0: Oui, c'est-à-dire.
1: Et lui, il avait son chien, voilà. Mais l'autre, sa compagne, elle a pris un chien, dit parce qu'elle était malade, et l'a laissé tomber. Monsieur Bobby, ça y pleurait au début, ça y pleurait, il faisait pitié. Seigneur. Ah, il faisait pitié. Et maintenant, ça va un peu mieux, hein. Il est avec moi.
0: Oui.
1: Il est avec moi. Et, mais il essaye de faire tout le possible pour que, il en sorte à ça de bien. Il n'est pas facile, par contre, il n'est pas facile. Hein.
0: Mais c'est quoi, votre garçon, il voulait, madame ne voulait pas?
1: Non, madame, elle était malade, elle voulait un chien parce qu'elle était malade.
0: Oui.
1: Oui. Et lui, il a acheté un chien, lui, mais lui, il a pris la responsabilité de son chien.
0: Oui.
1: Mais elle a laissé tomber, elle voulait mettre à la foyer.
0: D'accord.
1: Et moi, j'ai dit à mon fils non. Fera pas ça comme ça, les deux étaient habitués avec, quoi.
0: Oui.
1: On peut pas séparer les deux. Mmh. On peut pas séparer les deux, c'est ça. Et là, elle est venue chez moi, mais par rapport, elle était habituée avec cette personne-là. Donc, au premier début, il pleurait. Monsieur Bobby, il était vraiment. Et quand, moi, elle a envoyé un message pour dire à la personne que le chien était vraiment fatigué et les chiens faisaient pitié.
0: Oui.
1: La maltraite à moi.
0: Mais qui vous a maltraité?
1: La femme que l'avait pris ce chien.
0: Bon, attendez, des fois on utilise des...
1: Dire le nom, hein.
0: Non, c'est pas question de dire le nom. Mais la femme que l'a pris le chien, en fait vous parlez de votre belle-fille.
1: Oui, voilà.
0: D'accord, ouais. Ok.
1: Ben, le chien, il pleurait. Moi, t'es à côté, et vraiment, il faisait pitié. Hein.
0: Elle est toujours avec lui?
1: Non, du tout.
0: Ah, du tout. En fait, tout ça, c'est des affaires qu'Oudipano, donc on essaye de comprendre comment on en est arrivé là. Oui, d'accord.
1: Voilà, l'avait séparé.
0: Oui.
1: Et que lui a amené son chien, il voulait prendre seul son chien à lui, mais comme les deux étaient ensemble. Donc, il faisait trop pitié, séparer les deux, vous comprenez? Non, ben les deux, elles étaient ensemble. Que Lulu avait pris son chien avec elle, mais elle aussi avait pris.
0: Oui, d'accord. Ils étaient tous les deux, mais peut-être que un maître pour le chien, c'est mieux que pas de maître du tout.
1: Non, mais comme elle était habituée avec elle, comme elle faisait beaucoup de galanterie avec le chien, elle était tout le temps avec et tout ça. Donc le chien, quand l'a quitté, quand elle y voulait plus. Donc, le chien faisait pitié.
0: Oui.
1: Voilà. Ben, elle est venue chez moi, la maman de mon fils, alors. Ben, voilà. Et oui. Il faisait tellement pitié quand moi, j'avais dit devant elle. Il m'a dit, le chien, il pleurait, il faisait pitié. Moi aussi, il m'a pleuré parce qu'il faisait tellement pitié. Ils avaient besoin des personnes qui étaient proches. Vous comprenez?
0: Oui.
1: Et, mon Dieu, ce que m'a gagné... Seigneur, Jésus, donne-moi tous les noms du monde.
0: Oh là là, oui, ça, quand la pièce rapportée, entend plus, voilà.
1: Ça. Mais heureusement, aujourd'hui, les finales sont un petit peu habituées avec moi et ça va un peu mieux, va un peu mieux.
0: Oui, bon. Eh ben, c'est bien.
1: Oui, c'est bien. Par contre, les gens, quand ils prennent les chiens là, faut pas prendre, ni quand on est malade, ni quand les petits, les mignons, il faut pas, s'il faut rejeter après. Il faut pas.
0: Ben oui, c'est pas bien.
1: Il faut pas.
0: Bon.
1: Parce que les chiens, ils font pitié, les pattes, elles sont comme les humains. Mm-hmm. Mais quand on est habitué avec les personnes que ça est habitué avec, il fait trop pitié après.
0: Ben oui, c'est
1: ça,
0: sûr.
1: C'est ça, il faut comprendre.
0: Bon. Et on va pas se quitter sans saluer une fidèle auditrice de Langevin. Elle s'appelle Rose.
1: Oui, Rose de Langevin.
0: Oui.
1: Ma copine.
0: D'accord. Allez, bon après-midi.
1: Gros bisous à Rose de Langevin.
0: Merci. Allez. Au revoir.
1: Au revoir.
0: 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Allô?
2: Oui, bonjour, monsieur Bobby.
0: Bonjour, madame.
1: Excusez-moi, je voulais revenir sur les propos de la personne qui est passée tout à l'heure, monsieur Doc, ou le surnomme, là.
0: Oui.
1: Alors, si c'est pas un arnaqueur, ça y ressemble. Hein. Moi, j'ai eu affaire à lui. Une fois, j'avais une amie qui cherchait un logement. Et par le biais de Freedom, justement, j'avais relevé le numéro, je l'avais appelé. On s'était donné rendez-vous à Saint-Pierre. Et quand on est arrivé là-bas, ben, c'était, il nous a emmenés sur un terrain. Il y avait un immeuble en construction, mais il n'y avait rien à louer. Et il n'avait pas les clés. Il n'avait rien. Il n'avait rien.
0: Vous êtes sûr qu'on parle de la même personne, là ?
1: Oui, c'est lui, oui, monsieur Doc, qui connaît tout, connaît tout mieux que tout le monde, qui a des logements à louer partout, la montagne, Saint-Pierre. Partout.
0: Bah, il nous a expliqué tout à l'heure les annonces.
1: Je l'ai rencontré à Carrefour. C'est la voix, c'est la même. C'est comme ça que je l'ai reconnu, à sa voix.
0: Oui,
1: mais parlé là, oui.
0: Mais
1: je vais pas donner mon nom, hein, mais
0: non, mais c'est pas la peine. Mais bon, tout à l'heure il nous a expliqué que il passait des annonces pour des gens.
1: J'ai entendu, j'étais à l'écoute, j'ai entendu ce qu'il dit.
0: Oui.
1: Mais il connaît tout mieux que tout le monde. Dès qu'il y a un sujet, il ravit tout de suite. Il vient de Marseille. Il a habité, je sais pas combien de temps en France. Tout le temps il dit ça. Je le connais. On a eu affaire à lui.
0: Ah.
1: Et il nous avait amené dans un terrain désaffecté là-bas où il y avait un immeuble.
0: Mais c'était quoi, si vous parlez d'arnaque, c'était quoi le but, vous emmener?
1: C'était un logement, on avait pris rendez-vous.
0: Oui, d'accord, mais moi je voudrais comprendre, quand on dit qu'un tel est un arnaqueur.
1: J'ai pas dit arnaqueur, mais je dis, en tout cas il n'est pas net dans ce qu'il fait, quoi. Il fait tout.
0: Mais c'était quoi le but de vous emmener sur un terrain en vous disant, je n'ai pas les clés, il ne vous a pas demandé le moindre euro?
1: Non, mais pourquoi il nous a emmenés là, alors qu'il n'y avait pas de logement?
0: Attendez, parce que là, il a un droit de réponse, et on va faire très vite, on va les communiquer dans un instant, on va essayer de comprendre, ne raccrochez pas madame, s'il vous plaît.
1: Oui, non, mais je ne vais pas donner mon nom.
0: Et non, vous ne donnez pas de nom. Monsieur le Doc, rebonjour.
1: Oui, à Saint-Pierre, on a été visiter, nous.
0: Oui. Monsieur le Doc? Allô? Bon, bah non, on n'entend pas.
1: Oui, mais on est allé et il y avait un immeuble en construction, mais il n'y avait rien à louer. Il nous a dit qu'il n'y avait pas les clés, voilà.
0: Oui, mais c'est curieux, je ne comprends pas. Mais c'est dommage, j'aurais aimé tirer ça au clair. Restez en ligne un instant, s'il vous plaît. Le radio guidage avec Mathieu, un ralentissement avant Pierre Fond.
2: Oui,
0: bonjour Mathieu.
2: Bobby.
0: Oui.
2: Bonjour Bobby. Alors, c'est pour vous signaler à tous les automobilistes qui sortent du tampon ou bien Mont Caprice, quand vous descendez la 4 voies, faites très attention. Après la sortie 3 brasseurs, ça s'arrête net. De 110, on passe à 10 km/h.
0: En descendant?
2: Ils sont énormes. En descendant.
0: Dans la descente, oui.
2: C'est ça. À partir de la sortie 3 brasseurs, direction Saint-Louis, c'est bouché. Et la 4 voies, elle est embouteillée jusqu'à quasiment la sortie 3 brasseurs Saint-Pierre direction Saint-Louis. Donc
0: ça freine d'un coup.
2: Ah, ça freine tout de suite.
0: Oui.
2: Ah oui.
0: Secteur Canabadi, ça.
2: Oui, voilà, tout à fait.
0: Oui. Sait-on pourquoi ça freine d'un coup comme ça?
2: Bon, en fait, il n'y a pas de signalisation au niveau des panneaux de la DRR. Donc, apparemment, il y a eu un carambolage entre Saint-Pierre et Saint-Louis. Et ça formait un énorme bouchon qui commence à remonter là jusqu'à sortie Canabadi Saint-Pierre.
0: Oui. Bon, alors, dans le sens tampon Saint-Pierre, ça freine d'un coup. Est-ce qu'il y a eu un carambolage? On attend d'avoir des précisions. Merci, hein.
2: Je vous en prie, bonne journée à vous.
0: Merci, bonne journée. Information pour les auditeurs de Freedom 2, on parle d'un ralentissement qui peut surprendre dans le secteur de la zone Canabadi, dans le sens le tampon Saint-Pierre, ça freine d'un coup. Prudence et 41-51-51, c'est notre service radio-guidage. Madame?
1: Oui.
0: Nous avons trouvé ou retrouvé le Doc. On va lui demander s'il est au courant de cette histoire.
1: Je ne veux pas être confronté à lui.
0: Oui, monsieur le Doc.
1: Juste tout à l'heure, j'ai appris.
0: Madame, attendez, on est obligé d'aller vite. Hein.
3: Moi, je n'ai jamais rencontré. Pour savoir si cette dame dit la vérité.
1: Ça fait quelques années. Hein.
0: Attendez, madame. Monsieur le Doc.
3: Voilà, j'ai dit. Madame, dites à Bobby, quel couleur je suis, combien je mesure. Je suis chinois.
1: Je vous ai reconnu à votre voix, on a...
3: Oui, la voix, non, mais physiquement, vous m'avez vu.
1: Vous avez appelé, j'ai pris rendez-vous avec une amie pour...
0: Non, mais vous l'avez vu, donc vous pouvez nous décrire comment il est.
3: Décris-moi.
0: Allez-y.
1: Pas trop grand, il avait une chemise plein de dessins. Il était de dos, mais à la voix, on l'a reconnu.
0: Attendez, vous aviez rendez-vous avec lui sur un terrain et vous dites qu'il était de dos ?
3: Sur le terrain vague.
1: Non, quand je l'ai vu à Carrefour, quand je l'ai rencontré.
3: Mais non, madame, non. Vous m'avez donné rendez-vous d'un terrain vague. J'ai pas de clé, ni même en construction, non, il faut le dire.
1: On vous a suivi parce qu'on s'était donné rendez-vous. Je vous ai appelé. J'ai pris le rendez-vous sur Facebook.
0: Alors attendez, madame, parce qu'on a. Je pense que ceux qui nous écoutent aussi ont du mal à comprendre. Quand on a un rendez-vous avec quelqu'un, on n'a pas besoin de le suivre.
1: Bah, il nous a dit de le suivre.
0: Ah, d'accord, mais vous êtes parlé.
1: Oui, madame, il a dit l'appartement, ben on le suivait.
3: Une chemise avec des fleurs dedans. Madame, j'ai aucune chemise avec des fleurs, je suis toujours en
1: pantalon. Ça fait quelques années.
0: Non, mais monsieur. Mais madame, c'est curieux. Non, mais monsieur le doc, patientez un instant, s'il vous plaît. C'est curieux ce que vous nous dites, madame, parce que quand vous avez rendez-vous avec quelqu'un, mais vous le voyez, vous parlez avec la personne.
1: Oui, bien sûr, mais il était dans sa voiture. Mais il a sa façon de parler. On le reconnaît. Je l'ai rencontré à Carrefour.
0: Bon.
1: En rentrant dans le Carrefour, il était de dos, mais il parlait.
0: Ok, monsieur le doc, vous, les faits, ce qu'on dit en ce moment-là, ça ne vous parle pas, hein, c'est pas vous.
3: Non.
0: D'accord. Voilà, merci, madame.
3: Jamais été à Marseille.
0: D'accord, merci, madame. Merci, monsieur le doc. Présomption d'innocence, pour le moment, rien n'est prouvé. Merci à tous les deux. On s'arrête là. C'est un grand délire cet après-midi sur le doc. Hein. Certains disent qu'il est peut-être un arnaqueur, mais pour le moment, c'est assez confus. Monsieur le doc, je vous remercie. On ne peut pas continuer. On passe aux avis et communiqués. 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
0: En métropole, à Bordeaux, décès de Monsieur Mussa Raphaël Jacquie. Monsieur Mussa Raphaël Jacquie, originaire de Saint-Pierre, ancien responsable de caisse du Crédit Agricole rue Félix Guillon à Saint-Denis, grand auditeur fidèle de Radio Freedom. Décès survenu jeudi 11 juin à l'âge de 79 ans. Les obsèques auront lieu en métropole dans la plus stricte intimité familiale demain. À Communebeg, Sainte-Suzanne, décès de Monsieur Maillot Jean-Luc, dit Tiluc. Monsieur Maillot Jean-Luc, dit Tiluc. Domicilié à Communebeg, Sainte-Suzanne, décès survenu dimanche 14 juin, à l'âge de 69 ans. L'heure, la date et le lieu des obsèques seront communiqués ultérieurement. Au port, décès de Monsieur Aucourt Albert Sylvain. Monsieur Aucourt Albert Sylvain, professeur des écoles, retraité à Raymond Mondon, B, et ancien dirigeant du club de football La Jeanne d'Arc, décès survenu dimanche 14 juin à l'âge de 87 ans. Le convoi mortuaire sortira de la salle des veillées de la ZUP du port. La veillée va débuter à midi demain. La bénédiction aura lieu en l'église Sainte Jeanne d'Arc du port à 15h jeudi et l'inhumation se fera au cimetière paysager du port. À Saint-Denis et à l'Entre-deux, décès de Monsieur Warot Fabrice Noël, originaire de l'Entre-deux, ancien militaire de la base aérienne 105. Monsieur Warot Fabrice Noël, décès survenu jeudi 2 novembre 2023 à l'âge de 55 ans. La bénédiction aura lieu au centre funéraire sud, Line Paradis à Saint-Pierre à 14h jeudi.

qu'il y ait chemin Fourachaud à Saint-Denis. Décès survenu samedi 13 juin à l'âge de 85 ans. Le convoi mortuaire sortira du centre funéraire de Bois-Rouge à Sainte-Marie demain. La bénédiction aura lieu à la chapelle du centre funéraire de Bois-Rouge à 14h demain après-midi. L'inhumation se fera au cimetière de Bois-Rouge à Sainte-Marie. À Saint-Paul, décès de Monsieur Akama Virama Ligon Yvon, dit Yvon. Monsieur Akama Virama Ligon Yvon, dit Yvon, ancien bazardier. Décès survenu lundi 15 juin à l'âge de 84 ans. Le convoi mortuaire sortira de son domicile au 13 rue Lacaille à Saint-Gilles-les-Hauts demain. La bénédiction sera faite par un prêtre tamoul au domicile à 14h demain après-midi. L'inhumation se fera au cimetière de Villèle à Saint-Gilles-les-Hauts. À Saint-Joseph, décès de Monsieur Étève Jean-René. Monsieur Étève Jean-René, parapentiste chevronné, domicilié au 3 allée des Poivriers à Saint-Joseph. Décès survenu accidentellement dimanche 14 juin à l'âge de 69 ans. L'heure, la date et le lieu des obsèques seront communiqués ultérieurement. En Suisse, à Genève, décès de Monsieur Percé Fabrice. Monsieur Percé Fabrice, décès survenu en Suisse à Genève, samedi 6 juin, à l'âge de 49 ans. Le corps sera rapatrié à La Réunion vendredi 19 juin. Le convoi mortuaire sortira de la salle des veillées de Trois-Bassins, où se tiendra une veillée à partir de 11h vendredi. La bénédiction aura lieu en l'église de Trois-Bassins à 14h30 samedi après-midi. L'inhumation se fera au cimetière de Ravine-Daniel, à la Saline-les-Hauts. À Saint-Leu, décès de Monsieur Altieri Jean-Yves. Monsieur Altieri Jean-Yves, décès survenu hier à l'âge de 70 ans. Le convoi mortuaire sortira de la chapelle ardente de Saint-Leu. L'heure, la date et le lieu seront donnés ultérieurement. Aux avirons, décès de Monsieur Vatel Morin Jérôme Joseph, pardon. Monsieur Vatel Morin Joseph, domicilié aux avirons, décès survenu hier à l'âge de 72 ans. Le convoi mortuaire sortira du centre funéraire des Avirons demain. La bénédiction aura lieu en l'église des Avirons centre-ville à 11h demain matin et l'inhumation se fera au cimetière des Avirons. À Saint-Denis, décès de Monsieur Douceau Raymond Henry. Monsieur Douceau Raymond Henry, décès survenu vendredi 12 juin à l'âge de 73 ans. Le convoi mortuaire sortira du centre funéraire de Prima jeudi. La bénédiction aura lieu la chapelle du centre funéraire de Prima à 9h30 jeudi matin et sera suivi de la crémation. À Sainte-Clotilde, décès de Madame Risset, née Naz Mireille Marie-André. Madame Risset, née Naz Mireille Marie-André, décès survenu hier à l'âge de 66 ans. Le convoi mortuaire sortira de son domicile au 26 rue des Lavandières à Sainte-Clotilde demain. La bénédiction aura lieu à la chapelle du centre funéraire de Prima à 14h30 demain après-midi. L'inhumation se fera au cimetière de Prima. À Sillaos, il est à Cordes, chemin David Maillot, décès de Monsieur Waro-Henri-Claude. Monsieur Waro-Henri-Claude, ancien gardien du cimetière de Montvert-les-Hauts, décès survenu aujourd'hui à l'âge de 85 ans. Le convoi mortuaire sortira de son domicile au 287 chemin d'Aride, Maillot. Il est à Cordes, à Sillaos, demain. La bénédiction aura lieu en l'église de Sillaos à 13h30 demain après-midi. L'inhumation se fera au cimetière de Montvert-les-Hauts. À Petite-Île, décès de Monsieur Fontaine Jean-Baptiste Estelien. Monsieur Fontaine Jean-Baptiste Estelien, ancien chauffeur de bus à Balilla, décès survenu aujourd'hui à l'âge de 72 ans. Le convoi mortuaire sortira de la maison des veillées de Petite-Île demain. La bénédiction aura lieu en l'église de Petite-Île, centre-ville à 14h demain. Sera suivi de la crémation au crématorium de la ligne Paradis à Saint-Pierre. À Saint-Denis-le-Moufia, décès de Madame Lamblardière Gilberte, née Santoulang, ancienne couturière au RSMA. Madame Lamblardière Gilberte, née Santoulang, décès survenu aujourd'hui à l'âge de 84 ans. Le convoi mortuaire sortira de son domicile aux 2 rue de la Picardie au Moufia à Saint-Denis demain. La bénédiction aura lieu en l'église du Moufia à 12h30 demain. L'inhumation se fera au cimetière de l'Est à Saint-Denis. Et en métropole, décès de Monsieur Dejean Roland. Monsieur Dejean Ronald, pardon, décès de Monsieur Dejean Ronald, originaire du Tampon, décès survenu tragiquement en métropole à l'âge de 46 ans.
La bénédiction aura lieu en métropole à 13h demain après-midi et sera suivie de la création.

0: confirmation. Pour les avis de décès, Freedom, le 02 62 41 51 51.
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0: Communiqué de la régie La Créole qui informe ses usagers de la commune de Trois-Bassins, le Bourg, qu'en raison de travaux sur le poste de transformation du site R3, la distribution de l'eau potable sera perturbée demain, mercredi 17 juin, de 8h à 15h, sauf incident. Afin de limiter l'ampleur de ces perturbations, La Créole invite les usagers concernés à réduire leur consommation et à privilégier les usages essentiels. La régie La Créole remercie ses usagers de leur compréhension. Sont concernés donc les habitants qui dépendent du poste de transformation du site R3. Pour les avis et communiqués, le prochain rendez-vous, ce sera demain matin et ce sera avec Francky aux environs de 5h45. Bonne fin d'après-midi, les informations avec la 2PRL, le flash local. Et tout de suite après, vos questions à notre invité, Maître Morel. Vous pourrez poser vos questions au 02 62 99 10 00. Voici le flash, il est 17h01.
2: Bonsoir, bonsoir à tous. Journée historique au Sénat à Paris aujourd'hui. 39 ex-mineurs et leurs accompagnants sont dans la capitale alors que les sénateurs doivent examiner un texte de loi pour la réparation des enfants de la Creuse. Cette proposition vise à apporter des réparations mémorielles et financières aux préjudices subis par les quelques 2015 enfants réunionnais déplacés de force vers 83 départements de l'Hexagone entre les années 1962 et 1984. Objectif affiché par le gouvernement à l'époque, contenir la poussée démographique record à La Réunion. De nombreux enfants disent avoir été abusés, exploités, voire victimes de violences physiques et sexuelles. Rassemblés en association, ils se battent depuis 25 ans pour faire toute la lumière sur cette affaire. Jean-Hugues Ratenon lance, lui, un avis de recherche symbolique du député réunionnais qui s'inquiète de l'absence d'examen du projet de loi sur la vie chère à l'Assemblée nationale. 8 mois après son adoption par le Sénat, l'élu s'interroge face à ces délais alors que la lutte contre la vie chère a été présentée à plusieurs reprises comme une priorité gouvernementale. Il demande au gouvernement de préciser ses intentions à propos de ce texte. À Mayotte, le rapporteur public se dit favorable à l'annulation du scrutin municipal à Nsamboro. Lors des élections en mars dernier, Chafion Nourdine s'est imposé par 12 voix d'avance. Des résultats contestés devant le tribunal administratif par le maire sortant Laïtidine Ben Saïd qui pointait du doigt le bourrage d'une urne dans un bureau et des soupçons de fausses signatures. Le juge rendra sa décision dans une semaine. À l'Assemblée de Mayotte doit se prononcer demain sur le devenir du port de Longoni. Le syndicat général des travailleurs des ports de Mayotte, CGT Mayotte, a déposé un préavis de grève pour pousser les élus à privilégier la piste de la création d'un établissement public à caractère industriel et commercial. Cette épique pourrait déboucher sur la création d'un grand port maritime. Et puis la Coupe du Monde de foot démarre ce soir à 22h45 pour l'équipe de France. Les Bleus affrontent le Sénégal pour leur premier match de poule. Bon début de soirée à tous.
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0: Radio Freedom, 17h06, émission spéciale avec Madame Aude et un invité ce soir. Bonsoir Madame Aude.
1: Bonsoir Bobby, bonsoir à tous.
0: Et votre invité ce soir, Maître Jean-Jacques Morel. Bonsoir Maître.
2: Très élégant. Bonsoir Madame Aude et bonsoir à tous les Réunionnais qui nous écoutent.
0: Nous allons jusqu'à 18h proposer justement aux Réunionnais, aux auditeurs.
1: Très élégant, hein.
0: Très élégant, bon. Toujours. Voilà.
2: Merci.
0: Nous allons proposer aux auditeurs de poser leurs questions à votre invité, Madame Aude.
1: Oui.
0: C'est sur le 02 62 99 10 00. Des choses à dire avant ou?
1: Mettre quelque chose à dire?
2: Non, on peut donner la parole directement.
1: D'accord.
2: Aux auditeurs.
0: Voilà, vos questions à notre invité, Maître Morel, 99 10 00. Allô?
3: Oui, bonsoir.
0: Bonsoir madame.
1: Bonsoir madame.
2: Bonsoir madame.
3: Ah, bonsoir. Alors en fait moi j'ai une question par rapport à un préavis. C'est bon, il n'y a pas de sujet particulier?
2: Non, les sujets sont libres. Dans le cadre du droit, je dirais.
0: Dans le cadre du droit, voilà, il est avocat.
2: Pas...
0: Et pour les préavis, peut-être que
2: ça
0: ne
2: sera pas le football ni la politique, c'est le droit.
0: Voilà. Le football fait beaucoup réagir, mais peut-être pas jusqu'à 18h, là. Madame Aude et Maître Morel vous écoutent.
1: Oui.
3: D'accord. Alors, moi, en fait, donc, c'est pour un préavis de bail. Donc, ma fille, elle a parti en métropole pour ses études. Donc, j'ai appelé le bailleur le 9 juin. Pour convenir un petit peu de la situation et parler du préavis à venir. Donc, moi, j'avais demandé à ce qu'elle puisse quitter son logement le 13 juillet. Donc, elle m'a dit, c'est bon, je peux faire le courrier avec accusé réception. Et puis, dès qu'il recevrait, il prendrait en compte le courrier à la date du 13 juillet. Donc, j'ai envoyé mon courrier le 11 juin, sauf que le courrier n'a pas été récupéré par le bailleur. J'ai fait un suivi, bien entendu. Donc j'ai bien la preuve, j'ai la preuve par mail que le courrier a été, le courrier n'a pas pu être distribué parce que il y avait personne pour récupérer.
2: Il a été présenté quand même. Le type, le gars n'était pas là, mais est-ce que ça a été présenté à son domicile avec un avis de passage?
3: Oui, c'est ça.
2: Donc, vous devez avoir la mention sur le retour du RAR que vous recevez de votre côté.
3: Oui, c'est ça.
2: Voilà.
3: On me dit bien que un avis de passage a été laissé dans la boîte aux lettres du bailleur en attente de récupération.
1: Alors, quelle est votre question, madame?
3: Du coup, donc s'il le récupère, s'il récupère le courrier dans 15 jours, une semaine, 15 jours, est-ce que ça change quelque chose sur la date de mon préavis qui est fixé au 13?
2: Si j'ai bien compris, c'est un logement meublé.
3: Non meublé.
2: Non meublé, parce que là, vous avez fait état d'un préavis raccourci. À quel titre le bail, le contrat de votre enfant prévoyait un préavis raccourci d'un mois?
3: Alors, c'est un mois, puisque en zone tendue.
2: D'accord, c'est ça. Parce qu'en principe, c'est 3 mois, sauf cas particulier, meublé, zone tendue. Donc là, vous êtes bien dans les délais, c'est un mois. Moi, je vous réponds de façon très simple. Le fait que vous ayez fait partir votre commandé, que le bailleur ait été touché, en temps voulu, qui récupère au bout de 15 jours, qui récupère jamais, la problématique est la même. Vous avez fait ce que vous devez faire, et en plus, vous avez eu la courtoisie de l'appeler, donc vous pouvez peut-être lui confirmer par un mail, si vous le souhaitez, mais on reste dans les 1 mois initialement prévus.
3: D'accord.
2: Vous n'avez pas à vous inquiéter.
3: C'est ça, parce qu'en fait, du coup, moi, ce que j'ai fait quand même par précaution ce matin, hier matin, j'ai renvoyé un mail.
2: Très bien.
3: Le courrier.
2: Très bien.
3: Pas de réponse à mon mail.
2: Peut-être qu'il est en vacances, je ne sais pas où, mais ça, ce n'est pas votre problème. Votre enfant peut quitter à la date initialement prévue sans autre forme de discussion.
1: Voilà, madame.
2: Voilà.
3: D'accord.
2: Voilà.
3: OK. Bien, c'est parfait. Merci
0: Bonne
3: beaucoup.
0: Bonne soirée. Voilà.
2: Merci, soirée, madame.
0: Au revoir.
3: À vous aussi. Au revoir.
0: 02 62 99 10 00. Allô?
4: Allô, bonsoir.
0: Bonsoir.
2: Bonsoir, monsieur.
4: Bonsoir Madame Aude, bonsoir Bobby à vous-même et Maître Morel.
2: Oui, oui. Nous comprenons créole ici.
4: Moi, j'ai un courrier, mais je ne connais pas si je vais expliquer comment courrier faire, parce que c'est un courrier du tribunal de grande instance.
2: Oui.
4: Pour être juré à la cour d'assises.
2: Ah ben là, monsieur, si vous voulez jurer, ça veut dire c'est un honneur, ou il a été tiré au sort,
4: non, mais
2: vous êtes obligé de partir.
4: Non, mais obligé de partir, il faut être capable d'aller maintenant.
2: Alors, est-ce que vous pouvez avoir, si, bah, peut-être vous avez une maladie ou vous l'avez affaibli, oui, est-ce, là, à ce moment-là, il faut tirer.
4: Moi, j'ai oui? 69 ans.
2: Oui. Vous avez des soucis de santé?
4: Hein?
2: Soucis de santé?
4: Oui, mais on a un souci de santé, mais on a un sciatique,
2: alors,
4: un long bec.
2: Non, mais il comprend, on rentre pas dans le détail. Mais il comprend bien, si vous avez un souci de santé, vous ne pouvez pas partir. Mais il faut tirer un certificat médical.
4: Oui.
2: Et il faut envoyer à la cour d'assises, en recommander, en disant, voilà, c'est bien gentil, hein, vous serez parti avec plaisir. Et là, on peut pas, parce que vous n'êtes pas tout jeune, et surtout, vous êtes malade. Voilà le certificat.
0: Oui. Maître Morel, qui
2: comme ça, vous sera excusé.
0: Le médecin traitant de monsieur peut
2: bien
0: le faire.
2: Bien sûr, le médecin traitant de monsieur.
4: Oui.
2: Médecin suivant, vous dites, voilà, explique la
4: c'est
2: situation.
4: Si m'y habiter à Saint-Denis,
2: non.
4: On aurait essayé de marcher pour venir comme.
2: Oui, mais comprends, ben d'accord, mais si vous êtes malade et pas, vous connaissez la croix d'assises, est difficile, on commence 8h le matin, on peut finir 8h, 9h le soir, il peut dire 2 jours, 3 jours. Non, il vaut mieux ne pas aller qu'aller dans des conditions, ben voilà, que c'est pas des bonnes conditions. Si vous les intéressants les assises hein, pour un juré les extraordinaires d'assister de juger un homme ou une femme accusé d'un crime. Mais là franchement envoyez le certificat médical en recommandé le certificat du médecin traitant et puis les bons.
4: Et suivi d'un courrier avec.
2: Fait un petit courrier en disant vous êtes malade ou vous n'êtes pas allé voilà la preuve voilà.
4: L'adresse est la cour d'appel de Saint-Denis.
2: Exactement c'est 166 rue Juliette de Dieu.
1: L'adresse est d'accord. Sur le papier, de toute façon.
2: 166 d'accord. Rue Juliette de Dieu, hein, 87-400 Saint-Denis.
4: D'accord, merci bien.
2: Vous en prie.
4: Bonne soirée.
0: Merci, bonne soirée, monsieur. 99-10-00.
1: Bah, je n'ai pas du tout envie d'aller, là.
0: Radio Freedom, allô?
5: Allô, oui, bonjour.
0: Bonjour, madame.
1: Oui, madame.
0: Bonsoir.
5: Et pour poser une question à maître Morel, s'il vous plaît.
2: Bien sûr, allez-y.
5: Alors, en fait, on a eu une affaire qui est passée en jugement avec condamnation. Et au moment, en fait, de dédommagement, c'est qu'on n'a pas eu, en fait, on n'a plus de nouvelles de l'avocate, malgré, en fait, les mails laissés. Mais on n'a plus de nouvelles depuis, ça fait déjà 4 ans. On souhaiterait savoir comment
2: alors,
5: ça se passe.
2: Là, effectivement, si vous m'auriez dit 4 mois, je vous aurais dit peut-être le jugement n'a pas été dactylographié, relancé. Mais là, 4 ans, il y a un problème. L'avocat exerce toujours, madame?
5: Normalement, oui, parce que je suis passée devant son cabinet, son nom apparaît toujours.
2: Alors,
5: J'ai laissé les mails.
2: Ce que j'allais dire, est-ce que vous avez tenté d'entrer en contact avec lui, mail ou téléphone, ou courrier recommandé?
5: Par mail.
2: Bon, moi, si j'étais vous, pas de réponse à un mail, je monte d'un cran, je fais un recommandé avec accusé de réception, en disant, maître, soyez gentil, voilà mon affaire, voilà les références, telle date, soyez gentil de me faire parvenir le jugement. Qu'est-ce qui se passe? Et si vraiment vous n'avez pas de réponse, il y a 2 solutions. Oui. Vous pouvez écrire au greffe du tribunal et oui. Vous pouvez également saisir le bâtonnier pour que le bâtonnier interroge ce cabinet d'avocat en disant qu'est-ce oui. Qui se passe.
5: D'accord.
2: Voilà ce que je ferai.
1: D'accord.
2: C'est bon?
5: D'accord, merci beaucoup.
2: Je vous en prie, madame. Passez une bonne soirée.
0: Merci. Bonne soirée, merci.
5: Et un gros bisou à madame Maud de la part de ma fille. Hein.
1: Un gros bisou.
2: Eh ben, le bisou pour madame Bonne et pas pour moi, alors. Non, je rigole. Je plaisante.
0: Allez, madame. Merci, madame. Bonne soirée.
1: Lydia ou la jalousie de ce podcast.
0: Radio Freedom. Allô.
6: Oui, allô. Bonsoir.
0: Bonsoir, monsieur. Oui.
2: Bonsoir, monsieur.
6: Bonjour, c'est juste une petite question à poser à mettre. Morel, s'il vous plaît.
1: Oui.
6: C'est pour savoir, est-ce qu'un notaire a le droit de rembourser les frais d'hypothèque.
2: Alors, je comprends pas. Rembourser à qui?
6: Ben, au propriétaire.
2: Et pourquoi il rembourserait si c'est des frais qui étaient nécessaires? Vous êtes le client du notaire? C'est vous qui avez demandé au notaire de faire une réquisition hypothécaire?
6: Non. C'est la maison, c'était comme une assurance. Et après, comme j'ai entendu parler de ça, que les notaires ont le droit de rembourser les frais d'hypothèque.
2: Je comprends pas la question, monsieur. Les frais d'hypothèque.
6: Par exemple, j'ai un crédit pour payer la maison.
2: Bien sûr, vous avez emprunté à la banque, comme tout le monde, oui.
6: Voilà. Et après, il y a les frais d'hypothèque en
2: bien
6: dessous.
2: Bien sûr, il y a des frais d'hypothèque qui sont à votre charge.
6: Voilà, c'est que j'ai payé, mais c'est de demander si le notaire...
2: Non, on rembourse pas ça. Rembourse. Ça fait partie... L'hypothèque, c'est pour garantir le prêt. Le prêt, c'est vous qui a bénéficié, donc c'est normal que c'est vous qui paye les frais d'hypothèque. C'est des frais qu'on paye à l'État d'ailleurs, hein. Ok. Donc non, c'est on rembourse pas ça.
6: Ah d'accord.
2: Mais non, on rembourse pas. Ça fait partie, si vous voulez, de l'opération d'achat.
6: Oui, mais même si on l'a payé.
2: Ah ben oui, mais pas grave. Les payer, les payer, c'est trop tard. Ou quoi, l'État il rembourse une affaire de nos jours? Jamais, jamais.
6: On voit toujours sur le papier que c'est des frais d'hypothèque.
2: Oui, mais déjà, mis qu'on n'est pas si l'État, il sera en capacité de rembourser à vous, déjà, premièrement.
1: Mais avec sa banque.
2: L'État français les ruiner. Mais non, franchement, trêve de plaisanterie, c'est pas rembourser, c'est normal.
1: Non.
2: C'est vous qui avez avancé ces frais et ça fait partie de votre acquisition, hein. Même si c'est très bien, vous avez payé votre prêt, super. Mais non, c'est pas rembourser.
6: Non, parce que dans le prêt à taux zéro et tout.
2: Ah non, mais ça c'est pas une question. Le prêt à taux zéro, les intérêts c'est pour la banque. Là c'est pas les frais d'hypothèque, c'est pour l'État, c'est pour le conservateur des hypothèques.
1: Ouais.
2: Il rembourse pas ça, monsieur. Voilà. C'est un service public, c'est le coût du service public.
6: Donc on est là pour payer que l'État, quoi.
1: Voilà. Bonne soirée, monsieur. Voilà.
0: Bonne soirée, merci, monsieur. Droit de parole. À
1: non,
0: vous.
1: Mais payer, oui. On n'arrête pas de payer de toute façon.
0: Oui. Et quant à espérer
1: même
0: des remboursements,
1: un macatia, on paye.
0: Droit de parole. Allô.
1: C'est parce que j'adore.
7: Bonsoir, madame Aude. Oui. Bonsoir, Bobby, maître Morel.
2: Oui, bonsoir. Alors, madame.
7: Voilà, moi, j'ai un petit peu le même problème que le monsieur qui veut pas, qui ne peut pas faire partie du jury.
2: Final.
7: Voilà. Alors, moi, je suis maîtresse d'école.
2: D'accord.
7: Et le problème, c'est que ça fait 2 ans que je suis en train de préparer une classe découverte avec mes élèves. Et les dates, ce sont les mêmes dates.
2: Alors, très, très sincèrement, je ne donne pas toujours raison aux magistrats, mais il y a quand même beaucoup de magistrats qui ont du bon sens et qui font preuve d'écoute et de bienveillance. Donc, il faut justifier, il faut faire un recommandé à la cour d'assises. Hein, oui. Qui est à la cour d'appel de Saint-Denis, 166 rue Juliette Dodu, en faisant une lettre. Bon, mais vous, oui. Pour le coup, vous serez bien placé pour faire une jolie lettre avec la jolie écriture des instituteurs et des professeurs d'école et un justificatif de votre chef d'établissement, par exemple, et madame Wanda est chef d'établissement, sur papier en tête, en disant voilà, il y a un voyage d'études qui est prévu de telle et telle date, de longue date. Avec telle classe qui participe, hein, et donc on souhaiterait que vous-même, que cette dame puisse être exonérée de cette obligation d'être jurée pour cette session. Et je suis sûr que ça fonctionnera.
7: D'accord, parce que madame Aude, vous savez comment c'est quand on prépare ce genre de.
2: Ah bien sûr, j'imagine. Oui. J'imagine.
7: Ça fait 2 ans qu'on vend des gâteaux, qu'on fait de l'ensache,
2: bien sûr.
7: Tout ça. Et j'ai vraiment pas envie de laisser mes enfants partir
1: non, mais
7: seuls.
1: Si vous faites comme maître Morel, il n'y a pas de problème.
2: Hein, voilà. Parce que très sincèrement, les magistrats, ils ont des enfants, ils savent que c'est que l'école. Vous faites un travail admirable, difficile, hein, et l'éducation c'est important. On va pas mettre à terre 2 années de travail. Et puis des jurés, il y a 900 000 réunionnais, il y a beaucoup de gens qui peuvent être jurés. Donc ne vous inquiétez pas.
7: Oui, mais il faudrait pas qu'ils me disent, il y a beaucoup d'enseignants qui pourraient partir.
2: Non, si vous joignez des justificatifs, et moi je pense au chef d'établissement.
7: Les hôtels, tout est réservé.
2: Oui, non, mais c'est pour ça que si vous pouvez joindre le maximum de justificatifs, peut-être des billets d'avion. Vous voyez, peut-être une attestation de votre chef d'établissement. Bref, d'accord. Faites un petit dossier. Je vous ai pas dit de faire un dossier de 50 pages, mais envoyez quelques pièces qui justifient de la réalité d'accord. de votre projet et des dates. Et des dates.
7: Oui, mais les dates, en fait, elles correspondent pile poil.
1: Voilà, faites recommander.
2: Ouais, faites comme ça et ça fonctionnera. Vous verrez. Je suis sûr que vous, au parquet général et à la cour d'assises, ils vont vous dispenser.
7: Ah, super. Merci beaucoup. Bonne soirée à vous.
2: Mais je vous en prie, madame.
1: Et bon voyage.
2: Et bon voyage.
7: Ah, merci.
2: Voilà, vous nous raconterez.
7: Merci beaucoup. Au revoir.
0: Merci. Au revoir, madame. 02 62 99 10 00 pour vos questions. Allô?
8: Allô? Bonjour.
0: Bonjour, monsieur.
2: Oui, bonsoir, monsieur.
8: Oui. En fait, j'appelle, en fait, parce que je suis tombé dans une enseigne, dans un magasin, je ne dirai pas le nom. Je m'a tombé dans le magasin. Il y avait du liquide vaisselle par terre. Et là, le chef de la sécurité me dit que fallait que j'avais une assurance civile, c'est ça, pour que l'assurance de cet enseignement même des mises, voilà, parce que ça, bah, la fracture mon poignet. Et là, du coup, je peux plus travailler.
2: Aïe.
8: Et là, ils me disent que, si j'ai pas l'assurance, si j'ai pas d'assurance civile, je serai pas indemnisé. Est-ce que vous voulez savoir comment ça se passe, s'il vous plaît?
0: Maître Morel, c'est vrai, ça?
2: Alors, moi, je lui dirais, monsieur, au vigile, enfin, je sais pas qui vous a parlé, le chef de la sécurité, si il y a une auto qui tamponne avec où? Est-ce qu'ils vont regarder où t'assurance ou l'assurance du bougla tamponne à où? C'est le bougla qui a l'accident. Donc, une grande surface a obligatoirement des assurances et pas des petites assurances, parce que des fois, il peut se passer des choses très graves, il y a un incendie, donc ils sont évidemment bien assurés. Sauf que, là, votre difficulté, ça sera de prouver que vous avez eu cette chute dans l'établissement. Est-ce qu'il y a des témoins? Est-ce qu'il y a des gens avec vous?
8: Ils ont fait un compte-rendu, ils ont envoyé un compte-rendu là-bas.
2: D'accord.
8: Plus la vidéo. Plus la vidéo qui me voit tomber et tout.
2: Oui. Ils ont envoyé ça à qui?
8: À son assurance, à eux, en fait.
2: Et l'assurance ne veut pas payer?
8: Et là, pour l'instant, j'ai envoyé deux...
2: Et est-ce que vous avez copie de ce compte-rendu et de cette vidéo? Vous avez copie, vous?
8: Non, ils ne voulaient pas me donner...
2: Ah, parce que c'est ça qu'il faut récupérer. Parce que c'est ça la preuve. Est-ce que les pompiers sont intervenus pour vous secourir ou bien vous avez pu...
8: Non. D'accord. Le chef de la sécurité, la sécurité qui était là m'a même pas demandé si
2: on avait
8: besoin d'aide ou quoi que ce soit, non.
2: Et dans le courrier que la grande surface vous a adressé en disant ils vous ont pas envoyé le compte-rendu, mais est-ce qu'ils vous disent, il y a eu un compte-rendu, ça a été filmé, est-ce qu'ils vous disent ça au moins?
8: Si, il me dit que ils ont envoyé un compte-rendu à...
2: Alors, moi, si j'étais vous, monsieur...
8: J'ai demandé aussi, mais...
2: Oui, je comprends, ils veulent pas vous donner. Mais sauf que si c'est un tribunal, ils devront donner. Donc moi, si c'était vous, monsieur, je me rapprocherai d'un avocat pour faire une mise en demeure à la grande surface par un avocat de communiquer les éléments. D'accord? Et dans un deuxième temps, il faudra tenir informé votre assureur à vous, quand même, pour voir dans quelle mesure... Pardon?
0: Monsieur n'a pas d'assurance.
2: Ah, vous n'êtes pas assuré du tout. Vous n'avez même pas une protection juridique?
8: Non.
2: Bon, alors, dans ce cas-là, il faudra, si vous avez ou si vous n'avez pas de revenus, il faudra demander l'aide judiciaire. Et si vous avez un salaire ou un revenu, il faudra prendre un avocat, ça coûte pas une fortune, à ce stade, pour faire une mise en demeure à la grande surface, de donner les éléments, le compte-rendu, le film de la chute, etc. Et ensuite, il faudra saisir le juge des référés pour demander la nomination d'un expert médical pour chiffrer votre préjudice. Et vous verrez que quand vous assignerez la grande surface mettra en cause son assureur. Ben oui, parce que c'est leur intérêt. Ok? Voilà, mais vous savez, c'est pas la première fois que j'entends des difficultés comme ça, ou des portes qui se referment de façon intempestive. Et bon, le magasin cherche à se défiler, quoi. Hein, donc il faut pas vous laisser faire.
8: Avec un avocat, c'est ça?
2: Oui, pour faire une mise en demeure à la grande surface. Une mise en demeure, c'est une lettre, mais vaut mieux si l'avocat y fait.
0: Voilà, monsieur.
2: Voilà.
8: Okay.
2: Merci. Voilà, il ramasse bien les documents médicaux, les soins qu'on a subis, tout ça.
8: Si.
0: Et meilleure santé.
2: Voilà.
0: Merci.
2: Bon rétablissement.
8: Merci beaucoup.
0: Au revoir.
1: La plupart du temps, les grandes surfaces se défilent.
0: J'aurais une question à ajouter à ça, Maître Morel, si vous permettez. Dans le cas de prise en charge, médicalement parlant, de prise en charge totale des soins, et pour quelqu'un qui ne travaille pas, est-ce que cette personne peut obtenir quelque chose de l'assurance de la grande surface?
2: Ben oui, parce que une fois que vous avez fait chiffrer votre préjudice par un expert, un médecin expert, agréé par les tribunaux, votre préjudice, il est même si il n'y a pas de préjudice de perte de revenus, vous avez par exemple le prix de la douleur, ce que vous avez souffert.
0: D'accord.
2: Durant la chute et puis les soins.
0: Oui.
2: Et il y a peut-être eu une intervention, il y a peut-être eu ensuite. Pendant plusieurs semaines, vous n'avez pas pu faire cuire à manger, etc. Donc, c'est le rôle de l'expert judiciaire médecin nommé par le tribunal de vous examiner et de chiffrer ce préjudice. Et encore une fois, il y a différents types de préjudices. Il n'y a pas que le préjudice matériel. Il est évident que si vous ne travaillez pas, il n'y a pas de perte de revenus. Mais il y a d'autres types de préjudices.
0: Et quand quelqu'un travaille, ça peut être le minimum, c'est la prise en charge des revenus.
2: Si vous travaillez, est-ce que vous avez une perte? Il y a des métiers où vous n'avez pas de perte de revenus. Et puis il y a des métiers, mettons, vous tenez un stack, vous êtes à votre compte, vous êtes obligé de fermer.
0: Ah, oui.
2: Donc là, il y a une perte de chiffre d'affaires, et bien sûr qui est indemnisable.
1: Mmh. Enfin, je pense qu'il faut absolument un avocat.
2: Ah oui, moi je pense, surtout par rapport aux grandes surfaces, Madame Moll le disait, je suis d'accord, il se défile, c'est dommage de dire ça, mais ils n'assument pas leurs responsabilités.
1: Hein. Non.
0: Nous allons passer à la pause publicitaire, on se retrouve tout de suite après avec vos appels, vos questions au 02 62 99 10 00.
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3: Droit de parole, émission spéciale dans ce studio, Madame Aude.
4: Ouais.
3: Et notre invité ce soir, Maître Morel.
5: Oui.
3: Avec vos appels pour cette émission spéciale, un numéro, le 02 62 99 10 00. Freedom. Allô?
6: Allô, oui,
3: oui,
6: bonjour.
3: Oui, bonsoir, monsieur.
6: Oui, bonsoir. Ben, bonsoir à toute l'équipe de Freedom.
4: Oui.
6: Monsieur Morel.
5: Oui. Bonsoir, monsieur.
6: Oui, un renseignement, s'il vous plaît.
4: Oui.
6: Voilà, je suis devenu propriétaire là, d'une maison suite à une donation de mon paternel.
4: Oui.
6: Et il a gardé la jouissance.
5: Hein,
6: et
5: très
6: là,
5: bien.
6: En fin de compte, il voudrait agrandir la maison, c'est à peu près une trentaine, 40 mètres carrés. Mais ben, je suis pas d'accord.
5: Mmh.
6: Pour savoir ben, qu'est-ce que je peux faire pour.
5: Alors.
6: Est-ce que j'ai le droit de.
5: Donc vous êtes en désaccord avec votre papa, c'est ça? Là-dessus.
6: Oui.
5: Mais et pourquoi vous n'êtes pas d'accord? Parce qu'il, j'imagine qu'il a grandi à ses frais, non?
6: Oui.
5: D'accord. Bon, je ne vais pas rentrer dans le détail. À mon avis, vous ne pouvez rien faire. Pourquoi? Parce qu'on vous a donné la nue propriété, mais en attendant, c'est lui qui a l'usufruit. Tant qu'il est encore vivant, c'est-à-dire il jouit du bien. Donc il peut habiter
6: d'accord.
5: dessus, il peut donner un locataire, il peut faire construire s'il veut un étage de plus. Et il fait ce qu'il veut, puisque c'est lui qui peut rentrer, sortir ou bénéficier. On dit les fruits parce que c'est à l'époque où c'était par exemple des pieds de litchi. Ben c'est les fruits, c'est l'usufruitier, c'est celui qui peut bénéficier de la récolte, même s'il y a un nu propriétaire. Le raisonnement est le même pour un loyer, le raisonnement est le même pour habiter ou pour faire ce qu'il en veut. Donc à mon sens, vous ne pouvez pas intervenir. Vous pouvez donner votre
6: d'accord.
5: point de vue. Mais si lui, il vous dit, écoute, mon petit, en attendant, c'est moi qui suis le patron parce que j'ai la jouissance du bien,
4: ouais.
5: tu décideras quand je serai mort, ben, vous ne pouvez pas dire grand-chose. Hein.
6: Parce que j'avais vu sur Internet que si ça a dénaturisé le bien...
4: Ah, vous alors, avez sur Internet...
5: Oui. Ça, oui. Alors,
3: vous écoutez
5: ça dépend.
3: Bien la réponse de Maître Morel.
5: Dénaturé, effectivement, c'est dénaturé, c'est quoi? Effectivement, si c'est une jolie case créole, il veut faire un truc en béton atroce et
3: oui,
5: encore.
3: Mais,
5: moi, je sais pas.
3: Voilà, juridiquement.
5: Qu'est-ce que
3: maître.
5: Ça veut dire dénaturé? Vous voyez, l'exemple
6: oui.
5: que vous avez vu, c'était quoi?
6: Ben, c'est vraiment, ben, ça a déformé l'ouvrage. Oui.
5: Bon, à mon avis, hein, ça, c'est très subjectif de dire ça dénature, ça dénature pas. Moi, très sincèrement, prenez rendez-vous chez votre notaire qui vous a fait la donation. Hein, parce que c'est les notaires qui font les donations, pas acte authentique. Mais moi, l'analyse que je fais en tant qu'avocat, c'est que le fruitier, il est maître chez lui. Il peut faire ce qu'il veut. S'il veut faire la fête dessus le samedi soir, voilà. Il peut pas dire non, il fait trop de bruit, ou papa, ça l'est à moi. Non, il est pas où, mon caf. Il est à où, le jour où il partira.
3: Voilà, monsieur.
5: Voilà.
6: Bon, ben écoutez, ben merci quand même pour le.
5: Voilà, ben désolé que ça aille pas dans le sens que vous espériez, mais voilà.
3: Voilà, merci monsieur. Bonne soirée. Maître Morel, avocat, vous répond jusqu'à 18h. Et une question qui nous a déjà, un point qui a déjà été abordé, Madame Aude. J'aimerais poser une question à Maître Morel par rapport à l'appel précédent. Est-ce qu'on peut revenir sur une donation?
5: Si les deux sont d'accord, oui. Mais que si les deux sont d'accord. Le donateur, celui qui donne, et le donataire, celui qui reçoit. Là, on peut annuler. Mais si un des deux bloque, c'est fini.
4: Carottes sont fines.
3: Bien.
5: Voilà, les carottes sont cuites.
3: Le 02 62 99 10 00. Allô.
7: Oui, allô, bonjour.
3: Bonjour.
4: Bonjour.
5: Oui, bonsoir, monsieur.
7: Et bonsoir. Il n'y a pas le point au renseignement.
5: Oui, bien sûr.
7: Sinon, J'appelle pour une pièce proche de moi. En fait, papa est décédé.
3: Monsieur, il faut faire un truc, hein, le son là. Déplacez-vous, allez vers une fenêtre, s'il vous plaît, et continuez votre question. Allez-y. Et on enlève le haut-parleur, hein, s'il est activé. Maître Morel vous écoute.
7: Oui, allô?
3: Oui?
5: Oui?
7: Oui, du coup, c'est concernant un abus de faiblesse pour une personne qui venait de décéder, il avait un cancer.
3: Est-ce que vous pouvez en dire un peu plus sur l'abus de faiblesse, oui, s'il vous plaît?
7: Du coup, en fait, il m'explique. Le papa de ma copine, il s'est remarié en 2024 avec une personne qu'il a rencontrée dans un centre de désintoxication. Et cette personne-là, quand elle a appris que ben il y avait un cancer, il a eu un cancer vers le mois de juillet, à peu près. Et ils sont remariés en décembre 2024. Et durant toute cette période-là, ben là, il était dans une phase où il subissait des pressions avec les garçons.
4: Ben c'est quoi les questions, enfin, monsieur?
7: Et là, en fait, c'est qu'elle a changé les bénéficiaires par rapport à l'assurance vie. Elle a mis son nom. Et du coup, là, pareil, quand l'espace, du coup, les trucs à l'hôpital et tout ça, n'avait aucune main, aucune information. L'hôpital la refuse à nous l'accès pour voir son papa. Elle informe à nous en temps et en heure de la dégradation de son état, sous prétexte que la femme était désignée comme tutrice, personne de confiance, mais disons. Et du coup, elle avait pu aller voir son père de quelques jours. Et dès qu'elle est rentrée chez elle, il y a eu un ordre tombé de je sais pas qui disait que ben, la famille a plus le droit de rentrer, or que cette personne rentrait avec son fils ou avec quelqu'un qui se disait cadre de l'entreprise, qui était cadre médical. Qui était son beau-frère.
3: En fait, sans tous ces détails, il serait important de dire à Maître Morel un ordre venu de qui? Une interdiction pour les membres de la famille de rendre visite à ce monsieur. Qui a décidé
7: l'hôpital. Ça c'est l'hôpital a décidé ça.
5: La personne était sous tutelle, monsieur?
7: Non, elle avait désigné une personne de confiance.
5: D'accord.
7: Elle était en phase terminale.
5: Est-ce que c'est pas la personne de confiance qui a décidé ça et qui a demandé à l'hôpital d'interdire l'accès? C'est possible, hein?
7: Oui, c'est possible, mais ben cette personne-là, le problème, c'est que à chaque fois, c'est pas elle qui parlait, c'était son beau-frère qui était avec elle.
5: Ah ben oui, mais ça, c'est quelque chose d'interne entre la personne de confiance et l'entourage de personne de confiance.
3: Mais la personne de confiance peut intervenir, Maître Morel.
5: Ah ben oui, la personne de confiance, c'est. J'ai pas en tête le mandat. En quelque sorte, c'est un mandat qui est donné quand vous êtes bien pour le jour où vous serez mal et vous serez plus trop en capacité de décider. C'est ça c'est un mandat pour le futur, hein, en cas de pépin. Donc c'est clair que la personne de confiance, elle peut pas faire n'importe quoi, mais elle a un grand pouvoir si la personne qu'elle est censée protéger et qui lui a fait confiance à une époque où ça allait bien, elle dit non, ben c'est pas bon qu'elle voit telle ou telle personne. Après, il y a une deuxième question dans ce que vous demandez, c'est sur le changement des bénéficiaires. Il faut savoir si elle était saine d'esprit ou pas, parce que vous pouvez être très malade, mais ne pas avoir perdu la boule, excusez-moi l'expression, et savoir ce que c'est qu'un bénéficiaire d'une assurance vie. Donc, pour remettre en cause un changement de bénéficiaire, il faudrait pouvoir prouver, par exemple par une attestation d'un médecin, que la personne n'était plus en capacité de discerner, de comprendre et de changer sa décision. C'est le seul cas de figure. Parce que si elle est très malade, mais que elle n'a pas une maladie style Alzheimer ou bien quelque chose qui la rend incapable de décider, elle peut très bien jusqu'au dernier moment changer de bénéficiaire. Hein.
7: D'accord. Il revient juste un petit détail concernant l'hôpital. Hein. En fait, il était en phase terminale, il la rentre à l'hôpital.
5: Oui, je comprends. C'est une circonstance très très douloureuse.
7: Il la rentre à l'hôpital le lundi et il est décédé le 2 semaines plus tard. La personne de confiance, tout le monde au début à l'hôpital, la personne de confiance a été sa femme qu'il était marié avec. Et du coup, cette femme-là, c'était une femme qui était droguée. Et du coup,
4: oulala, oulala, oulala.
7: Et du coup, quand on a désigné cette personne-là en personne de confiance, ses enfants, c'est-à-dire son garçon et sa fille, ben, à l'opposé de ça, en disant que cette personne-là, en expliquant la situation de cette femme et l'emprise, justement, des garçons et tout, qui venaient tous les jours pour mettre la pression à, au monsieur qui était dans son lit et qui est décédé juste après.
4: Ben, c'est quoi votre question, monsieur? Parce que là, c'est un peu long.
5: Non, là, si vous savez, mais c'est tellement compliqué, monsieur. Prenez rendez-vous chez un notaire ou chez un avocat. Parce que franchement, à la radio, c'est vrai, on peut donner des conseils simples, des problèmes simples.
4: Mais difficile.
5: Mais là, elle est difficile, la situation, là.
7: Ouais.
5: Donc, fais conseil à un professionnel, voilà personne.
7: Compliqué, parce que là,
5: voilà, c'est ça. Les trop compliqués, si vous voulez, pour pouvoir informer où, comme ça. Hein?
7: Juste le problème, c'est qu'il nous l'a pas pu avoir les informations vis-à-vis de l'hôpital. Mmh. Et que, ben, là, par exemple, quand la fille a appelé pour avoir les nouvelles de son papa, sans forcément rentrer dans les détails.
4: Non, monsieur, monsieur,
3: attendez, madame Aude, allez-y.
4: Non, je pense que Maître Morel a tout à fait raison de dire que là, c'est pas possible qu'au téléphone on puisse éprimer. Il faut voir soit un avocat, soit un notaire.
5: Exactement.
4: D'accord, hein? Monsieur.
5: Voilà.
7: Ok, merci.
5: Voilà.
4: Et avec des précisions.
5: Voilà, et avec des papiers et des documents.
4: Ouais. Parce que comme vous disiez, Maître Morel, on peut avoir un cancer, mais avoir toute sa tête.
5: Exactement. C'est
4: moi,
5: ça.
4: J'ai toute ma tête.
5: Voilà, mais ça, on en a bien conscience. Et clairement, faut bien comprendre quelque chose, c'est que bon, souvent, il y a des enfants ou de l'entourage qui veulent imposer la volonté à une personne sous prétexte qu'elle est âgée ou malade. Mais non, la personne, tant qu'elle est chez elle, on parlait tout à l'heure d'un bien, ben, jusqu'à son dernier souffle, elle décide pour elle. Hein, c'est un principe qui est essentiel.
4: Ouais.
5: Et même si c'est un enfant, il peut pas décider à la place de papa ou maman. Hein.
4: Exactement.
3: Oui, merci monsieur en tout cas et bon courage.
4: Et bon courage à vous monsieur.
3: Droit de parole, allô.
8: Allô, oui, bonsoir Bobby.
3: Bonsoir monsieur.
8: Bonsoir Bobby, bonsoir madame Morel, bonsoir monsieur Matt Morel.
5: Oui, bonsoir monsieur.
8: Madame, c'est Pichard, monsieur Matt Morel.
5: Allez-y,
4: écoute
5: à où là.
8: On est pas, mon petit cas, à la fin de la chambre, mon fils. Et elle lui vend l'occasion, donc le tien est moins la moindre. Et indemniser les autres enfants, pour aller voir la cour. Et moi, sept enfants, mais ça prend 30 000 euros, moi, indemniser les autres.
5: On n'a pas compris, la case là, la case, les AO ou la donner à la fille?
8: Oui, la pièce locale, qui est à nous, m'a la donné.
5: Vous la donnez à la fille.
3: Si vous ne conduisez pas, monsieur, enlève le haut-parleur, s'il vous plaît. Hein. On a du mal à comprendre.
8: D'accord.
5: Bon, alors, attends, Naou. Là, on avait une case, bon, à bout de la terre, avec une case dessus, ok? Ou la donner à une fille?
8: Oui.
5: D'accord. Et alors, après?
8: Mais là, elle devait vendre la case.
5: Alors, déjà, il faut voir si dans l'acte, elle a droit ou pas de vendre, parce qu'il y a des donations où il y a des clauses qui dit que tant que le donateur, c'est-à-dire vous êtes vivant, elle peut pas donner. Donc, ça, faudra vérifier auprès du notaire. Hein? Et après, c'est quoi la question?
8: Oui. Mais bon, je veux connaître si elle a le droit de vendre.
5: Mais c'est ça, Midiaou, il faut voir l'acte. Mais c'est ce que, justement, en train de dire, on m'anticipe votre question. Parce qu'il faut voir si dans l'acte, il y a une clause qui dit qu'elle a libre disposition du bien, ou au contraire, s'il y a une clause qui interdit à elle de vendre, on peut pas interdire pour l'éternité, hein. Mais on peut interdire de vendre le temps de la vie du donateur. C'est-à-dire que tant que où elle est vivant, elle n'aura pas le droit de vendre.
4: Voilà.
5: Mais ça, là, il faut faire examiner par le notaire.
8: Non, mais elle n'a pas le droit de vendre.
5: Ah ben voilà, ben elle me répond à ma question. Mais voilà, c'est ça.
8: Si
5: elle n'a pas le droit de vendre, clairement, aucun notaire n'acceptera de faire la vente. Aucun notaire.
8: Ah bon?
5: Le notaire lui dit, madame, c'est bien gentil.
8: Je suis indemnisé déjà.
5: Non, mais là, si, c'est une autre question à indemniser. Mais s'il y a une clause comme quoi elle n'a pas droit de vendre le temps de votre vie, ben, c'est le bien est gelé, s'il n'y a pas de souci.
8: Oui.
5: Et après, il y a une autre question, effectivement, dans ce que vous demandez. J'ai compris que vous avez combien, cet enfant, vous m'avez dit?
8: Voilà.
5: Voilà, donc vous pouvez favoriser un enfant, mais dans une certaine mesure, il y a un calcul à faire. C'est-à-dire le notaire pourra vous faire ce calcul, mais on peut pas tout donner à un seul enfant ou donner 80%, c'est pas possible. C'est le notaire qui fera ce calcul. Voyez le notaire.
8: Oui, Et mon enfant a le droit de relouer la maison parce qu'elle a besoin de la revenir.
5: Non, monsieur, si vous la donnez la maison est à elle. Elle ne peut pas vendre, oui. C'est une chose, mais la maison, elle est à elle. D'accord ?
8: Oui.
5: Ben oui, si vous lui avez donné, est-ce que l'usufruit, est-ce que c'est elle qui peut habiter le bien ? Est-ce que c'est prévu ça dans l'acte ? Ben, je ne sais pas, moi.
8: Elle peut habiter dans la maison, oui.
5: Ben, et est-ce que c'est dans l'acte, si elle a l'usufruit, elle peut habiter, donc elle peut louer aussi ?
8: Oui.
5: Et ben, dans ce cas-là, vous ne pouvez pas récupérer la maison et mettre un locataire dedans, c'est pas possible.
8: C'est pas possible, alors ?
5: Ben non, puisque vous avez fait une donnée. Donner et reprendre n'est pas possible. Elle fait une donnée, elle est donnée.
8: Ah bon, d'accord.
5: Voilà. Par contre, elle n'a pas le droit de vendre, mais c'est une autre question.
3: Voilà. Bon. Merci, et monsieur.
8: Monsieur, moi, j'ai le droit de
3: Ah ben ça,
5: monsieur,
3: Maître Morel a dit tout à l'heure.
5: Pareil que tout à l'heure, pardon.
3: Il veut racheter la maison, mais il faut qu'elle soit d'accord.
5: Il faut être deux. Pour récupérer la maison, annuler la donation, il faut un accord entre vous deux. C'est pour ça que je vous dis, voyez votre notaire. Voilà, mais si vous ne pourrez pas la forcer, c'est pas possible. Puisque donner, c'est donner. Voilà.
8: Bon, merci.
5: Voilà, de rien, monsieur. Bonsoir.
3: Merci, au revoir, monsieur. Radio Freedom, droit de parole. Allô ?
9: Oui, bonsoir, monsieur Bobby.
3: Bonsoir, monsieur.
9: Monsieur Maître Morel.
5: Oui, bonsoir, monsieur.
9: Bonsoir, madame Rotter.
4: Oui. On vous écoute, monsieur.
9: Voilà, on a une petite question, mais ma question, c'est un peu délicat. Hein. C'est-à-dire que peut-être, vas-y-moi comme ça, que vous n'irez pas répondre à moi. C'est-à-dire que tous les jours, m'y emprunte une route, hein, tous les jours, m'y emprunte une route, et m'y constate que sur la route, il y a des obstacles.
3: Des obstacles qui...
9: Ouais, des branches, des plantations, notamment la canne à sucre par exemple, et que à chaque fois mon rétro, quand il croise un véhicule, à chaque fois mon rétro il craque dedans et il casse. Donc.
5: Ah.
9: Et à chaque fois il voit l'assurance et le problème c'est qu'à un moment donné l'assurance lui n'aura mort de moins, comprends. Il va dire moi comme ça, ben monsieur, mais il mange rétro tous les jours quoi. Mais il voudrait savoir ma question, hein, quel pourrait être fait hein, de ce côté-là, parce que c'est un danger sur la route, hein, c'est un danger pour le citoyen qui emprunte une route. Hein,
3: si monsieur permet, il a parlé d'obstacles, mais je pense qu'on parle de plantes, de branches qui sont à la verticale de la chaussée.
5: La route
3: voilà. Est-ce que le propriétaire du terrain peut être responsable de quelque chose?
5: Mais c'est une route quoi? Départementale, nationale? C'est quoi comme route? Communale? C'est quoi comme route?
9: C'est une route départementale.
5: Bon, déjà, là, vous avez une partie de la réponse. Si c'est une route départementale, il faut peut-être écrire au service des routes au département pour signaler le danger, premièrement.
9: Voilà.
5: Deuxièmement, si vous savez qu'à chaque fois que vous empruntez cette route, le rétroviseur est cassé, il faut peut-être rabattre votre rétroviseur le temps de passer ce tronçon.
4: Et aller moins vite.
5: Et aller plus doucement, pour éviter qu'à chaque fois, le rétroviseur il casse. Parce que m'y comprend, oui, l'assureur. Si vous avez fait une demande de remboursement, je ne sais pas combien de rétroviseurs va dire au monsieur, il est passé ailleurs. Hein? Bon.
9: Mais le problème,
5: ben oui, mais vous êtes en train de dire, je comprends très bien l'assureur. Et ensuite, si vous voulez, donc, l'assureur vous a remboursé les premières fois.
9: Ben oui, mais on connaît, quand on fait comme ça, là, le problème, c'est qu'après ça, tout le temps, là, on a des augmentations de...
5: Oui, je comprends bien. C'est pour ça que je vous dis que moi, j'ai pas de solution pour vous. Par contre, il faudrait effectivement être prudent quand vous empruntez ce tronçon et rabattre votre rétroviseur. Comme ça, la voiture est un petit peu moins large, si je puis dire. Et alerter le département sur le risque. Hein. Bon, mais le département, qu'est-ce qu'il va pouvoir faire? Et il va pouvoir peut-être envoyer quelqu'un sur place. Il faut contacter les planteurs, dire fais attention, coupe un petit peu les cannes sur le bord de la route. Mais la situation est un petit peu. Voilà, point trop de réponses évidentes pour Donahoe. Hein.
4: Ouais.
9: Ouais, ben voilà. Mais moi, tu m'as appelé quand même parce que.
5: Oui, bien sûr, bien sûr.
9: Il dit bon, ma lettre, la face, c'était pour les autres. Mais
5: oui.
9: Aujourd'hui, là, dans mon secteur, il cause aussi pour tout le monde parce que, parce que c'est un réel danger sur la route, sur le bas-côté. Et à chaque fois, vous buffez deux. C'est à où qu'on a un bus, il tombe, Et vous connaissez, oui, c'est départemental en général n'est pas l'air peu étroit. Donc, qu'est-ce qu'il fait? Moi, Nadiris d'accident, et ça,
5: oui,
9: à un moment donné, il faut chacun y prendre un peu de responsabilité aussi. Pour Sourmina, une limite à respecter aussi par rapport à la ligne centrale et par rapport le champ de canne, que lui va planter son carreau de canne un peu plus loin aussi. Peut-être me faire pas moi des bons amis hein, en causant comme ça, hein. Mais c'est un réel danger.
5: Oui, mais à mon avis, si quelqu'un peut intervenir, monsieur, c'est le département pour intervenir auprès des riverains. Mmh. Voilà, c'est tout.
9: Ben, écoute, la seule possibilité. Vers le département. Et peut-être aussi l'équipement aussi, hein, peut-être...
5: Parce que c'est une route départementale. C'est au département, il y a un service des routes. Hein. Moi, j'ai été conseiller départemental, il y a un service des routes qui fonctionne assez bien. Mais il faut qu'il soit alerté par le danger qui peut exister. Et on verra, hein. Mais après, qu'est-ce que vous voulez? Le gars, il plante ses cannes aussi, hein. C'est son gagne-pain. Il n'est pas facile, hein.
3: Il y a une sorte de verticalité.
5: Il ne faut pas que ça morde sur la chaussée.
3: Vertical, oui. Du bord de la route. Oui. Donc ça, c'est pas normal.
5: Il faut écrire au département, que le département voit les planteurs. Mmh. On est parti sur un processus, là. Hein. Voilà ce qu'on peut vous dire, monsieur.
9: Et voilà, et m'y verrez par moi tous les jours, H24, toujours fait cette route, et m'y suis rentré mon rétro à chaque fois, parce que...
5: En attendant, que ça vous fait, vaut mieux rentrer plutôt que le rétro casse.
3: Parce que si on mange rétroviseur tous les jours, ça va pas le faire avec l'assurance.
5: Voilà.
3: Bonne soirée.
5: Allez, courage monsieur, à bientôt, au revoir.
3: Merci.
9: Merci, allez, au revoir.
3: Droit de parole, 02 62 99 10 00. Bonsoir monsieur.
5: Oui, bonsoir
10: monsieur.
5: Bobby,
10: comment ça va?
3: Ça va, merci. Maître Morel vous écoute.
10: Madame Morel, bon, une question posée ce soir. Hein. Madame, moi, dis-moi, les fils de paye, il faut bien ramasser, inchallah.
4: Oui.
10: Hein?
4: Oui.
10: C'est vrai qu'on travaille avec tous les fils de paye. À la mode, bonsoir. Hein.
5: Ouais.
10: Il faut ramasser les fils de paye.
5: Mais alors, si on ne ramasse pas, que ça vous fait avec?
10: Paye, s'il colle la mouillée, comment il fait? C'est la PN.
5: Ouais. Là,
10: et là, maintenant, dit madame, il ne pas trop répondre. Là, il connaît à travailler.
4: Hein? Mais il me pose tout le temps la question.
3: Oui.
10: Hein? Mais il a mis attention à ça, mais normalement il connaît ce travailler, fils de paye. Tout...
4: Monsieur, les marqués qu'il faut garder.
10: Il faut garder, mon élan, m'a dit il faut ramasser.
4: Ben oui.
10: Parce que ça m'en a moins ça pour ma retraite là.
3: Ben oui, mais c'est comme ça, il faut les ramasser, ben c'est écrit dessus.
5: Ben bien sûr, faut.
10: Parce que moi, j'ai 60 ans, moi, 66.
4: Non, les bonnes retraites, d'accord? Bon.
3: Allez, merci. Allez, monsieur. Hein.
5: Bonne soirée, monsieur. Ramassez bien vos documents, c'est important. Hein?
3: Droit de parole. Allô.
11: Hello, bonsoir.
3: Bonsoir, monsieur.
11: C'est pour Valentine, s'il vous plaît.
3: Oui, vous l'avez. Maître Morel vous écoute.
5: Bonsoir, monsieur.
11: Oui,
4: on
5: allez-y,
4: vous écoute.
5: On vous écoute attentivement.
11: Oui, bonjour. En fait, je souhaitais poser une question sur la division, s'il vous plaît.
3: Oui, on a à nouveau un problème de son. Pardonnez-moi, mais enlevez le haut-parleur, s'il vous plaît.
11: Je vais m'éloigner la
3: fin. Et aussi, oui.
11: Oui.
3: Et enlevez le haut-parleur du téléphone.
11: Ok, dans deux minutes, pardon. Okay.
3: Oui.
11: C'est fait.
3: Merci.
11: Oui, voilà. Donc, en fait, je voulais demander une question à Mme Morel. En fait, au sujet de la division. Au niveau d'un couple, en fait, ils se sont séparés. Et puis, du coup, monsieur garde la maison et madame, elle est dans un loyer. Je voulais savoir comment régler la division, s'il vous plaît.
5: Alors, est-ce que madame et monsieur, d'ailleurs, est-ce que le couple est d'accord pour régler à l'amiable, c'est-à-dire passer devant un notaire et que l'un ou l'autre rachète les parts de son conjoint? Ça, c'est une première hypothèse.
11: Oui, monsieur, d'accord, mais pour un prix minime. Donc
5: ça veut dire qu'ils sont pas d'accord. Donc ça veut dire qu'ils sont pas d'accord.
11: Oui.
5: Donc s'ils sont pas d'accord, clairement, c'est le plan B, c'est saisir le tribunal, donc voir un avocat.
11: Ok.
5: Parce que le code civil dit nul n'est contraint de rester dans la division.
11: Donc tout
5: indivisaire qui veut sortir, il a le droit. Et bien sûr, en étant indemnisé à un juste prix. Donc c'est le tribunal qui va organiser la sortie d'indivision en fixant un expert, d'accord, souvent c'est un notaire, pour dire, voilà, on a les chiffres, le mètre carré c'est à tant d'euros dans ce secteur-là, et donc voilà le prix qui est fixé. Et à ce moment-là, le monsieur, soit il rachète la part de madame au prix fixé, soit il prend le risque que le bien soit vendu aux enchères.
11: Ouais, parce que lui, il habite dans la maison, donc du coup, on
5: a... bien sûr, il n'est pas pressé de partir, donc c'est pas normal.
11: Ouais, voilà. C'est une deuxième maison, donc du coup, il a occupé deux maisons et madame est
5: voilà.
11: Nettoyée.
5: Donc là, il y a une procédure judiciaire à faire. Alors. Voilà, il faut prendre un avocat pour sortir de l'indivision.
11: Ok, d'accord. Hein?
5: Voilà, c'est une procédure assez classique. Bon, il faut compter un an et demi, deux ans, mais ça aboutit, clairement.
11: Et éventuellement, pour les avocats commis d'office, elle peut faire des demandes à...
5: Alors, c'est vrai que c'est pas des procédures simples. Oui. Et donc, trouver un avocat commis d'office, et comme vous dites, en fait, c'est de la judiciaire, mais c'est pareil. Ouais. Donc, c'est très mal payé pour pour ce type de procédure, alors que ça dure, je disais, un an et demi, deux ans.
11: Okay.
5: Donc, c'est pas évident, mais il y en a quand même. Hein. Adressez-vous à l'ordre des avocats. Si vous avez du mal à trouver.
11: Ok. Bon, on verra ça. C'est clair pour nous.
5: Voilà. Okay. Si c'est clair, c'est très bien.
11: Merci. Merci, bonne soirée.
5: Merci monsieur. Bonne soirée.
11: Merci, au revoir.
3: Droit de parole. Allô?
12: Allô, oui, bonsoir.
3: Bonsoir, monsieur.
5: Bonsoir, monsieur.
12: Je voudrais poser une question à Maître Morel. Si
5: mais bien sûr.
4: Oui.
12: Mais, ma question est simple. Je voulais savoir dans quelles conditions les gendarmes ont le droit de rentrer chez les gens sans mandat.
5: Oh, monsieur, c'est votre question, elle n'est pas aussi simple. La réponse n'est pas aussi simple que ça. Déjà, il y a une question d'heure. Et ils sont rentrés la journée, ils sont rentrés la nuit. Ça s'est passé à quel moment ?

0: y a une procédure qui permet effectivement, même s'il n'y a pas, on, dans les films, on voit un mandat de perquisition, etc., mais bon, c'est un peu, je dirais, caricatural. Hein, il existe une procédure où, en flagrant, c'est-à-dire s'ils tombent sur le, ils butent sur le pied de sa balle, quoi, oui, en quelque sorte, ils peuvent entrer et faire les constatations. C'est possible.
1: Est-ce qu'ils ont le droit de les arracher?
2: Oui, ils les ont arrachés.
1: Oui. Même l'avocat vous dit qu'ils ont le droit de le faire.
0: Même si on trouve une arme, ils ont le droit de saisir l'arme.
1: Oui. Est-ce qu'ils ont le droit d'entrer dans la maison?
2: Voilà, oui. C'est ça que je veux savoir.
0: Oui. Moi, je pense qu'ils ont le droit d'entrer dans la maison, tout à fait. Voilà.
2: Ah bon, non, parce qu'ils m'ont fait ouvrir le garage pour voir si j'avais pas un stock.
0: Oui, mais c'est parce que c'est une procédure de flagrance.
2: OK.
0: S'il y avait rien, ils n'ont pas le droit. Par exemple, imaginez, il n'y a rien. Ils disent, écoutez, voilà, monsieur, on va fouiller votre maison, on va regarder s'il y a du zimbal dedans. Et il dit, mais en vertu de quoi? Là, il y a rien. Ils peuvent pas, s'il y a pas, si vous voulez, c'est une procédure qui est en droit, il faut qu'il y ait des indices qui leur permettent d'agir en état de flagrance. Et là, ils ont dû voir d'extérieur, ou sentir, ou je sais pas.
2: Oui,
0: voir
2: quelqu'un. Ils ont vu.
0: Ah ben voilà, c'est ça.
2: Voilà. Et là, quand je leur ai posé la question, vous rentrez chez des gens comme ça, et ils m'ont répondu, ici, on n'est pas en Amérique.
0: Bah, c'est ce que je vous disais, les trucs de mandat de perquisition. Enfin, en France, ça existe aussi, mais les procédures sont différentes. Mais moi, ce que je vous conseille, monsieur, c'est de consulter un avocat, bien sûr. Mais après, si c'est pas des grosses quantités, si c'est votre consommation personnelle.
2: Non, il y a pas de consommation.
0: J'allais dire, on va pas vous donner une médaille, mais on va pas vous envoyer en prison pour trois pieds de zamal. Peut-être c'est pour donner au lapin aussi. Peut-être c'est pour faire une tisane, je ne sais pas moi.
2: Qu'est-ce que vous en faites de ça?
0: Voilà, exactement. Qu'est-ce que vous en faites?
2: Voilà, moi je leur ai dit, quand il y a des gens qui ont besoin pour des tisanes,
0: alors c'est interdit. Donc prenez-en, je dirais, prenez-en de la graine, si je puis m'exprimer sans faire de jeu de mots.
2: Oui.
0: Ne le faites plus, et vous passerez certainement sur un plaidé coupable, une procédure simplifiée. Vous aurez une amende, et puis ça finit par là.
2: C'est pas un trafic
0: de drogue, mais maître, c'est vrai que c'est interdit.
1: Pardon, mais d'aller dire qu'il fournit des gens qui en ont besoin, est-ce que c'est...
0: Ben, oui, le problème, c'est quand vous fournissez, vous me dites c'est pour une tisane, mais comment vous pouvez savoir que c'est bien utilisé à des vertus thérapeutiques?
2: Non, mais ils ont vu quel genre de personne que j'étais, ils ont compris.
0: Ouais, écoutez, non. En tout cas, ça me paraît pas grave. Plutôt que, voyez un avocat si vous voulez, mais plutôt que chercher à regarder s'ils avaient droit de prendre, arracher le pied ou pas, voyez plutôt un avocat qui vous donnera un avis. Moi, a priori, je conseillerais plutôt de reconnaître les faits et de sortir de ça avec une petite sanction raisonnable.
2: Ah bon, d'accord, ok. Hein, voilà. Non, je suis convoqué déjà, hein. Bon.
0: Ah ben, raison de plus pour voir un avocat, monsieur.
2: Je suis, ok.
0: Hein, que vous êtes malade, vous allez voir un médecin. Ben, quand vous ne convoquez pas en justice, vous voir un avocat.
2: D'accord. Ouais. Merci.
0: Voilà, de rien.
2: Au revoir.
1: Merci. Au revoir, monsieur.
2: Bonsoir.
1: C'était le dernier appel puisque nous n'aurons plus le temps. On a une minute et demie à peine pour conclure. C'est déjà...
3: J'ai adoré les questions.
1: Oui.
3: J'ai adoré
1: il y a déjà presque 18 heures.
3: Il y en avait pas mal qu'on avait déjà eu.
0: On a pris beaucoup de monde. Hein. C'était très animé ce soir.
3: Toujours.
0: Très vivant.
3: Toujours. En tout cas, maître, mille merci.
0: Avec plaisir, madame Aude.
3: Et le mois prochain.
0: Merci.
1: Au mois prochain, merci Maître Morel.
0: Merci Bobby, merci Freedom.
3: Coucou à nos auditeurs.
1: Oui, et un bonsoir à Monsieur Radha Kishnin qui sera là demain.
3: Demain, moi la même.
1: Merci. À demain, Madame Aude.

0: cela, comme on entre dans un premier rendez-vous amoureux. On se demande comment seront les bleus, est-ce qu'ils vont nous plaire tout de suite, est-ce qu'on sera charmé ou est-ce qu'il faudra attendre un petit peu avant que l'alchimie se passe. C'est ce soir, France-Sénégal, figurez-vous. Et on va en parler beaucoup pendant ces deux heures. Maëva Lamy, bonjour, vous nous rappelez les titres.
1: Bonjour Pascal, bonjour à tous. On commence avec le G7 qui se poursuit à Évian-les-Bains. Au cœur des échanges, l'accord avec l'Iran, il doit être signé ce vendredi au Bürgenstock près de Lucerne en Suisse. Le négociateur en chef iranien sera présent. La diplomatie iranienne juge que mettre fin à la guerre au Liban est la question la plus importante. Un accord défendu par Donald Trump en marge du sommet, l'Iran n'aura jamais l'arme nucléaire, c'est ce qu'il a affirmé avant de lancer un avertissement. Si jamais ils le font, il y aura des conséquences terribles. Du côté du détroit d'Ormuz, les pétroliers iraniens recommencent à circuler. Une information de la télévision d'État iranienne. Dans ce contexte, le prix du baril de Brent est repassé sous les $80, une première depuis mars. Le gouvernement français appelle à baisser les prix à la pompe aussi vite qu'ils ont augmenté. Autre priorité de ce G7, la guerre entre la Russie et l'Ukraine. Volodymyr Zelensky est aussi sur place. Donald Trump dit avoir eu une réunion avec lui. Il doit le revoir dans l'après-midi. Les premiers échanges sont jugés productifs. L'actualité judiciaire et cette information concernant le scandale du périscolaire à Paris. Un animateur accusé d'agression sexuelle a été relaxé par la justice. Le tribunal correctionnel a estimé que l'infraction n'était pas suffisamment caractérisée. Il s'agissait de la première affaire jugée depuis la multiplication des accusations. Ce nouveau dysfonctionnement dans l'affaire Liana, il concerne une enfant de 11 ans confiée à l'aide sociale à l'enfance. Elle accuse Jérôme Barella de gestes déplacés lors d'une soirée pyjama à l'été 2025. Des faits signalés à la justice quelques mois plus tard, mais qui sont passés inaperçus. La fillette n'a jamais été entendue. La Corse, au centre d'un débat ce soir à l'Assemblée, les députés vont examiner un projet de révision constitutionnelle. Il doit accorder à l'île un statut d'autonomie au sein de la République. Concrètement, cela lui permettrait de déroger à certaines lois nationales, voire d'élaborer ses propres normes dans plusieurs domaines. Une réponse aux spécificités du territoire pour les soutiens du texte, une entorse à l'unité nationale pour ses détracteurs. 655 millions d'euros supplémentaires, c'est la somme que la France va investir dans le développement de l'IA. Une annonce ce matin de Sébastien Lecornu à la veille de l'ouverture à Paris du salon Vivatech dédié aux nouvelles technologies. Le Premier ministre souhaite, je cite, que cette révolution profite aux Français. Nouvelle vague de chaleur en France, plus de 30 degrés dès aujourd'hui, plus de 40 degrés même ce week-end par endroit et des températures supérieures de 10 à 15 degrés au normal de saison. Soyez prudents surtout et pensez à surveiller les personnes les plus vulnérables autour de vous. Et puis vous le disiez Pascal, l'équipe de France proche du but, elle dispute ce soir son premier match donc de Coupe du Monde près de New York. Ce sera face au Sénégal. Rendez-vous à 21h.
0: Est-ce que vous vous souvenez de vos premiers matchs de Coupe du Monde? C'est toujours un événement après la Coupe du Monde. Moi, je me souviens du premier match de Coupe du Monde de la France en 1978, en 1982, en 1986. Monsieur Fabrice Lafitte.
2: Bonjour Pascal, bonjour à tous.
0: Vous
2: avez parlé de 78, j'ai dit Guinée, Jean-Pierre Foucault, Léon et Jos Basselli.
0: Bien sûr. Mais c'était un événement parce que l'équipe de France, il y avait 16 équipes à cette époque-là. Et la c'est France vrai. Était tombée dans un groupe de mémoire qui était rude. Il y avait l'Italie, l'Argentine et la Hongrie.
2: Et en plus, c'était en pleine affaire Malouine en Argentine. C'était très très chaud.
0: Non, pas en 78, chers camarades.
2: Ah bon?
0: C'est en 86, les Malouines. C'est 8 ans plus tard.
3: Bon,
0: mais en 78, c'est le général Videla qui est aux commandes de l'Argentine. Et les Malouines, c'est 86 avec un Angleterre, justement, Argentine en pleine guerre des Malouines où c'est la main de Dieu.
4: T'es marre de là.
3: J'espère qu'on cadrera mieux ce soir. Hein.
0: Oui. Ça peut arriver, ça arrive au meilleur.
2: Mais c'est ça.
0: Je vois que Laurent Tessier, je le salue parce qu'il a le maillot bleu de l'équipe de France.
5: Bonjour à tous, Michael Olise, le génie, le champion.
0: Pourquoi vous avez choisi Olise?
5: J'ai une admiration pour Michael Olise depuis les Jeux Olympiques 2024. Ouais, je ne pense qu'à lui, je ne parle que de lui. J'ai des photos de lui dans ma chambre. Avec, madame est contente. J'ai accroché un poster de Michael Olise.
0: Michael Olise a 40
5: Je vis Michael Olise.
0: Non, mais c'est vrai que c'est un joueur exceptionnel, un pied gauche magique. Les gauchers dans le sport et notamment en football, il y a quelque chose parfois d'exceptionnel. Il a le pied gauche soyeux, comme disent les artistes, soyeux.
5: De l'art.
0: Et je vois également. Alors, est-ce qu'il est amoureux du football, notre ami? Bonjour.
6: Bonjour Pascal. Avec j'adore le football.
4: C'est un spécialiste.
6: Ah, j'adore le foot.
0: C'est vrai. Au parc de Sceaux, dimanche, vous jouez comme ça.
7: C'est le grand jour pour l'équipe de France qui lance sa Coupe du Monde 2026 ce soir à 23h heure de la. Réunion. Nous en reparlerons avec vous. 02 62 99 12 00, le standard à votre disposition. On peut bien évidemment avoir des supporters français. On a des gens qui vont aussi nous faire leur pronostic. Ça sera dans un instant sur le 02 62 99 12 00. Il y aura aussi la chronique de la 2PRL, la chronique foot à retrouver. On va y parler bien sûr de cette rencontre ce soir entre la France et le Sénégal. Vos appels dans un petit instant sur le 02 62 99 12 00. Pour l'instant, on marque la pause.
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2: Freedom, il est 18h08, c'est un appel important, c'est Sharon que j'accueille. Bonsoir. Allô?
3: Oui, bonsoir monsieur.
2: Bonsoir Sharon, vous appelez pour la disparition de votre tonton?
3: Oui.
2: Oui. Il est de Sainte-Suzanne, c'est ça?
3: Oui, parce qu'en fait, j'ai plus du tout ses nouvelles et tout le temps, il me donne ses nouvelles assez souvent. Donc du coup, je m'inquiète parce que c'est pour voir au moins s'il va bien. Si c'est fils m'entend, Sylvain ou Freddy, ben, au moins qu'il me contacte sur mon numéro,
2: oui.
3: Si on peut donner, pour qu'au moins, ben, on me rassure qu'il va bien, quoi. Parce que ça fait plusieurs mois qu'on n'a plus de nouvelles. Hein.
2: Et vous n'avez pas de la possibilité de joindre ses fils aussi?
3: Ben, j'ai jamais pris... Comment j'ai jamais eu l'idée de donner mon numéro non plus? J'aurais dû, quoi. Parce qu'au moins, je sais s'il arrive quelque chose à mon tonton.
2: Oui. Votre tonton, c'est monsieur?
3: Auguste Joseph Agathe.
2: Auguste Joseph Agathe. Agathe, c'est son nom de famille, oui.
3: Oui, Agathe, c'est son nom de famille.
2: Il est de Sainte-Suzanne?
3: Oui.
2: De quel endroit de Sainte-Suzanne?
3: Dans les Hauts-de-Sainte-Vivienne.
2: Dans les Hauts de Sainte-Vivienne, oui. Vous pouvez rester en ligne un tout petit instant, s'il vous plaît.
3: D'accord. Oui.
2: Merci. Avec Marie, un incendie, un feu dans une maison. Marie, bonsoir.
4: Oui, bonsoir. Oui, la maison de mon voisin à côté.
2: Oui. Il y a personne dans la maison?
4: Je sais pas. Non, je pense pas. Non. Il a réussi à sortir, mais la maison là en feu. Et oh là là. Oh. C'est mon voisin, par en haut.
2: C'est à quel endroit?
4: Palissade, Saint-Louis.
2: Palissade, à Saint-Louis, oui.
4: Oui, rue Bois-Piment, Palissade.
2: Et il y a le voisin, il n'est pas là, normalement, hein?
4: Non. Là, le voisin, tout, il prend le tuyau pour arroser, pour éteindre.
2: Oui.
4: Oui.
2: Et ça y est, les tuyaux d'arrosage sont assez longs, ils vont pouvoir...
4: C'est pas assez. C'est pas suffisant. Oh là là. Mon petit Seigneur.
2: On est à Palissade, à Saint-Louis, un feu dans une maison. On aurait besoin sur place des pompiers, évidemment.
4: Oui,
2: mais là, on essaie d'éteindre le feu avec les moyens du bord.
4: Ils sont à côté, maman. Il y a la voiture à côté, en plus. Oh là là, mon Dieu Seigneur.
2: C'est la voiture de qui?
4: Ben, il y a des gens, les voitures sont déplacées de cette voiture à côté. Les voisins à côté, en plus, elle travaille, elle n'est pas là.
2: Et c'est à quel endroit? Palissade, mais à quel endroit de Palissade?
4: Palissade, rue Bois de Piment.
2: Rue Bois de Piment, oui.
4: Oui. Oh là là, mon Dieu Seigneur.
2: Et là, le feu, il est dans quelle partie de la maison, d'après vous?
4: Ben, partout. Là, il est en flamme. Dommage, je n'ai pas fait photo, mais pour parler avec vous.
2: Aïe.
4: Oh là là, mon Dieu Seigneur.
2: Et les pompiers ne sont pas arrivés?
4: Non, les pompiers pas encore. Ah ben là, la prend, c'est des maisons en bois en plus.
2: Des maisons en bois sous tôle?
4: Oui, c'est toi, lui. Ok.
2: Et là, ils n'arrivent pas avec les tuyaux d'arrosage, ils n'arrivent pas à arroser?
4: Ah non, ils n'arrivent pas parce qu'il est trop en flamme. Il y a une maison de voisins en plus collée ensemble. Ils n'arrivent pas.
2: C'est des maisons jumelées?
4: Jumelées, oui, jumelées.
2: Oh là là.
4: Oh là là, c'est dangereux. Oh.
2: Ah. Mais Marie, d'après ce que vous dites, là, la maison, elle risque d'être complètement détruite.
4: Ah oui, détruite, parce que là, les flammes, les hauts. Oh, maman, fais attention, maman. C'est le voisin à côté, ben, il va prendre la maison de l'autre voisin à côté.
2: Bah, attention, avec les gens à proximité aussi, il y a peut-être des bouteilles de gaz dans la maison, dans la cuisine.
4: Oui, c'est ça. C'est ça, oui, le voisin, la sortie là à côté.
2: Oui.
4: Oui. Oh mon Dieu Seigneur, qu'est-ce que c'est?
2: Et là, c'est loin de la caserne?
4: Oui, la caserne, c'est plutôt en bas, mais là, c'est loin de... Le temps y arrive, ben, la maison, le voisin à côté, finit prendre, hein, il y a encore des maisons par derrière.
2: Mm-hmm.
4: Ben...
2: Et vous êtes sûr qu'il n'y avait personne dans la maison?
4: Non, il n'y avait personne. Là, le voisin est sorti avec ses enfants, là, à côté de l'autre voisin, parce que le feu est presque arrivé à côté chez lui.
2: Et le voisin d'à côté, est-ce qu'il va au moins pouvoir protéger sa maison avec le tuyau d'arrosage?
4: Il ne peut pas. Non. Là, pour feu, mais les flammes sont trop fortes.
2: Oh là là.
4: Oui. Oh là là. Bon, c'est triste, hein. Ah là, il pète, là. Faites attention, vous faites attention, maman.
2: Qu'est-ce qu'ils font, les gens, là?
4: Ben, les gens sont à côté et ils restent aussi à côté.
2: Voilà.
4: Ah mon Dieu Seigneur, les miennes, la quatrième case, ils séparent les miennes.
2: Oui, on est dans la rue Bois-de-Piment à Saint-Louis.
4: Bois-de-Piment-Palissade, Saint-Louis, oui.
2: Oui, là les pompiers vont...
4: Non, les pompiers ne sont pas encore arrivés. Là c'est gendarmes qui arrivent, mais pompiers non.
2: Et les gens sont juste à
4: et
2: côté.
4: Attends, sur l'auto. Les flammes arrivent juste côté moi. Ah ben, faut mettre mon auto, non. Et Bobby, excusez-moi, faut j'enlève ma voiture.
2: On va vous rappeler tout à l'heure ou vous nous rappelez, d'accord?
4: D'accord, merci, d'accord.
2: D'accord, merci. À tout à l'heure.
4: À tout à l'heure.
2: À tout à l'heure. Information pour les auditeurs de Freedom 2, on nous signale un incendie dans une maison, il semble s'agir d'une maison jumelée, peut-être en bois sous tôle. C'est à Saint-Louis, quartier de Palissade. Les pompiers n'étaient pas sur place au moment où nous avons eu cette information. Les gendarmes viennent d'arriver sur les lieux. On est à Palissade, dans la rue Bois-de-Piment. Si vous avez des informations, merci d'appeler la radio 02 62 41 51 51. Sharon ?
3: Oui, allô, oui.
2: Oui, vous êtes la nièce de monsieur Auguste Joseph Agathe de Sainte-Suzanne.
3: Oui.
2: Dans les Hauts de Sainte-Suzanne. Hein?
3: Oui, Sainte-Vivienne.
2: Sainte-Vivienne, oui. Et d'habitude, vous avez des nouvelles de lui, comment?
3: Ben, il m'appelle, ou soit je l'appelle et tout. Et tout le temps, il répond. Et là, c'est la première fois que ça se passe ça, en fin de compte. Il a deux garçons, Freddy ou Sylvain. C'est au moins que je peux avoir ses nouvelles, s'il va bien, parce que ça, c'est pas normal qu'il m'a pas appelé, ou soit que quand j'appelle, il répond pas.
2: Oui. Bon, les garçons, c'est Freddy et Sylvain. Si oui. Des gens ont des nouvelles de votre tonton Auguste Joseph Agathe, on peut vous joindre à quel numéro?
3: Sur mon numéro, c'est 06 92 65 69 90.
2: 06 92 65 69 90.
3: Oui.
2: On ne peut pas parler de disparition là, mais juste que il a quel âge votre tonton?
3: 80 ans.
2: 80 ans. Il ne répond pas au téléphone. Vous avez été chez lui?
3: Comment?
2: Vous avez été jusqu'à chez lui?
3: Bah pas encore, parce que vu que j'ai pas mon permis, il insistait tout le temps pour que je passe. Bah d'habitude il venait me récupérer à côté de l'arrêt de bus de Sainte-Suzanne. Après on allait manger et tout, on battait notre carré et tout quoi. Mais là. Zéro là. Et moi, vu que je me sais pas trop, l'arrêt de bus et tout, il faut débarquer pour aller vers chez lui, c'est un peu compliqué quoi, parce que tout le temps il me prenait en voiture. Ça fait un mois que c'est comme ça là, plus de nouvelles.
2: Ah, il conduit votre tonton?
3: Oui, il était encore gaillard et tout, il conduisait.
2: D'accord. Et vous avez dit au standard tout à l'heure qu'il avait l'habitude d'écouter Radio Freedom?
3: Oui, il adorait écouter Radio Freedom. Et il intervenait aussi parfois.
2: Bon, alors on lance un appel. Pour les proches de monsieur Auguste Joseph Agathe, on voudrait avoir de ses nouvelles. Lui oui. Aussi peut nous appeler au 02 62 voilà. 41 51 51.
3: Oui, merci beaucoup
2: bon.
3: Monsieur.
2: Et oui. Votre numéro à vous, c'est le 06 92 65 69 90.
3: 90, oui.
2: Oui.
3: Oui, c'est ça. Oui.
2: Oui. Merci et
3: merci beaucoup, monsieur.
2: Rappelez-nous dès que vous avez des nouvelles.
3: Ah oui, oui, merci beaucoup, je vais le faire.
2: Merci.
3: Bonne soirée à vous, monsieur.
2: Merci, bonne soirée. Au revoir. À 18h17, information pour les auditeurs de Freedom 2, un incendie dans une maison à Saint-Louis. Les pompiers sont arrivés sur les lieux de cet incendie dans la rue Bois-de-Piment à Palissade. Tout à l'heure, on a entendu une voisine nous décrire ce qui se passait et ça fait peur. Hein. C'est un incendie qui a bien pris dans cette maison. Apparemment, l'absence des habitants. Si vous avez des informations, on est dans le quartier de Palissade à Saint-Louis dans la rue Bois-de-Piment. Les pompiers sont arrivés sur place. Radio Guidage Freedom, le 02 62 41 51 51. La chronique foot à venir vers 18h30. Encore un petit peu de patience. On a plusieurs appels là. Freedom, allô?
1: Allô?
2: Oui, bonsoir madame.
1: Bonsoir.
2: Oui.
1: J'habite à Sainte-Suzanne.
2: Oui.
1: À Condé-Vie, il y a un petit chien qui est arrivé chez moi depuis ce matin, il veut toujours partir. Et mon voisin m'a dit que c'est peut-être un petit dog français. J'aimerais savoir qu'est-ce que je dois faire.
2: Va nous décrire un petit peu le chien et puis on va lancer un appel au propriétaire.
1: Ma cousine, elle était là cet après-midi, elle a mis sur Facebook, c'est un petit chien assez bas, un jeune. Il est marron, couleur marron. Et puis, bon, ben, il est resté là, quoi.
2: Et comme un Royal Bourbon?
1: Comme une petite Dog Bourbon, on va dire.
2: Oui. Oui. À Candé-Zévis.
1: Oui.
2: Oui. Quel est votre numéro de téléphone, s'il vous plaît?
1: 06 92.
2: Non, 02 62.
1: Ah, je vous donne ce numéro-là?
2: Oui, s'il vous plaît.
1: 02 62.
2: Oui.
1: 46 07 36.
2: 02 62 46 07 36, pour le petit chien qui est arrivé chez vous depuis ce matin à Candé-Zévis, Sainte-Suzanne.
1: Oui, au Sentier des Roches.
2: Sentier des Roches, merci.
1: J'aimerais savoir, est-ce que vous pouvez me donner le numéro de la SPA pour que je les contacte si...
2: Alors, je n'ai pas là le numéro de la SPA, mais si quelqu'un l'a, bah, peut-être qu'on pourra vous le donner directement au 02 62 46 07 36.
1: Ah, d'accord.
2: Oui.
1: Ok, merci.
2: Merci. Au revoir, madame. Merci beaucoup. Le standard pour une carte de bus, dans un petit instant, une carte de bus qu'on a trouvée. Freedom, par ici, un problème avec l'électricité. Bonsoir.
5: Oui, bonsoir, monsieur.
2: Oui.
5: Ah, j'ai vos téléphones pour le port sur les coutures.
2: Attendez, j'ai pas compris. Le quoi?
5: Le port.
2: Le port, oui, cité couture.
5: Oui, il y a une.
2: Oui. Enlevez le haut-parleur, s'il vous plaît.
5: Depuis 14.
2: Oui, enlevez-le, le haut-parleur.
5: C'est déjà enlevé.
2: Voilà, merci.
5: Le panne de courant, ça dure depuis 14h. Là, on est 18h20, il n'y a pas de courant encore chez nous. Cité couture.
2: Oui, c'est pareil chez les voisins, hein.
5: Oui, ben peut-être le voisin, il y a le groupe électrogène, je vois la lumière à côté, mais dans les environs, il n'y a pas du tout.
2: Oui. Cité Couture, au port, coupure de courant depuis 14 heures à peu près.
5: Oui.
2: Si quelqu'un sait où sont situés les travaux, qu'est-ce qui se passe? Pourquoi vous n'avez pas d'électricité à la Cité Couture? Il y a beaucoup de monde dans cette cité.
5: Oui, il y a beaucoup, mais le travaux, c'est un petit peu plus haut, mais pas près de chez nous.
2: Ah, c'est-à-dire, vous savez ce qu'il y a plus haut?
5: Ben plus haut, il y a en train d'arranger les chemins, c'est un petit peu plus haut, mais écoutez, nous, tout va bien.
2: Oui. Bon, ben s'il y a quelqu'un qui...
5: Pourquoi cette coupure de courant depuis 14h, et là, il est 18h20.
2: Oui, et là, on commence à bien la ressentir, la coupure de courant, quand la nuit est tombée.
5: Ah, ben...
2: si quelqu'un sait pourquoi le courant est coupé, 02 62 41 51 51.
5: On peut appeler ou...
2: Comment?
5: Numéro d'astreinte DF, s'il te plaît.
2: Eh ben là, on a lancé un appel. On espère qu'un auditeur du port pourra vous renseigner.
5: D'accord.
2: Et vous pouvez écouter la radio?
5: Ben non, il n'y a pas.
2: Aïe, aïe, aïe.
5: Au téléphone, mais après, c'est une question de batterie aussi sur le téléphone.
2: Ah oui, oui, on commence à s'inquiéter de l'autonomie du téléphone, là. Comme on n'a pas de chargeur.
5: Il n'y a que le téléphone.
2: Et vous n'avez pas un poste avec des piles pour la période cyclonique?
5: Non, mais là, j'ai une lumière à LED, là, il est clair dans la maison, mais c'est tout.
2: Oui. Bon, madame, pour l'instant, on n'a pas de réponse à la question. Hein. Pourquoi il y a cette coupure? C'est au port et cité couture.
5: Oui, c'est ça.
2: Donc, dès qu'on aura une réponse, on la donnera. Vous pouvez pas écouter, j'en suis bien conscient. Mmh. Peut-être, je vous donne un numéro quand même. Il est gratuit. C'est le 0800.
5: 0800.
2: 333.
5: 333
2: 974
5: 974.
2: Voilà. Merci. Bon courage.
5: Merci. Bonne soirée à vous. Au revoir.
2: Au revoir. On repart à Saint-Louis, rue Bois de Piment, avec cet incendie dans une maison. Laurence?
6: D'accord, vous êtes dans une maison. Bonsoir, monsieur.
2: Bonsoir, Laurence.
6: Oui, le camion pompier, celui qui était à le feu, il vient de passer.
2: Oui, il vient de passer. Donc, il c'est un peu plus haut, alors.
6: Ah bah ça, les flammes, on les voit depuis Bois de Coco, quoi.
2: Oui.
6: C'est des flammes impressionnantes, ça fait très haut. Hein.
2: C'est très haut. Oui.
6: Oui, donc il faut faire attention, surtout ne pas aller dans le secteur, parce que si c'est pour les secours, ça sert à rien.
2: Le véhicule que vous avez vu passer, c'est un camion-pompe?
6: Oui, c'est un camion qui est à le feu, là.
2: Oui.
6: Il vient de passer là, juste dans le... avant Palissade, avant Palissade.
2: Mais vous n'êtes pas sur place? Vous voulez pas sur place et vous dit que c'est impressionnant. Pourquoi c'est impressionnant?
6: Moi, je descends de la rivière, je descends. On avait vu une grosse nuit noire.
2: Oui.
6: C'est le soleil, non? Mais on voit bien les flammes, hein, les flammes très hautes. Hein.
2: Oui.
6: Donc, laissez les secours travailler et les gens autour, mieux prendre les déviations.
2: Oui. bon.
6: Pour que le problème se résolve, quoi.
2: Des flammes très hautes, un incendie qu'on voit à des kilomètres à la ronde maintenant.
6: Oui, voilà, on voyait bien quand je suis descendue il y a 2 minutes là, je suis arrêtée là.
2: Oui.
6: Mais on voyait des grosses flammes.
2: Mm-hmm.
6: Impressionnant, quoi.
2: Bon. On est voilà. À Palissade, c'est dans la rue Bois de Piment. Merci.
6: Merci à vous, monsieur, dame. Merci à vous.
2: Au revoir. Merci. Au revoir, madame. Information pour les auditeurs de Freedom 2. On nous confirme, les pompiers sont sur place dans la rue Bois de Piment. Quartier de Palissade à Saint-Louis, un incendie dans une maison, les flammes sont très hautes et si vous avez des informations, merci de faire le 02 62 41 51 51. Freedom, bonsoir. Allô?
7: Allô?
2: Oui, bonsoir.
7: Bonsoir monsieur, excusez-moi de vous déranger. Oui. C'est quelque chose de banal, hein. J'ai entendu une chanson cet après-midi sur vos ondes et c'était aux environs de 15h44.
2: Oui.
7: Et j'aurais bien aimé avoir, si c'est possible, le nom du chanteur et le titre de la chanson, s'il vous plaît. C'est une chanson anglo-saxonne qui a été chantée en français.
2: C'est
7: à 15h44.
2: 15h44, cet après-midi, alors là je suis sur le bonjour, c'est aujourd'hui, mardi 16. Bon, Franck, bon, je sais pas, on va essayer Franck Alamo.
7: C'est Franck Alamo?
2: Ah, je sais pas, on l'écoute ensemble, oui. Et vous me dites si c'est cette chanson.
7: Oui, merci.

0: Alors on est sûr que c'est cette chanson, hein.
1: Exactement ça, c'est elle est trop belle. Elle
0: oui.
1: Des tas de souvenirs.
0: David McWilliams, ça vous dit quelque chose?
1: David McWilliams, c'est le chanteur anglais, non?
0: Ben c'est ça.
1: Ah, c'est lui qui chante alors.
0: Il me semble, oui. Alors maintenant, on va le chercher.
1: Français, c'est ça?
0: Comment? Non, là, c'est Franck Alamo, pardon.
1: Ah, c'est Franck Alamo, d'accord.
0: Oui.
1: Donc, Franck Alamo a repris le titre et il a donc en version française, c'est ça?
0: Ben, attendez. N'allons pas trop vite. Ben, restez en ligne, s'il vous plaît. Marie, pour cet incendie à Saint-Louis, Marie?
2: Oui, ça va. Là, le pompier est là, les gendarmes, tout est là. Pour éteindre, donc, un petit peu de flamme par derrière, mais là, le pompier arrive.
0: Les pompiers ont déjà commencé à éteindre le feu.
2: Oui, là, le deuxième pompier arrive.
0: Oui.
2: Mais encore un peu de flamme d'hier.
0: Et alors, mais les propriétaires sont toujours pas là?
2: Le propriétaire est là. Et là, c'est arrivé.
0: Ah oui.
2: Il est allé chez le voisin par en face.
0: Mais il n'y avait personne dans la maison, hein, quand.
2: Non, il n'y avait personne.
0: Oui.
2: Heureusement, merci Seigneur.
0: Oh là. Oui.
2: Oh, oui.
0: Mais quant à l'étendue des dégâts, vous avez une idée là?
2: Non, je ne sais pas. Je sais pas.
0: Oui?
2: Non.
0: Mais là, ils ont presque fini de maîtriser l'incendie.
2: Oui, mais par contre, eux, par derrière, flamme encore derrière. Il y en a un petit peu par derrière.
0: Oui.
2: Il faut le pompier passe par derrière pour éteindre.
0: D'accord.
2: On l'a bien éteint, mais derrière, il n'en fait plus.
0: D'accord. Merci pour vos informations.
2: De rien. Oui. Merci.
0: Merci beaucoup. Allez, au revoir. Information pour les auditeurs de Freedom 2. Cet incendie à Saint-Louis, dans la rue Bois de, dans la rue Bois de Piment, les pompiers sont sur place. Ils ont presque maîtrisé l'incendie, même si on note encore qu'il y a des flammes à l'arrière du bâtiment. On est dans la rue Bois de Piment à Saint-Louis, Palissade. Les gendarmes sont aussi sur place. Toutes les informations au service radioguidage de Freedom, le 02 62 41 51 51. Monsieur?
1: Oui, excusez-moi.
0: Oui.
1: Sous sa version française, quel est le titre de la chanson?
0: Franck, alors l'artiste est Franck Alamo.
1: Oui.
0: Et le titre, Je connais une chanson.
1: Je connais une chanson, d'accord.

0: Et maintenant, je vous propose de passer quelques secondes à écouter la version anglaise.
1: Ah, ça va être super aussi, ça.
0: Oui.
1: J'aurai encore des frissons en plus.
0: David McWilliams.

0: aussi. Alors, et je ne sais pas quelle est la version la plus connue, parce qu'on a aussi un certain Rodolphe Burger qui l'a chanté. Non, je pense que la version la plus connue est celle de David McWilliam.
1: Tout à fait. Non, mais celle de Franck Alabo aussi, elle est originale et elle me fait énormément, comme dirais-je, elle donne beaucoup d'inspiration.
0: Ça vous rappelle des souvenirs ?
1: Tout à fait.
0: Oui, de bons souvenirs.
1: Ah, de bons souvenirs, vous savez, j'étais jeune à l'époque, vous savez, c'est les 20 ans, c'est des souvenirs, comme dirais-je, inoubliables. Et quand on voit des chansons comme ça qui repassent, et on a l'impression de revivre ces moments-là. Et on constate aussi que le temps s'écoule trop vite.
0: Et oui, ça ne nous rajeunit pas, comme on dit.
1: Exactement. En tout cas, je vous remercie beaucoup. Hein. J'ai pu avoir un repère là. Et donc...
0: Avec plaisir. Et je sais qu'il vous aura fallu patienter un bon moment. Merci. Hein,
1: Ça valait le coup.
0: Ouais. Et oui, il n'y a que sur Freedom 2 que vous pouvez retrouver des chansons comme ça.
1: Exactement. En tout cas, continuez. C'est très bien ce que vous faites. Magnifique.
0: Merci, monsieur. Bonne soirée.
1: Bonne soirée à vous.
0: Merci. Au revoir. Il est 18h31. Le rendez-vous avec la chronique foot dans un tout petit instant. Mais d'abord, cet appel pour une carte vitale qu'on a trouvée. Oh non, allô?
2: Allô?
0: Oui, bonsoir.
2: Oui, bonsoir. Voilà, oui. J'ai trouvé une carte vitale à Saint-Pierre.
0: Oui.
2: Au nom de Monsieur Eric Bocchi-Kenny.
0: Monsieur Bocchi-Kenny, Eric.
2: C'est ça.
0: Oui.
2: Donc, trouvé à Saint-Pierre cet après-midi.
0: Carte vitale trouvée à Saint-Pierre au nom de Monsieur Bocchi-Kenny Eric.
2: C'est ça.
0: Elle est en bon état.
2: Oui, elle est en bon état, oui.
0: Oui. À quel numéro de téléphone Monsieur Eric Bocchi-Kenny peut vous joindre ?
2: 06 92 82 39 99.
0: 06 92 82 39 99.
2: C'est ça.
0: C'est très gentil, merci.
2: Je vous en prie, bonne soirée à vous.
0: Bonne soirée, au revoir.
2: Au revoir.
0: C'est une carte vitale qu'on a trouvée à Saint-Pierre au nom de Monsieur Eric Bocchi-Kenny. Si vous le connaissez, merci de lui dire d'appeler le 06 92 82 39 99. Le rendez-vous avec, la soirée aussi. Oui, il faut que je vous parle de cette soirée. Le 7 août prochain, il y a cette soirée à Saint-Paul.

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0: 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Il est 18h34. L'équipe de France, c'est ce soir qui fait l'équipe de France qui fait son entrée dans le mondial. C'est ce soir donc une équipe de France face au Sénégal. Un match à suivre à 23h heure de la Réunion. Je vous propose de retrouver la chronique foot de la 2PRL.
2: Bonjour à tous, et ça y est, le moment est arrivé. 3 ans et demi après la défaite en finale contre l'Argentine, l'équipe de France se retrouve la Coupe du Monde. Les Bleus entrent dans la compétition face au Sénégal à New York. Une affiche qui rappelle forcément l'échec de 2002 de la France, alors championne du monde en titre. Finaliste de la dernière CAN en début d'année, le Sénégal a tout d'un piège pour l'équipe de France. Un adversaire relevé qui rend cette entrée en matière encore plus importante pour le sélectionneur Didier Deschamps. Écoutez.
3: C'est notre premier rendez-vous, on le sait. Depuis le tirage, on s'en rapproche. C'est pas le rater, c'est nous tout faire, bien évidemment, par rapport au fait que c'est le premier match. Ça le rend encore plus prestigieux, entre guillemets, de par le niveau de cette équipe du Sénégal. On sait à quoi ça trône, eux aussi, ça sera un rapport de force. Après, il y a toujours l'aspect émotionnel, de par l'importance du match ou l'environnement aussi. L'idéal, c'est d'être concentré et décontracté. Nous, les idées, elles sont claires et on fera tout pour que ce bilan soit positif.
2: Et pour ce premier rendez-vous, Didier Deschamps devrait aligner la même équipe que lors du dernier match amical avec la charnière Upamecano Saliba et bien sûr le quatuor offensif Olise Dembélé Doué Mbappé. Plus de 80 000 spectateurs seront dans les tribunes du MetLife Stadium de New York ce soir. Le coup d'envoi de ce France-Sénégal, c'est à 21h. On suivra également l'autre match du groupe Irak-Norvège à minuit et puis l'entrée en liste de l'Argentine championne du monde contre l'Algérie à 3h du matin.
0: Et on fera attention quand on vous dit que c'est à 21h, c'est en métropole. À La Réunion, c'est à 23h le match France-Sénégal. Ce soir, c'est à New York et ce sera à 23h, heure de La Réunion. Freedom, vos pronostics peut-être. Allô.
4: Bonsoir Bobby, c'est Monsieur Alma de Saint-Benoît.
0: Tiens, bonsoir Monsieur Alma de Saint-Benoît, ça faisait longtemps.
4: Ben, m'y appelle, il n'y a pas la ligne. Là, arrêtez-moi.
0: Alors je comprends pas, là ça commence à faire beaucoup, hein. Et excusez-moi, mais ça a tout l'air d'être un téléphone en limite de réseau. Ça fait 3-4 appels là depuis 17h, on vous entend très mal monsieur Alma.
4: Ah bon?
0: Oui.
4: Et pourtant moi il est dehors carrément.
0: Là c'est mieux, allez-y.
4: Bon, alors donc là, une chose qu'il voulait dire concernant les animateurs.
0: Les animateurs, oui.
4: Des 7, hein. Il précise bien des 7. Bon. Ou là, par exemple, aujourd'hui, Max finalement, il a dit après l'auditrice, passe à elle quelqu'un. Bon. Passons pour ça.
0: Non, mais attendez, vous dites des choses et puis bon, passons pour ça. Ouais. Moi, je sais pas, qu'est-ce qu'il a fait, Max? Je comprends pas, là.
4: C'est-à-dire que, par exemple, comme Nadia, on a des animateurs Les paparazzis, les
0: mais chacun a son style, monsieur Alma.
4: Oui.
0: Et pareil, chez les auditeurs,
4: laisse-moi parler, hein.
0: Waouh.
4: Mais il faut bien dire où que, par exemple, m'en parle le premier d'abord. Par exemple, dans la semaine, il y avait une animatrice, monsieur Gouyavit, il faut parler. Monsieur Gouyavit, il faut même pas qu'on finisse sa conversation, tout de suite. Elle a dit, bon, ben, on va passer, on va voir ce que disent les autres auditeurs. Bon, ça, moi, par contre. Et aujourd'hui, Max dit c'est le contraire. Au contraire, la femme, c'est pas que ça l'avait dit. Bon, ben, il a dit, bon, la femme de rester là, il y a encore de bassin à parler comme femme. Vous comprenez, c'est tout l'inverse que.
0: Monsieur Elma, on a encore des problèmes de réseau. Et les animateurs, chacun a son style, et les animateurs sont pas des robots. On va pas tous animer de la même manière, monsieur Elma.
4: Oui, je comprends. Mais j'avoue que, par exemple, comme Miaou, Miaou, l'animatrice, ma soeur, monsieur Gouyavé était pour parler, une bonne chose, c'est tout. Elle a laissé monsieur Gouyavé finir. Sa phrase, sa conversation, comme vous voulez, tout de suite, bon, on va parler avec un autre éditeur pour voir ce qu'il dit, un autre éditeur. Bien, c'est là où moi, monsieur, vous avez fini ce qu'il était pour dire. Voilà.
0: Ah oui, mais bon, des fois, c'est que les gens, ils ont... Peut-être, ils sont en train de répéter ce qu'ils ont déjà dit, c'est un petit peu long, on a énormément d'appels, on n'a plus beaucoup de temps.
4: Oui, d'accord, mais le comparaison avec le Max, le Max, lui, quand la conversation à la femme, il plaît à lui, à mon avis, mais tout de suite, la femme, c'est là, on va vous passer une autre, etc.
0: Ah bon? Bon.
4: Voilà mon madame Bobby.
0: Cette analyse de la radio après des heures et des jours d'écoute, c'est l'analyse de monsieur Elma, fidèle auditeur de Saint-Benoît.
4: Allez, bonne soirée.
0: Bonne soirée, merci. 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

0: 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Eh ben, on va saluer une personne ici. Allô?
1: Allô?
0: Oui, bonsoir.
1: Bonsoir, monsieur Roby.
0: Oui.
1: Oh, les bons, mais Midiawenti, bonsoir, il aime bien jouer comme ça, c'est bien super.
0: Oui, mais il fallait avoir 65-36, c'est vrai, écoute, le numéro, il finit par 65, mais c'est tout cela, hein?
1: Il manque un chiffre, il manque deux chiffres.
0: Oh, ben, bah, n'a pas rien des bons, là.
1: Non, non, rien des bons, c'est juste pour dire bonsoir.
0: Ah, c'est gentil. Oui.
1: Il faut compter le jeu, et puis voilà, il tente pas à gagner, mais c'est un petit plaisir.
0: Bon, alors, bah, c'est sympa. Et un pronostic pour ce soir, peut-être?
1: Allez, midi, 2-1, hein.
0: Oui, il a beaucoup l'a dit 2-1.
1: Oui.
0: On regarde le match au moins.
1: Oui, il regarde un bout.
0: Pourquoi ça un bout? Travail bonheur demain.
1: Dormir, hein.
0: Comment?
1: Quand il gagne sommeil, il veut dormir après. Quand il ferme, veut dormir.
0: Mais comment peut-on gagner sommeil alors que les Bleus vont jouer?
1: Vous connaissez, il faut regarder si t'es un petit peu plus bonheur. C'est bon, mais j'en ai 23h quelques. Hein.
0: Bah ouais, mais ça, il faudrait que quelqu'un qui connaît bien Donald Trump voit si Donald Trump, il peut revoir un petit coup le calendrier, parce qu'il peut tout faire, Donald Trump. Donc, oui, il faudrait oui. Qu'il fasse jouer l'équipe de France beaucoup plus tôt pour que on puisse regarder le match jusqu'à la fin à La Réunion.
1: Oui, oui, oui.
0: Et le beau, il dit à moi, oui, Esther.
1: Oui,
0: non, mais vous n'allez pas vous endormir devant un match avec des Bleus, quand même.
1: Il faut regarder, mais il faut travailler aussi le lendemain. Ouais.
0: À quel heure il travaille demain?
1: Oui, tous les matins, vous lèvez 3h.
0: Ah, bon, bah, j'ai peut-être une autre solution. Allez, vous allez vous endormir maintenant, vous vous réveillez à 23h, et vous serez en forme demain matin.
1: Oui, je pense que oui.
0: Allez, on tente.
1: Allez,
0: bon match.
1: Demain soir.
0: Merci, au revoir.
1: Allez, bonne soirée, monsieur Bobby.
0: Bonne soirée. Radio Freedom, allô.
2: Allô, oui, bonsoir.
0: Bonsoir.
2: Pour dire à tous les musulmans de la Réunion et dans le monde entier, une très bonne année. On a trouvé la ligne ce soir.
0: Ah ouais?
2: Ouais.
0: Oui.
2: 1448.
0: C'est le nouvel an, là, donc, à la... parce que je ne sais pas si c'est partout. C'est le nouvel an... À La Réunion?
2: Voilà, à La Réunion.
0: La soirée du Nouvel An, c'est ce soir.
2: Ce soir, il commence ce soir, le premier.
0: Oui.
2: Voilà.
0: D'accord. Et alors, qu'est-ce qu'il y a au programme?
2: Ben, au programme, ben, là, il faut. Ça fait comme un mois. Ben, il faut bien respecter. Comme un mois de Ramadan. Il ne faut pas faire de mauvaises choses. C'est un mois très béni. Et un mois de. Tu acceptes tous les... Bon, tout le temps, il accepte.
0: Ah, attendez, excusez-moi, expliquez-moi, s'il vous plaît, parce que vous avez dit que c'est comme un mois de Ramadan. Alors, c'est pas le Ramadan.
2: Non, c'est pas le Ramadan.
0: On fait pas le Ramadan, là, hein. On...
2: Non, rien à voir.
0: Ramadan, c'est fini.
2: Fini, voilà.
0: Voilà.
2: Le période de pèlerinage vient de terminer.
0: Oui.
2: Là, c'est, on appelle ça le mois de Muharram. Muharram, c'est le début du mois, mais c'est un mois, pour nous, c'est un mois... béni aussi. Très béni, surtout les premiers 10 jours.
0: Oui.
2: Parce que, écoutez, Bobby, tout ce qui va passer là, que tout ce qui dit dans le Coran, tout ce qui va passer là. Par exemple, c'est le vendredi 10 du mois. Nous, le 10, il tombe. Un vendredi, on va dire 10 Muharram, ben là, c'est sur la fin du mois. Tout le monde va mourir. C'est pas le cas encore.
0: C'est pas le cas, hein? Oui.
2: C'est pas le cas.
0: Donc,
2: j'ai fait peur à des gens, mais c'est pas le cas.
0: Oui. Donc, le nouvel an pour la communauté musulmane,
2: oui.
0: C'est quelle année?
2: Et 1448.
0: 1448. Et c'est ce qu'on appelle le Muharram, c'est ça?
2: Muharram.
0: Muharram.
2: Muharram, voilà.
0: Oui. Eh ben, on dit quoi? On dit bonne année, c'est ça?
2: Voilà, bonne année, Samek, et bonne année. On dit, comment on dit ça? En arabe, Sal Mubarak.
0: Alors, on connaissait Eid Mubarak, mais là, c'est
2: Sal Mubarak.
0: Sal Mubarak.
2: Voilà, Sal Mubarak.
0: À toute la communauté musulmane.
2: Voilà, exactement.
0: Eh bien, merci, monsieur.
2: Pas de quoi. Voilà.
0: Et très bonne soirée.
2: Merci beaucoup.
0: Merci.
2: On va gagner ce soir quand même.
0: Espérons, hein.
2: Ben oui.
0: Allez, merci.
2: Okay, au revoir.
0: Au revoir. Radio Freedom, allô? Allô?
3: Oui, allô, bonsoir.
0: Bonsoir, oui.
3: Oui, d'habitude, monsieur Elmar, il intervient les conférenciers, ce que lui dit, je ne m'ai pas compris à lui, du tout.
0: C'est les auditeurs, des fois, chacun son style, et puis tous les jours, on n'a pas le même style aussi, alors c'est la preuve, hein, c'est...
3: Ouais. Oui. Concernant le match, j'avais intervenu ce matin dans le baromètre, ouais, c'est comme ça, là. Mais je pense toujours ce que j'ai dit ce matin, c'est je suis chauvin, je voudrais une victoire de la France, bien sûr, parce qu'on est tous français, mais en intérieur de moi-même, je sens qu'il y a un nul ou bien une défaite.
0: Ah ouais, à ce point-là?
3: Oui, parce que quand j'ai écouté toute la journée les commentaires, c'est vrai que le Sénégal est championne de la CAN. Elle a été le bourreau de la France en 2002. Après, on dit il n'y a pas un sur en deux ou bien deux sur trois. Il faut faire attention, hein, parce que c'est pas n'importe qui. Hein, c'est les Africains généralement jouent bien au ballon. Mais bon, en souhaitant quand même que la France réussisse son entrée dans ce mondial.
0: Alors une entrée avec une composition 4-2-3-1 pour l'équipe de France. La composition de l'équipe, on la connaît maintenant.
3: Par contre, si la composition est la même que la deuxième mi-temps du dernier match de préparation, oui, c'est une bonne équipe.
0: Oui.
3: On a que des bons joueurs maintenant. Faut qu'ils s'entendent. Est-ce qu'ils ont joué assez souvent ensemble, qu'ils s'entendent ou machin? Parce que là, on a, il va aligner les quatre milieux là. Je veux dire, Dembélé, Mbappé, Doué et l'autre qui a marqué 3 buts.
0: Oui.
3: Donc là, il va aligner tous ses meilleurs joueurs en espérant qu'il y ait une victoire. Mais allez, un petit pincement quand même. Mais bon, pensons à la victoire. Voilà.
0: Oui. Et la victoire, elle n'est pas très probable, d'après ce que vous dites.
3: Non, je sens comme ça, mais j'espère que j'ai tort, quoi. Voilà, après c'est tout. Voilà. On verra demain. Le fait, c'est de rester éveillé à 23h, c'est pas évident, hein.
0: Et comment?
3: Oui, ou non, je dis là, peut-être pour rester éveillé, je vais partir dans un bar qui est ouvert par là. Et qui retransmet en direct, parce que sinon je vais m'endormir devant la télé seul, comme d'habitude.
0: Bon, eh ben, merci. Pourquoi chez vous, vous allez vous endormir?
3: Je m'endors facilement devant la télé, hein, que ce soit un match, un film, un truc, voilà. Mmh. Et si je bouge pas, je travaille pas en même temps, c'est ce mec qui l'emporte.
0: Bon, hey, je vous souhaite quand même un bon match. En espérant que ce soir, si la France gagne face au Sénégal, on va pas tout casser, hein.
3: Je pense pas. On est quand même pas. On n'est pas à Paris, quoi.
0: Oui, non, mais à Paris, alors. Christopher vous dit, bon, allez, ça casser où? Venez un coup au micro, Christophe d'amour. Merci, monsieur.
3: Merci, allez, au revoir.
0: Merci, bonne soirée. Et vite, on va aller à la Ravine à Marquer dans un petit instant. Christophe d'amour? Ah, c'est pas ce micro. Christophe d'amour.
4: Le 2.
0: Impeccable. Ça fonctionne. Merci à la technique.
4: Super. Bravo.
0: Christophe d'amour, ne quittez pas, s'il vous plaît. Ouais. Il faut qu'on aille sur la route. Accident, pont de la Ravine à Marquer sur la 4 voies de la Possession. Bonsoir, Marie.
5: Bonsoir. C'est pas sur la 4 voies, c'est après le lit de la Price.
0: Ah, c'est sur la route parallèle.
5: Oui, voilà.
0: Oui.
5: Déjà, il y a un truc au festival. C'est la place du festival. Il y a une fête.
0: Oui.
5: Ça crée un peu d'embouteillage, mais là, il y a eu une voiture qui est rentrée dans une autre voiture. Donc, ça crée encore plus un peu d'embouteillage.
0: La route, il y a une caserne de pompiers pas loin, je crois.
5: Oui.
0: Non?
5: Oui.
0: Oui. C'est pas loin du Leader Price, collision entre deux voitures. Est-ce qu'il y a des blessés?
5: Juste sur le pont.
0: Oui.
5: Voilà.
0: Bon. Eh bien, merci pour cette information. C'est sur le pont. Et il y a de gros dégâts matériels, la circulation est perturbée.
5: Voilà, mais c'est gros dégâts matériels parce que les personnes sont hors du véhicule, sont en train de le regarder.
0: Les personnes, pardon?
5: Les personnes sont hors de leur véhicule, ils sont en train de regarder, appeler, voilà.
0: Bien. Non. Merci.
5: Il n'y a pas de souci, Bobby, monsieur Bobby.
0: Merci, bonne soirée.
5: Bonne soirée. Merci,
0: au revoir.
5: Merci, au revoir.
0: Information pour les auditeurs de Freedom 2, un accident à la Possession sur le pont de la Ravine à Marquemero, pas loin du Leader Price, ce n'est pas sur la 4 voies. Prudence et 02 62 41 51 51, notre service radio guidage. Christophe Damour.
4: Oui.
0: La France joue, je vous entends très bien.
4: Parfait. Vous avez vu, ça nous rappelle nos débuts, hein.
0: Oui. Pouvez, quand il y avait des micros dans ce studio.
4: Oui, quand il y avait des micros. Voyez,
0: alors vous savez quoi, on va tout dire aux auditeurs.
4: Ouais.
0: On va dire aux auditeurs que jusqu'à il y a 5 ou 6 heures, on avait un micro. Et on a eu une petite amélioration, des choses bien sympas qui nous ont été concoctées par notre équipe technique.
4: Bravo à la technique. Et vous avez vu, on peut se mettre debout.
0: Oui.
4: Comme à l'époque.
0: Et puis le bras du micro, c'est il génial, est hyper regardez. Bien fixé, il est magnifique.
4: Wow. Ah, de quoi animer des frictions d'enfer. Hein.
0: Voilà.
4: Ah, ça commence dès demain 9h, hein. Oui. On va refaire le match.
0: Et de la friction, est-ce qu'il y en aura sur les Champs-Élysées ce soir, d'après vous? On est en droit de se poser la question, hein, parce que quand l'équipe de France joue une rencontre, un match important, on a vu que des fois ça se passe pas bien. Donc là, a priori, il n'y a pas de fan zone.
4: On est en droit, même s'il n'y a pas de fan zone, je vous l'accorde, Bobby, on est en droit de se poser la question.
0: Bon, voilà. Bah posons-la aux auditeurs.
4: On est en droit de se poser la question. Maintenant, bah écoutez, je pense que l'avenir nous le dira.
0: Oui. Ce soir, vous allez regarder le match?
4: Alors, je vais être là de bonne heure demain matin, donc.
0: Ah oui, d'accord. C'est vrai qu'il y a une arrivée à la radio à 4h15.
4: C'est pas
0: trop compatible avec un match à 23h.
4: Même j'ai des ressources où je peux ne pas dormir pendant plusieurs jours.
0: Oui, vous, je me demande à quoi vous carburez. Merci, Christophe Damour.
4: À tout à l'heure. À demain, plutôt.
0: Oui, 99 12 00 Freedom. Allô.
6: Allô.
0: Oui, bonsoir.
6: Oui, bonsoir, monsieur Obi. Je voulais venir vers vous, car j'ai besoin d'un petit renseignement. J'ai une coupure d'internet. Et ce soir, il y a le match Sénégal et...
0: La France.
6: Ah, j'ai vu les photos, je crois que c'était Sénégal, Cameroun, ouais, c'est pour ça. Ah, d'accord, c'est l'équipe de France qui joue ce soir.
0: Vous avez un humour, waouh.
6: Non, c'est pas du moins, je croyais que c'était France, comme dire, Cameroun. Comme j'ai pas pu le consulter, comme dire, mon internet a été coupé depuis 2 jours. Voilà, il n'y a rien de mal. Hein.
0: Ouais.
6: Ouais.
0: Enfin, je pense que c'est de l'humour derrière, mais bon.
6: Non, c'est pas de l'humour, non, je crois
0: que
6: c'était France-Cameroun.
0: Ben, comment vous avez pu croire que c'était France-Cameroun? Expliquez-moi.
6: Oui, parce que quand j'ai vu les noms qui n'étaient pas de consonance vraiment très gauloise, et gaulois plutôt, je croyais que c'était France, Sénégal, Cameroun. Voilà, c'était le bimon d'appel. Voilà, il n'y a rien de... Je pense que je ne suis pas le seul, hein. Je croyais on peut se tromper. Hein.
0: Mais pourquoi ne pas simplement dire que oui, c'est de l'humour?
6: Non, c'est pas de l'humour. Je n'avais pas les...
0: Que vous voulez.
6: D'une coupure. Et moi, je croyais que c'était... Vu les noms, je croyais... moi, je vois Koundé. Moi, je connais bien l'Afrique. Je croyais que c'était France, Sénégal, Cameroun. Voilà, il n'y a aucun souci. Hein.
0: Bon, ok. Bon, c'est France, Sénégal. Sénégal, France, si vous voulez. Je sais pas comment on dit, d'ailleurs. Quand ça se joue à New York, alors on dit France, Sénégal ou Sénégal, France?
6: Ah, écoutez, maintenant, vous avez rendu compte, dans l'air du temps, maintenant, il y a des mots qui reviennent tous les 4 matins, on dit plus contre, maintenant. On dit versus, paradigme. On dit, il y a des mots qui reviennent souvent. Mmh. Et puis, je vous ai écouté la dernière fois sur l'histoire des marinettes, vous connaissez l'histoire vraiment? Enfin, je me permettrai pas, vous connaissez pourquoi ça s'appelle marinette?
0: Non.
6: Ben, tout simplement, la dame qui a créé, elle s'appelle Marie, et au départ, elle voulait appeler ça urinette, mais ça faisait un peu glauque, what. Et puis, elle s'est dit, je vais faire, une contraction, Marie, marinette, voilà.
0: Une contraction, oui.
6: Ouais, et puis, elle a mis les 2 mots ensemble, ça fait marinette. En tout cas, c'est le monsieur qui avait téléphoné, je pense qu'il doit rien à foutre de sa journée pour venir polémiquer marinette, et puis, quelqu'un aussi a dit par la suite, il y a des mots qui sont rentrés dans la vie de tous les jours, Logan, oui, Renault a fait une voiture qui s'appelle Logan, mais Logan, c'est un acteur américain, c'est un prénom breton, il y a plein de marques comme ça qui est entré dans la vie de tous les Français.
0: Oui.
6: Mais le mot marinette, ça vient effectivement de Marie, qui est la dame,

0: Sénégal et pas Sénégal-France. Ça se joue à New York, je rappelle. Frida Malo.
1: Oui, bonsoir monsieur.
0: Bonsoir.
1: Je vous appelle...
0: L'ordre alphabétique veut que ce soit France-Sénégal, peut-être. Bonsoir madame, pardon.
1: Oui, pas de mal. Je vous appelle sur le secteur du port. Pour vous dire qu'on a une coupure d'électricité depuis 14h30, quartier Couture. C'est sectorisé apparemment. Hein. Et toujours rien.
0: Oui.
1: Donc là, on est dans le noir.
0: Il y a une demi-heure, on a eu un premier appel. Pas de courant au port, cité Couture, depuis 14h.
1: Ouais.
0: On attend d'avoir au standard quelqu'un qui nous explique où se situent les travaux, qu'est-ce qui se passe, quand est-ce que le courant va revenir. Quand il y a toute une cité comme ça sans électricité, je crois que les techniciens travaillent d'arrache-pied jusqu'au retour du courant.
1: Bon, écoutez, s'ils travaillent d'arrache-pied, j'espère qu'ils vont pas...
0: Vous voulez bien nous rappeler tout à l'heure, vous aurez Diego au standard, vous voulez bien nous rappeler pour nous dire quand l'électricité va revenir?
1: Écoutez, je ferai ça à ce moment-là.
0: Oui. Et en même temps, est-ce que vous pouvez écouter la radio?
1: Oui, j'ai mon père qui écoute la radio à côté.
0: Ah, et ben on est en train de se renseigner de notre côté, et si possible, avant 19h, on vous dira les prévisions d'EDF, d'accord?
1: Ah, super. Je vous remercie beaucoup, monsieur.
0: Je vous en prie, madame, bonne soirée.
1: Merci également. Au revoir.
0: Au revoir. Radio Freedom, allô? Radio Freedom, bonsoir. Allô?
2: Oui, bonjour.
0: Bonjour.
2: C'est pour donner mon avis sur la Coupe du Monde, le match de ce soir.
0: Oui, ça commence ce soir. La France fait son entrée ce soir.
2: Oui, eh bien moi je dis vive la France. Et la France, elle va gagner 3-1.
0: Vous êtes optimiste, vous, hein?
2: Ah, très... Non, pas plus que ça. Parce que moi j'entends tout à l'heure. Les gens, ils disent en 2002, on a fait ci, on a fait ça. Mais 2002, c'était pas le même joueur. Maintenant, on rentre dans un monde. Hier soir, je regardais Espagne-Cap-Vert. Je connaissais même pas cette équipe de Cap-Vert. Qu'est-ce qu'il a fait un match terrible?
0: Oui, oui, mais... Alors, pour arriver jusqu'au bout, un score nul, 0-0. Mais, mais est-ce que vous n'avez pas eu l'impression qu'ils étaient dominés en tout le match?
2: Oui, j'étais peut-être dominé, mais l'Espagne était champion quand même.
0: Oui.
2: Donc, quand on voit ça, on dit arrête, c'est quand même, c'est trop quoi.
0: Oui.
2: Mais la France, moi je peux vous dire, demain je vais retéléphoner pour vous dire que Bobby, voilà, la France, mon 3-1, il est là.
0: Oui.
2: Voilà, voilà. J'ai téléphoné Windy dimanche.
0: Oui.
2: Parce que j'étais content. Excelsior. Gagné. Et il a remonté la pente. Je peux vous dire que ça me fait plaisir.
0: Bon, ce soir, vous ne manquerez pas le match, hein?
2: Ah, non, jamais. Bon, non.
0: Même si c'est un peu tard.
2: Le match, moi ici, bon, c'est pas trop tard, c'est à 9h soir.
0: Ah oui, la métropole, j'avais pas vu, oui.
2: Ouais, voilà. Moi, je suis à Bayonne, en Anglette, Saint-Jean-de-Luz.
0: Oui. Ah, il fait pas trop chaud, là?
2: Il fait beaucoup chaud. Vendredi, j'étais malade tout le week-end. Et puis, voilà. Mais enfin, bon, ça c'est bien passé. J'ai pris un coup de soleil. Et puis, voilà, quoi.
0: Bon, allez. Bon match pour ce soir.
2: Oui, bien, bon match pour tous les Réunionnais aussi. Et surtout, ce que je tiens à vous dire, à vous et votre équipe, reste où vous êtes formidable.
0: Merci beaucoup, monsieur.
2: Allez, bonne soirée.
0: Merci, bonne soirée.
2: Allez, au revoir, merci.
0: Le flash d'information, celui de 19h avec Europe 1 et certainement la composition de l'équipe de France, je pense. Et puis, bien sûr, ensuite, il y aura les petites annonces. Prudence sur les routes. Et si vous avez des informations, Freedom Radio Guidage, le 02 62 41 51 51. 19h, bonne soirée. Il est 17h, Maëva Lamy nous rappelle les titres.
3: Bonjour Pascal, bonjour à tous. Des températures pouvant atteindre les 40 degrés attendues dimanche dans plusieurs régions. Annonce de Météo France. La vague de chaleur a débuté et va s'intensifier. Tout le territoire est concerné. On rappelle les bons gestes, s'hydrater, privilégier les activités douces et rester au frais si possible. L'Iran n'aura jamais l'arme nucléaire. Déclaration de Donald Trump en marge du sommet du G7. Il lance également

0: un avertissement. Si jamais ils le font, il y aura des conséquences terribles. Le président américain qui évoque aussi un très bon accord avec l'Iran. Il doit être signé vendredi dans un complexe hôtelier près de Lucerne en Suisse. Le négociateur en chef iranien sera présent. Une première étape en vue d'un texte plus complet. Et en attendant, dans le détroit d'Ormuz, la navigation reprend. Des pétroliers et d'autres navires iraniens ont recommencé à circuler. Un vice-ministre iranien assure que le blocus américain a été levé. Et puis en France, la ministre des Armées, Catherine Vautrin, affirme que deux navires français sont en alerte pour un déminage potentiel. Lui aussi espère peser sur ce G7. Volodymyr Zelensky est sur place depuis ce matin. Il a rencontré Donald Trump et doit le revoir dans les heures qui viennent. Le président américain estime que la Russie devrait conclure un accord avec Kiev. Le G7 s'accorde pour augmenter la pression sur Moscou. La sidération après la relaxe d'un animateur à Paris. La décision est tombée plus tôt dans la journée. L'homme était accusé d'agression et de harcèlement sexuel par 9 élèves. Le tribunal correctionnel a estimé que l'infraction n'était pas suffisamment caractérisée. Il s'agissait de la première affaire jugée depuis la multiplication des accusations. Les conséquences de l'affaire Liana et ce nouveau loupé de la justice, il concerne une enfant de 11 ans. Elle affirme avoir subi elle aussi des attouchements de la part de Jérôme Barella. Des faits qui remonteraient à l'été dernier, signalés à la justice quelques mois plus tard. Mais la collégienne n'a jamais été entendue. Cette information également, deux hackers de 15 et 22 ans mis en examen. Information du parquet de Paris. Ils sont suspectés d'avoir dérobé des données d'entreprise et des données de l'Assemblée nationale. Ils feraient partie du groupe DumpSec qui cible régulièrement des acteurs privés ou publics. 655 millions d'euros supplémentaires, c'est la somme que la France va investir dans le développement de l'intelligence artificielle, annonce ce matin de Sébastien Lecornu à la veille de l'ouverture à Paris du salon Vivatech dédié aux nouvelles technologies. Le Premier ministre souhaite que cette révolution profite aux Français. Et puis pour finir, on a beaucoup parlé de ces combats de MMA organisés à la Maison Blanche pour le 80e anniversaire de Donald Trump. L'événement en extérieur était évidemment une cible de choix. Et bien le FBI a annoncé aujourd'hui avoir déjoué un attentat visant l'événement. 5 personnes, Pascal, ont été arrêtées.
1: Merci beaucoup Maëva, il est 17h03.
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0: 19h06, bonsoir à toutes et à tous. Ça y est, c'est l'heure des petites annonces. Et c'est au 02 62 99 12 00 pour les pertes. Faut juste que je me remette dans le bas. Et le 02 62 99 14 00, les annonces diverses. Et le trouver, évidemment, ça ne change pas. C'est le 02 62 41 51 51. D'ailleurs, on a eu plein de trouvés tout à l'heure. Je vous les redirai. On a trouvé, je peux vous dire maintenant, on a trouvé une sacoche avec carte d'identité divers papiers au nom de Book Marcel Antoine. C'était du côté de Brapanon. Il faudrait appeler le 06 92 82 60 30. 06 92 82 60 30. Vous êtes avec Olivia et on commence tout de suite et puis après, ce sera évidemment chaleur tropicale, puis on parlera de foot et puis tout ça. Ça, ce sera tout à l'heure. Allez, pour l'instant, on perd pas de temps. Freedom, hein, faut raccrocher avant. Freedom, bonsoir. Allô? Freedom, bonsoir. Allô?
1: Allô, bonsoir.
0: Oui, bonsoir.
1: Voilà, je vends une guitare basse.
0: Oui.
1: Quatre cordes.
0: Oui.
1: Et avec un ampli aussi. Ampli. La guitare est ampli, un petit ampli, hein, qui se bat avec la guitare ancienne.
0: D'accord.
1: Un ampli de 15 watts, les deux, 150 euros.
0: D'accord.
1: Si la personne veut séparément, bien, la guitare, c'est à 100 euros et l'ampli à 50 euros.
0: Guitare avec ampli, hein?
1: Oui. Mais après, si la personne veut seulement la guitare, ben.
0: D'accord. Ils vont avec vous.
1: Oubliez quoi.
0: Oui. Et vous êtes dans quelle ville?
1: C'est Saint-Gilles-les-Bains.
0: Saint-Gilles-les-Bains.
1: Oui. Okay. Et d'accord. Après, j'ai aussi des colombes.
0: Vous vendez aussi des colombes?
1: Oui.
0: Des vrais?
1: La paire, je fais...
0: Non, par contre, les animaux, on fait pas, monsieur.
1: Ah bon? Ah, non. Alors, oui.
0: C'est pas c'est pour ça que je vous demandais si c'était des vrais. Si ça avait été des peluches, pas de problème, mais là, non, c'est pas possible.
1: Oui, là, non, c'est pas grave, non, mais excusez-moi.
0: Il n'y a pas de problème. Alors, laissez votre numéro de téléphone.
1: Oui. Et j'ai quelques plantes aussi. Des citronniers, avocatiers, enfin, des arbres fruitiers, des plantes aussi. Hein.
0: Mm-hmm. OK.
1: Aglaonema, les songes, enfin.
0: D'accord. Il faudra vous appeler directement.
1: Mon numéro, c'est le 06 93 13 47 68. 06 93 13 47 68.
0: Très bien. Bonne soirée à vous.
1: Merci.
0: Je vous en prie. Au revoir.
1: Merci. Au revoir, madame.
0: Au revoir. 99 12 00 pour les pertes et le 99 14 00 pour les annonces diverses. Et les trouver, c'est au 02 62 41 51 51. Freedom, bonsoir. Allô. Allô.
2: Allô. Oui, bonsoir.
0: Bonsoir.
2: Excusez-moi, je vous appelle pour un trouvé.
0: Oui, qu'est-ce que vous avez trouvé?
2: Voilà, j'ai trouvé une montre connectée.
0: Oui.
2: Mais c'était la semaine dernière, hein. C'était pas cette semaine, parce que moi j'étais absent de chez moi, quoi.
0: D'accord.
2: La semaine dernière, donc, j'ai trouvé une montre connectée à Sainte-Suzanne.
0: Oui.
2: C'est plutôt entre Sainte-Suzanne et Saint-André.
0: D'accord.
2: Et puis, qu'est-ce que je peux
0: dire? Elle a pas le petit truc. Ah non, il n'y a pas dessus. Il n'y a rien qui est écrit dessus, un numéro de téléphone, tout ça? Ils n'ont rien mis dessus.
2: Non, il n'y a rien. Si la personne reconnaît qu'il a perdu dans le secteur de Sainte-Suzanne une montre connectée, il m'appelle. D'accord. Et puis il me donne les informations un peu et puis je lui donne sa montre.
0: Il n'y a pas de problème. Laissez votre numéro de téléphone.
2: Alors c'est le 06 93
0: oui.
2: 41 22 36.
0: Oui.
2: Mais il peut me laisser un SMS si ça ne répond pas. Hein.
0: D'accord, pas de problème. 06 93 41 22 36.
2: Voilà, c'était perdu en fin de semaine dernière. Hein.
0: D'accord, donc perdu en fin de semaine dernière. Très bien.
2: En tout cas, je vous remercie. Hein. Merci,
0: Vivian. Je vous en prie. Merci, bonne soirée à vous aussi. Au revoir. 02 62 99 12 00 pour les pertes et le 02 62 99 14 00 pour les annonces diverses. Et oui, c'est ça. Et puis les trouver, c'est le 02 62 41 51 51. Allons par ici. Prudent, bonsoir. Allô?
3: Allô, bonsoir.
0: Oui, bonsoir, oui.
3: C'est pour chercher quelque chose, parce que je peux passer une annonce.
0: Vous cherchez quoi?
3: Je cherche une maison.
0: D'accord, dans quel secteur?
3: De la rivière Saint-Louis ou Saint-Louis.
0: D'accord, ok. Vous avez un...
3: $650.
0: D'accord.
3: Mmh. Oui.
0: Vous m'avez laissé votre numéro de téléphone.
3: Au 06 93 04 92 29.
0: Alors, 06 93 04 92 29.
3: Oui, c'est ça, oui.
0: D'accord, très bien. Bonne soirée à vous. Merci. Au revoir.
3: Allez.
0: 99 12 00 pour les pertes et le 14 00, ce sont les annonces diverses. Entendu, oui, bien sûr. Prudent, bonsoir, allô? Allô, on coupe la radio, on enlève le haut-parleur.
4: Bonsoir.
0: Bonsoir, enlevez le haut-parleur, s'il vous plaît,
4: oui,
0: coupez la radio.
4: La radio. Voilà.
0: Merci.
4: La radio.
0: Oui, je vous écoute.
4: Alors, je voudrais vendre une fenêtre de toit.
0: Oui.
4: 78-98.
0: Oui.
4: À 100 euros.
0: Oui.
4: Une machine à coudre marque Lindo, toute neuve, encore sous l'emballage, mm-hmm. à 70 euros.
0: Oui.
4: Achetée à 90 euros.
0: Oui.
4: Et des disques de 33 tours.
0: Oui.
4: Voilà.
0: D'accord. Vous êtes dans quel secteur ?
4: Je suis dans le secteur de la Rivière Saint-Louis, dans le sud.
0: Rivière Saint-Louis. Ok. Très bien. Laissez votre numéro de téléphone.
4: Alors, 0-262-24-19-11-20.
0: Répétez.
4: 0-262-24-19-11-20. Donc, une fenêtre de toit 78-98 à 100 euros. Mm-hmm. Une machine à coudre marque Lindo achetée 90 euros, revendue à 70, toute neuve, mm-hmm. encore dans l'emballage. Mm-hmm. Et des disques de 33 tours, des anciens 33 tours.
0: D'accord, très bien. Eh bien, bonne soirée à vous, merci.
4: Merci à vous de même. Au revoir.
0: Prud'homme, bonsoir. Allons par ici, au 99 12 00. Prud'homme, bonsoir, allô?
5: Oui.
0: Allô, oui, bonsoir.
5: Oui, bonsoir.
0: Oui.
5: Allô?
0: Oui, je vous écoute, bonsoir.
5: Bonsoir. Si vous faites mon nom.
0: Oui, on vous écoute. Madame, vous faites beaucoup de bruit.
5: Attendez. Oui, je vends une structure en bois.
0: Vous vendez quoi, une structure en bois?
5: Oui. À 20 ans continuer.
0: Oui.
5: L'équiper de l'électricité, parce qu'il a vraiment été travaillé dedans.
0: Oui.
5: Et il a une petite cuisine et une structure en bois.
0: D'accord.
5: Tout la toile encore en parfait état, les pas piqués, les fêtes, tout encore en bon état.
0: D'accord.
5: Donc, il vend à Lille à 6 000 euros.
0: D'accord.
5: Les 8 agents.
0: Mm-hmm.
5: Donc, ceux qui veulent prendre contact avec moi pour faire la visite, bon, on perd au 06 92.
0: Mmh. 80-21-50.
5: Voilà. Et juste un petit truc plus final. Quand un étudiant vient, viens vraiment, parce que je travaille, je ne peux pas lâcher mon travail pour venir ici attendre à moi, et que mon ami a des clients à occuper aussi. C'est juste pour signaler. Quand un étudiant vient, il veut que vous viennent vraiment, soit vous viennent aussi bien. Pas.
0: D'accord.
5: Parce que m'a eu beaucoup de temps comment.
0: D'accord, ok. Bon. Bah oui, c'est vrai que c'est. Sinon, je vois pas l'intérêt. Ou sinon, on appelle en disant je ne peux pas venir, mais pas 5 minutes avant.
5: Voilà, au moins de prévenir.
0: Bien sûr.
5: Mmh. Voilà. Bon, ben, d'accord. Je vous remercie beaucoup.
0: Je vous en prie, bonne soirée à vous.
5: Au
0: revoir. Prud'homme, bonsoir, allô? Allô?
6: Oui, bonsoir.
0: Oui, bonsoir.
6: Je voudrais passer une annonce pour vendre quelque chose, si possible.
0: Oui, sauf que vous n'êtes pas au bon numéro, il faudra appeler le 1400.
6: D'accord.
0: Donc, allez, appelez tout de suite. Oui, s'il vous plaît. Merci.
6: À tout à l'heure.
0: Donc, je rappelle les numéros. Hein. C'est le 02 62 99 12 00 pour les pertes et le 02 62 99 14 00 pour les annonces diverses. Freedom, bonsoir. Allô? Allô?
7: Allô?
0: Oui, bonsoir. Oui.
7: Justement, je viens d'attendre avant ça. Avant, il y avait une dame qui vendait un machine à coudre. Je n'ai pas compris le numéro.
0: Ah, ne quittez pas. Il faut appeler le 02 62
7: oui.
0: 24
7: oui.
0: 02 62 24 19 11.
7: Ah, c'était 11. Ah,
0: oui.
7: J'ai compris 20.
0: Ah, ben voilà, perdu.
7: J'ai compris 20. Et ça, c'est où ça, la rivière Saint-Louis?
0: Allez, oui, à la rivière Saint-Louis.
7: La rivière Saint-Louis, et vous ne savez pas comment elle va...
0: Madame, appelez-la, comme ça vous voyez avec elle directement.
7: Mais non, je ne sais pas où elle habite.
0: Ah ben moi non plus. Donc c'est pour ça qu'il faut l'appeler.
7: Ah d'accord.
0: D'accord.
7: Non, parce que la machine à côté, ça m'intéresse, et bon...
0: Eh bien, appelez-la directement. Vous avez bien noté le numéro?
7: Oui. 0202-24-19-11.
0: C'est ça, 24-19-11.
7: Voilà.
0: D'accord?
7: Et à qui je l'ai?
0: C'est Olivia.
7: Ah, Olivia, enchantée.
0: Ben, enchantée aussi. Bonne soirée à vous.
7: Allez, merci.
0: De rien. Au revoir.
7: Au revoir.
0: Au revoir. Ah bah oui, moi j'ai pas tous les renseignements. Allez, allons un petit peu du côté du 1400 pour les annonces diverses. Freedom, bonsoir. Allô? Allô?
8: Allô, oui, bonsoir.
0: Oui, bonsoir, oui.
8: Oui, voilà, je téléphone pour une petite annonce, s'il vous plaît. Donc, voilà, je vends un micro-ondes à 35 euros.
0: Oui.
8: Et une petite friteuse à 15 euros.
0: Oui.
8: Et un petit chauffage à 15 euros.
0: Alors, un micro-ondes, une friteuse.
8: Et un petit chauffage qui chauffe très bien. L'hiver en ce moment.
0: Oui, bah oui, là, il commence à faire frais.
8: Voilà, c'est ça. En plus, je suis du tampon. Donc, voilà.
0: D'accord. OK. Donc, effectivement, voilà. C'est bienvenu.
8: Voilà. Par contre, j'ai une autre chose. Je ne sais pas si c'est possible. Parce qu'en fin de compte, je recherche quelqu'un pour nettoyer une cour sur Saint-Louis. Est-ce que c'est...
0: Oui, oui, c'est bon. Vous êtes au bon numéro. Faites-le en même temps.
8: Ah, d'accord. OK. Donc, je recherche quelqu'un pour nettoyer une cour, une cour qui est abandonnée. On va dire. Okay. Mais j'aimerais savoir sur Saint-Louis plutôt, hein.
0: Oui, bien sûr.
8: Après, donc, si la personne est de l'autre côté, par contre, il y a des outils parce qu'il y a des branches à couper. Donc, voilà, c'est une cour abandonnée. Donc, c'est pour ça que je cherche quelqu'un pour nettoyer la cour.
0: D'accord. Et bah après, tout ce que vous vendez, là, c'est où? C'est du côté du tampon ou...
8: Côté du tampon. Ce que je vends, c'est côté du tampon.
0: Oui.
8: Par contre, la cour à nettoyer sur Saint-Louis.
0: D'accord. OK.
8: C'est en ville. En ville Saint-Louis. Pas trop loin de l'église. Donc, voilà, je laisse mon numéro de téléphone, c'est 06 93 21 59 01.
0: C'est ça, répétez, 06 93
8: 21 59 01.
0: Très bien, bonne soirée à vous.
8: Merci à vous aussi, allez, au revoir.
0: Au revoir.
8: Au revoir.
0: Prédom, bonsoir, allô? On a encore le temps, oui. Prédom, bonsoir, allô?
9: Allô, bonsoir, madame.
0: Oui, bonsoir, monsieur.
9: Bonne soirée, s'il vous plaît. Et moi, il fait de la maçonnerie.
0: Oui.
9: Et ben, il fait des allées en béton, des coutures. Après, il fait du carrelage aussi. Et douche italienne.
0: Oui.
9: Et avec de canalisation d'eau pour l'eau pluviale. Et le secteur, c'est Saint-André jusqu'à Saint-Benoît.
0: D'accord, ok. Saint-André jusqu'à Saint-Benoît.
9: Voilà. Ben, il peut contacter à moi au 06 93.
0: Oui.
9: 03 31 69.
0: Allez, répétez.
9: 06 93 03 31 69.
0: Très bien.
9: Merci beaucoup, bonne soirée.
0: Je vous en prie, merci à vous aussi.
9: Allez, au revoir.
0: Au revoir. Prédom, bonsoir, allô?
10: Allô, bonsoir, Olivia.
0: Bonsoir.
10: Ça va?
0: Oui, ça va bien, merci, et où?
10: Ça va.
0: Bon, tant mieux.
10: J'appelle, c'est pour passer une petite annonce devant, s'il vous plaît.
0: Oui, bien sûr.
10: Alors, je vends une table à manger, une table salon, les deux tables sont vernies en bois marron.
0: D'accord.
10: Après, je vends une cuisinière, une cuisinière tout en inox, servie trois fois ou quatre fois, quatre feux.
0: D'accord.
10: Après, j'ai une paire de rangers, un short et deux chemises militaires. Et après, j'ai une autre veste noire pour homme, numéro 38, mais ça, c'est pas militaire, hein, un veste qui fait habiller pour sortir. Mais c'est pas une grande taille, c'est numéro 38.
0: D'accord. Okay.
10: Et si quelqu'un est intéressé mon annonce, appelle-moi au 06 92 67 64 23. Je répète, 06 92 67 64 23.
0: Très bien. Et vous êtes de quel côté?
10: Et c'est Sainte-Marie.
0: Sainte-Marie. Très bien.
10: Bonne soirée à toute l'équipe de Freedom et bonne chance ce soir pour la France.
0: Et ouais. Merci beaucoup.
10: Merci, au revoir.
0: Allez, au revoir. Frédéric, bonsoir, allô? Allô?
11: Allô, bonjour.
0: Oui, bonsoir, oui.
11: Bonsoir, Jérémy. Bonsoir, je vous appelle pour pouvoir faire une petite annonce, s'il vous plaît.
0: Oui.
11: Alors, je souhaiterais faire une annonce concernant une Renault Scénic.
0: D'accord.
11: Grand Scénic 7 places.
0: D'accord, oui.
11: Année 2019. Mm-hmm. Elle est de couleur grise, très jolie, mm-hmm. bien entretenue.
0: Oui.
11: Toute option, avec les sièges en cuir.
0: D'accord.
11: Voilà, il y a 95 000 km.
0: Oui.
11: Et c'est un diesel.
0: D'accord, elle est dans quelle ville?
11: Elle est à Sainte-Suzanne.
0: Ok. Sainte-Suzanne. Vous laissez votre numéro de téléphone?
11: Oui, tout à fait. Alors, le 06 92.
0: Oui.
11: 83.
0: Oui.
11: 94. 45.
0: 06 92 83 94 45.
11: C'est ça. Et il y a 150 chevaux.
0: D'accord. Très bien.
11: Voilà, c'est pas un PureTech, c'est pas tout ça. C'est un très bon moteur.
0: C'est un bon moteur. Ça marche. Voilà. Tant qu'elle roule, tout va bien.
11: Ah oui, non, mais elle roule plus que bien. C'est un très bon véhicule. On change en fait de véhicule, donc c'est pour ça que on le vend. Sinon, on l'aurait jamais vendu.
0: Ok. Bon. Voilà. Eh ben, bonne soirée à vous.
11: Merci. Bonne soirée également.
0: Allez, au revoir.
11: À bientôt.
0: Au revoir. Frédéric, bonsoir. Allô. Allô.
12: Allô, bonsoir.
0: Oui, bonsoir. Oui.
12: Oui, c'est pour passer une annonce, s'il vous plaît.
0: On vous écoute.
12: Voilà, j'ai deux casques moto à vendre. Les deux
0: casques
12: Type M.
0: Oui.
12: C'est en très bon état. J'ai utilisé juste pour faire le plateau avec, pour moto.
0: D'accord.
12: J'ai payé à 450 €. Le casque tout noir, je revends à 250, j'ai la facture.
0: Oui.
12: Le second, j'avais acheté pour passager. Ben, celui-là, je revends à 150, couleur noir vert.
0: D'accord.
12: J'ai une veste aussi de taille L, que je revends à 150, payé à 230.
0: Oui.
12: Et une top caisse pour MT-07 Yamaha. Je vends à 150 € avec les clés et les supports avec.
0: Ah ben heureusement, vous mettez les clés, sinon c'est embêtant.
12: j'ai les clés pour la top caisse.
0: Oui, ben heureusement.
12: Ben oui. Non, il y a les trois clés avec. Ouais.
0: Ah d'accord, ok.
12: Oui.
0: Ok, on est de quel côté?
12: Sur Sainte-Suzanne.
0: Sainte-Suzanne, très bien.
12: Mon numéro, c'est le 06 92.
0: Oui.
12: 59 45 13.
0: 06 92 59 45 13, très bien.
12: Oui, merci.
0: De rien, bonne soirée.
12: Bonne soirée.
0: Au revoir. Freedom, bonsoir, allô?
13: Allô, bonsoir.
0: Oui,
13: c'est
0: bonsoir.
13: C'est bien Freedom, non?
0: Oui.
13: Oui, c'est Freedom. Oui. En fait, j'appelle pour une PS.
0: Qu'est-ce que vous avez perdu?
13: Une carte bleue, mais c'est une carte, enfin, c'est une carte Ecclesia.
0: D'accord. Je connais pas ces cartes, mais oui.
13: En fait, c'est une carte de la région.
0: Ah, mince. D'accord, oui. Et il y a le nom dessus.
13: Oui, oui, c'est Bernardin Ulrich.
0: Bernardin Ulrich, hein?
13: Oui, c'est ça.
0: Ok. Vous souvenez vers où vous aurez peut-être pu la perdre?
13: J'ai perdu sur le parking de Leclerc à Saint-Louis, Leclerc Palissade.
0: Ah. Et vous avez été voir le magasin?
13: Oui, oui, déjà vu. On a vu les caméras, mais il y a, enfin, à l'intérieur, il y a eu rien. Et c'est à l'extérieur, j'ai perdu à l'extérieur.
0: Ah mince, d'accord. Bon. Bon, alors laissez votre numéro de téléphone.
13: 06 92.
0: Oui.
13: 96.
0: Oui.
13: 13. 73.
0: Alors, 06 92. Attendez, 06 92 96 13 73.
13: Voilà. 96
0: 13 73. Ok. Bon, ben j'espère que vous allez la retrouver. Est-ce qu'on peut la refaire?
13: Je sais pas.
0: Oui, oui, ok. Bon, allez.
13: Je sais pas.
0: Bon, ben
13: c'est une carte avec la région, c'est pour les personnes handicapées.
0: Oui, oui, c'est la carte magnétique.
13: C'est ça, c'est ça.
0: Mm-hmm. D'accord. Bon, allez. 06 92 96 13 73.
13: C'est ça.
0: Bon, allez, courage.
13: Merci beaucoup.
0: Je vous en prie. Au revoir. Freedom, bonsoir. Allô? Allô?
14: Allô?
0: Oui, bonsoir.
14: Bonsoir, madame.
0: Bonsoir, monsieur.
14: Voilà, maintenant une paire de baffes pour vendre.
0: Une paire quoi? Une paire de quoi?
14: Baffes.
0: Ah, une paire de baffes, ok.
14: Ben, et amplifié, hein?
0: Oui, oui.
14: AET 710A à 1400 watts.
0: D'accord.
14: Ben, minimum à 800 € à débattre.
0: 800 euros à débattre. Et on est dans quelle ville?
14: Salazie.
0: Salazie.
14: Ouais, eh bien. C'est bonne musique, hein. C'est RCF, hein.
0: Bah oui, mais maintenant vous allez vendre les baffes, là. Puis on va plus écouter la musique?
14: Non, quoi d'autre. Non, quoi d'autre. Comme là, la musique, la musique, quoi. Hein. Mais là, il est plus utile pour moi, voir, mais. Faut même y aller, qu'il reste là, ouais.
0: Bah oui, c'est clair, évidemment.
14: Bon, bah, et maintenant, encore, la suite, encore, il y a un matin de annonce, personne n'a pas répondu, ouais. Mais si peut-être, il n'a pas tout les, la écoute à moi. Ah, mais bah, là, moi, je cherche un cabinet d'INA 100, complet, hein, d'INA 100, hein, et, pour moi, voir si il y en a, c'est la réunion. Peut-être, il y en a du monde, il a ça, là.
0: Voilà, chercher quoi?
14: Le cabine d'INA.
0: D'accord. Bon. Ok.
14: Ben, et Toyota, hein.
0: Oui, d'accord.
14: Si quelqu'un entend, et peut-être il peut prendre la main.
0: Ok, bah laissez votre numéro de téléphone.
14: 06 93 49 25 77.
0: Oui, 06 93 49 25 77.
14: Ouais. C'est bon?
0: Oui, pour moi c'est bon, pas de souci. Bonne soirée à vous.
14: Allez, au revoir.
0: Allez, au revoir.
14: Au revoir.
0: Prud'homme, bonsoir. Allons, 99-12-00. Prud'homme, bonsoir. Allô, c'est à vous.
15: Prud'homme, bonsoir.
0: Oui, bonsoir.
15: C'est la ville antenne?
0: Non, pas du tout, mais vous voulez parler de quoi? Dites-moi.
15: Ah, bah, pour vous remercier.
0: Ah, bah, c'est gentil, mais j'ai rien fait.
15: Ah, où c'est qui, où?
0: C'est Olivia.
15: Ah, Olivia. Ah, d'accord.
0: Bon, qu'est-ce que c'est? Vous avez vous voulez nous remercier par rapport à quoi?
15: Oui, ben, on va passer une petite annonce pour chercher du travail et m'a trouvé travailler avec quelqu'un, ben voilà quoi.
0: Ah, super. Grâce à l'annonce et tout?
15: Oui, grâce à l'annonce, voilà.
0: Et c'était quand ça?
15: Depuis une semaine.
0: Oh là là. Et vous cherchez dans quoi?
15: Ben, on m'a cherché dans le bâtiment.
0: Ah, c'est chouette.
15: Et du coup, ma trouvé un peu à travailler avec un particulier qui a son compte. Mais du coup, ben, le travail se passe bien et la paye aussi. Voilà.
0: Ah, ça c'est bien.
15: Voilà. Et oui, ça fait que, ouais, voilà, il a fait comment, l'animatrice là.
0: Je sais pas laquelle. Tu faisais quoi?
15: Ah, un petit peu tout, sur TikTok.
0: Ah, Wendy. Ou
15: ben,
0: Prisca,
15: ben,
0: je sais pas.
15: Wendy, elle est après une fois moi vieille.
0: Ah, ben voilà.
15: Ben voilà. Et mais une question. Sébastien, il voit aussi?
0: Peut-être, oui. Je sais pas.
15: Hein? Peut-être?
0: Oui. Ben là, Bastien n'est pas là ce soir. Il sera là demain.
15: Oui, mais moi, j'ai jamais vu son visage.
0: Ah, ben c'est ça. Oh, ben c'est peut-être sur le web ou je sais pas, mais on a... En recherchant un petit peu, on peut le voir de toute façon.
15: Ah, d'accord. Et là, ce soir, c'est le sujet 99-2-0-0-1.
0: Ben, ce soir, on va parler du foot.
15: Ah, le foot. Aïe, aïe, aïe, il n'aime pas le foot.
0: Ah, mais c'est pas grave. Mais justement, on pourrait aussi appeler pour dire, ben, moi, j'aime pas le foot.
15: Première cause?
0: Oui, ce soir, on pourrait aussi appeler pour dire, j'aime pas le foot.
15: Ah, vous se rapprocher après, nous.
0: Mais n'importe quoi. C'est. Non. Donc, faudra pour appeler ce soir, les bons?
15: Ah, d'accord, ok. Ben, okay. Merci bien, bonne soirée à toi.
0: Ben, de rien, pareil. Allez, à plus
15: bon
0: tard. Mais, lol.
15: Qu'est-ce que tu as mangé à soir?
0: Un soir, je ne sais pas encore. Ce sera la surprise.
15: Maman est tirée d'un gros rouge, avec un petit vin et la cou, avec un petit concombre.
0: Ah, ben, c'est bien, ça.
15: Ah.
0: Ah oui, c'est bien.
15: Eh, ben, extrayez le poisson, hein.
0: Ah, ben oui, ça, c'est clair. Bon, allez, bisous.
15: Bisous, allez.
0: Allez, on se rappelle tout à l'heure. Bye bye.
15: Ok, merci, bye bye.
0: Bon, bah, heureusement, Freedom est là. Freedom, bonsoir. Allô? Allô?
16: Oui, bonsoir.
0: Oui, bonsoir, oui.
16: Ça serait pour une offre de vente?
0: Oui.
16: Alors, je vends une trottinette de marque WeSpeed à 110 euros.
0: Oui.
16: Je vends aussi une petite table qui conviendrait à quelqu'un qui fait des poses d'ongles.
0: D'accord.
16: C'est une table qui est faite pour les manucures, en fait.
0: D'accord.
16: Et deux chaises en bois.
0: D'accord.
16: Et il a j'ai envie de dire, c'est entre 70 et 80 euros, puisque c'est la petite table et les deux chaises.
0: D'accord.
16: Donc la chaise cliente et la chaise de la professionnelle, en fait.
0: D'accord. Mmh.
16: Voilà, et on peut me joindre au 06 92
0: oui.
16: 22
0: oui.
16: 25 26.
0: 22 25 26, et vous êtes dans quel secteur ?
16: Et je suis sur la possession.
0: D'accord. Ok, très bien. Alors, côté voilà. de la possession, 06 92 22 25 26.
16: Exactement.
0: Très bien. Bonne soirée à vous.
16: Merci beaucoup. Bonne
0: Allez,
16: soirée à vous.
0: Bonne soirée. Bien, au revoir. Revoir. Au revoir. Prud'homme, bonsoir. Allô ? Ah, rappelez vite. On n'a pas. Ou on a encore une demi-heure. Hein. Prud'homme, bonsoir. Allô ? Allô ?
17: Oui, bonsoir.
0: Oui, bonsoir. Oui.
17: Je vous appelle parce que j'avais appelé tout à l'heure déjà pour le secteur de la sticoture. On n'a toujours pas d'électricité.
0: Aïe, aïe, aïe, mince. Toujours rien. Et nous, on n'a pas eu de nouvelles non plus au niveau d'EDF.
17: Oui.
0: Et du côté d'EDF, c'est pas signalé, donc.
17: Alors, ça a été signalé, paraît-il, parce qu'il y a quelques personnes qui m'ont appelé quand même. Mmh. Je les ai vus passer dans le quartier.
0: Ah, super.
17: Dans l'espoir que la lumière revienne.
0: Oui, et toujours rien.
17: Mais là, pour l'instant, le match, nous, on l'aura pas, hein. Si?
0: Bah, en écoutant la radio, on fera des petits. Voyons, on dira un petit peu comment ça se passe.
17: Ah oui.
0: Bah ouais, je sais, là c'est vraiment, c'est pas cool.
17: Bah là en fait c'est depuis 15 heures quand même, donc ça fait un petit moment là déjà qu'on attend l'électricité, on a papy qui attend l'électricité pour son match, les enfants qui sont petits qui attendent l'électricité
0: pour le match.
17: Faire la soirée tranquillement, et on n'a rien. Donc, dans
0: mais là c'est tout le quartier qui a rien
17: et
0: du tout.
17: Écoutez, non, figurez-vous que non,
0: ah.
17: On est vraiment, là c'est un pâté de maison. Qui est pénalisé, quoi.
0: Mais quand vous avez vu l'EDF, là, passer, ils se sont arrêtés. Vous n'avez pas pu les. Vous n'avez pas pu. Discuter avec eux.
17: Je ne les ai pas interpellés, non.
0: Ah.
17: Donc, ouais. Peut-être au retour, je verrai bien. Si je peux les interpeller à ce moment-là.
0: Bah ouais, ce serait bien, parce que qu'on sache.
17: Mais
0: bon, maintenant, si vous les avez vus, c'est peut-être une bonne nouvelle aussi.
17: C'est ce que je me dis, vous savez.
0: Bah, moi aussi, j'essaie d'être comme vous, parce que c'est vrai que c'est normalement si on les voit, bon, on se dit c'est qu'ils sont en train de faire quelque chose. Ils savent que Cité Couture existe.
17: Oui, voilà, c'est ça.
0: Non, mais ça craint quand même.
17: Mais oui.
0: Bon. Ok. Alors. Si on a vraiment, s'il y a des personnes qui peuvent nous appeler, savoir si quelqu'un a intercepté les agents d'EDF hein, qui sont sur place du côté de Cité Couture. En plus, c'est qu'un patelé de maison qui est là. Donc il faudra, ce serait bien que on puisse savoir pourquoi.
17: Mais oui.
0: Ouais.
17: Mais je pense qu'il y a des travaux chez nous actuellement. Donc, des travaux dans le quartier.
0: Hein du coup, ils vous ont oublié.
17: Pardon ?
0: Du coup, ils vous ont oublié.
17: Oui, nous ont. Ils sont dit, il y a le match ce soir, c'est bon, ils en ont pas besoin.
0: Ben voyons. Ça va, vous gardez l'humour.
17: Bah écoutez, bah, bien.
0: Pas le choix, ouais, c'est clair. Mais du coup, pour manger, tout ça, vous avez moins ce qu'il faut ?
17: On a ce qu'il faut. On est en train de. Mon mari est en train de cuisiner dans le noir.
0: Ah, parce qu'il y a le gaz au moins ?
17: Comment ?
0: Il y a le gaz au moins ?
17: Oui.
0: Wow. Sauvé.
17: Bon, je profite de l'occasion pour faire un gros bisou à mon papa,
0: oui.
17: À mon mari et à mes enfants. Donc voilà. Et qu'on soit courageux pour ce soir.
0: Bah ouais, sinon faudrait aller chez les voisins, s'incruster chez les voisins.
17: Eh ben mon fils, il a dit ça, figurez-vous.
0: Mais il a raison.
17: Il a dit, on va aller chez les voisins, on va aller voir le match chez lui. J'ai fait oui, mon loulou.
0: Ben oui, parce que en fait c'est que chez vous. Mais du coup il y a pas un problème, je sais pas, électrique, il y a pas un truc qui s'est cassé chez vous. Mais non, parce que il y a d'autres personnes qui ont appelé aussi. Oui, d'autres personnes qui nous ont appelé aussi pour ça.
17: Mais oui, mais je pense qu'ils ont dû faire une fausse manip. Enfin, je sais pas trop. Hein, je ne suis pas EDF.
0: Mais vous avez appelé quand même le service d'astreinte.
17: Absolument.
0: Et qu'est-ce qu'ils disent ? Mais qui vous êtes ?
17: Ils m'ont dit que les gars étaient sur le fait, quoi. Donc, j'attends de voir.
0: Ouais, ils sont sur le fait, mais pas le fait accompli. Hein.
17: N'est-ce pas ?
0: Bon.
18: Vous êtes une très belle soirée, en tout cas.
0: Bah, vous aussi. Bah, on se rappelle, hein.
18: Mais oui, on se rappelle.
0: Ça marche.
18: Bonne soirée.
0: Allez, à tout à l'heure. Au revoir. Au revoir. Bon, il se passe quoi du côté de Cité Couture, là? Pourquoi ils n'ont pas d'électricité? Ils veulent voir le match aussi? Ou bien entendre l'ambiance, ou je sais pas, ou bien vous les invitez, vous dites, venez, allez, venez voir le match chez nous, le temps que ça arrive et tout. Mais non, sérieux, qu'est-ce qui se passe? 80, vous pouvez nous appeler directement au 99, non, 41, 51, 51, si vous avez des nouvelles, ok? Freedom, bonsoir. Allô? Allô? Allô, allô?
19: Oui, allô?
0: Oui, bonsoir.
19: Oui, bonsoir. Puis-moi, ça peut passer d'annonce, s'il vous plaît.
0: Allez-y, vous êtes au bon numéro.
19: Super. Alors, je vends actuellement ma moto. Donc, c'est une GSX 6000. Donc, c'est pour les permis A et pas pour les permis A2.
0: GSX, comment?
19: GSX 6000.
0: 6000, ok.
19: Voilà, c'est ça. Donc, c'est une année 2022 avec 23 000 km. Pour les équipements, il y a un shifter up and down dessus avec une demi-ligne Yoshimura. La moto, elle a 23 000 km évolutif. Et elle est au prix de 10 300 euros, visible sur Sainte-Marie.
0: D'accord, du côté du Sainte-Marie.
19: Je suis joignable au 06 93 45 44 20.
0: Ok.
19: C'est bon pour vous?
0: Ouais, relaissez votre numéro 06 93 45 44 20.
19: Exactement, c'est ça.
0: Très bien, bonne soirée.
19: À vous aussi.
0: Merci, au revoir. Fredin, bonsoir, allô? Allô?
20: Allô?
0: Oui, oui, bonsoir. Oui?
20: Oui, s'il vous plaît, je cherche à vendre un vélo pour enfants. Il est tout neuf.
0: D'accord.
20: C'est un vélo pour enfants de 12 ans à 13 ans, 11 ans, 13 ans, 10 ans. Mm-hmm. Il est tout neuf. Je le vends à... C'est pour fille, hein, c'est pas pour garçon, parce qu'il est couleur rose un peu.
0: Oui.
20: Donc, à 100.
0: Et alors, un garçon peut aussi avoir un vélo avec des couleurs roses, ça n'empêche pas?
20: Non, mais si vous voulez, c'est la barre au milieu, là. Elle est cintrée pour fille, quoi, pour sortir plus facilement. Donc, c'est plutôt pour fille.
0: Ah, d'accord.
20: Donc, bon, garçon peut monter aussi, mais bon.
0: Oui.
20: Donc, entre 11 ans et 13 ans.
0: D'accord.
20: Et je le vends à 150 euros. Et je cherche aussi quelqu'un qui aurait une cour pour garder, parce que je pars pour quelques mois. J'ai deux grosses tortues, donc je pourrais les garder pendant deux, trois mois pour moi. Pour voir. Elles pondent toutes, donc c'est des grosses depuis 35 ans. Donc éventuellement, si quelqu'un aurait une cour, je suis du Nord.
0: D'accord, dans le Nord.
20: Voilà, donc okay. Voilà. Donc,
0: laissez votre numéro de téléphone.
20: 06 92.
0: Oui.
20: 31 31 82 06 92 31 31 82.
0: Ok, très bien,
20: merci, bonne soirée.
0: Je vous en prie, bonne soirée à vous, au revoir.
20: Merci à vous. Au revoir.
0: Freedom, bonsoir. Allô?
21: Allô?
0: Oui, bonsoir.
21: Bonsoir.
0: Oui,
21: je voudrais passer quelques annonces, s'il vous plaît.
0: Allez-y, on est là jusqu'à 20h.
21: Alors
0: mais je ne vous garde pas jusqu'à 20h, hein.
21: Ouais, d'accord. je vends un grand frigo pour 100 euros.
0: Oui.
21: Un petit meuble salle de bain pour 30 euros. Mmh. Une belle lampe de séjour pour 50 euros. Mmh. Deux lits avec matelas et sommier pour 100 euros chacun. Mmh. Une table basse en verre et entourage en or, 100 euros. Mmh. Un meuble télé également en verre et or, 100 euros. Ça va ensemble. Et puis aussi une table jardin avec chaise pour 50 euros, un ventilateur sur pied pour 15 euros, un ordinateur HP 100 euros, et également, des vêtements pour hommes taille 42-44, pantalon, veste, chemisette, etc. Pour finir, un grille-pain pour 10 euros, et un ventilateur sur pied pour 15 euros. En dernier, je voudrais également vendre mon véhicule, une voiture Peugeot 108, 22 000 km d'origine avec des caméras de recul, jantes alus, etc. pour 10 000 euros. Pour tout ça, on peut m'appeler au 06 92 75 44 39. Et je vous remercie de vous avoir eu.
0: Ok, y a pas de problème. Vous êtes dans quel secteur?
21: Alors, je suis à l'Ermitage, à Saint-Gilles-les-Bains. Allô. Okay.
0: Oui, oui, Hermitage, Saint-Gilles-les-Bains.
21: Voilà, dans la résidence carré de Saint-Gilles.
0: Oui, on n'est pas obligé de donner tous les détails.
21: Ouais.
0: Okay. Répétez-moi, c'est quoi la voiture déjà?
21: C'est une Peugeot 108 ah, oui. qui a que 22 000 km d'origine,
0: okay.
21: avec des options caméra de recul, ordinateur de bord, jantes alu et housse.
0: D'accord,
21: pour
0: okay.
21: 10 000 euros.
0: D'accord, très bien.
21: Merci beaucoup.
0: Je vous en prie. Très bonne soirée à vous.
21: Merci également à vous. Au revoir.
0: Au revoir. Prénom, bonsoir. Allô? Allô?
1: Allô, bonsoir.
0: Oui, bonsoir.
1: Bonsoir madame, laissez-moi vous déranger.
0: Dérangez pas.
1: Je vous appelle pour avoir le numéro de, du monsieur qui vendait sa voiture Scénic. Cette place, s'il vous plaît.
0: Alors, oui, à Sainte-Suzanne. Alors, 0684... Je disais, c'était à Sainte-Suzanne.
1: D'accord.
0: Donc 0692
1: Oui.
0: 83
1: 83
0: 94 45
1: Merci madame.
0: Je vous en prie, bonne soirée à vous.
1: Au revoir.
0: Au revoir. Freedom, bonsoir. Allô? Allô, allô? Oui, bonsoir. Oui,
2: bonsoir.
0: Oui.
2: S'il vous plaît.
0: Oui.
2: Voilà. Voilà, moi je vous coupe son nom.
0: Vous vendez quoi?
2: Un complet sono.
0: D'accord.
2: La musique. Voilà.
0: Oui, oui, du
2: coup. Après, oui, voilà, il y a, après, bon, les personnes intéressées, une branche, tout, voilà, ils vendent à 700 euros.
0: D'accord, vous êtes dans quel secteur?
2: Sur le Saint-Denis.
0: Saint-Denis, ok.
2: Oui. Là, mon numéro, c'est 0692.
0: Oui.
2: 75.
0: Oui.
2: 98.
0: Oui.
2: 03.
0: Oui, 06.
2: Après, le prix est expliqué. Hein,
0: d'accord.
2: Voilà.
0: Ok, très bien. Pas de souci.
2: Merci.
0: Je vous en prie. Bonne soirée. Au revoir. Frida, bonsoir. Allô? Allô? Bon, ben. Frida, bonsoir. Allô? Allô? Coupez la radio, s'il vous plaît. Ah, oui, ça fait. Oui, allô, bonsoir. Vous avez coupé la radio?
22: Oui, bonsoir. Oui. Merci. Attends, j'ai la radio, tu sais.
0: Oui.
22: Je débranche.
0: Carrément. Ok. C'est bien aussi.
22: Voilà, c'est bon. Voilà, moi, à la recherche d'un porte camion Renault Maxi. Ça m'entend?
0: Oui, un porte camion.
22: Une porte de camion Renault.
0: Ah, une porte de camion. Ok.
22: Voilà, une porte. Voilà, côté chauffeur.
0: D'accord. Ok. Voilà. Et quelle marque vous m'avez dit?
22: Renault Maxi 130.
0: Ok, d'accord.
22: Je laisse mon numéro de téléphone 0692 66 81 51.
0: 06 92 66 81 51.
22: 51, porte côté chauffeur.
0: Oui, porte camion côté chauffeur Renault Maxi.
22: Voilà, c'est bien ça.
0: Ah, j'ai compris. Ouf. Ok, les bons, ça marche.
22: C'est bon, je fais une bonne soirée.
0: Merci. Merci à vous aussi. Au revoir.
22: Merci, au revoir.
0: Frédéric, bonsoir, allô?
23: Allô, oui, bonjour.
0: Oui, bonsoir, oui.
23: Ah oui. Voilà, j'ai un t-shirt pour l'équipe de France de football, le dernier, là. Hein, quoi,
0: oui. Avec les étoiles?
23: Ah oui, avec les deux étoiles.
0: Waouh.
23: Comme ça, quand vous avez ça, vous êtes dans les étoiles. Donc, c'est taille L.
0: Oui.
23: Et donc, j'ai eu ça comme cadeau. Je fais à 50 euros la personne intéressée, surtout ce soir, le match.
0: Ah bah oui, c'est clair. Bah voilà. Dis donc, et vous avez le t-shirt et vous le voulez pas?
23: Mais j'ai deux. J'ai eu deux cadeaux. Oh
0: oh même. Ah d'accord. Donc on sait que vous êtes fan de foot alors?
23: Ah oui. Fan de foot, pas de soucis.
0: Ok. Et
23: allez les bleus ce soir.
0: Ah bah oui, allez les bleus. Et pour ce soir, vous avez un t-shirt allez les bleus?
23: Voilà, oui. Il n'y a pas de soucis.
0: Bon, vous êtes de quel côté?
23: Dans le sud.
0: Dans le sud. Je pense que vous aurez des appels, hein.
23: Voilà, donc 06 93,
0: oui.
23: 42 92 04.
0: Ok, très bien, parfait.
23: Merci beaucoup.
0: De rien, bonne soirée à vous. Allez, au revoir. Bon, bah, si vous voulez être dans les étoiles ce soir, bah, allez chercher le t-shirt. Coup de la ligue, c'est ça? Je sais pas. Freedom, bonsoir, allô?
24: Bonsoir.
0: Oui, bonsoir.
24: Oui, c'est pour vendre une moto.
0: Vous vendez une moto, oui?
24: Oui, une 125 DT.
0: Alors, moto 125
24: DT.
0: D'accord. Oui. Vous êtes dans quelle ville?
24: Sainte-Suzanne.
0: Sainte-Suzanne. D'accord. Vous laissez le prix?
24: 5 000 à des bases.
0: D'accord. Ok. Donc on est du côté de Sainte-Suzanne. Très bien. Laissez votre numéro. Oui.
24: Il y a une Seat aussi, avant une Seat Ibiza Cupra.
0: Seat Ibiza Cupra.
24: Pour la pièce, elle est en panne de voiture.
0: D'accord. Ok.
24: C'est une 2 litres d'essence.
0: Oui. Ok.
24: Voilà, le numéro c'est 06-93.
0: Oui.
24: 70.
0: Oui.
24: 09-78.
0: 06-93-70-09-78.
24: Voilà.
0: Très bien. Bonne soirée à vous.
24: Vous demain, merci, au revoir.
0: De rien, au revoir.
24: Au revoir.
0: Alors, on avait trouvé une sacoche. J'ai dit tout à l'heure, mais va répéter. Sacoche avec les papiers divers, nom de bouc, Marcel Antoine. Du côté de Brapanon, il faudrait appeler le 06 92 82 60 30. 06 92 82 60 30. Et puis, une carte vitale aussi. Je crois que cela a été trouvé. Donc, Eric Boukikeni. Mais je crois que ça a été retrouvé. Et du côté aussi de, du port. C'était Couture. Il n'y a pas d'électricité depuis 14 heures. Pourquoi on les oublie comme ça? Si vous le savez, n'hésitez pas à nous appeler au 41 51 51. Et on a aussi, qu'est-ce qu'on avait retrouvé? Ah oui, trouvé aussi une carte de bus au nom de l'affûteur Odéric. Et c'était trouvé du côté de Saint-Leu Portail. Il faudrait appeler le 06 93 02 93 27 06 93 02 93 27. Allons par ici. Freedom, bonsoir. Non, allons là. Freedom, bonsoir. Allô? Allô?
3: Oui, bonsoir.
0: Bonsoir, oui.
3: C'est Justine, c'est pour une perte.
0: Oui, qu'est-ce que vous avez perdu? Justine, il faudrait couper la radio, s'il vous plaît, oublier à la télé.
3: Alors, attends, qu'est-ce que je fais pas? C'est mieux là?
0: Si c'est coupé, oui, c'est bon.
3: Je suis loin, loin, loin.
0: D'accord.
3: Je ne sais pas comment on coupe. Ah. Donc, j'ai perdu un porte-monnaie avec toutes mes cartes et mes papiers.
0: Ah mince, d'accord.
3: Donc, j'ai pensé l'avoir perdu sur le tampon.
0: Mmh.
3: Et
0: ouais.
3: Donc, c'est au nom de Justine Coudert. C-O-U-D-E-R-T.
0: Oui.
3: J'ai plusieurs cartes. J'ai mon permis, j'ai ma pièce d'identité, ma carte vitale, mais ça, c'est pas grave.
0: Mmh.
3: Et donc, je viens de faire opposition à mes cartes bancaires, mais si je pouvais retrouver mes papiers...
0: Ouais, c'est clair. Mm-mm. Donc, on est dit, c'est du côté du tampon, enfin, le secteur du tampon, porte-monnaie avec divers papiers.
3: Porte-monnaie gris.
0: Ouais, porte-monnaie gris, c'est ça?
3: Oui.
0: Ok. Et donc, et c'est au nom de Justine Coudert.
3: C-O-U-D-E-R-T.
0: Oui, j'ai bien écrit. D'accord. Voilà. J'espère qu'on va trouver. Laissez votre numéro de téléphone.
3: 06 92 01 18 18.
0: 06 92 01 18 18. Très bien.
3: Donc du coup, je vais vous le placez vous-même sur le site, c'est ça?
0: Non, vous pouvez le mettre sur le site si vous voulez. Mais là, vous étiez à l'antenne en direct, donc on a entendu.
3: Bon, je vais quand même le mettre sur le site.
0: Oui,
3: merci beaucoup.
0: C'est bien. De rien. Bonne soirée à vous.
3: Au revoir.
0: Au revoir. Bon, j'espère qu'on va la trouver. Freedom, bonsoir. Allô?
4: Et bonsoir madame.
0: Bonsoir.
4: En fait, moi j'ai une 307 cc, hein.
0: Vous avez quoi, madame? Coupez la en vélo haut-parleur.
4: Ah, excusez-moi.
0: Oui.
4: Voilà, j'ai une 307 cc.
0: Ah oui.
4: Et je cherche un petit moteur pour le lève-vitre du côté du chauffeur bois, lève-vitre.
0: Alors, cherche un moteur pour le lève-vitre.
4: Oui, le lève-vitre du côté chauffeur de moi une 307 cc.
0: Oui. Côté chauffeur.
4: Oui.
0: 307 CC.
4: C'est ça.
0: Très bien. Laissez votre numéro de téléphone.
4: Alors, 06 93.
0: Oui.
4: 50 99 84.
0: C'est ça, 06 93 50 99 84.
4: C'est ça même, voilà. Mais ça y urge un petit peu, hein.
0: Bah oui, bien sûr, c'est évident. Après.
4: Ouais, ouais, ça urge un peu, on va dire.
0: D'accord. Bon, j'espère que vous allez trouver.
4: J'espère bien.
0: Ouais, parce que sinon, là, il n'y a pas de vitre.
4: J'ai pas compris.
0: Je dis sinon, là, pour l'instant, il n'y a pas de vitre.
5: Ah, d'accord, d'accord. Mais ça fait plus d'un mois que j'essaie de vous appeler pour avoir ça, mais non, j'ai pas.
0: Ah, d'accord. Ah, ouais. Bon, ben, j'espère qu'on va trouver pour vous. Bonne soirée à vous.
5: Merci beaucoup, c'est gentil.
0: Au revoir. Au revoir.
5: Très bonne soirée à vous.
0: Merci à vous aussi. Au revoir. Frédéric, bonsoir. Allô?
6: Allô?
0: Allô, oui, bonsoir, oui.
6: Ah, t'es pas bruit, t'es. Allô?
0: Coupez la radio, s'il vous plaît.
6: Allô?
0: Allô, allô? Monsieur l'ordinateur?
6: Allô?
0: Monsieur, coupez la radio.
6: Non, non,
0: si. Eh ben, coupez la télé.
6: Radio est loin.
0: Eh ben, c'est tellement loin que ça, vous m'entendez pas. Ça vous perturbe.
6: Ah, bon. Vous dire
0: allez, l'autre bout de la ville.
6: Là, c'est bon?
0: Oui, ça a l'air d'aller.
6: C'est pour la première fois que je téléphone.
0: Ah, ben, bienvenue pour la première fois.
6: Ouais. Voilà, un monsieur ce matin a dit qu'il y avait un carreau.
0: Et quoi? Ils vendent des carreaux?
6: Des carreaux. Mmh. Oui, tu vois un carreau en bras.
0: C'était quand ça?
6: En anticipation, la semaine passée. Mais ma baguette a ton numéro.
0: Ah, ben, si le monsieur, ouais. si le monsieur entend, ben, si le monsieur entend, ben, laissez votre numéro de téléphone.
6: Ouais, 06 92
0: 57 72
6: 13.
0: Ok.
6: Ouais. 06 92 le monsieur, oui. Le monsieur Ratsen
0: Marie. D'accord. Bon, ben, s'il nous entend, ce serait bien.
6: Voilà, c'est ça. Ça vous moi téléphone. Okay. S'il vous plaît.
0: Très bien.
6: J'ai demandé mon carreau en brave.
0: D'accord.
6: 50 euros. Je vois le carreau comment il est. Mmh. Bon, parce qu'il est intéressant.
0: Ok, voilà. Il est bon. D'accord.
6: Ouais, merci, madame.
0: De rien. 06 92 57 72 13.
6: Voilà, c'est ça. C'est le mien, hein, le mien à moi.
0: Ah, bah oui, parce que celui du monsieur, je ne le connais pas.
6: Ah, merci. Allez,
0: au revoir. Au revoir. Bah oui, je ne sais pas qui c'est. Président, bonsoir. Allô?
7: Donne-moi l'argent.
0: Comment?
7: Oui, allô?
0: Oui, bonsoir, oui?
7: Oui, bonsoir, monsieur Radio Freedom?
0: Oui, c'est Radio. Oui, c'est, là, c'est madame Radio Freedom.
7: Oui, c'est pour une annonce.
0: Oui, je vous écoute.
7: C'est pour savoir si vous pouvez faire l'annonce.
0: Mais allez-y.
7: C'est pour Jacques-Claude. Mmh. Il y a des chambres ou studios?
0: Alors, vous cherchez une location du côté Saint-Clotilde, c'est ça?
7: Oui, c'est ça, oui.
0: D'accord.
7: À partir de 420.
0: D'accord, ok.
7: La semaine dernière, j'ai déposé une annonce et il n'y a personne qui a appelé.
0: Ah, ben peut-être qu'il n'y a pas de studio à ce prix-là, mais on ne sait pas.
7: Oui, oui, oui. À qui j'ai au fait, s'il te plaît?
0: C'est Olivia.
7: Olivia, enchantée, parce que c'est la première fois que je vous connais.
0: Ah, ben voilà. Ben moi aussi, c'est la première fois qu'on se connaît tous les deux.
7: Voilà. Parce que je connais Bobby, je connais tout le monde, mais...
8: Monsieur est marié, il a sa maison.
0: Mais moi aussi, hein.
7: Oui.
8: Il y a ton rassurement.
7: Oui. Oui. Oui.
0: Monsieur va se faire gronder, mais...
7: Oui.
0: Oui, oui, ben monsieur, laissez votre numéro de téléphone avant qu'il y ait une scène de ménage, là.
7: Oui, 06 93 93 36 51. Je répète, 06 06 06
0: Ça même.
7: Vous vous accrochez là. Je ne plaisante pas, j'ai besoin, comment, un studio 5 outils, parce que je suis inconnu et je suis un lui.
0: Ah, ok, d'accord. Ben, mais c'est bon, il n'y a pas de problème. L'annonce est passée.
7: Ben, merci bien.
0: Allez, bonne soirée. Au revoir.
7: Au revoir. Ben, rien ou même.
0: Oui, j'aime bien. Allez, bonne soirée. Le pauvre. Ben, je sais pas, il est marié. Ben, et alors, qu'est-ce qu'on a dit là? Frédéric, bonsoir. Ça commence bien. Frédéric, bonsoir. Allô?
9: Ah oui, bonsoir.
0: Oui, bonsoir, oui.
9: Oui, bonsoir. Il passe une annonce pour vendre un véhicule.
0: Oui, qu'est-ce que c'est comme véhicule?
9: Mais bon, un 3008 dans l'état, cette option.
0: Mmh.
9: Bien dans l'état, hein, parce que la voiture ne roule pas.
0: Oui.
9: Il démarre, il pète tout, mais seulement on a un petit problème moteur.
0: D'accord.
9: Ben, mais ils vont dans l'état, ben, 800 euros.
0: D'accord. Et on est de quel côté?
9: De Sainte-Marie.
0: Ok, Sainte-Marie.
9: Voilà, c'est un boîte auto, hein. C'est bien, c'est un boîte auto, un Lexus, c'est un boîte auto.
0: Mm-hmm.
9: Et par contre, on a encore l'assurance dessus, et si par exemple la personne

0: prouvé. Il est 19h56, encore 4 minutes avant la fin des petites annonces, sinon eh bien ce sera de retour demain. Et donc vous pouvez aussi laisser l'annonce sur freedom.fr. Oui, c'est possible aussi de mettre sur freedom.fr vos petites annonces. Et donc tout ce qui est trouvé, perte ou autre, hein, vous pouvez appeler au 99, laisser votre annonce sur freedom.fr. D'ailleurs, qu'est-ce qu'on a clé de voiture perdue. Donc là, je vais sur le site directement. Clé de voiture perdue, c'est du côté du port. On a trouvé des clés de voiture, des Seat clés de maison. Non, c'est des trousseaux de clés. Voiture Seat, clé de maison perdue. Donc le 16, donc aujourd'hui, dans le centre commercial de Cap Sacré-Cœur. Si vous avez retrouvé, au pire, ben appelez le 06 93 92 23 27. 06 93 92 23 27. On peut lire encore deux trois petites annonces sur freedom.fr. Ouais, bah oui. On a perdu une carte d'identité à Saint-Denis Chaudron au nom de monsieur sur la place Nelson Mandela, marché forain du Chaudron, au nom de monsieur Gallo Cédric. Ouais. Et donc au nom de Gallo Cédric, ça a été perdu donc aujourd'hui à l'espace Job Dating. Ah, alors si quelqu'un a retrouvé, ce serait bien pour cette personne. Il faudra appeler le 06 93 84 61 21. 06 93 84 61 21. Donc, pour cette carte d'identité perdue au nom de monsieur Gallo. Alors, c'est bien aussi, hein, qu'on mette sur le site, mais c'est vrai, hein, appelez-nous, hein, évidemment, au 02 62 99 12 00 pour les pertes. Et pour les trouver, c'est le 41 51 51. Tout à l'heure, on a parlé de cette montre connectée. Ben, la personne, si elle a perdu sa montre connectée du côté de Sainte-Suzanne, eh ben, ce serait bien de, ben, d'appeler la personne parce qu'on l'a retrouvée. Donc, c'est pas la peine. Oui, tonton Diego, il a mis l'annonce sur le site. Donc, appelez le 06 93 41 22 36. 06 93 41 22 36. Dans quelques instants, on a carte d'identité, perte boîtier écouteur JVC. Donc du côté de Saint-Pierre, c'est un perdu. J'ai perdu un boîtier écouteur JVC sans les écouteurs à l'arrêt de bus face à l'hôpital de Saint-Pierre. Donc c'était aujourd'hui. Merci de me connecter si vous l'avez, de me contacter si vous l'avez trouvé. Signé Jean-Pierre. Il faudrait appeler Jean-Pierre au 06 92 16 12 09. 06 92 16 12 09. C'est terminé pour les petites annonces. Prochaine petite annonce, ce sera donc demain. Dans quelques instants, ça va être la 2PRL sur Freedom 2. Et puis ensuite, eh ben, ce sera le moment de chaleur tropicale. On va parler du foot, on va mettre l'ambiance pour le foot. Il faudra nous appeler 14-0-0 pour vos pronostics et tout ça. Ça va être marrant. Et puis, est-ce que vous votez pour Sénégal, la France? Vous êtes pour qui? Ça, ce sera tout à l'heure. Pour l'instant, il est 20h.
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2: Bonsoir à toutes et tous. Des mois que les supporters des Bleus attendaient ce 16 juin. Ça y est, l'équipe de France débute son aventure en Coupe du Monde ce soir. Une entrée en lice avec un véritable choc pour les hommes de Didier Deschamps. Ils affrontent le Sénégal, vice-champion d'Afrique. Le coup d'envoi à 21h au MetLife Stadium de New York. Et les deux autres équipes de leur groupe jouent dans la nuit, l'Irak face à la Norvège. On suivra aussi l'entrée en lice du tenant du titre, l'Argentine, face à l'Algérie. Dans le reste de l'actu ce soir, les résultats de l'autopsie de Liana ne sont toujours pas connus. Le parquet d'Agen annonce ne pas avoir reçu les résultats des expertises complémentaires. Bientôt deux semaines après la découverte du corps de la collégienne dans le Gers, les premiers examens n'avaient pas permis de déterminer les causes du décès de Liana. On pourrait dépasser les 40 degrés dans plusieurs régions dimanche. Météo France met en garde pour cette nouvelle vague de chaleur, plus forte encore que celle du mois de mai. Dès demain après-midi, on attend entre 30 et 35 degrés sur la moitié sud. Le pic de cette canicule est prévu pour ce week-end. Et notez aussi que demain, le Vaucluse sera en vigilance orange au feu de forêt. Une photo de famille devant le lac Léman. Le sommet du G7 continue à Évian jusqu'à demain. Et ce soir, un dîner de gala est organisé avec l'ensemble des chefs de délégation. Aujourd'hui, il a été question de l'Ukraine, mais aussi de l'accord entre les États-Unis et l'Iran. Accord qui doit être signé ce vendredi en Suisse. Ce sera dans le complexe hôtelier de

Bürgenstock près de Lucerne. Les Iraniens ont aussi annoncé aujourd'hui la levée du blocus américain dans le détroit d'Ormuz et dans ses ports. Enfin, après une réparation d'urgence, la caverne de l'artiste JR a finalement ouvert ses portes au public hier soir. Et aujourd'hui, de longues files d'attente se sont formées pour pouvoir traverser le pont neuf sous cette structure gonflable et immersive. La caverne restera accessible gratuitement jusqu'au 28 juin, comme prévu. Voilà pour l'info. Très bonne fin de journée à notre écoute.

0: actuellement sur Freedom 2, Eyes Without a Face. 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Il est 20h04. Dans quelques instants, ça va être l'heure de vos petites annonces. Ça va être l'heure aussi de parler foot. Donc, surtout, restez avec nous et on se rejoint dans quelques instants. À tout de suite.
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0: 20h06, bienvenue à toutes et à tous. Alors ce soir, c'est la France, Sénégal. Vous êtes quel côté? Vous avez lequel de maquillage? Le côté, c'est côté France, bleu, blanc, rouge? Ou bien c'est Sénégal, vert, jaune, rouge, avec une petite toile verte? Dites-nous, vous êtes pour la France, vous êtes pour le Sénégal? Vous êtes pour les deux, vous ne savez pas? Eh bien, appelez-nous au 02 62 99 14 00. N'hésitez pas à nous appeler, nous donner vos pronostics. Qu'est-ce que vous faites là ce soir? Est-ce que vous êtes prêts? Vous êtes où d'ailleurs? Vous allez regarder le match où? À la maison? Dehors? Dans un endroit où il y a beaucoup de monde, on regarde des matchs et tout ça, alors que nous on est là, en train de vous parler de foot et tout, vous allez vous amuser et tout ça. Eh bien, faites-nous amuser ici, voilà, sur la radio, et appelez-nous 02 62 99 14 00. Ça, c'est pour le foot. Si c'est vos annonces, vous voulez rencontrer quelqu'un pour aller voir le match, eh bien, pas de problème. Messieurs, vous nous appelez au 02 62 99 12 00. Et puis vous, mesdames, vous êtes les bienvenus parce que vous aussi, je sais que vous regardez les matchs de foot pour voir les petits messieurs en train de courir et tout. Il y en a qui regardent le match juste pour dire « Oh, il est trop beau celui-là quand il court et tout !» Ouais, ouais, il y en a, ils ont des visions comme ça pour le foot. Eh ben ouais, pourquoi pas, vous avez raison. Ça, c'est le 02 62 99 13 00. Ça, c'est pour vous, mesdames. La libre antenne, c'est le 11 00 et le 14 00, c'est dédié au foot. Allez, on commence par le 14 00. Allons par ici. Prudhomme, bonsoir, allô? Allô, allô, il y a quelqu'un? Allô? Ah bah, il est parti. Ça commence bien. Prudhomme, bonsoir, allô?
1: Allô, oui, Prisca, c'est Tipi.
0: Mais c'est pas Prisca, c'est Olivia.
1: Oh, c'est Olivia.
0: Ah. Oh là là là là là.
1: Pas de problème.
0: Ah bon? Comment ça va?
1: C'est Tipip, hein.
0: C'est Tipip?
1: Oui, Tipi, c'est pas Prisca, c'est Tipi, mon autre Tipi, pas personne dit Prisca, mon autre Tipi, voilà.
0: Bon, bah ok, alors bonsoir Tipi, c'est un nom bizarre, mais c'est pas grave.
1: Bonsoir.
0: Oui.
1: Et oui, moi c'est pour la France, moi.
0: Pour la France?
1: Bleu, blanc, rouge, oui, bleu, blanc, rouge. La France, elle a gagné la médaille, troisième médaille, mais la France.
0: Troisième médaille, sûr?
1: Oui, pas sûr. Sûr, même n'est pas gagné, même toujours la France. Même toujours la France, mais continue de suivre lui. Mais je crois un bon perdant, un mauvais gagnant, mais suivre toujours la France. Comment encore? Un supporter est comme ça.
0: Mais un bon supporter. Et c'est combien le pronostic, Tipip?
1: Ce soir?
0: Ouais,
1: pronostic, bah oui. On pas beaucoup moins. 1-0, 2-1, c'est tout.
0: 1-0 ou 2-1?
1: 2 pour la France et 1 pour le Sénégal.
0: D'accord, allez. 2 pour la France et 1 pour le Sénégal.
1: Ah oui, parce que le Sénégal, les nations comme cela, on a bien su ça, mais le Sénégal a pété 1-0. Hein.
0: Bah ouais, faut être raisonnable. Bah oui, hein, c'est faut faire attention aussi du Sénégal. Hein. Après, c'est normal qu'on soit pour la France, mais on peut être aussi pour le Sénégal.
1: Ah oui, ah oui, moi pour la France, moi. À moi, les deux parlements français, mais toujours en français, et comment pas le vélo, le drapeau français. Moi, c'est la même triomphe de Saint-Pierre. Moi, c'est bien habité, ligne des bambous, traverse, mais triomphe, ligne des bambous, Saint-Pierre, moi, pour la France, moi.
0: La France.
1: Maman, drapeau bleu, la France.
0: Et t'aimes bien toute l'équipe de la France?
1: Oui, bien toute l'équipe de la France, oui. Paris, tout. Moi, j'étais pas le mot français, moi, les français. Voilà. Okay. Moi, c'est un créole. Mais j'étais pas le mot français, mais pas de drapeau français.
0: Bah oui, mais même si t'es un créole, t'es français aussi.
1: Ah, bah oui.
0: T'as oublié?
1: Ah oui, parce que, ouais, pour moi, là, on a dit quelque chose. Ouais, par exemple, un créole, ça supporte l'équipe d'Angleterre, par exemple, pour moi, là. Mais ça, c'est pas supporter, pour moi, ça.
0: Bah, après, on peut choisir l'équipe qu'on veut, hein, on n'est pas obligé.
1: Non,
0: hein.
1: On peut choisir. Pour moi, c'est pas supporter, ça. Ou tu es un Français, ou travaille de la Réunion pour la France, tout ça là. Ouais, pour moi, c'est pas supporter, ça.
0: Bah, ouais, bon, après, c'est les goûts et les couleurs, on peut pas, hein.
1: Ah, bah oui.
0: C'est ça.
1: Quelqu'un m'a attendu Saint-Pierre, Il travaille, Saint-Pierre. Il ne dit pas tous les détails parce qu'il y a pas peut-être plus gros que ça.
0: Oui.
1: Il travaille, Saint-Pierre. Il travaille, Saint-Pierre. Je t'ai suivi l'équipe Saint-Denis, la belle équipe Saint-Denis. Mais il n'est pas bon.
0: Mais peut-être qu'avant, il était à Saint-Denis. Mais oui, mais après, peut-être qu'avant, il était à Saint-Denis.
1: Mais peut-être. Non, mais le beau père, tu peux en comme ça, c'est un pied. Je laisse un pied, je dis que je touche l'argent, je touche l'argent, je dis mais un pied, tu serais ça, mais un pied, comment quoi. En fait, je dirais que c'est un pied, travail, c'est un pied, ça, je suis Saint-Denis. Pour moi, je ne me trouve pas normal, moi.
0: D'accord. Donc, toi, en fait, si tu es à Saint-Joseph, il faut que tu suives l'équipe de Saint-Joseph.
1: Ah, bien sûr, bien sûr, bien sûr.
0: D'accord. Si tu es Marseillais, tu suis Marseille.
1: Ah, oui. Oui, mais bien Marseille, parce que pour moi, Dimitri Payet, la mettre la Réunion, l'air, tout ça là. Elle met la Réunion, l'air. Mais bien Marseille. Mais bien Dimitri Payet. Ah, oui, ça, c'est joué, mignon, ma vie, c'était.
0: D'accord.
1: Ah, pour ça, football, tout ça là. Pour moi, c'est le créole, la petite plus loin.
0: OK. Et bon. Bon, mais ça marche. OK. Voilà. Bon, on verra bien tout à l'heure. Donc, pour Tipip, 2-1 pour la France.
1: Voilà, pas beaucoup, bien 0, pas beaucoup.
0: Ah, mais ce sera un bon match, je pense, non?
1: Ah oui, ah oui, ah oui, ah oui.
0: Et le match, tu le regardes où?
1: Hein, comment?
0: Le match, tu le regardes où?
1: Je regarde à la maison. Je regarde à la maison.
0: D'accord. Tout seul à la maison?
1: Comment?
0: Tout seul à la maison?
1: Ah, tout seul à la maison, je suis célibataire. Ah. Je suis malade, voilà.
0: Bon, ok.
1: Je suis qui est brisé, voilà.
0: Oh. Donc, cœur brisé, regarde le foot tout seul.
1: Voilà. Moi, j'étais marié. Moi, c'est. Comment encore? Moi, j'étais marié. Attends, attends, moi, j'étais marié. Quoi, Mouné, son madame a trompé. Comment elle appelle encore ça? Je me disais, je me suis oublié.
0: De quoi? Ta dame, elle s'est trompée de mari?
1: Oui, oui, oui. Non, quand quelqu'un, son madame trompe à lui. Par exemple, comment il dit ça? Comment il dit ça?
0: Ben, t'as trompé?
1: Oui, oui, oui, oui. Non, non, non, personne dit ça.
0: Ah, t'as fait cocu, on dit.
1: Cocu.
0: Mais bon, tu peux dire aussi, elle s'est trompée de mari.
1: Oui. Moi, je suis mariée, moi, j'étais coquille. Moi, j'étais encore cubinal, moi, j'étais coquille.
0: Oh, d'accord. Alors, bon.
1: Moi, j'étais coquille.
0: Bon, ben.
1: Moi, j'étais coquille.
0: Bon, ben, elle est bon, c'est bon. On t'a retrouvé le mot, c'est pas la peine de dire toutes les deux secondes.
1: Ok.
0: Allez, Tipip.
1: Comment?
0: J'ai dit, allez, Tipip. Bonne soirée.
1: Allez, Tipip. Allez, la France.
0: Allez, la France. Allez. Bisous.
1: Bisous.
0: Ah là là. Bon, bah alors, la France, pour l'instant, 99-14-0-0. Vous êtes pour la France, vous êtes pour le Sénégal, vous aimez le foot, vous n'aimez pas le foot, eh bien, vous pouvez nous appeler, évidemment, 14-0-0. Même si vous n'aimez pas le foot, mais appelez-nous, il n'y a pas de problème, au contraire. C'est bien aussi, c'est dur tout le temps. Ouais, je suis pour la France, je suis pour le Sénégal, aussi cela. Vous dites aussi, et moi, le foot, franchement, bah, c'est même pas la peine, je vais pas regarder. Même si les gens s'amusent, non, moi, ça me fait rien. Bah oui, pourquoi pas. 99-12-00, ça reste quand même pour les annonces, hein, évidemment. Si vous cherchez quelqu'un pour aller voir le match ce soir, bah pourquoi pas. Freedom, bonsoir. Allô? Allô? Allô, il y a quelqu'un ou pas? Si, ah ben, j'allais dire s'il y a personne, je raccroche. Freedom, bonsoir, allô?
2: Oui, bonjour.
0: Oui, bonsoir, oui.
2: Oui, c'est Freedom.
0: Ah oui, pour l'instant, oui.
2: Oui, pour l'instant, ben voilà. Il habite Saint-Joseph et moi, j'ai trouvé un PMI d'un monsieur qui habite Saint-Rose. Est-ce que lui peut passer l'annonce?
0: Oui, bien sûr. Donc, un permis?
2: Oui.
0: D'accord, du côté de Saint-Joseph?
2: Oui, moi, j'ai trouvé ça à Saint-Joseph et moi, le nom du monsieur, c'est un monsieur de Saint-Rose.
0: Comment il s'appelle, ce monsieur?
2: Monsieur l'Allemand Joseph Martineau.
0: L'Allemand Joseph?
2: Martineau.
0: Martineau.
2: Mm-hmm.
0: OK. Ben, laisse ton numéro de téléphone, comme ça il pourra vous appeler direct.
2: 692.
0: Mmh.
2: 18.
0: Oui.
2: 14.
0: Oui.
2: 15.
0: Ok, il est bon. Merci beaucoup.
2: Ben, ça quoi?
0: Allez, bonne soirée.
2: Bonne soirée, au revoir.
0: Et au fait, le foot, on regarde ce soir ou pas?
2: Non, madame. Non, madame.
0: C'est vrai?
2: Non, madame. Ah, non, non, non.
0: On n'aime pas le foot?
2: Non, non, moi, pas une télévision.
0: Il y a la radio?
2: Oui, mais la radio. C'est ma femme, elle a fait un Caribe Bilimbi pour un tour.
0: Ah, c'est bon ça, Caribe Bilimbi.
2: Voilà.
0: Oui, mais dans le poisson. C'est un petit peu voilà. Dans le poisson, c'est bon le Bilimbi.
2: Voilà.
0: Ça remplace un peu comme le citron.
2: Voilà. Allez, pour ça, mieux dans les étoiles que mieux dans le football. Hein.
0: Bah. Ils auront peut-être une étoile, on ne sait pas.
2: Voilà, comme ça, une étoile filante, comme ça,
0: ça même.
2: Moi, tu as filé.
0: Bon, bah, gros bisous à toute la famille, alors.
2: Voilà, merci, allez, bonne soirée.
0: Et bye bye.
2: pas.
0: Eh ben voilà, il y en a, ouais, qui regardent pas du tout le foot, écoutent pas, ça les intéresse pas. Mais pas de problème. Au contraire, appelez-nous, dites-nous, bah, pourquoi le foot vous n'aimez pas? J'aimerais bien savoir. Frida, bonsoir, allô? Allô?
3: Allô, oui, bonsoir.
0: Oui, bonsoir.
3: Vous allez bien?
0: Je vais bien, merci, et toi?
3: Ça va, et comme un mardi, c'est ça?
0: Ouais, comme un mardi, écoute, oui, comme un mardi, où tout devrait bien aller, peut-être.
3: Oui, ça va, il manque un peu de l'amour dans la vie, mais bon, comment il fait?
0: Ah là là, bah il faut chercher l'amour.
3: Non, mais difficile de trouver l'amour. Trouver quelqu'un de bien est compliqué, fait les vraiment compliqué, quoi. Je veux pas dire aussi de mettre tous les femmes dans le même panier.
0: Bah non, il faut pas.
3: Et pas mettre tous les hommes dans le même panier aussi, mais enfin, trouver quelqu'un de bien aujourd'hui, très compliqué, hein, très. Et c'était des aventures d'un soir, il y en a plein, mais le problème c'est que c'est pas mon style.
0: Ah, mais peut-être que des fois, faut passer peut-être par là pour trouver la bonne personne.
3: Peut-être aussi.
0: Oui. Je dis pas qu'il faut chercher que ça, mais c'est vrai que des fois, ça peut être un... Enfin, ouais. On dit, ouais, c'est un soir, c'est pas pour autant qu'on va faire tac-tac.
3: C'est sûr, c'est sûr. Bah, du coup, moi, je dis tout de suite, je suis quitté, c'est pour l'un autre. Je suis quitté d'un peu de temps.
0: Oui.
3: Ça fait déjà deux fois que je passe l'annonce. J'ai tombé sur des personnages un petit peu bizarroïdes.
0: Vas-y, raconte.
3: Je dirais pas plus.
0: Oh, c'est pas drôle.
3: Voilà, bizarroïdes, mais bon, après. Bon, voilà. Pas okay. Tout le monde est fait pareil, voilà.
0: C'est ça, ok.
3: Voilà. Donc, l'annonce que je fais là ce soir, c'est. Allez, je vais tenter pour une aventure suivie.
0: Ok. Alors, déjà, comment tu t'appelles?
3: Alors, moi, c'est Jean.
0: Jean, ok.
3: J'ai 51 ans, je ne fume pas, je ne bois pas d'alcool, j'aime le sport.
0: Oui.
3: Je suis quelqu'un doux, attentionné, mignon, à ce qui paraît.
0: Ah.
3: Après, Jean comme une dame, à peu près. Mais moi, je fais un acteur en cours d'année, il gagne des pognons, et tal. Moi, je ne gagne pas trop de pognons, mais voilà.
0: Ok, ça marche.
3: Bref, après, je cherche quelqu'un bien et pour refaire ma vie, voilà.
0: D'accord.
3: Avant qu'il y ait un bien refaire ma vie et moi j'ai des préférences pour les femmes rondes.
0: D'accord.
3: Voilà, des femmes rondes, type Catherine, qui ne fume pas, qui ne boit pas d'alcool aussi.
0: Ok.
3: Et j'aime surtout qu'une femme, c'est la sincérité.
0: D'accord.
3: Voilà.
0: Donc même si des fois elle dit la vérité, ça peut ne pas te plaire, mais c'est pas grave.
3: Non, c'est pas grave. Mais il faut qu'elle est franche, elle ait dit les choses telles qu'il est. Si c'est pour un soir et puis pas votre continuité avec, bon, autant dire tout de suite.
0: Oui, si ça lui a pas plu, dire bon, écoute, je pense que on va dire au revoir.
3: Voilà, voilà. Et si ça se passe bien. Eh ben, tant mieux, quoi, ça se passe bien, ben, c'est parti pour elle, pour faire un petit bout de chemin ensemble, entre guillemets. Même si on se voit sur plan sexuel au départ, et après qu'il continue à quelque chose de concret par la suite, oui, ça peut se faire.
0: D'accord, tout est possible.
3: J'ai plutôt deux styles comme ça aussi, moi, oui, voilà, voilà. Et qu'est-ce que je peux dire aussi? Ben, voilà, qu'une femme qui fume pas, qui boit pas d'alcool, ben, à l'occasion peut-être, hein, des spés comme ça à l'occasion. Et je cherche cette femme-là dans le sud. Dans le sud, entre 48 ans jusqu'à 54 ans. Voilà. Même jusqu'à 55 ans aussi. Et question de religion, moi je préfère que ton religion catholique, moi, hein, parce qu'après, bon, les autres religions, moi, pas trop. Ouais. C'est pas j'ai entendu critiquer les gens de personne, mais
0: oui.
3: C'est pas mon dada.
0: D'accord,
3: voilà,
0: ok.
3: Voilà. Après, ben voilà. Ben après,
0: mais si elle n'est pas catholique, c'est pas grave.
3: Tout dépend de quelle religion, parce qu'il y a des religions, elle est quand même assez sévère.
0: Oui, ou bien si elle n'a pas de religion du tout.
3: Ben pour moi, ça ne me dérange pas. Ben elle est mieux encore.
0: Ah oui, c'est ça.
3: Elle est mieux encore. Après, qu'est-ce que je peux dire en gros, parce que ça. Ben voilà, une femme simple, cool, et par contre, qu'elle comprend la plaisanterie, parce que j'aime beaucoup plaisanter.
0: D'accord, ok.
3: Je suis quelqu'un de très plaisantin, mon métier, maçon, et je veux dire, tous les jours, c'est chantier, bon, on casse la gueule, quoi, voilà.
0: Ah, ben ça, c'est clair.
3: Voilà.
0: Tu casses des briques aussi, hein.
3: Pardon?
0: Tu casses des briques aussi?
3: Bon, ben, tous les jours, madame, on lève des poids de 100 kilos.
0: Mais c'est ça.
3: Voilà. Donc, les pénibles de métier, mais bon, on n'a pas le choix, hein. On n'a pas le choix de faire avec. On n'a pas le choix. Et donc, du coup, voilà, quoi. Ben, après, je veux dire, ben, je cherche cette personne vraiment très stable de sa vie. Surtout qu'elle est séparée, quittée. Parce que moi, j'ai fait un homme, elle est quittée.
0: Oui, non, ben, qu'elle soit, ben, ça me semble logique.
3: Voilà. Après, moi, elle aurait pu y avoir plein de gens, mais elle n'a pas voulu. Donc, ma mission, c'est plutôt style de femme, voilà, comme on avait dit là. Et je suis au tout, ben, qu'elle est sain d'esprit, quoi, voilà. Elle voudrait qu'avancer aussi dans l'avant, à l'avant.
0: D'accord.
3: Voilà. Okay. Dans l'avenir, ben voilà, avoir un nouveau départ, voilà.
0: Ok. Voilà. Bon, allez-y.
3: Je veux dire, ben, je crois que j'ai dit tout, non? Pardon?
0: Ben ouais, moi je crois aussi, hein.
3: Ouais,
0: tu m'as dit, t'étais de quelle ville?
3: À moi de Saint-Louis.
0: Saint-Louis, ok, ouais. Ça marche.
3: Après, j'ai une petite chose à dire avant de conclure. Une petite chose. Pas méchant, mais il faut que je le dise quand même.
0: Ah.
3: Ben vois, tous les hommes qui tapent leurs femmes.
0: Oui.
3: Tapent leurs femmes. Ben je dis franchement, ils sont tous des cons. Mais moi, on peut en dire, hein, comme ça. Tous des cons, pourquoi? Parce qu'une femme n'est pas faite pour taper. Les faits pour faire d'autres choses avec.
0: Oui, non, bien sûr, oui, non, ben après, ça c'est.
3: C'est embrassé, c'est faire l'amour beaucoup avec, voilà.
0: D'accord. Ok.
3: Dommage qu'il y en a beaucoup d'hommes, ils voient les choses autrement, et Léna, elle est quand même assez positive dans la vie, voilà.
0: Oui, il y en a, ils comprennent pas tout non plus, c'est pour ça.
3: Voilà, mais après, elle est un peu triste pour les femmes qui sont battues quasiment tout le temps, j'entends, dans l'actualité partout. C'est pas triste pour eux, par contre, voilà. Mais bon, après, ben. Mais surtout, tous les cinq femmes, courage à votre. Voilà.
0: Ok,
3: je trouve sur quelqu'un qu'elle n'a pas eu cette mauvaise passage de sa vie. Qu'elle n'a pas arrivé à elle aussi. Et après, si elle a trop à moi, ben, moi, elle n'a pas eu de problème à faire. Pas un problème à souci à faire. Et surtout au niveau de taper même. Non, moi, je préfère. Pour faire sexe, c'est mieux. Ça passe mieux.
0: Ça passe mieux. Ok, les bons. Ça marche. Bah oui. C'est clair.
3: Bon, ok, ben, je laisse mon numéro de table, c'est ça?
0: Ah, ben c'est mieux parce que sinon c'est pas moi qui vais appeler pour toi.
3: Ben, ça c'est sûr. Donc, 06 92.
0: Oui.
3: 16 88 55.
0: C'est ça. 06 92 16 88 55.
3: Quand même, madame. Ben, je te bonne soirée, bonne continuation à toi.
0: Ok, merci, à toi aussi.
3: Et si tu trouves Max, donne-moi mon bonjour de papa.
0: Ben non, je le ferai pas.
3: Ben pourquoi?
0: Parce que j'ai pas envie.
3: Ah, t'as pas envie? Ah, mais dommage. Ça pour la prochaine fois.
0: Allez, à vite. Si je le vois demain, il n'y a pas de souci. Bisous, bye. Bah, je sais pas, on verra bien. Alors, on va... monsieur l'Allemand, on a retrouvé, du coup, bah, ses papiers ont été retrouvés. Donc, il me dit merci. Bah, pourquoi il n'est pas passé à l'antenne? Ah, il n'a pas osé. Il ne veut pas. Bon, bah, c'est pas grave. Eh ben, on est content pour vous, monsieur l'Allemand. Prudhomme, bonsoir, allô? Allô? Et 14-0-0, hein, pour le foot, là. Allô, oui, bonsoir.
4: Oui, bonsoir.
0: Oui.
4: Alors, je me présente, je m'appelle Nicolas, je suis de la région Nord.
0: Oui.
4: Et moi, ce soir, exceptionnellement, je voudrais discuter un peu avec des femmes qui voudraient discuter un peu... refaire un peu le monde, parler un peu de tout, quoi.
0: D'accord, donc il y a le foot ce soir, toi tu veux parler du monde?
4: Oui, ben, en attendant le match de foot, quoi.
0: Ah, d'accord, ok.
4: Voilà, je cherche quelqu'un pour discuter un peu de moi, un peu avec moi, en attendant que le match il commence, parce que là il est 8h30, ça commence à 23h,
0: pour ouais, discuter c'est pas mal, un non. peu. Bah ouais, tant qu'à faire. Et en parlant de foot, là, tu vas... T'es pour qui?
4: Ah, la France.
0: La France.
4: Ah oui, que la France y gagne, que la France y perde, mais il est pour la France.
0: Et ton pronostic pour toi, c'est quoi?
4: Il pense que ce soir, il peut faire un match nul. Hein.
0: Match nul?
4: Ouais,
0: ouais c'était
4: un
0: quand?
4: Match nul, mais il est plus pour une victoire de la France.
0: Oui, bien sûr, mais quand même plus un match nul.
4: Oui, ça, y a des chances que ça peut faire match nul aussi, hein. Mais après, comme le ballon est rond, c'est pas vraiment, quoi. Mais c'est juste un pronostic, quoi.
0: Bah oui. Ouais, donc c'est pas un pronostic vital, hein.
4: Ouais, comme c'est deux bonnes équipes ce soir, on va laisser faire les joueurs et le ballon, et on va voir c'est quoi le résultat.
0: Et du côté de la France, par exemple, bon, il y a Mbappé, mais si on met pas Mbappé, est-ce qu'on serait sûr de pouvoir gagner?
4: Moi je dirais il faudrait faire comme l'Espagne a fait, hein. L'Espagne a mis avant les 15 dernières minutes Lamine Yamal. Peut-être pour la France aussi faire pareil.
0: Ouais, peut-être.
4: Comme ça, il sera plus motivé pour les dernières minutes. Mais je pense qu'il va jouer tout le match, hein. Il est un élément indispensable pour l'équipe de France, hein.
0: Ah bon? Depuis qu'il est... il est où, là? Au Real Madrid?
4: Oui.
0: Il est plus indispensable, là-bas, hein. Pardon.
4: Oui, mais pour l'équipe de France, c'est quand même un joueur important, quoi.
0: Ok. Bon, on verra ça.
4: Ouais, voilà. Donc, s'il y a des femmes qui voudraient discuter un peu avec moi, faire un peu la conversation, même de parler un peu de football ou autre chose, elles peuvent m'appeler au 06 92 06 91 91.
0: Alors, 06 92 06 91 91, Nicolas, pour discuter.
4: Voilà.
0: Ok, ça marche.
4: Merci, bonne soirée.
0: Bonne soirée à toi aussi, Nicolas.
4: Allez.
0: Allez, bye bye. Bah ouais, donnez-nous vos pronostics. Match nul. Et on a soit match nul, ou bien tout à l'heure, on avait 2-1. Donc, 2 pour la France et 1 pour le Sénégal. Est-ce que vous êtes plus pour le Sénégal? Est-ce que vous êtes plus pour la France? Est-ce que, eh bien, ça vous, le foot, vous allez regarder genre d'un œil et puis après en fait vous allez suivre quand ça va être l'ambiance et tout ça là, ou bien non pas du tout, vous allez prendre un livre et puis voilà, pourquoi pas bien regarder un film de kung-fu à côté, pourquoi pas aussi. Ouais, allez, 02 62 99 14 00 pour tout ce qui est foot, les annonces restent là au 99 12 00 pour vous messieurs, et pour vous mesdames c'est le 02 62 99 13 00. Allez, Prud'homme, bonsoir. Et vous regardez où, au fait, le foot, vous? Allons un petit peu du côté du 14. C'est ici. Prud'homme, bonsoir, allô? Allô?
5: Oui.
0: Oui. Oui.
5: Attends.
0: Oui.
5: Excusez-moi. Et vous voulez savoir pourquoi il n'y a pas la lutte typique?
0: Alors là. J'ai pas osé. C'était trop tôt, donc j'ai pas osé.
5: Ouais, avec tous les... Comment on dit ça? Avec tous les sacs qu'il y a mené. Lui, il pense que son pied petit, vraiment.
0: Oh! Il a un petit pied, peut-être?
5: Sans péjoration.
0: Bon.
5: Sans péjoration, parce que personne ne peut pas répondre à moi. Moi, il émet une opinion.
0: D'accord, ok. Un avis, bon, on verra. Bon, voilà. C'est un jour, il appelle. Mais je ne sais pas si c'est un prénom que Prisca lui a donné, donc je ne sais pas.
5: Christelle?
0: Prisca.
5: Prisca? Ah bon, oui. Prisca, non, on ne serait plus là.
0: Prisca.
5: Oui, c'est parce qu'il lui a dû donner ça.
0: Oui, voilà, peut-être. Ouais.
5: Et après, il dit oui, les femmes comme ci, les femmes comme ça. Elle n'est pas bonne. Elle n'est pas bonne, il ne faut pas dire ça. Et en plus, il est malade. Il dit, tu dois gagner ta guérison, tu ne dois pas parler mal.
0: Après, on ne sait pas ce qu'il a comme maladie, peut-être que ça va pas changer.
5: Comment?
0: Je dis, peut-être qu'il est malade, mais ça n'empêche pas de faire quelque chose, je ne sais pas.
5: Non, il ne parle pas pour faire quelque chose, mais il parle pour le parler. Le parler, si vous êtes malade, ou ne doit pas critiquer, ou ne doit pas mal parler, ou doit être humble.
0: Ouais.
5: Voilà.
0: Ben, on verra.
5: Et
0: ça.
5: Et mamie, il ne veille pas ni la France.
0: Oui.
5: Ni l'autre là-bas.
0: Le Sénégal.
5: Ni le Sénégal, moi c'est pour le Brésil.
0: Ah.
5: Oui.
0: Mais ils ont déjà joué le Brésil, on est d'accord? Non?
5: Comment?
0: Ils ont déjà joué le Brésil, non?
5: Oui, je comme le Maroc.
0: Ah oui, ça fait match nul.
5: Oui, voilà. Et vous savez quoi? Il y a une année de ça, moi j'étais avec une fille à moi. On est allé voir le match dans un truc, quoi. Mm-hmm. Je ne peux pas nommer le truc. Donc, midi dans un truc, quoi.
0: Oui.
5: Il y avait beaucoup de monde, Brésil comme contre France. Et nous étions pour Brésil. Quand Brésil a manqué, nous a crié. tenez vous là, retenez à nous. Mais comme moi, m'avait une grande gueule et tout le monde connaissait qui était moi, personne n'a pas lavé la main sur moi, mais le Brésil a gagné.
0: Ah bah oui, mais bon, après, et quand on regarde un match de foot, évidemment, il y en a pour et pour contre, heureusement.
5: Bah oui.
0: Sinon, c'est pas drôle.
5: Ils sont pas contents avec nous, ils voulaient chercher à nous dehors dans le pas le snack, c'est dans
0: l'endroit où vous étiez.
5: Oui, voilà.
0: D'accord.
5: Donc, moi et ma fille, me dit, maman, il s'attrape à nous, il dit, ça tape pas personne, non. Il a trouvé le match noir.
0: Non, c'est pas là.
5: Et quand Brésil a gagné là, eh ben, moi, je dis, ouais, tu vois, chacun son choix.
0: Exactement.
5: Ben voilà, et si nous, nous aimons le Brésil, nous aimons le Brésil, parce que, ben, écoute, c'est pas parce que nous, on est à La Réunion que nous devons supporter cette pièce, Joseph Saint-Philippe, Saint-André, patati, patata. Moi, c'est pour le Brésil, moi.
0: Eh ben, allons pour le Brésil. Mais voilà. Pas pour ce soir.
5: Pas pour ce soir. Quand le Brésil va revenir, lui revient, hein?
0: Ben oui.
5: Lui, il est quand même en tête avant le Maroc.
0: Ben oui, puisque... Ben attends, moi, j'ai pas trop tout suivi, donc ouais, il va revenir, le Brésil.
5: Ils sont, trois, quatre fois avant le Maroc.
0: D'accord, ok. Bon, ben...
5: Voilà.
0: Je fais confiance, pas trop.
5: Merci,
0: bien.
5: C'est Olivia.
0: Oui, c'est Olivia.
5: Olivia, moi, là, voyez, ouais, mais ça, dès qu'on est arrivé sur l'antenne, maladie comme cela, va pas trop vite. Et dis les choses que vous pu dire. Moi, là, voyez ce message-là, et on va répéter le message.
0: Il fallait pas.
5: Merci. Comment?
0: Il fallait pas. Si, il fallait.
5: Oui, il fallait, mais t'es content qu'on a répété mon message.
0: Ah, ben voilà.
5: Malou, allez pas trop vite, sois pas trop vite, parce que vous maillez un petit peu la langue, quoi.
0: Ah oui, des fois, oui.
5: Moi, t'es content que vous l'avez écouté, vous l'avez fait, et là, maintenant, regarde aujourd'hui.
0: Ah, ben merci.
5: Calme, calme.
0: Zen, zen, zen.
5: Zen, zen, zen. Allez, bisous, ma chouette.
0: Allez, bisous, bye bye.
5: Bye.
0: Donc là, bah là carrément, on n'est pas pour la France, on n'est pas pour le Brésil, pour le Sénégal, mais on est pour le Brésil. Bah ouais, dites-nous ce que vous pensez de foot. Tout ce qui est foot, c'est au 99 14 00. Peut-être que ce soir, eh bien, vous chanterez ceci.

0: Et ouais, les générations entières vont s'en rappeler. On remettra encore un petit bout talent. On va pas mettre toute la musique, c'est pas drôle sinon. Donc vous connaissez cette chanson, vous la chanterez aussi peut-être, hein, on sait pas, à l'endroit où vous êtes et tout. Parlez-nous de tout ça, parlez-nous de l'ambiance, comment ça va se passer chez vous. Comment vous êtes là actuellement? Vous êtes en transe, vous faites quoi? Dites-nous tout, je veux tout savoir. 99 14 00. Et le reste de la soirée, c'est pareil. 12 00 les annonces pour vous messieurs et le 13 00 pour vous mesdames. Freedom, on prend une... Non, allons du côté du 14. Ouais. Et après, on retournera pour les petites annonces, promis. Freedom, bonsoir, allô?
1: Oui, bonsoir madame.
0: Bonsoir, coupez le haut-parleur s'il vous plaît.
1: Oui, j'ai coupé là. Hein.
0: Mmh.
1: Voilà, c'est l'équipe de France, les football là.
0: Oui.
1: Ben, la France, ce soir, d'après moi, il va gagner. Hein.
0: La France va gagner?
1: Ah oui. Et la France marquera 4 buts.
0: Ah ouais, carrément.
1: Et 4 buts sera 2 buts de Mbappé.
0: Mmh.
1: Et le gars qui a eu le ballon en or, il ne marquera pas. Ce sera une autre avançante et un autre gars. D'accord. Et le Sénégal marquera juste un but pour moi. Hein. C'est tout.
0: Le juste marquer un but pour ne pas dire on a perdu, c'est ça?
1: Voilà. Mais Mbappé marquera 2 buts.
0: Mmh.
1: Et pour moi, hein, la France gagnera 4-1.
0: D'accord, ok. 4 pour la France et 1 pour le Sénégal.
1: Voilà.
0: Pourtant, le Sénégal, c'est une belle équipe aussi, hein, quand même, non?
1: Belle, dis rien, mais que la France, il y a des joueurs très sélectionnés, très forts. Mbappé, c'est une personne, il y a une course incroyable.
0: Mmh.
1: Hein,
0: mmh.
1: Et de dire qu'il y a quand même une finesse par oui. rapport aux autres joueurs. Hein.
0: Oui.
1: Enfin, c'est pas que Mbappé, c'est le match. Ça veut dire les 11 joueurs fera le match ensemble.
0: Mmh.
1: Et voilà. Et lui, le gars qui a eu le ballon en or, pour moi, hein, dans le Paris, lui, il va servir des bonnes balles à ces marqueurs-là.
0: Mmh.
1: Voilà.
0: D'accord. Ok. Et, bon ben.
1: Et moi, je pense bien. Enfin, tout le monde est libre. Je pense bien que les Réunionnais, les métropolitains, on doit soutenir notre pays, notre drapeau. C'est la France.
0: Ok. Bon, eh ben on attend ça avec impatience ce soir, tout à l'heure, 23h.
1: Ben, je suis à la radio, hein.
0: Et bah oui.
1: Je suis au lit et j'écoute.
0: Ok, les bons, ça marche. Okay. Allez, à plus tard.
1: Je vous remercie beaucoup.
0: Je vous en prie. À bientôt. Au revoir.
1: Et merci.
0: Au revoir. Eh bien, oui, donc 4 pour la France, carrément. Sénégal, 1 point. Juste pour dire. Ouais, ben. Pourquoi pas? On a une toute petite pause et puis on revient dans 20 secondes. Allez, restez avec moi. À tout de suite.
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0: pour mettre un tout petit peu l'ambiance au niveau du foot. Ce sera ce soir, donc à partir de 23h. Dites-nous comment ça se passe déjà pour vous au 02 62 99 14 00. Et puis ben les annonces, hein, normal, ça c'est pour les rencontres, 99 12 00. Si vous voulez tout simplement rencontrer quelqu'un pour aller voir le match ce soir, vous ne savez pas quoi faire, seul, ça vous dit rien ? 99 12 00. Le foot, ce 99 14 00, vous dites tout ce que vous pensez, vous aimez, vous n'aimez pas, vous êtes pour, vous êtes contre, eh bien, allez-y, on vous attend. Freedom, bonsoir. Allô ? Allô, allô ? Puis on lira les messages, évidemment. Freedom !
1: Oui, bonsoir, Olivia.
0: Oui, bonsoir, ça va ?
1: Oui, ça va, vous-même ?
0: Oui, très bien.
1: Bien, bon, pour le foot, là. 50 poissons, 50 poissons.
0: Un match nul ?
1: 50-50, mais j'y crois quand même, 2-0.
0: On y croit quand même pour la France.
1: Ouais, 2-0.
0: Ou bien pour le Sénégal.
1: Ce sera compliqué, hein, le match.
0: Bah oui, ça va pas être un match...
1: Facile, hein.
0: Mais c'est bien.
1: Mais j'y crois quand même, 2-0.
0: 2-0, eh ben dis donc, 2-0. Et t'as un joueur de foot préféré ou pas?
1: Ah ben il y a plusieurs buteurs là, il y a Ousmane Dembélé, il y a Désiré Doué, Mbappé. Ah oui, il y a quand même des buteurs quand même là-dedans.
0: Ben oui.
1: Ah ben oui, il y a des bons buteurs là-dedans, mais le match sera très serré. Hein. Mais j'y crois, 2-0.
0: Ok, allez, on y croit, très très serré, 2-0. Et l'ambiance, c'est comment là à la maison?
1: Oui, à la maison, ben, je regarde à la maison. Hein.
0: Ah oui, d'accord, ok. Bon, bah d'accord. C'est bien aussi. Bon,
1: bonne émission et bonne soirée. Hein.
0: Bah merci à vous aussi.
1: Merci.
0: Allez, bisous, bye bye.
1: Bye.
0: Bon, allez, on y croit. Ça va être très serré, mais on y croit. Ah, 2-0 pour la France. Oh, j'en ai les frissons. Peut-être que j'éteigne la clim, tout simplement. Mesdames, bonsoir, allô.
2: Oui, bonsoir.
0: Bonsoir.
2: À la Réunion.
0: Oui, et bonsoir.
2: Jean-Noël de Paris.
0: Oui, Jean-Noël de Paris, comment ça va?
2: Bah écoutez, ça se présente bien pour le foot,
0: oui,
2: et mal pour la chaleur, parce que là il fait 30 degrés.
0: Ah, et le foot là-bas, ils ont même pire comme température.
2: Et là, c'est intenable.
0: C'est vrai ?
2: Très compliqué, hein.
0: Ah ouais, carrément.
2: Là, en plus, on est plein soleil sur le lac, en fait, le bassin de la Villette. Donc là, franchement, avec la réverbération de l'eau, c'est vraiment très, très... C'est très compliqué, hein.
0: Bah ouais, en plus, là, on est en juin. Normalement, juin, ça va. Mais là, tout est inversé.
2: Oui, tout à fait. Comment se présentent les matchs à La Réunion ? Parce que je vous ai pas écouté, là...
0: Comment ils se présentent les matchs à La Réunion? Comme en métropole, on a les mêmes choses.
2: Voilà.
0: Ce soir, c'est aussi France-Sénégal pour La Réunion.
2: Ah, voilà, donc ici, tout est prêt. Voilà, c'est poulet, patatos, salade, avec un clafoutis de cerises. Hein. Voilà le menu.
0: Ah, c'est sympa, ça.
2: Voilà, donc on va regarder ça entre amis et la boisson avec modération.
0: Bah ouais, c'est ça. Bah après on est à la maison, mais c'est pas pour autant. Avec modération,
2: oui, non,
0: tout de
2: non,
0: même.
2: Bon, c'est pas pour ça qu'on va, comment on dit vulgairement, picoler et que on se sent mieux.
0: Bah oui, surtout que demain on travaille aussi peut-être.
2: Ah bah moi je suis retraité donc.
0: C'est pas la peine de le dire.
2: C'est tout à fait derrière moi et moi avant de passer mon annonce, je voudrais aborder quelque chose qui a été pour moi une très très grande émotion.
0: Mmh.
2: J'avais perdu ma fille pour des problèmes familiaux.
0: D'accord.
2: Et on s'est un peu réconcilié et retrouvé.
0: Ah, ça c'est bien.
2: Après.
0: D'accord. Okay.
2: C'est beaucoup d'émotions où je découvre 4 de mes petits enfants que je n'avais jamais vus.
0: Mmh.
2: Là, ça a été plus compliqué parce qu'ils ne parlent pas français.
0: Ah, bon ?
2: Oui, ils ont vécu en Australie et à Jakarta, en Indonésie.
0: Oui. Mm-hmm.
2: Donc, séparation. Donc, ma fille est revenue ici. Et oui. Là, bon, elle était magistrale, travaillait à l'ambassade de France, à Melbourne.
0: Mm-hmm.
2: Elle a essayé de se réinsérer dans ce milieu très, très compliqué de la magistrature.
0: Oui.
2: Et là, elle hésite. Après tout ce qui s'est passé dans l'affaire Liana, Bruel, etc., elle se demande si elle va endosser la robe de juge ou peut-être reprendre la robe d'avocate.
0: Ah, d'accord.
2: Ben, c'est une décision lourde. Mmh. D'ailleurs, au niveau du salaire, c'est pas du tout le même.
0: Oui.
2: Mais voilà, elle a pas de position parce que vous avez vu ce qui s'est passé. On va pas rappeler les faits.
0: Non.
2: Par contre, j'ai entendu une information. Peut-être j'ai personne de La Réunion qui a pu me confirmer. Il y a quelques années, M. Bruel a fait une tournée dans l'océan Indien.
0: Oui.
2: Et j'ai entendu dire qu'il y avait deux plaintes dans l'océan Indien.
0: Alors moi j'ai entendu une, après peut-être qu'il y en a eu deux, je ne sais pas.
2: Voilà, vous avez entendu aussi, donc ce n'est pas une mauvaise information.
0: Ouais. Ben, bah, partout fait, il a été en fait. Hein.
2: Après ce qui s'est passé au Canada, en Belgique, en Suisse et en France, je me suis dit, ce monsieur, même si présumé innocent il est, il a peut-être fait aussi des dégâts dans l'océan Indien. Eh ben bingo.
0: Ouais.
2: Bon, maintenant, il faut voir si les faits sont prescrits. Je ne sais pas à quelle date il était venu.
0: On verra ça. Voilà, bah après, c'est que le...
2: C'est quand même assez compliqué, ça. Hein.
0: Oui, c'est ça. C'est vrai que pour l'instant, bon, bah, on peut pas trop... enfin, si on peut dire ce qu'on pense, certes. Mais après, pour l'instant, ben...
2: Mais je pense qu'il n'a pas été, même s'il est présumé innocent, il n'a pas eu les mêmes... comment on dit ça? Ces faits ont été un petit peu minimisés par rapport au commun des mortels, parce que d'abord...
0: Bah comme à chaque fois, oui, c'est vrai, comme à chaque fois, quand on entend une personne de connue, à chaque... bon, oui, mais bon, voilà. Bon,
2: bah oui, 500 000 euros, il a des hôtels, il a des commerces, il a une grande... un mât de Provence dans le Vaucluse, voilà, on...
0: Il bah, a après, c'est son argent, il a gagné, quoi.
2: Il y a encore certaines personnes qui le soutiennent.
0: Oui, non, mais après, au niveau argent, ça c'est son argent, il a gagné, il travaille.
2: Bien sûr, bien sûr.
0: Donc bon, ça on peut pas lui, le reprocher.
2: Si vous aviez qu'un locataire, que vous étiez que locataire, je pense quand même que vous auriez connu peut-être la casse-prison, hein.
0: Ah non, mais c'est sûr, bah, la justice, elle n'est pas pareille pour tout le monde. Si on regarde
2: oui,
0: comme
2: 500
0: ça.
2: 500 000 euros, il faut les avoir cash. Moi, personnellement, je les ai pas.
0: Moi non plus.
2: Vous me rassurez.
0: Faudrait déjà juste les 500 euros, c'est bien aussi.
2: L'affaire Liana, on est en train de s'empêtrer là-dedans, parce que quand on regarde avec le recul, c'est un bourbier pas possible, un bourbier familial en plus.
0: Mmh. Oui, oui, parce que c'est vrai que...
2: Le père, oui. Les frères, c'est quand même incroyable, ça, à croire que les gènes sont... que c'est vraiment contagieux, c'est fou.
0: C'est vrai, hein, c'est bizarre. Donc là, on se dit, est-ce que c'est dans les gènes, du coup?
2: Ben, j'ai écouté, en fait, une sociologue, j'ai écouté une psychiatre. Ils ont dit, ils n'ont pas de recul, mais c'est vrai que... il y a de quoi peut-être se pencher et réfléchir. Parce que là, c'est... Bon, je veux bien qu'il y ait un frère... Mais là...
0: Bah après, si le papa les a élevés comme ça, eux, c'est fait partie de leur... normal, je sais pas.
2: Mais tout le monde prend ça à la légère.
0: Non, on prend pas ça à la légère. Non, on prend pas ça à la légère.
2: Comme les harcèlements et les attouchements dans les milieux de l'enfance. Mmh. Là, je viens d'entendre qu'il y a une personne qui vient d'être inculpée 18 mois de prison avec sursis.
0: Mmh.
2: Mmh. Voilà. C'est quand même quelque chose que j'ai du mal à comprendre, mais bon. Et puis un truc que j'ai entendu là, vous avez sûrement vu ou lu que dans le monde et en France, mais je pense qu'à La Réunion on va pas y couper, ils sont en train de construire des méga centres pour héberger les data centers.
0: Ah oui.
2: Et ben j'ai écouté quelque chose et un monsieur des Antilles, donc je pense qu'à La Réunion c'est pareil. C'est quelque chose qui est très gourmand en énergie, très gourmand en eau, et il y a des endroits où il y a quand même très peu d'eau. Et là, on met tout ça sur, oui, mais il va y avoir des emplois qui vont être créés. Au détriment de quoi? De la planète.
0: Oui.
2: C'est quelque chose qui est vraiment très, très énergivore. C'est fou. Un parc data, par exemple pour Amazon, correspond à une demi-centrale nucléaire.
0: Ah oui.
2: Ah ben écoutez, ils ont montré des ordinateurs, on dirait des frigos.
0: Ah oui, non, c'est immense leur truc, hein.
2: Et donc il faut le ventiler, il faut produire l'électricité.
0: Oui.
2: Et en plus, peut-être pour rien, parce que je pense que bientôt nos vieux PC là sont morts, parce qu'on est déjà en train de parler de d'ordinateurs quantiques.
0: Oui.
2: Avec des processeurs qui vont tourner beaucoup plus vite, des algorithmes. C'est-à-dire, comme disait Coluche, vous n'êtes pas parti, vous êtes déjà arrivé. Avec ben, la possibilité de ne pas pouvoir réagir lorsqu'il y aura des hackers qui vont venir. À croire qu'on est en train de mettre en avant, bah, dites-moi comment il faut faire, puis je vous dirai comment il faut faire pour faire des escroqueries ou des tentatives de hackage.
0: Eh ben, on posera la question aux auditeurs, c'est vrai, pourquoi pas? C'est une question à se poser.
2: Je pense que quand quelque chose, les ordinateurs sont très puissants, je vois pas comment l'ordinateur de Pierre-Paul Jacques peut contrer des faisceaux comme ça très puissants.
0: Ouais.
2: Déjà, moi j'ai été confronté à deux ou trois choses, sécurité sociale et banque.
0: Mm-hmm.
2: Bon, j'ai pas cliqué sur le lien, mais il faut faire quand même...
0: il faut faire attention. Et dites-moi, en fait, on était là pour passer une annonce?
2: Oui, tout à fait. Voilà. Bon, alors,
0: parce que là, j'étais perdu, là.
2: Donc, comme je disais, moi je voudrais, maintenant que je suis veuf, que je pense que mon deuil est terminé, même si des fois il y a des pensées un peu sombres, ben je voudrais refaire ma vie et rencontrer quelqu'un.
0: Alors redonne-moi ton prénom.
2: Pas en dessous 55 ans.
0: D'accord. Redonne-moi ton prénom.
2: Gino.
0: Gino.
2: C'est okay. Jean-Noël. Mais oui. Gino, c'est le petit diminutif.
0: Ok, y a pas de problème. Gino. Oui.
2: Donc moi j'habite à Paris, donc là je suis retraité depuis déjà 10 ans.
0: Mm-hmm.
2: J'ai du temps de disponible.
0: Oui.
2: Et le seul handicap qui me cause beaucoup de soucis, c'est que j'ai eu deux interventions aux yeux, ça n'a pas fonctionné, donc je vois, mais pas très très bien.
0: D'accord.
2: Moi qui conduisais, la voiture, voilà, terminée, vendue.
0: Mm-hmm. Ben oui.
2: Donc si c'est une personne qui habite en Île-de-France ou dans la France, moi je suis en colocation, donc je suis libre de partir n'importe quel endroit. Je n'ai pas d'attache.
0: Mm.
2: Ma fille, bon, on sait pas si elle va rester ici, donc c'est ma fille, hein, elle va pas m'empêcher, elle, de refaire ma vie. Mm. Donc réunionnaise ou autre, hein, ça n'a pas d'importance. Moi, je suis ouvert à tout.
0: D'accord.
2: Et là, je voudrais, hier, j'ai eu, justement, elle était avec moi, ma fille, et j'ai eu des regards un peu qui tuent.
0: Ah bon?
2: Donc, elle est métisse malbare.
0: Mm.
2: Et donc, les gens, quand elle me tient par le bras, ne savent pas que c'est ma fille.
0: Ah.
2: Parce que j'ai 20 ans de plus qu'elle.
0: Ah.
2: Donc, j'ai ressenti le regard qui tue, où les gens pensent que c'est ma copine. Alors que je sens moins les regards lorsque une personne d'un certain âge est avec un garçon beaucoup plus jeune. Il n'y a pas ce regard. Mais lorsque c'est le sens inverse, on dirait qu'il y a un problème là. On dirait que les gens sont jaloux que vous soyez heureux. On peut être heureux avec des gens plus jeunes, on peut être heureux avec des gens de son âge, ou même plus âgés.
0: Mmh.
2: Le bonheur, il est partout.
0: Ah bah, heureusement.
2: Voilà, mais je sens encore qu'il y a, ce regard qui
0: oui, plaît. Oui, oh, ben ça c'est pas grave, ça c'est...
2: Les gens qui fréquentent des femmes un peu plus jeunes.
0: Mmh. Et il y en a encore. Grave, et il y en a.
2: Oui, non, mais ce regard qui tue, je n'aime pas ça. Je n'aime pas.
0: Oh, ben ça après,
2: donc,
0: ça c'est pas grave.
2: Si elle est disponible, si elle a une voiture, si elle a le permis, bienvenue.
0: Mm-hmm.
2: Voilà, donc moi je suis disponible, je ne pars pas en vacances cet été.
0: Okay.
2: Ça va être compliqué. Donc je suis là, en région parisienne.
0: D'accord, laisse ton numéro de téléphone.
2: Voilà, le 09 62 35 47 98.
0: Ça même.
2: 09 mm-hmm. 62 35 47 98.
0: Allez les filles, appelez Jean-Noël, il parle beaucoup.
2: Bon, merci beaucoup.
0: Bonne soirée.
2: Écoutez, j'essaye de m'exprimer.
0: Ah, il n'y a pas de problème.
2: Bon, merci beaucoup. Frido.
0: Allez, bisous, bye.
2: Vous êtes adorables. Merci beaucoup.
0: Bye bye.
2: Au revoir.
0: Au revoir. C'est marrant. Oui, tonton Diego, je donne le quintet tout de suite. Allez, le quintet, ils sont arrivés, tout va bien. Préparez papier crayon, s'il vous plaît.

0: Bien sûr. Alors, arrivée du Quintet Plus de Nantes, s'il vous plaît. Quintet Plus de Nantes. Donc, c'était à l'instant. Il fallait donc miser sur le 3, le 4, le 12, le 14 et le 16. Je répète, 3, 4, 12, 14 et 16.
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0: Eh oui, Freedom, c'est la numéro 1. Freedom! Ben oui, c'est le monsieur qui dit ça comme ça. Allez, rencontre. Et par contre, 14-0-0, c'est pour tout ce qui est foot. Hein. Et 12-0-0, les annonces pour vous, messieurs. Mesdames, c'est le 13-0-0. Ça approche petit à petit, les 20h55. Allez, on fait une annonce. Freedom, bonsoir, allô? Allô? Allô? Oui, salut.
3: Salut.
0: Ça va?
3: Comment ça va?
0: Ben moi, je vais bien, merci, et toi?
3: Bon, moi, ça va. Bon. Alors, pour ce soir, mon pseudo, c'est Oscar.
0: Oscar, ok.
3: Voilà, et je suis toujours à la recherche du grand amour.
0: Même en changeant de pseudo, ça change rien.
3: Non. Parce que quelque part, c'est un secret polichinelle, je crois.
0: Ah, c'est ça. Oui, c'est ça. Mmh. Mmh. Allez, vas-y, Oscar.
3: Allez, j'habite bon, à la possession.
0: Oui.
3: J'ai 70 ans. Mmh. Je suis de type blanc de peau. Mmh. Non-fumeur.
0: Oui.
3: Pas du tout porté sur l'alcool.
0: D'accord.
3: Et je suis seul depuis un bon moment.
0: D'accord.
3: Étant seul, mes loisirs sont plutôt ordinaires. Mm-hmm. Mais bon, j'aime bien la plage, le restaurant, bricoler.
0: Oui.
3: Voilà, et comme je dis toujours, je supporte le shopping.
0: D'accord. Tu supportes le shopping?
3: Oui.
0: Ouais, c'est bien.
3: J'entends très mal, c'est bizarre, je vais arranger ça.
0: Je sais pas. Tu supportes voilà. Mal le shopping? Donc, tu supportes bien le shopping?
3: Oui, oui, oui. Je vois que tu es attentive, c'est encourageant.
0: Oui. Vas-y, on t'écoute.
3: Alors, j'ai ma voiture, j'ai ma maison. Mm-hmm. Alors, je recherche toujours une dame qui soit coquette.
0: Oui.
3: Féminine.
0: Oui.
3: Non fumeuse.

0: Oui.
1: D'accord.
0: Je pourrais me déplacer sans problème et je pourrais recevoir.
1: Ok.
0: Voilà ce que, je peux dire pour ce soir.
1: Mm-hmm.
0: Alors, mon téléphone, 06 93 87 49 97.
1: Ok. 06 93 87 49 97.
0: Ça va même.
1: Ok, elle est bon.
0: Bonne
1: pas de souci. Salut Oscar.
0: Salut.
1: Allez, bye bye. On a une petite annonce avant? Parce que là, elle est avant. Avant 21h. Voilà pourquoi le avant. Non, c'est bizarre hein, de dire ça. Hein. Allons par ici. Prud'homme, bonsoir. Allô?
2: Allô?
1: Alors?
2: Bonsoir.
1: Oui, bonsoir. C'est qui?
2: C'est Michel.
1: Michel, dis-moi tout. Michel, t'as pas beaucoup de temps, mais passe ton annonce.
2: Ouais, j'ai passé l'annonce, je suis une femme dans les 59-60, les 66 ans, mm-hmm. j'ai retraité.
1: Oui.
2: Je suis une femme pour une vie durable, hein.
1: Mm. D'accord.
2: La vie, hein.
1: Bah oui.
2: Parce que la vie est courte.
1: Ok.
2: Ouais. Ouais.
1: Et Michel, t'es dans quelle ville?
2: Je suis dans le sud.
1: Dans le sud. Michel, tu sais quoi? Laisse-moi déjà ton numéro de téléphone au cas où si on coupe parce que ce sera repeint.
2: Ouais, 06 92
1: oui.
2: 29
1: oui.
2: 51 54.
1: Ça même. Ok, il est bon.
2: Allez, au revoir.
1: Bon, ben salut Michel.
2: C'est bon?
1: Ben ouais, c'est bon. Enfin, tu pouvais encore parler de 2-3 petites secondes, hein?
2: Ouais. Jamais pour moi, j'ai un peu en bus.
1: Oui.
2: Pas de voiture, oui.
1: D'accord.
2: Ouais.
1: Ok.
2: Je vais samedi, le dimanche. Je sortir comme ça, en bus.
1: Ok, bah c'est bien aussi.
2: Ouais.
1: Elle fait.
2: Ouais.
1: Ok, elle est bon. D'accord.
2: Allez, au revoir, bonne soirée.
1: Salut Michel, bonne soirée à toi. Bye bye.
2: Bye.
1: Alors, on répète le numéro de téléphone de Michel pour les filles. Michel est dans le sud. Il faudra appeler le 06 92 29 51 54. Et il dit qu'il se déplaçait qu'en bus. Bah, ouais, pourquoi pas. Allez, il est 20h59. Dans quelques instants, ça va être Europe 1 parce qu'il sera 21h. Et puis, après, ben, on continue à parler du foot. Je ne trouve pas trop motivé. Peut-être que là, vous êtes sur la route en train de chercher de la place parce que, ben, vous êtes dans une ambiance. Pour l'instant, il est 21h.
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5: Au sommaire, zéro, rien, aucune peine pour l'animateur du périscolaire parisien poursuivi pour des faits sur 9 petites fillettes d'une dizaine d'années. La justice relaxe et fait même fi des réquisitions de 18 mois de prison, ce qui a déjà été contesté par les familles. Le point dans ce journal est à 20h10. Anne, cofondatrice de SES Périscolaire, scandalisée tout autant que les familles qui ne comprennent pas. Aurore Berger a cet après-midi promis une loi intégrale avant le 15 juillet pour tous les sévices faits aux enfants. L'Assemblée qui a voté la loi philippine qui prévoit l'allongement à 210 jours la durée de séjour dans les CRA pour les clandestins irréguliers et dangereux. Décryptage à suivre et nous inviterons à 19h15 le ministre des Relations au Parlement, Laurent Panifous, qui va avoir du pain sur la planche avec la session parlementaire extraordinaire qui s'ouvrira le 1er juillet. 8 projets, 14 propositions de loi à traiter avant les vacances, en commençant par le texte sur la fin de vie que lui veut voir à tout prix adopté. On en parle tout à l'heure. À suivre également le G7, photo de famille avec Donald Trump. Oui, mais à part ça, qu'est-ce qu'on retient? Et puis le foot, la Coupe du Monde, place aux Bleus qui rencontrent les Lions du Sénégal. Est-ce qu'ils peuvent d'ailleurs décrocher une troisième étoile? Vous répondez non à 65% sur l'appli et le site Europe 1. La météo, la tendance. Bonsoir Marlène Duret.
6: Bonsoir Pierre. Le soleil domine demain dans une ambiance plus chaude qu'aujourd'hui dans les régions de l'Ouest.
5: À tout à l'heure. Il était accusé de harcèlement sexuel sur 9 écolières, agression sexuelle sur 3 d'entre elles. Le voilà relaxé. Le procès de l'animateur parisien Nicolas G s'est tenu le 5 mai dernier au tribunal de Paris. Bonsoir Caroline Baudry.
7: Bonsoir Pierre, bonsoir à tous.
5: Le délibéré a été rendu aujourd'hui en présence des parents d'élèves qui ne cachent pas leur colère.
7: Oui, une mère dénonce même une indulgence coupable des tribunaux et institutions. En sortant du tribunal tout à l'heure, il y a un mois, le parquet avait requis lors de l'audience à huis clos 18 mois de prison avec sursis probatoire et l'interdiction, entre autres, d'exercer une activité avec des mineurs. Mais l'agent du périscolaire âgé de 47 ans repart libre aujourd'hui, s'étonne l'avocate de 5 des 9 familles

0: Maître Julie Chalumeau.
1: Mes clients sont surpris, sonnés et très en colère à la suite de ce délibéré. Le président a reconnu le comportement inapproprié, c'est-à-dire que les agissements sont établis, c'est pas un sujet. Pour autant, on conclut à ce que l'infraction n'est pas constituée, alors que, à mon sens, la définition d'un comportement inapproprié rentre tout à fait dans la définition du harcèlement sexuel, s'agissant de gestes ou comportements répétés à connotation sexuelle.
0: Selon l'accusation, Nicolas G avait coutume de surnommer certains enfants « mon bébé d'amour, mon trésor, je te ferai des bisous partout si je le pouvais », avait-il lancé à l'une d'entre elles. L'homme racontait des histoires de viol à la cantine et imposait à ses élèves de CM2 de longs câlins qui s'attardaient sur leur poitrine, ce qui est constitutif d'une agression sexuelle non retenue par le tribunal. L'agent municipal aurait dû faire l'objet de rappels à l'ordre et d'une formation, considèrent les magistrats. En face, les familles espèrent que le parquet de Paris fera appel de cette décision.
2: Incompréhension totale. Merci beaucoup Caroline Baudry. On en parle tout à l'heure à 20h10 avec Anne de SOS Périscolaire. Et puis sachez que dans le même temps, plusieurs centaines d'animateurs ont défilé dans Paris ce soir pour dénoncer un climat de suspicion généralisé, mais aussi pour réclamer davantage de moyens. La loi dite Philippine a quant à elle été votée à une large majorité, 345 voix contre, 345 voix pour et 177 voix contre à l'Assemblée nationale. C'est technique. Le texte était porté par le député Ensemble pour la République, Charles Audouel. Il prévoit notamment, dans ses mesures phares, d'allonger les délais à 210 jours dans les centres de rétention administrative. Bonsoir Maëlène Trémollet.
3: Bonsoir Pierre, bonsoir à tous.
2: Des mesures qui, hormis la gauche, ont mis tout le monde d'accord.
3: Oui, presque 2 ans après le drame, Charles Rodwell souligne l'actualité de ce texte au lendemain du décès de la petite Liana.
4: Notre République a perdu la capacité de protéger ses enfants. C'est donc bien toute la République qui doit s'unir pour les protéger.
3: Un élan transpartisan qui s'arrêtera sur les bancs de la gauche, emporté par la France insoumise. Antoine Léaumont, élu LFI de l'Essonne.
5: Et la peur, vous vous en nourrissez. Pire, vous la suscitez. La France n'est pas condamnée à subir des politiques de sécurité racistes et inefficaces comme celles que vous nous proposez aujourd'hui.
3: Dans un hémicycle qui s'échauffe, Charles Rodwell, rapporteur du texte, interpelle le Parti Socialiste.
4: Amendement après amendement, pas une fois ne vous êtes-vous dissocié de la France insoumise. Vous avez fait le choix entre la République et Mélenchon.
3: À son tour, Michel Barnier, Premier ministre à l'époque des faits, regrette l'irresponsabilité de la gauche sur le sujet.
6: Je trouve très étonnant et même assez honteux cette manière de dire « circuler, il n'y a rien à voir, on ne change rien ».
3: Adopté par les deux chambres du Parlement, le texte doit désormais être présenté au Conseil constitutionnel, dernière étape avant sa mise en œuvre.
2: Merci Maëlène Trémollet du service politique d'Europe 1, la ministre chargée de la lutte contre les discriminations, Aurore Berger, cet après-midi. Premier, une loi intégrale avant le 15 juillet pour toutes les violences faites aux enfants. Francis Holm, renvoyé devant la cour d'assises des Hauts-de-Seine pour le meurtre de Jean-Joseph Clément, c'était en 1989 dans le Vaucluse. Le tueur en série de 67 ans, condamné dans 11 autres dossiers, avait d'abord bénéficié d'un non-lieu dans cette affaire avant que l'instruction soit rouverte, puis confié au pôle des cold cases de Nanterre. Et les 19h05 sur Europe 1, deuxième jour du G7 à Évian. Les dirigeants des grandes puissances ont accueilli Volodymyr Zelensky pour afficher leur volonté commune d'intensifier la pression sur Moscou afin d'arrêter la guerre en Ukraine. Il est aussi question du Moyen-Orient et de la réouverture, bien sûr, du Détroit d'Ormuz. Bonsoir Arthur Delaborde.
7: Bonsoir Pierre, bonsoir à tous.
2: Envoyé spécial d'Europe 1 à Évian avec un homme au centre de toutes les attentions, c'est Donald Trump.
7: Oui, à Évian, un constat d'Aubine sur l'Ukraine comme sur le Moyen-Orient. Tout passe par Donald Trump sur l'Ukraine d'abord. Pendant plus d'une heure et demie, les dirigeants échangent avec Volodymyr Zelensky. 4 points émergent, soutien à la souveraineté territoriale ukrainienne, dynamique plus favorable à Kiev sur le terrain, renforcement de la défense aérienne et hausse de la pression sur Moscou via des sanctions sur le pétrole et le gaz. Selon une source diplomatique, Donald Trump intervient à plusieurs reprises dans les échanges. Il félicite notamment le président ukrainien pour les performances de ses soldats et promet de faire tout ce qu'il peut pour arrêter la guerre. Volodymyr Zelensky devait repartir à la mi-journée. Il reste finalement jusqu'à la fin du sommet demain. Sur le Moyen-Orient aussi, les regards se tournent vers le président américain. Les dirigeants soutiennent l'accord trouvé avec l'Iran et travaillent à sécuriser le détroit d'Ormuz pour éviter un nouveau choc sur les prix de l'énergie. Une chose est sûre, à Évian, les alliés occidentaux cherchent moins à contourner Donald Trump qu'à l'embarquer avec eux.
2: Merci Arthur Delaborde, envoyé spécial d'Europe 1 à Évian. Et pendant ce temps, le conflit se poursuit en tout cas entre Israël et le Hezbollah libanais. L'armée israélienne affirme avoir intercepté des roquettes. Le grand rendez-vous. rendez-vous, non pas Europe 1 C'est News L'Écho, mais celui pour tous les amoureux du football. Les Bleus à l'assaut d'une troisième étoile dans moins de deux heures. L'équipe de France va jouer son premier match dans cette Coupe du Monde qui se déroule dans trois pays, États-Unis, Mexique et Canada. À 21h à New York, les hommes de Didier Deschamps vont affronter le Sénégal. Bonsoir Cyril de la Morinerie.
8: Bonsoir Pierre Domino, bonsoir à tous.
2: Les Bleus sont très attendus mais vont devoir se méfier des Sénégalais.
8: Oui, et des Bleus qui vont arriver donc dans ce stade en bleu, ils vont jouer en bleu ce soir. Les Français, ce stade c'est le MetLife Stadium de New York, situé dans le New Jersey. 80 000 personnes, dont 5 000 supporters français seront en tribune. Chaleur supportable à New York, environ 25 à 26 degrés. Et effectivement, il va falloir se méfier du Sénégal emmené par Sadio Mané. Cela dit, les Français ont toujours bien démarré la compétition depuis la prise de fonction de Didier Deschamps. On se rappelle de la victoire face au Honduras en Coupe du Monde 2014, Australie en 2018, puis en 2022. Pour Didier Deschamps, bien démarrer la compétition est une priorité.
9: Il est important, très important, parce que c'est le premier match. Même si dans les statistiques, le dernier champion du monde, il a perdu son premier match. Mais dans l'idéal de bien commencer par une victoire dans une poule à quatre équipes, c'est la meilleure des choses. Donc c'est toujours l'objectif quand on aborde ce premier match.
8: Alors on n'a pas encore la composition officielle, mais évidemment il y aura une forte attaque devant, vraiment des talents avec Doué et Olise, Doué-Olise sur les côtés, Kylian Mbappé le capitaine. Elle a fière allure cette équipe de France, mais méfiance tout de même, puisque l'Espagne, autre grand favori de ce mondial, a trébuché face au Cap-Vert. Donc les Français devront être très attentifs ce soir à New York.
2: Merci beaucoup Cyril de la Morinerie. La Bourse, marché financier avec Claire Lemaître de Boursier.com. Bonsoir Claire.
0: Bonsoir Pierre.
2: Avec une séance en hausse.
0: Quatrième séance dans le vert, plus 0,75% pour le CAC 40, toujours soutenu par la désescalade entre Washington et Téhéran. Elle signe le plus net de cette détente. Le pétrole, qui était monté à $120 au mois de mars, continue de baisser. Le Brent s'échange ce soir à moins de $80 le baril. Et à Paris, on a des valeurs en nette hausse. Publicis gagne 2,6% en tête du CAC 40. Ça monte pour le luxe. Hermès gagne plus de 2%, plus 1,5% pour LVMH. Et ça monte aussi pour les valeurs bancaires. En Europe, Francfort gagne 0,1. Plus 0,6 pour Londres, plus 0,7 à Paris pour le CAC 40, 8447 points.
2: Merci Claire Lemaître de Boursier.com. Marlène, la chaleur s'installe.
10: Oui, ce sera le début de la potentielle et plus que probable vague de chaleur annoncée, puisque l'indicateur thermique national ne fera qu'augmenter d'ici à lundi prochain, avec en prévision un pic à 28,8 degrés. C'est-à-dire on fait une moyenne des températures minimales, des maximales dans 30 villes de référence pour obtenir cette valeur, et c'est bien parti pour battre un record. Faut dire qu'on sera proche du solstice d'été et donc des journées les plus longues de l'année, le soleil chauffe plus longtemps. Un petit coup d'œil sur ces températures maximales prévues pour demain après-midi. Alors, 36 degrés à Toulouse, à Montauban, à Auch, à Agen, Montélimar, 35 à Lyon, à Limoges et à Bordeaux, il fera 34 à Clermont-Ferrand ainsi qu'à Bourges et à Tours, 33 à Nîmes et Dijon, comptez 32 à Paris, Mulhouse, Angers, 31 à Nancy, 30 à Rennes, 29 à Toulon, 27 à Lille et un petit 21 à Brest. Une vigilance orange canicule sera enclenchée dans plusieurs départements pour un début d'événement jeudi à midi. Et côté soleil, il sera au rendez-vous demain. Après un début de journée mitigé sur la pointe bretonne, le nord cotentin, le nord Pas-de-Calais, quelques nuages côtiers possibles également près de la Méditerranée au lever du jour. Et prévoyez enfin un peu d'instabilité dans les Pyrénées, les Alpes du Sud et le relief corse.
2: Merci Marlène. Durée à suivre. Laurent Panifous, ministre chargé des relations avec le Parlement. C'est dans un instant et c'est sur Europe 1.
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21h13, on va lire les messages que vous avez laissés au 06 92 91 5000 et oui, 91 5000 et puis après bon, on va continuer 99 12 00, ça c'est pour le foot. Vous êtes pour le Sénégal, vous êtes pour la France, vous êtes pour une autre équipe, vous ne regardez pas le foot, ben pourquoi pas? Oui, et vous nous appelez au 02 62 99 14 00. Vous cherchez quelqu'un pour justement ce soir voir le foot et tout parce que vous sentez seul, pas de problème. Freedom est là. Oui, Freedom est là et vous appelez le 02 62 99 12 00 et puis aussi bah vous mesdames hein, évidemment aussi, vous êtes les bienvenus au 02 62 99 13 00 et pour l'instant, on va lire les messages. Oui, on va lire les messages tout de suite.

0: Bonsoir Olivia, je suis Popeye. J'ai entendu Benoît tout à l'heure qui voulait acheter la machine à coudre. Vous pourrez lui dire JR va vendre la machine pour elle. Je suis son ami.
1: Lol.
0: Bonsoir Olivia, c'est pour te faire un petit coucou, ma préférée, tu vas bien? Oui, et sache que tu m'as beaucoup manqué, j'ai toujours avec toi, jusqu'à minuit, gros câlin, bientôt c'est JR de mon gaillard, un bisou avec mon cœur, mon ami. Jusqu'à minuit, je suis avec toi, JR de mon gaillard, bisou, vélo me tient coup. Oui, un ami, évidemment, on est d'accord. Bonsoir Olivia, j'aime bien quand tu es là. Bisous, je t'aime Jean de Saint-Denis. C'est quoi ces gens qui disent je t'aime là? Non. Bonsoir Olivia, je passe un message pour un homme, Maëva, la semaine passée. On passe sur les gros têtes. Elle a parlé antenne. Je dis comme c'est écrit. Hein. Elle aime bien qu'on mente sa tête. Je suis très intéressée de faire connaissance avec elle. Si elle est à l'écoute, qu'elle me contacte. Merci Maëva. Bisous.

0: Olivia pour les messages. Tu peux mettre la chanson de Shakira, Waka Waka, si tu veux, spécialement pour le match. Ouais. Jacqueline de Saint-André, bisous. Hein? Eh ben pourquoi? Bon, bah d'accord, c'est terminé comme ça. Plaf! Bon, c'était Footloose. Il y a foot dedans. Mais c'est pas le même foot. Allez, 02 62 99 12 0 0. Les annonces pour vous, messieurs, mesdames, c'est le 99 13 0 0. Et si on veut parler foot, eh ben, c'est le 02 62 99 14 0 0. Et vous êtes les bienvenus. Oui, vous aimez le foot? Vous n'aimez pas le foot? Vous êtes pour la France, vous êtes pour le Sénégal, la France-Sénégal, vous ne savez pas? Ben, parlez-nous-en. On peut en parler. On va en discuter. Dis-toi, maman. Freedom, bonsoir. Allô? Allô? Oh. Ah, oui, faut peut-être. Oui, c'est bon, j'ai pas appuyé sur le bouton. Allô, bonsoir.
1: Allô, bonsoir, madame Olivia.
0: Bonsoir, monsieur qui?
1: Monsieur l'invisible.
0: Monsieur l'invisible, comment il va?
1: Ah, là, il va pas, là. Là, moi, dans mon lit, ça dormir.
0: Ah bon?
1: Ben, non, tu ben, il s'est quoi dire, ballon, moi, après, vous êtes quoi dire, ballon, c'est moins fatigué. Ah, non, moi, mais il faut faire comment dormir, puis comme là, au moins, il connaît demain matin, il connaît le résultat.
0: Ouais, mais des fois.
1: Oui, ma, excuse-moi de couper, vous allez dire quelque chose?
0: Oui, non, non, mais c'est pas grave, c'est moi qui ai coupé. Mais non, mais je veux dire, oui, mais bon, là, c'est pour l'ambiance et tout, non, on remarque, c'est vrai que demain, résumé, c'est bien aussi.
1: Oui, mais le problème, c'est pas ça, c'est que, à moi, là, mais ça pas perdre mon temps, regarde de la télé, ou bien, parce que déjà, un problème, la vue, la lumière, tout ça, quoi, ben, non, ça fait, mais moi, je pas de télé, moi, veille un peu de qualité, la météo, pour me rendre dans l'île, ça dormir.
0: D'accord.
1: Mais le problème, je connais pas, c'est que moi, elle est en rouge, moi, tout rouge ce soir. Moi, elle n'est pas bleu, blanc, rouge, moi, tout rouge.
0: Tout rouge?
1: Ah oui, moi, maintenant, le pantalon rouge, le t-shirt rouge, moi, la casquette rouge.
0: Pourquoi, elle est en colère?
1: Non, moi, pas en colère, moi. Mais moi, c'est que, mais c'est pas comme neuf. Il s'a cette t-shirt, comment le maillot, que
0: ah, oui.
1: Le maillot, il a deux étoiles, là. Je t'y attends qu'il mette le troisième dessus, là. Ben, le maillot, coûte, les prix de 80 euros, là, non?
0: Bah, il faut attendre un peu. Tout à l'heure, il y a une dame qui en vendait un de maillot à 50 euros.
1: 50 euros?
0: Ouais.
1: Ah ouh, mais tu viens avec 50 euros là, mais qu'il y a une personne, dis-lui. Ah ouh, la misère, nous les dons là, ici, la réunion là. Ok, ben non, ma connaître le résultat demain, mais la poisson, moi elle est en rouge. Demain, si la marque un peu, ben ma mettre à moi en blanc, si la marque deux buts, ma remettre à moi le bleu.
0: Ah, d'accord, ok.
1: Ben non, la mienne commence à mettre à moi en rouge à soir.
0: D'accord.
1: Et elle peut m'y mettre en blanc demain matin. Et avant y arriver minuit demain soir, ben si moi les chiens c'est la France à gagner, ben là on va mettre en bleu. Et là on va faire bleu, blanc, rouge. Ah ben bien acheté, ben comment? Eh, au cas qu'il y a moi ça va à un magasin Zara là-bas, ou puis un magasin ils vendent linge, tâcher le short, tâcher le chaussette, le soulier, toutes les affaires. Ah non, moi non. Eh, hey, le petit 500 euros, il y en a là. Ben, c'est juste pour moi, occupe ma petite madame, à
0: oui,
1: moi.
0: D'accord.
1: Et puis, nous relève, nous entend le résultat qu'on m'a dans la radio. Ah, ben, okay. Sinon, ça, c'est trop de dépenses.
0: Ben oui.
1: Nous, les malheureux.
0: Oh, fais pitié.
1: Pas malheureux.
0: Oh, c'est triste.
1: Non, mais comme il y a un, à ça, il dort en rouge. Voilà.
0: D'accord. Okay.
1: Plus rouge que rouge, comme moi à soir, la pointe.
0: Ok, bon, bah on se rappelle demain alors.
1: Demain, ma mettre le plan est paré. Hein. Le plan est paré, ma fille coupe un drap en morceaux, un drap blanc.
0: Ouais.
1: Il reste juste pour remettre avec côté le rouge. Et le soir, dans l'après-midi, ma mettre le bleu à côté, au moins ma faire bleu, blanc, rouge. Et ben, marque le but que je l'ai braqué. Si je l'ai gagné, tant mieux. Si je l'ai pas gagné, ben tant pis.
0: Bon.
1: Ah, voilà, nous là en France quand même, hein.
0: Bah oui. Non, mais après, ce soir, ce sera pas le dernier match non plus, donc rien n'est perdu.
1: Ben voilà.
0: Après, c'est vrai, ce serait mieux qu'ils gagnent.
1: Mieux mon football local.
0: Oui.
1: Mais là, pour l'instant, ben non. Là, mais ça tombe mieux, moi là. Ben, bonne nuit, madame.
0: Eh ben, bonne nuit, monsieur l'invisible.
1: Voilà.
0: Allez, bisous.
1: Je tape le blanc rouge, je maintiens le rouge, bonsoir.
0: Allez, bonne nuit, monsieur rouge, pour ce soir. Allez, bisous, bye bye. Bon, ben, en rouge. Ok, pas de problème. Mars, ça fait partie des trois couleurs, hein, c'est clair. Hein. Allons par ici, Freedom, bonsoir. Il est 21h22, ça approche tout doucement. Freedom, bonsoir, allô? Il y a quelqu'un? Oui, et là j'ai appuyé sur le bouton. Allô, faut répondre. Allô? Allô? Allô? Bon, ben, je ne sais pas. Bon, ben, tant pis, hein. Hop, on raccroche. C'est pas grave. Faut rappeler. Répondre au téléphone. Allô, oui, bonsoir.
2: Oui, bonsoir.
0: Oui, bonsoir.
2: Bonsoir, c'est RD du Sud.
0: C'est qui?
2: C'est RD du Sud.
0: RV du Sud.
2: RD.
0: Ah, RD, d'accord.
2: Pas RD, RD.
0: RD, oui, c'est bon, j'ai compris.
2: Et toi, c'est Olivia.
0: Moi, c'est Olivia. De Saint-Denis.
2: C'est une belle voix.
0: C'est vrai, c'est gentil.
2: Ah ouais, parce que tout à l'heure je t'écoute, mais bon, je vois que t'as une belle voix, je sais pas, mais bon, voilà quoi.
0: Ah d'accord. Bon bah j'ai une belle voix. Bon bah ok, ça marche.
2: Ah, voilà.
0: Merci. Et RD.
2: Donc, moi je passe une petite annonce.
0: Oui.
2: Je recherche une femme.
0: Mm-hmm.
2: De Saint-Jean, dans le sud de Saint-Jean jusqu'à Étang-Salé.
0: D'accord.
2: Peu importe, après c'est mais qu'elle peut être métissée, malvaraise, ou blanche, ou brune, ou que ça métropolitaine, y a pas de souci.
0: D'accord, ok.
2: Qu'elle soit dans le sud.
0: Dans le sud. C'est ce qu'il y a de plus important.
2: Non, c'est de Saint-Jean jusqu'à Étang-Salé.
0: Okay.
2: Ou même, on va dire, même jusqu'à Saint-Louis, si tu veux. Mais bon, voilà.
0: D'accord, oui. Après, donc, tu as de quoi te déplacer et tout ça?
2: Ouais, mais je me déplace en bus et puis voilà, quoi.
0: Ok, pas de problème. Oh, ben, c'est bien aussi. Au moins, tu vois du paysage.
2: Ouais, exactement.
0: Ben, c'est bien, ça. Ben non, mais c'est vrai. Parce que quand on conduit, il faut rester concentré sur la route.
2: Ouais, c'est-à-dire que tu prends le bus et puis tu te fais conduire et puis tu arrives à destination et puis t'as tout le paysage de droite à gauche et puis voilà quoi.
0: Ouais, c'est ça. Donc après là, c'est tu rentres dans le bus, tu dis « Chauffeur, emmène-moi devant la maison, s'il te plaît. » Il faut dire « s'il te plaît » parce que sinon, ça ils aiment pas.
2: Non, mais quand même pas.
0: Ben si. Moi, c'est ce que je ferais.
2: Ah, ouais.
0: Bah, attends, c'est un chauffeur. Chauffeur, dépasse-moi à la maison. Merci, au revoir.
2: Ah oui, ben, si j'avais le bus près de ta maison, c'est sûr qu'il te déposera juste près de ta maison. Ça, c'est sûr.
0: C'est ça.
2: Ça, c'est sûr.
0: Ah là, je te jure.
2: Ben, oui, c'est tout à fait normal. Hein.
0: Oui, et puis bon, il faut avoir de l'humour, sinon je ne vois pas la
2: tête. Oui, ah, ben, ça, c'est sûr.
0: Oui.
2: Mais moi, je cherche une amie, enfin, une rencontre, après voir plus d'affinité, mais de Saint-Jean jusqu'à Saint-Leu.
0: D'accord, Saint-Jean jusqu'à Saint-Leu.
2: Ouais.
0: Ok, ça marche.
2: Mais après, mon numéro de téléphone, c'est 06-92.
0: Oui.
2: 07-68-83.
0: 06-92-07-68-83.
2: Ouais, même toi, tu peux m'appeler si tu veux.
0: Non, c'est pas la peine. C'est pas utile. Non, c'est vrai, c'est pas utile. Donc, ça va aller.
2: Ah, d'accord. Ok, y a pas de soucis.
0: Allez, bisous.
2: Bisous.
0: Salut RD, à bientôt.
2: Allez, à bientôt.
0: Bye bye. Mais, qu'est-ce qui se passe? Freedom, bonsoir. Allô? Allons un peu du côté du 14, savoir si on aime le foot ou pas de ce côté-là. Allô?
3: Allô? Oui, bonsoir.
0: Bonsoir.
3: Oui, moi c'est pour le foot.
0: Alors vas-y, on t'écoute. Tu aimes le foot ou pas?
3: Ah, j'adore.
0: Oh, génial. Une femme qui aime le foot.
3: Ben oui, mon fils joue au foot, mon petit-fils a passé le concours pour être à l'école des foot et il a réussi.
0: Non.
3: Oui.
0: Waouh, c'est bien.
3: Oui. Oui.
0: Et du coup, mais il est à La Réunion ou il va partir en métropole?
3: Il va rester ici après. Bon, je pense qu'il va passer après.
0: Ah, ben, faudrait bien se faire une raison.
3: Ouais.
0: Ah, c'est chouette.
3: Ouais, c'est pour ça. Donc.
0: Et il est dans quel. Il joue où? Enfin, il est dans quel endroit ou je sais pas comment on dit.
3: Ben là, il va se fermer l'école des foot.
0: D'accord.
3: Il y a des. Voilà, il y a. Il y aura des matières, c'est tout ça, français, tout ça, et puis après, c'est l'entraînement.
0: Non, mais je savais même pas qu'il y avait ça du côté de Saint-Denis,
3: ah,
0: tout
3: oui.
0: ça.
3: Ah, ah oui, c'est
0: et il y a beaucoup d'enfants?
3: Ben, je sais pas s'il y a beaucoup qui a gagné, mais lui, il a réussi.
0: Ah ben, félicitations lui. Et on peut savoir son nom pour le garder en réserve, on sait que...
3: Luca. Oui.
0: Ok.
3: Il a 11 ans.
0: Luca, 11 ans.
3: Oui.
0: C'est Luca ou Luca?
3: Luca.
0: Ah, Luca, ok.
3: Oui, donc ben, mon fils jouait du football, je suivais mon fils, maintenant c'est mon fils. Ben voilà, je suis fière, quoi.
0: Ben ouais, mais à la base, c'est lui qui t'a dit, enfin qui t'a embarqué là-dedans, ou bien c'est toi qui voulais qu'il fasse du foot?
3: Non, c'est lui, il a suivi son papa.
0: Ah, d'accord, ah oui.
3: Voilà,
0: d'accord.
3: Voilà, parce qu'après il me dit, mamie... Ben, il voit grand, plus hein, mamie, ben, quand je vais aller en France pour jouer dans les grandes équipes, tu seras là, tu viendras. Ben oui, mamie viendra. Il voit loin, en plus, hein, donc.
0: Ah, ben, c'est qu'il va réussir, alors.
3: Voilà, voilà.
0: Donc, exactement. Pour voir plus loin que le bout de son nez.
3: Voilà. Donc, moi, ce soir, ben, c'est la France. Hein.
0: Ouais.
3: C'est normal.
0: T'as un pronostic? Oh, tu sais, il y en a qui ne veulent pas. Hein.
3: 3-1.
0: Ah ouais, 3-1. Ok.
3: Oui. Ouais.
0: 3-1 ce soir.
3: Oui.
0: Allez.
3: 3 pour la France.
0: J'avais compris.
3: Ah non, t'es là, on espère ça avec patience.
0: C'est vrai, mais là, c'est comment l'ambiance à la maison, là?
3: Ben, là, je suis pas la maison, je suis avec des copines.
0: Ouais.
3: Copines.
0: Ah, génial.
3: Ouais.
0: Soirée foot entre copines.
3: Voilà, pas de mec, de copines.
0: Donc, attends. Donc, ça veut dire que les filles, vous êtes toutes là en train de dire « Ouais, elle aurait dû marquer comme ça, elle aurait dû faire comme ça. » Ou bien c'est du genre « Ah, oh, punaise, lui, franchement, il enlèverait son maillot. Ça doit être super chouette. » Non?
3: Tous les deux, quoi.
0: Ah, j'ai eu peur. Oh, j'aime bien comme il court, celui-là. C'est mignon.
3: Ben oui.
0: Ben quoi, c'est vrai?
3: Ouais, ah oui. C'est tout.
0: D'accord, donc il y en a qui sont à fond calés dans le foot et tout. Elles connaissent tout?
3: Oui.
0: Oh, le mélange des copines.
3: Moi, je dis carrément, je veille, enfin, s'ils vont aller plus loin, moi, je veille que la française, les autres équipes, ça ne m'intéresse pas.
0: D'accord.
3: Pas du tout.
0: Ok, bon ben.
3: Je suis français, voilà. Donc, c'est pour la France. En espérant ce soir, on pourra danser.
0: Bah ouais, j'espère. Et vous avez les tenues et tout ça, les filles?
3: Oui.
0: Mais elles sont là, elles sont déjà là ou pas?
3: Ils sont de l'autre côté.
0: Ah bah faudrait. Non, franchement, faudrait qu'elles viennent, qu'on ait un petit peu d'ambiance là, parce que.
3: Elles ont un peu honte.
0: Elles ont honte?
3: Ouais.
0: Mais elles savent que moi, au niveau du foot, c'est pas moi qui vais les gronder, hein.
3: Oui, elle sait, mais... ah oui, on a prévu tout, des pop-corn, des boissons doux, on ne boit pas d'alcool. Hein. Boissons doux, pop-corn, des bonbons, tout est prêt.
0: Ah ouais, c'est bien. Maquillage, tout, maquillage, déguisement, tout ça, tout est bon?
3: Oui, tout est bon, tout est...
0: Allez, la bleue! Allons dire mon...
3: Voilà, donc franchement, ouais, c'est de pression quand même.
0: Bah ouais, c'est vrai que c'est une pression, parce que bon, évidemment que nous on se dit, bah, on est pour la France, mais quelque part on se dit, ah ouais, mais quand même, Sénégal,
3: ouais.
0: Ah, ça risque de faire mal.
3: Non, ben, c'est pas parce que le Sénégal a gagné contre la France que là, ils vont gagner, hein. C'est...
0: Mais en plus, après, c'était. Est-ce que c'était les mêmes qui jouaient?
3: Non, non.
0: Ah ouais, donc on sait même pas en fait. Là, on est en train de flipper, voilà. Là, mais on sait même pas.
3: Ouais. Et puis là, j'ai trouvé l'équipe de France, il y a beaucoup de jeunes, quoi. Donc,
0: ouais.
3: Espérant qu'ils vont. Moi, c'est comment Rabiot. Ah, c'est mon dada, ça. Ah, oh là là, il est beau, oui.
0: Ah, ben tu vois, donc oui, ben voilà, mais c'est normal, nous, les filles, on regarde comme ça le foot, sinon je vois ben pas oui. Le. C'est quel tu trouves beau, toi?
3: Rabiot.
0: Ah, Rabiot, ok, d'accord.
3: Ouais. Ah oui, il est beau, oh là là.
0: Ok, attends, je regarde sa tête. Adrien Rabiot, c'est ça?
3: Oui, oui.
0: Ah, elle a les cheveux longs et tout.
3: Voilà, ouais.
0: Ah, c'est
3: ouais.
0: Ça, c'est quand il bouge les cheveux, ça fait ah. Cheveux dans le vent.
3: Voilà, parce que je le veux bien.
0: C'est ça. Ouais, ouais, ouais, ouais. Bon, bah allez, Rabiot, ben,
3: ouais.
0: Tu es mignon. Et quand il court, oui. Il est mignon aussi?
3: Oui.
0: Dommage, parce que là, il est obligé d'attacher les cheveux, sinon il serait gêné.
3: Ben oui. Non, c'est bien aussi, les cheveux ramassés là. Oh, c'est bien.
0: D'accord.
3: Ouais.
0: Ok. Bon, voilà. Ben, allez, Rabiot. À toi de jouer. Allez. Ce soir.
3: D'accord.
0: Fais-nous rêver.
3: Ben oui, j'espère. Oui.
0: C'est comment ton prénom?
3: C'est Gina.
0: Gina. Eh ben écoute, ouais. Gina et les filles, eh bien, très très très très bonne soirée et puis faudra se rappeler demain.
3: Oui.
0: Hein?
3: Pas de problème. Oui.
0: Voilà, on verra ça demain. Verra. Comment ça va ouais. Se passer pour le match? C'était comment ouais. L'ambiance à la maison quand il y avait un but ou pas de but ou ils ont loupé le but et tout. Enfin bon, oh là là.
3: Ben oui, ben on va. Ben on croise les doigts.
0: Ouais, voilà. Les doigts. Tous et les doigts puis, qui peuvent se croiser, on les croise.
3: Voilà, et puis on dit, voilà, à l'équipe de France, allez, comme on dit, merde. Allez, vas-y.
0: Oui, allez la France.
3: Allez la France, oui.
0: Ah. Allez, ça marche. Bisous Gina.
3: Allez, bisous, bonne soirée à vous.
0: Merci, toi aussi, bye bye.
3: Au revoir.

0: Bonsoir Olivia. Quand à France-Sénégal, il ne faut pas aller trop vite en besogne. Cette Coupe du Monde va nous réserver des surprises. Je m'abstiendrai de faire un pronostic signé Marcus de la Belle Pierre. Bon, dis donc Marcus, c'est bien calme ce soir, qu'est-ce qui se passe? Du stress, c'est ça? Bonsoir ma belle Prisca. Non, c'est Olivia. C'est Tim Albarez de Bois d'Olive pour un gros bisou à ma sœur et toi et toute l'équipe Freedom. Bah, c'est gentil. Bonsoir tout le monde. Olivia, bienvenue parmi nous. Tu m'as beaucoup manqué. Bisous à vous tous. Mamie Dani. Un bisou, mamie Dani. Bonsoir Olivia. Si heureuse que tu sois là ce soir. Dommage que tu te fais rare pour animer Chaleur Tropicale. Oui, mais quand c'est rare, c'est bien. Bonne animation. À 22h45, je vais être sous mon petit plaid à regarder le foot. Colette du tampon. Bisous, bisous. Bisous, bisous, Colette. Bon, ben ça, c'est peut-être l'ambiance hein, de la coupe ce soir. Pourquoi pas 99-14-0-0. Vous aimez le foot, vous n'aimez pas les filles. Ben oui, là, on a une équipe de filles qui, carrément, elles adorent le foot. Elles vont regarder le foot ce soir. C'est chouette. Eh ben, allez-y, appelez-nous. Puis si vous êtes à plusieurs, appelez-nous. Ça va être chouette aussi. Vous avez vos trucs qui font du bruit et tout ça. Appelez-nous pour nous mettre dans l'ambiance. Il est 21h36. Ce sera dans pas longtemps. Oui, encore dans pas longtemps. Allez, allons par ici. Freedom, une annonce. Freedom, bonsoir, allô?
1: Oui, bonsoir.
0: Oui, bonsoir.
1: Ben, je présente mon annonce bien tranquille pour que ce soit cool.
0: Oui, vas-y, présente ton annonce cool.
1: Ben, je cherche une femme de 40 ans jusqu'à la soixantaine.
0: D'accord.
1: Moi, je suis dans l'Est, je me déplace. Mm-hmm. Moi, un jardinage dans mon jardin, il y a aussi des plantes en citronnelle, etc.
0: Oui.
1: Les plantes qu'on utilise couramment et dans la vie créole.
0: D'accord.
1: Moi, je me déplace. C'est une femme blanche et métissée.
0: Mm-hmm.
1: 40 ans et jusqu'à la soixantaine.
0: Comment tu t'appelles?
1: Et Jean-Claude de l'Est.
0: Jean-Claude de l'Est, ok.
1: Cuisine aussi, hein.
0: Ah, c'est bien. Hein? D'accord.
1: Hmm? Qu'est-ce que je pourrais ajouter? Bon, j'aime bien la vie, déplacée, et donc nord-ouest, hein, jusqu'à Saint-Paul.
0: D'accord, jusqu'à Saint-Paul. Est jusqu'à Saint-Paul.
1: Oui.
0: D'accord, ok.
1: La solitude n'existe pas. La solitude existe dans la rue, mais pas dans la montagne.
0: D'accord, ça marche.
1: C'est la phrase du jour, hein. La solitude.
0: La solitude, ça nous pèse.
1: Pas dans la rue, mais dans la rue, mais pas dans la montagne.
0: D'accord.
1: C'est à méditer, hein.
0: C'est à méditer, ça marche.
1: Avec le rire que vous avez ce soir, ça détend, ça appelle les tensions. C'est important pour le cœur.
0: Ah, d'accord, ok.
1: Ça vous guérit. Quand vous riez, ça vous guérit au niveau du cœur.
0: C'est
1: ça,
0: vrai, hein?
1: Attention.
0: Eh ben oui, mais il faut rire. Les gens qui rient, paraît qu'ils vivent un tout petit peu plus longtemps que les gens qui ne rient pas.
1: Le yoga du rire. D'où l'importance de faire son bilan pour savoir combien de tensions, s'il en a trop. Ben, c'est pour ça, le rire, ça appelle les tensions.
0: D'accord. Donc, il faut rire. Il faut rigoler.
1: Oui. Ben oui, après, sans le souffle original, on est rien.
0: Ça même.
1: C'est à méditer, hein. C'est la phrase du jour.
0: C'est la phrase du jour, c'est méditer.
1: Oui, sans le souffle original, nous ne sommes rien. Parce qu'on respire que 19,8% de nos capacités respiratoires.
0: Ah, d'accord, ok. Bon, ben, ok.
1: Vous voyez ce que je veux dire, c'est la...
0: Oui, oui, j'ai compris.
1: C'est scientifique et physique.
0: Ah, ben alors, c'est scientifique et physique.
1: Oui.
0: C'est vrai qu'il y a des gens qui payent pour aller rire. Tu te rends compte? On n'arrive pas à rire, il faut qu'on aille payer pour aller rire.
1: Oui, mais pour savoir rire, il faut savoir respirer.
0: Hein?
1: Et en mangeant aussi, quand on mange, on travaille, il faut aussi savoir respirer.
0: D'accord.
1: Bon, bref.
0: Oui.
1: Et pour le reste, il y a à découvrir. C'est 06-92-50-87-11.
0: Ça même. 06-92-50-87-11.
1: Hein?
0: Oui, c'est ça. C'est ça, hein?
1: Après, bon, ben, le reste, c'est à découvrir, hein.
0: Allez, on va découvrir.
1: Le dialogue avant tout, hein.
0: Oui. Voilà, on va découvrir Jean-Claude.
1: Ok.
0: C'est bon?
1: Oui.
0: Salut Jean-Claude.
1: Longue vie et joyeuse énergie.
0: Oui. Longue vie, soyons fous. Allez, bisous.
1: You.
0: Bon, Jean-Claude a de l'humour. Mais il a dit que pour rire, il faut apprendre à respirer. Il faut savoir respirer. Ok. Bon, bah, des fois, on rit, on ne fait pas trop attention quand on respire. Hein. Freedom, bonsoir. Allô?
2: Allô, bonsoir.
0: Allô, bonsoir. Comment ça va?
2: Ah, bien.
0: Ben, moi, je vais bien, ouais. Alors, par contre, on a un souci avec ton téléphone.
2: Il n'entend pas bien?
0: Ben, c'est pas ça, c'est qu'on n'entend pas tous les mots. C'est embêtant.
2: Attends. Ça va aller mieux?
0: Oui, c'est bon. Mmh. Alors, je t'écoute.
2: Petite annonce.
0: Oui, bien sûr, c'est l'heure, vas-y.
2: Je recherche une femme, c'était pas effectivement intime avec.
0: Ok.
2: Tu décris à moi un peu.
0: Oui, vas-y. Comment tu t'appelles déjà?
2: Moi, c'est Dan de l'Est.
0: Dan de l'Est, ok.
2: Je cause avec Sylvie Ponce. On a 47 ans.
0: Oui.
2: Elle, 67.
0: Oui.
2: 50 kilos.
0: Oui.
2: Il décrit un peu, après il a les yeux marrons.
0: Mm-hmm.
2: Et voilà, c'est tout.
0: Ah bon, c'est tout? Bon, bah, ok. On a fini l'annonce de Dan.
2: Je peux pas me dépasser, mais je peux recevoir.
0: D'accord, ok.
2: Tu recherches une femme dans les 45-50 ans, comment?
0: 45-50 ans, ouais.
2: Oui. Et je cherche pas le physique ni la beauté. Hein.
0: Non, pourquoi t'es pas beau?
2: Moi, si, mais.
0: Faut pas qu'elle soit plus jolie que toi, c'est ça?
2: Non, mais enfin, si
0: ah bon.
2: Tu es vilain, plus joli, ça veut rien dire.
0: Exactement. C'est bon, tu as bien répondu.
2: Merci. tu te donnes mon numéro?
0: Bah oui. Mais tu peux encore parler un petit peu, hein, si tu veux. Hein.
2: Non, pas trop, trop.
0: Non, mais pas trop parler?
2: Mais, un petit peu timide, mais...
0: Ah.
2: Non, mais ça va, quand même.
0: Ah, d'accord, ok. Alors, voilà. Bon, bah, laisse ton numéro de téléphone, alors.
2: 06 93
0: oui.
2: 86 20 07
0: 06 93 86 20 07. Parfait.
2: Oui, c'est ça.
0: Allez, bisous, Dan.
2: Merci, bonne soirée.
0: Bye bye.
2: Au revoir.
0: Allons, 14-0-0. On aime le foot, on n'aime pas le foot. On dort ce soir, on est en pyjama bleu, blanc, rouge pour regarder le foot. Bah ouais, on est déjà prêt.
3: Voilà.
0: Mais
3: c'est pas le foot, moi.
0: Ah bon, c'est pourquoi alors?
3: Le foot, moi, je veux peut-être comment une annonce.
0: Ah, bah c'est le mauvais numéro.
3: Ah quoi? Bah là, il y a quoi le foot alors?
0: Bah parce que là t'es sur la chaîne.
3: Pour le foot?
0: Oui,
3: pour
0: là t'es au 14-0-0 pour parler foot.
3: Là, ben ouais, je pensais que parler un petit peu pour chercher une petite annonce, une petite femme.
0: Bah oui, mais là, c'est pas le bon numéro. Mais maintenant, tu peux parler du foot.
3: Le football.
0: Bah ouais, vas-y, parle du foot.
3: La procès, il va être belle.
0: Ah bon? Tu crois?
3: Ah ben, tu il connaît pas.
0: Bah, je sais pas.
3: Bah si, ben après, il est assez. Bah, il est assez. Et ben là, il dit qu'il a fait la raison. Tu sais, sur la raison, la tienne, la gagne toujours. La gagne toujours. Même la gagne.
0: D'accord. Bon, ben, si la France a gagné, la France va gagner.
3: Non, mais
0: vas-y, donne ton pronostic. Comment tu t'appelles?
3: C'est moi. Moi, c'est moi.
0: Toi, c'est toi? C'est ton prénom, c'est toi?
3: Moi.
0: D'accord. Bon, ben, ok, moi.
3: Ben, voilà. Et toi, c'est toi?
0: Moi, c'est moi, toi, c'est toi. Ok, les bons, ça marche.
3: Ouais, ben, tu vois, ben, après, moi, je vais vous dire, comme ça, ben, tout à l'heure, je rappellerai pour peut-être faire une annonce. Mais sinon, je pense que la France, après, qui va gagner, ben où, jusqu'à où? Il va pas gagner tout, hein.
0: Il va pas gagner. D'accord.
3: Non. Il va pas prendre la coupe.
0: Ah, c'est dommage, ça.
3: Si il y a la bouteille, lui, il y a bien, parce que t'as vu le prix, il arrive.
0: Ouais. C'est vrai.
3: Chirac, elle a plus à vivre. Mais voilà, ben, déjà payé, bien sûr.
0: Dis donc, toi, c'est toi, là.
3: Ben, pas que le ballon.
0: Fais des phrases par une par une, parce que là.
3: Hein? Quoi?
0: Je dis, tu me parles d'un truc, après tu vas sur un autre truc. Bah là, j'ai été perdu. Alors, c'est pour passer une annonce. Appelle le 1200.
3: 12 d'accord.
0: Oui, 12. Ok, elle est bon?
3: Bon, ben, après, pas grave si la France a fait à 10 ou à 100.
0: Ouais, c'est pas grave. On va se faire.
3: La France, il manque pas. L'eau, là, elle a pas trop.
0: Et bon, ça marche.
3: Et tu connais le vin?
0: Oui, je pense que toi aussi, tu connais le vin.
3: Tu vois, ben, là, c'est un pétrole, là, tout en chaleur, mais nous, là, un peu plus que ça.
0: Bon, ok, elle est bon. Allez, bisous, toi, c'est toi.
3: Bisous, mais viens chez le 12.
0: Oui, appelle le 1200.
3: D'accord, ben,
0: ok, elle est bon. Bye bye.
3: Allez, merci.
0: De rien. Toi, c'est toi. Moi, c'est moi. Ok, pas de problème. Ouais. 14-0-0, si vous voulez parler foot. Le 12-0-0, c'est les annonces, hein, messieurs. Alors, si vous avez la langue un petit peu lourde, messieurs, que vous vous rendez pas compte, appelez demain. Je donne à mes collègues. Oui. Demain, vous aurez le temps, parce que peut-être pas demain, parce que peut-être que si la France a gagné tout, vous allez fêter tout ça, nana, tout ça avec modération évidemment. Donc appelez après-demain, comme ça on a, c'est plus facile pour vous comprendre. C'est dur hein, quand même. Hein. Après, on n'arrive pas à vous suivre. On vous dit, mais pourquoi je trouve personne? Ben parce que. Allez, allons par là. Le pauvre, ça fait longtemps. Prudhomme, bonsoir. Allô.
4: Bonsoir, allô, Prudhomme, c'est moi.
0: C'est moi. Ah ben, ce soir tout le monde, c'est moi. C'est qui moi?
4: Hey. Depuis 100, c'est la ligne difficile.
0: Ah, ben ça y est, c'est bon, t'as la ligne.
4: Eh ben, comment la ligne là, me casse,
0: Ben, est-ce que je t'ai dit raccroche?
4: Si pour être à la France, là, il est là.
0: C'est comment ton prénom?
4: Moi, c'est Jean-Louis.
0: D'accord, ok. Jean-Louis. Alors, c'est quoi ton pronostic?
4: Ben, moi, c'est moins 3 billes pour la France.
0: Oui.
4: Et la France, elle va gagner.
0: Et Sénégal, elle va y faire combien?
4: Eh ben, ça, c'est un but.
0: Un but, ok.
4: C'est tout.
0: Mais ce n'est pas un but à personne. Oui, c'est tout.
4: Parce que si pour tient la France, je viens dire, là. Oui.
0: Ah, d'accord, ok.
4: Je ne bois un vin blanc.
0: Mais qu'est-ce que vous avez ce soir avec le vin? Qu'est-ce qui se passe ce soir avec le vin?
4: Hein?
0: Mais qu'est-ce qui se passe ce soir avec le vin?
4: Mais c'est parce qu'on mange un truc là, ça fait qu'il y a au bras, ceci, c'est fumé, toutes affaires. Et voilà, on mange un petit peu avant, après boire un petit vin, coup de la radio, après ça garde la télé, plus tard, là, pas collé. Hein.
0: Bah oui, non, c'est pas encore l'heure. Et avec modération, hein, s'il te plaît. Hein.
4: Cause un peu avant, ouais.
0: Bah oui, c'est ça.
4: Après,
0: alors,
4: on a dit, si je suivais une femme, il était fan de Freedom, tout est 12-0-0.
0: Oui. Bah oui.
4: 14-0-0, il gagne pas, mais il comment?
0: Bah oui, mais là, tu parles foot. Football. Oui, 14-0-0, c'est pour le foot aujourd'hui.
4: Une espère, la France va gagner parce qu'elle n'est pour la France. Et puis voilà.
0: Tu vas regarder le match tout seul?
4: Ben oui, là, je suis tout seul à la télé. Une copine est venue regarder, m'a dit, viens saluer, moi, tout seul. Comment là? Mais ça mène ma télé après, là, à peu près, mais ça mène plus loin dans le salon pour gagner mieux, garder plus grand, plus joli. Ah oui.
0: Mais j'espère que l'écran est grand quand même, parce que si tu mets trop loin que l'écran est petit, tu verras pas grand chose.
4: Ah non, il voit bien les grands, mais ils mettent plus grand, maintenant la télé plus grand encore.
0: Ah oui, d'accord.
4: Ils mettent un plus grand, moi ils voient mieux, plus loin. Mais hey, ce soir on va gagner, hein.
0: Ah ben j'espère.
4: Vive la France.
0: Vive la France.
4: Il faut nous gagner la coupe ballon d'or, tout hein.
0: Ben.
4: Ah oui, la France arrive, vive la France, hein.
0: Après, c'est ce que. Après, c'est ce que tout le monde espère pour son équipe, hein.
4: Ah, c'est pire, Romain, non?
0: Non, il ne faut pas perdre.
4: Eh, la France, il ne faut pas y perdre, il faut y gagner ce soir.
0: Ouais. Ben, on verra ce soir, hein.
4: La France, c'est vivant, nous, tout est ressort, tout se gagne, nous, là. Ben, on est pour la France.
0: Ouais.
4: Vive la France, comment la France y perd? Non, pas du tout ça.
0: C'est pas possible.
4: Moi, je crois pas des choses comme moi, hein. Avec Mbappé, on marqué, ballon d'or.
0: Oui, ballon d'or, mais quand il bouge pas.
4: Hein?
0: Mbappé, Et les ballons d'or, quand ils ne bougent pas.
4: Là, déjà, c'est finement marqué.
0: Mais Mbappé n'a pas été ballon d'or, hein.
4: Après, il va n'y voir, nous, avec la Réunion.
0: Oui, non, mais Mbappé. Eh, dis donc, Jean-Louis, Mbappé n'a jamais été ballon d'or.
4: Ah, comment ça? Si, déjà, France, oui. Avec Ronaldo, aussi, là-bas.
0: Bah, Ronaldo, peut-être. Mais Mbappé, non. Comment est-il pu être ballon d'or alors que, en ce moment, il fait plus rien?
4: Ah bon, il ne veut plus, hein.
0: Il fait plus rien.
4: Il est fatigué.
0: Et il est fatigué de quoi? Il est fatigué parce que son portefeuille, il déborde de partout?
4: Non, ouais, faut lui partager avec nous.
0: Eh ben voilà, c'est vrai. Il devrait partager, au moins, il sait pourquoi est-ce que son portefeuille se vide. Pourquoi est-ce qu'il joue?
4: Bien sûr, comme ça, ni boit, ni mange avec, ni une pâte, hein, la vie comme ça.
0: Non, mais lui, c'est un sportif. Lui, il fait attention à ce qu'il mange et ce qu'il boit, enfin, quand
4: comme
0: même.
4: Comme disait Nialidé, elle a dit, tout faut partager pour vivre. C'est vrai, ce moment-là?
0: Oui, parce ben, Nialidé, il a partagé quoi?
4: C'est moi. C'est pas personne, après. Hein.
0: Bah oui, c'est ça.
4: Mais oui, c'est comme ça, hein.
0: Bah oui, c'est comme ça.
4: Moi, quand je vois la vie, mais c'est comme ça, hein. La vie, j'ai acheté ma décommission, là, et qui a ça. Là, je casse 60 euros, là, je ne fais rien, je ne fais pas pour là. Non.
0: Ah, ben, écoute.
4: Et moi, je travaille pour gagner. Dès que je me dépense, pas grave. Hein. C'est la vie, vive. Je travaille football, moi, jusqu'à manger à minuit à soir.
0: D'accord, ok. Bon, ben.
4: Écoute, à l'autre, même là.
0: Bon, ben, il est bon.
4: Super, bon. Hein?
0: Ouais, c'est super.
4: Ah, correct, hein?
0: Bon, ben, du coup, là, foot ce soir. Ok, il est bon.
4: Bon, mais j'espère que ça va gagner. Vive la France.
0: Ouais, j'espère aussi.
4: Allez,
0: allez, on verra ça tout à l'heure.
4: Ok.
0: Bisous, bye bye.
4: Bye.
0: Salut, Jean-Louis. C'était Jean-Louis. Ah, c'est pas facile. Hein. 0-2, 62. Mais bon, voilà, bah, lui, le foot, 3 pour la France et 1 pour le Sénégal. Waouh. Ça fait beaucoup. Alors, Martin avait là, c'était 4-1. On voit ceux qui sont à fond foot. Ceux qui adorent l'équipe, ils disent, mais de toute façon, mon équipe, c'est la meilleure, donc c'est elle qui va faire le plus gros score. C'est normal de dire ça. Est-ce que ça pourrait faire comme c'est l'Allemagne qui a fait 7-1 contre je sais pas qui? Mais, ouais, est-ce que ça pourrait faire comme ça pour la France? Non, non, non, non, non. Mais on ne sait pas. Prudent, bonsoir, allô? Ah, je vais courir. je sais pas ce que j'ai fait. Prudent, bonsoir. Allez, allons par ici. Allô?
5: Oui, bonsoir.
0: Oui, bonsoir.
5: Mité, attends pas que ça décroche.
0: Ah ouais, t'appelles, tu dis, bon, de toute façon, ils vont jamais décrocher, mais j'appelle quand même.
5: Non, ben, en fin de compte, ben, j'ai depuis 3 jours que Mité essaye, mais bon, à un moment donné, mais c'est bon. Je vais attendre un coup ce soir, si ça passe, ça passe, si ça passe pas, bon, ben.
0: Eh ben voilà. Donc, c'est ce soir pour toi.
5: Bah, Miss Pété.
0: Bah, tu t'appelles comment?
5: Bah, tu es Benoît, il faut prendre une autre, Benoît dire Jean.
0: Ok, Jean. D'accord.
5: Voilà. Bah, moi, en fin de compte, moi, ce que nous recherchons, c'est un truc assez précis. Enfin, on ne dira pas précis. Mmh. Nous recherchons un truc de concret, en fin de compte. Voilà, donc moi, bon, ben, il est divorcé depuis 4 ans bientôt.
0: Oui.
5: Et m'a pris du recul, bon, histoire de refaire mon vie, analyser les choses, ainsi de suite. Mm-hmm. Et ben maintenant, ben, je voudrais ben, relancer moi dans une vraie relation maintenant.
0: D'accord.
5: Voilà. Après, ben, 1950 ans, je réside dans l'Est.
0: Mm-hmm.
5: Et. Est-ce que tu pourrais aider-moi un petit peu, s'il te plaît?
0: Non, j'ai pas envie. Tu te débrouilles tout seul, comme un grand.
5: D'accord. Il commence.
0: Bah, je sais pas, donc tu t'appelles Jean. Tu as quel âge? Tu l'as dit ou pas?
5: Oui, 50.
0: Hein? J'ai pas écouté.
5: D'accord, voilà.
0: Non, t'es de quelle ville?
5: De Saint-André.
0: Saint-André. Ok.
5: Voilà.
0: Et tu voudrais que ce soit quelqu'un qui soit de Saint-André aussi ou ça, c'est pas grave?
5: Ben, moi, je voudrais de préférence entre le nord et l'est, mais après, bon, ben voilà, mais après, même si c'est un petit peu plus loin, il ne passe pas de soucis, mais comme dit,
6: il faut que le feeling passe et ben voilà.
0: Ben. Ouais. Après, si le feeling passe, les kilomètres.
6: Ben oui, ben voilà. Voilà, mais à moi comme à moi, mais à moi au niveau des femmes, bon, à moi même qu'on cherche pas l'apparence, ne recherche pas des trucs comme la plupart des personnes qui appellent des trucs du genre impossible. Mmh. Moi, ce que je veux, c'est juste, ben voilà, mais quand on ressent quelque chose envers une fille, ben voilà, mais il faut que ça soit vraiment cette bonne personne, mais au niveau un choix de critères au niveau de l'apparence, moi, moins tout, ça, un peu bête en fin de compte.
0: Oui, oui. Après, c'est vrai qu'il faut laisser la nature faire.
6: Oui, exactement. Parce que des fois, par exemple, si on a un critère, et des fois, comment faut-il dire ça? Des fois, vers le critère que vous ne voulez pas, on peut retrouver aussi ce qu'on recherche à travers cette personne.
0: Oui, c'est vrai.
6: Mm-hmm. Donc, pour moi, à moi, mon manière de penser, c'est que laisse les choses se faire. Bon, c'est des poules, c'est pas pour, mais voilà, c'est tout.
0: Voilà. Il a fait son sujet du bac.
6: Voilà, à bonne mention, bien j'espère.
0: Voilà, ton café. Et t'as un type de femme ou pas? Ou non, vraiment, non, ça sert à rien en fait, par rapport à tout ce que tu viens de dire.
6: Voilà, mais à moi comme tout, du moment que nana le petit feeling, nana. Enfin, à moi, je ne sais pas qu'elles sont que me recherchent vraiment l'amour pur, mais comme tout, mais il faut que nana le petit feeling passe, voilà.
0: Ouais, si le feeling ne passe pas, c'est pas la peine. Après, mais je pense que c'est pour tout, hein, c'est comme ça.
6: Oui, c'est ça. Mais après ça aussi, à moi, si vous voudrez bien aussi, par exemple, si cette personne a aussi des enfants, elle ne dérange pas moi, puisque vu que moi aussi, elle a des enfants, ça sera plus pour nous, en fait, une petite famille recomposée.
0: Ouais, c'est ça. Et t'as combien d'enfants?
6: Deux.
0: Deux, ça va.
6: Voilà.
0: Enfin, si elle en a deux aussi, ça fait quatre. Ça fait beaucoup,
6: voilà.

0: Niveau l'âge, tout en sachant que 1950, peut-être, nous, on va dire entre soit 38, de 38 à 50 ans, je pense, oui.
1: Ouais, ok.
0: Ben voilà.
1: D'accord. Bon, écoute, pas de problème. Laisse ton numéro de téléphone.
0: Alors, 06 92 71 48 78.
1: Allez, vas-y, répète.
0: 06 92 71 48 78.
1: Ok, il est bon, ça marche.
0: Ok, comme dit Manard, bonne soirée à toi et bon match.
1: Bah ouais, bonne soirée à toi aussi. oui, et bon match, toi, tu es pour qui?
0: À moi pour personne, parce que, je vois d'où c'est mon manière de penser, hein. C'est que la France, il gagne pas.
1: Ouais.
0: Pour moi, il changera pas pour moi, il changera pas rien pour moi demain matin, en fin de compte.
1: Ah, c'est ça, ok. Ouais. On verra demain matin.
0: Ah non, ouais, voilà.
1: Viens dans la nuit.
0: Ok, je vais comme ça alors.
1: Ok, elle est bon. Allez, bisous, laisse ton numéro de téléphone.
0: 06 92 71 oui. 48 78.
1: Ok, elle est bon. Allez, bisous.
0: Bisous.
1: Bye bye. Allez, un petit bout de par ici.

0: Eh ben, il est 22h.
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2: Bonsoir à tous, le MetLife Stadium de New York se tient prêt. L'équipe de France entame sa Coupe du Monde dans une heure environ à 21h. Premier match des Bleus face au Sénégal, l'adversaire le plus coriace de ce groupe, vice-champion d'Afrique. Notez que les deux autres futurs adversaires des Bleus, l'Irak et la Norvège, s'affrontent cette nuit. Dans le reste de l'actualité, nouvel épisode de chaleur précoce à venir ce week-end. Météo France prévoit de franchir la barre des 40 degrés dimanche dans plusieurs régions. Un point entre plusieurs ministres a été fait en fin de journée. Les épreuves du bac qui se tiennent en ce moment pourraient être impactés, notamment pour les oraux de la semaine prochaine, affirme Édouard Geffray, le ministre de l'Éducation nationale, au micro de BFM TV.
3: Nous entrons la semaine prochaine dans une phase d'oraux, les oraux individuels de français et les grands oraux. Là aussi, c'est une question d'appréciation locale, mais dans l'hypothèse où la température dans tel ou tel centre d'examen serait trop importante, à ce moment-là, nous nous autoriserons localement, là aussi, et sur la base d'une information préalable des élèves et d'une reconvocation, à décaler de quelques jours ou de quelques heures les épreuves qui, par exemple, se dérouleraient l'après-midi dans des établissements qui seraient trop chauds pour pouvoir y accueillir dans des conditions décentes, non seulement les élèves, mais également les personnels. Parce que je rappelle que les jurys, eux, vont passer 6-7 heures de la journée à faire passer.
2: Et concernant les écoles maternelles et primaires, des fermetures d'établissements pourraient être ordonnées localement, là aussi, en dernier recours. À l'international, des coups de sommation tirés par un navire militaire russe dans la Manche en fin de matinée. Les tirs ont visé un yacht britannique entre l'île de Wight et la Normandie. Un incident qui intervient alors que l'Ukraine a fait l'objet d'une longue session au sommet du G7 à Évian cet après-midi. Une enquête est ouverte. À 67 ans, Francis Holm sera jugé devant la cour d'assises des Hauts-de-Seine pour le meurtre de Jean-Joseph Clément. L'agriculteur avait été tué en 1989 dans le Vaucluse. Et puis Madrid a inauguré officiellement son circuit de Formule 1, le Madring, qui accueillera son premier Grand Prix en septembre. Le tracé comportera notamment un impressionnant virage incliné de 550 mètres avec une pente de 24 degrés. Très bonne soirée à tous.

0: Sur Freedom 2, Aneka, Japanese Boy. Vous connaissez celle-là? Ben évidemment que oui, 81. Oui, c'est les années 80, tout ça. Plein d'autres tubes hein, des années 80, années 70, 67. Eh ouais, vous étiez né? Eh ben, pas moi. 1942 aussi. Bon ben voilà, plein de tubes sur Freedom 2. N'hésitez pas, changez le bouton, mettez-vous dans l'ambiance peut-être en attendant le foot dans maintenant dans trois quarts d'heure, enfin dans une heure. Mais ça va commencer vraiment vers 22h45 où là on va commencer à se mettre dans l'ambiance et tout ça. Normalement vous êtes déjà dans l'ambiance. Hein. Bon, j'ai pas l'air, j'ai pas l'impression. Mais bon, appelez-nous, dites-moi que j'ai tort, qu'il y a bien l'ambiance à la maison et tout ça, que vous êtes prêts pour le match. Allez-y, j'ai pas peur. Dites-moi. Non, Olivia, c'est même pas vrai. Si, il y a l'ambiance et tout à la maison. Allez-y. Ouais. Vas-y, montre-moi. 99 14 00. Eh oui, c'est ça. Bon, allez, on continue. Charlotte Tropicale, 02 62 99 12 00. Les annonces pour vous, messieurs, mesdames, c'est le 99 13 00. Et si vous, pour tout ce qui est foot, c'est le 99 14-0-0. À tout de suite.
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1: I wish I was 22h07. Allez, bienvenue à tous pour ceux qui nous rejoignent ce soir. C'est soirée foot 0262.
2: Allez, les Bleus!
1: T'as même plus de voix, meuf. T'as plus de voix? On verra ça demain.
2: Non, la France va gagner.
1: Ouais.
2: On y croit.
1: Bah, vaut mieux parce que
2: c'est... Les gars, ils sont nuls. Ils sont nuls. La France va gagner.
1: Normalement, la France gagne, hein. Mais bon, après...
2: Et à tous ceux qui sont sur le terrain, là, parce qu'il y a les matchs de foot qui sont diffusés dans les bars, le Saint-Denis et tout ça, là. Oui. Appelez-nous. Mettez-nous l'ambiance. Foot de feu. Appelez-nous. Oui.
1: T'as le micro qui est là en fait, hein. Tu sais que t'as le micro qui est là, meuf, hein.
2: Micro, fais photo, hein, avec l'écharpe, la casquette, fais péter, photo.
1: Fais péter, ah, ça va.
2: Allô,
1: cheese. Ouais, enfin ça y est, on est en train de faire une photo, mais s'il vous plaît,
2: attends, ça fait chapeau. Ils vont m'appeler figure comme ça ou fait comme ça.
3: Voilà, c'est ça. Regarde ici.
1: Je regarde pas ici. Et en fait, là, du coup, on prépare. Voilà. Donc, je voudrais vous m'appeler. Pourquoi les gens m'appellent pas?
2: Mais si, appelez-la, mais foutre de feu, maman.
1: Ben oui, mais ils sont en train de dormir.
2: Tu fais dis, même s'ils sont allés chez eux, est-ce qu'ils apprennent la bière, la propre pizza, qu'ils ont à manger, quelle ambiance nena, est-ce qu'ils allaient en famille, ils allaient tout seuls, est-ce qu'ils allaient dans un bar,
1: tous ceux qui appelaient, c'était tous ceux qui étaient
2: dans une toilette. Parce que dans une toilette aussi, ils peuvent regarder le foot. S'ils ont un téléphone, ils sont aussi dans une toilette pour regarder le foot, pour baigner, ils mettent un petit truc bougie comme ça dans la baignoire, ils gardent le foot en amoureux comme un. Appelle à nous, maman, il faut te faire jusqu'à minuit. Ouais. Allô, moi, mais ça rentre à calme, ça garde le match. Bonne soirée à toutes.
1: Tu nous appelles?
2: Ouais.
1: Chiche.
2: Ok,
1: à toutes. Bisous. C'est ça. C'était Wendy, pour ceux qui l'auraient pas reconnue. Elle avait une voix bizarre, hein, non? Bon, allez. 99-14-00. Appelez-nous, dites-moi comment ça se passe chez vous, là. Est-ce que c'est l'ambiance? Mais dites-moi tout. Voilà. C'est là, vous êtes prêts, vous prenez la voiture pour aller vous rejoindre quelque part. Vous regardez, je sais pas, le foot dans un endroit insolite. Pourquoi pas? Ouais. Ben, 02-99-14-00. Allez, allons par ici. Prudent, bonsoir, allô?
4: Bonsoir. Bon, moi, je suis toute seule.
1: Toute seule. Ah, par contre, coupe la radio.
4: Attends, on ne quitte pas. Attends.
1: Ah oui, j'attends.
4: Allô?
1: Oui. Allô? Oui, je suis là.
4: Oui, moi, je suis toute seule.
1: Toute seule pour regarder le foot?
4: Waouh, oui, j'adore le foot.
1: C'est vrai?
4: Ah oui, j'adore le foot. Paris marque 2, l'autre marque 1.
1: D'accord. Paris 2, Sénégal 1.
4: Oui.
1: Alors, c'est pas Paris, oui. C'est la France, hein?
4: C'est la France.
1: Ah oui, c'est pas pareil, hein?
4: Oui, la France marque 2.
1: Oui.
4: L'autre marque 1. Non, c'est qui?
1: Sénégal.
4: Sénégal. À moi, c'est pareil, il n'a fait moins. Vraiment, animateur le matin, là.
1: Francky.
4: Moi, je parle Francky.
1: D'accord. Ben, c'est bien, là. Tu parles aussi le soir, c'est bien?
4: Oui, moi, je parle Francky. Par contre, moi, demain, je travaille, pas grave, ça. Je m'endors. Pas grave, tant qu'on finit, moi, je dors.
1: Ok, il est bon. D'accord. Bon, ben, c'est bon.
4: Hein? Bah. Et ça, c'est Sophie de Saint-André.
1: Sophie de Saint-André. Ok.
4: Oui, Saint-André, la Crassonnière.
1: D'accord. Sophie de Saint-André, la Crassonnière. Ok.
4: Il y a deux. Moi, c'est le deuxième.
1: Mmh.
4: Ouais. Ah. Et, ça compte, et, fois, comme il y a dans le football, il y a dans mon mari dort, mes filles dorment, moi, je suis tout seul dans ma chambre, c'est-à-dire, dans mon salon, je suis tout seul. En France, France, deux, mmh. L'autre, un.
1: D'accord. Ok.
4: À moi, je parle de Francky,
1: Oui, bah, demain, tu parles avec Francky.
4: T'inquiète pas, demain, peut-être pas, que je travaille demain.
1: D'accord, ok.
4: Mais je travaille, et je donne beaucoup à Francky, un gros bisou à Francky. Mm-hmm. Et je soutiens Francky, et moi tout seul, moi.
1: D'accord.
4: Et puis, je donne un gros bisou, un gros bisou, et je sais pas, Wendy.
1: D'accord. Wendy. Bah, viens là, viens de partir.
4: C'est vrai?
1: Bah oui, elle vient juste de partir, là.
4: J'adore, même si de me représenter, et chuchoter les espaces d'affaires. Mais j'adore ça.
1: Ok, d'accord. Bon, bah, elle est bon. Bah, la prochaine fois qu'elle revient.
4: Et par contre, un bisou, toi aussi.
1: Ah, bah, y a pas de problème.
4: Hein? Et ça, c'est qui, toi?
1: Olivia.
4: Ah oui, Olivia, oui, j'adore Olivia aussi.
1: D'accord. Bon, ben, tant mieux, on est sauvés.
4: J'adore Olivia, Francky, Olivia. Et mon gros big up, c'est Francky.
1: D'accord. Eh ben, on embrasse Francky.
4: Et Francky a dit, Francky n'a pas amusé, il a dit deux. Il a dit, je sais pas, mais papa m'a travaillé. Francky, de Francky, deux, mm-hmm. Et c'est Sophie de Saint-André, c'est Francky, deux, à moi, mais c'est deux, après, moi, m'a proposé des autres.
1: Ah, ok, il est bon. D'accord.
4: Un bisou à Francky, et Max, demain, Max, il vient, là.
1: Ah, ben, sûrement, bien sûr.
4: Dis, Max, à peine, il n'aime pas football, et moi, je suis en football. Mm. Un big up, pour Max, quand même.
1: D'accord. Ok, il est bon.
4: Et bon?
1: Ouais, bah bisous.
4: Hein? Bisous, Barry.
1: Allez, bye bye.
4: Bye.
1: Freedom, bonsoir. Allez, par là. 14:00. Allô?
5: Oui, bonjour, madame.
1: Oui, bonsoir.
5: Voilà, je vous appelle de la métropole. Et je ne sais pas quel endroit faut aller. C'est pour annoncer un avis de décès.
1: Ah, alors, c'est pas le bon numéro. Il faut faire le 0262.
5: Attends, je note, hein?
1: Oui.
5: 0262-41. 51.
1: Ouais.
5: D'accord.
1: Vous avez, vous, avec le standard, vous verrez tout ça, d'accord?
5: D'accord, merci okay. beaucoup.
1: Ok, allez, je vous en prie, nos condoléances.
5: Merci beaucoup, merci.
1: Au revoir. Freedom, bonsoir. Allô?
6: Y a quelqu'un? Allô, ma belle Olivia.
1: Coucou, comment ça va?
6: Ça va bien.
1: Ça va et toi?
6: Oui, ça va.
1: Bon,
6: la
1: c'est bien.
6: Je suis enrouée, mais ça va.
1: Oh, ben ça arrive.
6: Oui, ben là, il commence à faire chaud, là.
1: Ben oui, tout à l'heure, il y a un monsieur qui faisait vraiment très, très chaud. C'était insupportable.
6: Ben bon, faut pas se plaindre. En hiver, on se plaint. En printemps, on se plaint. Faut pas se plaindre en hiver non plus, parce que nous, on a eu quand même des températures assez froides.
1: Hein. Ben oui, mais c'est... Temps. Oui, mais c'est critique, c'est normal de toujours râler de jour. C'est la France, c'est normal.
6: Jamais content, de toute façon, tout le monde n'est jamais content. Eh, mon pronostic ce soir, c'est match nul.
1: Match nul?
6: Oui. Okay. Et je le ressens. C'est grave. D'accord. Je le ressens.
1: Et match nul, voilà. Match nul. Mais c'est match nul. C'est 0-0, 1-1, 2-2.
6: 0-0. Je sais pas, je donne pas de chiffres, mais.
1: Match nul.
6: Match nul. Voilà, je reste sur le match nul.
1: Donc là, tu vas regarder?
6: Un peu oui, je regarderai un peu oui.
1: Ah, comment ça un peu? Tu commences
6: moi,
1: à regarder.
6: Je veux pas la France elle gagne alors.
1: Tu quoi?
6: Je veux pas la France elle gagne.
1: Ah d'accord, ok. Ben d'accord. Pourquoi?
6: Je sais pas.
1: Ah ok, d'accord.
6: C'est un avis personnel, mais bon.
1: Oui, donc y a pas de souci hein.
6: Voilà, c'est après bon, s'ils gagnent, je suis contente. De toute façon, les deux équipes, qu'importe les équipes qui gagnent, je suis contente.
1: Oui, mais voilà, t'as une petite préférence pour pas que ce soit la France.
6: Je serai vendu par les Réunionnais.
1: Mais pas du tout, pas du tout.
6: Si, bon, machin. Ouais, machin, nous on est français, et puis voilà.
1: Et bah, après, non, mais attends, c'est chacun son avis. Hein. Il y en a qui ont dit qu'ils voulaient pas, qu'ils n'étaient pas pour. Il y en a qui ont même dit, moi, soit la France, Sénégal ou autre, je m'en fous. Moi, je suis pour le Brésil. Ok?
6: Bah oui, j'ai entendu les dames tout à l'heure qui disaient
1: bah, voilà.
6: Que c'était pour le Brésil.
1: Donc,
6: mais bon, voilà, moi, mon pro personnage, qui gagne la Coupe du Monde, c'est bien que la France gagne. Comme on dit dans le langage, l'expression qui dit jamais 203.
1: Oui.
6: Peut-être on aura la troisième étoile.
1: Bon, déjà, faudrait peut-être voir où est-ce qu'on va, comment ça va se passer ce soir.
6: Exactement.
1: Hein.
6: Faut pas faire la boue avant la pluie. Hein.
1: Exactement. Après, on pourra vraiment lancer un pronostic.
6: Qu'on fasse un projet que tu mets depuis des années, puis tu t'en rends compte que le projet était mal organisé, que c'était pas bien fait, quoi.
1: Ouais, c'est ça. Et voilà. Ça, on verra ça.
6: Ah, t'es là, soit je suis contente. Moi, j'ai beaucoup ce lac de prière, tout ça. Je suis plus trop sur. J'écoute plus trop la radio, mais bon. Ah, Wendy, t'es bien machin, là.
1: Ouais, aussi, ouais. Ah, oh, ouais.
6: Elle avait la voix un peu fatiguée. Hein.
1: Oui, hein, c'est bizarre, hein.
6: Ah?
1: C'est bizarre, hein. Demain, ça va être pire.
6: Ah ouais, elle était bien excitée, là. Elle était bien en forme, là. Bah, Wendy est toujours en forme, de toute façon.
1: Oui, c'est vrai. C'est vrai.
6: Je vois que Wendy, elle n'est pas en forme.
1: C'est bizarre. Façon,
6: je remarque, mon mari me dit, sur Freedom, ils rigolent tous.
1: Bah, heureusement.
6: Oui, mais il dit, c'est incroyable. On entend tous les animatrices, on entend les animateurs. À part Bobby qui rit pas beaucoup, mais bon, ça lui arrive de rire quand même.
1: Bah, il a pas la même perception du rire que nous, peut-être.
6: Voilà. Parce que lui, c'est plus sérieux, c'est plus.
1: Voilà. C'est ça. Mais c'est Bobby, hein, c'est comme ça. Après, chacun son caractère, hein.
6: Bah, mais moi, j'aime bien Bobby hier. Quand j'écoute après-midi, j'écoute un. Pas tout le temps, mais j'écoute un. J'aime bien les interventions que les gens font avec Bobby hier.
1: Ouais. Bah oui. Attends, hein. Où ça il est, Ok. Alors, attends, hein. Il y a quelqu'un qui veut parler avec toi. Mais c'est pas méchant, c'est non t'inquiète.
6: Ah si c'est méchant, moi je raccroche.
1: Oui, je sais, mais là pas du tout. C'est oui. Ben je sais pas où il me dit ah ben voilà, elle est là. Ah là là, ah là. La technologie des fois c'est un peu ah mince. J'ai fait une bêtise. Wendy, j'ai fait une bêtise.
7: Ouais, tu m'entends?
1: Oui, mais attends, j'ai fait une bêtise, j'ai raccroché Isa. Ah non, c'est bon, attends, j'ai retrouvé Isa. Attends. Isa est là. Ah elle est bon. Ça y est, Isa, j'ai fait une mauvaise manip. Mais bon, tout le monde est là.
6: C'est qui?
1: Ben c'est Wendy.
6: Wendy. Elle est pas forme. Hein.
1: Elle est folle. Elle est folle.
6: Je Wendy, pas ta forme. Hein.
1: Ben ouais, on est là pour les bleus.
7: Isa, tu vas faire quoi ce soir?
6: Hein?
7: Tu vas faire quoi ce soir?
6: Je vais essayer de regarder, on va essayer. Hein.
1: Pourquoi essayer?
6: On va essayer de regarder.
1: Mais pour, je comprends pas, pourquoi
6: tu
1: essayer?
6: Forme, en tous les cas, mon Dieu, tu te pètes ta forme. Là, t'es un peu dedans, là. Il devrait donner une coupe ce soir, parce que franchement, tu représentes bien la finale de la Coupe du Monde. Hein.
1: Ou pas.
6: Ah ouais, c'est du bon là. Ah ouais, Dieu, c'est pas
7: toi.
1: Mais oui, on y croit. On sait que les Bleus ils vont gagner ce soir.
6: Malgré j'ai un penchant pour personne, mais bon. On y croit, on y croit.
1: Elle a dit qu'elle n'était pas pour la France.
7: Qui ça?
1: Isa, elle a dit ça.
7: C'est pour qui?
1: Elle est pour personne, en fait. Elle est pour personne, mais elle n'est pas pour la France.
7: Voilà. Elle est pour l'équipe qui gagne.
1: Ouais, on va dire, c'est un peu ça, quoi.
6: Elle a compris, ma belle Wendy, je suis pour l'équipe qui gagne.
1: Ouais, c'est ça. Mais ça, c'est facile.
6: Elle mérite.
1: Ça, c'est facile.
6: Qui aura mérité, c'est celui qui va gagner.
7: Ils font quoi, les auditeurs, là? Ils dorment ou quoi?
1: Oh, je crois qu'ils dorment, ils fatiguent.
7: C'est un sort de fête, c'est chaud, réveillez-vous.
1: Je te jure, non mais je te jure, j'ai jamais vu ça. Les gars, ils dorment.
7: Mais c'est quoi, ça, tous les soirs, ça appelle pour passer des rencontres et là, tout le monde dort, mais réveillez-vous, mon sang.
6: C'est vrai, là. Ils font quoi, les Réunionnais qui vont regarder le foot?
1: Bah, peut-être qu'en fait, ils regardent pas le foot.
6: Ah,
1: on a des gens qui regardent pas le foot.
7: Oui,
1: mais si, c'est vrai, regardez, ils nous appellent pas. Sinon, c'est parce qu'ils sont dehors, ils ont oublié la radio.
6: Non, voilà, justement, ils sont dedans. Ils attendent le moment venu pour, pour machin, peut-être sont à fond dedans, mais ils attendent, ils attendent.
1: Ouais, mais ils attendent quoi? Qu'il y ait la neige?
6: La neige, oui, la tempête et tout,
1: ça même. Bon, les filles, il est 22h22, faut faire un vœu.
6: Ah, moi, nous, chez nous,
1: bah, je sais pas. Allez la France, allez la France, allez la France, ouais.
6: Pas gagner la France, pas gagner la France, pas gagner la France, match nul.
1: Bah ouais, c'est ça, match nul. Bon, allez, ok, elle est bon.
7: Ils vont gagner 2-1.
1: Wendy, 2-1.
6: 2-1,
7: non. On y croit.
1: Moi, je sais pas, franchement, j'ai pas de pronostic, j'en sais rien.
6: Je crois, mais bon, moi, je crois pas trop. Hein. Non.
1: Bon, on verra.
6: C'est une équipe comme ils sont assez forts, l'équipe à côté.
1: C'est le Sénégal.
6: Le Sénégal, l'équipe d'à côté, j'ai dit à côté, moi, le Sénégal. Mais bon, ils sont quand même, des équipes là qui reviennent, plein d'équipes qui reviennent là. Des petits, c'est des petits qu'on appelle ça des petits. Mais enfin, gros, c'est des grands. C'est des grands.
1: Mmh. Ok. Bon, on verra ça.
6: Une surprise, là.
1: Ouais. Wendy, tu le rappelles?
7: Non, moi je reste à l'antenne, là, je veux que tout le monde appelle, mais c'est l'ambiance là, c'est quoi ça?
1: Oui, non, mais arrête de crier par contre, meuf, arrête de crier!
6: Je fais des gros bisous, ma belle Wendy!
1: Allez, bisous, Isa! Bisous, je te fais des gros bisous, bye bye! Bon, bah ok, moi je reste avec Wendy, y a pas de problème. Attends, je vais pour un trouver là. Freedom, bonjour, allô? Allô?
8: Oui, allô, bonsoir.
1: Oui, bonsoir, qu'est-ce que vous avez trouvé?
8: On a trouvé un permis.
1: Un permis, à quel nom?
8: Sur Sainte-Marie, Terrain-Lisa.
1: Oui.
8: Terrain-Lisa, au nom de Victoire.
1: Oui.
8: Victoire Flora Marie-Lydie.
1: Flora Marie-Lydie. C'est quoi le nom là-dedans, le prénom, le nom?
8: Le nom, c'est Victoire.
1: Ah. Ben, Victoire, c'est un prénom.
8: Et le prénom,
1: aussi.
8: C'est Flora Marie-Lydie.
1: Ok, elle est bon. Victoire. Ok, elle est bon. Donc, permis de conduire. Laisse ton numéro de téléphone.
8: Laisse mon numéro, bien, regarde-nous dans mon livre.
1: Ben, moi, je donne pas le mien.
8: Ah,
1: mais,
8: bon.
1: Allez. Bon,
8: mon numéro, c'est 0692.
1: Oui.
8: 12.
1: Oui.
8: 05.
1: Ok, il est bon. Merci. Alors, foot ce soir ou pas?
8: Ah, si, foot, oui.
1: Ben, tout seul à la maison ou avec des copains et tout ça?
8: Ah, avec tout, ma maman et tout, on a 8, moi.
1: 8?
8: Ben oui.
1: Ok, bon, ben ça, c'est bien.
8: Ah, ben, rien qui est bien.
1: Et alors, c'est quoi ton pronostic?
8: Mon pronostic? Mon pronostic, c'est 2-0.
1: 2-0 pour qui?
8: 2-0 pour la France, bah même, ou les Français.
1: Bah, et alors? Je ne sais pas.
8: Hein. Ah, bah, ou les Français, ça va contre la France? Vous n'êtes pas un Français, alors?
1: Bah, il y en a, ils ne sont pas pour la France.
7: Allez, Poucalou!
1: Ouais. Wendy est rentrée.
8: Ah, bah oui, la France reste la France.
1: Ah, bah oui.
8: Les Français, vous ne pouvez pas jouer contre un autre équipe.
1: Bah, il y en a, ils se disent, bah ouais, mais moi, je ne suis pas pour cette équipe, je ne l'aime pas.
8: Il n'est pas Français. Normalement, ben, le président doit fouiller dehors. Ben oui, quand vous ne pas français, comment ou les Français ou pas de France.
1: Ok, bon, ben alors.
8: Téléphone Macron, j'ai Ban Bougué, il est content, envoyé dehors.
1: D'accord. Ah, alors, oui. Attention, les gars, si vous n'êtes pas pour la France, Macron va venir taper à la porte et dire oh, va au Sénégal.
8: Il est sur la Réunion, bien il est en France, il faut mettre dehors. Ah oui, maman, comment il fait? Allez.
1: Ok, il est bon. Ok, il est bon. Ça marche.
8: Allez.
1: Allez, à plus. Salut, bonne soirée. Bye bye.
8: Bonne journée, merci.
1: Bon, bah alors là, faut que vous soyez pour la France. Sinon, eh ben, Macron, il va venir toquer à la porte et vous dire, bah, allez là-bas. Je sais pas où, mais allez-y. Genre au Sénégal, je sais pas, n'importe où. Donc du coup, voilà. Bon bah tiens, allez, peut-être que là on aura un petit peu d'ambiance là. Comment ça se passe du côté de chez vous? Là ça approche, il est 22h26. Dans une demi-heure ça va commencer. Et vous allez me dire que là vous êtes à la maison, Vous ne faites rien? Rien du tout? Ah, pourquoi vous n'appelez pas? Je ne comprends pas. Allons par ici. Frida, bonsoir. Allô?
9: Allô, bonsoir.
1: Oui, bonsoir.
9: C'est Olivia.
1: C'est Olivia même.
9: Wendy est toujours là?
1: Oui, oui, elle est là.
9: Oui. Viens, elle là. Mioff a une boîte Valda pour demain.
7: Bah, déjà plus de voix, là. Il a vachement content, moi, t'as plus de voix déjà.
9: C'est pas possible. Ah. Ben oui, réservez un peu votre mariaté.
1: Bon, alors, c'est comment le foot pour toi?
9: Pour moi, le foot?
1: Oui.
9: Elle m'a envoyé un message tout à l'heure, mais on l'a pas lu.
1: Ah bah, j'ai pas encore eu le temps?
9: Oui, non, mais pas grave. Mais moi, je descends d'une famille de footballeurs.
1: Ah.
9: De La Réunion, hein.
1: Oui.
9: Mais une famille de footballeurs.
1: Mm-hmm.
9: Donc, bien sûr, il faut regarder.
1: D'accord. Et t'es pour qui?
9: Pour le Sénégal. Il veut la France. Oh, quand même.
1: Et pourquoi tu choisis le Sénégal?
9: Mais pour défier tout le monde.
7: C'est bon mec dans l'équipe.
1: Ah, t'aimes le chocolat?
7: Ah oui. Ah oui, chocolat.
9: Miel le chocolat de toutes les couleurs, moi.
1: Ah d'accord, ok. Chocolat noir, chocolat blanc, chocolat marron.
9: Non, Wendy. Que le meilleur gagne. Moi, bien sûr, moi, je suis pour la France. Mais, ce sera difficile, on connaît.
1: Ah, ben là, oui, hein. Mais ce sera, ben, j'espère qu'ils se sont bien entraînés. Qu'ils n'ont pas fait ça en se disant, ouais, on est la France, on va gagner. Non, hein.
9: Eh ben, voilà, exactement.
1: Non, mais c'est vrai, j'espère qu'ils ne vont pas faire comme ça. Parce que sinon, là, les gars, là, ça ne va pas le faire, hein.
9: Mais c'est surtout le meilleur joueur Mbappé, là. J'espère qu'il va pas la jouer individuelle, quoi.
1: Ben, comme il sait faire que comme ça. Du coup, on perd.
9: Ben voilà, et j'espère que...
1: Mais non, mais c'est...
9: Mais entend pas, elle tellement sa voix et...
1: Mais c'est vrai, non, mais parce qu'elle gueule, en fait.
9: Wendy, remonte un bloc, elle, là.
1: Ben, elle a raison. Elle va faire l'ambiance de son côté, évidemment.
7: Tu vas avoir la piscine, Mbappé, si tu joues tout seul. Attention, Mbappé. Oulala.
1: Ben oui, Mbappé, attends. Regarde, franchement, t'es le gars, il fait rien depuis qu'il est au Real Madrid.
9: Ah, Wendy.
1: C'est ça, il est bien au Real Madrid.
9: Oui. Et si Mbappé joue tout seul, là, lui va rien pour lui, tout seul, pour mettre droit au but.
7: Allez, on va comme un rêve, on va bouger.
1: Ah, je te jure, t'es...
9: Il est assez bon, là, pour dire ça, hein.
7: Je prends ma voix. Attendez.
9: Inquiète pas, on m'a envoyé une boîte de Streptile ou de Valda ou de l'isopaïne, inquiète pas.
1: Ouais, ok.
9: Ou un petit peu rhum avec citron, si vous voulez.
1: Avec...
7: Ah oui, rhum avec citron, t'as les bons, hein.
1: Avec du miel?
9: On rajoutera le miel dedans.
7: Avec qui t'as roulé ce soir là?
9: Hein?
7: Avec qui t'as roulé ce soir là?
9: Pour l'instant?
7: Oui, il roulait tout seul?
9: Avec moi-même, il attend mon petit bug là, il s'est arrivé là.
7: Ah là là là là, il va mettre un petit peu l'ambiance là, normal, il va tout dehors.
9: Ah bah oui, ça va mettre un petit peu l'ambiance.
7: On est un match de la France, là, pour éluder l'antenne, pour crier, pour foutre des feux là, tout ça.
1: Oh, ça fait pitié, hein?
9: Ah non, moi, m'y sort pas, m'y crie ma case, non.
1: Ah bon?
9: Eh ben voilà.
1: Bon ben ok, d'accord.
7: J'ai une question là, tu comprends les cochons fait pendant les mi-temps?
9: Pendant la mi-temps? Olivia, là, répondez-moi. Je ne m'a pas eu besoin de répondre.
7: Oui, mais on peut faire plein de choses. C'est quoi là? Quel est il est là? Oh, bien, ben oui, il est 22h30. Allez, répétez. Tu comprends les cochons? On fait l'amour ou bien quoi c'est?
9: Ben, il dégage ma gorge.
1: Ça fait.
9: Il dégage ma gorge.
1: Elle prend du sirop.
9: Avec sirop, voilà. Sirop de. Sirop de condom, si vous voulez.
1: Sirop boudou. Ah, Diego, il a trouvé un bon mot. Sirop boudou. Sirop boudou. Sirop boudou. Ah, n'importe quoi.
7: Où t'as le sirop?
9: Moi, j'ai juste le boudou, moi.
7: Mais là-bas, tu t'aimes pas pour manger?
1: Bah après, il est glacé, le boudou, hein, cela dit.
7: Tous les cholis.
9: Il pète plus assez.
7: Boudou, les cholis, il est dur, le boudou. Il est bien chaud, il est dur. On va faire un bouche, t'es là, les gommes.
1: N'importe quoi. Bon, allez, on va voir comment ça se passe un petit peu à la balle, hein.
9: Bon,
1: ben, t'es les gars, ils passent que des annonces. C'est ouf, j'ai jamais vu ça.
9: Et en tout cas, ben, Wendy, tu n'as pas
7: oui.
9: voir quand même, parce que sinon, là, pendant combien de temps on vient plus à la radio, là?
7: Ben, inquiète pas, on m'a trouvé une solution.
9: Ah bon, ok. Ben, oui, ok, Diego, on va trouver la solution pour lui a dit, lui connaît sirop boudou.
7: Prends
9: le mensuron aussi, Diego. Ok, allez, bah bonne soirée à tous.
1: Allez, salut, bonne soirée, bye bye.
9: Bisous, bye.
1: Allez, bye. C'est fou, hein, Wendy, hein. T'y crois, toi?
7: Ah, mais je te jure, j'ai plus de voix, là, ça craint.
1: Bah oui, non, mais là, c'est le début en plus de soirée, t'imagines, là, demain matin. Après, quelle journée, demain, mercredi? Oh, ça va.
7: Bah oui, je travaille pas demain.
1: Bah voilà, c'est pour ça que je dis, oh, ça va.
7: J'aurais pas pu reposer.
1: C'est clair. Bon, après, on a toute une vie pour se reposer aussi. Hein.
7: Ouais, mais là, ce soir, on se repose pas. Ce soir, on fait la fête, là.
1: Normalement, ce soir, on fait la fête. The big fête. Normalement.
7: C'est quelle ligne qui est ouverte pour le foot, là? C'est quelle ligne qui est ouverte, là?
1: Là, bah, c'est le 14 pour le foot.
7: Voilà, bah là, tout le monde, il a pas eu le 14-0-0, que ce que tu fais, là,
1: depuis 20h, je leur dis, c'est 14-0-0 pour parler foot. Et j'en ai combien qui m'ont appelé? Il y en a parce qu'on a arraché les verres du nez, quoi. Non, mais je te jure. Non, là, j'ai personne. Attends, si j'ai quelqu'un. Allez, allons par ici. On a quelqu'un vers le 14. Prédam, bonsoir, allô?
10: Il roule l'esprit à Mbappé, ça il roule Boudou et bon l'équipe de France. Et ben comment il fêtait?
1: Bon alors Mbappé. Alors foot ce soir?
10: Là ça fait la boîte on l'a pris. Donc j'ai monté les 98 10 ans après. La France la gagne Gallo. Je le rappelle.
1: Quand oui, bah oui.
10: Ballon bleu en l'air, la mettre drapeau. Hein? La France la gagne Gallo. T'es que le plus c'était une chante. Alors, arrête la boîte rapide. Parce que, connais, un match de 90 minutes.
7: On est chaud.
10: La boîte rapide. On est chaud. Le Sénégal t'entend la France ce soir. Et il y a un peu de me fait grillade là. Ben, on connaît. Il fout dans le fond, hein. Ma fin de chante. Arrête fait la boue avant la pluie. Rappelle quand même une fois la France l'a joué là. Je monte quand même quitte, ça a gagné. Mais la France a gagné son galop. Alors, arrête pas la malédiction sur l'équipe de France.
1: Et pourquoi ça a fait une malédiction là? Mais non.
10: La France n'a pas encore gagné, ça veut dire la France a gagné. Arrête, s'il vous plaît.
1: Bah attends, après c'est peut-être normal de dire que la France va gagner.
10: Non, c'est pas ça. Comment je te connais? Hein, la France a gagné. Il fallait prendre Paul, le peureux, le poulpe. Le poulpe et le coq. La maman choisit le poulpe. Parce que le poulpe, la pour le drapeau du Sénégal. La tient au sort. Et ça, ma vie, c'est internet. Alors, qui pas trop fort voler. Parce qu'à soir, le CAF, le gardien de l'équipe de France, ma mignonne. Donc, faites au joli. Il y a caisse début ce soir. Même Mbappé. Quand Mbappé avait perdu l'équipe de France. Au lieu de tirer pénalty, il y a tiré pénalty en l'air. Alors, la France n'a pas encore gagné ma maille. Fais pas la boue avant la pluie.
1: Ok, les bons, fais pas la boue avant la pluie.
10: Ok. Côte d'Ivoire. Allez, fils. La France a gagné Gallo. Et il n'y a pas cette année. Reviens le Dijon.
1: Oh, c'est méchant.
10: Arrive la boue, Zab, arrive la boue, Mamaï.
1: Ok, les bons.
10: Malédiction, Zab, boue, ça porte banal à chasse. Allez, fiche!
1: Bisous, bye bye. Ok. Arrête de faire la boue avant la pluie, s'il te plaît, Wendy. Attends, j'ai un 14 là. Allons par ici. Allô, Freedom, bonjour, bonsoir.
11: Ah, c'est, bah, oui. Dagobert, oui.
1: Hein?
11: Dagobert, oui.
1: Oui, bah, ça y est, il n'est plus là.
11: Bah, voilà, bah, moi, je dis comme ça, est-ce qu'il y a gagné à la fin de l'an?
7: Eh, mais connais-la, voilà, papa, monsieur, comment il appelle-lui?
1: Je sais pas, je connais pas.
7: Monsieur Toniquet?
11: À moi?
7: Oui.
1: Non?
11: À moi, à où, je suis qui où?
7: Moi, c'est qui?
11: Alors, ben, ça va. Là, quand tu colles comme ça, c'est bon.
1: Bon, bah, ok.
7: C'est qui colle avec moi, là?
1: C'est Wendy.
7: C'est Gertrude.
11: Andy, c'est...
1: Non, c'est Gertrude. Andy, on connaît pas.
11: Bah, moi, si je m'y connais pas. Elle.
1: Bah, moi, je connais Gertrude.
11: Bon, bah, elle m'appelle Wawa.
1: Wawa, ok, elle est bon.
11: C'est moi vraiment?
1: Oui, c'est toi, Wawa.
11: Voilà, je m'appelle Wawa.
1: D'accord.
11: Prisca.
1: Pas du tout.
11: Non, pas grave, mais bon, peut-être
1: bah, si, c'est grave, c'est pas presque.
11: Mon petit boucané au chouchou, là, pour brûler.
1: Ah, ok, d'accord.
11: L'autre diable, j'ai soulevé, tu as fait soi pas?
1: Non, j'entends pas. Moi, je voulais parler foot, en fait, à la base, hein. Bon, attends, non, parce que là, il y a une pause publicitaire. Attends, raccroche pas. Vous restez là, il y a une petite pause publicitaire. Tout de suite.
11: Pas de mal à la fila.
1: Oui, non, mais je reviens, il y a une petite pause publicitaire, sinon ça va péter, là, dans 2 secondes. Allez, à tout de suite.
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0: jouer et on est là pour gagner aussi.
1: Tous derrière la France.
2: Ah, tous derrière la France. Non mais oh. Et oui, tous. Alors du coup, tu es qui toi? Pour quelle équipe?
0: Ben, ma vie pour cette personne, ben, tu vois, tout le monde n'a rien à gagner dedans.
2: Et alors, c'est pas parce qu'on n'a rien à gagner qu'il faut pas se dire je vais regarder ou autre?
0: Ouais, ben après, si il boit un coup, peut-être mange un affaire, ben, t'es content pour lui.
2: Ben,
0: je veux dire, aussi, moi, pas gagner rien dedans, que je sache à prendre.
2: Ben, tu sais, tu peux le gagner tout seul, hein, ton verre et puis ton petit carré, là.
0: Ah ben, si, il est bon.
2: D'accord.
0: Ben, moi, ici, ben, je crie plus, et après, ben, mon mère, ben, elle est contente de mon mère quand même.
2: Ok, d'accord.
0: Ben, c'est une mère.
2: C'est qui?
0: C'est mal écoutant.
2: Ok, elle est bon. Allez, moi, je te laisse.
0: Hé, Prisca, ben, voilà toi.
2: Mais c'est toujours pas Prisca, hein?
0: C'est le 12, ben, quoi?
2: C'est toujours pas Prisca, hein?
0: C'est pas moi, toi.
2: Bah oui, moi. Moi, je m'appelle pas Prisca.
0: D'accord.
2: Enfin.
0: C'est comment tu t'appelles?
2: Olivia.
0: D'accord, ben, ça te fait le même bois.
2: Non, pas du tout.
0: Ah, si.
2: Ah non, arrêtez de dire ça, ce n'est pas vrai. Wendy, est-ce que j'ai la même voix que Prisca?
0: Non, mais c'est pas l'air de...
2: Ah, merci. Mais non, j'ai pas la même voix que Prisca.
0: Bon, ben d'accord. Mm. D'accord. Mais sinon, après, me dire, oh, ben, tu sais pas, les annonces, tu m'as dit peut-être c'est le 12, mais j'ai le 12, non, tu m'as dit.
2: Je t'ai dit le 12-00.
0: Ben, j'ai sûr.
2: Et on a presque pas parlé de foot et on a eu les annonces. Bon allez. Bon allez, moi. Passe vite ton annonce vite fait. Moi, tu nous appelles d'où?
0: D'accord, moi.
2: D'accord, tu nous appelles d'où?
0: Sillaos.
2: Sillaos, ah oui, d'accord. Donc faut que quelqu'un monte à Sillaos.
0: Oh,
2: tu peux descendre.
0: Quand vous allez me répondre sur le 12.
2: Ok, il est bon.
0: Quand vous allez me répondre sur le 12, mais sinon vous êtes en football.
2: On est un peu tout.
0: Bah ben, je vois que je fais le 12, ça me coupe direct.
2: Mais non, ça ne coupe pas direct, c'est normal. Ça coupe, vous rappelez tout de suite, c'est pour tout le monde pareil. Allez, bisous, moi, appelle-moi 12-00. Oui, allez, moi, salut. Bisous, bye-bye. Mais s'appelle moi, ça y est pas? C'est monsieur moi. Allez, allons par ici, 14. Wendy, arrête de crier. T'as le haut-parleur, arrête de crier. Et t'es pas encore arrivé à ta case? Si.
3: Non, il y a des travaux, des
2: déviations
3: sur la route.
2: Ah mince, c'est ballot. Mais t'as qu'à leur faire, tu baisses la fenêtre et puis tu fais « Ah, allez la France, laissez-moi passer !»« Ah, allez la France, laissez-moi passer !» Attends, j'ai un 14. Mais non, mais c'est bon, t'as encore le temps. Ah, c'est ici 3 minutes, ça va commencer. Non, c'est pas vrai. Allez, 14-00. Frida, bonsoir, allô?
4: Bonsoir, Olivia, comment elle est?
2: Mais elle est là et où?
4: Eh, doucement, pas trop vite.
2: Ah bon, pourquoi?
4: Pour la voix, mais comme Wendy, malin.
2: Bah oui. Qu'est-ce qui se passe?
4: Wendy, elle a trop crié, la France a gagné, là, 3-1 pour nous, là.
2: Mais t'as crié avant que le match, il commence.
4: Ah, mais on a toujours un fan zone dans le sud, hein.
3: Bien sûr, quand t'as la France et toi à nous, bonne joie, là, il faut que tu vas être un peu heureux.
4: Même si Banane n'est pas motivé, nous sera motivé, nous. Demain, n'a plus la voix, on va dire comment que ça n'est là. Mais, c'est un beau bout, ça même.
2: Et du coup, tu fais quoi aujourd'hui, ce soir? Comment ça se passe?
4: Ah, ben là, son camarade, tranquillement. Ça va diser.
2: Ouais.
4: Je ne disais que regarder le match, mais.
3: Et ouais, le camarade est là?
4: Non, Banane, pas là, mais ça rejoint la zone là. Mais ils sont d'un autre, ils sont allés d'un autre.
2: Ben voilà, c'est bien ce que je dis. Les gars, ils sont chacun chez eux.
3: le coup rejoint la ZAC là, appelle la radio, foot de feu de la radio.
4: Les bons, on a foutu de fait. Déjà, la motuchère, mais ça fout des ordres. La France, ils ont gagné. Sénégal, ils ont pété.
2: Allez, vive la France.
4: Vive la France. Alors, mon pronostic, toi, ça, 3-1.
2: Oui.
4: Mais par contre, il ne veut pas Mbappé jouer.
2: Ah.
3: Oh là là. Oh là là.
4: Ah, la guerre trop la grosse tête, il a fier. Et Mbappé, il mérite. Pour moi, il ne mérite pas d'être là. La d'autres jury, il mérite.
2: Non, au pire, qui reste sur le banc.
4: Au pire, il reste sur le banc. Sur le banc.
2: Pas bonne touche. Banc. Non, c'est, plus, c'est Deschamps, le blanc.
3: c'est le capitaine, ça.
2: Mais non, mais justement, il va regarder au lieu de jouer. Il va regarder et puis il donnera les consignes.
4: Quand il va faire un petit peu plus l'effort défensif, là. Là, il sera un joueur ballon. Là, il n'est pas un joueur ballon, il y a. Donc voilà, voilà. Mais de Moni, il fait pas plus des autres que ça, vraiment, il est dommage.
2: Mais c'est vous, ça
3: Mais bien où Ben là, il dort.
4: C'est vraiment dommage, ça. Par contre, bien vous, Azat, c'est la première fois qu'il m'appelle Freedom.
2: Ah bon?
3: Allez.
2: C'est vrai, ce mensonge?
4: Ah, ben le mensonge est toujours vrai.
2: Il n'y a rien de vrai qu'un vrai mensonge.
4: Ah, ça c'est sûr, elle est toujours supportable d'écouter un mensonge que la vérité.
2: Ah ben voilà.
3: Il est tellement concentré dans le foot comme elle arrête la sortie pour mon col.
2: Non.
4: Aïe. De Wendy, ben ouais, notre encore. Écoute comment. Rejoigne à nous, rejoigne, fais ci, allez, fais ça.
2: Wendy, elle va revenir. Fredo.
3: Arrête de le faire, du coup, il est obligé de faire tout le tour. Pêche, t'es l'aimé.
4: Mais ça laisse azote parce que si Mikoz exode, mais ça va te début du match.
2: Ben ouais, parce que là, il est moins le quart, hein. J'aurais pas à dire, mais là, il est 11h moins le quart.
4: En tout cas, gros big up pour toute l'équipe de la radio.
2: Ouais.
4: Et ben, annons la France, les enfants de la batterie.
2: De la batterie?
4: Les défis exprès. Allez,
2: mais bon, okay, les bons, ça marche. À tout à l'heure. Ok, les bons. T'es Wendy, tu fous du bazar, Wendy. Allez, bisous, bye bye.
4: Ciao, allez.
2: Big Pouk Pouk. Bye bye. Ah. Bon, alors, du coup, t'as loupé ta sortie.
3: Ouais, mais je suis bientôt arrivé là.
2: Bon, bah, elle est bon. Ok, bah, si t'es bientôt arrivé, bah ça va.
3: J'ai voulu visiter un peu ma ville.
2: Oui, au cas où tu la reconnaîtrais pas, t'as raison. Allez, on va mettre un petit peu l'hymne national. Non, l'hymne national, non, la coupe, l'hymne de la coupe, la Shakira. Tu préfères celle-là ou Waka Waka?
3: Non, moi je veux Dream, ramener la coupe à la maison. Dream, ramener la coupe à la maison. Allez, les bleus, allez. Allez, les champions. Allez, les bleus, allez.
2: Ah, j'en sais rien quel est son effet, mais tout à l'heure on va se faire arrêter. On va voir tout à l'heure, ils vont dire oui, bonjour madame, on sera en direct avec Wendy. Bon, allez, ok, ça marche. Non, elle est juste que voilà quoi.
1: Vous avez dit que ça veut, c'est le fruit d'une voiture de camion.
5: Pardon,
2: c'est celle-là.
5: Les poignées sont en or.
2: Ah, on s'en fout des noms, les gars. Ah mais on s'en fout de ça, mettez-moi juste la musique les gars. Oh, situation réelle. Ah, parce que je suis sur Antenne Réunion, pourquoi? Ah oui, pardon, attends. Pardon. Non, attends, juste une seconde parce que moi j'essaie d'écouter des directs de l'autre côté. Et du coup, c'est où? C'est là. Top. Voilà. Là, les bons.

je voulais lire les messages. Mais j'ai perdu mes messages. Oh, je te jure, non, mais c'est du n'importe. Ah, mais non, c'est là. J'ai retrouvé mes messages. Allez, bonjour, je coucou à Marie de Terre Sainte. Tiens, ah, je fais un coucou à Suzette de Saint-Pierre. Bon, ok. Bonsoir, mon cœur est brisé de toutes les mauvaises nouvelles qui tombent autour de moi. Oh, et heureusement, je fais, heureusement que j'ai Freedom pour me faire rire certains soirs. Merci aux animateurs du soir. Et animatrice, non? Eh. Bonsoir, Olivier, arrête de dire la France va gagner. Ah bon? Bah, moi, j'ai rien du tout, hein. C'est vous qui dites, hein. À moins, mais il est pour le Sénégal. C'est bien. Et une petite remarque, vous riez trop. Ouais, mais ça, je le sais. Mais ça, je peux rien y faire. JB. Mais oui, bah il y en a qui sont pour le Sénégal. Et alors? Mais même s'ils sont pour le Sénégal ou pour la France, mettez l'ambiance les gars. Coucou, salut ma belle Catherine. Deux fois Olivia, moi je regarde le match football jusqu'à la fin. Allez, allez, allez, la France pour ce soir, c'est sûr, la France va gagner. Gros bisous, Miem, à toi, comme Crête d'Or, Véronique de Saint-Benoît. Bisous Véronique de Saint-Benoît.

0: Bonsoir Olivia, il y a un deuxième monsieur Volt ce soir, c'est le monsieur de Métropole qui appelle souvent et qui monopolise la ligne.
1: Oui,
0: j'avais dit qu'il parlait beaucoup, hein, mais bon. Bonsoir la belle Olivia, c'est Rosa de Saint-Joseph, je t'écoute jusqu'à minuit.

0: un petit peu de 14h00 avant 23h. Attendez, allez-y, s'il vous plaît. Allez, je sais pas quoi. Là, c'est bizarre, on a l'impression que la réunion n'est pas là du tout. Hein, c'est ça, hein?
1: Moi, je suis arrivée chez moi.
0: Oh!
1: Je vais allumer la télé.
0: Ouais.
1: Je vais faire péter, je vais réveiller tous les voisins.
0: Ok, il est bon, ça marche. Bah écoute, vas-y, roule, hein.
1: Je vais maquiller mes animaux, comme ça, je vais les déguiser.
0: Pauvre.
1: Ils vont crier avec moi aussi. Allez les animaux! Allez les animaux!
0: Moi, j'ai mon animal ici.
1: Allez, bisous, je te rappelle tout à l'heure.
0: Ok, elle est bon. Allez à toutes, bisous. Ça y est, elle est arrivée. Ça n'y sauve. Elle s'est pas fait arrêter. Super. Allez, allons par ici. 99 14 00 Freedom, bonsoir. Allô? Allô, allô?
2: Allô, bonsoir Olivia.
0: Bonsoir, comment ça va?
2: Ça va, c'est Thierry de Lyon.
0: Thierry de Lyon, alors comment ça se passe l'ambiance là-bas?
2: Bah écoute, moi déjà je suis dans mon bus, je travaille ce soir, donc...
0: Ah bah t'es comme moi.
2: J'ai ma radio, mon petit oreillette déjà prêt et tout pour écouter le match.
0: Ouais.
2: Après, bon ben voilà.
0: Bah après il n'y a pas le choix, c'est comme ça.
2: Ah. Oui, bah, on fait avec les moyens du bord.
0: C'est ça.
2: Bah voilà.
0: Bon.
2: Et j'en profite pour passer un petit coucou à tes auréoles de Normandie, la famille Tugard de Normandie.
0: Nathalie ouais, moi aussi, tiens, un petit bisou, ouais, t'as raison.
2: Et puis à la sœur Nathalie aussi qui habite à La Réunion, Cathy.
0: Ouais.
2: Donc, et puis bah, à tout le monde, toute l'équipe de nuit qui me connaît, donc. Donc, je leur fais un grand coucou et bon match à tout le monde. Pas de bêtises après le match, c'est tout.
0: Ouais.
2: Donc,
0: c'est ça.
2: Si on gagne, fêtez ça dans la bonne humeur. N'allez pas casser comme les événements qui s'est produit la dernière fois. Là.
0: Non, il faut pas, faut pas.
2: Donc, restez dans la bonne humeur et puis voilà.
0: Ok, il est bon.
2: Et puis tant qu'à toi, Olivia, ben ça fait du bien de te retrouver un peu sur les antennes aussi.
0: Ben merci.
2: Et bonne continuation à toi et finis bien.
0: Ben oui, écoute, hein, jusqu'à minuit, on va voir comment ça se passe.
2: Oui.
0: Et toi, c'est quoi ton pronostic?
2: Ben écoute, je veux faire le minimum, soit 1-0, soit 2-1, ça sera déjà bien.
0: Pour d'accord. Commencer. Ouais, 2-1, je pense que ce sera le truc raisonnable, hein.
2: Ouais, après si vraiment on peut en mettre plus, pourquoi pas, hein, il faut tenter, il faut y aller, hein. Donc ouais.
0: Après qu'il ne tente rien à rien aussi, hein, cela dit, hein.
2: Donc toi t'es pour le Brésil, toi. C'est ça, j'ai cru comprendre.
0: moi j'ai rien dit, je dis rien, on m'accuse là.
2: Enfin, je sais pas, c'est ce que j'ai dit.
0: Non, c'est tout à l'heure une dame qui a dit moi je suis pour je suis pas pour la France, je suis pas pour le Sénégal, je suis pas pour n'importe qui. Elle dit moi je suis pour le Brésil.
2: Et tu te fais folle, t'es pour qui toi, tu te fais folle si tu m'entends? Pour la France, j'espère, hein.
0: Tu te fais folle, je sais pas si on l'a eu tout à l'heure, je crois qu'on l'a eu tout à l'heure, ou je crois qu'elle est pour la France, ouais. Enfin, elle a fait une boutade en disant elle était pour le Sénégal,
2: ouais,
0: et après elle a rigolé.
2: Entendu, ouais. Moi je suis comme Wendy, vive la France.
0: Vive la France! Allez, ça marche!
2: Tu m'entends, toi aussi, bisous!
0: Allez, Thierry!
2: Enfin, tout le monde, quoi.
0: Okay. Bah ouais. Bah, je te fais des gros bisous!
2: Un gros bisou à toi!
0: Allez, bisous, bye bye! Bye bye! Bah oui, du coup, là, on était du côté de. Loin, du côté de Lyon! Allez, on continue, 99 14 00, avant que ça commence. Et si on met un petit peu de bout d'ambiance? Entendez?

0: Ceux qui regardent la télé voient tous la même chose, sont tous là avec le drapeau de la France, Sénégal. On voit les joueurs avec chacun un petit petit bonhomme à côté. Donc, par contre, les noms, je ne peux pas vous les dire, parce que je connais pas. Mais bon, on voit le grand stade et tout. Bah oui, je suis une commentatrice à la façon Olivia. Ben oui, donc ceux qui voient pas, le grand terrain, espèce de grand drapeau, d'un côté le Sénégal, d'un côté la France. Et c'est immense ce truc hein, quand même. Hein. Et là, on voit tout le monde qui sont en train de rentrer sur le stade. Le stade est blindé. Je sais pas si c'est un stade, mais c'est blindé. Mais blindé, les gars doivent crever de chaud en plus. Quoi qu'il fait... Ouais, mais je sais pas, il fait chaud en plus. Hein.
1: Un décor grandiose, un protocole toujours aussi majestueux.
0: Je mets juste un tout petit peu. Hein.

0: profiter des hymnes nationaux qui vont retentir ici dans ce medley.
1: On écoute tout à l'hymne national français, il est beau.
0: Des New York Giants ou encore des Jets.
2: Il va débuter par la Marseillaise.

0: Ouais, vous avez chanté la Marseillaise
1: aussi. On l'a vu sur le visage de Désiré Doué. Place à l'hymne national du Sénégal, l'hymne des Lions de la Teranga.

0: bah voilà, voilà, ça y est. Donc, ça va commencer. Maintenant, je m'en fous, je veux l'ambiance. 99 14 00. Oh, j'ai dit un gros mot. Frédin, bonjour, allô?
1: Hop là, hop.
0: Hop là, oups.
2: Allô?
0: Allô?
2: Bonjour Olivia, comment il est?
0: Bah elle est là et où? Comment ça va?
2: Bah stressé à mort.
0: Stressé à mort?
2: Ah, stressé là, oui, stressé.
0: Mais non, faut pas. Déjà, t'as chanté la Marseillaise ou pas?
2: Garde à vous toutes, hein.
0: Toutes? Ok, mais bon, t'as tout fait.
2: Ah oui, mais t'es au garde à vous, moi, comme ils sont la Marseillaise là.
0: Ouais, moi j'étais en train de hurler la Marseillaise là.
2: C'est quoi?
0: J'étais en train de hurler la Marseillaise toute seule dans le studio. Bah oui. Bah c'est normal.
2: C'est pour ça qu'il faut que Freedom y mette des caméras.
0: Non.
2: Chez autres là-bas. Mais si, comme ça nous voit en direct que ça se fait.
0: Si tu savais, vaut mieux pas des fois.
2: Bon, sinon ça va?
0: Bah écoute, oui, moi ça va depuis le temps.
2: Ben, depuis le temps, comme vous dites, ben oui, c'est, ah oui, c'est pareil, un Pokémon rare, là, pour entendre Olivia dans...
0: C'est ça. Alors, attends, tu sais ce qu'on fait? Tu attends, je mets Europe 1. Les bons?
2: Je attends.
0: Ok, les bons.
3: Le point sur l'info avec Maëlle Hassani. Bonsoir Maëlle.
4: Bonsoir Elisabeth, bonsoir à tous. Le parcours des Bleus à la Coupe du Monde de football débute ce soir. France-Sénégal au MetLife Stadium près de New York. Coup d'envoi dans quelques instants. Le sélectionneur Didier Deschamps fait confiance à son armada offensive. Dembélé, Olise, Doué et Mbappé sont bel et bien titulaires. 5000 supporters tricolores sont présents dans le stade. C'était le premier procès depuis le début du scandale des violences dans le périscolaire parisien. Un animateur jugé le 5 mai dernier pour agression sexuelle sur des élèves d'une école primaire de la capitale, relaxé aujourd'hui par le tribunal correctionnel de Paris, qui estime que l'infraction n'est pas suffisamment caractérisée. Invitée d'Europe 1 Soir, la cofondatrice du collectif SOS Périscolaire dénonce un mépris absolu de la parole de l'enfant. C'est une réponse au meurtre de Philippines commis par un Marocain sous OQTF en 2024 dans le bois de Boulogne. La proposition de loi portée par le député macroniste Charles Rodwell, adoptée définitivement après un ultime vote de l'Assemblée ce soir. Ce texte prévoit notamment d'allonger à 210 jours la durée de rétention administrative des clandestins les plus dangereux. La photo de famille réalisée cet après-midi au deuxième jour du sommet du G7 à Évian-les-Bains. Au centre du cliché, aux côtés d'Emmanuel Macron, l'incontournable Donald Trump. Le président américain rassure ses alliés sur le dossier ukrainien en confirmant sa volonté de rétablir certaines sanctions visant le pétrole russe après une rencontre en tête-à-tête avec son homologue Volodymyr Zelensky. Concernant l'autre conflit aux répercussions mondiales, la Suisse donne plus de détails sur la signature du protocole d'accord entre les États-Unis et l'Iran. La cérémonie aura lieu vendredi dans un hôtel de luxe du Burgenstock au-dessus du lac de Lucerne. Avant cette échéance cruciale, Téhéran confirme aujourd'hui la levée du blocus américain des ports iraniens. L'accord devrait inclure le Liban, mais la situation dans le pays du Cèdre reste très tendue pour le moment. Ce soir, l'armée iranienne menace d'une réponse sévère aux attaques israéliennes contre le Hezbollah. Des drones lancés aujourd'hui contre 2 véhicules au sud Liban. Les médias locaux font état de 4 morts et de plusieurs blessés. 4 jours seulement après son introduction en bourse, SpaceX dépasse déjà Amazon et devient la 5e capitalisation mondiale. Le titre de l'empire d'Elon Musk s'est envolé de près de 40% depuis vendredi dernier, propulsant sa valorisation à plus de 2700 milliards de dollars. La canicule pourrait perturber le baccalauréat cette année. Les épreuves orales de français et le grand oral prévu la semaine prochaine pourraient être reportées localement de quelques heures ou de quelques jours. C'est ce qu'indique ce soir le ministre de l'Éducation nationale. Météo France prévoit une nouvelle vague de chaleur dès mercredi avec des pointes à 40 degrés dimanche. Et puis le grand retour de la vasque olympique dès dimanche le 21 juin et jusqu'au 14 septembre, la star des JO de Paris s'installera à nouveau au Jardin des Tuileries. Les visiteurs pourront l'observer au sol toute la journée et assister à son décollage dans le ciel parisien chaque soir au coucher du soleil. Un spectacle gratuit et sans réservation, précise EDF, le concepteur de la vasque. Vous écoutez Europe 1, il est 21h03 et vous retrouvez Elisabeth Assayag pour La France Bouge.
3: Merci Maëlle.
5: La Coupe du Monde, tous derrière la France.
0: Et ouais, la Coupe du Monde, tous derrière la France et on était avec Viking. J'ai pas raccroché, ah c'est bon.
2: Bon. Tous derrière la France, allez.
0: Eh ouais, allez ça y est, le coup d'envoi est lancé, c'est parti.
2: C'est parti, bah m'y attendre pour allumer mon télé, sinon il va perturber notre appel.
0: Non, ouais, non, mais pour l'instant, t'inquiète.

0: passe rien. Ouais, c'est quoi ton pronostic, toi? Avant que ça commence.
1: Moi, je dis, j'étais un peu sur le même prono que Thierry de Lyon. J'étais sur un 2-1. Ouais, un truc comme ça, un truc soft pour pas. Là, elle un peu, et cet après, depuis cet après-midi, The Tico's de ça, ben, il entend un démon, il dit oui, 5-1, ou alors on a un autre, il dit 5-0 pour le Sénégal, je dis, arrêtez de dire n'importe quoi sur l'antenne.
0: Bah, après, que... tu sais, on sait pas, il se passe tellement de choses avec cette Coupe du Monde, là, que c'est,
1: Alors, c'est assez, elle démarre d'une manière où, t'as les, comme on dit, les outsiders, les petites étiquettes. Équipe, pardon, entre guillemets, je fais des guillemets avec mes doigts, mais tu vois pas. Mmh. Les petites équipes, bah, c'est que à égalité, à part l'Allemagne qui a mis une tollée.
0: Oh, ouais, 7-1, c'est ça?
1: Ouais.
0: Et les gars, ils ont quand même mis un point. Ouf! Un but, but.
1: Quand on voit les autres matchs, comment ils démarrent, voilà, les petits, d'accord, mais les petits, ils ont faim aussi, et puis ils ont rien à perdre. Donc, non, faut... C'est pour ça que je suis stressé, pour ça que je suis tendu. De toute façon,
0: après, cela dit, moi, ça commence pas trop mal.
1: J'ai un truc. Alors, les gens qui m'entendent vont trouver ça très con, mais une espèce de, comment, c'est pas une superstition. C'est si je me dis, si je regarde le match, ils vont perdre, et s'ils ne regardent pas le match, je tiens à gagner. C'est très con.
0: C'est vrai. Des fois, on se dit ça. Hein. Mais là, en fait, là, je sais pas ce qu'il y a. Attends. Oui. Mais
1: que de porte-malheur à l'équipe de France s'ils regardent le match. Mais après, c'est gâché, quoi. Donc, c'est complètement
0: fini, je sais. Tu sais que t'es tout petit par rapport au monde, là. Hein.
1: Oui.
0: Sans vouloir
1: te... Hein. oui, je sais. Non, c'est moi. Moi, j'ai tout le pouvoir. Si je regarde, ils vont perdre, donc je regarde. Non.
0: Ah, c'est ça.
1: Je m'étais dit ça pour la finale des Parisiens, et au final, ils ont gagné. Bon, au tir au but, mais ils ont gagné. Donc,
0: Moi, j'aime pas le tir au but, mais bon, après, gagner, quoi.
1: C'est horrible. C'est horrible, le tir au but.
0: Ouais. C'est vrai.
1: C'est un tel stress, mais, enfin, voilà. Donc, on verra bien comment va se dérouler le match. Non, mais je vais regarder.
0: Non, mais vas-y, regarde, quand même. Ce serait dommage.
1: Bah oui. Oui, ce serait.
0: Peut-être, bon. Ce sera pas le seul match qu'ils vont jouer, donc, mais bon. Regarde.
1: Voilà, c'est le premier match des poules.
0: Ben oui.
1: Il y en a encore trois autres et un, deux, trois. Non, bah il y en a trois au total par chaque équipe. Voilà, il y en a encore d'autres. Hein, et allez les bleus, allez.
0: Allez les bleus, ça marche. Bon bah Viking, voilà. Gros bisous à toi.
1: Bah gros bisous, je fais un petit coucou Christelle de Saint-Paul, je fais un coucou à Julie, bah Thierry de Lyon, le Doc, Jackson Mispiel, il est bien, et donne un peu des nouvelles Jackson par rapport à ton opération. Et puis voilà quoi, un bisou bah tout Dominique là, moi ben me fais un bisou bye Pukes, et puis voilà.
0: OK, les bons.
1: Sur les deux côtés.
0: Ça marche sur les deux côtés. OK, les bons. On va raccrocher, il y aura un but.
1: Allez Olivia.
0: Allez bisous, bye bye.
1: Allez, bye bye.
0: Bye bye. Non, c'est pas ça que je vais faire. Bon, alors je vais rejoindre tout de suite Émilie qui recherche sa nièce. Émilie, bonsoir.
2: Oui.
0: Allô? Oui, bonsoir.
2: Allô?
0: Oui, bonsoir Émilie.
2: Bonsoir.
0: Oui, alors donc la recherche de votre nièce?
2: Oui, on est à la recherche de notre nièce depuis ce matin. Elle est partie jusqu'à l'heure plus de nouvelles.
0: Mais elle a quel âge?
2: Elle a 18 ans, mais bon, elle est partie par rapport à un petit conflit.
0: Ah.
2: Et du coup, elle n'a pas de portable avec elle. On a eu des informations la dernière fois qu'elle était vue, c'était à l'Embacadia de Saint-Paul.
0: Oui.
2: Et jusqu'à maintenant, plus rien.
0: D'accord. Et les copines, tout ça, on ne sait pas?
2: Attendez, comment?
0: Les copines, les copains, on ne sait pas, on les connaît pas ou...
2: On a appelé les copains, les copines, on a eu plein d'informations, mais jusqu'à maintenant, ça ne nous ramène à rien.
0: Alors, bon, comment est-ce qu'elle s'appelle?
2: Alors, Kendra Kataï.
0: Alors, Kendra, d'accord. Elle est à quel âge? 18 ans.
2: Oui, 18 ans.
0: Elle est comment physiquement?
2: Elle est mince, brune.
0: Oui.
2: Et les cheveux arrivent jusqu'aux épaules.
0: D'accord.
2: Elle était habillée en short noir, un petit haut noir aussi, une claquette dans ses pieds, avec un sac Gucci.
0: Noir et claquette, hein?
2: Oui, voilà. Elle avait laissé un mot pour dire seulement au revoir.
0: Ah.
2: Voilà.
0: Et elle fait souvent ce genre de choses comme ça, là, quand
2: non,
0: elle est fâchée?
2: Non, c'est la première fois qu'elle fait ça.
0: C'est pas dû à cause d'un petit copain ou quelque chose comme ça?
2: Non, c'est un truc familial, c'est pas un copain, non.
0: Ok, non, mais des fois...
2: Oui, oui.
0: Ok, donc elle a les cheveux mi-longs, enfin aux épaules.
2: Oui.
0: Elle est brune?
2: Oui.
0: D'accord. Elle est de type comment?
2: Mais elle est mince.
0: Non, mais elle est de type Malbarès. Catherine?
2: Catherine Métis, oui.
0: D'accord. Elle a des lunettes?
2: Non.
0: Alors, pas de lunettes.
2: Elle a un piercing de lunettes, pas de lunettes.
0: Et elle a juste un piercing au nez?
2: Oui, c'est ça.
0: Et elle se serait pas réfugiée chez quelqu'un?
2: On cherche, mais jusqu'à maintenant, pas de nouvelles. Comme je vous ai dit, on a eu plein d'informations, mais jusqu'à maintenant, rien.
0: D'accord. Donc, et c'est depuis ce matin, à quelle heure qu'on n'a plus de nouvelles?
2: Depuis midi.
0: D'accord. Donc, plus de nouvelles depuis midi.
2: Oui.
0: Ok. Donc, depuis midi. Très bien. Bon, alors, on va pas laisser votre numéro de téléphone à l'antenne.
2: Oui.
0: On va le garder. Et puis, si on a des nouvelles dans la soirée, bon, vous nous vous rappelez le standard, mais on se rappellera demain matin. Et si toujours pas de nouvelles, vous reparlerez à l'antenne. Et là, vous pourrez laisser le numéro de téléphone à l'antenne. Mais non, on le garde au standard, d'accord?
2: D'accord. Ok, c'est bon.
0: Bon, j'espère qu'on va la retrouver. Donc, on recherche Kendra, 18 ans. Elle est mince, brune, cheveux mi-longs. Elle est de type Catherine Métis. Elle a un piercing au nez. Ensuite, elle a un short noir avec un haut noir claquette et un sac Gucci. Et donc, on n'a plus de nouvelles depuis midi. Son téléphone...
2: C'est pas avec elle.
0: D'accord, donc elle sent son téléphone. Ouais. Et elle avait laissé un mot en disant au revoir.
2: Voilà, c'est ça.
0: Oh. Ok, d'accord. Un mot, dire au revoir. Ok. Très bien. Eh bien, Émilie, on se tient au courant, d'accord?
2: Ok, d'accord.
0: Allez, c'est courage à vous.
2: Merci, au
0: revoir. Allez, bonne soirée, au revoir.
2: Merci à vous aussi, au revoir.
0: Au revoir. Pour les auditeurs de Freedom 2, si vous auriez aperçu donc Kendra, 18 ans, mince, brune, cheveux mi-longs, type Catherine Métis, elle a un piercing au nez, elle a un short noir et un haut noir avec des claquettes et un sac Gucci. Elle est partie depuis ce matin, donc midi, du côté de... Alors, on aurait vu ce matin du côté de l'embarcadère de Saint-Paul. Et depuis, pas de nouvelles. Si vous l'auriez aperçu, n'hésitez pas à nous appeler au 0262 41 51 51. 23h11. Bah, il y a quand même... on met la Moukatali quand même. Bah ouais, on met la Moukatali. Et puis, entre-temps, s'il y a un but, on verra. Mais pour l'instant, le répondeur enregistreur, la Moukatali.
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4: Oui, bonjour. M'y adresse à moi, tous les enfants. Ils viennent bien, ils ont bac. Mais des autres mamans, ils ont parents, les contents des autres, ils ont bac. Et très bien. Mais fais attention, ils ont n'aura besoin d'une petite voiture d'occasion. Fais attention aux arnaqueurs. Il peut être un foyer d'occasion, il peut être un particulier. Maman, fais attention. Parce que maintenant, ils vont en haut. Que de la poubelle, que des poubelles, que des carcasses de voitures. Après, ils seront ennuyés avec. Parce que pour moi, ce sont des arnaqueurs. Fais attention, maman. Si tu veux acheter un loto, maman, amène quelqu'un qui connaît avec eux, un papa, un cousin, un beau-frère, quelqu'un qui connaît en voiture, surtout si tu viens gagner un autre permis. À bon entendeur, merci et à plus.
5: Bon, à propos des retraites, on dit qu'il y a moins de jeunes pour travailler. Mais c'est parce que, bon, qu'on fasse cotiser le moins en moins de jeunes, mais ce qu'il faudrait faire cotiser, c'est les machines qui produisent du travail. Et voilà. Les machines remplacent des ouvriers. Si on le faisait cotiser comme des ouvriers, il y aurait moins de problèmes. Au revoir.
6: Alors, bon anniversaire 45 en Freedom, hein? Oh, heureusement, Freedom, l'est là. Eh, ben, il a fait plus, il a mis comprend pas du tout. Comment qu'un monde l'est vivant? 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
7: Salut la réunion, soirée.
0: Bah ouais, quand les mots, quand il est mort, il est bon. J'ai pas compris toute sa phrase. Mais voilà, vous pouvez aussi, allez-y, regardez la Moukatali au 0262 21 0808. Bah, nous, sur notre écran, à la télé, bah, il y a Lisa, il y a Margouya qui regarde le match. Non, mais sérieux, il suit en plus, hein. Il regarde le match, quoi. Faudrait peut-être le filmer. Je crois qu'il est unique, celui-là. C'est peut-être lui qui va nous dire, qui va gagner ce soir. Le Margouya. Non, Margouya, reste là. Regarde encore la télé, s'il te plaît. Regarde le foot avec nous. Il regarde Mbappé. Est-ce qu'il va lui faire un bisou? Non, il lui fait pas de bisou. Non, rien du tout. Et le petit Margouya, il est tranquille en train de regarder son match. Allons par ici. 99 14 00. On parle foot. C'est bon pour le dernier quart d'heure, là. Foot, non? Dites-nous ce que vous en pensez. Prédom, bonsoir. Allô? Allô?
8: Bonsoir.
0: Ah, bonsoir, oui?
8: Bonsoir. Ce soir, c'est l'Afrique qui va gagner.
0: C'est l'Afrique qui va gagner, c'est vrai?
8: Ah oui.
0: Ah ben voilà, il y en a un qui dit le contraire de tout le monde, c'est très bien ça.
8: Alors,
0: donc c'est le Sénégal qui va gagner, hein?
8: Sénégal, ben voilà, ben oh, et nous on vient de l'Afrique, nous, la Réunion. C'est quoi les gens? Ils parlent France.
0: Et attends, coupe la radio. C'est combien le Sénégal, il va gagner contre la France?
8: Ah, attends, mais non, mais 2-0. 2-1, 2-0.
0: Ouais. T'as coupé? Ah, là, t'as coupé. Donc, 2-1 pour le Sénégal.
8: Bien sûr. Et ça, c'est notre équipe, ça. La Réunion, il parle la France. Et les Français, ils ont fait quoi là-bas? Les blancs, quoi.
0: Bah après, il y en a qui disaient que l'équipe de France, ils sont pas tous blancs.
8: Non, c'est africain, non, on vient de l'Afrique.
0: Ok, d'accord.
8: Voilà. Pourquoi les gens me disent, ouais, la France va gagner, quelle France, quoi?
0: Bah parce qu'on est froid, parce que c'est la France.
8: Hein?
0: Parce que c'est la France.
8: Comment?
0: Bah, je dis, tout le monde dit, la France va gagner. Bah oui, mais c'est la France qui joue, donc c'est normal quand on gagne la France.
8: Ouais, mais dans la France, déjà, il y a plein d'Africains dedans.
0: Oui, mais ils sont français.
8: C'est un Français, oh, ben, ils ont eu du papier.
0: Ah, il y en a qui ne sont pas nés en France du tout?
8: Ah ben, il y en a, ouais, non.
0: Ben,
8: ils ont eu papier par rapport qu'ils jouent bien.
0: Oui, non, mais il y en a quand même qui sont nés en France et qui sont français, qui sont l'équipe de France.
8: Déjà, oui, déjà, ouais. Mais nous, la Réunion, et on vient d'Afrique. Alors?
0: La Réunion vient d'Afrique?
8: Ah, ben, la plupart des gens viennent d'Afrique, Madagascar.
0: Madagascar, les gens viennent d'Afrique?
8: Ben non.
0: Les Malgaches viennent d'Afrique?
8: Et comment dire ça? Les esclaves, ils viennent d'où?
0: Ben, il y a des esclaves français, il y a des esclaves blancs, hein.
8: Ah, le blanc, pas beaucoup, hein.
0: Ah, ben, il y en avait quand même, hein. Esclaves, ça vient de slave, hein. Et ça, je dis rien.
8: Moi, je dis, l'Afrique va gagner ce soir.
0: Bon.
8: Allô?
0: Oui, je suis là. Toujours là.
8: L'Afrique va gagner.
0: Allez, le Sénégal.
8: Allez,
0: Sénégal, bon, allez.
8: Allez, bisous, au revoir.
0: Allez, bisous, bye-bye.
8: Bye-bye.
0: Eh ben oui, il dit, lui, que c'est le Sénégal qui va gagner. Parce que, à la base, nous sommes tous Africains. Pas Sénégalais, Africains. Mais Sénégal, c'est... Mais maintenant, on peut penser comme ça aussi. Bien sûr, il y a pas de problème, hein. Entre ceux qui disent l'équipe de France, c'est pas l'équipe de France parce qu'ils sont marrons. Donc c'est à dire que quand on est noir, on ne peut pas être français. Zarbi, ça, non? Bon, 99 14 00 et puis 11 00, un petit peu de là. Allez, allons par ici. Soyons fous. Dès qu'on n'a pas compris le numéro. Prénom, bonjour. Allô.
9: Oui, bonsoir.
0: Bonsoir. Oui.
7: C'est Olivia?
0: Oui, c'est Olivia.
7: Ça va?
0: Ça va bien, merci à vous. Enfin?
7: Ça va bien, merci, c'est Aline.
0: Ah, Aline!
7: Si on ne parle pas français, c'est le plus facile, regarde Aline.
0: Non. Bah ouais, c'est comme ça, je comprends, c'est comme ça.
7: Oh là là là là là là, pas facile. Bon, écoute, moi je regarde le match tranquillement avec ma fille.
0: Et pour l'instant, là, qu'est-ce que tu en penses?
7: Ben, ça peut aller, hein.
0: Ouais.
7: Les deux côtés, ça bouge, quoi.
0: Ouais, ça a l'air de bouger, hein. Ça a pas l'air d'être mou.
7: Les deux côtés. Oui, ouais.
0: Mais ça, c'est bien.
7: Une minute de jeu là, les deux côtés, ça bouge bien.
0: On va avoir quelque chose de chouette.
7: Oui. Après, vous connaissez, ça, s'il n'aime pas les pas français, il vaut mieux aller dormir.
0: Bah, ouais, c'est.
7: Pas de reste devant télé pour faire des figurations.
0: Ben non, mais après, bon, il y en a qui n'aiment pas le foot, mais qui.
7: Oui, mais Olivia, tu es français. Tu dis, ben, tu supportes le Sénégal, il faut arrêter à un moment donné. Hein.
0: Peut-être qu'il a des origines, peut-être qu'ils ont des origines sénégalaises.
7: Ou quoi, ça, ils sont de la Réunion, ça. Ils sont de la Réunion, alors. Je crois, moi, Réunionnais, il supporte Sénégalais, tranquille.
0: Ah bah écoute, il en faut pour tout le monde, à cela dit. Hein.
7: Bah oui, comme tu dis. Oh, des fois, la vie est travée, hein, tu vois. Pas la vie, les gens, ils compliquent la vie.
0: Bah oui, il y en a, oui, c'est
7: moi,
0: ça.
7: Moi, je dis, allez la France, allez la France, allez la France.
0: Ok, c'est bon. Allez la France, allez la France.
7: On soutient, comme dit Wendy, là.
0: On soutient la France.
7: Eh oui, vive la France. Que gagne et perde, on reste toujours, nous sera toujours derrière.
0: Ah ouais, c'est ça. C'est ça.
7: Oui.
0: Ok. Bon, bah écoute, bah, on continue à regarder. Tu sais qu'il marque un but quand même.
7: Oui. Bonne soirée à vous. Vous
0: merci. Là, ok, les bons. Merci beaucoup.
7: Allez, au revoir.
0: Allez, bisous, bye bye.
7: Bisous, bye.
0: Bye bye. Bah oui, donc non, on croit pas. Bon, ok. Allez, 14-0-0. Frédéric, bonsoir. Allô? Allez, là, pour la dernière heure, je prends que des 14, hein, je vous le dis. Frédéric, bonsoir. Allô? Il y a quelqu'un? Il y a le fantôme du 14-0-0 qui m'appelle. Allô? Ah, ben là, je t'entends loin.
9: Ben, c'est quoi? Il faut me dire quoi?
0: Ben, rien. C'est toujours le 14-0-0.
9: Ben, je tiens option.
0: Option? Option de quoi?
9: Ben non, ben tu m'entends.
0: Ah ben, j'entends même la radio.
9: Oui, mais c'est pas grave.
0: Ben si, c'est grave, parce que c'est gênant, ça fait
9: attends,
0: un écho.
9: Attends, je saute dehors.
0: Oui, s'il te plaît, merci.
9: Ben voilà, ben tu vas entendre un peu plus loin et la radio plus près.
0: Non, ce serait bien quand, juste qu'on t'entende, mais pas la radio.
9: Et là, ça va?
0: Oui, là, elle est bonne.
9: Hein? Personne, tu m'as dit crie pas de yaourt là.
0: Pourquoi?
9: Ça comme téléphone là où elle peut crier pas de yaourt.
0: Ah, d'accord. Il y a une petite dame là, ben non, c'est moi, elle est partie là.
9: Tu vois comment elle crie pas de yaourt?
0: Ben, pourquoi elle crie pour rien?
9: Ben, pourquoi elle crie pour moi?
0: Ben, elle crie pas pour toi.
9: Pas pour moi ça?
0: Ben non.
9: Ben d'accord.
0: Ouais, elle était là, elle était là pour l'ambiance pour tout le monde.
9: La maître de régie qui est là, le régie, comment il appelle ça, le générique, hein. Mais le générique là, ben la consigne commence, c'est là.
0: Bah oui, ça y est là, tu regardes pas le foot?
9: Ah, ben là, peut-être, ben, comme ça, abonné, tranquille, ben, il attend 8h matin, 8h matin.
0: Dis donc, ça fait combien de fois que tu m'appelles en fait? Ça fait au moins 3-4 fois que tu m'appelles.
9: Ah, nous, écoute, le générique, et après, veille le résultat. Et après, il dit, il y a le bac qui a gagné des biens à d'autres. Et après, quand tu vois.
0: Ouais, je comprends.
9: Il peut pas dire comme ça, le générique, il vient de passer là, chez vous là.
0: Ouais, ben, elle est bonne, là, c'est même en train de jouer là.
9: Ben, voilà, ben, ils sont en train de jouer, mais c'est pas minuit. On n'est pas minuit là.
0: Et alors? Il n'est pas minuit?
9: Ben, elle avait dit que chez nous, c'est à minuit.
0: Mais non, ça dit ça à 23h. Personne n'a jamais dit que c'était à minuit.
9: Ben, à minuit, pour nous, c'est déjà fini et on va y être fini.
0: Ok, il est bon. Et moi, bisous.
9: Ben,
0: tu rappelles demain.
9: Au revoir, ok, au revoir. Ouais. Moi, voilà, trouvé.
0: Ouais, c'est ça. Allez, bisous. moi. Et je... c'est quand on dit en soi-disant on reconnaît le numéro de téléphone. Ce n'est pas vrai. Ce n'est pas vrai. Ce n'est pas vrai. Ça fait 3 fois que je l'ai. 3 fois. Donc c'est pas la peine de mettre un message. Olivia, ça fait 3 fois que tu prends le même. Oui, mais ce n'est vraiment pas fait exprès. Parce que franchement, il est fatigué en plus. Donc le match, c'est 23h. Quoi, ils ont marqué un but? Non. Non, c'est bon. mais là, ça pourrait peut-être, qui peut marquer un but? Bon, allez, Frédéric, bonsoir. Allô?
10: Allô, Olivia?
0: Oui, c'est Olivia. Oui, bonsoir.
10: Oui, mais pour moi, ce soir, c'est l'Afrique qui va gagner.
0: C'est l'Afrique qui va gagner? Attention à ce que tu vas dire.
10: Pourquoi?
0: Je sais pas.
10: Ah oui. Ben oui, il y a, comment ça s'appelle, le Sénégal et le Cameroun qui jouent.
0: Ah ouais, non, mais c'est bon, t'as déjà fait la blague tout à l'heure.
10: Eh, c'est pas la blague, c'est
0: mais
10: sérieux.
0: Si, c'est bon, c'est la France contre le Sénégal.
10: Ah non, c'est pas l'équipe de France, là. Non, c'est pas l'équipe de France. Moi, l'équipe de France, tu sais, l'équipe de France, moi, c'est arrêté en 86, hein. Avec Gianni, Platini, Giresse, Tigana, Kienoir, un peu plus tard, il y avait, plus tôt, selon comment on se passe, il y avait Marius Trésor, oui, voilà, mais moi, cette équipe-là m'intéresse bien. Moi, tu sais, une équipe de France, c'est une équipe qui chante la Marseillaise, déjà.
0: Ben, déjà, ils chantent la Marseillaise, tout le monde a chanté la Marseillaise.
10: Mais ils chantent avec un balai dans le cul, quoi, pour dire.
0: Voilà. Ben, non, mais ils ont chanté la Marseillaise. Alors, par contre, LOL, hein, même au pire, les supporters sont pas trop à fond au niveau de la Marseillaise, donc c'est bien de critiquer, mais les supporters aussi, alors.
10: Ah ben, les supporters, je m'en fiche. Non, mais c'est pareil, moi, comment ça s'appelle un vrai Français, il chante la Marseillaise, comme au rugby, à gorge déployée, quoi.
0: Voilà. Ah oui. Mais après, ils sont tous discrets, hein, que ce soit le Sénégal, c'est pareil, hein. Leur hymne national, ils chantaient pas plus que ça. Hein.
10: Le Sénégal, je me fiche du Sénégal, moi je suis français, je suis pas sénégalais.
0: Mais oui, non mais, c'est bien de dire à chaque fois on fait les autres, mais c'est pareil. C'est pour tout le monde pareil quand ils chantent l'hymne national.
10: Olivia, moi, comme je dis, je suis français, je suis pas sénégalais. Et puis tout à l'heure, le monsieur qui a appelé en disant, nous sommes africains. Lui, peut-être, il est africain, mais moi, je suis pas africain. Moi, je suis pas d'origine africaine, hein, en étant réunionnais. Hein.
0: Bah, peut-être que tu aurais cherché un petit peu dans les origines, tu auras peut-être des surprises. Hein.
10: Comment?
0: Je dis, en cherchant dans l'ADN, des fois, on aura peut-être des surprises. Hein.
10: Ah, mais moi, mes origines, ils sont de l'ouest de la France. Hein.
0: Ah, bah oui, mais avant, tu sais pas qui était là avant?
10: Non, il y a pas d'Africains qui sont montés, comme dire, là-haut en Vendée. Tu sais quel est le nom le plus, je vais te dire comme ça. Tu sais quel est le nom le plus répandu à La Réunion?
0: Non, je sais pas.
10: Le nom de famille?
0: Je sais pas.
10: Allô?
0: Je sais pas, j'ai répondu.
10: Alors, officiellement, c'est Payette. Alors, je t'explique. Payette.
0: Ah, il va me casser l'ambiance, en fait.
10: Non, mais attends, je t'explique. Payette, au départ, le nom, en France, on dit Payet, au début, hein. Mais Payette, au début, à l'origine, le nom, c'est Fayet, c'est-à-dire F-A-Y-T. Mais il y a 150 ans, 200 ans, le mec est parti en Vendée, qui a déclaré le nom, le F, il a fait la boucle, qui a fait le P. Et officiellement, donc c'est Payette, mais officiellement, c'est Voirot. Parce que Voirot, il y a deux lectures. Il y a deux Voirot, avec un E, donc Voirot, et sans E. Et puis, les Malvins de La Réunion, ils sont pas d'Afrique, les Chinois, ils sont pas d'Afrique. Moi, mes ancêtres, ils viennent d'Europe, hein. Ils sont blonds aux yeux bleus, hein. Moi, le monsieur de tout à l'heure, je l'invite d'aller au musée de Condière, de Madame de Villèle, Condière, là-haut, à la Saline. Et notamment, je prends un exemple, il faut savoir un truc. Je sais qu'à La Réunion, vous avez un collègue qui s'appelle Zouane Tesser. Tesser, La Réunion, Tesser, tu sais que l'origine du mot Tesser, le nom Tesser, tu sais d'où il vient?
0: Non, je sais pas.
10: Eh ben, il vient du Cap Vert.
0: D'accord. Mais en fait, là, à la base, bon, c'était pas le sujet, hein. Mais bon, c'est pas grave.
10: Non, mais voilà. Donc,
0: bah oui, c'est pas grave. Parce que bon, déjà, cet après-midi, on a parlé, c'était pas le sujet, c'est parler de la France, pas de, ils sont, c'est l'Afrique contre je sais pas qui.
10: Non, cette équipe de France, c'est pas bon. Moi, l'équipe de France, c'est arrêtée en 86 avec des...
0: D'accord. Donc, t'es pas pour l'équipe de France.
10: Ah, mais moi, je suis pour l'équipe qui chante la Marseillaise au Riffon.
0: Ok, elle est bon. D'accord.
10: Voilà.
0: Donc, pas de pronostic.
10: Ah, mais moi, non, mais c'est l'Afrique qui va gagner. Et par contre, s'il fait...
0: Mais non, je demande le pronostic. Puisque là, c'est deux équipes d'Afrique, alors, c'est laquelle?
10: Moi, je dirais le Sénégal. Par contre, s'il y a une panne de courant, là, ça serait marrant. Hein.
0: Ben oui. Mais si c'est eux qui gagnent, mais il n'y a pas de problème.
10: Non, mais s'il y a une panne de courant, là, comment on fait pour les retrouver, là?
0: Ah, c'est nul. Allez, bisous. Les Blancs aussi, c'est pareil. S'il n'y a pas d'électricité, on ne vous voit pas aussi. Ça va. Bisous. Oui, bye bye. C'est vrai? C'est quoi cette blague, là? on met une personne qui est très bronzée et une personne qui est très blanche. La personne blanche, elle est pas fluorescente, hein. C'est pareil, hein. Allez. Freedom, bonjour. 14-00, on parle foot. Freedom, bonjour. Allô?
11: Oui, coucou, Lydia.
0: Coucou. Oui, ça va, merci.
11: Oui, c'est Maëlle. Oui, oui Maëlle. Justement, moi, c'est pour parler de foot. Je viens de prendre une fois au courant.
0: Ah, bah écoute, pas de problème.
11: Ben, je voudrais regarder le foot aussi, mais sauf que c'est dimanche sur M6. J'arrive à la maison, je regarde. Et
0: c'est décalé, on est d'accord.
11: Ouais, il n'y a pas de direct.
0: Ouais, c'est ça. Ils en sont à hier.
11: En gros, on l'a genre, sur le côté en direct. Mais c'est loin d'être en direct.
0: Ouais, mais je trouve que c'est
11: la
0: pas.
11: La réunion compte pour des prunes.
0: Bah oui, mais moi je trouve que c'est pas sympa parce que déjà voilà quoi.
11: Là c'est vraiment j'ai l'impression vraiment j'ai pas l'impression de me sentir française.
0: Ouais, dernier et encore on a au pire on a de la chance de pouvoir regarder sur une chaîne locale du coup.
11: Ouais, bah oui, mais bon.
0: Mais non, mais je comprends. Ouais, mais c'est pas normal.
11: Donc là voilà.
0: Donc on nous fait payer un bouquet là.
11: Je me suis précipitée à rentrer à la maison mais pour rien.
0: Bon, ben, si, tu peux voir,
11: j'ai
0: mais...
11: J'ai un peu dégoûté, là, je sais même pas sur quoi regarder. En temps normal, je regarde jamais tout ce qui est sport et tout. Donc, du coup, je suis pas abonnée à Bein. Et,
0: non, mais sur une chaîne locale, tu peux regarder.
11: C'est une chaîne locale?
0: Oui. Ce que je suis en train de te dire depuis tout à l'heure. Mais c'est pas grave.
11: Non,
0: hein.
11: J'ai pas compris, excuse-moi. Non, j'ai compris que tu avais dit il faudrait... privilégier les chaînes locales.
0: Non, alors moi non, je dis que là, bon, même si c'est en décalé, que ce soit M6 ou autre, quoi, on pourrait quand même regarder, parce que là, on peut même pas... Bon, après, c'est parce qu'il y a les droits de patati, patata. Ok. Mais on pourrait au moins avoir du direct, quoi.
11: Ouais, bah c'est clair.
0: Donc, mais là, tu peux le voir sur une chaîne locale.
11: Bon, bah écoute, ben, j'ai mis la chaîne bleue et rouge. Là,
0: c'est ça.
11: On va drastiquer.
0: Ça même, c'est celle-là. Donc là, ouais, il n'y a que là où on peut voir.
11: Ouais, mais sinon, j'ai commencé à écouter un petit instant dans la voiture tout à l'heure, juste le temps du trajet de la maison.
0: Oui.
11: J'ai vu qu'apparemment tout le monde dort ce soir.
0: C'est ça, c'est ouf. À moins qu'ils soient tous dehors et qu'ils sont, je sais pas. Mais ils parlent pas à foot, hein.
11: Non, ben écoute, je sais pas, je pense que ils sont peut-être concentrés justement dans le foot.
0: C'est ça.
11: Pas concentrés dans la radio.
0: Après, s'ils appellent demain matin, bon, mais ils appellent demain matin, hein, je suis pas fâchée, hein, loin de là. Hein, mais bon, c'est vrai que, en attendant, voilà.
11: En attendant, voilà, la radio, elle a besoin de vivre.
0: Non, mais attends, c'est bon, après, c'est pas... C'est vrai qu'il y a eu beaucoup de messages aussi pour les rencontres. Bon. Donc, mais c'est bien aussi.
11: Bon. Ouais, mais après, c'est ça, j'ai entendu dire aussi, ouais, qu'apparemment, il y avait beaucoup de personnes qui cherchent à passer des annonces, mais pas à taper la discute, quoi.
0: Ouais, c'est ça.
11: Bon, bah, écoute.
0: C'est ça.
11: Bon, bah, écoute, je te fais de gros bisous.
0: Bah, écoute, moi aussi. Et du coup, toi, t'es pour qui, alors?
11: Bah, attends, la France.
0: Ah, ok. D'accord.
11: Même si j'ai pas l'impression d'être française pour le moment, mais la France.
0: Et t'as un pronostic, toi?
11: Je sais pas, non, allez, j'étais parti sur 1-0, mais bon, je sais pas, 1-0, mais je sais pas pour qui, hein.
0: D'accord, ok, donc on met 1-0.
11: Voilà.
0: Ok, il est bon, exactement. Ça marche.
11: Bon, okay. Après, bah, demain, je serai pour celui qui a gagné, on verra.
0: J'avais pas tort.
11: J'avais prédit, hein.
0: Ouais, c'est ça. Alors là, on se jette pas trop à l'eau, hein. On met juste deux orteils, après, oula.
11: C'est clair. Bon,
0: bah allez, rentre bien. Moi aussi, gros bisous.
11: À toute l'équipe et puis aux habitués de la radio.
0: Ok, les bons. Allez, bisous. Bye bye. Bye. Ah ouais, 1-0 pour qui? Je sais pas. Donc là, si je vois bien, le numéro 10 du Sénégal qui a tiré un corner ou quelque chose comme ça. Et là, il va tirer. Alors, est-ce que ça va faire le but ou pas? Eh ben, ça fait pas. Donc, les bons. Le Margouilla est parti d'ailleurs. Il s'est dit, oh non, il me saoule. C'est quoi ce truc-là? J'ai mal à la tête. Bon, allez, on continue. Oui, mais excusez-moi, vous voulez pas que je rie, mais comment je peux faire pour ne pas rire? Freedom, bonsoir. Allô? Allô?
12: Oui, Olivia?
0: Oui, bonsoir, oui.
12: Oui, bonsoir.
0: Oui.
12: Pardon de vous déranger, mais c'est pas possible de couper ce gars-là.
0: Lequel?
12: Celui que vous avez là au téléphone.
0: Ah bah ça y est, il a raccroché, il est parti depuis le moment.
12: Ah bon, parce que je l'entends encore là.
0: Ah bon? Ah moi je l'entends plus, je suis bien contente. Non, c'est bon, il est bien parti, hein.
12: Oh mon Dieu, franchement, je suis pas, c'est pas mon genre, hein, d'appeler pour me plaindre comme ça. Mais c'est bon là, avec sa blague à deux balles, super raciste et tout là.
0: Ah bah oui, c'est bien ce que je disais. Oui, ah, s'il n'y a pas de lumière, comment on fait? Lol.
12: Bah oui, non.
0: Les blancs sont fluorescents maintenant.
12: Voilà, c'est ça, oui.
0: N'importe
12: quoi. Ses ancêtres étaient gaulois, lui.
0: Oui,
12: n'importe quoi.
0: Ah là là. Bon, alors, vous nous appelez d'où?
12: De Maurice.
0: Ah, ben voilà pourquoi. Ben c'est peut-être pour ça qu'il y a un décalage.
12: Voilà, sûrement.
0: Oui, c'est ça. Non, parce qu'il n'est plus là.
12: Parce que j'avais appelé Diego, il m'a dit, ça y est, il a raccroché. Mais ça fait au moins 5 minutes que je l'entends encore, là.
0: Ah bon? Ah, ben c'est l'écho, ça vient de loin.
12: Ah, je sais pas, mais en tout cas...
0: Non, il est vraiment plus là, donc c'est bon, là, il fait dodo, il regarde le match, ou il regarde pas, c'est pas grave.
12: Je sais pas, il fait ce qu'il veut.
0: Exactement. Et alors, il y a Maurice, on regarde le match?
12: Ben, je regarde le match sur la NBC.
0: Oui.
12: Ben, sauf que c'est en anglais. Donc, j'écoutais, alors, avec une oreillette, j'écoute la radio, parce que je me dis, peut-être que j'aurai des commentaires...
0: Eh ben oui,
12: voilà.
0: Bah non, il n'y a pas.
12: Et j'essaye de me concentrer pour écouter en même temps le commentaire en anglais. Mmh. Avec l'autre, là, il m'a chauffé, là. Franchement.
0: Non, mais ça y est, c'est bon, il n'est plus là. Et du coup, le pronostic pour vous, c'est quoi? Enfin, pour toi?
12: Franchement, je n'y connais rien. Alors, pour tout vous dire, j'avais promis à mon petit garçon, il y a 13 ans, que comme ce soir le match c'est pas trop tard, 23h, il pourra regarder le match et demain s'il est trop fatigué, il ira pas à l'école.
0: Ouh.
12: Oh, Olivia, il était fier comme un pape.
0: Oh. Et du coup il s'est endormi.
12: Là il s'endort, j'essaye de le réveiller mais rien à faire.
0: Ah ben voilà.
12: Alors, comme mon mari est en déplacement là, alors je lui dis on va se faire une petite soirée foot tous les deux. Il était content. Et me voilà toute seule devant ma télé.
0: Oh.
12: Et mon gamin qui dort.
0: Bon ben, écoute.
12: Voilà.
0: Ben, c'est marrant aussi.
12: En fait, j'ai un petit garçon. Je suppose que tu es de la même origine que lui.
0: Il est Madagascar?
12: Madagascar, voilà.
0: D'accord.
12: C'est un petit garçon qu'on a adopté avec sa sœur.
0: Oh, c'est chouette. Ça, c'est
12: et
0: bien.
12: Quand j'entends l'autre là se plaindre et tout, alors que mon petit garçon il est noir, hein, mon petit, un petit cas. Hein.
0: Bah ouais, après Madagascar, c'est vrai qu'on a de tout, hein, donc c'est comme à La Réunion, voilà, il y a de tout.
12: Mais il faut pas toucher à mon enfant. Le premier qui fait une remarque sur mon gosse.
0: Oui.
12: Je sais pas. Hein.
0: Bah oui, non, mais ça c'est pour tout le monde pareil. C'est vrai que ça c'est pour tout le monde pareil. Enfin, heureusement d'ailleurs. Hein.
12: Bah oui, c'est sûr, oui.
0: Mais bon.
12: Bah, on a deux aînés. Nos aînés elles sont blanches parce que nous on est blancs. Si on peut dire ça comme ça.
0: Oui, mais après, en fait, ce sont les adultes hein, qui se prennent la tête avec ça, parce que les enfants, à la base, eux, c'est le dernier de leurs soucis. Hein. Ce sont les parents, après, qui montent la tête un petit peu en disant « Oui, mais tu vois, lui, il est marron, ouais, elle est blanche. » Mais les enfants, ils en ont rien à faire de tout ça.
12: Mais lui, il a même pas conscience qu'il est noir, parce que il a toujours été dans notre famille. Enfin, on les a chez nous depuis qu'ils ont 2 mois de vie. Et là, ils viennent de fêter leurs 13 ans. C'est des jumeaux.
0: Oui.
12: Mais lui, il n'est pas... De toute façon, on n'a jamais fait de différence avec les grandes. Donc, voilà.
0: Oui, non, mais bon.
12: Bouchon, il dort, là. Il était tout content. Il me dit, ouais, mais je pourrais raconter à mes copains que j'ai regardé le match parce que les autres, ils sont vraiment trop tard.
0: Oui, bah oui. Ouais.
12: Et puis comme ils ont bien travaillé tous les deux, il m'a ramené un bon bulletin et j'ai appelé mon mari pour lui dire est-ce que tu peux aimer que ce soir il veille et il me dit oui, mais il n'y a pas de problème. C'était même pas la peine que tu m'appelles pour ça. Et voilà, il dort.
0: Bon, ben voilà. Bon, ben alors, hein, écoute. Bon, ben bon match alors.
12: Ben oui, je vais essayer de vraiment tendre l'oreille pour comprendre.
0: Ben de toute façon, nous, là, après à minuit, bon, ben après, ce sera un repas. Donc après, tu pourras être à fond dans le match. Mais bon, pour l'instant, pas de but, hein. Mais ça a l'air de bouger quand même, hein.
12: Je sais pas, pour un moment, ils ont. Il y a quelques actions, mais je les trouve un peu mous, même de chaque côté.
0: D'accord. Ouais. Bon, ben écoute, on va voir ça. C'est la chaleur, peut-être.
12: Ah oui, c'est vrai qu'il fait très chaud.
0: Il fait chaud là-bas. Mais bon, j'entendais que au niveau des équipes de France, ils faisaient les entraînements. Enfin bon, peut-être pas pendant des heures, mais au moins sous la grosse chaleur pour les mettre en condition.
12: En condition, oui. Mmh.
0: Mais bon.
12: On verra bien.
0: Bah oui, c'est ça.
12: Ils ne sont pas comme des mouches.
0: Normalement, non.
12: Voilà.
0: Bon, bien. Eh ben, gros bisous.
12: Bon courage pour la suite.
0: Bah oui, merci, pareil. Et puis, comment ils s'appellent les deux, les dormeurs?
12: Alors, c'est Martin.
0: Ouais.
12: Et Marie.
0: Martin et Marie. Bah, c'est très joli. Voilà. Et ils viennent d'où, de madame?
12: Alors, ils viennent de. J'ai trop de mémoire.
0: Dans le nord, dans le sud.
12: Montasso, c'est à 130 km dans le Cerbé.
0: Ouais, c'est vers
12: sur la route pour aller à Mourouni. Pardon? Bon.
0: Alors, je connais pas non plus, mais le nom, là, je connais ça.
12: Attends, c'est.
0: Ce sont des noms de
12: fils. Non, mais c'est. Nous, on a vécu 12 ans à Madagascar, donc je ne dirais pas que je maîtrise, mais je connais quand même.
0: D'accord. Ouais, donc en fait là c'était c'est plus dans le on va dire dans le sud entre guillemets, c'est un petit peu en dessous de Tana.
12: Non, pas vraiment.
0: Enfin un petit peu en dessous, oui, vers Antsirabe.
12: Allant plus vers Murundava.
0: Ah d'accord, ok. Ah bah oui, non, c'est de l'autre côté.
12: Voilà, c'est de l'autre côté.
0: Oui, c'est ça. Oui. D'accord. Oh ben c'est
12: voilà,
0: bien.
12: Voilà, quand j'aurai raccroché le nom du village,
0: oui,
12: me reviendra.
0: Exactement. C'est normal. C'est comme ça.
12: Voilà, c'est comme ça.
0: Bon, bonne soirée à tous.
12: Et pareillement.
0: Et puis, à bientôt. Et bon match. Et Véloum. Ah, ça y est, là, je suis en train de vous perdre. Allô?
12: Pardon?
0: Oui, je disais, j'étais en train de vous perdre. J'entendais plus. Je disais, je t'entendais plus. Bon, Véloum. Eh ben voilà. Bon, Manarek. Eh ben oui, on entend plus. Ah, elle a appelé de Maurice, hein, quand même. Hein. Le son était bon, hein. Même en étant à Maurice, là, le son était pas mal, hein, je trouve. Hein. Certains, ils sont pas loin. Mais le son n'est pas bon, hein. Bon, allez, quelle heure il est? 23h42. Freedom. On fait plus foot? Vous en pensez quoi, là? Pour le peu que vous voyez, là, vous en pensez quoi? Bien, pas bien? Est-ce qu'il se passe des choses, mais c'est pas ça encore. Après, ils vont pas se faire de cadeaux, cela dit. Hein. C'est pas le but. Hein. Freedom, bonsoir. Allô?
13: Ouais, bonsoir.
0: Ouais, bonsoir. C'est qui?
13: C'est Bruno.
0: Bruno, oui.
13: Je vais pouvoir passer une petite annonce, c'est possible?
0: Bah ouais, écoute, vas-y.
13: Alors, c'est Bruno, donc, j'ai 46 ans.
0: Mm-hmm.
13: J'habite Saint-André, je suis créole.
0: Ouais.
13: Et moi, je recherche une femme ce soir qui aime pas le foot, qui s'ennuie un peu, qui voudrait une petite soirée coquine, sympa.
0: Donc toi, t'aimes pas le foot, c'est ça?
13: Si, je suis avec des copains, on regarde avec des potes, mais bon, comme c'est un peu mou, ça bouge pas trop.
0: Ah, ben voilà, c'est ce que je voulais savoir. Et dis donc, c'est calme de votre côté, hein, pas il fait boing, boing, tout ça, rien?
13: Si, mais bon, comme la pièce est grande, voilà.
0: Ah, d'accord.
13: Et donc, l'ambiance est pas mal, mais il manque un peu de femmes.
0: Parce que tu penses que les filles, elles vont mettre l'ambiance?
13: Ben, j'espère.
0: Elles sont folles, c'est pour ça.
13: Ben oui. Donc, si elles aiment le foot, ou sinon, s'il y a une seule qui aime pas trop le foot, qui veut faire quelque chose, ce soit soirée coquine, massage, sexe, ce qu'elle veut.
0: D'accord. Ce sera la mi-temps ou ce sera après?
13: avant ou après demain en journée, voilà, tout est possible.
0: Okay,
13: moi j'ai 46 ans, créole clair, assez grand.
0: Ouais.
13: Je sais pas si j'ai dit, j'habite Saint-André.
0: Oui. T'as dit que t'étais de la Réunion, c'est ça? Non, t'as dit quoi?
13: Oui, Réunion, Saint-André.
0: D'accord. Ok.
13: Donc, peu importe, la femme jusqu'à 50 ans, peu importe le type, la couleur, du moment que c'est une femme, moi ça me va.
0: Ok, bon, bah, comme ça, c'est pas contrariant.
13: Donc, je laisse mon numéro, c'est ça?
0: Oui, c'est mieux.
13: Alors, elle peut me joindre 06 93.
0: Oui.
13: 61 49 oui. 94.
0: Allez, vas-y, répète.
13: 06 93. 61 49 94 Bruno.
0: Ok, il est bon, ça marche. Bah, bonne soirée à toi, Bruno.
13: Bonne soirée.
0: Allez, bon foot.
13: Merci.
0: Et vous êtes pour qui, vous? Ah, trop tard. Bon, ok. Pas grave. Freedom, bonsoir. Allô.
14: Vous êtes pour qui, vous?
0: Alors, bah oui.
15: Allô.
0: Allô, oui.
15: Allô, oui. Écoutez, ben, mon âme, ben. Pour gagner la ligne là, il faut batailler un petit peu en tout cas.
0: Ah ben voilà, ben ça y est, c'est là.
15: Ben, moi, ce mois-ci, je suis en train de regarder le match. Mmh. En même temps, je vous écoute. Hein.
0: Ah, ça c'est bien.
15: Ben, madame, toi, tu parles beaucoup, tu laisses pas les gens trop parler, toi, en tout cas. Hein.
0: Ben vas-y, parle.
15: Ben, moi, quand je regarde le foot là.
0: Mmh. Oui, vas-y.
15: J'entends le retour dans.
0: Eh ben écoute là, parce qu'il faut, il faut couper la radio.
15: Attends. Ah là, il faut que je parle un peu parce que tu as laissé beaucoup de gens de parler, mais moi.
0: Eh ben parle, mais écoute la, coupe la radio.
15: Il y a beaucoup de gens qui parlent, mais moi aussi, j'ai le droit de parler. Moi en tout cas, moi je sais qui tu es par rapport. Je te regarde. Toi, tu t'appelles Prisca.
0: D'accord.
15: Mais tu sais, le foot là, en fait là, dans le foot là, là je parle, mais je pense que le soleil il est un petit peu bonne là, en fait là.
0: Ok, ouais.
15: Et automatiquement, merci pour les fois que malgré une cause de coup, on appelle Prisca et on a des très jolies photos. Mmh. Je voulais une bonne animatrice et crois-moi, on aura un bon avenir, mais par contre, il faut la pensée de bouillir après son cul.
0: Hein? Bon, ça y est, t'as fini? Allô?
15: Oui, madame.
0: Bah oui, non, mais arrête, en fait, c'est soit tu parles avec moi, soit tu écoutes la radio.
15: Écoute là, moi, je me regarde le match en même temps, en fait.
0: Ah, hein. Bah oui, bah attends, appelle plus tard alors.
15: C'est pas ça, me dit, il faut la pensée de bouillir après son cul. Si la pensée, la hypothèse banale de comment, il pense qu'il ben, va gagner baisement. Parce qu'il me croit que l'équipe là, c'est un petit peu puis débrouillard. Mais Maro m'a marqué depuis la Coupe du Monde là, bon, ben, africain là, ben, il bouge un peu plus qu'il n'a fait. Parce qu'en fait là, il fait chaud. Là aux États-Unis, là-bas, il fait chaud. Mais ben, noir africain là, mais pensez pour la Coupe du Monde là, c'est un club africain, ça gagne ça là. M'a dit pourquoi?
0: Non.
15: Mais, du coup là, il fait chaud. Ouais, par exemple, là, mais regarde la France, là, il peut jouer là. La salle est un peu belle, lui. Et hier soir là, moi là, m'a joué un ticket, m'a joué Espagne, il baise le Cap Vert, c'est pas comment le petit équipe.
0: Quoi, le Cap Vert, c'était contre je sais plus qui, l'Espagne?
15: Banalatenia, dans le soleil, madame.
0: Ah bon?
15: Ah oui, ben elle a tenu, quoi, ça me trouve. Et depuis, elle m'a appelé ici de l'Espagne, m'a dit, encore la côte de l'Espagne était faible. Mais elle a tenu dessus. Mais, du coup, mais, le tulip noir là, je suis plus fort, bon là. Et regarde où là, pas l'Algérie, Belgique là, quand là j'ai compté, mais l'Algérie même. Mais regarde où, c'est un club qui est ben elle a habité, vivre dans un pays africain.
0: Ah, donc comme ils sont d'un pays africain, ils sont habitués à la chaleur. Ouais, alors l'Allemagne, ils sont pas habitués à la chaleur, ils ont mis 7-0, hein.
15: Ben non, ben on a ce content de l'équipe, madame.
0: Et alors?
15: Et semaine prochaine, là, l'Allemagne, ils jouent contre la Côte d'Ivoire.
0: Ah.
15: Et la Côte d'Ivoire.
0: Donc, en fait, là, tout ce qui est Afrique, écoute, ils ont de la chance.
15: Madame, écoute bien. Ouais. Madame, avec le respect, madame, pour la Côte d'Ivoire, là, il y a jeu contre l'Équateur, l'Équateur, là, allié au milieu.
0: Ah.
15: Et la Côte d'Ivoire, là, ça, c'est un bon pays, libre dans les chats, d'ailleurs. Et la ville, la Côte d'Ivoire, il y a gagné, il y a joué, où la ville, le but qui va nous marquer. Jusqu'à la fin, on a gagné et puis couru. Ou la fille, comment tu m'as dit, il a que ce soit Rasta, il a couru. Et ça, là, l'Allemagne, là, il y avait notre équipe là, 7 à 1. M'avait ça le soir là, mais quand ça se compte la Côte d'Ivoire là, ou quoi que ça fait pareil, ah, mais je ne crois pas, moi. Mais Dieu, la vérité, je ne crois pas. Ah, mais personnellement, je ne jouerai pas la Côte d'Ivoire qui va gagner, mais je ne jouerai pas que la Côte d'Ivoire va perdre. Ça veut dire, moi, si je joue mon ticket là, vous connaissez, au ticket, vous gagnez, jouer double. Ça veut dire, je joue Marnil ou bien la Côte d'Ivoire gagne.
0: D'accord.
15: Et moi, je pense que la Côte d'Ivoire là, il n'a la capacité de battre l'Allemagne, mais l'Allemagne n'est pas rien. Et l'Allemagne là, parce qu'elle est entre le tour, l'Allemagne est jouée comme la France. Ouais, c'est tout le monde connaît le football, si je suis football vraiment là. L'Allemagne, il joue exactement comme la France.
0: D'accord.
15: L'équipe l'Allemagne là, il joue exactement comme la France. Voici vraiment les gars qui jouent football là. Madame a été footballeur. Voici l'Allemagne, ils jouent exactement comme la France.
0: Comme la France. Trois fois tu l'as dit.
15: Ils jouent pareil ça. Madame, voilà l'Allemagne avec la France. C'est de l'équipe qui joue pareil. C'est de l'équipe qui veut attaquer, qui veut marquer. Mais là, par exemple, là, son qui donne un paquet. Là, pour regarder le match, la France, ils ne jouent pas comme l'Allemagne. Parce que l'Allemagne, ils jouent, ils balancent des ballons devant, ils savent, ils s'attaquent, ils marquent au début. Malgré les marques, un bilan, ils marquent 1, 2, 3, 4, 0. Mais Côte d'Ivoire, ils ne jouent pas comme ça. C'est pour ça que la France a joué contre Côte d'Ivoire, là, dernièrement, la baisse. Oui. Côte d'Ivoire, quand l'Allemagne, ça, mais l'Allemagne, enfin l'Allemagne, la Côte d'Ivoire, là, ça reçoit l'Allemagne comme la France. Ça veut dire, là, il y a tant de la France que ça attaque à lui, mais l'Allemagne, il baisse. Oui. Enfin, la Côte d'Ivoire, il baisse, oui, madame. Les trop passés, là, comprendre le football. Madame, mais tu joues football de mon vie. T'es déjà pour moi gagner la ligne. Après, là, ça laisse les autres personnages causer. Parce que les autres personnages que la causer, après un tel temps, m'a pas laissé le temps, mais même laissé le temps.
0: Madame, qu'il est bon.
15: Par contre, m'en ai grand respect envers vous. Et continue de mettre le punch.
0: Ok, il est bon, ça marche. Merci.
15: Merci.
0: Bon match. Bye bye.
15: Bye bye.
0: Je croyais que c'était pour une annonce. J'attendais. Mais c'est pas grave. Freedom, bonsoir. Allez, allons par ici. 23h51, toujours pas de but. Freedom, bonsoir. Allô?
14: Oui, allô, bonsoir.
0: Oui, bonsoir. Oui, ça va bien, merci. Vous.
14: Oui. Ça fait longtemps que je n'ai pas entendu, madame Léa.
0: Bah ouais, mais je suis là, toujours. Discrète, mais là, présente.
14: Mais j'espère que tu comprends mes messages, parce que sinon, elle va boire un grain. Ouais.
0: Ben non, mais j'ai même pas le temps de lire tous les messages. Je vais essayer d'en lire là avant de partir.
14: Non, non, pas là. Je t'envoie souvent sur la Moukatali.
0: Ah oui.
14: Comment dire, c'est qui on va dire. Ah, d'accord.
0: Ah oui, j'ai compris.
14: Oui, ouais, ben moi je voudrais passer un petit message là, si possible.
0: Ben vas-y.
14: Mais pas rien football.
0: Ouais, vas-y.
14: Ben voilà. Ben c'est Claude. Hein. C'est Claude Saint-Denis, café métissé, 55 ans. Bon, en fait, moi, je rechercherais une femme à connaître, déjà, dans un premier temps.
0: Ouais.
14: Une femme, je veux dire, entre 46 ans et 58 ans, à peu près. Si possible, dans le Nord. Hein, et après, voilà, on peut se déplacer pour se rencontrer.
0: Oui.
14: Moi, j'ai envie de rencontrer, déjà, une femme pour partir sur une amitié. Hein, une bonne petite amitié, le temps de bien se découvrir, voir si on est d'accord pour avancer dans le même sens, on a quand même pas mal de choses en commun. Et même si on n'a pas de choses en commun, ça peut se créer.
0: Oui.
14: D'accord. Donc voilà, j'aime bien aussi une femme voilà, qui rigole, qui est ouverte d'esprit, qui parle de tout, qui ne va pas se prendre la tête. Et surtout, voilà, qu'elle a envie vraiment d'avancer dans votre relation. Si c'est pour appeler ce soir et après ne plus me répondre quand je l'appelle dans la semaine, ça ne sert à rien. À un moment donné, il faut arrêter de déconner.
0: Oui.
14: On est des adultes, on est responsables. Soit on avance, soit on n'avance pas, mais si c'est pour répondre ce soir et après dans la semaine, c'est plus voilà, c'est pas faisable. Je trouve ça nul, je trouve ça lâche. Voilà, si on ne plaît pas pendant la discussion, on dit carrément voilà, on ne plaît pas, il y a un truc qui passe pas, on peut comprendre, hein, moi je suis adulte, je me remets en question, ça passe pas, on peut pas plaire à tout le monde, mais si il faut jouer avec des gens comme ça, c'est pas la peine, quoi. Moi je trouve ça nul. Donc après, comme voilà, comme a dit le monsieur tout à l'heure, je l'ai écouté, des fois on peut trouver le bonheur de l'autre côté dans ce qu'on cherche. Moi, de toute façon, une femme reste une femme. On peut avoir l'amour avec tout le monde, mais il suffit juste de trouver le bon entendre. Déjà, si on se plaît, c'est déjà pas mal. Et après, trouver les bons mots, les bons gestes, et essayer de vraiment de faire des choses ensemble pour pouvoir avancer. Parce que sinon, ça, on n'avancera pas, quoi. On est juste des passages sur cette terre. Moi, personnellement, en 55 ans, j'ai envie de, voilà, de pas finir ma vie seule, d'avancer avec quelqu'un. Après, chacun, bon, ben, des fois, les femmes, ils disent, ben, vous êtes seul qui m'a accompagné, mais bon, malheureusement, ce sont des gens qui étaient battus, enfin, pas battus, mais qui étaient un petit peu trompés, qui étaient déçus. Mais après, il faut donner peut-être la chance à l'amour, et il faut essayer, il faut pas juger tout le monde.
0: Personne, oui, bien sûr.
14: Voilà, personne n'est pareil, tout le monde est différent, et après, comme je dis, hein, moi, j'essaie d'avancer quelqu'un, mais ce serait vraiment bien si je pouvais rencontrer quelqu'un. Voilà, ce serait vraiment agréable, quoi. Donc, je peux me déplacer jusqu'à Saint-Leu. Il n'y a pas de souci, jusqu'à l'autre côté, jusqu'à Saint-André. Mmh. Et après, bon, ben, on trouvera toujours une solution. De toute façon, si on aime quelqu'un, si on a envie d'avoir une relation, voilà, il faut faire l'effort, tout simplement.
0: Ok, il faut faire des efforts.
14: Voilà, donc c'est Claude, hein, c'est Claude de, voilà, du Nord, il a envie de rencontrer une belle histoire. Et après, avancer ensemble. Voilà. Bon, donc, pour mon annonce, c'est Claude, hein, ça c'est mon vrai nom. Et toi, Olivia, nous on se connaît sous le nom de la Noiraude.
0: Ah, la Noiraude, ah bah oui, évidemment. Alors, la Noiraude.
14: Oui, oui. C'est un petit secret à nous, ça. Ouais, ça va. Des fois, je t'entends et je dis, tiens, je vais laisser un message pour elle, mais après, je sais pas si ça a passé ou pas, voilà.
0: Ou bien, genre, oui.
14: Moi, quoi.
0: Voilà. J'écoute pas tout le temps non plus.
14: Oui, mais c'est pas grave. Au moins, c'est le cas qui compte. Voilà, moi, je t'ai envoyé parce que, voilà, je trouve que tu es quelqu'un de bien. Et même si tu viens plus souvent, mais bon.
0: Mais toujours là. Des fois, de temps en temps, toujours présente.
14: Voilà. Voilà. Mais écoute, il laisse à vous.
0: Ben ouais, laisse ton numéro de téléphone.
14: Ah ouais, les voulait-il. Ben. Mais si. 06-92-19-07-42.
0: Ça même. 06-92-19-07-42.
14: Allez, bon courage à toi. Bon foot alors.
0: Mais merci, à toi aussi. Allez, bisous, bye-bye.
14: Allez,
0: bye. Bye. Bye. Alors, la Noiraude. Vous connaissez pas ça? Oh là, c'est triste. Bon, c'est pas grave. Allez, 23h56, on met l'hymne de foot, là. Et puis comme ça, j'ai les messages en même temps. Les bons ? Allez, c'est parti. C'est parti, bah oui, il faut appuyer sur le bouton, comme d'habitude.

moi, le foot, j'aime le foot. Bon, ben voilà, comme ça, j'aime le foot, parfait. Bonsoir, je souhaite beaucoup de courage à mon fils qui se trouve au G7 pour assurer la protection des chefs d'État. Belle soirée. Bonsoir Olivia, ça va? Oui, c'est Chantal de Saint-Philippe, j'aime bien quand tu es là. Bisous, bisous, bye Piuque. Bisous, bye Piuque aussi. Ah oui, aussi. Désolée Olivia, je peux... JPP de l'Est, j'aimerais bien que Maëva a appelé les gros seins. Oh, ok. Ah oui, c'est trop arbitre ton...

0: ta chanson Stromae, ta fête pour les messages. Ah bah oups. Désolée, je vais voir que maintenant. Non, Olivia, vous avez les deux voix différentes. Mais il y en a une qui aura plus demain. Qui n'aura plus demain. Ouais, c'est ça. Volt, allez dormir. On vient tout le monde. On vient tous du monde. Ah bah oui. Et ben voilà, c'était l'hymne du foot. Et donc le foot va continuer, eh bien va continuer avec nous, sans nous. Pour l'instant, eh bien les petits mots que je reçois, on me dit ben le foot là pour l'instant, c'est pas ça, c'est un peu nul. Ça bouge pas assez apparemment. Donc du coup ouais, mais il est minuit, je vous souhaite à tous une très très très très bonne fin de bon match à vous tous. Puis quant à nous, on se retrouve sera samedi à 10h. Il est minuit de notre côté. Bisous à tous.
1: Et à la fin, aucune condamnation. Un animateur jugé début mai pour des violences sexuelles sur des élèves d'une école primaire de la capitale, relaxé aujourd'hui par le tribunal correctionnel de Paris. Les familles de victimes sont indignées. Réaction dès le début de ce journal. La proposition de loi dite Philippine, définitivement adoptée aujourd'hui suite à un ultime vote de l'Assemblée. La durée maximale de rétention des clandestins jugés dangereux est portée à 210 jours, mais le Conseil constitutionnel doit encore se prononcer. Dans ce journal également, l'Ukraine et l'Iran au cœur du deuxième jour du sommet du G7 à Évian-les-Bains. Le BHV Marais change de propriétaire et signe la fin du partenariat controversé avec la plateforme Shein. Et puis une étude britannique nous apprend la durée idéale de renforcement musculaire à faire chaque semaine pour obtenir des bénéfices sur la santé.
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1: Mais tout d'abord, l'événement de la soirée, l'entrée en lice des Bleus dans la Coupe du Monde de football. France-Sénégal, en ce moment, au MetLife Stadium près de New York. Tous les supporters ont les yeux rivés sur la télévision. Bonsoir Jean-Luc Boujon.
3: Bonsoir Maël, bonsoir à tous.
1: Vous êtes en direct d'un bar lyonnais pour Europe 1. 0-0 à la mi-temps, c'est pas forcément le scénario espéré pour l'instant.
3: Non, effectivement, les supporters restent un peu attentistes. Il n'y a pas eu beaucoup d'occasions de s'emballer pour eux. Ils sont à peu près 400 ici au Nîmes quasi cordelier sur la presqu'île lyonnaise. Ils étaient venus pour voir des petites prouesses techniques, pour pouvoir s'emballer. Là, c'est pas vraiment le cas. Il y a beaucoup de tension dans le match, à l'image de ce qui se passe sur le terrain. Donc les supporters attendaient l'étincelle, attendaient quelque chose. Ils ont vu une équipe de France valeureuse, mais qui n'arrive pas vraiment à se créer d'occasion. Donc pour l'instant, attentiste, on retient un petit peu son souffle. À côté de moi, Romain, 26 ans, supporter de l'équipe de France. Romain, comment est-ce que vous avez trouvé nos Bleus ce soir ?
4: Bonsoir Jean-Luc. Franchement, pour l'instant, on est un petit peu frustré parce que le début de match est pas mauvais, mais globalement il se crée très peu d'occasions. Nous on attend qu'une chose, c'est qu'il lance vraiment le match pour s'ambiancer à fond. Donc on a hâte qu'ils trouvent un petit peu le chemin de l'attaque. Pour l'instant ils ont un petit peu de mal à le faire.
3: Il y a même eu une occasion, une grosse occasion sénégalaise juste avant la mi-temps.
4: Ouais, c'est clair, ouais. On a eu chaud.
3: Effectivement, les supporters là, on a entendu le murmure, ils ont cru que le Sénégal allait prendre l'avantage. Finalement 0-0, c'est pas si mal. Et donc on attend la deuxième mi-temps ici avec impatience. On attend que les espaces se libèrent, que les artistes français puissent s'exprimer. Olise, Dembélé, Mbappé, pourquoi pas la rentrée de Cherki. Bref, on attend qu'une chose ici, s'emballer, que l'étincelle arrive, que la foudre arrive et que la France réussisse à marquer enfin, à se libérer dans ce match ici au Nîmes quasi cordelier de Lyon.
1: Effectivement, l'armada offensive tricolore n'a pas encore parlé pour le moment, mais il reste une deuxième mi-temps devant nous et on vous retrouvera d'ailleurs dans quelques minutes, Jean-Luc Boujon, pour suivre cette rencontre au plus près des supporters. C'était le premier procès depuis le début du scandale des violences sexuelles dans le périscolaire parisien. Un ex-animateur jugé le 5 mai dernier pour agression sur mineur est relaxé aujourd'hui par le tribunal correctionnel de Paris. Ce quadragénaire mis en cause par 9 élèves d'une école primaire de la capitale encourait pourtant jusqu'à 10 ans de prison. Le jugement fait l'effet d'une gifle pour les victimes. Caroline Baudry.
5: L'indulgence coupable des tribunaux et institutions, c'est ce que dénonce la mère de l'une des 9 enfants plaignantes. Il y a un mois, le parquet avait requis lors de l'audience à huis clos 18 mois de prison avec sursis probatoire et l'interdiction, entre autres, d'exercer une activité avec des mineurs. Mais l'agent du périscolaire, âgé de 47 ans, repart libre et sans contrainte. Hier, s'étonne l'avocate de 5 des 9 familles, maître Julie Chalumeau.
6: Le président a reconnu le comportement inapproprié, c'est-à-dire que les agissements sont établis. Pour autant, on conclut à ce que l'infraction n'est pas constituée, alors que, à mon sens, la définition d'un comportement inapproprié rentre tout à fait dans la définition du harcèlement sexuel. S'agissant de gestes ou comportements répétés à connotation sexuelle.
5: Selon l'accusation, Nicolas G. surnommait certains enfants « mon bébé d'amour ».

0: te ferai des bisous partout si je le pouvais, avait-il lancé à l'une d'entre elles, celui qui racontait des histoires de viol à la cantine, toujours selon ses élèves de CM2, leur imposait des câlins qui s'attardaient parfois sur leur poitrine, des faits constitutifs d'une agression sexuelle non retenue par le tribunal. L'agent municipal aurait dû faire l'objet de rappels à l'ordre de sa hiérarchie, considèrent les magistrats.
1: Caroline Baudry est la cofondatrice du collectif SOS Périscolaire, dénonçait tout à l'heure dans Europe 1 Soir un mépris absolu de la parole de l'enfant. Elle espère que le parquet de Paris fera appel de cette relaxe et on reviendra largement sur cette relaxe dans le premier procès depuis le début du scandale des violences sexuelles dans le périscolaire parisien avec le ministre des Relations avec le Parlement, Laurent Panifous, qui était l'invité d'Europe 1 Soir tout à l'heure. La proposition de loi visant à porter à 7 mois la durée de rétention administrative des clandestins les plus dangereux, définitivement adopté ce soir par le Parlement après un ultime vote de l'Assemblée. Ce texte défendu par le député macroniste Charles Rodouel est surnommé « Loi philippine ». Maïalène Trémollet, il s'agit effectivement d'une réponse au meurtre de la jeune philippine commis en septembre 2024 par un Marocain visé par une OQTF.
2: Oui, presque 2 ans après le drame, Charles Rodouel souligne l'actualité de ce texte au lendemain du décès de la petite Liana.
3: Notre République a perdu la capacité de protéger ses enfants. C'est donc bien toute la République qui doit s'unir pour les protéger.
2: Un élan transpartisan qui s'arrêtera sur les bancs de la gauche, emporté par la France insoumise, Antoine Léaumont, élu LFI de l'Essonne.
4: Et la peur, vous vous en nourrissez. Pire, vous la suscitez. La France n'est pas condamnée à subir des politiques de sécurité racistes et inefficaces comme celles que vous nous proposez aujourd'hui.
2: Dans un hémicycle qui s'échauffe, Charles Rodouel, rapporteur du texte, interpelle le Parti Socialiste.
3: Amendement après amendement, pas une fois ne vous êtes-vous dissocié de la France insoumise. Vous avez fait le choix entre la République et Mélenchon.
2: À son tour, Michel Barnier, Premier ministre à l'époque des faits, regrette l'irresponsabilité de la gauche sur le sujet.
5: Je trouve très étonnant et même assez honteux cette manière de dire « circuler, il n'y a rien à voir, on ne change rien ».
2: Adopté par les deux chambres du Parlement, le texte doit désormais être présenté au Conseil constitutionnel, dernière étape avant sa mise en œuvre.
1: Maïalène Trémollet du service politique d'Europe 1. Après le psychodrame autour du travail le 1er mai ces deux dernières années, le projet de loi présenté par le gouvernement pour permettre aux boulangers et aux fleuristes de mobiliser leurs salariés lors du seul jour férié chômé et payé est adopté ce soir par le Sénat. Ce texte prend maintenant la direction de l'Assemblée où il ne sera pas examiné avant le mois de septembre. Au Palais Bourbon, toujours le début ce soir de l'examen du projet de loi constitutionnel pour une Corse autonome au sein de la République. Promesse d'Emmanuel Macron pour répondre aux violences qui ont secoué l'île de Beauté en 2022, juste après la mort en prison du militant nationaliste Ivan Colonna. Le gouvernement est donc favorable à cette réforme majeure qui consacre en l'état l'existence d'une communauté corse. Jacques Serret, dans le camp des opposants, on s'inquiète d'une atteinte à l'unité nationale.
6: Oui, derrière les mots consensuels d'adaptation et de reconnaissance des spécificités corses, c'est une évolution majeure de notre organisation institutionnelle qui arrive aujourd'hui dans l'hémicycle, car pour la première fois, il s'agit d'inscrire le mot autonomie dans la Constitution. La Corse pourrait demain disposer d'un pouvoir lui permettant de déroger à certaines lois nationales, voire d'élaborer ses propres normes dans plusieurs domaines. Pour ses défenseurs, c'est une réponse pragmatique aux réalités de l'île. Pour ses opposants, c'est une brèche dans le principe d'égalité devant la loi, une brèche dans le principe d'une république une et indivisible. Une fois ce précédent créé, difficile d'empêcher d'autres territoires de réclamer à leur tour des compétences similaires. Le texte suscite aussi des interrogations sur son origine politique. C'est en effet après les violences qui avaient suivi la mort du militant indépendantiste Ivan Colonna qu'Emmanuel Macron avait accepté d'ouvrir cette discussion. Aujourd'hui, le gouvernement promet des garde-fous, mais pour les opposants à ce texte, l'exécutif prend le risque d'affaiblir un peu plus le cadre commun français.
1: Jacques Serret, le chemin vers une Corse autonome est encore long. L'Assemblée et le Sénat doivent d'abord adopter le projet de loi dans les mêmes termes. Le feu vert des 3/5 des parlementaires réunis en congrès à Versailles est ensuite nécessaire. L'Ukraine à l'honneur au deuxième jour du sommet du G7 à Évian-les-Bains. Volodymyr Zelensky, accueilli chaleureusement par Emmanuel Macron, s'est ensuite entretenu en tête-à-tête avec Donald Trump, l'autre star de ce rendez-vous diplomatique, organisé quelques jours seulement avant la signature d'un protocole d'accord entre Washington et Téhéran. Bonsoir Wilfried de Villers.
7: Bonsoir Mel, bonsoir à tous.
1: Ces deux conflits ukrainiens et iraniens sont toujours au cœur des échanges entre les chefs d'État réunis dans les Alpes.
7: Oui, Volodymyr Zelensky a participé ce matin à une réunion de travail entièrement consacrée à l'Ukraine. Pour les Européens, l'enjeu est de taille. Il faut convaincre Donald Trump de soutenir à nouveau Kiev et de presser Moscou pour la tenue de nouvelles négociations de paix. Et cela semble officiellement du moins avoir fonctionné, Donald Trump.
8: La Russie devrait conclure un accord. Elle a perdu un nombre incalculable de personnes dans cette guerre, tout comme l'Ukraine. La seule raison pour laquelle je m'investis, c'est que je refuse de voir 25 000 jeunes mourir tous les mois.
7: Sans offrir de soutien militaire renforcé à Kiev et tout en rappelant que les États-Unis se tiennent à distance du conflit, tant stratégiquement que géographiquement, le président américain brandit la menace des sanctions contre Moscou, se disant prêt à rétablir celles visant les exportations de pétrole russe. Les États-Unis étaient jusqu'ici focalisés sur l'Iran. Il faut que cela change, admet Donald Trump, même si le dossier iranien est évidemment au cœur de ce G7 après l'accord conclu en début de semaine pour mettre fin à la guerre avec une position américaine toujours inflexible. L'Iran n'aura jamais l'arme nucléaire, a rappelé tout à l'heure Donald Trump. Un accord cadre qui doit encore être signé. Ce sera vendredi en plein cœur des Alpes suisses.
1: Wilfried De Villers, et cet accord annoncé entre les États-Unis et l'Iran fait chuter les cours du pétrole depuis 24 heures. Le baril de Brent évolue ce soir en dessous des $80 et se rapproche ainsi des niveaux d'avant-guerre. Un accord dont les contours restent flous pour le moment, mais qui devrait inclure la question du Liban. La situation reste très tendue ce soir dans le pays. L'armée iranienne menace d'une réponse sévère aux frappes israéliennes lancées aujourd'hui contre le Hezbollah. Des attaques de drones contre deux véhicules qui ont fait 4 morts. De son côté, l'organisation terroriste soutenue par l'Iran a lancé plusieurs roquettes vers le nord de l'État hébreu. Sommes-nous passés tout près d'une nouvelle tentative d'assassinat visant Donald Trump? C'est ce que laissent penser les déclarations du chef du FBI aujourd'hui. Kash Patel indique qu'une menace potentielle pesant sur l'anniversaire du président américain et sur le combat de MMA organisé à la Maison Blanche à cette occasion a été déjouée. Plusieurs personnes ont été interpellées en dehors de la région de Washington et se trouvent désormais en détention.
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1: Changement de direction au BHV Marais. La SGM, qui avait scellé le partenariat très controversé avec Chine en fin d'année dernière, revend à perte le fonds de commerce du grand magasin parisien. Et la nouvelle équipe annonce immédiatement le départ de la plateforme asiatique, avec l'espoir de faire revenir des clients qui ont largement déserté le BHV ces derniers mois. Le reportage Europe 1 d'Antoine Bienvaux.
10: Un magasin sans âme et des allées quasiment désertes. C'est ce BHV en souffrance que les nouveaux dirigeants promettent de redresser. Première décision forte, rompre le partenariat avec la marque chinoise Shein. Une bonne idée pour cette fidèle cliente.
11: C'était une très mauvaise politique. Ils se sont dit qu'ils allaient attirer toute une clientèle qui, en fin de compte, n'est pas du tout adaptée au magasin. Alors oui, bah après, ça a été effectivement l'hécatombe. Le fait que les grandes marques s'en aillent, ça a mené à ce no man's land. Il n'y a plus rien, alors.
10: Pour redonner vie au magasin, la nouvelle direction assure vouloir revenir aux fondamentaux. Enfin, souffle Mireille, qui reconnaît de moins en moins son BHV.
12: C'est devenu vraiment des stands de produits de luxe. Je pense qu'on devrait reprendre les articles qui s'étaient vendus avec un sous-sol qui était très sympa, avec du bricolage et des tas d'articles qu'on ne trouvait pas ailleurs.
10: Un retour aux sources aussi souhaité par ce client, adepte du magasin depuis plus de 20 ans.
13: C'est une institution et puis surtout, il y a des offres très premium pour des marques de luxe. Donc là, on a envie d'avoir quelque chose qui soit un peu plus accessible pour un plus grand public.
10: Un grand public que la nouvelle direction du BHV espère enfin reconquérir.
1: Le reportage Europe 1 d'Antoine Bienvaux. Les oraux du baccalauréat prévus la semaine prochaine pourraient être reportés localement de quelques heures ou de quelques jours en raison de la vague de chaleur attendue dans le pays dès mercredi. Annonce du ministre de l'Éducation nationale ce soir. Édouard Geoffrey fait part de sa volonté d'octroyer des conditions décentes pour les élèves et pour les personnels, jusqu'à 40 degrés attendus par endroit. Météo complète dans quelques minutes. Il faudra peut-être attendre des températures moins extrêmes pour appliquer ce conseil, mais une vaste étude publiée dans la revue British Journal of Sport Medicine nous encourage à faire de la musculation chaque semaine. Et les scientifiques ont même déterminé la durée idéale des séances pour avoir des bénéfices sur la santé. Yasmina Kato.
14: Il faut faire entre 1h30 et 2h de renforcement musculaire par semaine. L'étude a suivi pendant 30 ans plus de 140 000 personnes. Résultat, ceux qui font jusqu'à 2h de musculation réduisent de 19% le risque de décès par maladie cardiovasculaire. Le chiffre monte à 27% pour les maladies neurologiques. Fabrice Chrétien, professeur de neuropathologie à l'hôpital Sainte-Anne et à l'Institut de myologie, explique l'intérêt de se muscler.
15: Le muscle, c'est vraiment une espèce de potion magique pour tous les autres organes. Ça diminue le taux de sucre, donc on aura moins de diabète. Quand la fibre musculaire se contracte, elle va libérer plein de petites molécules de jouvence qui vont aller agir notamment sur notre cerveau. Et puis, si vous faites fonctionner vos muscles, vous allez demander à un autre muscle, qui est le cœur, de pomper beaucoup plus de sang. Ça va permettre de lutter contre toutes les maladies cardiovasculaires.
14: Pour maximiser les effets sur la santé, les chercheurs notent que l'idéal est de combiner musculation et exercice d'endurance. Concrètement, chaque jour, faites 15 minutes de pompe, fente, squat, aidez-vous du canapé pour commencer. Ajoutez ensuite 3 minutes de course intense quotidienne et vous avez le cocktail parfait de longévité.
1: Yasmina Katou, spécialiste santé à la rédaction d'Europe 1. L'événement du soir se passe évidemment du côté de New York, du MetLife Stadium, où l'équipe de France de football entre en lice dans la Coupe du Monde. 49-50 minutes de jeu même, 0-0 toujours contre le Sénégal. On retrouve Jean-Luc Bougeon en direct d'un bar lyonnais. Bonsoir Jean-Luc.
16: Bonsoir Maël, bonsoir à tous.
1: 0-0, je le disais, les supporters des Bleus ne sont pas tout à fait libérés pour l'instant.
16: Non, pas encore, ils ont repris place devant les écrans géants ce bar, ils sont à peu près 400 ici, ils sont très nombreux, mais ils le disaient en début de journal, ils sont frustrés pour l'instant parce qu'il ne s'est pas passé grand chose. Les Français ont plutôt dominé, mais ils ne se sont pas créés beaucoup d'occasions. Au contraire, ils ont une grosse frayeur juste avant la mi-temps avec cette énorme occasion sénégalaise. À côté de moi, Axel, 25 ans, supporter des Bleus, il a le maillot bleu sur les épaules. Il y a eu une grosse frayeur avant la mi-temps, vous en avez parlé avec vos copains dans le petit débriefing là.
17: Grosse frayeur, effectivement, on a eu chaud, le maillot est sur les épaules, il sera porté jusqu'à la fin. Une attaque pour le moment amorphe, mais ce qui me rassure, c'est qu'on ne pourra pas faire pire sur cette mi-temps. Pour rappel, pronostic 3-1. Bon, pour le moment, je suis à côté de mes pompes, comme Jules Koundé.
16: Vous restez confiant quand même. Qu'est-ce qu'il faut faire pour les Bleus pour aller chercher cette victoire?
17: Aller chercher les automatismes, hein, ça a été bossé à l'entraînement. Donc voilà, chercher les repères et on espère aller chercher la victoire à l'arraché. Hein,
16: voilà, des supporters plutôt confiants. Là, il y a une action importante. On a l'impression que les Bleus rentrent vraiment très bien dans cette pintor. Il y a quelques espaces qui se créent. On a vu un bon tir de Doué tout à l'heure. On attend que les artistes s'expriment. Dembélé, Mbappé, Olysée, peut-être la rentrée de Cherki. Ça, c'est un peu l'espoir des supporters. Pour l'instant, ils sont attentistes. Ils restent confiants. Mais on va attendre avec eux dans ce bar où l'ambiance est un petit peu tendue pour l'instant.
1: Merci beaucoup, Jean-Luc Bougeon. On a entendu votre supporter à côté de ses pompes comme Jules Koundé. C'est pas très sympa quand même. C'est vrai que c'est assez compliqué pour l'équipe de France pour l'instant. 51 minutes de jeu, 0-0, mais tout est possible bien sûr dans les prochaines minutes. Et la Coupe du Monde le programme de la Coupe du Monde qui se poursuit tout au long de la soirée avec l'entrée en lice de la Norvège, d'Erling Haaland à partir de minuit, Irak-Norvège et l'Argentine, championne du monde en titre également, qui va jouer son premier match contre l'Algérie à partir de 3h du matin, heure française. La météo désormais avec vous Marlène Duret, et soleil et chaleur au programme demain.
18: Oui, un soleil généreux sur la quasi-totalité du pays demain, avec toutefois un ciel qui peut être un peu chargé quand même le matin sur la pointe bretonne, le nord cotentin et le nord Pas-de-Calais, mais bon, ça va s'améliorer. Prévoyez aussi des nuages côtiers près de la Méditerranée qui pourraient persister dans l'après-midi entre l'Hérault et le Gard, et enfin de la stabilité sous forme d'averses sur le relief corse, dans les Alpes du Sud et aussi dans les Pyrénées où un orage pourrait éclater sur l'est de la chaîne. Mais l'info principale reste cet épisode de forte chaleur qui va passer au stade de vague de chaleur jeudi. Et à cela s'ajoute une canicule. Les départements de l'Allier, du Puy-de-Dôme et du Rhône sont touchés en premier avec cette vigilance jaune. Ces départements seront rejoints dès demain par de nombreux autres départements avant un basculement d'ailleurs dans l'orange. Tout ça va s'affiner et on en reparlera bien évidemment. En tout cas, les températures pour demain après-midi afficheront 36 degrés à Toulouse, Montauban, Auch, Agen, Montélimar.

0: 29 à Toulon, 27 à Lille et 21 à Brest.
1: Merci beaucoup Marlène Duret. Soyez prudents évidemment dans les prochains jours avec cette vague de chaleur qui va donc débuter à partir de mercredi 22h18 sur Europe 1. On retrouve l'interview de Laurent Panifous, le ministre des Relations avec le Parlement, qui était l'invité tout à l'heure d'Europe 1 Soir au micro de Pierre de Villeneuve, et notamment en présence du journaliste du journal du dimanche, Jules Torres.
2: Jusqu'à 20h avec moi, Gilles-William Godnadel. Bonsoir maître.
3: Bonsoir monsieur.
2: Jules Torres est avec nous.
4: Pierre de Villeneuve, bonsoir.
2: Journaliste politique au JDD. Nous recevons le ministre chargé des Relations avec le Parlement. Bonsoir Laurent Panifous.
5: Bonsoir messieurs, bonsoir à tous.
2: Une victoire aujourd'hui au Parlement, 345 voix pour la loi dite Philippine. Une incompréhension en revanche au niveau judiciaire. Cet animateur du périscolaire relaxé, dans les deux cas, il est question d'enfants, plus ou moins grands. La France n'arrive pas à protéger nos enfants. Qu'est-ce qui se passe Laurent Panifous?
5: Oui, il faut reconnaître qu'aujourd'hui, au cœur de notre actualité dramatique, les enfants sont au cœur de nos débats. Il y a la question des animateurs, des accompagnateurs dans les périscolaires à Paris, mais pas que. Et il y a aussi le drame terrible à Florence, dans le Gers, que nous connaissons tous. Je pense qu'on a un sujet culturel, une révolution culturelle à mener sur ce qui est de l'accompagnement, du signalement, de la formation de tous les professionnels qui peuvent être autour de nos enfants. Il y a un sujet d'éducation nationale, il y a un sujet d'intérieur, il y a un sujet de justice. Et d'ailleurs, hier, nous avons reçu avec le Premier ministre des parlementaires qui ont porté un texte dit loi intégrale de 79 articles qui veut traiter de tous ces domaines.
2: C'est quoi
5: englobés.
2: Ça, c'est pour éteindre le feu, cette loi intégrale?
5: Non. Il y a une démarche sincère de très nombreux députés, ils sont plus de 100 à avoir co-signé de manière transpartisane ce texte, qui voudraient traiter de manière, comme ce texte le dit, intégrale ce sujet. Le gouvernement, lui, il a mis sur la table la question de la protection de l'enfance avec un texte qui démarra le 15 juillet, qui est un texte qui ne traitait que les enfants à l'ASE, donc c'était vraiment limité par rapport à la crise que vous évoquez, qui est bien plus globale, je le concède. Et encore une fois, je pense qu'il y a une révolution culturelle à avoir dans le pays vis-à-vis de l'accompagnement de nos jeunes enfants plus fragiles. Et je ferai un parallèle avec, peut-être, je me permettrai avec nos aînés, puisque c'était mon métier auparavant. On a un problème avec les gens fragiles dans notre pays, on ne sait pas les accompagner, on ne sait pas les protéger correctement. Et là où je rejoins les parlementaires qui sont venus nous voir à Matignon hier, c'est que c'est un problème global, c'est une prise en charge intégrale, une réponse intégrale, globale qu'il faut apporter. Moi, je parle carrément d'une révolution culturelle en France. C'est quelque chose qui n'est pas simple, c'est quelque chose qu'il faut faire avec du sang-froid. Comme l'a dit le Premier ministre, le cœur chaud mais le sang-froid, et je crois que c'est particulièrement important aujourd'hui. Il y a plusieurs outils, il y a la protection de l'enfance, ce projet de loi qu'on étudiera le 15 juillet, il y a peut-être un volet réglementaire. Pour ce qui est de ce texte, la loi intégrale proposée par les parlementaires qui touche à beaucoup de domaines, on a convenu avec eux qu'on se revoyait après le 15 juillet, c'est-à-dire après le retour du Conseil d'État, parce que ce texte est parti au Conseil d'État.
2: Donc ça veut dire quand, après le 15 juillet? Ça veut dire au retour?
5: C'est-à-dire que normalement,
2: rentrée...
5: le retour du Conseil d'État, ce qui va marquer le fait que nous revoyons ces parlementaires, c'est le retour le 15 juillet. À partir du 15 juillet, nous aurons le retour du
2: Conseil d'État. Vous l'aurez déjà.
5: Oui, et c'est sur la base de cette analyse du Conseil d'État que nous devons avoir, de savoir ce qui relèvera peut-être du réglementaire, ce qui peut-être relèvera aussi certaines incohérences dans le texte, je ne sais pas. En tout cas, le travail de fond, la prise en compte de cette problématique de manière intégrale, c'est un sujet. Là où ce que dit le gouvernement aussi, c'est que le vecteur que l'on va utiliser, le moyen qu'on va utiliser pour la traiter, est-ce que ça va être un texte, est-ce que ça va être un projet de loi, une proposition de loi, est-ce que ça sera réglementaire, est-ce que ça sera budgétaire aussi.
2: Ce qu'on veut, c'est
5: tout
2: des
5: ça
2: effets.
5: Est accessoire. Ce qu'on veut, c'est des effets,
2: des conséquences
5: et qui ne
2: positives. Et puis effectivement, on a parlé de, vous avez dit transpartisan. Moi, je veux bien, mais vous êtes bien d'accord que la loi philippine portée par Charles Rodwell, elle concerne aussi une jeune fille en l'occurrence, puisque ça porte son prénom. Et donc quand je disais que ça concernait les enfants, vous voulez une loi transpartisane, il y a quand même 177 personnes qui ont voté contre cette loi.
5: Ah, écoutez, c'est notre démocratie. Je crois qu'il y en a plutôt 300 qui ont voté pour.
2: Vous pouvez voir le verre à moitié plein.
5: Oui, c'est
2: vide.
5: Plutôt,
2: si vous voulez quelque chose de transpartisan, qui est 177, l'entièreté de la France insoumise et quelques députés de gauche qui disent non à quelque chose de transpartisan.
5: Transpartisan, ça veut pas dire unanime. Transpartisan, ça veut dire qu'il dépasse certains clivages politiques. Ça dépasse certains clivages politiques. Alors, bon courage pour mettre d'accord les 577 députés à l'Assemblée nationale.
2: Que ce texte. Parfois, on se dit que c'est du bon sens.
5: Monsieur Rodwell, la loi dite Philippine, a été votée par plus de 300 députés. Ça marque quand même une forte majorité à l'Assemblée nationale, et de dire que la représentation nationale a accompagné ce texte et le soutient.
2: Gilles William.
5: C'est assez clair.
6: Pierre, ne demandez pas, je vous en supplie, aux députés insoumis d'avoir le sens de l'État, d'avoir simplement l'honnêteté intellectuelle. Il suffit que les autres votent ainsi pour se démarquer. Non, moi, là, sans vouloir du tout, j'ai beaucoup d'estime pour Audouel, hein, ça n'a rien à voir. Mais je pense que les lois ne sont plus appliquées. Je le dis, hein. Il y a d'abord le problème des
2: c'est
6: enfants.
2: C'est l'avocat qui le dit.
6: Oui, mais l'avocat en question, il écrit hier une chronique d'un avocat encoléré dans le Figaro sur ce sujet-là, et notamment pour parler du corporatisme des magistrats. C'est-à-dire que vous pouvez toujours édifier toutes les excellentes lois que vous voulez. On a un vrai problème d'application de la loi en France, et ça transcende, je vous prie de le croire, le terrible problème des enfants maltraités. Moi-même, j'avoue que j'ai sous-estimé grandement le phénomène massif de ces gens qui s'en prennent à des enfants de bas âge et qui exprès vont dans des établissements périscolaires, comme on allait dans le temps aussi dans les colonies de vacances aussi, ça attire. Mais je vous en supplie, ne sous-estimez pas, Monsieur le ministre, le fait que la justice française est dans un état de thrombose.
5: Il y a deux publics, deux professions qui sont beaucoup ciblées en ce moment autour de l'enfance, celui des magistrats et celui de celles et ceux qui accompagnent les petits dans le périscolaire notamment. Écoutez, je partage pas vos propos. J'essaie de comprendre pourquoi on en vient à dire ce que vous dites, mais je ne le partage pas. Je pense que les lois sont appliquées. Je pense que si les lois ne conviennent pas, il faut les modifier. Je pense, pour le redire sur la question de la protection de l'enfance, que tout ne relèvera pas de la loi.
6: Mais c'est une constatation empirique, monsieur le ministre. Ça fait 10 ans que je le dis. Depuis plusieurs années, quand un client vient me voir pour me demander d'agir, si je dois le défendre, je dois le défendre, pour me demander d'agir, je le préviens tout de suite que sa plainte ne sera examinée que dans des années. Ça, je le vois, moi.
5: Mais ce ne sont peut-être pas les magistrats qui sont responsables de ça.
6: Alors. Le ministre a bien expliqué que le tribunal d'Auch, il était dans un état normal. Il n'y avait pas une pénurie de magistrats, il n'y avait pas trop d'affaires,
5: si vous permettez.
6: Trop d'affaires, et pourtant ça s'est passé à Auch.
5: Deux choses. Sur la question de Auch, il y a 3 enquêtes en cours. Éducation nationale, justice, intérieure. On va avoir les réponses dans quelques jours, et qui peut-être révéleront des manquements individuels. À voir. Mais je voudrais, je me permets de dire autre chose sur toutes ces femmes et ces hommes qui accompagnent les plus jeunes, qui sur Paris, on voit bien ce qui est en train de se passer. Moi, j'étais président d'intercommunalité, je suis de nouveau aujourd'hui, et donc dans les compétences de mon intercommunalité en Ariège, il y a la question de l'accompagnement de la petite enfance dans le périscolaire.
2: Vous avez compris la relaxe de l'animateur.
5: J'entends que peut-être ce que je vais dire.
2: Non, mais vous êtes ministre.
5: Ne sera pas agréable
2: et vous êtes aussi
5: à votre
2: citoyen. Travail,
5: mais ce que je veux dire, c'est que élu local et qui accompagne des petits en périscolaire dans mon petit territoire de 11 000 habitants avec des gens que je connais les difficultés, si elles existent, il faut les regarder froidement, il faut les traiter et les prendre de manière globale. Mais ce qui me gêne, c'est ce que je me permets de vous dire, c'est la manière dont parfois on englobe tout le monde. Et quand j'entends parfois aujourd'hui ces accompagnants manifester à Paris le fait qu'ils s'inquiètent de cette quasi-stigmatisation, je dis attention, regardons froidement les choses, soyons fermes et durs.
2: Beaucoup de pain sur la planche hein, au Parlement, merci, la session extraordinaire, on a envie de dire. L'un de ces sujets vous touche particulièrement, c'est la loi sur la fin de vie. Pourquoi est-ce que vous exprimez une telle urgence à faire passer ce texte?
5: Je réfute le terme d'urgence. Le député que j'ai été, qui est arrivé en 2022, c'est le premier sujet sur lequel je me suis investi avec, depuis, donc ça fait maintenant 4 ans, une multitude d'auditions, de déplacements, d'entretiens contradictoires sur ce sujet avec des gens avec des avis très différents, de toute sensibilité des déplacements à l'étranger pour voir ce qui se faisait ailleurs, un travail avec la société civile. Il y a eu la convention citoyenne qui a délivré un travail sérieux avec un avis, c'est une chose. Il y a le travail des parlementaires qui a été, je peux en témoigner, fourni pendant 4 ans, j'en étais, et enfin un travail au sein du gouvernement. Plusieurs allers-retours de la navette parlementaire, c'est-à-dire un texte étudié plusieurs fois à l'Assemblée nationale, plusieurs fois au Sénat, avec des positions relativement figées, avec une opposition claire des sénateurs et une majorité forte des députés. Donc aujourd'hui, après 4 ans, peut-être qu'on parlera du contenu après et des peut-être deux trois sujets qui continuent à crisper, en tout cas qui permettraient d'avoir une majorité plus forte encore. Aujourd'hui, je crois qu'après quatre ans de travail intense, je vous prie de me croire, il est temps de savoir ce que pense la représentation nationale de ce texte, oui ou non, pour un dispositif d'aide à mourir, ce que moi j'appellerais une ultime liberté, ce que d'autres contesteront. En tout cas, moi, dans mon rôle de chargé des relations au Parlement, de la planification des travaux du Parlement, c'est ce que j'ai souhaité. Le Premier ministre et le Président de la République ont validé. J'ai souhaité qu'on termine et que le 15 juillet, on donne le dernier mot à l'Assemblée nationale. C'est la procédure constitutionnelle. Oui. Il est temps de connaître l'avis de la représentation nationale sur ce sujet. On connaît clairement l'avis des citoyens.
2: Je repense à cette proposition qu'a faite dernièrement sur nos antennes Nicolas Dupont-Aignan, qui est le président de Debout la France, que dans certains cas, et notamment pour les pédocriminels, ils réclament le retour de la peine de mort. Qu'est-ce que vous dites à ceux qui disent, s'il y a la fin de vie et l'aide à mourir ou l'euthanasie, eh ben alors dans ce cas-là, pourquoi ne pas rétablir la peine de mort dans certains cas ?
5: Non, mais je pense que ça n'a absolument rien à voir.
2: C'est-à-dire qu'on donne la mort dans les deux cas.
5: L'aide à mourir avec un principe d'auto-administration, donc qui serait plutôt un dispositif de type assistance au suicide, avec exception en cas d'incapacité à s'administrer la dose létale, pour être très précis, c'est le choix de la personne en pleine conscience, qui vous demande, madame, monsieur, docteur, aidez-moi à abréger mes souffrances que vous êtes incapable de soulager. C'est ça ce texte. Ça n'est rien d'autre. Comparer ça avec la peine de mort, pardon, mais je ne vois pas le début d'un rapport entre les deux.
3: Voilà, c'était l'entretien du ministre des Relations avec le Parlement, Laurent Panifous, réalisé tout à l'heure dans Europe 1 Soir par Pierre de Villeneuve, avec Jules Torres, notamment journaliste au Journal du Dimanche. Et c'est l'heure désormais de retrouver, comme tous les soirs, la libre antenne avec Roland Pérez sur Europe 1 jusqu'à 1h. Bonsoir Roland.
4: Et bonsoir Maël. On se retrouve tout à l'heure à 23h.
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0: À tous, ravis de vous retrouver dans cette libre antenne sur Europe 1. Nous sommes ensemble jusqu'à 1h du matin. Comme vous le savez, puisque cette émission existe 7 jours sur 7 depuis quasiment 50 ans, elle commence chaque soir de la même manière, un téléphone qui sonne, et pourtant on ne sait jamais ce qui va arriver ensuite. Au bout du fil, il y a parfois une femme qui n'a parlé à personne depuis des semaines, un homme qui hésite à quitter son travail, un père qui cherche les mots pour retrouver son enfant, une amoureuse qui attend un message, un auditeur qui a simplement besoin d'être entendu. Et puis il y a vous, vous qui nous écoutez peut-être depuis longtemps sans jamais avoir osé appeler. Alors ce soir, peut-être que vous pourriez oser, parce que la Libre Antenne n'est pas une émission où l'on raconte sa vie, c'est une émission où l'on partage un morceau de son existence pour qu'il devienne utile à d'autres. Alors si vous avez une question, un doute, une colère, un bonheur immense ou une blessure encore ouverte, faites ce premier pas. Audrey et Florian sont là pour vous répondre au 01 80 20 39 21. Cette nuit, aucune histoire n'est trop petite, aucun sujet n'est interdit, aucune émotion n'est de trop, et peut-être que dans quelques minutes, c'est votre voix qui ouvrira cette nuit sur Europe 1. 01 80 20 39 21 et puis les SMS au 739 21. Vous faites précéder votre message du mot nuit. Et bonsoir Charline.
1: Bonsoir Roland, merci de prendre mon appel.
0: Non, j'arrive pas à croire qu'on vous a enfin en ligne, Charline. Vous savez qu'on a, on avait des rendez-vous, un rendez-vous depuis plusieurs jours, j'ai envie de dire, la semaine dernière, la semaine d'avant. Et puis à chaque fois, on s'est un peu loupé. Alors c'est vrai qu'il y avait beaucoup de monde, c'est vrai qu'on, quand on rappelle, vous n'êtes pas forcément toujours disponible. Mais on avait vraiment envie, dans cette libre antenne, on avait vraiment envie d'échanger avec vous. Car ce que vous vivez, je pense que beaucoup de couples, que ce soit hommes ou femmes, le vivent. Car ces suspicions de tromperie, d'infidélité qui empoisonne le couple, c'est ce que vous vivez actuellement, Charline.
1: Exactement, en fait, c'est arrivé comme un tsunami. Alors, c'est compliqué de démarrer l'histoire. Alors, faut savoir que je suis avec mon mari depuis un peu plus de 20 ans.
0: Oui.
1: On a 4 enfants.
0: Oui, c'est pas rien, 4 enfants.
1: C'est pas rien. Mon mari, c'est quelqu'un de très entier, d'empathie, qu'il a un métier aussi qui fait que, il travaille dans le social.
0: Voilà. D'accord. Ouais.
1: Je travaille aussi, donc ouais. on a des vies bien remplies. Moi, j'arrive à un âge aussi où c'est un petit peu compliqué, donc je passe les 50 ans.
0: Oui, et avec ça, vous avez
1: le corps qui transforme.
0: Oui, bien sûr, ce qu'on appelle la ménopause.
1: Voilà. Ouais. La ménopause, voilà. Et puis cette ménopause, personne vous en parle. Vous consultez, on vous dit faut accepter. C'est comme ça. Moi, j'ai décidé de pas accepter, donc. Je fais beaucoup de sport, donc j'ai réussi à perdre les kilos que j'ai pris. Ça a été compliqué. C'est compliqué depuis quelques mois parce qu'on est très fatigué, parce qu'on est moins disponible pour les autres, parce que c'est dur de se voir vieillir aussi. Hein, on va pas se mentir. Enfin, moi personnellement, en tant que femme, j'ai du mal à accepter de vieillir.
0: Alors, les hommes aussi, Charline, hein, les hommes aussi, ils le disent moins, ils le montrent moins. Mais les hommes aussi, vous voyez vos enfants qui grandissent, qui commencent à prendre un peu leur indépendance. Donc, évidemment, le couple se resserre, devrait se resserrer à ce moment-là pour revivre des choses plus intimes qu'ils n'ont pas pu vivre pendant quelques années. Et là, vous avez l'impression que votre mari vous échappe.
1: Exactement, exactement. Et mon mari a perdu il y a quelque temps son papa. Ouais. Son échappatoire, c'était le sport. Il s'occupe beaucoup des enfants avec le sport. Donc le week-end, il avait ses activités avec nos enfants. Et moi, c'est vrai que comme j'ai un métier assez énergivore, je me pose le week-end avec la ménopause, tout ça. Donc donc je suis devenue casanière alors que j'étais plutôt quelqu'un d'assez de très dynamique. Et puis
0: casanière aussi parce que vous êtes un peu si vous êtes dans le stress, j'ai pas envie de dire dépression parce que c'est une maladie, la dépression, mais vous êtes dans le doute, vous êtes dans le questionnement, donc forcément vous avez pas le même goût, le même allant pour faire les choses, et comme vous dites, les hormones aussi travaillent.
1: Oui, c'est surtout ça qui m'a fatiguée. Parce que moi j'étais assez hyperactive, donc je pouvais commencer ma journée à 7h le matin, je finissais à 11h minuit, j'étais à fond dans tout ce que je faisais toute la journée. Et puis là, depuis quelques mois, c'est l'enfer parce que c'est de la fatigue, c'est des hormones qui travaillent, c'est des humeurs qui changent, c'est le corps qui change, c'est une autre façon de penser. Enfin, c'est très compliqué.
0: Et vous n'en parlez pas du tout avec votre conjoint, justement, parce que...
1: Je pense qu'il ne veut pas en entendre parler. Et justement parce que du fait que son père soit décédé et que moi j'arrive à un âge où je passe de l'autre côté, je pense qu'il a eu un choc émotionnel et il a été fragilisé. Il m'en a pas parlé. Il a trouvé quelqu'un. Il a trouvé une oreille à l'extérieur. Une oreille, je sais pas. Moi j'ai découvert ça il y a quelques
0: féminine,
1: semaines.
0: Féminine, hein. Vous voulez dire une oreille féminine?
1: Oui, c'est ça, tout à fait. Tout à fait. Et cette personne, moi je l'ai rencontré très peu de fois, 3-4 fois peut-être, parce que les enfants se fréquentent, s'invitent, tout ça. Mais voilà, moi je connais pas cette femme. Et j'ai eu l'occasion de la croiser à une soirée et donc on s'est retrouvé avec son mari, mon mari. Et moi, et d'un seul coup, il se parlait. En fait, quand il se parlait, j'avais l'impression de déranger, et j'avais l'impression qu'ils se connaissaient depuis plus de 20 ans.
0: Et elle et lui, elle, oui. Et votre mari, oui.
1: Mmh. Oui, ils se parlaient comme s'ils se connaissaient depuis des années. Et puis, elle est très familière. Elle est rentrée dans notre espace intime, en fait. On était tous les deux, mon mari et moi. Et elle s'est carrément collée à un moment donné à mon mari. J'ai cru qu'ils allaient s'embrasser.
0: Ah oui, quand même.
1: Ouais.
0: Et son mari, lui, l'époux de cette jeune
1: femme ? Mari, il vaquait à discuter avec d'autres personnes derrière. Il ne voyait rien. Et à un moment donné, mon mari se tenait debout, il était à côté de moi. Elle faisait mine de chercher quelque chose dans son sac à main. Et en fait, je la regardais et je trouvais le temps très très long. Et en fait, elle était collée à mon mari. Et en fait, elle est en train de me dire qu'elle était avec mon mari. Enfin, le message que moi je percevais à ce moment-là, elle me disait, il se passe quelque chose entre ton mari
0: Elle vous disait ou elle vous montrait, c'est ça? Elle avait une attitude qui laissait. Voilà, elle a une attitude.
1: D'accord. Qu'elle avait. Alors, je peux vous dire ce qu'elle nous a dit. À un moment donné, il faisait très chaud. Elle nous a dit, moi, quand il fait chaud comme ça, j'adore prendre ma douche et me finir à l'eau froide parce que je me sens exister.
0: Elle révèle des détails intimes qui sont un peu inhabituels.
1: Oui. Tout à fait. Et puis une petite pointe de romantisme. Le soleil se couche, c'est magnifique. Et moi, je voyais bien, je comprenais. Enfin, j'avais un doute. Je saisissais les messages. Et il y a quelque chose qui me disait attention, alerte. Et donc, à un moment donné, je dis à mon mari, mais tu connais pas d'autres personnes ici, parce que ça fait quand même un an que tu fréquentes tous ces gens-là, donc il y a peut-être d'autres personnes avec qui on pourra aller discuter. Et je crois qu'il a perçu quelque chose, et donc on est allé vers d'autres personnes, et puis en rentrant dans la... En rentrant de la soirée, j'ai du mal avec cette femme. J'ai trouvé qu'elle, qu'elle envahissait beaucoup notre espace intime. J'ai pas remarqué. Et puis voilà. Et moi, je suis restée avec cette image. Et en fait, j'ai organisé une petite fête pour mon fils. Et on devait récupérer les enfants, donc une semaine après. Donc, elle a tenté de me joindre à plusieurs reprises. J'ai pas répondu. Elle m'a envoyé même un SMS à 7h30 du matin.
0: Pour vous dire quoi? J'ai pas compris. C'était pas parce qu'elle a un enfant en fait, de l'âge de votre fils?
1: Oui, et d'accord. Elle voulait savoir ce qu'elle pouvait offrir à notre fils pour cette fête.
0: Oui, mais alors pourquoi elle l'aurait pas fait directement auprès de votre mari si elle avait une certaine intimité? Elle aurait pas eu besoin de vous appeler. Pourquoi elle l'a fait?
1: C'est à cause de la soirée de la semaine d'avant.
0: Elle voulait encore de nouveau vous faire comprendre qu'il y avait quelque chose entre elles.
1: Ah, ça, je peux pas vous dire ce qu'elle voulait me dire, mais dans tous les cas, elle voulait prendre la température après ce qui s'est passé à la soirée. Elle voulait savoir dans quel état j'étais.
0: Non, mais elle est perverse. Elle est très perverse.
1: Ah oui. Alors on est d'accord. C'est une perverse, tout à fait. Donc elle a essayé de me joindre à plusieurs reprises. Je n'ai pas répondu. J'ai juste donné des détails sur la soirée en étant très factuelle, sans cordialité, sans politesse, vraiment factuelle. Et donc on se retrouve à aller chercher les enfants à un point B. Et donc avec mon mari, je lui ai dit, bah écoute, si elle tente de t'approcher, parce que pour moi il n'y avait rien encore, hein, c'était juste une aguicheuse, on va dire. Et en fait, elle est arrivée, donc elle m'a dit bonjour, j'ai pris sur moi, j'étais glaciale. Mon mari, quand elle est arrivée vers lui, lui a dit je ne t'embrasse pas.
0: C'est votre mari qui lui dit ça?
1: Oui.
0: Qui lui dit je ne t'embrasse pas? Pourquoi il dit ça, votre mari?
1: Bah parce qu'il voulait pas lui faire la bise, il voulait pas lui dire bonjour. Et au lieu de lui dire je suis enrhumée, je peux pas, voilà, il lui a dit je t'embrasse pas, comme s'ils avaient une relation intime en fait. Enfin, pour moi, c'est comme ça que j'ai perçu. Ça m'a fait un peu bizarre.
0: Enfin, c'était juste peut-être pour vous montrer à vous qu'il n'y avait rien d'autre que... Voilà, c'est ce qu'il a voulu en tout cas vous montrer. Ça ne veut pas dire qu'il n'y a rien d'autre, mais en tout cas, c'est ce qu'il a voulu faire croire. Peut-être.
1: Voilà. Donc, pendant ce temps-là, elle a pris la place à côté de mon mari. Elle m'a pris ma place.
0: Ah oui, elle n'a pas d'aplomb quand même, ouais.
1: Non, j'ai joué des coudes pour aller vers mon mari. Donc j'ai collé mon mari, j'ai enlacé mon mari, j'ai embrassé mon mari, et là j'ai vu son visage se décomposer.
0: Elle?
1: Oui.
0: D'accord. Et lui, et votre mari, comment répondait à vos avances, à vos effluves?
1: Ah ben, il a en fait, je pense qu'à ce moment-là, il lui a dit je prends le parti de ma femme. C'est comme ça que je l'interprète. Donc après, j'ai voulu congédier les parents.
0: Donc ça veut dire que votre mari se rend compte quand même qu'elle est un peu envahissante. Je ne sais pas ce qui s'est passé, mais il se rend compte quand même qu'elle est quand même un brin culotté et envahissante.
1: Alors c'est quelqu'un de familier, de grossier, de vulgaire.
0: Vous dites, Charline, que vous avez donc aux environs de 50 ans. Et elle a quel âge, cette jeune femme, cette femme?
1: Oh, elle doit avoir 44, 45.
0: D'accord, donc 10 ans de moins, d'accord. Ok. Mais vous pensez au fond de vous-même, vous pensez qu'il s'est passé quelque chose. Alors, on a bien compris qu'elle a jeté ses assauts et son dévolu sur votre mari. Mais, oui. Mais est-ce que vous pensez que votre mari a succombé?
1: Ah bah oui.
0: Comment vous le savez?
1: Carrément.
0: Comment vous pensez?
1: Parce que j'ai eu l'occasion à la fin de la journée de la fête, elle m'a appelée. Donc, je ne vais pas rentrer dans les détails parce que voilà, je ne veux pas. Voilà. Elle m'a appelée. Elle a pris une voix suave en me disant alors, tu nous fais le coup de la panne. Et là, je lui dis non, écoute, j'ai pas le temps. Je suis avec le mécanicien qui est en train de réparer ma voiture. Donc ton fils arrivera à telle heure avec telle personne dans 15 minutes. Au revoir. Et je lui ai raccroché au nez. Et mon sang a tourné. Et j'ai pris mon téléphone et je lui ai dit écoute-moi bien. J'aimerais que tu te tiennes à l'écart de mon mari. J'ai vu ton petit numéro de la semaine dernière. Et là, j'ai pas fini ma phrase, elle m'a dit « Je suis complètement d'accord avec toi. »
0: Elle est quand même très étonnante.
1: C'est une sadique. Oui, c'est une perverse. Et je lui ai dit « De toute façon, si tu ne restes pas à ta place, je balance toi à ton mari. » Et c'est ce que j'ai fait le soir. J'ai envoyé un SMS à son mari.
0: Vous aviez aussi le portable de son mari ?
1: Oui, parce qu'il y a le sport qui est en commun.
0: C'est-à-dire le sport, ils font du foot tous ensemble ?
1: Il y a un groupe WhatsApp, des parents.
0: Ah d'accord, ok, c'est pas... Mais je pensais que son mari s'entraînait avec votre mari, d'accord.
1: Aussi.
0: Toi aussi, d'accord, ok. Et alors, donc, vous lui envoyez un message et vous lui dites quoi dans ce message, Charline ?
1: Eh ben, je lui ai dit que sa femme faisait du rentre-dedans à mon mari. Et que je lui ai dit d'arrêter, sauf qu'elle m'a rionné, et qu'il y a des familles, il y a des conjoints, il y a des enfants, que je n'ai pas eu le choix, je l'ai informé à plusieurs reprises, elle n'a rien voulu savoir, donc j'ai été, je me sens obligée de te prévenir. Voilà.
0: Et là, c'est parti. Sa réaction.
1: Alors, il ne m'a pas répondu. Il a appelé mon mari le lendemain.
0: Il a appelé votre mari. Qu'est-ce qu'il lui a dit ?
1: Elle et son mari se sont mis d'accord pour dire que je suis jalouse. Je suis la femme jalouse, en fait. Et mon mari ne m'a pas défendu, puisqu'il a dit qu'effectivement sa femme s'immisçait un petit peu trop entre nous, mais qu'en fait c'était peut-être de sa faute parce qu'il lui a pas mis suffisamment de distance.
0: Ah, il reconnaissait qu'il n'avait pas mis de limite,
1: ouais.
0: Qu'il n'avait pas mis de limite à sa femme, donc il a reconnu
1: ouais.
0: ça.
1: Ouais.
0: C'est quand même très étrange ces échanges et cette discussion. Mais vous aviez prévenu votre mari
1: C'est un dialogue de dupes. Hein.
0: Ouais. Vous aviez prévenu votre mari d'abord de la discussion que vous aviez eue avec elle et ensuite de ce que vous aviez fait.
1: Oui, mon mari était au courant. Je pense que mon mari a même prévenu en lui disant « Ma femme a envoyé un SMS à ton mari, t'as intérêt à préparer le scénario qu'il faut parce que sinon on va être découvert. » Et donc, le plus simple pour les trois, c'était de me faire passer pour la folle et pour la femme jalouse.
0: Mais quel est l'intérêt du mari de ne pas vous croire ? Quel est l'intérêt du mari de ne pas vous croire ? Ça veut dire qu'il était pour garder
1: son égo
0: ou peut-être pour garder sa femme, il est prêt à la partager ? Vous pensez qu'il est prêt à la partager pour la garder ?
1: Je pense qu'il a l'habitude, qu'il connaît madame,
0: oui, ça,
1: et qu'elle
0: voilà.
1: est habituée à ce genre de situation.
0: Oui, voilà, c'est ça. Je pense que pour la garder, il accepte ses...
1: Ouais.
0: Alors après, il y a ça, mais est-ce qu'on est sûr que votre mari a passé le pas ? Est-ce que vous pensez qu'il a passé
1: oui,
0: le pas ?
1: Oui.
0: Vous pensez qu'il a passé le pas et qu'il a regretté aujourd'hui ?
1: Oui. Ben, disons que, en me disant, je suis complètement d'accord avec toi, il est en train de me dire, j'ai une relation avec ton mari, et maintenant tu te débrouilles avec lui. Elle l'a jeté, en fait. Et mon mari, il est en train de ramper maintenant.
0: Ah, vous pensez que c'est elle qui, en fait, l'a consommée et ensuite n'en veut plus ?
1: Exactement. C'est une perverse.
0: Comment vous le savez qu'elle n'en veut plus ?
1: Ben parce que mon mari rampe. Il m'a dit, je ferai tout ce que tu voudras. Mais ne me chasse pas.
0: Ah, il rampe auprès de vous. Ah oui.
1: Oui,
0: parce que là, vous lui avez dit très clairement, parce que je pensais que vous aviez des doutes, donc c'est plus des doutes pour vous, c'est sûr. Et vous lui avez...
1: Ah, mais mon mari ne reconnaît pas.
0: Ah, il ne reconnaît pas, mais de par
1: pas,
0: son attitude, où vous le trouvez...
1: Il se soumet.
0: D'accord.
1: Il se soumet complètement.
0: Mais de par son attitude, vous comprenez que vous aviez raison, que ce que
1: oui.
0: vous...
1: Oui, mon instinct ne me trompe pas, non.
0: Et elle ne cherche plus à le séduire, elle continue ou elle a totalement arrêté là ?
1: Alors, il s'est passé des choses graves, puisque moi, j'ai demandé à l'école que mon fils ne soit plus dans la même classe que
0: son fils,
1: son enfant.
0: Mmh.
1: Mais par contre, je n'ai pas donné son nom à cette personne. Je me suis simplement renseignée sur la possibilité que mon enfant ne se retrouve pas dans la même classe. J'ai eu la CPE, j'ai raccroché, et en fait, le lendemain, quand son mari a appelé mon mari, il lui a dit, on a été informé que ta femme a averti, a appelé l'école pour les informer. Les informer de quoi? En fait, il s'avère que cette personne-là, c'est une professeure.
0: Vous parlez de la femme qui drague votre... Ah, d'accord. Oui. Bon, on va de surprise en surprise dans votre histoire.
1: Oui, tout
0: donc,
1: à fait.
0: Donc, ça veut dire, Charline, que celle dont vous nous parlez depuis tout à l'heure, qui a 44 ans, 45 ans, elle est enseignante dans le collège ou le lycée où est votre fils?
1: On ne dira pas.
0: Oui, mais c'est...
1: Dans un établissement scolaire.
0: D'accord. Et d'accord. Oui, d'accord. Donc, vous avez demandé à ce que votre fils ne soit plus dans cet établissement ou ne soit plus dans une classe?
1: Non, il ne soit pas dans la même classe que son garçon, mais je n'ai pas précisé le nom de la personne ni le nom de l'enfant. Moi, pour moi, j'allais juste donner les prénoms des copains de mon fils sans pour autant dénoncer avec cette personne-là.
0: Oui, mais enfin, si vous donnez que des prénoms, ça veut dire qu'il va pas être en classe avec tous les prénoms que vous allez donner. Donc c'est un peu trop général. Il faut bien que vous resserriez un peu le spectre pour qu'on prenne.
1: Disons que au départ, moi je me renseignais simplement sur la procédure. Sauf que elle a eu l'information et elle m'a menacé d'aller voir les gendarmes.
0: Sous quel motif?
1: Bah parce que je lui ai envoyé un SMS à elle aussi pour lui dire ses quatre vérités. Et le SMS que j'ai envoyé à son mari pour dire que
0: trompait, oui.
1: Donc je me suis quand même retrouvée avec un appel de la gendarmerie.
0: Parce qu'on vous reprochait quoi? Du harcèlement, des menaces?
1: Alors non, au départ j'ai cru que j'étais remise en cause et en fait comme j'ai envoyé un mail à l'établissement scolaire pour dire que il y a eu une fuite au niveau des informations chez eux, donc il y a eu une faille et que c'était pas normal que j'appelle et que la conversation que j'ai pu avoir avec l'équipe pédagogique reviennent aux oreilles à cette dame et profère des menaces à mon encontre. Et j'ai menacé de saisir le rectorat.
0: Ah oui, ça a été loin quand même, d'accord.
1: Voilà. Et donc, madame a dû se faire convoquer. Elle est allée voir la gendarmerie et ils m'ont appelé pour me dire que madame cherchait un terrain d'entente.
0: Pour que vous retiriez votre plainte.
1: Voilà.
0: Qu'est-ce que vous avez fait?
1: Écoutez, au départ, je me suis dit, bon, on va s'arrêter là parce que les choses vont trop loin. Mmh. Mais comme madame est une perverse et qu'elle n'a aucune limite, donc il s'est passé encore des choses que je ne pourrais pas vous dire. Il s'est passé des choses et là, je suis en train de réfléchir à saisir un avocat, le rectorat, pour la faire dégager.
0: Alors,
1: j'aimerais avoir un conseil.
0: Justement, vous dites, Charline, quand même que votre mari, donc sans reconnaître la relation qu'il aurait pu ou qu'il a pu avoir avec elle, aujourd'hui, il est rentré au bercail, comme on dit, c'est-à-dire
1: c'est
0: que
1: ça. Ça
0: veut dire quoi? Ça veut dire quoi? Ça vous intéresse plus? Vous n'avez plus confiance en lui?
1: Plus du tout. Mon mari est transformé. Il est transformé, j'ai l'impression qu'il est anesthésié, qu'il a été envoûté.
0: C'est-à-dire, mais envoûté, en même temps, vous me dites qu'il est plus du tout avec elle et qu'il a plus du tout d'attirance.
1: Ah oui, non mais c'est parce que c'est elle qui l'a laissé. Elle est repartie chez elle. Et mon mari, il n'a pas le choix que de rester à la maison.
0: Vous pensez que c'est par dépit qu'il reste aujourd'hui?
1: Tout à fait.
0: Qu'est-ce qu'il vous dit là? Il a un retour de flamme? Il a dans l'intimité?
1: Non, pas du tout. Pas du tout. C'est que de la comédie. C'est il a peur pour son image de papa à l'extérieur, niveau familial.
0: Il a peur pour elle aussi? Il a peur que vous alliez loin et que du coup, il veut d'une certaine manière la protéger?
1: Oui, il a peur pour elle, oui, parce qu'il me dit tout va se retourner contre toi, mais moi non, on a brûlé ma maison, donc maintenant, je crains plus rien.
0: Ça veut dire quoi? On a brûlé ma maison?
1: Eh ben, c'est-à-dire qu'on a... on a déstabilisé ma vie de famille, on m'a pris mon mari, on a détruit ma famille, puisque moi je me vois pas rester avec quelqu'un qui m'a manqué de respect et qui m'a pas protégée. Et du coup je me retrouve dans une impasse parce que entre les dires de mon mari et son comportement, c'est deux mondes.
0: Charline, pendant 20 ans, ça s'est toujours bien passé avec votre mari.
1: Oui, oui, mais
0: c'est quand même. Ouais, attendez.
1: J'ai le sentiment qu'il est sous emprise.
0: Mais, non, mais c'est possible. Mais justement, s'il est sous emprise, c'est qu'il n'est pas lui-même. Ça s'est bien passé pendant 20 ans, vous vous êtes aimé, vous avez construit une famille, vous avez eu 4 enfants. Vous dites qu'il y a, il y a eu un déclic dans sa vie, il y a eu un tournant dans sa vie quand il a perdu son père.
1: Oui.
0: Souvent, quand on perd quelqu'un, on pense le supporter, on pense le supporter, mais finalement, on le supporte pas du tout. Plein de choses reviennent, et puis on est quand on perd un parent, on est le premier, on est le nouveau exposé, c'est-à-dire qu'on prend conscience que j'essaye pas de lui trouver des excuses, j'essaie juste de dire que
1: non, mais tout ce que vous me dites, j'y ai pensé, Roland, tout ce que vous me dites,
0: dans un couple, on se construit, on échange, et puis il arrive peut-être un moment où l'autre perd pied, et perd pied parce que quelqu'un vient, voilà, vous l'avez expliqué, vous avez montré la perversité de cette femme qui a joué de son statut, qui a joué de son âge, qui a joué de ce qu'elle a fait à votre mari, elle a dû le faire à d'autres, elle continuera à le faire.
1: Oui, c'est sûr.
0: Et votre mari, pour plein de raisons, parce qu'il était à un moment de sa vie plus vulnérable qu'il n'aurait dû être, il est tombé un peu dans le panneau. Bon, il est tombé dans le panneau, ça peut arriver, ça veut pas dire que j'excuse tout, et je comprends votre désarroi, je comprends votre déception.
1: Mais il n'aime plus. Le problème, c'est qu'il a plus de sentiments pour moi.
0: Je suis pas sûr. C'est parce que là, il vous voit très forte. Il vous voit.
1: Il me voit en mode guerrière. Ça,
0: voilà.
1: C'est sûr.
0: Il vous voit en mode guerrière et ça fait toujours peur. On n'aime pas forcément la guerre et d'un seul coup, du coup, voilà, entre la légèreté de cette relation qu'il a pu avoir et puis le fait qu'il se soit totalement trompé, et vous aujourd'hui qui êtes dans le jugement, dans la guerre, dans vous mettez tout en place aujourd'hui pour essayer de
1: me protéger aussi,
0: de vous protéger et puis de lui rendre à elle le mal qu'elle
1: la
0: vous a fait. Et ben oui, voilà. Alors, moi, je pense que je dis pas qu'il faille pardonner. D'ailleurs, Eric nous dit, Madame ne doit pas pardonner. Il recommencera. Croyez-moi, c'est une situation destructrice.
1: Je suis pas sûr
0: de ça parce qu'on n'est pas dans votre couple, Charline, et on n'est pas dans la relation que vous avez établie avec votre mari depuis ses 20 ans. Donc moi, je me garderai bien de dire, il va recommencer. Je sais pas.
1: Il a caché beaucoup de choses. Il m'a caché de l'argent. Il m'a caché des comptes.
0: Ça veut dire quoi, il a caché les comptes, l'argent? Ça veut dire quoi?
1: Ça veut dire que je l'ai laissé tout gérer. Et j'ai découvert qu'il avait fait un matelas financier dont il ne m'avait pas parlé. J'ai découvert par hasard, parce que j'ai demandé à vérifier les comptes. Et là, j'ai découvert que...
0: Qu'est-ce qu'il vous a dit quand vous lui en avez parlé?
1: Ah ben, qui préparait un matelas pour nos projets.
0: Enfants,
1: mais
0: ouais.
1: Je lui dis, ben oui, mais pourquoi tu m'en as pas parlé? Pourquoi tu m'as pas demandé ce qu'on pouvait faire avec? Pourquoi est-ce que là t'as cette somme là sur le compte et il y a pas mon nom? Et je lui dis, ben écoute, si tu veux de la transparence, je veux mon nom sur tous les comptes.
0: Vous avez jamais été comme ça, Charline?
1: Non, jamais, non, j'ai fait confiance.
0: Oui, donc ça veut dire qu'il n'y a pas que ça, en fait, il n'y a pas que ça, c'est-à-dire que...
1: J'ai l'impression qu'il prépare son coup depuis quelques années, depuis 2 ans. Il se prépare.

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1: 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Juste 23h sur Europe 1, le moment de retrouver Maël Hassani pour les informations. Rebonsoir Maël.
2: Bonsoir Roland, bonsoir à tous. L'équipe de France de football est en train de réussir parfaitement son entrée en lice dans la Coupe du Monde. Les Bleus mènent 3 buts à 1 pour le moment face au Sénégal au MetLife Stadium près de New York. 3 buts à 1, nous sommes à 7 minutes pratiquement dans le temps additionnel. Un but de Bradley Barcola et un doublé de Kylian Mbappé qui dépasse ainsi le record d'Olivier Giroud avec 58 réalisations en sélection nationale. À 3 jours de la signature d'un protocole d'accord visant à mettre fin à la guerre au Moyen-Orient et notamment au Liban, la situation reste très tendue ce soir dans le pays du Cèdre. L'armée iranienne menace d'une réponse sévère aux frappes israéliennes contre le Hezbollah aujourd'hui. Des attaques de drones qui ont fait 4 morts. Dans la foulée, l'organisation terroriste pro-Iran a tiré des roquettes vers le nord de l'État hébreu. Pour le moment, la signature de l'accord entre Téhéran et Washington n'est pas remise en cause. La cérémonie aura lieu en Suisse, dans un hôtel de luxe du Burgenstock, une montagne surplombant le lac de Lucerne. La première séance de pourparlers visant à trouver un compromis pour mettre un terme définitif à la guerre dans un délai de 60 jours aura lieu dans la foulée. Si la réouverture du détroit d'Ormuz n'est pas encore actée, la République islamique assure aujourd'hui que le blocus américain des ports iraniens est lui levé. Le dossier iranien au cœur de la deuxième journée du sommet du G7 aujourd'hui à Évian-les-Bains, tout comme l'autre conflit aux répercussions planétaires entre l'Ukraine et la Russie. Donald Trump s'est entretenu dans les Alpes avec son homologue ukrainien Volodymyr Zelensky. Le président américain s'est dit prêt à rétablir certaines sanctions contre le pétrole russe. En France, un animateur accusé d'agression et de harcèlement sexuel à l'encontre de 9 élèves d'une école primaire de la capitale. Relaxé aujourd'hui, le tribunal correctionnel de Paris estime que l'infraction n'est pas suffisamment caractérisée. Il s'agissait du premier procès depuis le début du scandale dans le périscolaire parisien. Invitée d'Europe 1, la cofondatrice du collectif SOS Périscolaire dénonce un mépris absolu de la parole de l'enfant. Près de 2 ans après le meurtre de la jeune Philippine tuée par un Marocain sous OQTF dans le bois de Boulogne à Paris, la proposition de loi présentée comme une réponse à ce drame, adoptée définitivement aujourd'hui à l'Assemblée nationale. Ce texte porté par le député macroniste Charles Rodouel prévoit notamment d'étendre à 210 jours la durée maximale d'un séjour en centre de rétention administrative pour les clandestins les plus dangereux. Après 2 années consécutives de polémiques autour du travail le 1er mai, le Sénat approuve ce soir en première lecture le projet de loi visant à autoriser les boulangers et les fleuristes à mobiliser leurs salariés lors du seul jour férié chômé et payé du calendrier. Une solution solide sur le plan juridique et respectueuse de notre histoire sociale, selon le ministre du Travail, Jean-Pierre Farandou. Le texte prend maintenant la direction de l'Assemblée nationale. Et puis la canicule pourrait chambouler le baccalauréat cette année. Les épreuves orales de français et le grand oral prévu la semaine prochaine pourraient être reportées de quelques heures ou quelques jours localement face à la vague de chaleur qui doit débuter mercredi. Annonce du ministre de l'Éducation nationale, Édouard Geoffrey, ce soir. Météo France prévoit des pointes à 40 degrés par endroit dès dimanche. 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
1: Et la suite avec Charline. Charline a 53 ans et elle l'a découvert. Enfin, elle en est quasiment sûre aujourd'hui. Elle a découvert que son mari la trompe au hasard d'une femme qui est un peu plus jeune qu'elle et qu'elle a rencontré, qui exerce en fait dans l'établissement scolaire où est un de ses enfants. Et depuis, elle vit le calvaire, c'est-à-dire le cauchemar. Son mari est totalement changé, évidemment, il nie aujourd'hui. Et elle se pose la question de savoir si elle va rester avec lui ou pas, parce qu'elle ne supporte pas à la fois cette infidélité. Cette infidélité cache en fait plein de choses, c'est-à-dire qu'elle redécouvre le mari avec lequel elle vit depuis 20 ans. Elle découvre qu'il a mis des comptes bancaires, des comptes financiers à part, sans jamais lui dire. Quand elle l'a découvert, il lui dit que c'est pour soi-disant leur avenir à tous les deux, mais elle n'est pas portée sur le compte. Donc elle a l'impression qu'en fait il a mené une sorte de vie parallèle à laquelle elle n'était absolument pas associée, et qui a été là évidemment couronnée par cette infidélité. Et aujourd'hui elle se pose tellement de questions que nous sommes en train d'étudier avec elle peut-être ce moment délicat où elle doit prendre des

0: décision. Voilà, c'est Charline, elle est avec nous, on va tout de suite continuer à parler avec elle. Puis vous, on vous retrouve à minuit, je vous donnerai un peu le résultat, vous me donnerez le résultat du football et moi je vous donnerai le résultat du football, c'est terminé.
1: C'est terminé, l'équipe de France s'impose 3-1.
0: Voilà,
1: c'est
0: d'accord, mais je pensais qu'il continuait à...
1: Non, c'est la fin du temps réglementaire.
0: C'est dire combien je suis aguerri en football, hein. Bon, à tout à l'heure. Merci.
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0: Ce soir, je vais vous faire une confidence. Depuis que cette Libre Antenne existe, j'ai entendu des centaines d'histoires. Des histoires d'amour, des histoires de famille, des histoires de courage, de deuil, de renaissance. Et pourtant, il y a une chose qui me surprend toujours. À chaque fois qu'un auditeur décroche son téléphone en se disant « Mon histoire n'intéressera personne », c'est souvent celle qui nous touche le plus. Alors ce soir, si vous êtes en train de rentrer chez vous, si vous travaillez, si vous n'arrivez pas à dormir, si vous êtes seul ou entouré de monde, mais avec quelque chose sur le cœur, j'ai envie de vous dire une chose. Pourquoi vous ne nous appelleriez pas? Parce que derrière chaque voix, il y a une vie. Derrière chaque silence, il y a parfois une question. Et derrière chaque question, il y a souvent une rencontre. Peut-être que ce soir, vous avez besoin d'un conseil. Peut-être que c'est vous qui allez aider quelqu'un sans même le savoir. Audrey et Florian, comme chaque soir, attendent vos appels au 01 80 20 39 21 et Laurent Pellet. Et comme chaque soir également à la réalisation, nous allons passer une partie de la nuit ensemble. 01 80 20 39 21. Et qui sait, peut-être que l'histoire dont nous nous souviendrons demain, ce sera la vôtre. Vos SMS également, qui sont nombreux d'ailleurs pour Charline, sont attendus au 739-21. Vous faites précéder votre message du mot nuit. Charline, vous êtes toujours avec nous?
3: Oui, je suis avec vous et j'ai 51 ans, pas 53.
0: Ah bah écoutez, c'est la fiche qui a été mal faite. Hein. Audrey, voilà, je regarde Audrey. Audrey, on peut pas comme ça rajouter des années à nos auditeurs.
3: Non.
0: Chaque année est précieuse. Chaque année est précieuse, elle vaut la peine d'être vécue et Charline encore, elle veut vivre chaque année pleinement. Donc s'il vous plaît, Audrey, non, s'il vous plaît, n'aggravez pas l'âge de nos éditeurs et auditrices. Charline, plus sérieusement, oui, la question que vous vous posez aujourd'hui, c'est de se dire, est-ce que finalement vous connaissez vraiment votre mari avec lequel vous avez vécu depuis 20 ans?
3: En fait, ce qui est horrible, c'est que il me dit que je suis paranoïaque, que je nage en plein délire, que je dis n'importe quoi, que je devrais aller voir un psy, que c'est difficile hein, d'entendre ça. Mais moi, je sais ce que j'ai vu, je sais ce que j'ai entendu.
0: Il y a quand même des
3: éléments que je vois mon mari changer.
0: Oui, il y a des éléments, de toute façon, qui ne trompent pas. Là, vous nous parlez des comptes bancaires, donc c'est des choses qui sont tangibles. Il ne peut pas vous raconter qu'il a voulu vous faire une surprise en mettant de côté autant d'argent sans vous en parler. Donc, il y a quelque chose de malsain là-dedans. C'est quand même étrange.
3: Ouais.
0: La deuxième chose, c'est qu'effectivement, cette femme qui s'est immiscée, alors, vous y avez répondu.
3: Il l'a laissé rentrer.
0: Oui, bon, après... Sincèrement, hein, je dis pas que l'homme est faible, mais pour des raisons diverses dont on m'a parlé tout à l'heure, il est possible qu'il ait été un peu
3: envoûté.
0: Oui, ou en tout cas séduit. Mais
3: moi, c'est une charmeuse, hein. Alors attention, hein, c'est une charmeuse, une séductrice. Elle n'est jamais naturelle. Tout est calculé.
0: Bon, et puis 50 ans, fait 20 ans de relation parfois. Bon, ça peut arriver. Ce que je veux dire aujourd'hui, c'est de savoir si vraiment aujourd'hui, vous avez encore des sentiments pour votre mari. Est-ce que votre mari a encore des sentiments pour vous? Est-ce qu'il a encore du désir? Est-ce qu'il a envie de continuer, non pas par dépit, mais par amour? Ce sont les vraies questions à poser. Et que vous devez
3: lui
0: poser.
3: Lui va dire oui. Je n'ai plus confiance en lui. Et j'ai le sentiment depuis des semaines qu'il n'a plus aucun sentiment pour moi et qu'il est stratège.
0: Mais stratège pourquoi? Pour éviter un divorce coûteux? Pour éviter quoi?
3: C'est ça. Parce qu'on a des choses en cours.
0: Et il se dit que ça va lui coûter trop cher?
3: Je ne sais pas ce qu'il se dit, je ne peux pas vous dire. Il a son travail, il a une image, il a l'image du papa, l'image du mari, l'image vis-à-vis de ses parents.
0: Dans ses yeux, vous ne voyez plus aucune flamme?
3: Non. Non, je ne vois que de l'hypocrisie.
0: Vous lui en voulez, Charline, là?
3: Complètement. Il m'a trahi. qui m'a trahi alors que je suis entière. Et je lui ai dit, je suis la droiture. J'ai jamais fait un pas de travers. Je lui ai jamais manqué de respect.
0: Charline, si vous avez dit, oui, pardon, je t'ai trompé. Oui, j'ai été totalement envoûté. Voilà, ça a été un moment. Elle est intervenue à un moment de notre vie où j'étais mal. Ou pardon. S'il vous dit tout ça, qu'est-ce que vous lui répondez?
3: Alors, j'ai dit à mon mari, je lui ai dit, écoute, on a 50 ans tous les deux. On a de l'expérience. C'est normal. Ça peut arriver qu'on puisse être attiré par quelqu'un d'autre. Je lui dis, c'est tout à fait normal. Je lui dis, t'as juste à me dire, il y a eu une attirance, point barre, il s'est rien passé, ou il s'est passé quelque chose, ou t'as flirté ou quoi, et on passe à autre chose. Mais lui, il ment, il me jure sur la tête de nos enfants, sur ses parents,
0: pourquoi,
3: sur son père décédé.
0: Pourquoi vous n'arrivez pas à le croire, ça?
3: Parce que c'est faux, je sais que c'est faux.
0: En fait, vous savez que c'est
3: parce
0: faux.
3: Parce que j'ai fouillé dans son agenda, parce qu'il y a des jours où il ne travaillait pas, où je ne savais pas, parce que il y a trop de choses.
0: Quand on veut croire, on trouve plein de choses qui concordent, alors que peut-être que ça n'a rien à voir. Ce que je veux vous dire.
3: Mais vous êtes en train d'essayer de me faire douter, Roland.
0: Charline, on doit se remettre en cause soi-même. C'est-à-dire que je dis pas qu'il l'a pas fait. Hein, je dis pas qu'il vous a pas trompé. Je ne sais pas. Ce que je veux dire, c'est qu'il faut quand même des éléments concrets. Parce que si vous lui avez dit tout ça et qu'il était il lui était facile de vous dire oui, bah écoute, c'est vrai, j'ai eu un moment de faiblesse, je le regrette fermement, je le regrette vraiment.
3: Il n'y a même pas pensé que c'est mon imagination. Donc non.
0: Mais parce qu'il vous connaît, il se dit que si il vous dit la vérité, même si vous lui avez promis que vous pourriez l'accepter, vous l'accepterez pas.
3: Il a raison.
0: Il a senti c'était un piège que vous lui avez tendu en lui disant ça. En lui disant, dis-moi la vérité, je te promets que je l'accepterai plus que le mensonge.
3: Je sais pas comment je réagirais. Franchement, je peux pas vous dire.
0: Charline, mais vous vous rendez compte que vous risquez aujourd'hui de quitter votre mari pour quelque chose dont vous avez l'intime conviction, c'est une intime conviction, mais vous n'en avez pas réellement la preuve.
3: C'est vrai. C'est tout à fait vrai. C'est pour ça que...
0: Est-ce que vous...
3: Par contre, le problème, c'est que quand on aborde ce sujet, il est sur la défensive en permanence. Et il ne me regarde jamais dans les yeux quand on parle.
0: Parce que je pense qu'il peut y avoir l'intention intellectuelle, enfin le fait intellectuel, il a pu avoir le désir, il a pu avoir il a pu être charmé, il a pu être attiré, il a pu être, mais c'est pas pour autant que matériellement il l'a fait.
3: J'ai tout fouillé, j'ai rien trouvé, c'est vrai.
0: C'est votre ressenti, mais Charline, votre ressenti, c'est une femme qui doute, une femme qui est mal en ce moment, une femme qui, vous le dites vous-même avec beaucoup de justesse, vous dites, je viens de passer le cap de la cinquantaine, cette ménopause me travaille, je la refuse, j'ai l'impression, voilà, vous doutez de vous, vous doutez de votre féminité, de votre beauté.
3: Non, parce que j'ai pris les choses en main depuis l'année dernière. J'ai perdu beaucoup de kilos et encore davantage là. Donc là, moi, le matin, quand je me lève, je me lave, je fais ma toilette, je m'habille, je me perche sur mes 10 cm de talons, je suis hyper féminine, je me maquille, je me parfume, je mets des bijoux pour lui faire regretter chaque jour qu'il a pu faire avec qui est en dessous de mon niveau. C'est ça qui est insupportable.
0: Charline, mais vous voyez bien qu'en fait, c'est pas pour vous que vous le faites. C'est pour le punir. Et donc, le jour où si vous êtes dans cette veine-là, forcément, vous allez continuer le travail de sape. Mais c'est pas ce qui va vous rendre. C'est pas ce qui va vous rendre votre bonheur d'avant, votre couple. Je pense qu'il faut que vous travaillez vous sur.
3: On va faire une thérapie de couple. On va faire une thérapie.
0: C'est pas mal, ça, une thérapie de couple. Il accepte.
3: Il est pas trop d'accord, hein, mais il va le faire quand même, il m'a dit.
0: Bah, c'est pas mal ça, la thérapie de couple. Ça va vous permettre à vous de travailler également sur vous. Elle va peut-être ressortir des choses qui vont vous faire comprendre pourquoi vous avez réagi comme ça. Et puis lui, peut-être être un peu plus expansif à votre égard et comprendre aussi pourquoi vous êtes en droit de penser tout ce que vous pensez. Donc c'est pas mal.
3: Il m'a dit qu'il était déterminé à prendre soin de moi, à faire tout ce qu'il faut. Je lui ai dit, moi, j'ai besoin d'actes. Je lui ai dit de toute façon que je n'attendrai plus après lui, que maintenant, si j'avais envie de faire des choses, eh ben, je les ferais toute seule. Ça, c'est pas grave. Je m'y suis engagée.
0: Ça, c'est bien. Mais ça, c'est très bien, Charline. Mais c'est, que vous repreniez conscience de vous, que vous repreniez possession de votre féminité, mais il faut pas le faire pour le faire pâlir, languir, ou le, il faut le faire pour vous, vraiment, faut
3: mais
0: le
3: non,
0: faire
3: mais
0: pour vous.
3: Je vais pas, je ne vais, Roland, je ne vais pas non plus prendre des médicaments, être dans le noir,
0: déprimer
3: parce que voilà, non, je fais du sport, je fais 10
0: mais
3: 10
0: Charline,
3: heures de
0: bravo,
3: sport.
0: Mais Charline, c'est, vous avez
3: voilà,
0: tout à fait raison.
3: Je me bagarre, je me suis bagarrée pour mon couple, sauf que monsieur ne m'a pas protégée et ne m'a pas accompagnée dans cette histoire. Il s'est mis en retrait comme un lâche. Et là, c'est insupportable. C'est insupportable pour une femme de voir son conjoint se décomposer dès qu'il y a un problème et qu'il ne fait pas face et que surtout, il donne l'image de quelqu'un de coupable. Voilà. Sa posture, c'est la posture de quelqu'un de coupable.
0: Je sais pas si c'est quelqu'un de coupable, c'est quelqu'un qui a compris qu'il avait en face de lui une guerrière et qu'il fallait pas, il fallait rien céder, parce que s'il cédait sur le terrain des aveux, il perdait tout. Donc, je crois il fait attention, il faut comprendre aussi. On a Eric qui dit, si madame le désire, j'aimerais partager avec elle, voici mon numéro de téléphone, son histoire est identique à la mienne. Ça, c'est Eric.
3: Je veux bien.
0: Bon, alors, on va, Florian ou Audrey va vous le donner. Son numéro, qu'est-ce que j'ai encore? Alors, j'ai vécu en grande partie, ça c'est Jeanne, j'ai vécu en grande partie ce que vit Charline, groupe d'amis parmi lequel une allumeuse a fait du charme à mon conjoint. J'ai fini par le quitter, ne supportant plus ses mensonges. Bon courage à Charline, je suis de tout cœur avec elle. Après, il y a Christiane, mais alors Christiane, elle est dans le jugement excessif, Christiane, et on l'adore, Christiane, et Malo, son char. Elle vous dit, non, je vous assure, quittez-le, c'est impardonnable de vous tromper, amour propre de l'autre, quittez-le sans regret, je ne l'ai pas vécu, mais c'est ce que j'aurais fait. Bon, alors, c'est un peu excessif, mais je me dois de vous donner tous les messages au 739-21. Et puis, alors après on a un message encore plus excessif. Attention, avec ce que j'entends, la traitant de folle, il est en capacité de la faire interner dans un hôpital psychiatrique.
3: Non, sûrement pas.
0: Non, mais je vous livre tout, ça ne veut pas dire qu'ils sont forcément censés, ces témoignages. Oui. Mais voilà, c'est aussi les réactions que nous avons au 739-21 sur Europe 1. Charline, moi je pense que c'est très bien la thérapie conjugale. Je vous en prie, vous allez commencer à la mettre en place quand?
3: Alors mon médecin m'a dit que c'était peut-être trop tôt parce que je suis sous le coup de l'émotion et qu'il fallait que ça retombe avant de pouvoir engager un dialogue avec mon mari.
0: Bon, alors écoutez, tenez-nous au courant parce que ça m'intéresse beaucoup ces thérapies conjugales et je trouve que vous avez raison d'y penser parce que ça peut faire sortir et ressortir beaucoup de choses dans un couple, beaucoup de non-dits, beaucoup de souffrances. Et je pense qu'un tiers qui est là pour qui est tout à fait objectif et qui vous écoute l'un et l'autre et qui évidemment ne porte aucun jugement, qui est là juste pour essayer d'équilibrer la parole et peut-être attirer votre attention sur certaines petites choses comme nous on a essayé de le faire un peu ce soir. Je pense que alors, c'est plutôt bien.
3: Si je peux me permettre, Roland, en fait, je suis partie de la maison. Pour prendre l'air, mon mari est au courant, mes enfants le savent aussi. Je suis partie à la montagne pour respirer, pour que mon mari respire aussi, parce que tous les deux jours c'était la bagarre, enfin les grosses disputes. je rentre à la fin de la semaine et j'étais partie dans on fait chambre à part. Et en fait, c'est tellement le brouillard dans ma tête que je ne sais pas ce que je dois faire en fait.
0: Alors, non, Charline, vous étiez une guerrière il y a 3 minutes, Charline.
3: Ouais, mais c'est dur.
0: Mais bien sûr, c'est dur, Charline. Il faut accepter de.
3: D'être trahi par son conjoint après 20 ans. Charline,
0: après 20 ans, je ne sais pas si on parle de trahison, après 20 ans, il peut y avoir un peu moins de désir, il peut y avoir des doutes. Il peut y avoir des faiblesses, on ne sait pas ce qu'il travaille. Apparemment, votre mari, moi je le connais pas, mais il a l'air un peu secret quand même. Ah oui. Entre les comptes bancaires, entre son travail, on ne sait pas trop. Les jours où il travaille pas, il vous le dit pas.
3: Il n'a jamais été comme ça. Mais
0: peut-être que lui est en dépression, peut-être que lui a quelque chose aussi, parce que j'ai l'impression qu'il cultive un peu le secret. Charline, il faut accepter de se remettre en cause, et vous et lui. Il faut accepter à un moment donné, même si vous devez...
3: J'ai ma part de responsabilité,
0: Charline,
3: sûrement.
0: Non, je ne suis pas qu'il y a de responsabilité. On n'est pas obligé de rester ensemble toute sa vie. Simplement, il faut juste accepter de lui demander de parler. Pas parler en le forçant à vous dire ce qu'il n'a pas envie de vous dire, s'il pense que c'est faux. Mais en tout cas, à parler de son... Mais oui, mais c'est la seule possibilité de tenir dans un couple.
3: C'est...
0: Il fait ce qu'il veut, mais la seule possibilité de tenir dans un couple,
3: c'est le dialogue.
0: Mais oui. C'est la clé.
3: Il faut être deux pour dialoguer.
0: Oui, mais il faut lui dire que c'est la seule manière. Ça ne veut pas dire que vous resterez ensemble. Ça veut dire que vous, même si vous vous quittez, vous vous quitterez bien, vous quitterez mieux. Mais vous ne pouvez pas vous quitter dans cette, à la fois dans cette incompréhension pour lui, dans le mal qu'il vous a fait, dans cette violence pour vous.
3: C'est lui qui a mis le loup dans la bergerie, c'est pas moi.
0: Oui, bah non, c'est cette femme qui a mis le loup dans la bergerie. Mais il fallait qu'il soit deux. De toute façon, il fallait qu'il soit lui-même accessible, et il l'a été à un moment donné, visiblement. Je pense que
3: je peux vous dire qu'elle montre bien qu'elle est très accessible.
0: En tout cas, Bernadette dit, Charline doit prendre le recul, et je pense que c'est ça. Elle a tout à fait raison, Bernadette, il faut que vous preniez du recul. Il faut que, là, c'est très bien ce que vous avez fait, vous avez pris un peu de temps pour vous, et vous l'avez laissé avec les enfants. Quand vous allez rentrer, alors, chambre à part, ça peut être chambre à part au début, en tout cas, pour ne pas que vous soyez dans un terrain miné, mais il faut vous battre pour discuter ensemble. Si vous devez attendre la thérapie, pourquoi pas, mais il faut lui dire qu'il faut que vous alliez dans un restaurant tous les deux parler, il faut que vous partiez peut-être un week-end tous les deux, pas pour faire l'amour, pas pour retrouver vos élans de 20 ans.
3: Mais il me ment tout le temps, Roland, c'est pas possible.
0: Mais il vous ment tout le temps, ça veut dire quoi? Si vous lui dites on part ce week-end, il va vous mentir en quoi?
3: Mais moi j'ai pas envie, c'est très électrique entre nous.
0: Non mais c'est très... Et vous partez ce week-end, vous pourriez même faire chambre à part en partant, c'est juste pour vous isoler du milieu dans lequel vous êtes, avec les enfants, avec l'école, avec tout ça. Il faut vraiment que vous preniez le temps à la fois pour vous et pour vous deux. Et donc que vous preniez que vous soyez dans un terrain neutre pour discuter et pour échanger.
3: Eh ben, si vous voulez, il est arrivé qu'on discute, on se réconcilie. Et puis après...
0: Non, il ne faut pas vous réconcilier. C'est pas le problème de se réconcilier. Ça sert à rien, se réconcilier. C'est beaucoup trop profond, ce qu'est la blessure que vous vivez. C'est pas une dispute anodine. C'est une blessure profonde.
3: On met les choses à plat. Ça va un petit peu mieux. Et puis après, j'ai cette petite phrase qui revient. Je suis complètement d'accord avec toi. Et cette phrase, elle revient en boucle dans ma tête. Et je vais chercher des indices, et je vais chercher ça, et ça, et ça.
0: Oui,
3: et
0: mais
3: ça,
0: c'est parce que ça veut dire ça, que vous n'êtes pas bien du tout, Charline. Ça veut dire que vous aussi, vous n'arrivez pas à être bien, vous n'arrivez pas à...
3: Non, c'est pas possible.
0: Oui, mais parce que vous êtes aussi, aujourd'hui, dans cette quête de l'absolu, vous êtes persuadé qu'il ne vous a pas dit la vérité, et donc cette vérité qu'il ne vous a pas dit, vous n'arrivez pas à mettre dessus un quelconque mouchoir. Vous avez envie de savoir, mais si c'est vraiment rien passé au bout du compte, c'est ça la difficulté.
3: C'est ce qu'il me dit, lui, il ne s'est rien passé. C'est ce qu'il me dit.
0: Alors, ma fille et son mari nous dit un message au 739-21. Ma fille et mon mari ont fait une thérapie de couple après que son mari, donc elle parle de sa fille, l'ait trompée. Elle m'a dit, c'est moi qui en ai pris plein la tête. Du coup, elle a pardonné. Charline, c'est pas simple du tout. Et je je comprends tout à fait le désarroi dans lequel vous êtes, mais il est urgent de ne pas se précipiter. Il faut pas confondre vitesse et précipitation. Prenez le temps un peu de vous apaiser, vous.
3: Moi, je vois quelqu'un déjà.
0: Vous voyez un thérapeute, vous voulez dire ?
3: Oui.
0: C'est très bien. Prenez le temps pour vous. Il y a rien qui presse aujourd'hui. Prenez le temps pour vous. Il sent, Charline, dans votre regard, dans votre attitude, il sent toute l'électricité. Comment voulez-vous que ça se passe bien ? Il se demande ce qui va se passer. Quand vous allez ressortir une phrase assassine.
3: Quand vous avez une femme, enfin, ou un homme qui fait du rentre-dedans à votre conjoint et
0: oui,
3: que
0: mais
3: le
0: c'est
3: conjoint
0: pas lui, mais...
3: devient complice, faut mettre des limites.
0: Non, mais je suis d'accord, mais on peut pas tout maîtriser dans la vie. On peut pas tout maîtriser. Il peut arriver un moment où il peut se laisser un peu aller. Ça veut pas dire que c'est bien. Ça veut pas dire je porte pas de jugement, mais il peut souffler un peu et se laisser aller. Alors c'est bien sûr que c'est dur pour vous, mais voilà, il peut y avoir un tas de raisons.
3: Il est prêt à tout. Hein. Il est prêt à tout. Sauf que moi je suis déçue. Je suis très très blessée et il n'entend pas.
0: Charline, j'ai envie de vous dire que si vous voulez pas prendre le temps pour vous, le temps pour votre couple, le temps pour votre histoire, je vois pas d'autre solution. Dans ce cas-là, effectivement, il faut aller au CAS, il faut peut-être envisager d'aller voir un avocat, il faut peut-être, mais vous n'allez pas.
3: Il faut qu'on voit un thérapeute déjà, tous les deux.
0: En attendant, arrêtez de vous poser des questions. Attendez le thérapeute et occupez-vous de vous. Et vous, allez voir votre psychologue, votre thérapeute de votre côté. Essayez de vous reprendre un petit peu en main, comme vous l'avez fait physiquement. Il faut le faire aussi moralement. Et laissez un peu de temps, laissez un peu le silence s'installer entre vous. Avant de reprendre la parole.
3: C'est ça. C'est pour ça que je suis partie.
0: Et alors, laissez le silence s'installer. Vous allez revenir. Laissez un peu le silence. Ça va ni agressif, ni rien. Soyez, parce qu'il y a vos enfants qui sont au milieu. Donc, pas d'agressivité. Prenez le temps de prendre la bonne décision, Charline. La décision que vous ne regretterez pas. On a Laura qui nous attend, Charline, au standard d'Europe 1. On est resté un bon petit moment ensemble, Charline. Donnez-nous des nouvelles surtout, d'accord ?
3: Pas de problème. Merci beaucoup.
0: Je vous en prie, Charline. Au revoir. Merci.

0: 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On est ensemble jusqu'à 1h du matin, donc vous pouvez continuer à nous apporter vos témoignages, vos interventions dans cette libre antenne sur Europe 1 au 01 80 20 39 21. Nous étions il y a quelques minutes avec Charline qui a défrayé la chronique, j'ai envie de dire, avec le nombre de messages que nous avons reçus au 739-21. Vous faites précéder votre message du mot nuit. On a Thèse d'ailleurs dans l'un des derniers messages qui nous dit: j'ai vécu la même situation que Charline. La seule façon d'être fixée est de déléguer un détective privé. Et oui, Charline a de fortes doutes et même la conviction que son mari l'a trompée. Elle n'arrive pas à passer outre, même si son mari aujourd'hui conteste évidemment cette infidélité. Un autre message: Charline, excusez-moi mon conseil, pouvez-vous pardonner? C'est la question que vous devez vous poser. Courage à vous, nous dit un autre auditeur ou auditrice, puisque je n'ai pas le prénom. Il est 23h32 et nous accueillons Laura dans cette libre antenne sur Europe 1. Bonsoir Laura.
1: Bonsoir Roland.
0: Alors on va parler, hier soir on a parlé d'un sujet qui a également enflammé la stratosphère de cette libre antenne avec Sophie Cosse qui était notre invitée. On a parlé des pervers narcissiques et là on a quelque chose alors qui est pas de la perversité mais qui peut en tout cas être tout à fait déstabilisant. C'est ce qu'on appelle l'attachement évitant. Qu'est-ce que c'est l'attachement évitant et pourquoi vous voulez nous en parler, Laura? Vous êtes toute jeune, vous avez 30 ans et depuis des années d'ailleurs vous tirez les cartes, c'est-à-dire que vous pouvez peut-être donner aux uns et aux autres des renseignements importants sur leur vie, et vous le faites d'ailleurs via les réseaux sociaux. Vous faites des consultations.
1: Tout à fait.
0: Alors, racontez-nous.
1: Tout à fait. Depuis quelques années, je fais ça. Je fais beaucoup de développement personnel aussi, et j'essaie d'aider les personnes un maximum à se centrer sur eux. Et notamment, justement, aller, comme j'aime appeler de manière assez vulgaire, fouiller dans la merde. Il y a en chacun d'entre nous.
0: Et vous l'avez fait, vous avez commencé très jeune. Je disais que vous avez 30 ans, vous le faites depuis 10 ans. Vous avez 20 ans quand vous avez commencé à tirer les cartes. En fait, vous avez une empathie, une vraie empathie des gens. Vous aimez les gens, donc vous adorez les aider. Vous avez envie vraiment de les aider. Vous avez des choses que vous ressentez. Vous pouvez pas vous empêcher au départ de leur dire. Et puis aujourd'hui, c'est devenu une partie de votre activité.
1: Mais en fait, je pense que ça l'a toujours été depuis que je suis enfant. Mmh. Je pense que c'est j'ai un terrain. Bien évidemment, j'ai un terrain familial aussi qui joue, mais une empathie depuis l'enfance. Remplir les besoins des autres émotionnels, ça a toujours été quelque chose qui fait partie de mon enfance et qui va nous faire revenir d'ailleurs sur l'attachement évitant, de toute façon. Mais oui, cette extrême empathie, elle est là depuis toujours. J'ai juste voulu, avec la guérison et l'évolution que j'ai faite, en faire quelque chose de bon. Pas quelque chose qui me pèse, mais quelque chose de bon en fait et qui peut aider les autres. Du moins, je l'espère au maximum.
0: Alors, je disais qu'hier soir, on parlait des pervers narcissiques. Il y a des traits communs avec ce que vous allez nous apprendre, en tout cas dans ce dont vous allez nous parler, qu'on appelle le style d'attachement évitant. Il y a quand même des traits communs. Et c'est pour ça qu'on peut parfois hésiter sur la personne qu'on a en face de soi. Est-ce que c'est un pervers ou c'est juste quelqu'un qui au moment où il a peur de s'attacher, préfère fuir?
1: Exactement, en fait, et c'est là où il y a beaucoup de choses d'ailleurs qu'on voit sur les réseaux sociaux qui font polémique à l'heure d'aujourd'hui, parce que beaucoup de personnes sont dans une relation extrêmement toxique avec quelqu'un de complètement narcissique et qui peuvent confondre en fait finalement ça avec quelqu'un qui est évitant. Donc la différence qu'on retrouve souvent, effectivement le début de relation, ça va être qui va être le plus marquant, hein, qui va le plus faire qu'on va être dans un doute où on va se demander est-ce que je suis face à quelqu'un de narcissique ou quelqu'un d'évitant. La seule différence, c'est que le narcissique manipule et l'évitant fuit justement et a peur de ce qu'il ressent. C'est deux choses très très différentes. Comment est-ce que je peux l'expliquer au mieux en fait vis-à-vis de ça? Il y a vraiment ce côté où chez un narcissique, comme vous avez dû l'entendre hier soir, il y a vraiment du love bombing au début d'une relation qui est une forme aujourd'hui
0: de compliments. On passe son temps à faire des compliments, à vouloir valoriser l'autre. Tu es le plus beau, tu es la plus belle,
1: t'as toutes les qualités.
0: Comment on a fait pour ne pas se rencontrer avant? Comment a-t-on fait pour vivre l'un sans l'autre? Enfin bon, tout ça c'est ce qu'on appelle le love bombing et qui peut être une sorte évidemment de manipulation. Alors que dans le cas de l'attachement évitant, c'est parce que dans le premier cas, il part pas, il attire et dernier moment, il rejette. Mais dans l'attachement évitant, lui, c'est justement le fait de sentir l'attachement de l'autre qui fait fuir.
1: Exactement. En fait, chez l'évitant, ce qui se passe, c'est qu'au début, les peurs, on est sur un attachement, comme on pourrait dire, au début d'une relation, on n'est pas amoureux. Au début, on est, bon, évidemment, dans l'étincelle de l'amour, etc., mais on n'est pas dans cet attachement encore qui est très ancré et qui nous fait peur, qui nous terrorise en tant qu'évitant. Et du coup, on lâche prise, tout simplement. Donc, on s'autorise à ressentir, à vivre cet amour de manière assez libre. Et on n'est surtout pas dans les attentes de l'autre aussi, au début. Et ça, c'est très important, parce que tout le monde, en début de relation, vit la relation de manière assez légère, avec sans forcément d'attente particulière. Ça, c'est quelque chose qu'on rencontre après, un petit peu plus tard dans la relation. Et c'est là qu'effectivement, on a une fuite de la personne évitante, parce que la personne a ressenti très fort, s'autorise très fort, et d'un seul coup, c'est la blessure de rejet, le traumatisme qui remonte et qui fait fuir.
0: C'est ce qui vous est arrivé dans votre relation, vous, relation amoureuse?
1: Oui, tout à fait. Alors moi, je suis de type d'attachement évitant de base, et le partenaire avec qui je suis depuis 4 ans aujourd'hui est un évitant aussi.
0: C'est-à-dire que vous êtes évitante aussi. Comment vous l'expliquez? C'est-à-dire que si on s'attache à vous, ça vous fait peur?
1: Exactement. Et si je m'attache, en fait, surtout aussi. C'est quelque chose qui m'a terrifiée pendant des années et qui m'a demandé des années de travail aussi sur moi. C'est quelque chose qui est important de savoir aussi parce que, comment dire, quand il y a des profils anxieux, des personnes assez anxieuses en face de nous, on a une attente, en fait, sur une personne évitante de vitesse. Une personne qui est évitante, elle n'a pas la même notion du temps. Prendre son temps, elle va avoir envie de faire durer, en fait, par exemple, aussi ce début de relation, finalement, là où tout est facile, tout est fluide, simple, passionnel, et au final, il n'y a pas cette accroche, hein, cette peur de la vulnérabilité. Et en fait, dans mon cas, c'est ce qui s'est passé pendant des années et qui a fait que j'ai eu beaucoup de relations dysfonctionnelles dans ma vie. Et je suis arrivée à un stade de ma vie où je me suis retrouvée seule, par désir d'être seule, et où je me suis dit, mais en fait, je ne veux plus vivre comme ça. Et où je me suis dit, mais en fait, je suis terrifiée, je peux pas passer ma vie à être terrifiée de l'amour. Et j'ai décidé de travailler sur moi, j'ai décidé de regarder en profondeur en moi et pas que chez l'autre. Et pas que me dire, le problème, c'est l'autre, c'est juste pas la bonne personne, mais peut-être il y a quelque chose qui cloche en moi aussi. Et c'est comme ça que j'ai commencé à découvrir tout ça, à travailler tout ça, et que c'est ressorti.
0: Vous avez travaillé parce que vous êtes rendu compte de ce syndrome, j'ai envie de dire.
1: Oui.
0: Mais est-ce que vous savez d'où ça vient, pour ceux qui nous écoutent, parce que peut-être beaucoup ressentent ça sans avoir mis de nom sur ce qu'ils ressentent, sur ce qu'on appelle le syndrome de l'évitant. Mais pour autant, est-ce que vous savez comment ça, pourquoi on le ressent, pourquoi telle ou telle personne le ressent et le vive comme ça?
1: Tout à fait. Et ce qui est le plus compliqué d'ailleurs, et c'est ça que je vais essayer de vous amener au mieux, excusez-moi, c'est qu'en fait, l'évitement justement vient d'un déni. Et souvent, c'est pour ça que les personnes qui sont évitantes vont commencer d'ailleurs des thérapies très très tard ou tardivement dans leur vie, avant de comprendre qu'elles ont vraiment un comportement qui n'est pas adéquat en relation, qui est fuyant. Ça vient d'un déni parce qu'en fait, souvent, on a été parentalisé très tôt. Ce qui s'est passé, alors dans mon cas personnel et de manière générale, c'est des choses qu'on retrouve assez souvent chez les évitants. Dans mon cas, j'avais un papa avec un trouble narcissique et une maman qui était complètement dépassée émotionnellement, très anxieuse, donc vraiment deux opposés finalement. Quelqu'un qui est assez vide émotionnellement et quelqu'un de trop plein qui déborde et qui déborde sur ses enfants d'émotion. Et en fait, ce qui se passe dans le cerveau d'un enfant qui est en pleine construction face à deux parents qui sont déséquilibrés au niveau émotionnel, ça crée une surcharge. Ça crée en fait, il n'y a pas d'espace en fait finalement pour les émotions de l'enfant et la construction émotionnelle et la stabilité de l'enfant. Et il y a un espèce de mécanisme de défense qui se prépare en fait dans l'enfance. Donc on peut avoir bien évidemment un terrain narcissique chez un parent narcissique. On peut avoir des parents juste très absents émotionnellement, qui ne valorisent pas les émotions, qui n'y a pas de communication.
0: Et donc c'est cette attente de l'enfant, cette attente émotionnelle qui est attendue de l'enfant de l'un ou des deux parents, cette attente qui n'est pas satisfaite, qui fait que à peur, on a très peur de s'attacher après. On a très peur de se retrouver dans ce schéma d'attente.
1: Alors c'est ça et la parentalisation. Je dirais par exemple en étant hésitante, souvent les hésitants et la plupart du temps, on a extrêmement peur de l'engagement, on n'a pas forcément envie d'avoir des enfants, si ce n'est sur le tard en travaillant sur soi. Ce qui est mon cas parce que j'ai une petite fille aujourd'hui.
0: Ouais.
1: Mais on a peur de toutes ces choses-là parce qu'en fait on a été parentalisé trop tôt et on avait des responsabilités émotionnelles très très tôt, la responsabilité émotionnelle de nos parents par exemple. Je m'excuse, je bois une gorge d'eau.
0: Mais bien sûr, bien sûr.
1: Tu trouves qu'en fait, finalement, cette peur des responsabilités. Peur d'avoir les responsabilités.
0: Et vous, c'était votre cas, Laura, dans votre enfance.
1: Oui, tout à fait.
0: Vous l'avez compris, justement, en consultant?
1: Oui, tout à fait. Alors, du coup, oui, en consultant, notamment, et puis à côté, sur une part... moi, j'ai toujours jaugé les deux parts, un aspect plus spirituel et un aspect plus terre-à-terre psy. Pour moi, c'était important d'avoir ces deux parts, qui sont deux parts de moi, cet équilibre, en fait, en me disant je m'axe sur ces deux choses pour travailler sur un plan au niveau de mon énergie, un plan plus psychologique, justement pour aller chercher dans les traumatismes ce qui s'était passé, parce qu'il y a un profond déni. Il faut comprendre aussi que quand on vit des choses assez fortes enfant, et notamment qu'on devient évitant, on devient un peu la victime, entre guillemets, de ses parents, et puis on... Comment dire, enfin, un déni, hein, ce qui veut dire que pendant des années, souvent, on peut idéaliser même ses parents et dire, mais non, ils sont pas du tout comme ça. Mmh. Et on comprend sur le tard. On comprend vraiment sur le tard. Mais oui, c'est ce qui m'est arrivé et c'est comme ça que j'ai commencé ce processus. Et je pense que c'est un processus essentiel, d'ailleurs, hein, si on veut guérir de ça, honnêtement.
0: Aujourd'hui, vous diriez que vous êtes guéri? Vous n'avez pas peur, pas peur de l'attachement aujourd'hui? Vous n'avez pas peur de quelqu'un qui vous aime, qui attend de vous quelque chose, qui attend une construction, un couple, une famille? C'est quelque chose qui ne vous fait plus peur?
1: Alors, je ne dirais pas que je suis complètement guérie de ça, parce que il y a toujours des petits côtés évidents qui ressortent dans des situations, par exemple, où je suis un peu dépassée, j'ai trop de choses à gérer. Ça, c'est quelque chose qui peut faire que je vais avoir tendance encore par moment à me couper un peu plus de mes émotions. Ça, c'est quelque chose qu'on retrouve beaucoup. Si on se demande, si les personnes qui nous écoutent se demandent, par exemple, souvent quand on travaille énormément, les hésitants se coupent de nos émotions pour mieux gérer en fait notre travail, pour mieux gérer ce qu'on fait, et pour mieux aider ou être productif. Du coup, on peut avoir tendance à se couper un peu des émotions dans notre relation sur un instant T. C'est quelque chose qui peut être significatif et qui peut vous faire penser que votre partenaire est potentiellement hésitant. Dans une situation comme ça, des difficultés à communiquer. Dans mon cas aujourd'hui, honnêtement, j'ai plus peur de la relation en elle-même puisque je suis engagée et que on a trouvé une stabilité, et le fait d'être face à quelqu'un qui est comme moi, c'est quelque chose aussi qui nous a énormément aidé.
0: C'est par hasard que vous êtes tombé sur vous êtes une plateforme de rencontre pour les évitants.
1: Mais c'est pas du tout. Alors, vous allez rire, hein, parce que vous dites par hasard, mais on s'est littéralement tombé dessus à la salle de sport. Hein.
0: À la salle de sport, c'est-à-dire que ah oui, d'accord. Vous êtes cognés l'un à l'autre.
1: Alors, pas dans ce sens-là, du coup, mais on s'est rencontrés. Ouais. On s'est rencontrés à la salle de sport, et en fait, le jour où on s'est rencontrés, on s'est vus. En fait, je suis rentrée dans la salle de sport, il m'a regardée, je l'ai regardée, et ça a été un espèce de coup de foudre instantané. C'est quelque chose qui ne s'est pas vraiment expliqué et on ne s'est jamais quitté.
0: Comment vous êtes venu à parler de ce style de l'attachement évitant? Est-ce que vous aviez déjà travaillé longuement dessus, j'imagine? Vous connaissiez, puisque vous êtes très porté sur la thérapie, sur la connaissance de soi et des autres, ce qui n'est pas forcément le cas de l'autre. Comment vous êtes venu à en parler tous les deux?
1: Alors, ça a été très compliqué au début de notre relation, parce que malgré le fait que j'avais pas mal travaillé sur moi, il y a ce qu'on appelle la théorie et la pratique. Ce qui veut dire que quand on travaille beaucoup sur soi et qu'on est seul, on n'est pas déclenché émotionnellement par quelqu'un. Et la pratique, c'est on essaye de se mettre en relation avec quelqu'un et on voit que tout n'est pas travaillé à ce moment-là. Donc, notre début de relation a quand même été un peu... un peu chaotique, parce que le fait d'être face à son miroir, en fait, hein, finalement, quelqu'un qui fonctionne exactement comme nous, mais qui, nous, on a le recul d'un travail qui a déjà commencé, qui est déjà bien installé, mais l'autre, pas du tout. Voilà, alors là, c'est extrêmement dérangeant. Et on a commencé à beaucoup discuter. Par contre, on avait de longues conversations. Et où vraiment, j'invitais mon compagnon, en fait, finalement, à parler, à communiquer avec douceur. Et ce que j'essayais de faire, en fait, et ce qui marche le mieux, avec les personnes avec un type d'attachement hésitant, qui ont peur beaucoup du jugement et du rejet, c'est d'amener sans jugement, mais avec de la douceur et de la compréhension, et de dire, ok, je vois que tu as peur, je vois que l'amour te fait peur, les émotions fortes, les responsabilités. On en parle, je suis là, pas pour te juger, mais pour t'épauler. Et toute notre relation, c'est ça qui nous a fait dépasser toutes ces peurs et finalement ce miroir en fait de peur et avancer ensemble.
0: Mais vous avez été un peu son thérapeute alors à lui.
1: Tout à fait, d'une certaine manière, tout à fait.
0: Bah oui. Aujourd'hui, vous diriez que vous avez quoi, une relation équilibrée avec lui, Laura?
1: Oui, on est dans une relation sécure à l'heure d'aujourd'hui.
0: Et alors, vous aviez déjà un enfant, vous l'avez eu avec un homme avec lequel vous avez vécu?
1: Alors, du coup, mon enfant, on l'a eu ensemble, justement.
0: Ah, pardon, je pensais que vous l'aviez eu avant. Ah oui, donc, ça fait combien de temps que vous êtes avec votre amoureux?
1: Alors, nous, ça fait 4 ans, et du coup, on a une petite fille de 2 ans.
0: Ah oui, d'accord, très bien. Oui, donc, c'est une histoire qui est dure et qui se construit.
1: Tout à fait.
0: Et vous allez faire en sorte que votre enfant n'ait pas de ce syndrome de l'évitant.
1: Exactement. Justement, l'objectif... Et je pense que comme toute personne qui travaille sur elle et qui aspire à quelque chose de meilleur pour sa vie, ça a été amplifié par la naissance de ma fille, bien évidemment, parce que il y a ce désir qu'elle ait la meilleure enfance possible et que tout se passe bien et qu'elle ait justement cette place émotionnelle, la place de libérer ses émotions et de les exprimer. C'est très important pour moi.
0: Donc aujourd'hui, vous étiez, parce qu'on envoie de fiche, il est indiqué, je suis moi-même évitante, et en couple avec un évitant, vous étiez en fait vous-même évitante et vous ne l'êtes plus. Et aujourd'hui, votre amoureux, le papa de votre enfant, de votre fille, ne l'est plus non plus, lui? Il accepte le bonheur, il accepte ce que vous lui offrez, ce lien, cette famille, cet attachement, oui?
1: Ça oui, tout à fait. Sur ça, c'est la première. Ben, en fait, je pense que c'est le premier cap qu'il a passé avec le plus de facilité, je dirais. Parce que du coup, ben, j'étais plus sécure que lui malgré tout et j'ai su comment le sécuriser aussi. Je pense que lui, c'est plus sur le côté hésitant qui reste encore. C'est plus un peu la confiance en soi, sa voix, sa vocation, le fait d'oser être. Finalement, parce que les hésitants ont des difficultés souvent à trouver leur voie dans leur vie professionnelle, à oser être, à oser communiquer, à oser être différent aussi des fois.
0: Et donc, voilà. Vous voyez autant pour ce que vous voyez dans votre fonction un peu de cartomancienne, vous arrivez à voir dans les gens qui vous sont si proches, comme votre amoureux, vous arrivez, les cartes ne sont pas brouillées quand il s'agit, quand des sentiments et l'attachement s'y mêlent, justement?
1: Alors, pour tout ce que je fais au niveau cartomancie guidance, je ne le fais jamais sur mon homme. Jamais.
0: Oui, c'est ça. Donc, et vous vous refusez à voir les choses, même les choses évidentes qui s'imposent à vous, vous ne les voyez pas?
1: Alors, du coup, c'est différent parce que, en fait, c'est ce qu'on va appeler le domaine de la clairvoyance. Ça va être des visions dans les rêves, etc. Et ça, c'est plus quelque chose que je ne peux pas théoriquement refuser. En fait, ça me vient.
0: Oui.
1: Et voilà, c'est ça, ça me vient. Et puis j'accepte les choses telles qu'elles sont, je les vois. Et je vais pas aller fouiller. Voilà. Je vais pas aller fouiller, je vais pas aller creuser.
0: J'ai l'impression aussi de rentrer dans quelque chose qui m'appartient pas. Il y a une éthique, quand même. Et vous vivez de ça aujourd'hui, Laura?
1: Alors non, pas complètement. Aujourd'hui, c'est vraiment un petit plus de vie de base. Je suis vendeuse, je suis dans le commerce. Et
0: dans le commerce,
1: j'aimerais pouvoir en juger complètement.
0: Mais dans le commerce, on doit sans cesse vous essayer de vous demander les choses, non? Si on sait qu'on vient vers vous, non pas pour acheter, c'est quoi, un commerce de vêtements?
1: Alors, on a fait ça aussi avec mon chéri, justement, où on vendait beaucoup sur l'application. Je ne sais pas si vous connaissez Whatnot.
0: Non, je ne connais pas.
1: C'est une application d'enchères où on vend, en fait, on peut vendre de tout, des bijoux, des vêtements, toutes sortes de choses. Mais vraiment, en tant qu'employé, alors en intérim, et du coup, c'est quelque chose que... Alors moi, il y a toujours ce truc, hein, par contre, chez les hésitants, on n'aime pas trop les attaches CDI, etc. On est plus un peu...
0: Là aussi, ça joue dans la vie personnelle, c'est pas seulement dans la vie affective.
1: Et
0: l'amitié aussi.
1: Alors l'amitié, ça se joue différemment parce que l'intimité n'est pas la même.
0: Et oui, on n'a pas le jugement. Il n'y a pas le même jugement.
1: Voilà. Donc c'est pas pareil. Par contre, on pourrait pas effectivement être ami avec des personnes dans le jugement qui sont très très dans le jugement sur tout le monde. Moi, ça, par exemple, je ne supporte pas.
0: Je comprends.
1: Voilà.
0: Laura, ce fut un plaisir de parler avec vous.
1: Mais pour moi aussi, je vous remercie.
0: Écoutez, non, c'était très bien parce que c'est vrai que c'est un syndrome dont on parle très peu. Je vous avoue que on connaît ces attitudes-là, on connaît ces comportements-là, évidemment, autour de nous. Mais pour autant, je ne savais pas que ça s'appelait l'attachement évitant. Et voilà, vous nous apprenez une chose ce soir et vous en avez formidablement bien parlé. Et on est ravis que malgré cet attachement évitant, vous ayez pu construire votre vie sentimentale avec cette petite fille et votre amoureux depuis 4 ans.
1: Je vous remercie et c'est très gentil pour les compliments. J'apprécie fortement. J'étais très stressée en plus, donc je suis très contente et je vous remercie de m'avoir laissé la parole ce soir. C'est important d'en parler justement.
0: Mais
1: je suis contente
0: de
1: vous avoir appris quelque chose.
0: Bon, écoutez, vraiment, vous avez, et pas qu'à moi, hein, vous avez évidemment appris à nos auditeurs, puisque c'est tout le sel de cette libre antenne. Merci infiniment, Laura, et puis on vous souhaite encore beaucoup de bonheur.
1: Merci à vous, Roland.
0: À bientôt, au revoir.
1: À bientôt, au revoir.

0: Nous sommes ensemble jusqu'à 1h du matin. Vous pouvez continuer à nous joindre au 01 80 20 39 21. Vous savez que le micro, ce micro, vous est ouvert et vous est consacré chaque soir dans cette libre antenne sur Europe 1. Donc n'hésitez pas et merci pour tous vos messages. Ils sont très nombreux, comme d'ailleurs hier soir, vous étiez très nombreux à nous adresser vos messages au 7 39 21 en faisant précéder votre message du mot nuit. Voilà, c'est toujours très chaleureux d'avoir vos messages et ça nous accompagne, ça accompagne la libre antenne, ça accompagne tous les auditeurs. Et vous savez, quand Maël Hassani, qui vient d'entrer dans le studio pour le journal, entre dans le studio, la première chose qu'il fait, c'est ne pas regarder sa feuille des informations, c'est de regarder justement le tableau des SMS.
1: C'est vrai.
0: C'est comme ça qu'il voit tout ce qui s'est passé pendant l'heure ou la demi-heure où il n'a pas été là.
1: Ça reste un petit rituel.
0: C'est un petit rituel. Je vois votre regard tout de suite. Et on a eu beaucoup, beaucoup de messages. On va accueillir tout de suite Vicain. Bonjour Vicain, bonsoir.
2: Oui, bonsoir Roland Pérez.
0: On vous dit Vicain ou Vicain? Comment vous appelez?
2: Vicain,
0: voilà, j'étais pas sûr. C'est de quelle origine, pardon?
2: C'est d'origine arménienne.
0: Ah, arménienne, très bien. Voilà. Alors Vicain, regardez, je sais, vous avez une surprise ce soir. On va pas dire quelle surprise et à qui vous allez faire cette surprise, mais on va vous donner ce micro de la libre antenne et vous allez pouvoir faire une surprise à quelqu'un qui vous est cher. Vous allez pouvoir dire son prénom, vous allez pouvoir nous dire le lien qui vous unit à cette personne et pourquoi surtout vous voulez lui faire cette surprise. Mais je vous propose qu'on se retrouve dans 3 minutes, juste après les informations pour commencer à dévoiler cette surprise. Vous êtes d'accord, Vicain?
2: D'accord, très bien. Donc on se retrouve dans 3 minutes?
0: Oui, juste après les informations de Maël Hassani.
2: Ok, très bien. Ça marche.

0: Algérie à 3h du matin et Autriche-Jordanie à 6h. Donald Trump attendu ce mercredi soir au château de Versailles, un dîner organisé par Emmanuel Macron pour célébrer les 250 ans de l'indépendance des États-Unis, mais aussi, selon le président de la République, une façon de convaincre son homologue américain de rester jusqu'au bout du sommet du G7 organisé en ce début de semaine à Évian-les-Bains. Donald Trump avait en effet quitté avant la fin la dernière réunion de ce type organisée au Canada. La deuxième journée du G7 à Évian, marquée ce mardi par l'engagement des pays membres à augmenter la pression sur la Russie et à livrer plus de moyens de défense antiaérienne à Kiev. Donald Trump lui-même se dit prêt à rétablir les sanctions contre le pétrole russe levées par les États-Unis au début de la guerre en Iran. Ce conflit au Moyen-Orient qui devrait officiellement s'achever dans les prochains jours. La signature de l'accord cadre entre Washington et Téhéran aura lieu vendredi dans un hôtel de luxe du Burgenstock, une montagne surplombant le lac de Lucerne en Suisse. Un accord qui devrait entraîner un arrêt des combats au Liban entre l'armée israélienne et le Hezbollah. Mais les tensions restent vives dans le pays du Cèdre pour le moment. Des attaques de drones israéliens contre deux véhicules considérés comme suspects ont fait 4 morts au sud Liban ce mardi. L'armée iranienne menace d'une réponse sévère après ces nouvelles frappes. Dans la foulée des tirs de roquettes signalés en direction du nord de l'État hébreu. En France, c'était le premier procès depuis le début du scandale des violences dans le périscolaire parisien. Un animateur jugé le 5 mai dernier pour agression sexuelle sur des élèves d'une école primaire de la capitale, relaxé ce mardi par le tribunal correctionnel de Paris, qui estime que l'infraction n'est pas suffisamment caractérisée. Invitée d'Europe 1 soir, la cofondatrice du collectif SOS Périscolaire dénonce un mépris absolu de la parole de l'enfant. C'est une réponse au meurtre de Philippine commis par un Marocain sous OQTF en 2024 dans le bois de Boulogne. La proposition de loi portée par le député macroniste Charles Rodouel, adoptée définitivement après un ultime vote de l'Assemblée ce mardi soir. Ce texte prévoit notamment d'allonger à 210 jours la durée de rétention administrative des clandestins les plus dangereux. Toujours au Palais Bourbon, le début ce mardi soir des débats autour du projet de loi constitutionnel pour renforcer l'autonomie de la Corse. Cette réforme proposée par Emmanuel Macron en 2022 pour répondre aux violences qui ont suivi le meurtre d'Ivan Colonna prévoit d'octroyer à l'île de Beauté un statut d'autonomie au sein de la République. Et puis le grand retour de la vasque olympique. Dès dimanche, le 21 juin et jusqu'au 14 septembre, la star des JO de Paris s'installera à nouveau au Jardin des Tuileries. Les visiteurs pourront l'observer au sol toute la journée et assister à son décollage dans le ciel parisien chaque soir au coucher du soleil. Un spectacle gratuit et sans réservation, précise EDF, le concepteur de la vasque. Vous écoutez Europe 1, il est minuit 3 et on retrouve Roland Pérez pour la Libre Antenne jusqu'à 1h.
1: Et vous savez que c'est un moment que je redoute, évidemment, à chaque
0: soir. Évidemment, vous savez, mais je le sais.
1: Vous savez que je redoute ce moment où vous allez partir, vous allez me laisser une heure sans, où je vais pas vous voir, une heure sans vous, je vais pas vous voir là, pousser la porte à 1h du matin.
0: Mais c'est terrible. Bien sûr, je sais, Roland, je sais.
1: Vous le savez, mais vous partez quand même.
0: Mais pour l'instant, c'est ainsi.
1: Bon, allez, je vous laisse filer. J'ai le bonheur de vous retrouver demain.
0: Absolument.
1: Rendez-vous demain, cher Maël.
0: À demain, Roland.
1: Merci.

0: sommes ensemble, vous le savez, jusqu'à 1h du matin. Vous pouvez continuer à nous joindre au 01 80 20 39 21. Cette libre antenne ouvre ses portes chaque soir du lundi au dimanche. Je suis là avec vous jusqu'à jeudi. Jeudi soir, j'ai le plaisir de vous accompagner ces 5 jours et ensuite vous retrouver pendant 4 jours, pardon, pas 5 jours, 4 jours. Et ensuite pendant 3 jours, vous retrouvez Valérie Darmon. C'est ce qui se passera donc vendredi soir. Juste avant le flash de minuit, nous étions et nous sommes toujours en ligne avec Viken. Viken a 39 ans, il vit dans Paris et puis il avait envie de réserver une petite surprise ce soir. Il a poussé la porte de la libre antenne parce qu'il voulait faire plaisir à quelqu'un qui lui est très proche. Vous êtes avec nous, Viken ?
1: Oui, je suis toujours là.
0: Alors, racontez-nous ce que vous voulez faire et pourquoi vous voulez le faire surtout.
1: Bah écoutez, je tenais donc tout d'abord merci pour vos émissions et merci de m'accueillir. Je tenais à écrire ou à faire passer un message à notre chère qui est ma mère, qui s'appelle Laure et qui écoute souvent vos émissions, je le sais.
0: Bonsoir Laure.
1: Je sais qu'elle nous écoute et je voulais à tout prix lui témoigner ce que quelquefois j'ai du mal à lui dire. À la remercier dans les soucis que je traverse.
0: Oui.
1: Voilà.
0: Vous voulez nous en dire un peu plus sur vos soucis ou pas,

0: Pascal.
1: Oui, je vous en parlais. Et tout d'abord, je voulais également, enfin, j'ai une pensée pour tous ceux et celles qui se battent, qui investissent leur temps, leur journée, et qui soutiennent des proches, un ami, un membre de leur famille dans des difficultés de santé, parce que ce que je traverse a emmené avec moi ma famille, en premier lieu ma mère, mais je pense également à mon frère ou à mes oncles et mes tantes qui me soutiennent également.
0: Vous n'avez pas de papa ou vos parents sont séparés?
1: Il y a quelques années, oui.
0: Ah, votre papa est décédé, d'accord.
1: Ouais. Ouais.
0: D'accord.
1: Ouais.
0: Et quelle sorte de difficultés vous traversez, Piken?
1: Ben écoutez, depuis on va dire un an et demi, deux ans, enfin ça a commencé il y a sérieusement un an et demi, deux ans, je suis tombé dans une dépression qui s'est jointe à des addictions et je pensais pouvoir sortir assez aisément de ces pathologies, alors que justement ma mère a été une des premières à m'accompagner et à m'expliquer que j'allais péter les plombs, entre guillemets, et c'est ce qui s'est passé. De déception en déception, finalement, ces pathologies se sont toutes, comment dire, exposées, et je suis aujourd'hui, je vous appelle aujourd'hui une clinique privée une clinique privée, une clinique pour addiction.
0: Quel type d'addiction? C'est la drogue, la boisson?
1: La boisson surtout, qui a pu être accompagnée de la drogue quelquefois.
0: Le stupéfiant, oui. Et votre dépression, elle est venue de... Vous savez de quoi elle est venue, cette dépression? Quel était votre mal-être? Pourquoi ce mal-être?
1: J'ai toujours ressenti un mal-être. Je pense qu'il y avait des choses qui étaient enfouies en moi et sur lesquelles j'avais posé un déni, c'est sûr. J'avais posé un déni. Et la boisson ou ce genre de choses ont pu, ou les substances ont pu servir de médicaments, je pense.
0: Généralement la boisson on l'utilise, ou la drogue on l'utilise pour alléger, alors ça peut être d'autres raisons, mais c'est souvent pour alléger le mal-être, pour essayer de faire en sorte d'oublier un peu ce mal-être. Mais vous avez travaillé un peu sur ce mal-être et les raisons de ce mal-être, parce que vous êtes encore une fois relativement jeune et vous êtes entouré d'amour, semble-t-il.
1: Oui, c'est mal-être. C'est malade, j'ai commencé à les comprendre via des rencontres avec des psychologues quand on va dire la situation était sous contrôle encore. Seulement je ne mesurais pas et ma mère m'a vraiment soutenu là-dedans dans cette démarche de me faire hospitaliser parce que finalement ce que je croyais être des, on va dire, de mauvais moments passés se sont révélés de véritables mal-être.
0: Ça fait combien de temps que vous êtes dans cette situation de mal-être existentiel?
1: Mais écoutez, je dirais que tout a débordé il y a un peu plus d'un an et demi. Avant c'était sous contrôle, mais je pense que j'avais dérapé, puisque vous savez, tout ça est très insidieux. Et donc je buvais de l'alcool, mais de manière peut-être quelquefois excessive, mais pas pathologique, pas de manière pathologique. Je pouvais avoir des comportements également excessifs, mais non pathologiques. Et les derniers échecs sentimentaux ou professionnels m'ont amené vers ces, enfin, ont révélé toutes ces pathologies. Et ma mère a toujours été là pour me soutenir. Parce que j'étais devenu, j'avais perdu toute autonomie, toute forme d'autonomie en fait. Mm-hmm. Et donc là, c'est là que ça devient grave de ne plus pouvoir travailler correctement.
0: Lorsque vous étiez très jeune, vous aviez déjà ces syndromes-là de mal-être, de dépression?
1: Oui, je pense que oui, ça s'appelait la dépression. Moi, je l'appelais pas ça comme ça. Je l'appelais comme des moments de blues. Mais je pense qu'ils étaient en moi depuis longtemps.
0: Parce que vous avez des amis, vous êtes parce que vous semblez bien intégré socialement. Vous avez une très ancienne, vous êtes très, vous avez l'air comme ça, très structuré. Donc, jeune, vous étiez intégré, quand je dis intégré, à l'école, vous aviez des amis, vous étiez, ou est-ce qu'il y a eu des choses que vous avez subies dans votre enfance qui ont laissé des traces et qui vous ont amené à vivre ce mal-être et cette dépression?
1: Je dirais que la relation avec mon père a toujours été compliquée. Lui-même était consommateur d'alcool. Peut-être que je tiens à cette dépendance de lui. J'ai été relativement bien intégré. J'ai pas eu de... Oui, tout ça, c'est pour ça que j'ai... En fait, je viens d'avoir 40 ans ce week-end.
0: Ah oui, d'accord.
1: J'avais appelé lorsque j'avais 39 ans. Mais je viens d'avoir 40 ans ce week-end et tout ça rejaillit soudainement, enfin pas soudainement, mais rejaillit avec une force que je ne maîtrise plus depuis seulement deux ans, trois ans. Avant cela,
0: vous avez peur de votre avenir, vous avez peur de la vie?
1: Oui, j'ai peur de actuellement, j'ai peur de mon avenir, j'ai peur de ma vie. Je sais que grâce à ma mère, à ma famille.
0: Quand vous dites votre famille, à part votre mère, il y a des frères et sœurs?
1: J'ai un frère. J'ai des oncles et des tantes qui ont pris connaissance de la situation dans laquelle je me trouve et qui me soutiennent vraiment avec des mots importants. C'est très important les mots quand on est
0: les mots. Oui, les mots et puis l'absence de jugement surtout.
1: Oui, l'absence de jugement, exactement. Parce que j'ai eu honte très longtemps.
0: Honte de quoi, Viken? Honte d'être comme ça, honte d'être en mal-être,
1: oui. Oui, honte d'être en mal-être, honte de ne pas pouvoir forcément rigoler facilement.
0: Avoir de la légèreté, oui.
1: Voilà, exactement, d'avoir de la légèreté, c'est exactement ça, ouais. Et plus l'alcool, j'en avais honte également, donc je buvais en cachette. Et j'ai menti beaucoup de fois à ma mère pour ça, même si aujourd'hui, bon, ma consommation est fortement réduite puisque je suis en clinique et donc protégé, entouré. Mais j'avais honte d'apprendre que je suis bipolaire, que j'ai du TDAH. J'avais peur de perdre
0: toute cette difficulté vient aussi de cette bipolarité que vous avez et qui fait que dans des moments au plus mal, vous êtes donné à la boisson.
1: Oui, exactement, c'est exactement ça.
0: Et c'est une maladie, bien sûr. La bipolarité est quelque chose de sérieux. Je ne sais pas si on peut en guérir. En tout cas, on peut être accompagné pour l'apaiser, enfin pour la diminuer, diminuer les syndromes et ce que ça entraîne comme comportement, évidemment. Mais c'est quelque chose de sérieux et donc il ne faut pas du tout en avoir honte. Au contraire, Vika, il ne faut pas avoir honte de vos souffrances. Il ne faut pas avoir honte de votre mal-être. Au contraire, il faut bien le en avoir conscience pour pouvoir travailler dessus et vous faire aider le mieux possible.
1: Bah écoutez, en prenant la parole ici ce soir, c'est un petit peu l'objectif aussi, c'est de l'assumer pleinement, de le dire au monde, parce que j'en avais honte.
0: Il ne faut jamais avoir honte d'être malade. Il faut jamais avoir honte. C'est parce que c'est déjà la double peine, autrement. Déjà, vous souffrez de ce que vous avez. Et si en plus, vous devez avoir honte de ce que vous avez, alors là, c'est la double peine. Double peine, elle est interdite, dans la vie. Il faut pas qu'on soit condamné deux fois. On peut l'être une fois, évidemment, et malgré vous, quand vous êtes malade, mais on peut pas l'être deux fois, Viken. Et sentimentalement?
1: Et sentimentalement, sûrement que ça a dû causer des torts aux relations que j'ai eues. J'ai souvent été en couple, peut-être pas avec la bonne personne. Je suis pas là pour parler de sur ce sujet-là, mais sentimentalement, là, de toute façon, je ne suis pas dans une démarche de construction sentimentale avec quelqu'un puisque j'ai perdu pied, donc. Une fois que j'aurai retrouvé pied, je rencontrerai quelqu'un. J'ai jamais eu trop de problèmes à rencontrer quelqu'un. Je suis quelqu'un assez sociable. Mais sentimentalement, du point de vue, on va dire, amoureux, je ferme la boutique pour le moment puisque j'ai perdu, entre guillemets, mon sex appeal. Oui. Et mon désir de plaire. Mais...
0: Oui, vous avez raison. Vous voulez d'abord vous recentrer sur vous et essayer de vous en sortir le mieux possible et être le mieux accompagné. Alors, on a un message d'ailleurs pour vous et on va revenir quand même au centre et à ce que vous vouliez nous dire et donc alors, on a un message pour vous. Il ne faut pas avoir honte. La dépression est une réelle maladie qui n'est malheureusement pas assez reconnue. Je suis également dans la même situation. Mettre des mots et en parler, c'est déjà un très grand pas.
1: Oui, je sais. Mais je sais que j'ai l'impression que la société ne prend pas cette maladie comme si on s'absentait d'une société et que l'on disait qu'on avait eu qu'on avait lutté contre un cancer et qu'on avait gagné. Il y a une forme de jugement dans les maladies mentales
0: Alors c'est vrai, pendant un temps il y a eu ça, mais de moins en moins aujourd'hui, de moins en moins, parce que d'abord on met des noms sur ces maladies qu'on connaissait pas, on mettait tout sur la folie, la dépression. Aujourd'hui, hier soir on parlait de la perversité, des pervers narcissiques, qui est une maladie d'agir comme ça. C'est pas de gaieté de cœur, j'imagine que les gens même, ils se rendent pas toujours compte de ce qu'ils sont. Tout à l'heure on a parlé de l'évitement dans l'affection, dans l'attachement. Évidemment, il y a la bipolarité, évidemment, il y a la schizophrénie. On arrive aujourd'hui à expliquer bien ce qu'est chaque maladie, mais ce sont de vraies maladies qui sont aujourd'hui nomenclaturées et qu'il faut prendre au sérieux. Pour autant, aujourd'hui, il y a des vraies prises en charge, il y a de vrais accompagnements, j'ai l'impression qu'il y a de vrais traitements. Il faut trouver le bon qui soit à la bonne dose. Et vous avez la vie devant vous, vous avez 40 ans, Yann, franchement. Et puis, vous avez l'amour de quelqu'un qui est important dans votre vie, qui est de votre maman. Je sais de quoi je parle. L'amour d'une maman est crucial dans une vie. Et c'est pour ça que vous vouliez rendre hommage à votre maman, Laure.
1: Oui, je voulais lui rendre hommage parce que je l'ai emmenée dans ce combat avec moi. Et on se connaît par cœur. Elle sait quand je vais mal. Et je souffre aujourd'hui d'être une source de peine plutôt que d'une source
0: non,
1: de joie.
0: Non, faut pas souffrir. Non, faut pas souffrir d'être ça parce que encore une fois, n'ajoutez pas à votre peine. N'ajoutez pas. L'amour d'une mère est tel que voilà, elle ne compte pas les sentiments, elle ne compte pas les mots, elle ne compte pas l'amour évidemment qu'elle vous porte. Donc il faut pas non plus parce que là c'est sans fin. Si vous vous dites ah oui mais en faisant de la peine j'ai de la peine et donc ça continue comme ça, c'est pas possible. Il faut accepter l'amour de sa mère et là c'est l'occasion ce soir de lui rendre hommage. Comment vous voulez lui rendre hommage, Viken?
1: Écoutez, j'avais écrit une longue lettre, mais oui. On est parti sur un échange. Ce que je voudrais lui dire, c'est que ce qu'elle a fait, pas grand monde aurait eu la patience de le faire. Pas beaucoup de personnes auraient eu cet acharnement, cet encouragement, cette débauche d'énergie, qu'elle soit physique, financière, spirituelle. C'est quelqu'un qui m'inspire, même dans sa force que j'admire, sa volonté que j'admire. J'aimerais qu'elle comprenne que quand je lui fais du mal, enfin quand je me fais du mal, c'est malheureusement c'est à mon premier moi que je le fais et pas à elle. Et ça c'est un vrai sujet pour moi.
0: Oui, c'est un vrai sujet pour vous. Vous dites que votre mère vous connaît par cœur. Comme dit Arnaud dans sa chanson, ma mère sait quand je suis dans la merde, quand je suis con, oui. Quand je suis faible, quand je suis bourré comme une baleine.
1: Oui, exactement. Et ça m'est arrivé de rejeter quelquefois. Et à ces moments-là, bah, évidemment que ça l'a triste parce qu'elle a l'impression qu'on tourne en rond. Parce que je suis dans une clinique où je suis revenu parce que j'avais replongé. Je vivais en même temps un déménagement en plus et donc j'avais l'impression que le sol se dérobait sous mes pieds et je l'ai toujours. Et donc il m'est arrivé de de fréquenter la boisson, mais très légèrement, enfin, par rapport aux quantités que je pouvais avaler avant. Seulement, je sais que voilà, elle a fait beaucoup d'efforts. Même elle ne boit plus d'alcool, etc. Devant moi, c'est quelqu'un d'exemplaire dans ce sens-là.
0: Est-ce que votre maman aussi avait une consommation régulière d'alcool?
1: Oui, de mémoire, mais sans excès. Il pouvait boire un peu de vin à table.
0: D'accord. Vous dites que vous avez fait vivre à votre famille et aux amis des situations tristes, pathétiques, où l'alcool mélangé aux médicaments, j'étais ramassé par les pompiers, puis je m'échappais des hôpitaux.
1: Oui, tout à fait. C'est des situations là aussi où ma mère m'a un petit peu sauvé. C'est-à-dire que avec l'alcool, enfin avec les médicaments, l'alcool et les médicaments faisant très mauvais ménage, pardon. Je me suis retrouvé plusieurs fois chez les pompiers où l'on m'a amené à l'hôpital et où je m'échappais parce que je n'acceptais pas de passer par ces étapes-là. Il y a une forme de déni dont je parlais au début qui a persisté avant que je choisisse le choix de l'hospitalisation. Et encore ici, ça va, je suis dans une clinique semi-ouverte, c'est-à-dire que je peux sortir de ma chambre. Il y a des activités de la méditation, des activités de ce type-là qui me permettent de reprendre un peu pied. Mais oui, je leur ai fait vivre ces moments-là. C'est des moments dont j'ai honte, pour qui ne se sont plus reproduits depuis un petit moment. Sauf un dernier, il y a peut-être 2 mois de ça. C'est des moments dont je parle avec honte, mais ce sont eux qui m'ont sauvé et je voudrais qu'ils entendent vraiment de manière publique que sans eux, je ne serais peut-être pas là, je ne sais pas où je serais, mais s'ils ne m'avaient pas pris par la main, je serais sûrement bien plus enfoncé que je suis aujourd'hui.
0: Alors justement, votre maman a des mots qui vous aident quand vous allez mal. Elle vous dit: chaque jour est une victoire et il faut saisir chaque opportunité d'aller mieux.
1: Oui, elle n'hésite pas. Elle n'hésite pas à me répéter ce type de mots et ça m'encourage beaucoup.
0: De petites victoires, on peut revenir à la vie, celle dont on est l'acteur de ses choix, ça s'appelle la résilience.
1: Oui, merci de lire les passages de ma lettre.
0: Oui, je regarde les passages de votre lettre, parce qu'elle était finalement très longue où vous reveniez, mais comme on a déjà beaucoup parlé de ce que vous indiquez dans votre lettre, vous dites: il est d'usage que ce soit le fils qui aide sa mère avec le temps qui passe, et là c'est le contraire qui se produit. Non, je pense qu'on s'entraide évidemment, mais évidemment si votre mère a besoin de vous physiquement, moralement, financièrement, j'espère que vous serez là, mais aujourd'hui elle sait que c'est elle, vous avez besoin d'elle, vous avez besoin de son affection, vous avez besoin de ses bras, vous avez besoin de ses mots, vous avez besoin de son regard, vous avez besoin de l'absence de jugement, de cet amour comme ça, qui est sans limite, c'est tellement important de sentir cela, et c'est ça qui va vous aider, qui va vous permettre de supporter évidemment les traitements qu'on vous administre pour éviter de retomber dans l'alcool et dans les addictions, et faire en sorte surtout d'accepter le bon traitement pour la bipolarité.
1: Oui, nous avons vraiment un lien unique, et c'est pour ça que, après tout, je connais bien l'histoire de ma mère, évidemment, et après tout ce qu'elle a fait, c'est pour ça que j'exprime le fait que c'est injuste, et c'est injuste pour elle, et pour elle de continuer aujourd'hui à souffrir et à être là, puisque moi je peux être plus que je ne pourrais être là pour elle, en fait.
0: C'est pas ce que vous dites dans votre lettre, cher Vicaine. Vous dites quand même: certes, vous avez besoin encore d'accompagnement pour retrouver une autonomie, mais vous y pensez sereinement, c'est déjà un signe positif. Ce sera nécessairement un autre moi que je devrai adapter au monde réel, mais je sais qu'elle, ma mère, sera toujours là et que je redeviendrai une source de bonheur. Voilà, c'est la plus belle des lettres. Et moi, j'ai un petit cadeau pour vous, Vicaine, et pour votre maman.
1: D'accord.
0: Vous êtes prêt à l'écouter, ce petit cadeau?
1: Oui. D'accord, oui.
0: C'est que pour vous.

0: Hélène.
1: Je vous remercie beaucoup. C'est une chanson que qu'elle adore et que j'aime aussi énormément.
0: Voilà. Alors on n'a pas pu dire. Ben écoutez, on n'a pas pu lire toute votre lettre, mais on a beaucoup évoqué des éléments importants de cette lettre. Et ouais. Je suis content de vous avoir donné la parole. J'espère vraiment, Vicaine, que entouré de cet amour, entouré de cette de ce que vous avez, de ce que vous connaissez de vous aujourd'hui, de ce que vous avez envie de devenir, de ce que vous aimeriez devenir. Encore une fois, vous êtes extrêmement jeune, Vicaine. Vous avez vraiment la vie devant vous. Ben j'espère vraiment que ça va aller de mieux en mieux.
1: Je vous remercie beaucoup, Roland Pérez, pour votre attention et vos remarques et vos questions toujours pertinentes. Je crois que vous avez bien compris où j'en étais.
0: Laurence nous dit merci Roland. Alors c'est pas moi, c'est Laurent Pelé. Merci Laurent, on va dire, pour cette sublime chanson d'Arnaud. Eh bien c'est Vicaine qui nous l'offre aujourd'hui, ce soir, sur cette antenne. Et puis Bernadette vous dit attention, la dépression n'est pas un manque de volonté, il faut arrêter les préjugés, c'est vraiment une maladie. Donc il faut pas vous auto-flageller, comme on dit, Vicaine, hein. Il faut que vous compreniez, comme votre mère vous l'a dit, voilà, il n'y a pas de grandes victoires, il y a des petites victoires que vous allez gagner chaque jour, parce que c'est une maladie évidemment due à cette bipolarité qui est sérieuse. Donc aujourd'hui vous êtes bien pris en main. Il ne faut pas vous en vouloir vraiment et vous en vouloir d'abord d'être malade et vous en vouloir de vous dire que du coup ça rejaillit sur les personnes qui vous entourent.
1: Ouais, prendre la parole en public était pour moi important dans ce sens-là.
0: Vous êtes le bienvenu quand vous le souhaitez, Vicaine, dans cette libre antenne sur Europe 1.
1: Merci encore, Roland. Merci.
0: Et puis, bonne nuit alors. On va être dans quelques minutes avec Flavie, vous avez envie de nous écouter. Une autre histoire, une autre situation, elle va nous raconter l'horreur de ce qu'elle a vécu avec son mari alors que tout avait vraiment bien commencé. Voilà, vous pouvez rester avec nous, Vicaine, si vous avez envie d'écouter le témoignage de Flavie dans quelques minutes. 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On reste ensemble jusqu'à 1h du matin. On a encore une bonne demi-heure ensemble dans cette libre antenne sur Europe 1. Et n'hésitez pas à faire comme Flavie, vous pouvez nous appeler au 01 80 20 39 21. On ne lâche pas le standard. Audrey et Florian sont là avec moi jusqu'à 1h et même parfois plus qu'une heure du matin parce qu'il y a toujours du travail à faire après la libre antenne. Donc n'hésitez pas à continuer à nous appeler. Bonsoir Flavie.
2: Bonsoir Roland.
0: Merci d'être avec nous dans cette libre antenne sur Europe 1.
2: Merci à vous.
0: J'ai été tout de suite à la conclusion de cette histoire que vous allez nous raconter,
2: oui.
0: Qui est très longue, qui a bien commencé, qui commence comme dans les contes,
2: oui.
0: les merveilleux contes qu'on nous raconte quand on est enfant, qu'on nous conte plutôt quand on est enfant, et qui va finir vraiment dans l'horreur, qui va basculer dans l'horreur.
2: Oui.
0: Alors on commence par ce qui paraissait et ce qui paraît tout à fait joli. Votre rencontre avec votre ex-mari, racontez-nous.
2: Oui, c'est ça. Eh bien, j'étais avec une bande de collègues, parce que voilà, je suis quelqu'un de très sociable. J'étais pétillante, enfin on me disait pétillante, voilà, pleine d'énergie. Et donc à la suite d'un repas de travail, de convivialité, on va dire, nous sommes partis en discothèque. Et donc
0: vous aviez à l'époque quoi, une vingtaine d'années à peu près?
2: Oui, voilà, j'avais 23 ans.
0: 23 ans,
2: ouais,
0: ouais.
2: C'était, voilà, ouais. Tout à fait. Et j'avais en fait la vie devant moi. J'espérais l'amour, voilà, parce que je l'avais pas encore réellement rencontré. J'avais eu des aventures, voilà, mais rien de réellement sérieux. Et j'avais quand même. Tout de même, ce manque de confiance en moi, même si on me voyait comme un rock, quelqu'un qui, voilà, brillante, assez jolie, voilà. Mais moi, au fond de moi, il y avait ça. Mais je ne le laissais pas voir. Et en tout cas, j'aimais ce côté sociable avec mes amis de fac, mes collègues, voilà, on sortait. Et donc, ben, on, en fin de soirée, en fait, au moment où j'allais partir. Je vois rentrer ce grand jeune homme. Bon, je suis grande aussi, donc je dis, voilà, il dépassait de la tête de tout le monde. Et vraiment, nos regards se sont croisés. La rencontre s'est faite vraiment tout naturellement. Et on a commencé, on a bu un verre et on a commencé à discuter. Et moi, j'étais sous le charme, en fait. C'était une discussion qui me plaisait, voilà. Et puis on a décidé de se revoir plusieurs fois, donc c'était toujours avec plaisir, et donc le plaisir de se revoir, l'envie de se revoir, l'attente de l'appel de l'autre, parce que moi, j'y vais encore chez mes parents. Et je sentais, au fur et à mesure de sa découverte, que bon, il avait perdu son père et que ça l'avait beaucoup marqué. C'est un enfant divorcé. Et puis, je m'attachais, c'est mon côté un peu sauveur, et je m'attachais de plus en plus aussi à lui. J'étais touchée par son histoire. Parce que moi, j'avais une famille aimante, avec son lot de bons et mauvais côtés, mais je veux dire que voilà, c'était une famille normale, on va dire. Et puis très vite quand même, j'ai vu des moments de jalousie. Donc il me disait qu'il était possessif, qu'il avait vécu aussi une rupture amoureuse, son premier amour qui lui avait fait beaucoup de mal. Donc pareil, ce côté-là,
0: ça vous attachait, oui, ça vous attachait.
2: Ouais,
0: oui.
2: C'est ça en fait. Je me disais les victimes. Enfin, il a été malheureux en fait, et donc ça m'était un cran supplémentaire à l'homme que je découvrais. Et puis l'homme en fait que je voyais, c'était l'homme parfait, l'homme qui pour lui n'allait pas courir les femmes, respecter les femmes. C'était pas quand on est jeune, c'est pas tous les hommes, mais on voit la drague ouverte, etc. Et donc c'était vraiment l'homme mûr en fait que je recherchais pour une relation.
0: Tout cas, responsable.
2: Voilà, c'est ça. Donc tout ça, ça me donnait j'étais rassurée. Après, ses côtés jaloux, je le voyais plutôt comme une marque d'attachement, qu'il m'aimait. Voilà, donc ça. Tout ça, tout concordait en fait pour que je sois en fait rassurée peut-être sur la vision de l'amour, que l'amour pouvait exister, qu'il pouvait m'aimer, que j'étais aimable entre guillemets. Je pense qu'il y avait ce côté-là de tellement j'avais du mal à m'aimer moi, donc j'avais une faille en fait.
0: Mais vous ne le saviez pas avant lui que vous aviez cette faille ?
2: Non. Je me sentais pas. J'étais complexée.
0: Vous aviez une dévalorisation de vous-même. En tout cas, vous ne vous aimiez pas.
2: Enfin, je peux pas dire complètement que je m'aimais pas, mais en tout cas, j'étais complexée par mon ventre. Alors c'était bizarre, mais pourtant j'étais pas une femme grosse, enfin au sens du terme, j'étais une grande femme, avec ses rondeurs, mais bien quoi. Et en fait, lui m'a rassurée, dit, mais moi j'aime comme tu es, t'es belle, etc. Donc tout ça faisait que en fait je m'attachais au fur et à mesure
0: bien sûr.
2: À lui, et voilà. Et puis, au fur et à mesure, il a commencé à vouloir gérer mon habillement. Il n'aimait pas les décolletés.
0: Vous avez commencé à vous installer ensemble ?
2: Pas tout de suite. On a été très très long en fait à concrétiser, la phase de l'acte d'amour, vraiment charnel. Et ça me perturbait parce que je me disais, mais ça me mettait dans un... Je me disais, mais est-ce qu'il est encore attaché à son ex? Est-ce que je lui plais vraiment? Enfin, vous voyez, j'étais... En fait, c'était une relation qui démarrait bien, mais à la fois, moi, mon manque de confiance en moi faisait que je faisais encore plus d'efforts, enfin, plus de choses comme il voulait, quoi, pour vraiment bien lui correspondre, parce que il y avait toujours des petits trucs, des petites choses, parfois, qui sortaient, mais c'était pas méchant, mais qui, malgré tout, faisait que je m'attachais de plus en plus à lui, et que j'avais toujours cette incertitude, parce que je me disais, mais... On concrétise pas, qu'est-ce qui se passe? Et puis lui, il disait, non, mais moi, je suis dans le respect de la femme, j'ai besoin de savoir, j'ai besoin de conforter la relation, pour vous dire à tel point qu'une fois, il m'a emmené, je sais plus, on était parti sur Paris, parce que c'est une soirée parisienne, et qu'on a dormi pour notre première fois dans la nuit d'hôtel, et puis il s'est rien passé. Et moi, je suis ressortie, j'étais, alors que je m'attendais à ma nuit d'amour. Et finalement, rien.
0: Et pourquoi il ne s'est rien passé, à votre avis?
2: Ben, je ne sais pas. Je pense qu'il voulait vraiment donner l'image de l'homme qui respectait, je ne sais pas. En fait,
0: à votre âge, quand on est deux personnes totalement consentantes...
2: Ça. Et donc j'étais vraiment sortie très perturbée. Et là, je pense qu'il a vu qu'il allait trop loin. Il est revenu me voir, parce que moi, je m'étais dit, bon, ben, c'est fini. Enfin, c'est pas fini, mais bon, c'est que je lui plais pas, en fait. Mmh. Vous voyez? Mmh. Et donc, c'était toujours ce côté-là, en fait. Enfin, ça commençait déjà, en fait, à s'installer sur ce doute, sur cette faille que j'avais en moi. Mmh. Et puis... Bon, après, ça s'est passé. Et puis, il a vite voulu s'introduire dans ma vie privée, mais passée. Donc, il y a un jour, il est venu chez mes parents, il a visité ma chambre, il a voulu lire mes livres intimes. Donc, il voyait déjà toujours ce problème de, où je disais, mais, enfin, maintenant, avec le recul, je pense que je souffrais de dysmorphophobie, en fait. Mais, c'est le terme que j'ai appris beaucoup plus tard. Mmh. Mais quoi qu'il en soit, mais lui me disait qu'il m'aimait après éperdument, qu'il était là pour me protéger des autres hommes, parce que les autres hommes pensaient à mal des femmes, qu'il les respectait pas, que je savais pas ce qu'il disait dans les conversations entre hommes sur les femmes, que c'était abominable, etc. Donc moi, je me dis, mais c'est l'homme parfait pour... Enfin, c'est l'homme... Enfin, voilà, il n'y a pas d'autre homme.
0: Ça aurait dû vous alerter, parce que quelqu'un qui peut... ose affirmer ça, c'est très étrange. Ben oui. Ça respire, ça crie le contraire de ce qu'il est, en réalité.
2: Mais j'étais naïve. Je n'avais pas eu énormément d'expérience. Cette faille...
0: il est rentré dans des cases que vous aviez fabriquées. Cette dysmorphobie, qui est ce trouble dans lequel vous êtes préoccupé de façon excessive par un ou plusieurs défauts physiques que vous percevez, alors que ces défauts sont minimes ou inexistants. C'est ça aussi qu'il a.
2: Il a assis cette
0: perception et cette. Cette assurance.
2: Et qu'il était le seul à pouvoir m'aimer comme j'étais. En fait, c'était ça.
0: Et donc, vous avez, au bout d'un certain temps, vous avez commencé à vivre ensemble. Et puis, il a commencé à vous imposer certaines choses, c'est-à-dire, il fallait que vous lui caressiez le dos avant de vous endormir. Oui. Il vous donnait des coups de pied, des coups de poing. Oui. Il passait son temps à vous comparer à son ex. Donc, tout ça, cette jalousie maladive, tout ce qu'il vous disait, tout ce qu'il vous demandait de faire, vous pensiez que c'était ça l'amour. C'était normal.
2: Il y avait des moments où j'étais très fatiguée, parce que moi j'étais quelqu'un qui avait besoin de pas mal dormir, en fait. Et puis maintenant, j'ai un sommeil complètement perturbé depuis, la preuve, je dors pas la nuit, très peu.
0: Depuis tout ce temps, parce qu'aujourd'hui vous avez un peu plus de 50 ans et ça remonte à 25 ans tout ça.
2: Tout à fait, je suis restée déjà 20 ans avec lui. Hein.
0: Oui, 20 ans.
2: Ouais. Donc 20 ans, vous savez, 20 ans. Il y a des choses, des séquelles en fait. Il y a des séquelles qui restent. Et maintenant sur mon rapport aux hommes.
0: Voilà. C'est une partie d'une vie, surtout à cet âge-là.
2: Oui.
0: Vous vous disiez quoi, vous, qu'il était juste ou possessif?
2: Au départ, ouais, je disais, il est possessif, il m'aime, même si c'était parfois très agaçant, parce que je pouvais être avec une cousine de la famille, des copines, et il m'appelait pour savoir où j'étais, parce qu'à l'époque, à une époque plus tard, peut-être 10 ans après, il en était arrivé à vouloir mettre un traceur dans mon téléphone portable pour savoir où j'allais.
0: On devient une folie de la jalousie maladie. Hein.
2: Ouais. J'allais voir mes parents, ils contrôlaient ma valise. Et puis il retirait les robes et puis il n'y avait rien d'indécent. Enfin, j'étais pas une femme.
0: Donc c'est lui qui n'était pas du tout sûr de lui. C'est surtout ça. Il transférait ça sur vous. Vous parlez quand même de violence physique avant de devenir violence psychologique.
2: Oui.
0: À aucun moment vous vous êtes dit je vais porter plainte, je vais partir, je vais.
2: Bien sûr. D'abord Roland, ce qu'il faut savoir c'est que. À chaque fois qu'il me faisait du mal, même au démarrage, je me disais ça va pas continuer, je vais partir, c'est pas possible. J'étais en état de sidération à chaque fois quand il me giflait parce que j'avais parlé trop longtemps avec quelqu'un, quand il m'a violée dans un hôtel, tout ça faisait que... Mais en fait, il revenait aussitôt, il s'excusait, il m'amenait des fleurs, des cadeaux, il faisait des projets. Il était d'une douceur extrême.
0: Mais c'est ça, la jalousie maladie. Vous étiez déjà mariée, donc, hein?
2: Oui.
0: Vous étiez déjà mariée.
2: Oui, oui.
0: Avant le mariage, vous aviez vu tout ça, mais vous étiez dans le déni?
2: Oui. J'étais dans le déni et aussi, je dirais que c'est de ma faute aussi, c'est que... En fait, je voulais être comme tout le monde. Je voulais y croire. J'étais encore dans mon état d'esprit. Je pense que parce que mes parents m'ont alerté en disant Flavie, mon père, je me rappelle, tu te rends compte quand même. Et puis je me voyais pas tout foutre en l'air en fait. Et je me disais mais je vais me retrouver seule. Qu'est-ce que je vais faire? Il y avait déjà eu un travail de démolition en fait supplémentaire
0: sur vous. Vous voulez dire ce travail de démolition
2: sur
0: insécurité dans laquelle vous étiez plongé, qui vous a cru qu'il avait raison et que vous alliez vous retrouver
2: seul. C'est ça. Voilà. Et du coup, comme je me disais toujours, non, je trouverai personne, etc. Alors que j'étais une femme indépendante, vous voyez, c'est tout le paradoxe en fait. Mais l'emprise, j'avais toujours ces sursauts quand même de dire c'est pas normal. Et puis en fait. J'étais forte et je remettais une couche par-dessus en fait. Je partais travailler. C'est un moment où j'ai lancé ma carrière et en fait ma carrière est devenue ma colonne vertébrale. Donc je me suis beaucoup donnée.
0: Qu'est-ce que vous faisiez dans la vie?
2: J'étais cadre supérieur, dans la fonction publique.
0: Ah oui, on peut être. Voilà, c'est ce qu'on disait d'ailleurs hier dans la. Dans la perversion, c'est-à-dire qu'on peut avoir fait des études, être tout à fait bien structuré, être aimé, avoir été valorisé par sa famille, avoir un poste enviable, avoir de l'ambition, et pourtant dans sa vie privée, dans sa vie intime, être totalement sous le joug d'une personne qui vous manipule totalement.
2: C'est ça, je partais travailler le matin et je faisais bonne figure devant mes agents. Je repartais le soir parce qu'après j'avais des réunions, tout ça. Je repartais parfois très tard le soir, d'autres fois non, mais à chaque fois, belle voiture, belle maison, l'apparence.
0: Vous connaissez ce film, Les nuits avec mon ennemi, avec Julia Roberts?
2: Non.
0: C'est un thriller psychologique de 1991, je crois, où Julia Roberts incarne une certaine Laura, une femme mariée à Martin, qui est un homme extrêmement possessif, obsessionnel, jaloux, Et sous des apparences de mari idéal, il exerce une emprise psychologique et physique sur elle. Et pour lui échapper, elle va mettre en scène sa propre mort et tente de recommencer une nouvelle vie. Et son mari finit par retrouver sa trace. Donc c'est un peu, ce film était un tournant dans les années 90 sur cette emprise qui pouvait exercer certaines personnes dans un couple. C'était vraiment un thriller psychologique. Et c'est ça le syndrome de la possessivité, de la jalousie obsessionnelle. C'est exactement ce que vous vivez. C'est ce que vous
2: vivez. C'est ça. Ben, j'arrivais chez moi, je savais que je rentrais dans une prison dorée. Et par moments, effectivement, j'avais parfois envie de partir tout droit, je ne sais où, mais de fuir, quoi, en fait. Donc ça rejoint ce film dont vous me parlez.
0: Oui, Les Nuits avec mon ami. Ouais. Et alors, un jour, vous êtes parti à Amsterdam, donc on va dire que de 95 à 2015, c'est tout le terreau de ces violences physiques et psychologiques. Ouais. Et puis un jour, il s'est passé quelque chose d'encore plus grave, vous êtes parti avec lui à Amsterdam.
2: Ouais. Et en fait, moi je connaissais déjà, avec mes amis. Et là, il me dit, j'aimerais bien y aller, donc on y va. Sur un coup de tête, en fait. Et puis, il va pas supporter que je parle néerlandais, en fait. Vous voyez, ça me revient parce que il y a eu tellement de couches de souvenirs que parfois je me souviens plus. La mémoire me revient. J'ai parlé en hollandais parce qu'à l'époque, il fallait faire du change. On n'était pas encore sous l'euro. Mmh. Et donc c'était avant 2000. C'est ça. Et en fait, il a pas supporté que je parle à cet homme, que je lui souris. Et puis là, on était au restaurant, il a commencé à boire. Et on est rentré à l'hôtel. Et là, il m'a giflé. Il m'a arraché mes bijoux auxquels je tenais, qu'on m'avait offert. Il les a cassés. Et là, il m'a poussé sur le lit. Et il m'a violée. Je pleurais, je criais. Et il s'arrêtait pas, je voyais un monstre en fait. Et comment vous dire, cette scène je la revois encore. Une fois que ça s'est arrêté, il s'est couché. Et il est vite tombé de sommeil, je pense que l'alcool aidant. Et moi j'étais en transe, je savais plus où me mettre. Et le seul refuge que j'ai trouvé, c'est la salle de bain. Et j'ai passé la nuit allongée par terre, la porte de salle de bain fermée. J'avais peur. J'avais peur qu'il me tue. Je ne comprenais pas ce qui s'était passé. Le lendemain, dès la première, le lever du soleil, je suis allée dans le hall de l'hôtel. J'ai appelé une collègue, lui expliquant. Elle me dit, écoute, prends ta voiture, puisque c'était ma voiture. Et elle me dit, reviens, laisse-le, c'est un fou. De manière, mes collègues ne l'aimaient pas, parce qu'il m'avait extrait, enfin, je pouvais plus j'avais plus le droit de les voir, etc. Et en fait, mon côté encore sauveur ou pas méchant, on va dire, je fais, non, je peux pas le laisser finalement. Il a pas de carte bleue, c'était moi qui avais, et c'est ma voiture. Donc, et il sait pas parler hollandais, il sait pas parler anglais. Comment il va faire? Et donc là, j'ai dit, Isabelle, Flavie, prends sur toi et redescends avec lui. Et là, on a fait le trajet inverse pour revenir à son domicile. Et moi, j'étais en état de sidération tout le long du trajet. Et lui me parlait comme si de rien n'était, il comprenait pas. Et à un moment, je lui dis, mais tu dois bien savoir ce qui s'est passé. Ah, mais oui, mais je t'avais dit que j'avais un côté sombre. Je croyais que tu voulais voir ce que c'était. Non, c'était pas, moi je pensais que c'était tes défauts, mais pas que c'était ta violence. Et... Enfin voilà, et je me sentais bientôt coupable à la fin, quoi, alors que j'avais rien demandé. Quoi.
0: C'est tout le processus qu'on connaît.
2: C'est ça.
0: Évidemment, l'inversion. Vous en êtes venu, il en est venu à des tortures sexuelles, c'est ce que vous dites. Vous n'étiez pas assez bien au lit, il avait des besoins sexuels un peu hors
2: norme. Il avait des besoins sexuels très importants. Donc ça, plusieurs fois par jour. Après, je critique pas, hein, chacun fait comme il veut. Moi, j'avais une sexualité normale, enfin voilà.
0: Oui, c'est pas
2: normal. Après, il n'y a pas de normalité, mais
0: il a viré un peu sur le sadomasochisme, lui.
2: Et voilà. Et en fait, il avait d'énormes besoins. Donc moi, j'étais déjà fatiguée à répondre à ses besoins tout le temps, quoi. Et après, ça a dévié. Voilà, ça a dévié. Il a dit que il faisait ça avec son ex. Donc il fallait que je devais le faire aussi, que c'était bien, etc. Donc il a ressorti ses sextoys d'avant. Et puis il me disait que comme ça sera ton expérience, tes premières expériences, etc. Et en fait, je repoussais à chaque fois, clac. Et en fait, c'était du harcèlement. Parce qu'en fait, quand c'est arrivé après en gendarmerie, tout ça, c'est que en fait, mais c'est du harcèlement sexuel, c'était jusqu'à ce que je craque, en fait. Parce que il abordait le sujet une première fois, il voyait que ça mordait pas, donc il recommençait, puis à un moment, vous en pouvez plus, quoi. Donc je vous dis, ok, quoi. Et en plus, encore plus tard encore, c'est que quand j'osais lui dire non, il me disait, tu me dis non une fois, non deux fois, et là, la troisième fois, il me sautait dessus, quoi. Et moi, je suis ressautée dans lui. Donc, c'est là que j'ai commencé à développer des insomnies, de la boulimie.
0: Comment vous l'avez quitté, comment vous l'avez quitté, Flavie? Il ne reste hélas que 4 minutes, c'est pour ça que je suis un peu vite.
2: Ouais, je l'ai quitté plusieurs fois, mais la dernière fois où je l'ai quitté, en fait, c'est que il y a eu la gendarmerie qui s'en est mêlée, qu'il a été mis en garde à vue. À l'époque, le 39-19 ne marchait pas toute la nuit. Il a voulu m'étouffer. Une nuit, j'ai appelé les gendarmes. Donc là, ça a été...
0: Vous avez eu affaire à un véritable fou.
2: Oui, il paraît, oui. Mais il m'a fait passer pour une folle. Parce que j'étais dépressive après. Vous imaginez bien qu'on reste pas 20 ans, la fleur au fusil, tout va bien. Et j'ai eu des soucis dans mon travail, des soucis de santé, de dépression. Mais j'ai eu la chance d'avoir le CIDSF. C'est le Centre d'information des droits de la famille et de la femme, quelque chose comme ça, qui m'ont ouvert les yeux. Et donc, quand j'ai prononcé ce mot-là au gendarme qui est venu dans la nuit, il devait avoir été formé et il a compris. Et donc, il m'a demandé de venir le lendemain. Et là, j'ai tout lâché, quoi. Tout ce qui s'était passé. Et malgré tout ça, donc, ils ont demandé à ce que je m'en aille, etc. Et moi, je voyais pas ce que j'allais faire, quoi. Parce que quand on vous relâche, à l'époque, il n'y avait pas les mesures d'éloignement et tout ça. Donc, il fallait retourner chez son bourreau qui m'attendait. Et qui me disait, mais qu'est-ce que tu leur as dit? Tu te rends compte? Tu vas aller en prison? Qu'est-ce que c'est que ça? Machin, etc. Et vous êtes encore plus coupable, quoi. Vous vous sentez coupable. Il me faisait appeler des avocats pour le protéger, lui. Enfin, c'était...
0: C'est fou ce qu'on est capable de faire quand on est sous la totale manipulation. Avec le temps, vous vous dites, mais comment j'ai pu tomber dans cette marmite? J'ai pu tomber dans cette...
2: C'est ça.
0: Comment vous en êtes sorti depuis combien de temps?
2: Donc, depuis 2015, en fait. En 2015, en fait, je devais... On s'était... Enfin, là, ça allait vraiment plus bien. Donc, plus bien, c'est même plus le cas, mais c'était même plus... C'était de la survie, en fait. Si on peut appeler ça comme ça, parce que je suis passée quand même plusieurs fois à côté de l'île. Et en fait, j'ai trouvé une maison. là où je travaillais, parce que je l'avais fait rentrer pas forcément là où je travaillais. Mmh. C'était encore plus compliqué. Donc j'ai trouvé une maison. Mais forcément, il est revenu à la charge. Et puis, en fait, la gendarmerie, il y a eu un couac dans le process. Tous les gendarmes avaient bien fait la chose, mais l'expertise pour viol a été
0: annulée pour un vice de procédure.
2: Ouais, en fait, ça n'a pas bien suivi.
0: Ah bon.
2: Bref, et donc
0: il n'a pas été condamné.
2: Non. Et quand 2 ans après, il a été remis encore en garde à vue. Et là, c'était d'autres gendarmes. Et là, c'était clairement moi qui était. Puisque j'étais partie de chez moi. Puisqu'on vivait plus ensemble, il n'y avait plus de danger, machin, etc.
0: Donc, depuis 10 ans aujourd'hui, vous êtes sorti des griffes de cet homme. Et comment vous allez, Flavie? Il nous reste 30 secondes.
2: Oh oui, mais écoutez, je suis partie d'abord à plus de 1500 km faire ma vie. Ouais. J'ai fui tout. Je suis tombée dans un autre guet-apens d'emprise, mais plutôt au niveau du travail. Ça a été dur, mais puis j'ai développé un cancer. Et un cancer du col de l'utérus. Je ne pouvais pas l'avoir ailleurs, hein, puisque j'avais subi. Et là, je suis revenue venir, je suis revenue près de ma mère. La reconstruction est dure.
0: Ouais, la reconstruction est dure, mais elle passe aussi par tout ce que vous nous avez raconté, Flavie.
2: Je suis désolée, on peut plus
0: rester ensemble. Je suis désolée, oui. Flavie.
2: Je comprends.
0: Je vous sers dans mes bras, Flavie, si vous le permettez,
2: pour tout ce
0: que vous avez vécu. Et n'hésitez pas à nous rappeler, on continuera à parler. Vous avez besoin de libérer des mots, des paroles, des sentiments. N'hésitez pas.
2: On me conseille d'écrire un livre. Merci de votre bienveillance.
0: Je vous en prie, Flavie.
2: Je trouve que vous avez une voix. Ça fait pas longtemps que j'écoute votre émission. Et c'est comme ça que je vous ai découvert. Et vous avez une voix vraiment de bienveillance qui invite justement au partage.

Il va bientôt y avoir 76 ans que le dernier camp de concentration nazi a été libéré. Ces camps de l'horreur étaient méthodiquement organisés, répartis et installés par un régime qui avait adopté la solution finale, c'est-à-dire qui avait décidé l'extermination sans pitié de tous ceux qui s'opposaient au nazisme et menaçaient la soi-disant pureté de la race aryenne, l'idéal énoncé inlassablement par Hitler dans ses discours. Mais on était loin d'imaginer l'insoutenable réalité. Après-guerre, on croyait tout savoir du sadisme inhumain qui s'est abattu et acharné sur les prisonniers des camps nazis. On a découvert l'horreur en 1956 à travers le film d'Alain Resnais, Nuit et brouillard, un montage réalisé en alternant des prises de vue des camps d'extermination tels qu'ils apparaissaient 10 ans après la fin de la guerre et des images d'archives en noir et blanc qui décrivaient en détail les abominations de l'univers concentrationnaire. Le film se terminait en posant la question immense : qui est responsable ? Dans une France où l'on parlait encore peu de cet aspect le plus accablant de la Seconde Guerre mondiale, ce fut un électrochoc. L'abomination dépassait tout ce qu'on avait pu savoir. Depuis, l'Europe a retrouvé la mémoire à travers notamment les procès des anciens dignitaires nazis vivants, retrouvés et jugés, tel le procès d'Eichmann, artisan de la solution finale. On peut aussi mentionner la création sur les lieux mêmes de musées mémoriels et d'autres longs métrages comme le documentaire Shoah de Claude Lanzmann ou le film de Steven Spielberg La liste de Schindler. Ce dernier donnait un peu d'espoir et de lumière dans cette noirceur puisqu'il rappelle que certains ont risqué leur vie en tentant de protéger des victimes désignées de la machine à exterminer. Aujourd'hui, un livre bouleversant et nous sommes revenus seuls de Lili Keller-Rosenberg vient de paraître aux éditions Plomb. Il nous fait appréhender la mécanique de l'horreur à travers le destin d'une fratrie. Une fillette de 12 ans, dont on suit la voix et le regard, et ses deux petits frères de 11 et 5 ans. Ils furent arrêtés avec leurs parents et internés avec leur mère, d'abord à Ravensbrück, puis à Bergen-Belsen, tandis que leur père était dirigé vers Buchenwald. Comment des enfants ont-ils pu souffrir un tel calvaire ? Pour le savoir, il faut remonter quelques années en arrière. Hitler naît en 1889 dans une famille paysanne de Basse-Autriche. Son père est un douanier autrichien. Adolf fait des études secondaires plutôt médiocres à Linz, la capitale régionale. Orphelin assez jeune, il se rend seul à Vienne à l'âge de 16 ans, en 1905. Il rêve de devenir architecte, mais échoue 2 fois à l'examen d'entrée de l'école des Beaux-Arts. Il subsiste misérablement dans la capitale impériale. Il connaît la pauvreté, la soupe populaire et l'asile de nuit. Il gagne alors sa vie en peignant des aquarelles et des cartes postales. Dès son enfance, il est enthousiasmé par l'idée d'une « grande Allemagne » qui ne serait pas seulement l'Allemagne prussienne militaire et traditionnelle de Bismarck. Il est très impressionné par le spectacle de la décomposition de la monarchie austro-hongroise et se livre à ses premières réflexions politiques. Il découvre en même temps la puissance de la finance, la carence du parlementarisme, la détresse du prolétariat et la menace que le monde slave fait peser sur le germanisme minoritaire. Il découvre aussi l'antisémitisme représenté par ses 2 premiers maîtres à penser, Georg von Schnöner, chef du parti chrétien social, et Karl Lieger, le bourgmestre de Vienne. Hitler lit beaucoup, notamment Darwin, dont la théorie de l'évolution sélective le passionne, et Mommsen, l'historien allemand de la Rome antique. D'ailleurs, Rome sera pour Hitler une grande source d'inspiration. Mais il lit aussi Schopenhauer et Nietzsche. En revanche, le marxisme le rebute profondément. En 1912, il s'installe à Munich. C'est à cette époque que l'antisémitisme devient le thème principal de sa mystique personnelle. Toujours

Inadapté à la société, il accueille avec enthousiasme la Première Guerre mondiale. On peut dire que pour Hitler, comme pour Mussolini, la guerre de 14-18 a été la grande expérience libératrice, l'occasion de faire enfin ses preuves et d'exister. Il est nommé caporal en novembre 1914 et reçoit la croix de fer de première classe, décoration très rare pour un caporal. Il passe au total 4 ans sur le front occidental. Gazé à Ypres en octobre 1918, il est aveuglé et hospitalisé. C'est là qu'il apprend la défaite allemande. Il décide alors d'être l'homme qui relèvera le Reich. Il reste quelque temps dans l'armée avant d'être promu officier politique, chargé de traquer les communistes et de donner des cours de civisme aux troupes démoralisées. À l'automne 1919, à Munich, il entre en contact avec un minuscule groupe d'extrême droite, le Parti ouvrier allemand. Il en devient le 7e membre. Sa première apparition publique, le 24 février 1920, dans la grande brasserie de la Hofbräu, fait la démonstration de ses talents d'orateur. Il expose alors son programme en 25 points. Le Parti national-socialiste allemand des travailleurs, le NSDAP, est fondé quelques mois plus tard, en août 1920. Très vite, les trois dernières lettres disparaissent et ne reste que le national-socialisme. Parmi les premiers fidèles, on compte beaucoup d'anciens combattants, dont deux officiers, Röhm et Göring. On reconnaît dès lors Hitler comme le chef, le guide, le Führer, orateur envoûtant, mais aussi tacticien lucide de la propagande et de l'utilisation politique de la violence. Il se donne trois buts: effacer ce qu'il appelle le diktat de Versailles, rétablir la puissance allemande et mener un combat décisif pour le salut de la race aryenne menacée, d'après lui, par le péril juif. Dès août 1921, il ajoute à son parti une formation paramilitaire, les SA, dirigée par Röhm. En admirateur de la marche sur Rome de Mussolini, Hitler profite de la colère suscitée en Allemagne par l'occupation de la Ruhr pour tenter de renverser le gouvernement bavarois le 8 novembre 1923. Mais après une brève fusillade, sa démonstration dans les rues de Munich échoue. Le 1er avril 1924, il est condamné à 5 ans de forteresse à Landsberg. Emprisonné, il dicte à son secrétaire Rudolf Hess l'ouvrage qui deviendra la Bible du national-socialisme, Mein Kampf, mon combat en français. Libéré dès le mois de décembre 1924, Hitler semble fini. Grâce au plan américain d'Oz, l'Allemagne retrouve l'équilibre financier et la prospérité économique. Son parti est dissous et Hitler se voit menacé par de puissants rivaux socialistes ou activistes comme son ancien fidèle Röhm. Mais en prison, Hitler a réfléchi. Il a abandonné l'idée d'un coup d'État. Ce qu'il vise désormais, c'est la conquête légale du pouvoir. Il reconstitue son parti national-socialiste en février 1925, crée la SS, une sorte de police intérieure, et en mai 1926, les jeunesses hitlériennes. Reste que pendant quelques années, son parti progresse peu. En 1928, il n'a que 12 députés au Reichstag, mais deux ans plus tard, en 1930, il en a 107. Entre les deux, la crise de 1929 a provoqué le rapatriement des capitaux américains, la chute des exportations et une inflation vertigineuse plongeant l'Allemagne dans une situation périlleuse. Hitler attire alors des millions de chômeurs, de petits bourgeois ruinés, mais aussi de grands industriels qui comptent sur son parti pour faire barrage au communisme. Après son grand succès aux élections de 1930, il constitue avec l'opposition de droite le front de Hartzburg, luttant contre le gouvernement en place. Ayant reçu, grâce à ses amis, un poste dans le cabinet de l'État de Brunswick, en Basse-Saxe, Hitler est automatiquement naturalisé allemand le 24 février 1932. Cela lui permet de se présenter à l'élection présidentielle contre le maréchal Hindenburg. Il fait une campagne éclair, parcourant l'Allemagne en avion, prononçant 3 à 4 discours par jour devant des foules considérables, continuant à dénoncer le communisme, les vainqueurs de 1918 et les juifs. Bien que battu par Hindenburg, il obtient 13 millions de suffrages, soit 36,8% des voix le 10 avril 1932. Le chancelier Brünig interdit les SA et les SS, mais il est contraint de démissionner.
son successeur, von Papen, sera beaucoup plus conciliant avec Hitler. Les élections de juillet 1932 donnent à Hitler 230 députés, mais le Reichstag est à nouveau dissous. Cette fois, Hitler n'obtient que 196 députés pour son parti. Von Papen va alors négocier secrètement contre le nouveau chancelier, le général Schleicher, qui démissionne. Hitler accepte alors de partager le pouvoir avec les conservateurs qui imaginent, naïvement, pouvoir utiliser l'ambitieux artiste peintre incompris. Le 30 janvier 1933, Hindenburg l'appelle à la chancellerie. Bien qu'il n'ait pris dans son cabinet que quelques nationaux-socialistes, une fois installé au pouvoir, Hitler n'aura besoin que de 6 mois pour rétablir sa dictature. D'abord, l'incendie du Reichstag, le 27 février 1933, est exploité pour obtenir d'Hindenburg un décret suspendant les libertés fondamentales. Après une nouvelle dissolution, les élections donnent 43,9% des voix au Parti national-socialiste le 5 mars 1933. 2 semaines plus tard, Hitler se fait conférer les pleins pouvoirs pour 4 ans. Il prononce la dissolution du Parti communiste, des syndicats et déclare le Parti national-socialiste parti unique. L'administration est alors soumise à une épuration politique et raciale. Le boycott des commerçants juifs est une réalité dès avril 1933. 1 mois plus tard, les SA ouvrent les premiers camps de concentration, dont celui de Dachau, près de Munich, qui au début n'accueille que les opposants politiques. Si la majorité de la population allemande s'enthousiasme pour le nouveau régime, d'autres s'en inquiètent, notamment les juifs allemands. On peut citer le cas du célèbre cinéaste Fritz Lang. Autrichien d'origine, il a réalisé quelques chefs-d'œuvre du cinéma muet. En 1923, une adaptation des Nibelungen, Metropolis et M. le Maudit. Hitler et Goebbels admirent le talent de Fritz Lang et décident que s'ils prennent le pouvoir, le réalisateur serait le cinéaste officiel du nazisme. Goebbels convoque Fritz Lang dans son bureau et lui annonce sa proposition. Mais le réalisateur refuse en invoquant ses origines juives. C'est à lui que Goebbels fait alors cette réponse devenue célèbre, « N'est juif que celui que nous désignons comme tel ». Glacé d'horreur, le metteur en scène avait tout prévu avant sa convocation par Goebbels. Il prend un avion le soir même, gagne la France puis Hollywood, où il fera la nouvelle carrière que l'on connaît. L'année suivante, les camps passent sous le contrôle des SS. La Gestapo est créée en avril 1933. Hitler s'assure rapidement de la fidélité de l'armée en liquidant Röhm et tous les chefs des SA lors de la nuit des longs couteaux du 30 juin 1934. Après la mort de Hindenburg, un plébiscite ratifie par 88% des voix la loi qui réunit désormais en la personne de Hitler les fonctions de président et de chancelier du Reich le 19 août 1934. Cette fois, la dictature de Hitler est absolue. Hitler choisit pour le congrès annuel du Parti national-socialiste en 1935 la vieille ville universitaire de Nuremberg. Pour donner à ce congrès une portée encore plus grande, le chancelier a voulu que le Reichstag y participe. C'est pourquoi les députés y sont convoqués en séance extraordinaire le 15 septembre. Un événement d'une telle ampleur ne s'était pas produit depuis 2 siècles. 3 nouvelles lois vont être soumises à leur vote. La première stipule que le drapeau rouge à croix gammée est désormais le seul emblème national. La seconde établit entre les Allemands 2 catégories. D'une part, les citoyens de race pure, auxquels on octroie une lettre de citoyenneté qui leur confère la plénitude de leurs droits civiques. D'autre part, les sujets qui ne jouiront pas de ces droits. Pour obtenir cette lettre, il faudra prouver sa conduite et sa fidélité au Reich. Le fait d'être arien ne suffit pas. La 3e loi est dite pour la protection du sang et de l'honneur allemand. Elle règle définitivement la condition des Juifs. Elle interdit d'une façon absolue tout mariage entre Juifs et Allemands et même tout rapport en dehors du mariage sous des peines sévères pouvant aller jusqu'à 10 ans de prison. Ces lois seront accompagnées de nombreux décrets d'application qui élargissent encore les interdictions. Tout individu d'origine juive ne peut être citoyen allemand. Tous ses droits électoraux lui sont retirés. Interdiction lui est faite d'occuper un poste public.
Les soldats et fonctionnaires d'origine juive sont mis en congé sine die. Les rentes sont réservées exclusivement aux soldats appelés avant le 1er août 1914. Des lois raciales sont aussi publiées. Hitler a désormais tous les moyens de mettre en place la grande épuration dont il rêve depuis sa jeunesse. Et pour cela, il faut construire de nouveaux camps de concentration. En parallèle, le Troisième Reich ayant les pleins pouvoirs en Allemagne, le régime va se lancer dans une politique de conquête. Et à chaque fois, il teste l'absence de réaction des démocraties occidentales. L'annexion de la Rhénanie en mars 1936, l'Anschluss en mars 1938, l'annexion des Sudètes en septembre 1938, puis de la Tchécoslovaquie en mars 1939 par le coup de Prague. L'Occident reste passif, acceptant l'annexion de la Tchécoslovaquie par les accords de Munich. La surprise du pacte germano-soviétique le 23 août 1939 permet à Hitler d'attaquer la Pologne. Il s'ensuit la déclaration de guerre des démocraties. L'offensive allemande de 1940 est fulgurante avec l'occupation de la Norvège, des Pays-Bas, de la Belgique, du Luxembourg et de la France. Dans tous ces pays occupés, l'administration hitlérienne va appliquer les lois anti-juives. Mais l'été 1941 met fin au pacte germano-soviétique. Le Reich pénètre en URSS. La guerre devient de plus en plus difficile pour l'Allemagne. Les camps de déportés se remplissent de plus en plus. Il y a les Juifs, mais aussi les Tziganes, les homosexuels et aussi tous les résistants des pays occupés. Le régime se durcit encore. C'est la raison pour laquelle le 20 janvier 1942, 15 hauts dignitaires du parti nazi se réunissent dans une villa de Wannsee, dans la banlieue de Berlin. Ce jour-là, ils décident d'appliquer la solution finale, c'est-à-dire l'extermination méthodique des prisonniers des camps en utilisant les chambres à gaz. L'horreur n'a alors plus de limites. On sait qu'à partir de la conférence de Wannsee du 20 janvier 1942, toute personne arrêtée en Allemagne ou dans les territoires occupés parce qu'elle est juive ou parce qu'elle est dans la résistance est envoyée vers les camps de concentration. Ce qui revient à la condamner à mort à plus ou moins brève échéance. Les revers militaires en Russie et les attaques de la résistance dans les pays occupés exacerbent alors le zèle du nazisme. Dans son livre, Lili Keller-Rosenberg raconte les circonstances de son arrestation et de celle de sa famille à leur domicile de Roubaix. Pour cette fillette, rien ne laissait présager ce qui allait leur arriver. Des enfants aimés, une famille chaleureuse. Lili fréquente une école laïque et le fait qu'elle porte l'étoile jaune n'étonne personne alors. Cela ne change rien pour elle ni pour ses camarades de classe. Dès 1940, son père a en fait obéi aux injonctions allemandes qui, dès le début de l'occupation, exigent le recensement des Juifs. A posteriori, on s'est interrogé sur la raison pour laquelle de très nombreux Juifs, comme ce père de famille, ont accepté de se faire recenser sans protester. Mais à l'époque, ils risquaient des représailles s'ils ne le faisaient pas, et leur seul nom les désignait à de graves ennuis. La famille de Lili est hongroise d'origine. Ils ont fui la Hongrie dans les années 20 à cause du régime antisémite du régent Horthy. En France, le père travaille dans une teinturerie industrielle et la mère est couturière à domicile. Tout le monde l'appelle Mamika à la hongroise et elle cuisine pour ses enfants des délicieuses et inoubliables pâtisseries. La famille est parfaitement intégrée à Roubaix, cette ville du Nord qui subit depuis 1940 une occupation visible et omniprésente. La seule note dissonante ou prémonitoire est la proposition faite par le curé de leur paroisse, l'abbé Fripeau, de cacher les enfants chez des membres de sa propre famille pour les protéger. Les parents acceptent aussitôt. Ils recommandent alors à leurs enfants de ne jamais dire, quoi qu'il arrive, qu'ils sont juifs. Lili, la fille aînée, part chez le frère de l'abbé. Son cadet, Robert, s'installe chez les parents de l'homme d'église et le petit, André, chez sa sœur. Cela dure toute l'année scolaire 1943 et encore l'été suivant. Les enfants acceptent sans comprendre, ils ne sont pas malheureux, mais bien entendu, leurs parents leur manquent. Alors pourquoi les parents récupèrent-ils leurs trois enfants à la fin de l'été 1943 ? C'est encore une question qui reste sans réponse pour Lili. L'éloignement est-il trop dur à vivre ou

0: du matin, le 27 octobre 1943, des soldats allemands, bottés, casqués, armés, tambourinent à la porte et envahissent l'appartement. C'est la scène horrible et redoutée par tous. Il faut vite ramasser quelques affaires. Mais lesquelles? On ne sait pas. Avant de quitter la maison et d'être poussé sans ménagement dans un camion militaire, garé non loin de là. Dans un premier temps, tous sont incarcérés dans la prison de Loos, près de Lille, la mère et les trois enfants dans une cellule, le père dans une autre. 3 jours sans savoir ce qui les attend. Mais ils ne peuvent que supposer que cela va être pire. Un autre camion les conduit ensuite dans une autre prison, cette fois celle de Saint-Gilles, à Bruxelles. Les nazis ont une organisation redoutable. Les déportés du Nord et du Pas-de-Calais passent par Bruxelles car ils dépendent du commandement militaire allemand de la capitale de la Belgique. Lily raconte...
1: Cette fois, on nous enferme dans une cellule très étroite, un réduit sans ouverture, sans air, situé dans les caves de la prison. Elle est déjà pleine de femmes apeurées, entassées les unes sur les autres. Dans un coin, un grand seau qu'on appelle une tinette fait office de double WC et dégage une odeur infecte. Une mère gît au sol, elle est tuberculeuse et tousse énormément.
0: Encore 3 jours et la famille gagne toujours en camion le camp de rassemblement de Malines entre Bruxelles et Anvers. Une immense caserne où les parents et leurs 3 enfants vivent l'angoisse d'une nouvelle attente. Lily observe que leurs compagnons d'infortune sont en majorité des juifs, mais il y a aussi des tziganes et des résistants belges, français et néerlandais. Ils sont mal nourris, menacés. Cette attente va durer 1 mois et demi. Le 13 décembre 1943, des SS débarquent brutalement. Une fouille humiliante avant de gagner des wagons à bestiaux qui les attendent sur la voie ferrée longeant la caserne. Plus tard, Lily a appris que sur les 25 482 juifs et 352 tziganes qui ont transité par le camp de Malines entre 1942 et 1943, presque tous étaient déportés directement à Auschwitz, Birkenau et gazés dès leur arrivée. Cela n'a pas été le cas de la famille de Lily, peut-être en raison de leurs origines hongroises. La Hongrie n'ayant rejoint l'Axe qu'en 1940, c'est peut-être à cela qu'ils ont dû un sursis. Leur convoi, le Z1, transporte leur père vers le camp de Buchenwald, la mère et les enfants vers Ravensbrück, le camp des femmes. Lily ne sait plus précisément à quel moment ils ont été séparés de leur père.
1: Je revois juste la confusion totale, la cohue sur le quai de la gare, les gens qui courent dans tous les sens, j'entends les cris des SS qui gueulent et les aboiements des chiens. On se cramponne à maman et dans l'effroi total, nous ne nous rendons même pas compte que papa n'est plus avec nous. Et puis, un voyage de 4 à 5 jours, on ne sait plus, dans le noir, le froid, les odeurs épouvantables et la promiscuité permanente. L'arrivée à l'aube, les cadenas qu'on déverrouille, les portes qui s'ouvrent, les cris des SS, l'os schnell, les chiens qui aboient, les enfants qui pleurent, la bousculade, et puis le camp dont on aperçoit les hauts murs surmontés de barbelés électrifiés.
0: Tout va très vite dans les camps. Les cheveux coupés, les crânes rasés, la fouille humiliante à nouveau, les douches, la distribution des robes rayées gris et bleu et des numéros de matricule inscrits sur un morceau de tissu qui sera cousu à la robe. Des galoches et une ceinture en ficelle pour tenir la robe. La famille est ballottée de bloc en bloc jusqu'au bloc 31 où elle va passer 14 mois. À l'intérieur, il y a 2 grands dortoirs séparés par une salle où se trouvent les douches, les latrines et la chambre de la Stuvova. C'est la gardienne, recrutée parmi les déportés. Souvent, ce sont des Polonaises ou des Tchèques. Elles sont responsables de l'ordre et de la bonne tenue du bloc. Elles ne peuvent pas refuser. Certaines font du zèle, d'autres font preuve d'un peu plus d'humanité. Les déportés dorment sur des couchettes étroites et inconfortables, des chalits dotés d'une paillasse. Il y a 3 étages pour chaque chalit. La mère de Lily dort avec son plus jeune fils, André. Lily dort avec Robert, son autre frère, sur le chalit d'à côté. La famille est entourée de Françaises qui sont toutes là pour des fêtes de résistance. Martha Desrumaux, Jeanne Tétard, toutes 2 communistes. Il y a aussi Geneviève de Gaulle, nièce du général, et Jacqueline d'Alincourt. Tout le monde est logé à la même enseigne. Réveil à 3h30, douche glacée, ersatz de café, petit morceau de pain noir et puis l'horrible appel à l'extérieur en colonne 5x5. Les femmes partent ensuite travailler. 12 heures par jour pour déglacer les routes à coups de pioche ou nettoyer les fosses d'aisance. Des travaux humiliants, épuisants et souvent inutiles. Le but est de réduire la personne à l'esclavage et d'anéantir toute idée de résistance. Pendant ce temps, les enfants restent seuls et attendent avec angoisse le retour de leur mère. Dans le bloc de Lily, ils sont une dizaine.
1: Les heures sont interminables. On ne nous nourrit que de rutabaga au goût insipide et en quantité infime. Nous avons constamment faim. Notre seule occupation est de nous ôter les poux qui s'incrustent sous nos peaux et nous donnent des boutons, forme des croûtes purulentes. Nous vivons comme des ombres. Nous ne pleurons même plus.
0: Les mois passent, le printemps puis l'été arrive, la dysenterie aussi. Les déportés, surtout les enfants, souffrent de malnutrition. La nourriture, déjà peu abondante, est si rare qu'il arrive qu'on se batte pour un morceau de pain. Avec le printemps, une nouvelle Stubova s'installe, une tchèque blonde, gentille avec les enfants. Dès que les SS s'éloignent, elle les occupe en les faisant chanter. Les adultes aussi chantent parfois le soir en détournant la chanson de Charles Trenet, « Je chante », transformée en « on souffre soir et matin, on souffre et on meurt de faim ». Pendant ces quelques mois, la mère de Lily n'a reçu que deux lettres de son mari écrites de Buchenwald. Le simple fait de le savoir en vie les soulage. Et puis, un matin de février 1945, après l'appel, un certain nombre de femmes et d'enfants sont sélectionnés et regroupés. Lily et sa famille en font partie, on les destine à un autre camp. Nouveau transfert dans des wagons à bestiaux et des conditions épouvantables, mais cette fois sous les bombardements. Ce que ne savent pas les femmes et les enfants déplacés précipitamment de Ravensbrück à Bergen-Belsen, c'est qu'à cette période, l'Allemagne est déjà envahie à l'est par l'armée rouge et à l'ouest par les armées alliées. Sans doute ignorent-ils aussi que le débarquement a eu lieu en Normandie en juin 1944. Dans leur affolement, les Allemands évacuent les camps les plus proches du front. Bergen-Belsen, qui en juillet 1943 comprenait 7300 prisonniers, en a 60 000 en avril 1945. C'est donc dans un camp surpeuplé que les déportés de Ravensbrück et leurs enfants arrivent. Le bloc désigné pour Lily et sa famille est déjà plein à craquer. Des Polonaises les menacent et hurlent qu'il n'y a pas de place pour elles et encore moins de rutabaga. Lily raconte encore.
1: Je regarde autour de moi, il n'est même plus de chalet. Tout le monde est couché à même le sol, autour du grand bloc rectangulaire. Il y a des morts et des grands malades qui gisent dans une puanteur extrême. Ils n'ont plus la force de se lever pour faire leurs besoins à l'extérieur. Ils se soulagent sous eux. Les sols sont souillés d'excréments. Je suis horrifiée.
0: Bergen-Belsen, c'est l'enfer pour les prisonniers qui étaient déjà en enfer. Il n'y a plus de travail obligatoire, la désorganisation est totale. On s'arrache violemment le peu de nourriture qui leur est allouée. La mère de Lily tente de les protéger, de faire rempart. C'est tout ce qu'elle peut faire. Puis, un nouveau fléau s'abat sur le camp, le typhus. La mère va l'attraper. Lily est désespérée. Elle a 12 ans, elle est anéantie. C'est alors que les Britanniques libèrent le camp de Bergen-Belsen le 15 avril 1945. La libération des camps s'est faite au fur et à mesure des avancées des diverses armées. Le premier est découvert et libéré par les soviétiques en Pologne près de Lublin, c'est le camp de Majdanek. C'est aussi l'armée rouge qui est entrée la première dans Auschwitz le 25 janvier 1945. Le 11 avril, Buchenwald est libéré par les troupes américaines. Le 30 avril 1945, c'est encore l'armée rouge qui libère Ravensbrück. Les Américains libèrent le dernier camp, Dachau, le 29 avril 1945. Mais libération est un drôle de mot. C'est plutôt la découverte d'un univers apocalyptique et inimaginable qui a frappé et tétanisé tous ceux qui ont participé à ces opérations de secours. Lily et ses deux frères se serrent les uns contre les autres, leur mère est très malade. Des infirmières arrivent, l'enveloppent dans des couvertures, la placent sur une civière et l'emmènent à l'hôpital. Les trois enfants restent seuls. Lily a 12 ans, Robert 11, André 5. Ce dernier souffre de dysenterie et a le ventre terriblement gonflé. Les deux aînés prennent en charge le petit pour le conduire à pied jusqu'au train qui va les éloigner de l'enfer. Encore des wagons à bestiaux, malheureusement, on n'a rien de mieux à leur offrir. 5 jours de voyage, Bruxelles et enfin Paris. Ils sont conduits au Lutetia, ils y entrent à travers une haie de Parisiens venus les acclamer. Certaines familles se retrouvent dans le bonheur, mais les 3 enfants sont seuls. Ils ne savent pas ce qu'est devenu leur père, ni où on a emmené leur mère. Ils ne savent pas si l'un et l'autre sont vivants. Une assistante sociale les prend en pitié et appelle son propre frère, dentiste à Neuilly, qui les accueille chez lui. Les 3 enfants qui ont besoin de soins sont murés, prostrés. La sœur de leur mère, leur tante Clara, finit par venir les chercher. Elle habite Niort. Ils sont acclamés à leur arrivée. Tout le monde veut voir les 3 petits-enfants rentrer seuls des camps de la mort. On les envoie alors dans un préventorium à Hendaye, le nid marin, au bord de l'océan. Pas beaucoup de chaleur, une discipline de fer, ils ont le moral à zéro. Quand le miracle se produit, leur mère vient les chercher. Certes, elle ne pèse que 27 kilos, mais elle est vivante. Leur mère qui les a protégés, soutenus sans faille pendant ces mois horribles, leur mère, l'incarnation du courage et de l'énergie. En revanche, ils apprendront peu après que leur père est mort, mitraillé avec un groupe de juifs, 3 jours avant la libération de Buchenwald. Pour tous ceux qui sont revenus de l'enfer, il a fallu du temps pour se reconstruire et tenter de vivre une vie normale, malgré leur corps brisé et affaibli et leurs souvenirs atroces. Chacun l'a fait à sa façon et pour la plupart, il a été longtemps impossible d'en parler. Peut-être d'abord parce que dans les premiers temps, personne n'avait envie de savoir. Ensuite, parce qu'il leur semblait que personne ne pourrait comprendre sinon ceux qui avaient aussi vécu ce cauchemar. Mais peu à peu, la parole est revenue. Et pour certains, le besoin de transmettre pour que plus jamais cela ne se reproduise. C'est le cas de Lily, qui à partir des années 80 a commencé à témoigner dans des écoles, des collèges, des lycées et même au dossier de l'écran de l'émission d'Armand Jameau. Elle dit que son témoignage est toujours bien accueilli et qu'elle reçoit des centaines de lettres qui la confortent dans l'idée que ce qu'elle fait n'est pas inutile. Elle a raison. Son livre, bouleversant, parfois même terrible, mais qui sonne toujours juste et vrai, sera lui aussi utile. Chaque lectrice et lecteur y découvrira une leçon de vie, de courage et d'espoir.
2: 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La nuit prochaine, Jean Descartes nous racontera la conquête de l'Ouest. Donc on vous donne rendez-vous encore une fois à 1h sur Europe 1, juste après la libre antenne. Dans un instant, et si on en parlait, on va retrouver notre psychologue clinicienne Marie-Estelle Dupont, accompagnée de Romain Desarbres et de leur invité, le sociologue Serge Guérin, un spécialiste de la séniorisation de la société. On va parler précisément de l'expérience des seniors à l'heure du numérique. Mais pour le moment, la musique avec le nouveau Bruno Mars. Voici.

0: Mars, c'est le thème qui l'a inspiré pour ce nouvel album. Bruno Mars qui passera par Paris dans le cadre de sa tournée mondiale très bientôt, puisque ce sera les 18, 20 et 21 juin au Stade de France. Donc ça se rapproche. Bonne nuit à vous tous qui nous écoutez sur Europe 1. C'est avec Marie-Estelle Dupont, psychologue clinicienne, que nous avons rendez-vous à présent. Elle est accompagnée de Romain Desarbres, comme tous les jours de 15h à 16h. Voici Et si on en parlait en nouvelle diffusion.
1: Nous avons parlé de la liberté à l'ère des algorithmes suite à la condamnation de Meta par la justice américaine. Nous nous sommes demandé comment l'omniprésence de l'intelligence artificielle et des réseaux modifiait en profondeur nos liens, nos représentations, notre rapport au temps, à la connaissance aussi. Car un des pièges prométhéens de l'intelligence artificielle est d'être l'outil par lequel l'homme est parvenu au bout de ce fantasme d'être Dieu. Nul besoin de transcendance, de réflexion, de discernement. L'intelligence artificielle a et aura toujours la réponse, la solution, les chiffres. Omnisciente, omnirassurante, omniprésente, l'intelligence artificielle doudou nous coupe de notre âme à la vitesse de la lumière. Il ne me paraît pas exagéré d'employer l'image biblique du veau d'or pour parler de la digitalisation de l'existence. Adorer à ce point le sentiment de facilité, de fluidité, de vitesse et d'objectivité que nous procurent les outils numériques est en train, je crois, de faire régresser vitesse grand V, une de nos capacités intellectuelles fondamentales, l'introspection, mais aussi le discernement et l'intuition. La bascule qui s'est opérée en 30 ans dépasse de loin en conséquence ce que nous imaginons. Dans ce bouleversement des structures cérébrales, du monde du travail et des rapports humains, il me semble important de s'interroger sur la manière dont précisément les plus âgés, qui ont commencé leur vie professionnelle sans ces outils, sont les gardiens d'une mémoire, d'une manière d'être au monde, d'un bon sens, d'un savoir-faire, d'un savoir-recevoir aussi. Ils sont ceux qui savaient qu'avoir des connaissances n'est pas moins important que développer des compétences. Ils ont vu basculer la vie politique dans la pure communication managériale de technocrates, considérant le mondialisme comme évident et s'écharpant sur de légères nuances au sein d'une vision finalement identique depuis les années 90. Ils ont vu l'école s'effondrer, le recul des cadres qui soutenaient l'individu. Ils ont vu la génération d'après se noyer dans les gadgets et délaisser la proie de la littérature, de la poésie, de la philosophie, de la présence réelle pour l'ombre des algorithmes, des statistiques, des relations virtuelles et des influenceurs. Alors qu'ont-ils à nous chuchoter, à nous rappeler ? Sur quel feu intérieur leur présence souffle-t-elle encore ? Pour en parler, j'ai la joie de recevoir Serge Guérin. Bonjour Serge.
2: Mes hommages du jour.
1: C'est votre grande expression.
2: Absolument.
3: Bonjour Serge.
1: Vous sortez
3: Guérin.
1: Un livre d'ailleurs, pour les auditeurs d'Europe 1. Vous sortez un livre Serge.
2: Absolument. Quand le sexe n'a pas d'âge et l'amour non plus.
1: Voilà, et ben on va notamment parler de l'amour.
2: Qui résonne d'ailleurs avec ce dont vous parliez exactement, parce que c'est quand même très très triste de tomber amoureux d'une IA.
3: Effectivement.
1: Oui, ça finit mal en général.
3: On a une heure pour en parler. Les seniors sont les gardiens d'une mémoire, d'une manière d'être au monde, d'un bon sens, d'un savoir-faire, d'un savoir-recevoir aussi. Vous nous avez dit, Marie-Estelle Dupont. Aujourd'hui, Marie-Estelle, vous vouliez revenir sur les seniors, donc ceux qui ont l'expérience et qui se sentent parfois mis de côté dans un monde qui ne valorise que la jeunesse et la capacité d'action.
1: Oui, alors en fait ils ont vu, on va être nous la dernière génération qui est née sans internet, mais on est quand même rentré dans le monde du travail avec, eux ils ont grandi, ils ont appris à lire et à écrire, ils ont travaillé, ils ont commencé à travailler sans internet et tout l'esthétique, tous les process en fait qui étaient liés à leur profession ont considérablement changé. Quand vous rentriez dans la banque dans les années 70, vous terminiez votre carrière dans la banque avec un monde qui avait totalement changé, le monde de la finance avait complètement changé, et c'est vrai pour à peu près tous les métiers, même des métiers artisanaux. C'est particulièrement vrai dans l'agriculture. Finalement, la digitalisation du monde, elle a demandé à cette génération qui était à cheval sur deux mondes, qui a vu la révolution technologique se produire sous ses yeux et avec elle, elle a vu le monde complètement changer. Et moi, je me demandais, alors pour moi, ils sont aussi les gardiens d'une mémoire, c'est-à-dire qu'ils ont quelque chose à nous dire de l'histoire, de la véritable histoire, pas celle qu'on voit dans les livres. C'est-à-dire qu'ils sont aussi les garants d'une forme d'intelligence. Ils sont une immunité contre la bêtise, contre l'ignorance et contre l'idéologie, parce qu'ils ont vécu la véritable véritable histoire. Donc pour moi, la mémoire étant le socle de l'identité, ils sont très importants parce que ce déracinement de l'homme moderne par la digitalisation, par l'interchangeabilité des cultures, des différences de sexe, etc. Le meilleur moyen de lutter contre ça, c'est justement le récit historique. Et donc les personnes âgées, elles ont quelque chose à nous dire de cette mémoire. Mais ce que je voulais demander à Serge Guérin, c'est justement, qu'est-ce que vous observez chez eux, quelles ressources, quelle flexibilité mentale ils ont dû justement convoquer pour se mettre dans le tempo, de ce monde digitalisé. Comment est-ce qu'ils ont vécu les choses? Chacun les a vécues différemment, mais globalement, qu'est-ce qui s'est opéré chez eux pour accompagner ce changement?
2: C'est une excellente question parce que finalement, on dit ah les jeunes s'adaptent et ainsi de suite, mais ceux qui se sont vraiment adaptés, ce sont les plus âgés. Il n'y a aucune génération qui a connu autant de transformations de son vivant. Tout a changé. Ils ont pu connaître la fin de la guerre. L'Europe, l'ancien franc, le nouveau franc, l'euro, enfin, toutes les technologies qui sont arrivées, la mondialisation, les changements de population en France. Enfin, ils ont vu quand même un paquet de choses. Je crois qu'il n'y a aucune génération qui, en une vie, en 80 ans de vie, ont eu autant de changements. Et ils ont su globalement sacrément bien s'adapter. Donc les champions du monde de l'adaptation, c'est pas du tout les plus jeunes, les plus rapides, c'est plutôt les plus vieux, les plus lents, qui finalement ont su tout ça. Ils ont su aussi, vous vous souvenez quand ils disaient il y a plus de saison, ben, c'est eux qui avaient raison. En effet, il y a plus de saison. Mais eux, ils l'ont bien
3: vu.
2: Ils l'ont vu venir, ils l'ont connu quoi. Donc ils pouvaient témoigner aussi. Et je crois qu'en effet, un des très beaux termes que vous avez utilisé, c'est enracinement. C'est le livre de Simone Veil, hein, l'enracinement. Et finalement, les seuls qui peuvent encore témoigner d'un enracinement, ce sont les plus âgés, qui nous aident, par contre, à comprendre ce qu'Anna Arendt a parlé de monde commun. Le monde commun, c'est pas seulement les gens d'aujourd'hui et de demain, c'est aussi les gens d'hier, et ce sont aussi les morts. C'est ça, un monde commun. Et donc, eux, ils nous aident à nous rappeler que si on veut faire monde commun, il y a intérêt à se souvenir d'où on vient. Et que eux peuvent le dire encore, parce qu'ils l'ont vécu, en effet, pas dans les livres, ils peuvent le raconter. Et ça, je crois que c'est un élément extrêmement important. Le premier, c'est de valoriser ces personnes. Vous savez, souvent, on voit la personne très âgée dire « Oh là, la pauvre !» voire on l'infantilise, voire... voilà. Mais cette personne-là, on oublie tout ce qu'elle a fait avant. Avant d'être une personne peut-être un peu âgée, un peu fragile, elle a d'abord été quelqu'un qui a vécu, qui a affronté le monde et qui a dû sacrément se battre pour s'adapter, justement. À qui on lui a pas du tout demandé son avis. Quasiment jamais. On est en démocratie en même temps, il y a sur plein de sujets, on n'a jamais demandé aux gens de vraiment décider. Donc il y a vraiment cet élément-là, et leur rôle premier, c'est justement de témoigner, c'est ce rôle de transmission symbolique. Et heureusement qu'ils sont là. Et donc après, chaque génération, si génération on veut encore dire quelque chose, chaque génération aura à inventer son monde, mais sans jamais oublier qu'on n'est pas, vous savez, on connaît la valeur de l'arbre à ses fruits. Mais qu'on n'est jamais qu'un des fruits d'un arbre, avant de devenir soi-même peut-être un arbre. Donc ça devrait nous rendre, ou rendre les jeunes plus modestes.
1: Bah, c'est-à-dire que je crois que c'est ce que décrivait Christopher Lasch dans La culture du narcissisme, c'est-à-dire que comme on veut être notre propre référentiel et que finalement l'homme moderne est une sorte de narcisse qui s'auto-engendre, qui peut réécrire sa filiation, qui peut réécrire ses repères internes, finalement il met de côté cet héritage, mais on ne peut s'affranchir que de ce qu'on a accepté. Donc même si cet héritage a des parts sombres lourdes, et je suis bien placée pour savoir que l'histoire familiale, de par mon métier, quand je vois des victimes d'inceste ou des gens qui ont vécu des traumas lourds, je sais bien que l'histoire familiale, elle peut aussi être un héritage lourd. Il n'empêche qu'on ne s'en affranchit que si on l'accepte. Et donc je crois qu'ils souffrent aussi aujourd'hui du fait que on ne veut pas entendre que ce que l'on peut faire aujourd'hui, on ne peut le faire que parce qu'ils ont fait les étapes précédentes, et que précisément ils ont peut-être ce recul et ce discernement pour dire votre progrès technologique qui va très très vite, et c'est positif par certains aspects. Ben nous, on a peut-être quelque chose à dire en termes de discernement, c'est-à-dire que c'est souvent les plus âgés qui disaient, face à un progrès technologique sur lequel on s'enthousiasmait, non mais attends, ça veut dire que ça, ça veut dire que ça, ah ben non mais moi je rentre pas mes données là, parce que, et ma vie privée, et des réflexes qui pouvaient susciter de la moquerie. Ah mais écoute, faut vivre avec ton temps, etc. Finalement, étaient parfois un peu des élastiques qui nous retenaient vers mais fais un pas de côté, réfléchis aux conséquences de ce progrès. Et donc je pense que cette conscience aussi du temps qui passe et des saisons, ils l'ont, et ça peut être que écrasé dans une temporalité qui se veut très linéaire, on doit rester jeune et performant tout le temps. Alors que eux, finalement, de par la vulnérabilité qui arrive, sont obligés de déplier le temps et de mesurer l'épaisseur de chaque saison, parce qu'ils sont dans une autre saison de la vie. Et c'est vrai qu'on a mis de côté deux saisons, la toute petite enfance, enfin l'enfance. On veut que les enfants soient vite autonomes, qu'ils soient vite grands, les enfants veulent vite grandir, ils ont vite accès à des contenus très sexualisés. Et d'un autre côté, la vulnérabilité où, bon bah, reste performant, triche pour rester beau et performant, puis une fois que tu peux plus tricher, dégage. Et moi, je voulais vous entendre sur cette éthique de la vulnérabilité avant de parler de l'amour. Moi, je crois qu'il y a une éthique de la vulnérabilité.
2: Totalement, qui est d'ailleurs l'autre traduction de la notion de care, et donc d'accompagnement. Donc il y a quelque chose là-dedans de très très fort. D'abord, peut-être que être vulnérable, d'une certaine manière, c'est très très fort. Une personne qui, avec tel ou tel handicap, arrive, s'en sort, bouge, marche, mais quelle leçon de vie elle nous donne par rapport à des gens pour qui tout est facile, d'une certaine manière. Donc les gens qui ont su dépasser ça, qui ont su faire avec, ils ont des sacrées leçons à nous donner. Donc ça, c'est vraiment un élément, je crois, très puissant. Il y a aussi cette question dont vous parlez, de finalement, je suis vulnérable, mais ça m'apprend aussi la vie. Je suis vulnérable, ça me permet aussi de comprendre les fragilités. Je suis très camusien. Je pense que Camus n'aurait jamais été Camus si à un moment donné, il n'avait pas été touché par la maladie. Donc ça l'a obligé aussi à réfléchir, à s'adapter autrement. Donc c'est aussi ça qui nous fait avancer. C'est pas un éloge d'être malade, c'est pas du tout ça le sujet. Mais n'empêche que c'est la compréhension que la conscience de nos fragilités nous rend fondamentalement beaucoup plus forts. Et les gens qui se croient forts, qui n'oublient pas que c'est une force en CDD, à contraire, à durée très déterminée. Parce qu'à un moment ou un autre, c'est terminé. Vous savez, c'est « Oh, moi, je suis jeune ». On a tous entendu, je crois qu'il y a un président actuel qui avait fait sa campagne électorale première sur le fait qu'il était jeune.
3: En France,
2: oui.
3: Alors il y a Jospin qui s'était moqué de Jacques Chirac.
2: C'est vrai,
3: voilà. En 2002, ouais. Ça lui avait pas porté chance.
2: Exactement.
3: Parce que
2: Emmanuel Macron avait beaucoup parlé. Moi, je suis jeune, ainsi de suite. Il faut toujours rappeler aux gens que être jeune, ça dure qu'un temps.
3: Ouais.
2: Et qu'est-ce que ça veut dire qu'être jeune? François Savant, François Sagan.
1: Il y a un jour, tu te lèves, t'as mal au genou, hein.
3: C'est une qualité à durée limitée.
2: Voilà. Enfin, c'est ça.
3: Durée limitée.
2: Une PDD. Voilà. Donc, du coup, attention à ça. Mais en revanche, on peut rester. Est-ce que c'est le mot jeune qui est le bon? En tout cas, on peut rester dans le coup, on peut rester en phase avec le monde, en s'appuyant en plus sur son expérience. Et c'est ça la grande différence. Et finalement, quelqu'un d'âgé, c'est quelqu'un simplement qui est plus expérimenté qu'un autre.
3: Oui. On va parler du savoir-être avec vous, Marie-Estelle Dupont, et toujours avec vous, bien sûr, Serge Guérin. Je voulais vous entendre tous les deux, et à commencer par Marie-Estelle, sur la condescendance et peut-être le mépris qu'ont vécu les seigneurs. Je vous vois opiner du chef Serge Guérin, mais Marie-Estelle Dupont, sur la condescendance et sur le mépris vis-à-vis de nos anciens, des seigneurs, de l'expérience.
1: Oui, parce que Narcisse n'aime pas l'autorité, puisque Narcisse, il est le début et la fin de tout, et qu'il veut régner sur l'univers et sur les conditions de sa propre existence. Il ne respecte pas l'autorité. Or, les anciens ont l'autorité légitime au sens, ça ne veut pas dire qu'il faut se laisser infantiliser et ne pas être les acteurs de nos propres existences et se contenter de répéter les schémas d'avant qui fonctionnent plus dans le monde actuel. Mais avoir une déférence pour les anciens, ça veut dire que l'on a l'intelligence de reconnaître que ce qui fonde l'autorité, c'est la connaissance, c'est pas le pouvoir. Il y a des pouvoirs qui ne sont pas légitimes et qui sont très autoritaires. Le fondement même de l'autorité, c'est ça la crise de l'école, c'est que finalement le maître n'a plus autorité dès lors qu'on ne lui demande plus de transmettre véritablement les connaissances fondamentales. Donc je crois que la crise de la transmission et la crise de l'autorité, elle se manifeste aussi par ce symptôme du mépris et de la condescendance. Vous parliez l'autre jour, Romain Desarbres, d'un petit monsieur qui avait du mal à traverser la route et la rue dans Paris.
3: Vous avez de la
1: et
3: mémoire,
1: personne ne s'arrêtait. Et il était tout perdu, encore un petit peu. Mais ça ne va pas durer non plus. D'ailleurs, j'ai un gros défaut, j'ai une mémoire, je me souviens très bien des âges des gens et des chiffres et des dates, et je me souviens très mal des des prénoms, donc parfois je fais des boulettes terribles. C'est une vraie, c'est un vrai handicap social.
3: On peut pas vous raconter des fadaises, hein, parce que vous en souvenez après. Mais je vois parfaitement ce que vous faites allusion.
2: Oui, vous étiez arrêté.
1: C'est un peu mon métier.
2: Pardon, vous étiez arrêté pour aider la personne à
1: pour laisser.
3: Voilà.
2: Oui, oui. Je m'en souviens aussi.
3: Attendez, j'en ai parlé parce que j'avais le beau rôle.
1: Hein. Oui. ce que je veux dire, c'est que on a cette condescendance.
3: Du mépris vis-à-vis de cette personne qui était complètement perdue, oui, au milieu de la route, effectivement.
1: Tu vas pas assez vite. Voilà. Tu vas pas assez vite et notre société n'arrête pas de dire tu ne vas pas assez vite aux enfants et aux personnes âgées. Moi, je propose qu'on fasse un pas de côté, qu'on fasse l'exercice inverse. Est-ce qu'ils vont pas assez vite ou est-ce qu'on va pas assez lentement? C'est-à-dire qu'on regarde plus, on remarque même plus parce qu'on est sur nos portables que quand on marche en forêt en fonction de la saison, ça fait pas le même bruit. Quand il y a des feuilles mortes, ça craque. Un enfant, il a cette poésie. Une personne âgée, elle a cette poésie. Et donc, je pense que notre condescendance, c'est le signe que Narcisse, c'est quelqu'un qui n'est pas sensible, qui n'est pas poète. C'est ça qui est triste dans notre époque. Hier, je vous disais, je m'ennuie dans mon époque, dans mon époque 2.0. Et finalement, ce ralentissement, il nous fait peur parce que la vulnérabilité, c'est le moment aussi où on a besoin des autres. Et alors, l'interdépendance est très mal vue. Elle est mise complètement de côté. Il faut que l'individu soit au-dessus du lien, alors que bien évidemment que le lien est la condition de l'individu. Il n'y a pas de vie sans lien. Et je crois que ça nous met face aussi à nos émotions. C'est-à-dire qu'on ne peut plus être dans une pensée gestionnaire, factuelle, opératoire, quand on est plus efficace, quand on est plus performant. On est obligé de retourner dans le sensible. Et donc, paradoxalement, ils vont moins vite et ils sont plus fragiles. Et pourtant, je me demande, Serge Guérin, si parfois, ils ne sont pas plus vivants que nous.
2: J'applaudis des quatre mains. Et parce que, d'abord... Premier élément absolument essentiel, vous l'avez dit au début, c'est vrai que l'enfance est de plus en plus courte. En revanche, l'adolescence, parfois, on n'en sort jamais. Hein, il y a aussi un côté, j'ai droit à... Enfin, quand je parle que de mes droits et pas de mes devoirs, c'est une forme d'adolescence qui se prolonge parfois très tardivement. Donc ça, c'est vraiment un élément majeur. Ensuite, en effet, cette notion de rapidité, faut aller vite. Mais parfois, quand on va vite, on fait plein de bêtises aussi. Regardez, quand on est obligé de mettre des dodanes pour que les voitures aillent moins vite, par exemple, devant une école. C'est là qu'il y a bien quand même un petit sujet, quoi. Oui. Et que, parfois, de se dire, bah tiens, si on va moins vite, c'est peut-être pas mal pour l'écologie et tout ça, mais ça permet à des enfants, comme à des gens âgés, d'être beaucoup plus libres dans la ville, et donc de la réutiliser. Et finalement, pour les autres, c'est où le problème? Donc il y a vraiment quelque chose avec cette notion de, on en a fait vraiment une idéologie. Celle de la rapidité. On doit s'adapter. On doit être le plus rapide possible. Mais c'est pas ça le sujet. C'est en effet, qu'est-ce qu'on fait du temps qu'on a? Comment on lui donne de la densité? Parce que je suis allé très très vite. Hein, j'ai scrollé, j'ai lu très vite, je sais pas quoi. Mais t'en as retenu quoi? Ça a été quoi l'élément? Et puis, faut que je sois à l'heure. Faut que je sois en avant. Enfin, être de son temps, c'est déjà être en retard, disait Paul Valéry. Donc il y a quelque chose comme ça de très puissant. C'est non. C'est qu'est-ce que je comprends de la période? Comment j'en profite au maximum pour sentir les choses. C'est Jean Kelevich, hein, chaque matin de printemps, c'est ça qui compte, c'est profiter de cette matinée de printemps, profiter du moment et aussi profiter avec les autres dans l'écoute. Par exemple, un des mots essentiels, c'est écouter. C'est on s'écoute plus, on a plein de systèmes de communication, mais en même temps on n'échange pas, on s'écoute pas, et le nombre de gens, jeunes ou vieux, qui se disent isolés, qui se disent seuls, bah c'est quand même c'est monstrueux. Donc on a inventé une société communicante de la solitude. C'était quand même, fallait y penser quand même. Donc on sait, de ce point de vue-là, je crois, on se fait du mal. Et du coup, alors c'est très bien, on a ensuite besoin d'aller voir des psys pour essayer de s'en remettre. Voilà, mais de fait, ça vous fait une clientèle monstrueuse. Mais derrière ça, il y a en effet ce refus de prendre le temps, ce refus de l'écoute, et en effet, cette survalorisation de la modernité, de l'adaptation à n'importe quel prix et à n'importe quoi, et de finalement mettre tout un petit peu au même niveau. Et on doit être rapide, y compris... en trichant, y compris en se dopant, y compris en ne jouant pas le jeu. Alors, marcher, prendre le temps, discuter, s'arrêter, enfin, quel plaisir une seconde au feu rouge de discuter avec quelqu'un, non, allez-y, enfin, c'est presque, ça fait un sourire, et en même temps, ça illumine parfois la journée.
3: Ne serait-ce qu'un échange de regards.
2: Ne serait, voilà, parce qu'on se, chacun sur son téléphone, il se regarde pas.
3: Non.
2: Et là, juste un regard. Alors, maintenant, faut faire très attention, le moindre regard.
3: Je veux dire, dans les ascenseurs des entreprises, ça arrive également qu'il y ait 3-4 personnes qui soient.
1: Oui, on est une société évitante. Si on se regarde en face.
2: Oula, faut pas que je prenne la parole parce que peut-être que ça va être mal perçu. Voilà. Donc, ce besoin d'écoute, mais c'est, vous l'avez dit, nous sommes d'abord des animaux sociaux. Et le terme interdépendance, il est magnifique. Pour les gens âgés, parfois, on parle de dépendance. Mais c'est totalement idiot. On est tous dépendants du premier jour de la vie, parce que le bébé qui naît, s'il n'y a pas du monde autour de lui, ça va être quand même compliqué. Y compris pour la maman qui risque parfois sa vie s'il n'y a personne pour l'aider. Donc on est interdépendant du premier jour de notre vie au dernier. C'est la grande leçon sociologique de Durkheim ou de Marcel Mauss. On a besoin les uns des autres. Et d'être conscient qu'à certains moments, je sais pas, les habits que l'on porte, l'eau que l'on a, il y a bien fallu qu'il y ait des gens qui s'en préoccupent. Et là, il n'y a aucune intelligence artificielle qui va faire le job. Il y a besoin d'être humain qui sont là. Donc on est tous en interdépendance et plus on en est conscient, plus on est aussi, je crois, dans une forme de respect de l'autre.
1: Oui, alors c'est très important ce que vous soulignez, c'est qu'on est devenu une société évitante, c'est-à-dire qu'on peut se connecter à une multitude de gens partout dans le monde à n'importe quelle heure et arriver à ne rencontrer personne. Et une fois qu'on est dans un ascenseur, on se dit si je prends la parole, je vais passer pour une grosse folle parce que personne se parle et tout le monde regarde son téléphone et il y a une perte de compétences sociales réelles. Et moi, je pense toujours à cette scène où dans un hall d'immeuble, un adulte est passé et mon fils, qui avait 3 ans, a dit « Bonjour madame », parce que je lui apprenais, quelqu'un est passé, il a dit « Bonjour madame » ou « Bonjour monsieur », je ne me rappelle pas, parce que je lui avais appris qu'on disait « Bonjour » et la personne n'a pas répondu. Et donc, il m'a dit à haute voix « Pourquoi il n'a pas répondu ?» J'ai dit « Mais toi, tu as fait bien. » Lui s'est conduit de manière mal élevée. Et voilà. Et en fait, j'étais sidérée de me dire, on leur apprend à faire des choses et finalement, nous, les adultes, nous sommes les premiers évitants du lien. Et ça, c'est assez préoccupant. On reviendra après la pause parce que j'entends la petite musique sur cette épidémie de solitude.
3: Oui, et puis sur le savoir-être également qui a évolué avec la digitalisation. On parle aujourd'hui des seniors à l'heure du numérique. 01 80 20 39 21 si vous voulez échanger avec Marie-Estelle Dupont. Et nous recevons aujourd'hui Serge Guérin, auteur qui vient de sortir le livre « Quand le sexe n'a pas d'âge et l'amour non plus ». On va parler d'amour, tiens, également.
2: Ça fait toujours du bien.
3: Hein, ça fait pas de mal, en tout cas. On va en parler juste après la petite pause. Restez bien avec nous sur Europe 1. À tout de suite.
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3: Et si on en parlait avec Marie-Estelle Dupont tous les jours entre 15h et 16h sur Europe 1. Aujourd'hui, on parle de l'expérience des seniors à l'heure du numérique et on parle des seniors en général. On l'annonçait juste avant la petite pause, Marie-Estelle Dupont, on va parler du savoir-être. Le savoir-être, le savoir-vivre. Le savoir-être a évolué ces dernières années, ces dernières décennies.
1: C'est-à-dire que comme il y a une crise de la transmission et qu'on pense que ce qui est nouveau est mieux, on a tendance à oublier quelque chose qui est souvent pourtant un soutien dans les moments difficiles. Les gens déprimés, les gens anxieux disent « je reviens à des recettes de ma grand-mère, je reviens à des choses que ma tante m'avait apprises, etc. etc. » Et on a tendance à oublier de faire fond sur ces transmissions qui sont éminemment subjectives et teintées d'affect. Je vais prendre un exemple tout bête. Quand vous préparez un repas pour des amis qui viennent chez vous, est-ce que ça a plus de saveur de trouver une recette sur YouTube ou Marmiton, ou est-ce que ça a plus de saveur de savoir que vous refaites quelque chose que vous avez appris de quelqu'un que vous aimiez, qu'il avait elle-même appris de quelqu'un qu'elle aimait? Évidemment qu'il y a une chaleur. Moi, j'ai une patiente qui me dit « Maintenant, je suis seule, ils sont tous morts, mais quand je reprépare pour les fêtes les recettes que ma grand-mère préparait, j'ai l'impression qu'ils sont là, j'ai l'impression de cuisiner pour eux. » Donc, je crois que quand on fait, on est avec les gens qui nous ont appris à faire. Et peut-être que le digital désincarne un peu trop de ce point de vue-là, et que finalement, enfin, moi je sais que mon plaisir à recevoir à la maison, c'est quelque chose, c'est des gestes que j'imite, c'est des imitations, c'est des identifications instinctives en fait, même pas conscientes, même pas mentalisées, de ma grand-mère, parce que je l'ai vue heureuse de recevoir. Et je crois que cette transmission-là, elle est très charnelle. Et c'est une nourriture psychique. Et c'est pas normal que dans une société qui vous a vendu le confort et le progrès comme la fin de tous les problèmes individuels et collectifs, il y ait une telle consommation d'antidépresseurs. Je pense que la possibilité de faire fond sur nos mémoires affectives, et même quand elles sont polluées par des traumas, il y a toujours du beau. Et de faire fond sur ce beau, C'est une forme de ressource psychique extrêmement importante. Et c'est pour ça que le temps que la modernité nous vole à nos enfants, c'est du temps qui n'est pas rattrapable. Parce que quand on aura appris à un enfant à faire quelque chose, il aura...